0: président de la FIFA, Gianni Infantino, sifflé par le public, ont remis le trophée à Rodri, capitaine de l'Espagne. L'armée américaine a annoncé la mort d'un militaire américain lors de la destruction contrôlée de munitions non explosées provenant d'un drone iranien abattu dans le nord de l'Irak. Ce décès survenu samedi porte à 17 le nombre de militaires américains tués depuis le début de la guerre lancée par les États-Unis et Israël contre l'Iran fin février. Le commandement américain pour le Moyen-Orient a aussi indiqué que des restes humains non identifiés avaient été retrouvés en Jordanie. Le CENTCOM avait annoncé samedi aussi la mort de 2 militaires américains et la disparition d'un troisième dans ce pays. Remco Evenepoel a signé une des plus belles victoires de sa carrière. Ce dimanche, le Belge a résisté à Tadej Pogacar pour s'imposer au sprint à l'arrivée au sommet du plateau de Solaison. C'était un de ses objectifs, enfin remporter une étape en ligne sur le Tour de France. Remco Evenepoel, désormais deuxième du classement général, où ne figure plus Jonas Vingegaard. Le Danois a chuté à 20 km de l'arrivée, il a dû abandonner. Il souffre d'une fracture de la clavicule. Le sport, c'est aussi la victoire de Kimi Antonelli au Grand Prix de Belgique de Formule 1. Le jeune Italien conforte son avance en tête du championnat du monde. Merci de nous suivre, où que vous soyez, passez une très belle nuit.
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La radio est un formidable outil d'enquête à deux pas de la quête et c'est ce qu'on va découvrir tout au cours de cette soirée. En première partie, Bastien Lambert a mené une recherche à la fois familiale, médicale et personnelle autour d'une maladie qu'il a frappée dans son génome. À 21h, Laurine Estrade remonte dans le passé pour tenter d'élucider un féminicide commis il y a 3 siècles, tout près de chez elle en Normandie. Et pour les deux auteurs, on a un même matériau, la trace. On commence avec Bastien Lambert, avec « Grandir ou pas ».

0: Pourquoi
1: hey?
0: T'es petit? Non, reste tranquille avec ça. Pourquoi t'as pas grandi?
2: Laisse ça. Pardon.
0: Tu comment ça se fait que t'as pas grandi? Pourquoi t'es petit comme ça, là?
2: À ton avis, pourquoi?
0: Parce que t'es à moitié nain.
2: Ouais, et sinon?
0: C'est une maladie que t'as.
2: Ouais, peut-être, c'est quoi?
0: Je sais pas, bon, arrête de jouer au con, là. Si tu manges, toi, ça te sert à rien, parce que ça, c'est bidon pour moi.
2: C'est bidon?
0: Ouais.
2: Pourquoi c'est bidon?
0: Parce que moi, je le sais que c'est bidon. Tu fais des trucs bidons, comme toujours. Tu le sais, au moins? Est-ce que tu le sais que tu fais des choses qui se
2: Ah oui, oui, oui. Je fais des trucs bidons, ouais, ouais. Et je fais quoi d'autre, sinon?
0: Tiens, je peux la prendre comme ta femme.
2: Pourquoi?
0: Ouais, rien. Ah, tu me fais marrer, là.
2: D'accord. Et sinon, tu penses que je fais quoi comme métier, alors?
0: Ben, j'en sais rien. Peut-être dans un cirque. Ce serait bien dans un cirque, n'est-ce pas? Tu prends les gens pour des guignols. Hein? N'est-ce pas? Est-ce que j'ai raison?
2: Ouais, un peu, ouais.
0: Donne-moi ta main gauche. Tiens. Tourne là comme ça.
2: Ouais.
0: T'auras deux enfants.
2: Ah bon?
0: Ouais. Je wow. pense, oui. Pourquoi t'en veux pas?
2: Ah si?
0: Si. T'as du flouze pour moi?
2: Du flouze, non.
0: Non. Moi, elle dit que je suis la flouze.

0: Je mesure 1m43. Je mets encore du 12 ans alors que j'en ai 40. J'ai toujours été le plus petit sur les photos de classe, mais ça ne me dérangeait pas. Je me suis habitué au regard des autres, aux enfants qui me montrent du doigt depuis mon adolescence, interrogent leurs parents pour savoir si je suis un enfant ou un adulte. Aux vieux relous en fin de soirée qui se mettent à genoux en rigolant pour être à ma hauteur. Pour moi, je mesure juste la même taille que ma grand-mère. Malgré les recherches, on n'a jamais vraiment su pourquoi je suis né comme ça et si ça pouvait se transmettre. Depuis peu, je me pose la question d'avoir un enfant et je me demande quelles pourraient être les conséquences sur sa vie, en son rapport aux autres et à son propre corps. Moi, j'ai eu des hormones de croissance pendant 10 ans. Tous les soirs, mon père me faisait une injection sur le canapé du salon, dans l'espoir que j'atteigne un jour une taille normale. Aujourd'hui, j'ai arrêté de grandir et j'ai gardé la phobie des piqûres. Pour comprendre les causes de ma petite taille, je dois réouvrir mon dossier médical. Il est rangé soigneusement chez mon père, en Normandie.
1: Salut.
2: Ah mais attention là, c'est le documentariste qui arrive.
0: C'est une grande enveloppe en kraft, scotchée sur les bords, où sont réunies pêle-mêle toutes les radios, lettres et documents concernant mon parcours de soins.
2: Ah ouais, vas-y, commence là. Qu'est-ce que tu voulais ? Quelle était ta demande, mon cher fils ?
1: Eh ben, c'est ça mon dossier ?
2: Oui.
1: Ben voilà, on peut ouvrir ça, non ?
2: Oui, oui, oui. Non, tu veux donc travailler par rapport à ton dossier ? Ou,
1: oui.
2: Ou tu voulais travailler aussi par rapport à la façon dont c'était passé, ressenti et tout ça, je sais pas.
1: Ben, je commencerai bien par le dossier.
2: Ouais.
1: Bon, ok.
0: En fouillant, nous tombons sur une lettre qui date de quelques mois après ma naissance.
2: Ah tiens, là voilà, je pense que c'est ça la toute première lettre. Professeur Marotto, c'est un éminent professeur. Bien que cliniquement l'aspect de l'enfant puisse évoquer une chondrodysplasie, celle-ci est écartée par l'examen radiologique. Le diagnostic le plus probable me semble être chez cet enfant un anisme intra-utérin. La gracilité des os pourrait faire évoquer le diagnostic décrit sous le nom de 3M. Voilà.
1: Et ça vous a fait quoi quand vous avez reçu cette lettre ?
2: Disons que... Donc on était... pendant la grossesse, ils ont aperçu que tu avais des membres qui étaient plus petits. Le fémur, la taille du fémur était plus petit que par rapport aux valeurs. Donc déjà, là, on se demandait bien ce que c'était. Enfin, et puis on se demandait quelle maladie il s'agissait, parce que à l'intérieur de l'utérus, on ne pouvait pas savoir. Hein. Voilà. Donc forcément, ça générait pas mal d'inquiétudes. Moi, de mon côté, je regardais ma longueur de jambe. Je me dis, tu vois, je ne suis pas très grand non plus. Je pensais qu'il y avait un gros facteur familial aussi, parce que moi, je ne suis pas très grand. J'avais toujours cité la petite anecdote comme quoi... Quand j'ai fait ma communion solennelle, on était 120 communiants et j'étais le plus petit des 120. Hein? Alors donc, à cette époque-là, je me suis toujours pensé que il y avait un facteur génétique, quoi, que toi tu serais un peu petit comme je suis petit, probablement, et puis je me dis, t'as récolté un peu des gènes un peu petits à droite à gauche.
3: T'étais petit, on va pas dire le contraire. La tête était bien normale, mais le corps était petit, petit. Ça fait bizarre, un peu. Ça m'a fait bizarre quand même, quoi.
1: À la naissance, ça t'a fait bizarre,
3: ouais.
1: De me voir.
3: Ouais. Alors, t'as été en néonate à cause du poids. En plus, j'étais restée, moi, à la mater, et la néonate, c'était beaucoup plus loin à l'époque. Donc, je pouvais pas y aller, en fait, au départ.

0: Difficile.
1: C'était angoissant.
0: Ben oui, parce que enfin, c'était d'abord quel avenir, quoi, pour toi? Qu'est-ce que ça allait donner pour toi, ta vie?
2: Je cherche sur Internet. Le syndrome 3M est l'association d'un retard de croissance pré- et post-natal proportionné, une dysmorphie faciale caractéristique, appelée faciès boudeur ou gloomy, et d'anomalies radiologiques particulières. Les traits caractéristiques du visage présents à la naissance sont une tête relativement grande, des bosses frontales, un visage triangulaire, un menton pointu, un nez retroussé, des lèvres pleines, des sourcils fournis. Les signes radiologiques particuliers, visibles plus tard dans l'enfance, sont des os longs et des côtes frêles. Puis ce mot contre lequel je reste scotché un certain temps. Hypofertilité.
3: Sur 3M, ça c'est plutôt médical. Recherche de maladies rares. Ah ouais, ça c'est des documents.
4: C'est quoi ce courrier là?
3: Alors ça, c'est le courrier qui a été fait en l'an 2000. Ils nous ont proposé de faire des prélèvements, tu vois, au niveau du département de génétique de Necker Enfants Malades à Paris.
2: Hein, Paris, le 4 février 2000.
3: Pour confirmer le diagnostic de 3M, diagnostic de syndrome
2: Monsieur,
3: de 3M.
2: Monsieur, hein, vous aviez vu Monsieur Marotto il y a quelques années pour votre enfant Bastien.
3: Et donc une étude moléculaire. Mais ça, après, j'ai essayé de retéléphoner plusieurs fois, on n'a pas eu de trace des résultats, en fait.
2: Il se trouve que nous reprenons les dossiers des enfants qui présentent un retard de croissance intra-utérin et post-natal pour une étude moléculaire.
3: Est-ce que c'est... Tiens, parenthèse, c'est ton groupe sanguin, ça. Tu l'as, il faut que tu l'aies avec toi.
2: Il serait donc utile, si vous acceptiez bien sûr cela, de nous faire parvenir un prélèvement sanguin de votre Bastien, de sa sœur et de vous deux.
3: Ah bah tiens. Néonatologie, disons. En effet, c'est ce qu'ils t'ont fait quand tu étais en néonat. Hein.
2: Je reste à votre disposition pour vous en reparler. Je vous prie de croire, monsieur, en mes sentiments dévoués.
3: Ah, tes os, c'était quand même un petit peu fin. Hein. T'as vu tes os, c'était quand même assez fin. Ça, c'était ta première radio, ça, en fait, oui. Et voilà. Et donc, le dossier radiologique a été adressé au docteur Marotto, hôpital enfants malades, et vous trouverez ci-joint la photocopie de la réponse. Voilà, tu vois. C'est très bien, c'est important, c'est peut-être. Ton bilan néonat.

0: Bienvenue à l'hôpital Necker Enfants Malades. Je suis Axel, l'assistant local de l'hôpital. Que puis-je faire pour vous aider?
1: Prise de rendez-vous.
0: Pouvez-vous préciser le nom du service, s'il vous plaît?
1: Génétique médicale.
0: Désolé, je n'ai pas bien compris le service que vous cherchez. Dites par exemple, pédiatrie générale, neurologie.
1: Génétique.
0: J'ai bien compris que vous souhaitez prendre rendez-vous pour une consultation en génétique. Puis-je vous aider d'une quelconque autre manière? Puis-je vous aider d'une quelconque autre manière?
1: Oui.
0: Je vous écoute. Comment puis-je vous aider?
1: Rendez-vous.
0: Pardon, je ne sais pas encore comment gérer cette situation. Pouvez-vous répéter?
1: Rendez-vous.
0: Pouvez-vous préciser le nom du service, s'il vous plaît?
1: Génétique.
0: Ça a été un plaisir de vous aider. Au revoir.

0: le bâtiment Imagine, vous savez où c'est celui-là?
1: Ah, vous cherchez aussi.
0: Ah, vous cherchez aussi?
2: Oui.
3: Bonjour, j'ai rendez-vous avec le docteur Michaud.
4: C'est la première fois que vous la voyez ?
3: Oui.
4: Est-ce que vous avez besoin d'un justificatif pour votre travail ?
3: Je veux bien si c'est pas compliqué.
4: Voilà, vous avez des boxes de ou une patientèle de l'opéra ?
3: Donc c'est ici le...
4: Oui, vous pouvez patienter avec moi pour
3: un... Ouais, d'accord. Je vous remercie beaucoup.
5: Monsieur Lambert ?
3: Oui.
5: Bonjour, venez avec moi, on va au numéro 2. Du coup, parce que au final, comme je vous l'avais mis par mail, on n'a pas retrouvé de dossier à votre nom. Donc, on va reprendre, j'allais dire, du début, c'est-à-dire l'arbre généalogique, qui est toujours la première chose qu'on fait en consultation de génétique. Est-ce que vous avez des frères et sœurs? Déjà, on va commencer par ça.
6: Ah oui, j'ai une sœur.
5: Ok, qui est plus jeune ou plus vieille que vous?
6: Plus âgée, oui.
5: Plus âgée, ok. Qui est en bonne santé, votre sœur?
6: Alors...
5: Donc pas d'opération particulière dans sa vie. Est-ce qu'elle prend des médicaments pour une maladie chronique, quelle qu'elle soit, en taille? Vous savez combien elle mesure?
6: Elle est autour de 1m65.
5: Et du coup, elle a des enfants? Combien? Tous avec le même papa? Combien de garçons, combien de filles? Tac. Donc alors, on va juste corriger des petites fautes. Alors, bon, pour vous, est-ce que vous avez... Alors, on n'a pas toujours, hein, mais est-ce que vous avez votre carnet de santé?
6: Alors, non, je ne l'ai pas.
5: Alors, de votre mémoire, qu'est-ce qu'on a pu vous raconter sur la grossesse quand votre mère était enceinte de vous? Est-ce qu'on vous a dit qu'il s'était passé des choses particulières?
7: Tu vois, à l'époque, quand j'étais enceinte de toi, j'étais étudiante en gynécologie. J'étais au CHU de Caen. Et c'est une copine, d'abord, qui m'a fait mon écho et qui a trouvé le petit fémur tout petit. Donc, elle est allée voir le professeur référent en échographie, qui s'appelle Erlikoviaz. C'était un mardi soir, à la toute fin des consultations. Et là, il a confirmé le diagnostic. Il m'a dit, c'est un anisme. Donc après, il était certain, quoi. Après, donc il m'a dit, là, il faut faire une amniosynthèse. Ça peut être une trisomie 13 ou 18. Donc j'ai eu l'amniosynthèse le lendemain matin. Et moi, j'allais chez mamie, qui était de l'autre côté, à Grainteville. Et donc, j'avais les essuie-glaces qui battaient comme ça. Et je venais d'apprendre tout ça, tu vois. La amniosynthèse le lendemain matin, et j'étais comme dans un espèce de tunnel. Je m'en souviens très très bien. Et ouais, c'est comme un truc qui s'effondre, quoi, comme un trou noir, je sais pas. J'étais toute bizarre, quoi.
8: Face à cette médecin, je réalise qu'en ouvrant mon dossier médical, ce ne sont pas que des données cliniques que je sollicite. Je me doutais bien que mon arrivée avait provoqué quelques remous dans la famille, mais je n'en avais pas encore mesuré l'ampleur.
9: Je ne sais pas si c'est des souvenirs racontés ou des vrais souvenirs. Je pense que c'est plutôt les photos. J'ai pas vraiment de souvenir de la naissance à proprement parler. J'ai peut-être une sensation d'inquiétude, mais c'est peut-être juste ce qu'on m'a raconté. J'entends maman dire à quel point t'étais petit. Je me souviens de ma mère qui racontait avec ses mots tellement bruts quelque chose d'un peu inconnu qui arrivait.
7: Pour terminer, c'est que toi, ce qui avait été testé uniquement, c'était savoir si c'était une trisomie 21, 13 ou 18, c'est tout. On n'a fait aucune autre analyse. on savait pas exactement ce que tu avais comme maladie génétique. Et d'ailleurs, c'est le professeur Marotto qui, à partir des études qu'il avait fait, a conclu que c'était un 3e. Mais on n'a jamais eu de réponse vraiment de l'anomalie génique, de quel gène, sur quel chromosome, fait que tu as cette petite taille-là, tu vois. Et depuis qu'il y a eu, tu sais, le téléthon, tout ça, il y a maintenant la cartographie du génome, elle est faite de plus en plus approfondie. Et il y a plein de syndromes qu'on arrive à étiqueter correctement maintenant. Et je pense que si tu refaisais une analyse génétique maintenant à partir de ton sang, on arriverait peut-être à savoir exactement la localisation du gène où il y a un truc qui a fait ça.
5: Hop. Donc, amniosynthèse. Résultat, donc on sait pas, ça devait être sans doute un karyotype, mais ils ont peut-être plus tous ces résultats. Ça a été fait, elle a été suivie où, la grossesse de votre maman?
6: C'était à Caen.
5: D'accord, ok. Donc déroulé à Caen. Donc, le test génétique, c'est pas très compliqué, c'est une prise de sang sur laquelle on va préparer votre ADN, et sur cet ADN, on va lire à peu près 150 définitions, 150 gènes, qui sont tous importants pour le cartilage de croissance et l'os, dont les trois gènes qui sont connus pour être responsables du syndrome 3M. Mais on ne va pas lire que ça, on va en lire 150. Du coup, ce qu'on ne faisait pas à l'époque, hein, quand vos parents ont consulté.
6: Parce que c'était trop compliqué ou...
5: Parce qu'on ne connaissait pas les gènes, déjà. Enfin, les gènes, à la rigueur, ils sont connus, c'est leur implication en pathologie humaine qu'on ne connaît pas forcément. Donc, petit à petit, en fait, chaque gène, mais c'est même pas encore finalisé, hein, ce travail, on l'associe à ce que ça donne en pathologie humaine quand il y a des mutations dedans. Mutation, c'est jamais rien d'autre que des fautes d'orthographe, hein, dans l'écriture des gènes. Et pour l'instant, même encore maintenant, il y a pas mal de gènes où on ne sait pas s'il y a des fautes d'orthographe dedans, est-ce que ça donne quelque chose ou rien, et si ça donne quelque chose, qu'est-ce que ça donne? C'est pas forcément relié à une pathologie. C'est décrypter tout ça qui prend du temps. On est le 11. Ok, donc là, déjà, on imprime ça. Ça, c'est votre compte rendu. Après, alors, donc si vous voulez garder une trace, n'hésitez pas à prendre en photo, parce qu'après, le document, il part...
6: Celui-là ?
5: Ouais, il part avec le tube de sang.
6: Bon, je voulais dire qu'on va faire la prise de sang.
5: Ah bah là, vous y allez.
6: Ah oui, d'accord.
8: Mon premier souvenir se passe dans une salle de réveil. Je me vois sur un lit médicalisé, une chambre blanche, fenêtre semi-ouverte à ma gauche. Mon père parle avec un médecin qui compense son manque de cheveux sur la tête par une moustache touffue. Lunettes transparentes, sourire aux lèvres. Il ressemble à Docteur Robotnik sans son vaisseau. Je me réveille d'un sommeil de plomb. Je ne vois pas très nettement. Je me rappelle alors que j'ai dormi parce qu'on m'a posé un masque sur la bouche. Je ressens une douleur aiguë sur la plante des pieds. Je me souviens d'aiguilles et de tuyaux translucides, sur le dessus des mains et sous les pieds, en même temps. Parfois, je ne sais plus ce qui est vrai et ce qui est inventé. Mais lorsque j'ai posé la question à mon père, il m'a confirmé que ce souvenir était exact.
2: Un endroit où vous êtes allé en vacances, c'est sympa. Vous avez des prochaines vacances de prévu?
6: Je vais aller en Corse, mais c'est...
2: Ah.
6: C'est un peu pour le travail aussi.
2: Ah, ok. Qu'est-ce que vous faites pour le travail?
6: Je fais de la radio.
2: Ok, c'est génial. Vous êtes bien né le 6 janvier 86?
6: Oui.
2: Et votre nom, c'est Lambert Bastien?
6: Oui.
2: Parfait. Et du coup, c'est la Corse qui est prévue prochainement?
6: Oui.
2: Ok, regardez pas.
6: Ouais.
2: Penser à la mer. l'eau cristalline de la Corse. Respirez bien, c'est compliqué. C'est bientôt fini. J'enlève bien tout le tout. Ça va?
6: Ouais, c'est bon.
2: Ça ira mieux dans quelques secondes. Je comprends. Hop. Hop. C'est bon, je vais un petit pansement.
6: C'est déjà fini?
2: Ouais.
6: Ok.
2: Et voilà. Hop. Ni vu ni connu. Vous êtes pour redescendre?
6: Ouais, non, c'est bon.
2: Parfait.

0: Bon, en tout cas, c'est tout. Ouais, il n'y a plus rien. Et puis, voilà. Vous avez vu le médecin déjà, j'ai dit.
1: Ah oui, oui.
0: Ok, bah, c'est bon pour nous, en tout cas.
1: Super, donc ouais. Là, vous allez faire le report pour les analyses et tout ça.
0: Ouais, c'est ça. On a tout ce qu'il faut.
1: Super. Donc,
0: vous n'avez plus rien à faire.
1: Impeccable.
0: Merci. Bon,
1: merci
0: bonne
1: beaucoup.
0: Journée. Et bon voyage en Corse. Profitez bien.
1: Merci.
0: Au revoir.
1: Au revoir.

0: Ma grand-mère s'appelait Juliette. Elle mesurait 1m50, était née en 1922 et s'occupait d'une ferme avec mon grand-père. Le jour de leur mariage, le photographe du village avait dû cacher un tabouret sous sa robe pour qu'elle ne paraisse pas trop petite à côté de mon grand-père, qui était une vraie armoire à glace. Je me suis toujours identifié à elle. Et c'est pour garder une trace de sa voix que j'ai acheté mon premier enregistreur. Le dimanche après-midi, nous restions dans sa cuisine à boire du café et elle me racontait souvent les mêmes histoires. La cache qu'ils avaient fabriquée à la ferme le 6 juin 1944, son voyage initiatique à Paris à 20 ans, où elle avait vu l'Opéra Garnier et les Champs-Élysées pour la seule et unique fois. L'accident de vélo de ma mère, et ma naissance catastrophique.
1: Mais moi, quand je suis né, en fait, mais ils savaient d'avance.
2: Quand j'étais petit, les bras, les jambes, les bras, on le dit d'un petit bâton. Et jusqu'à 4 ans, je ne mangeais rien du tout. Oh là là. Et puis après, t'as eu des piqûres. Ah ben après, t'avais bon appétit après. Parce que t'avais 4 ans quand t'as eu des piqûres. Mmh. Ben après, ça allait, ça mangeait. Tu t'en rappelles pas de ça?
1: Pas du tout, non.
2: Oui.
3: Est-ce que tu sais pourquoi ça t'a autant impacté ?
4: Bah parce que d'abord, Edin, j'ai jamais pensé avant d'être enceinte qu'il pouvait m'arriver une anomalie. Là, vraiment, franchement, j'étais 100% confiante. Pour moi, Élise, sa grossesse était passée hyper bien. J'allais avoir un deuxième enfant, ça allait se passer bien. Puis tout se passait bien, quoi. Il y avait mon ventre, en plus, il grossissait normalement, tout ça. J'étais, mais pas inquiète. J'étais pas inquiète, en fait. Et quand j'ai compris que j'allais avoir un enfant porteur d'une anomalie quand même sévère, malgré tout, je me suis imaginé directement la vie avec un enfant handicapé. Dans ma tête, ça a été très vite, quoi. J'ai compris que la vie serait plus pareille après, si j'avais un enfant handicapé. Et moi, ça a été... faire un bel enfant, c'était quelque chose d'important, quoi. C'était un peu une blessure narcissique que j'ai eu l'impression. J'ai eu du mal à accepter les choses. Hein. Je veux pas. Je me suis bien occupée de toi. J'ai essayé de faire ce que je pouvais, mais la différence aussi, moi, j'ai eu du mal à l'encaisser. Hein.
1: Ah oui.
4: À cause du regard des autres aussi, en plus. À tel point que j'évitais d'aller dans la rue, de te faire marcher dans la rue sur les trottoirs. Hein. Quand je pouvais éviter, j'évitais, tu vois. Parce que j'avais pas envie d'entendre ça, quoi. C'est vrai que on s'est un peu battu pour gagner des centimètres, ça c'est sûr. On souhaitait, avec Jean-Marie, faire tout ce qu'il fallait pour que tu aies les traitements qu'il faut pour gagner des centimètres. Bon, est-ce qu'on a fait le bon calcul? J'en sais rien. On a essayé de suivre... Tout le monde nous a encouragés à essayer de trouver... de normaliser la chose, finalement. Essayer d'effacer. Mais bon, ça n'a pas fait comme ça.
5: Pourquoi on a démarré le traitement par hormone de croissance, tu veux dire?
6: Oui, la courbe de taille, t'étais quand même assez faible. Donc, on avait été consulté à l'hôpital aussi, à l'hôpital mémorial. Hein. Donc, c'est en discutant avec tous ces gens-là, je pense aussi que ça s'est fait. Hein. C'est des trucs qui étaient dans l'ambiance du temps, enfin, dans l'indication du temps, quoi, d'essayer de faire des traitements... Enfin, après, on ne peut pas savoir ce que ça aurait donné sans hormones, ça, on ne peut pas du tout savoir.
4: Tu as été suivi longtemps à Rennes, hein? Et c'est là où la proposition d'intégrer un protocole d'essai d'hormones de croissance, puisque, en fait, tu n'avais pas de déficit hormonal de l'hypophyse en hormones de croissance. Donc, ce n'était pas comme un traitement pour suppléer une insuffisance en hypophysaire. Donc, ça a été voir si, en ajoutant de l'hormone de croissance à celle qui est normalement sécrétée, ça pouvait stimuler la croissance. Donc, on nous a proposé de t'intégrer dans un protocole d'essai, à titre gratuit, quoi, comme ça. Mais en fait, c'est un protocole d'essai, c'est-à-dire qu'on ne savait pas. Et donc, on en a réfléchi avec papa, et du coup, on a décidé de le faire, pour tenter, quoi. Effectivement, au départ, ça marchait bien, en fait. Ça, tu t'es mis à grandir, tu rattrapais des couloirs. Donc là, on était plein d'espoir. Et puis après, le protocole s'est arrêté. Et puis finalement, en fait, ta puberté s'est faite très tôt. Donc après, c'était plus la peine, quoi. Donc on a arrêté.
0: Je me souviens des mercredis où on allait à Rennes avec mon père. On écoutait des cassettes dans la Renault 21 et il en profitait pour tenter de m'apprendre des trucs comme l'ordre des dièses et des bémols ou du vocabulaire d'anglais grâce à une méthode exceptionnelle. Un ours vert fluo descendait de sa soucoupe volante pour nous apprendre des mots nouveaux. Une fois sur le parking du CHU, la première mission était de passer à l'accueil pour obtenir les étiquettes. Ensuite, on montait jusqu'au service de pédiatrie pour retrouver le docteur Lecornu. Tous les trois mois, on faisait une radio de mon poignet gauche pour déterminer mon âge osseux qui, comme son nom l'indique, peut être tout à fait différent de mon âge réel. Et tous les six mois, c'était le moment délicat de la prise de sang. Il y avait pour but de prévoir l'âge de ma puberté. Mon corps, lui, se baladait entre ces deux données scientifiques irréfutables. Un squelette trop jeune et une maturité hormonale déjà trop avancée. Mon traitement a été un échec. J'ai arrêté de grandir très vite. Le truc avec la croissance, c'est qu'on ne peut pas revenir en arrière. On fait des choix et on voit les conséquences 10 ans plus tard. Je me demande ce que le labo qui m'a donné toutes ces doses en a tiré comme conclusion. La parano m'envahit. J'ai besoin qu'on m'explique comment tout ce protocole s'est mis en place. Je retrouve dans l'annuaire l'adresse de mon ancien docteur.
7: Bonjour, monsieur.
8: Bonjour.
7: Entrez. Venez, venez, venez.
8: Moi, je suis venu vous voir parce que donc vous avez été mon médecin quand j'étais enfant.
7: Oui.
8: Et
7: c'est vrai, je ne faisais que ça.
8: Voilà, et donc je faisais les voyages à Rennes, parce que j'étais dans un protocole particulier lié à un syndrome que peut-être j'ai, mais pour l'instant, je n'ai pas eu la confirmation, qui s'appelle 3M.
7: Non, alors je ne sais plus ce que c'est, et je ne sais pas ce que c'est. C'est peut-être parce que je suis trop vieux, mais je ne sais pas. En quoi c'était ça, en quoi ça consistait?
8: C'est, en gros, c'est un retard de croissance intra-utérin.
7: Oui. Alors ça je traitais ça. C'est ce que je faisais essentiellement.
8: Et est-ce que vous vous souvenez de comment ça se passait quand vous preniez en charge un enfant pour le traitement par hormone de croissance?
7: Exactement. Comment je me souviens plus comment je faisais exactement, mais je pense que je devais faire un bilan et puis m'apercevoir après qu'ils avaient besoin d'être traités. Là, je me souviens. Vous voyez, vous venez, je me souviendrai pas. Là, il y a des choses que je ne vois plus. J'aurais quand même préféré vous remettre en mémoire. Je vous ai traité, hein, je pense, pendant longtemps. Ouais, je n'ai jamais fait ça pendant longtemps. Mais je ne sais plus, vous voyez, comment je faisais, ce que je faisais exactement. C'est terminé, quoi. J'ai perdu la mémoire. Parfois, j'ai des choses qui me reviennent, mais pas tout.
0: Bon, je n'aurai pas de réponse sur l'efficacité de mon traitement. Mon corps reste le seul témoin de cette expérience hormonale. J'ai une question qui me reste en travers de la gorge. Pourquoi mes parents, le docteur Lecornu et tous ses collègues ont absolument voulu me faire grandir sans me demander mon avis ?

0: Vous avez des experts ou pas du tout?
1: Oui.
0: Alors, le docteur Cormier sera au box 10. Je laisse patienter en salle d'attente, elle va vous appeler.
1: C'est elle qui me demandera les étiquettes après?
0: Oui, sûrement. Voilà, c'est elle. Mais vous avez bien les étiquettes, hein? Voilà, mais allez-y.
1: Vous les vérifiez peut-être
0: non,
1: comme ça?
0: Non, vous y allez, box 10. Box 10.
1: Merci.
0: Pas de souci.
2: La dernière fois, il y avait une prise de sang qui avait été faite. Donc, vous savez que le syndrome 3M, il est transmis sur un mode autosomique récessif. Donc ça veut dire que vos deux parents ont chacun un gène normal et un gène muté. Et à chaque grossesse, ils peuvent transmettre soit les deux gènes mutés, soit les deux gènes normaux, soit un gène normal et un gène muté. Et donc il y a trois gènes qui sont responsables du syndrome 3M, CUL7, OBSM1 et un autre gène qui est très rare. Et on vient tout juste d'avoir le résultat moléculaire chez vous. On a bien mis en évidence deux variants dans le gène CUL7, un vraisemblablement hérité de votre père et un vraisemblablement hérité de votre mère. Donc on confirme bien le diagnostic de syndrome 3M. Donc, est-ce que c'est important pour vous ce résultat moléculaire d'avoir la confirmation définitive du diagnostic? Qu'est-ce que vous en pensez?
1: Et donc, en fait, elle a confirmé que j'avais bien le syndrome 3M.
3: D'accord.
4: Ah, d'accord. Et donc.
1: Et donc, je ne sais pas bien quoi en penser de ce diagnostic. À la fois, je suis content de le savoir, et en même temps, qu'est-ce que ça change? Je fais défiler sur Internet les photos de cette communauté à laquelle j'appartiens désormais. Nous serions entre 50 et 200 personnes dans le monde, atteintes du syndrome 3M, qu'on appelle aussi nanisme au visage triste. Les clichés font apparaître des visages de face et de profil, avec un numéro en bas à gauche, comme des photos de prisonniers. Il montre sans pudeur des fronts bombés, des dos cambrés, des lèvres charnues en plan serré. J'ai une sensation étrange. Je cherche dans ces images des similitudes avec mon propre corps. Je reconnais certains détails physiques que je croyais personnels et qui en fait semblent dus à cette mutation génétique.
2: Ça aurait été compliqué de changer de diagnostic. Si on vous avait dit que ce n'est pas un 3M, ça aurait été compliqué. Après, c'est toujours important d'avoir une confirmation moléculaire, de savoir qu'on est dans le bon cadre diagnostique. Mais c'est important d'avoir ce cadre diagnostique parce qu'il n'y a pas de complications outre à l'âge adulte dans ce cadre diagnostique. Et ça, c'est important.
5: D'accord.
2: Est-ce que vous avez des questions?
5: Oui. Peut-être juste savoir qu'est-ce que ça change sur la transmission.
2: Oui.
5: Et en particulier, il y avait un doute sur la fertilité.
2: Alors, ça a été rapporté dans la littérature. Après, moi, j'ai des pères qui ont eu des enfants. Pas beaucoup, mais j'en ai. J'ai des mères qui ont eu des enfants. Votre risque de transmission, si vous rencontrez quelqu'un qui n'a pas de variant dans CUL7, aucun de vos enfants n'auront d'anomalie dans CUL7.
5: Donc il faudrait éventuellement demander un test génétique à cette personne.
2: Il y a très peu de chances. On est dans les maladies ultra rares. Donc il y a très peu de chances que votre conjointe soit porteur d'un variant dans CUL7.
5: D'accord.
2: C'est quelque chose que vous avez envisagé?
5: Oui.
2: Voilà. Mais c'est important.
5: C'est en partie aussi ce qui m'a décidé à faire ce test aujourd'hui.
2: Oui. C'est une étape d'avoir une confirmation moléculaire sans en avoir l'air. Vous êtes prêt, mais là, vous avez un syndrome 3M et vous avez deux variants dans CUL7.
5: Et si j'en avais eu un seul, ça ne se serait pas exprimé?
2: Non.
5: C'est ça.
2: C'est le hasard, tout ce qu'on veut. C'est la rencontre.
5: Ouais.

0: Des bribes d'informations données par les médecins me reviennent dans la tête. Cette image de la faute d'orthographe qui s'est glissée dans chacune de mes cellules a quelque chose d'un peu flippant. Il faut que j'en parle à ma copine pour avoir son avis.
1: Et sinon, par rapport à cette histoire de maladie génétique, est-ce que ça t'inquiète ?
2: Bah, j'avoue que pas plus que ça. Ça pourrait m'inquiéter, je me pose des questions, mais je me dis en fait, en tout cas, par rapport à ce que je vois de toi, comment tu le vis et comment ton corps le vit, ça me fait pas trop peur. Autour de moi, j'ai quand même des personnes qui ont des problèmes immunitaires ou des maladies chroniques, qui sont handicapées par ça régulièrement. Et donc, je vois bien quelles conséquences peuvent avoir des syndromes, quoi. Peut-être que toi, tu le subiras à un moment, mais j'ai l'impression que pour l'instant, ce que tu subis plus, c'est la connerie des gens. Enfin, je résume en disant la connerie des gens, mais bon. Un regard, quoi, qui est pas... Enfin, je sais pas comment le qualifier, ce regard-là, mais... De la part des enfants, c'est de la curiosité, mais... de la part des adultes, c'est de la connerie. Enfin, on peut pas dire autrement.
1: Et est-ce que tu voudrais des enfants ?
2: Je suis pas très arrêtée là-dessus, sur cette question, mais... Mais plutôt oui.

0: part, dans ma vie personnelle, dans ma vie professionnelle, c'est une expérience qui m'a beaucoup apporté aussi. Parce que, si tu veux, l'écoute vis-à-vis des gens qui avaient des problèmes comme ça, moi, je l'ai vécu de l'intérieur. Hein, donc, moi qui fais de la gynéco et qui suis des grossesses où il y a parfois des merdes, bon, ben, c'est vrai que ça stresse parce que je sais ce que c'est quand on attend, qu'on a ça vissé à l'estomac en permanence, en attente du coup de téléphone qui va vous annoncer la réponse, quoi. Mais bon, ça crée des liens entre toi et moi, hein.
1: C'est sûr que traverser une grossesse avec un enfant qui n'a pas la taille normale ou qui est suspecté d'avoir une trisomie, je pense que ça m'inquiéterait énormément. Après, ta mère l'a vécu, que ça peut être lié au syndrome 3M et que toi t'as 3M, enfin, je sais pas. Oui, c'est sûr que je préférais savoir, oui. Mais pas par rapport en tout cas à la viabilité d'un enfant ou le fait de l'élever avec ce syndrome. Si finalement l'enfant a ce syndrome, toi comment tu réagirais ?
2: Je préférerais qu'il l'ait pas quand même.
1: Oui. Pourquoi est-ce que t'es dans cette optique-là ?
2: Parce que c'est chiant.
1: Et c'est chiant pourquoi ?
2: C'est chiant d'être petit parce que c'est chiant de mettre du 12 ans, c'est chiant de se faire chambrer pendant toute ton adolescence, toute ton enfance, de pas être adapté à la taille des choses du quotidien, c'est pas une joie de faire cette taille-là. Après, c'est une particularité, mais je veux dire. Je trouve pas que ça soit spécialement intéressant de me ressembler, quoi. Hein? D'avoir une maladie comme ça. C'est une maladie, quand même. Hein? C'est un truc des os. C'est une maladie constitutionnelle, quoi. C'est pas mon identité, c'est juste une maladie. Enfin, je sais pas, moi, je vois ça comme ça.

0: Toi, tu veux des enfants?
1: Ouais.
0: T'en es sûr? T'approches la quarantaine. Il a fallu que t'allumes les micros pour qu'on parle de ça, quoi.

0: c'était grandir ou pas. Merci à ma famille, Claudine Jossaume, Jean-Marie Lambert, Élise Lambert et Florence Voisin. Merci au docteur Lecornu, au docteur Cormier d'Air et au docteur Michaud de l'hôpital Necker Enfants Malades, à l'association Grandir, à Fanny Dujardin, Anne-Line Drocourt, Anne-Sophie Giraud, Céline Sampérez-Bedos, Élodie Bousquet, Daniela De Felice, Mathieu Châtelier et Florence Voisin pour leurs conseils. Attachée de production, Garance Parvi. Productrice, Camille Dupont-Lahitte. Musique, Nathan Lewandowski, Franck Lorenz, Bastien Lambert. Mixage et sound design, Gérald Wang. Un documentaire de Bastien Lambert, soutenu par l'aide au podcast et à la création radiophonique du ministère de la Culture français, par Brouillon d'un rêve de la SCAM et par le Fonds Gulliver.
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0: Une production du labo de la RTS.
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0: Il est 3h.
1: David Riffon avec vous pour ces informations. L'Espagne, championne du monde de football pour la deuxième fois de son histoire. La Roja a battu l'Argentine en finale 1-0 après prolongation. Un but de Ferran Torres au terme d'une finale très fermée. L'Espagne a dominé la rencontre mais sans trouver l'ouverture pendant très longtemps. L'exclusion d'Enzo Fernandez à la fin du temps réglementaire a rendu la tâche des Argentins plus difficile, encore à 10 contre 11 en prolongation. C'est là que l'Espagne a frappé 1-0, le même score et de la même manière que lors du premier titre espagnol en 2010. Côté argentin, Lionel Messi quitte la scène internationale sur un échec. Transparent, il n'a jamais pu peser sur la finale. C'est le français Kylian Mbappé qui termine meilleur buteur du tournoi avec 10 buts. La finale a été marquée, comme on s'y attendait, par un show de 27 minutes à la mi-temps et par la présence de Donald Trump sur le podium. Le président américain et le président de la FIFA, Gianni Infantino, sifflés par le public, ont remis le trophée à Rodri, capitaine de l'Espagne. L'armée américaine a annoncé la mort d'un militaire américain lors de la destruction contrôlée de munitions non explosées provenant d'un drone iranien abattu dans le nord de l'Irak. Ce décès survenu samedi porte à 17 le nombre de militaires américains tués depuis le début de la guerre lancée par les États-Unis et Israël contre l'Iran fin février. Le commandement américain pour le Moyen-Orient a aussi indiqué que des restes humains non identifiés avaient été retrouvés en Jordanie. Le CENTCOM avait annoncé samedi aussi la mort de 2 militaires américains et la disparition d'un troisième dans ce pays. Remco Evenepoel a signé une des plus belles victoires de sa carrière. Ce dimanche, le Belge a résisté à Tadej Pogacar pour s'imposer au sprint à l'arrivée au sommet du plateau de Solaison. C'était un de ses objectifs, enfin remporter une étape en ligne sur le Tour de France. Remco Evenepoel, désormais deuxième du classement général, où ne figure plus Jonas Vingegaard. Le Danois a chuté à 20 km de l'arrivée, il a dû abandonner. Il souffre d'une fracture de la clavicule. Le sport, c'est aussi la victoire de Kimi Antonelli au Grand Prix de Belgique de Formule 1. Le jeune Italien conforte son avance en tête du championnat du monde. Merci de nous suivre, où que vous soyez, passez une très belle nuit.
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Laurine Estrade rencontre Jeanne Mésange au détour des archives départementales de Caen. Avec elle, on plonge dans la Normandie et nous sommes en 1700, en juillet, dans un petit hameau de l'Orne, à quelques kilomètres de là où elle vit et où vivait Jeanne Mésange. La femme d'alors devient la petite Mésange qui tire ses fils jusqu'à nous, en plein vol.

Le 21 juillet 1700, dans un petit hameau de l'Orne, Jeanne Mésange est retrouvée morte.

0: Petite Mésange, un documentaire de Laurine Estrade, avec la complicité de Jean-Baptiste Bonnet. Jeanne Mésange est morte il y a plus de 3 siècles, à quelques kilomètres de là où je vis, en Normandie. Que reste-t-il ici de Jeanne? Que reste-t-il de sa vie? De sa mort?
1: Bonjour madame.
2: Bonjour.
1: Je vous donne ça?
2: Oui, il me faudrait la carte d'identité, s'il vous plaît, merci.
1: Bonjour.
2: Il me faudrait votre sujet de recherche, s'il vous plaît.
1: Alors, c'est sur la commune de la Coulonche. Le meurtre d'une femme en 1700.
2: C'est bon.
1: Merci.
2: Donc j'ai mon collègue qui va aller chercher les documents et on vous les apporte.
1: Très gentil, merci. Donc c'est un énorme tas de vieux papiers. Tout grignoté au bord, avec des écritures manuscrites. Très très belles, pas facile à déchiffrer. Donc dans ce tas, il doit y avoir des documents qui parlent de Jeanne Mésange, mais je pense que c'est mélangé à plein d'autres procédures. Et la couverture est, pour le plus gros, fermée par un ruban qui a été noué. On peut se demander quand est-ce qu'il a été noué la dernière fois. Je vais l'ouvrir.

0: à déchiffrer. Hein.
1: Ah, tu prends l'habitude.
0: Ouais.
1: C'est juillet. On a eu une archive qui est très abîmée.
0: Ouais. Peut-être tomber dessus comme ça, on va laisser regrouper quand même. Donc oui, peut-être qu'on va y avoir des feuillets regroupés sur Jeanne Mévenge. Enquête François Hainaut. Jeanne Le Bory. 9 octobre 1700. Là, c'est pas du tout la même écriture là. Beaucoup plus petit. Plainte de Nanania des Bonnes contre Jacques. Jacques Martin. Lui, la fille, l'a trouvé gisant. C'est une histoire de malfaiteur qui m'a volé des quantités de graines, de fruits et de foin.
2: Un pouf.
0: De nuit. Plus que le naturel. Et après. Ah, la coulonche. Ah ben voilà, ce serait peut-être ça. Oui, je pense qu'on est...
1: Madame des Anges.
0: Parce que je vois le sergent Blo, je vois la coulonche, le pressoir.
1: Noël.
0: Tu as vu marqué un Noël Renaud ? Ah oui, c'est bon, c'était le dernier. C'est dingue, c'était le dernier de la pile.
3: Dans ce dossier d'archives, il y a une vingtaine de pièces qui racontent les 5 années d'enquête suite à la mort de Jeanne Mésange. Des requêtes, des procès-verbaux, des assignations et des témoignages de voisins. Une choralité de voix à jamais silencieuse.
4: Tout d'un coup, c'est comme si cette personne-là, il y a 300 ans, vous s'adressait à vous. Alors, je m'appelle Julie Deslondes, donc je suis conservatrice générale du patrimoine et je dirige les archives du Calvados depuis 12 ans. Ce geste de l'écriture, on le visualise et effectivement, il y a vraiment quelque chose de très intime, de très personnel, de très direct dans le lien qu'on noue avec la personne qui a écrit. Voilà, il y a un côté un peu unique dans ce moment où vous ouvrez une liasse qui peut-être n'a pas été ouverte depuis 300 ans. Donc voilà, on est surpris en effet de la fraîcheur même de ce que l'on regarde par rapport au temps qui s'est écoulé. Et en même temps, c'est à la fois, ça s'est très bien conservé et en même temps, ça peut à tout moment disparaître. Donc c'est à la fois très solide, très fragile, parce qu'effectivement, ça aurait pu. Enfin, on imagine tout ce qui aurait pu arriver. Et qui fait que cette pièce-là, vous ne l'auriez pas entre les mains. La rigueur de l'archiviste est très importante parce qu'on doit aussi être très attentif à toutes les formes de facilité, voire d'instrumentalisation qui aujourd'hui sont si fortes en matière d'histoire. En revanche, je pense qu'il faut pas du tout se protéger de l'émotion et que l'émotion, au contraire, est très importante et qu'il y a des documents qui sont émouvants et on a le droit, à partir de là, de projeter une partie d'imagination, mais dans le bon sens du terme. C'est-à-dire, oui, on imagine la vie des gens dont on n'a plus qu'une trace, une photo ou une écriture ou une lettre. Ils attendent de nous qu'on les fasse revivre.

0: je les partage avec mes voisins, des Ornais et des Ornaises d'aujourd'hui. Leur voix traverse le temps.
1: Nicolas Pinson, sergent royal en la vicomté de Falaise, immatriculé au bailliage dudit lieu, présent verdier judiciaire résidant à la Sauvagère.
0: Le sergent Nicolas Pinson est le premier à mentionner le meurtre dans son procès verbal.
1: Sur les 4 à 5 heures après-midi, étant dans la paroisse de la Côle... Pardon. Waouh. Attends, c'est juste que, effectivement, la syntaxe, elle est... C'est...
0: Charlie, 36 ans, dirigeant de club sportif.
1: Ayant été averti par plusieurs personnes qu'il y avait une femme morte au village, laquelle femme était appartenant à Noël Renaud de la paroisse de la Coulonche, et à ce que m'ont dit plusieurs personnes que c'était ledit Noël Renaud, son mari, qui l'avait, dans un pressoir, tué et assassiné. M'étant transporté dans ledit pressoir de sur le lieu-là, j'y ai trouvé la dite femme, ce qui fait que j'ai remarqué plusieurs apparaissances de coups au visage fort noir et le sang qui lui sortait par le nez. Et sa coiffure, d'un côté hors de sa tête, étant sur le dos à la renverse, avait les mains toutes pleines de terre. Au même instant, le fils de la dite femme et du dit Noël Renaud s'étant mis à crier et à faire quantité de bruit en disant « Ah, le grand bougre, son sac est plein !» Ce à quoi, monsieur le procureur du roi, il vous plaise, vous en informer.
0: Ambiance au mois de juillet à la Coulonche, avec cris de rapaces, bruit d'eau qui coule près de la fontaine. Et bruit un peu parasite d'un robot tondeuse. Le jour même de la mort de Jeanne Mésange, le curé refuse d'inhumer le corps malgré l'insistance du mari, Noël Renaud, car il juge qu'elle n'est pas morte de façon naturelle.
2: Un décès de cette nature mérite une exacte recherche de sa cause. Nous, ordonnés pour cet effet, l'avons visitée par toutes les parties externes de son corps où nous avons trouvé une contusion sur la partie postérieure et inférieure du pariétal droit, occupant l'espace d'une paume de main avec noirceur.
3: Nous avons fait ensuite ouverture du crâne, de la capacité duquel partie d'exte sortie environ la troisième partie d'un verre de sang noir, étendant à corruption, lequel sang n'a pu être épanché que par chute ou coup violent vers l'endroit contusionné. Après toutes ces observations, estimons que le sujet faible, par son âge de 55 à 60 ans, a pu mourir
4: à raison du sang répandu sous le crâne, par la violence, ou du coup ou de la chute, qui sans doute a été accompagnée d'une syncope très grande, perte de connaissance et aliénation de l'esprit, aidée de la respiration contrainte, d'où s'est suivie une suffocation, causant la mort à la dite Mésange. Nous avons délivré et signé le présent comme vrai pour servir et valoir ce que de raison. Signé Lefebvre et Lesfoule. Donc c'est le procès-verbal de visite des chirurgiens qui est daté du 23 juillet 1700. Je suis Lilia Hamza, je suis médecin légiste. Et nous sommes ici dans la bibliothèque de l'Institut médico-légal de Paris, donc qui se trouve quai de la Râpée, et qui est un bâtiment qui a été construit dans les années 1930. Donc voilà, sur lequel nous sommes toujours aujourd'hui. Enfin, l'Institut médico-légal, il y a toujours des autopsies et toujours des médecins légistes, donc depuis une centaine d'années dans ce bâtiment. C'est à la fois très intéressant et je dirais presque même très touchant, parce que c'est un rapport d'autopsie qui est peut-être moins détaillé que ceux que nous produisons actuellement, mais qui en fait a rien du tout à envier à la description que nous on ferait dans ce cas-là. Ce qu'on apprend, c'est que cette dame a reçu un coup, alors soit par chute, soit par coup de nez, hein, sur la partie droite de la tête, au niveau de la tempe, et que ce coup a provoqué du sang, une irruption de sang dans la boîte crânienne, entre le cerveau et la boîte crânienne, et que le décès, pour les chirurgiens,

0: Gervoyau de l'époque, le décès est dû à ce saignement intracrânien. Le décès n'est pas immédiat, ce d'autant plus que lorsqu'il décrit, il parle d'un ver de sang noir. Le fait que le sang soit noir, ça veut dire que ça n'a pas été un saignement rapide. Donc ça a saigné à bas bruit, enfin ça a saigné et ça a pris un petit peu de temps pour saigner. Alors, toute réserve faite, c'est que je ne sais pas combien de temps après la découverte du corps, l'autopsie a été réalisée.
1: 3 jours.
0: Voilà, donc on peut aussi se dire que 3 jours, à l'époque, il n'avait pas de moyens de conservation des corps, donc 3 jours en été, en pleine chaleur, dans un lieu qui n'est pas clos, avec un corps qui va être soumis donc à la chaleur, on l'a dit, mais aussi à tous les animaux nécrophages, qui sont, que ce soit les insectes, mais aussi les rats, les chiens, les chats, enfin, tout ce qui va être autour de ce corps, puisqu'elle est morte, sur voie publique, mais en tout cas pas dans sa maison. Donc, que forcément, lorsqu'ils font la visite du corps, 3 jours après, le corps doit être largement dégradé. Donc, cette description de sang noirâtre est sous réserve de ce que nous, on appellerait la putréfaction aujourd'hui, c'est-à-dire un début de décomposition du corps. Et surtout, à cette cause de décès, les chirurgiens royaux ne peuvent se prononcer. C'est-à-dire que nous, on dirait l'intervention d'un tiers ne peut être écartée, puisque le coup qu'elle a reçu sur la tête, c'est soit un accident, elle est tombée, soit on l'a frappée.

0: C'est une griffe ?
1: Oui.
0: Trop belle.
2: Une griffe sur le tuyau d'arrosage.
1: C'est pas une mésange.
2: Clément, 41 ans, agriculteur.
1: Oui, et surtout, ce qui est surprenant, c'est qu'il y a une enquête pour une dame à cette époque-là, quoi. Parce que je sais pas si tout était fait. Enfin, je pense que s'il y avait un meurtre dans un coin.
2: Et justement, ce que je vais te demander de lire, c'est le procès-verbal du sergent qui a été dépêché sur place en même temps que les chirurgiens qui sont venus faire l'autopsie.
3: J'ai entré dans le pressoir du dit Renaud où étant gisant le cadavre de la femme dit celui, laquelle ayant trouvé étendu sur le dos le visage penchant, du côté droit un mouchoir sur sa face, laquelle j'ai découvert pour voir s'il y avait quelque apparence de coup donné qui eût causé sa mort. À quoi j'ai remarqué qu'elle avait le nez ensanglanté et un peu, environ plein l'écaille d'une noix, de poison vert sorti par la bouche.
2: Le sergent Blot se heurte à un problème.
3: J'ai demandé à plusieurs personnes, à moi inconnues, si le dit Renaud Marie de ladite défunte était présent.
2: Le mari de Jeanne, Noël Renaud, est absent. Signe selon lui qu'il est coupable.
3: À quoi, m'ayant été dit par plusieurs dédits qui dames, que le dit Renaud était allé faire les cierges pour l'inhumation de sa femme. Les autres disaient qu'il était à faire le cercueil. D'autres disaient que ledit Renaud méritait d'être pendu et étranglé et qu'il avait empoisonné sa femme, il y avait environ 3 ans. D'autres disaient que ledit Renaud était au presbytère du dit lieu. D'autres disaient qu'il était le long des chemins éloignés, ayant peur qu'on ne l'arrêtât.
2: On marche dans le cimetière de la Coulonche. Et des petites plaques avec écrit « Ton absence laisse un vide immense. L'amour triomphe. » Quoi ?
4: Paul Mésange.
2: Paul Mésange ? Attends, j'arrive. Paul Mésange, 1896-1967. Ah ouais. En plus, orthographié avec le S et le A, comme l'oiseau, quoi. Le 26 août 1700, le sergent Nicolas Pinson revient au hameau pour donner des assignations de témoins au voisinage. Il s'est passé un mois depuis la mort de Jeanne Mésange. Ces auditions auront lieu à Falaise, qui se situe à 40 km de la Coulonche.
5: Jacques Morel, 55 ans, parent de la défunte, mais ne sait plus en quel degré.
2: Marc-Étienne, 37 ans, menuisier.
5: Dit qu'il a ouï dire que les nommés Noël Renaud et sa défunte femme avaient souvent des différends ensemble. Et dépose que le jour de la mort de sa femme, Léonard Bidot, fils de la dite femme d'un premier lit, vint lui demander d'emprunter son cheval pour venir en cette ville, lui disant que Noël Renaud venait de tuer sa mère et n'en a aucune autre connaissance.
6: Elle était fort malsaine. Je l'ai vue le jour d'avant sa mort. Elle avait bien de la peine à marcher.
2: Rosanne, 30 ans, architecte.
6: Le jour de sa mort, son fils criait que sa mère était morte. Alors je suis allée voir.
2: Personne n'est témoin direct de la mort de Jeanne.
7: Le nom La Coulonche viendrait du terme latin colonica, longue colline. Dès 1317, La Coulonche est une paroisse dédiée à Notre-Dame des Forêts et des Friches, origine de la fête communale traditionnelle du 15 août.
8: On est donc à la mairie de La Coulonche.
9: Oui.
8: Et vous êtes ?
10: Alors, j'ai Jacques Lecoq, le maire actuel.
9: Et moi, je suis maire honoraire. Je m'appelle Bruno Louise. J'ai été menuisier et c'est pour ça qu'on a été menuisier de père en fils jusqu'à mon père, mon grand-père. J'ai travaillé avec eux, mon grand-père jusqu'à 62 ans. Moi, je suis né, mes parents, mes grands-parents, en montant jusqu'à... Mes recherches arrêtent à 1600, mais toujours dans la commune.
11: Ah,
2: Donc vous avez des ancêtres contemporains?
9: Ah oui, oui.
2: De Jeanne Mésange.
9: Bon, j'en avais entendu parler jeune par mon père. Donc j'avais entendu parler de ça.
2: Et quand même, de génération en génération, ça a été raconté un peu dans le village. Et donc cette histoire qu'on vous a racontée même enfant, comment on vous l'a racontée? Qu'est-ce qu'on vous en a dit? Enfin, qu'est-ce que vous...
9: Ben, en résumé, bon, on m'a dit que c'était quelqu'un qui était alcoolique et tout. Bon, sa femme peut-être volage, j'en sais rien. Mais qui... Bon, il avait tué sa femme. Il avait tué sa femme et... C'était en gros ce qu'on m'a dit, mais enfin bon, on se dit, c'est toujours répété, donc toujours les affaires criminelles qu'il y a, et ben on va vite sur l'alcool, ou que la femme, les défauts pour la femme, c'est pour l'alcool, c'est le libertinage. Mais pour les hommes, c'est systématiquement l'alcool. Bon, je trouve que c'est assez simple de trouver les excuses à chaque fois comme ça.
2: Et d'ailleurs, elle était peut-être volage, vous avez dit ça. Et ben,
9: oui, parce que bon, j'ai dit certaines choses. Hein, c'est pas...
2: Et ben, c'est intéressant parce que de ce que j'ai lu, moi, des archives, ce serait plutôt l'inverse. Enfin, ce serait lui qui voyait une femme régulièrement et qu'elle, elle s'en plaignait. Et que c'était souvent l'objet de leurs disputes, parce qu'il y avait donc eu... Enfin, tout le monde est d'accord pour dire qu'ils se disputaient beaucoup.
9: Oui, oui, bon, bien sûr, c'est... ça, c'est...
4: Maintenant, sur le... Au Coudray, il y a une ferme.
11: Oui.
9: Oui,
4: c'est ça.
11: C'est mon cousin qui a la ferme.
4: Il y a une ferme, mais c'est pas exactement à cet endroit-là qu'étaient les maisons.
9: Si, à côté, si.
4: C'est en contrebas, c'est plus bas.
9: Non, c'est un prolongement. On peut aller voir.
11: Il reste la maison en briques et les fameuses maisons en pierre que Alain il a dégagées. Oui. Mais ça peut situer, c'est des vieux bâtiments. Hein, c'est historique. Hein, ça doit correspondre à peu près dans les époques de.
9: Le Coudray, c'était son grand-père était au Coudray. Mmh. Là ou celle-là, peut-être, je sais pas, je...
11: C'était plusieurs petites maisons, souvent, c'était
2: ouais,
11: souvent...
2: C'est
4: ah oui.
9: Alors, c'était là, là, qu'on rentrait, de mémoire. Le pressoir était là.
2: C'était là.
9: Ouais.
2: Et le pressoir, il était...
9: Là.
2: De ce côté.
9: Ouais. À l'intérieur.
2: À l'intérieur.
9: Oui, alors ça peut être là qu'elle habitait.
11: Ouais.
9: Elle habitait quand c'était au Coudray. Et la maison arrière.
11: Ah, il y a toujours la cheminée.
9: Oui. Oui, bah, c'est la cheminée d'époque, hein, la poutre en bois. La marmite.
12: Quidam, c'est quidam ou quidam?
13: Quidam.
12: Quidam, tu vois.
13: Ouais.
12: Mince.
13: Quidam.
12: Quidam, ouais. Quidam, on va dire quidam.
13: Okay.
12: Alors, contre ceux et celles qui ont connaissance que, après l'assassinat, le corps de ladite Mésange fut vu la gorge toute comprimée, ayant jeté une abondance de sang par le nez, qui fut levé et proprement essuyé et fort meurtri, et nous voudrions le receler.
14: Comme il n'y a pas de témoignage probant, mais de fortes présomptions, le procureur du roi demande à l'Église, par la voix du curé de la Coulonge, de pousser les paroissiens à témoigner. Cela s'appelle des monitoires. Le curé recueille secrètement, à l'Église ou ailleurs, les témoignages qu'il remet ensuite à la justice.
12: Et généralement, contre tous ceux et celles qui ont connaissance que...
14: Pour le voisinage de Jeanne Mésange, il y a une obligation morale à témoigner,
12: pas déposer contre lui,
14: sous peine d'excommunication.
12: Leur retiré des mains, leur promettant toutes sortes de reconnaissances, elle ne voudrait le receler. De tous ceux que dessus, circonstances et dépendances, plusieurs ont bonne connaissance pour en avoir vu, su, connu, oui dire ou aperçu, aient été présents, donner un avis et conseil, et si savent la vérité au préjudice du dit seigneur procureur du roi et du public et à la damnation des âmes des dix malfaiteurs, sous peine d'excommunication. Je vois des images. D'ailleurs, je lis le texte, mais j'ai l'impression de voir des gens devant moi. En fait, j'avais l'impression d'avoir un auditoire. Je me voyais dans une église, voilà. J'ai l'impression de sentir le bois de l'église, tout ça, tu vois. C'est un peu bizarre, mais en fait, j'ai fait abstraction de mon salon. Et puis comme justement, c'est comment le un homme d'église, ça touche le quotidien des gens, que le procureur, ça touche pas du tout le quotidien. Donc c'est très très très loin de leurs préoccupations. Et...
14: Loïc, 43 ans, gardien de cimetière. Céline, 35 ans. Développeuse web.
15: Je n'ai pas connaissance des faits, mais ce jour-là, j'ai entendu par le bruit commun que ma sœur était morte. Alors j'y suis allée par la force d'un bâton, et je l'ai trouvée effectivement morte dans le pressoir.
14: Romain, 38 ans, élagueur.
16: 2 ans avant sa mort, Jeanne avait voulu obtenir des lettres pour se séparer de lui. Et il s'était quitté environ 15 jours, puis il s'était raccommodé.
17: C'était un homme qui a des créatures. Elle m'a dit plusieurs fois que son mari ne l'aimait pas et qu'il la maltraitait à cause de ses créatures. Il l'a traitée de charogne, de bougresse et plein d'autres injures encore.
14: Sarah, 47 ans, chef de projet de localisation.
17: Je l'ai vue morte. J'ai remarqué qu'elle avait eu la gorge pressée avec des pouces pour l'étrangler. Les marques étaient toutes noires et j'ai même vu du sang au nez.
18: Ce jour-là, Philippe Langlois et François Lainé étaient au cabaret pour déjeuner. Noël Renaud les a rejoints. Langlois lui a demandé ce qu'il avait, car il avait l'air effrayé. Renaud n'a pas répondu. Et juste après, Léonard, le fils de Jeanne Mésange, sa femme, est arrivé et il s'est mis à crier à Renaud « Ma mère est morte, ma mère est morte. Elle est toute pleine de sang. Retirez-vous, Renaud, et prenez garde. » Langlois a dit à Renaud « Puisque votre femme est morte, retirez-vous. Allez-y. » Après, comme tout le monde en parlait, je suis allé avec d'autres à la maison Renaud. Je suis entré dans le pressoir et j'ai vu le corps de sa femme étendu, les narines toutes pleines de sang et à la gorge deux marques des deux côtés du gosier, comme si elle avait été pressée. Les marques étaient rouges, les ongles étaient imprimés dans la peau.
14: Julien, 42 ans, pépiniériste. À travers leurs mots, leurs paroles, c'est toute la vie d'un couple qui est décrite. Et là, un peu... celle de Jeanne, vivante.
19: Et en effet, elle remarqua quelque peu de choses.
20: Françoise Prodhomme, 40 ans, vivant de son bien.
19: Quelque peu. Elle déclare aussi que s'en retournant un jour de la messe avec ladite Mésange, qui ne voulait pas s'en retourner à la maison de son mari, lui dit plusieurs plaintes de lui, entre lesquelles était celle qu'il avait voulu tuer. Et comme elle marchait le chemin pour se retirer chez un de ses parents, Noël Renaud, son mari, qui s'était retiré dans un coin du chemin pour l'attendre, vint la joindre pour la ramener. Ce que ne voulant faire ladite Mésange, disant toujours qu'il l'avait voulu tuer, avec d'autres femmes qui étaient avec elle, la conseillait pour l'obliger de retourner dans sa maison avec son mari, s'offrant même de l'accompagner, ce qu'elle ne purent jamais obtenir d'elle. Quelques raisons qu'elle pût employer pour la persuader, et quelques promesses que le mari lui fit, qu'il ne la toucherait point, elle refusa toujours de le faire sous le seul prétexte qu'elle disait qu'il l'avait voulu tuer. Françoise est témoin que Noël il la surveille pour qu'elle rentre chez elle. Ah oui, et les autres femmes, d'accord, les autres femmes lui conseillaient de retourner avec son mari. Ben oui.
21: C'était le carillon de midi depuis l'intérieur de l'église de Falaise.
22: C'est un petit lieu. C'est un espace de l'entre-soi, donc tout le monde sait tout sur tout le monde, en réalité. Personne ne dit rien, mais tout le monde sait tout. En conséquence de quoi, les gens ont dû entendre, ont dû voir, et auraient pu donc empêcher. C'est une récurrence dans les affaires contemporaines. On voit, on sait, on ne fait rien. Christelle Tarot, je suis historienne et féministe, je le précise, parce que pour moi, les deux choses vont ensemble. Cette femme, elle est inscrite dans une trajectoire de violence avec cet homme-là. Donc on constate à travers les archives que Jeanne a connu de multiples épisodes violents, qu'elle a reçu des coups. Son mari, donc qui s'appelle Noël Renaud, passe la limite de la violence domestique ordinaire. Dans cette biographie de violence domestique arrive donc ce jour fatal où le mari, on dirait aujourd'hui, prend un coup de sang. C'est d'ailleurs exactement comme ça qu'on aurait formulé cela, par exemple, au XIXe siècle. On aurait dit que c'est un crime passionnel. Et évidemment, ce n'est pas du tout un crime passionnel. Un féminicide n'est pas un crime passionnel, c'est un crime froid. Ça n'est pas un acte spontané. Le féminicide, d'ailleurs, n'est jamais un acte spontané. C'est un acte qui est préparé par une biographie de violence. C'est très important de le préciser. Ce n'est pas du tout un crime de passion, c'est un crime de pouvoir et de domination. Et il se trouve que dans ma longue carrière, j'ai notamment coordonné un ouvrage assez atypique dans le champ éditorial contemporain, puisqu'il s'agit effectivement d'une histoire mondiale des féminicides qui va de la préhistoire à nos jours. Et ça m'a amené à construire un concept nouveau que j'ai intitulé le continuum féminicidaire. Parce que ce que je voulais montrer finalement, c'est que les fémicides et les féminicides, bah, c'était la part paroxystique du système d'écrasement des femmes, mais que en réalité, on observait souvent de longues biographies de violences dans la vie des femmes féminicidées, comme par exemple les violences physiques, les violences sexuelles, mais qu'il y avait aussi des pans entiers de ce continuum qui participaient en fait de la dynamique, du plus concret au plus symbolique. Il y a une préparation individuelle et collective au féminicide. C'est-à-dire que lorsqu'on s'arrête sur une trajectoire de femme féminicidée, ce que nous allons faire aujourd'hui, eh bien on constate que la femme en question est souvent inscrite dans des violences qui peuvent être d'une certaine manière incorporées, compris par la victime elle-même, parce que les femmes, dans ce continuum féminicidaire, il faut bien le dire, acceptent, considèrent qu'il y a un certain nombre de violences acceptables parce qu'elles ne peuvent pas être en guerre perpétuelle contre les hommes, et puis des violences qui sont inacceptables. Le continuum féminicidaire, eh ben, c'est les violences acceptables et inacceptables, mais il faut bien saisir et comprendre que si on n'avait pas accepté une partie de la violence produite par le système, alors il n'y aurait peut-être pas ou peut-être moins de violences inacceptables. Donc c'est un outil très utile en fait pour saisir le flux de violence dans lequel les femmes sont projetées de la naissance à la mort. Alors bien sûr, dans une affaire comme celle-là, comme je le disais, dans une affaire de féminicide, il y a une victime directe, donc c'est important de le préciser. Donc la victime directe, bah, c'est Jeanne Mésange. Il y a une victime directe, bien sûr, il y a des co-victimes. Avant, on appelait ça des victimes collatérales. C'est horrible. Qu'est-ce que c'est une victime collatérale ? Là, dans ce cas, les enfants sont adultes, donc ils sont capables de produire un discours mature et ils sont capables d'attester des faits de violence que leur mère a éventuellement subi. On n'en voit pas tellement la trace, on voit juste la trace de ce fils qui semble tenter bon an, mal an quand même de rétablir la vérité sur la mort de sa mère avec toutes les difficultés qui sont les siennes, c'est-à-dire un homme de classe très populaire, illettré, qui ne sait, semble-t-il, ni lire ni écrire, ce qui est quand même totalement banal à l'époque, faut bien dire, ça concerne pas seulement les pauvres, ça concerne évidemment beaucoup de gens. Et puis avec, bien sûr, on dirait aujourd'hui, une absence de réseau d'influence qui lui permettrait de pouvoir influer sur une justice qui est quand même une justice de privilégiés. C'est vrai que ce fils est assez émouvant. Pour moi, ce garçon tient la main de sa mère et veut pas la lâcher. Alors, est-ce que c'est la main du petit garçon ? Est-ce que c'est la main de l'homme mature ? En tout cas, il y a quelque chose de joli là-dedans.
0: De son premier mariage, Jeanne Mésange a deux enfants. Ils sont adultes au moment de sa mort. Ils s'appellent Marie et Léonard. L'un et l'autre sont omniprésents autant qu'ils sont absents des archives. Ils n'ont pas été entendus comme témoins, mais leurs paroles existent à travers les témoignages des voisins. Il semble que Léonard ait entamé des démarches pour rendre justice à sa mère. Mais un acte notarié montre qu'il a dû céder ses droits et abandonner les poursuites par manque d'argent.
2: Ouais, ça c'est carrément les phrases qui existent telles quelles dans les témoignages.
22: Okay.
2: C'est toutes les citations qui concernent la fille de la victime au moment où le meurtre vient d'avoir lieu. Donc, je sais pas si on peut réfléchir à l'état émotionnel de la fille.
1: Le ma mère est morte, on a tué ma mère. Donc c'est ce qu'elle a prononcé en arrivant au pressoir, c'est ça ? Ma mère est morte, on a tué ma mère. Oh, j'arrive pas à... C'est hyper dur de crier. Ma mère est morte, on a tué ma mère. Mon Dieu, ma mère est morte. Ma mère est morte. Ma mère est morte. Mon compère, ma mère est morte. Viens, s'il te plaît, viens. Vous ont-ils tué, bonne mère ? Vous ont-ils tué, les putains hantés, bien cause de votre mort, ma bonne mère ? Ils vous ont bien massacré.
0: Ce n'est qu'en octobre 1704 que la justice entend à son tour les 23 témoins qui ont parlé grâce au monitoire.
3: J'ai fait donner assignation à Nicolas l'aîné et sa femme, en parlant à ladite femme du dit l'aîné, Noël Marie et sa femme en parlant à leur personne, Alexandre Guibé parlant à sa personne, René Bidot parlant à sa personne, la femme de Louis Châtel parlant à sa personne.
0: À la suite de ces auditions, le procureur demande l'arrestation du mari de Jeanne Mésange. Thomas Le Pelletier parlant à sa personne. Mais l'ordonnance n'arrive que le 15 juin 1705.
23: C'est un son seul de pas en sabot à la Ménardière.
0: Noël Renaud est arrêté le 14 juillet 1705, soit 5 ans après le meurtre.
24: J'aurais dû prendre mes lunettes.
0: Le jour même, Noël Renaud répond à un interrogatoire qui le met face à ses contradictions.
24: Alors, Noël Renaud, potier de son métier, de la Coulonche, 50 ans, faisant profession de la religion catholique, apostolique et romaine.
0: Alexis, 73 ans, retraité.
25: C'est-il le sujet pour lequel il est arrêté prisonnier ?
24: L'huissier qui m'a arrêté ce matin m'a dit que c'était pour avoir tué ma femme.
25: En quel temps sa femme a été tuée ? S'en souvient-il ?
24: Il y a déjà longtemps qu'elle est morte. Je ne me souviens pas du jour ni de l'heure.
25: En quel lieu sa femme est morte ?
24: Je l'ai trouvée morte dans le pressoir, contre une pierre.
25: Qu'est-ce que sa femme lui a dit ?
24: Rien, elle était morte.
25: Y avait-il longtemps qu'elle était morte ? Était-elle encore chaude ? Ne signait-elle point par quel endroit de son corps ?
24: Je ne sais point le moment de sa mort, je ne vis point de sang nulle part, et je ne sais pas si elle était chaude.
25: Avait-elle ses coiffes et son bonnet sur sa tête, et l'avait-il touchée ?
24: Je ne me souviens point si elle avait son bonnet. Sa fille m'empêcha de m'approcher.
25: Ma fille, ne dit-elle pas plusieurs fois en sa présence ? Ma mère est morte, on a tué ma mère.
24: Non, je ne l'ai point entendue.
25: Lorsqu'il vit sa femme dans le pressoir, n'avait-elle pas le visage meurtri et du sang au nez ?
24: Je n'ai rien vu.
25: Sa femme n'avait-elle pas des noirceurs autour du col et du sang à la bouche ?
24: J'en ai point vu.
25: S'était-il aperçu que sa femme fut malade ou incommodée le jour où elle mourut ?
24: Elle se plaignait toujours de la tête et de l'estomac.
25: Était-il présent lorsque les chirurgiens en firent la visite ?
24: Non, je n'en avais pas le cœur ni la hardiesse.
25: Lorsqu'il vit arriver les chirurgiens et le sergent, ne se sauva-t-il pas au travers des jardins ?
24: Je suis resté derrière une haie et j'y suis resté toujours jusqu'à ce qu'ils fussent partis.
25: D'où vient qu'il se retira et craignait-il que le dit Belranger l'arrêtât ?
24: Je me suis retiré parce qu'on m'a dit de le faire.
25: Lui remontons que ce ne fut donc pas le chagrin de voir ouvrir sa femme qui l'obligea à se retirer, mais la peur d'être arrêté prisonnier. Était-il dans le pressoir lorsqu'elle tomba ?
24: J'étais pour lors au cabaret de la Ménardière. C'est là que le fils de ma femme vint me dire qu'elle était morte et que j'eus à m'en venir.
25: Le jour de sa mort, n'avait-il pas eu du bruit avec elle et ne lui avait-elle pas reproché qu'il avait des putains et ne l'a-t-il pas dérouté dans le pressoir ?
24: J'étais contre la porte quand elle m'a reproché d'avoir des putains. Je lui ai répondu qu'elle était simple de croire cela, mais je ne l'ai pas décoiffée.
25: Lui remontant qu'il ne dit pas la vérité puisqu'elle fut trouvée dans le pressoir, toute décoiffée et son bonnet hors de dessus sa tête.
24: Je n'en sais rien.
25: Fut-il deux fois ce jour-là au cabaret ?
24: Non.
25: Et remontons qu'il déguise la vérité, puisqu'il ne fut qu'une fois au cabaret. Il y a apparence que c'était après avoir laissé sa femme à la porte du pressoir, ce qui présume que c'est lui qui l'a assassinée. Ce fait, avons cessé de l'interroger. Lecture à lui faite des interrogations et réponses, lesquelles lui a dit contenir vérité y persistant, a marqué déclarant ne savoir écrire ni signer. Après quoi, nous avons remis le dit Noël Renaud aux mains du dit Caron, concierge, chargé d'en faire bonne et sur garde, et pour cet effet lui fera mettre les fers aux pieds en la manière accoutumée.
14: Trois mois plus tard.
4: Requérons que l'édite lettre de grâce obtenue par ledit Renaud au mois d'août dernier.
14: Noël Renaud obtient la grâce du roi Louis XIV.
4: Soit entériné et en conséquence qu'il jouisse du bénéfice d'Issel à telle fin que de raison.
14: Jérôme, 61 ans, réalisateur.
4: À laquelle fin les portes de la conciergerie lui seront ouvertes et admonestrées de vivre sagement à l'avenir. Fait à Falaise le 5 octobre 1705, signé D.E.
22: Dans l'Ancien Régime, vous êtes coupable. Donc vous êtes condamné, en général, à mort, ou à la déportation, etc. Et si vous n'êtes pas coupable, vous êtes libre. Donc voilà, on n'a pas pu faire la preuve éclatante et définitive de sa culpabilité, donc on le gracie, on le relâche. Ça semble assez logique au regard des usages judiciaires de l'époque. Et puis on gracie assez vite. Et le type ressort blanc comme neige et peut commencer une nouvelle vie. Probablement, on peut s'inquiéter pour la suivante. Parce que un homme qui a féminicidé une femme et qui exerce une violence de ce type, on peut imaginer qu'il va pas s'arrêter là.
14: Noël Renaud est tout de même entendu par le procureur une dernière fois.
25: Lorsqu'il poussa sa femme à l'entrée du pressoir, il ne l'aurait pas prise auparavant par la gorge avec sa main, et s'il ne lui donna point dans le moment quelques coups de poing dans l'estomac, et s'il ne fut pas dans la vue de l'étrangler ?
24: Je la poussai seulement de la main, ne croyant pas lui avoir fait de mal.
14: Il reconnaît avoir poussé son épouse à l'entrée du pressoir, mais prétend que cela ne l'a pas tuée. Il nie avoir tenté de l'étrangler.
25: Pourquoi, ayant fait tomber sa femme rudement, il ne l'a pas aidée à la relever ?
24: Je ne crois pas l'avoir tuée.
25: Revenant voir sa femme morte, ne remarqua-t-il pas qu'elle avait une noirceur à la gorge comme elle avait été pressée ?
24: Non.
25: Le jour du décès de sa femme, eut-il querelle avec elle ?
24: Je n'ai pas d'autre réponse à faire que ce qui est employé dans mes lettres.
22: Où il dit oui, bon, je l'ai un peu poussé, je l'ai un peu frappé, mais enfin, il n'y a pas de quoi faire un drame. Bah si, c'est un drame, parce qu'elle est morte. Hein. Donc le déni de la violence, le déni du désir de tuer, et bien sûr le déni du pouvoir et de la domination qui sous-tendent l'ensemble des actes. Parce que c'est parce qu'il se considère en droit de le faire qu'il le fait. Et ça aussi, ça montre les seuils de tolérance vis-à-vis de la violence, parce que toutes les études montrent que lorsqu'une société voit de très nombreux fémicides ou féminicides, c'est toujours parce que d'une manière ou d'une autre, la société l'autorise. La société et les institutions. La société, c'est-à-dire l'État et les institutions qui composent cet État et cette société. Et donc, cette impunité qui est connectée au privilège masculin, qui est lui-même un symptôme du système d'écrasement des femmes, qui est lui-même un sous-produit d'un patriarcat ultra-violent et brutal, compose en fait le paysage du drame de manière extrêmement puissante. Et ça, c'est une récurrence. C'est une récurrence parce que dans Féminicide, une histoire mondiale, des cas comme celui de Jeanne Mésange, j'en ai plein. J'en ai plein partout. Et j'en ai plein tout le temps.
4: Nous avons, suivant l'avis du dit seigneur rapporteur et de l'assistance uniforme, entériné les dites lettres de pardon et rémission, obtenues par ledit Renaud au mois d'août dernier, pour, par l'impétrant, jouir du bénéfice d'Issel, ainsi qu'il appartiendra, à laquelle fin les prisons lui seront ouvertes. Enjoint à lui de faire un service pour le repos de l'âme de la dite Mésange.
5: Après l'orage, premier chant d'oiseau.

Cette histoire singulière, elle est singulière parce que chaque être humain est unique. Et qu'à chaque fois qu'on brise cela, l'unicité d'un être humain, on détruit l'humanité entière. Jeanne Maison, j'ai deux fées vivantes maintenant. Un nom, un visage, une trajectoire, une vie. J'ai toujours eu l'impression que ce travail les rendait vivantes à nouveau. Leur redonner humanité, individualité, les ramener dans la lumière.

0: Alors, les mésanges. Regarde, elles sont toutes proches. La petite bleue, là. Et les charbonnières, derrière. OK. Des fois, j'ai à peine le dos tourné que je les entends dans mon dos. Ils sont déjà là. Des fois, j'en ai compté 20, hein, là, hein. Le matin. Donc, la mésange zinzinule. De la mésange derrière. Bon, là, il n'y a pas encore beaucoup de chants, mais. Mais c'est plutôt des cris. Et j'apprends, chant par chant, oiseau par oiseau, à reconnaître les espèces d'oiseaux qui chantent. Donc, l'été, même si je ne vois pas l'oiseau, pour certains, même si j'en connais, allez, 15-20, pas plus, hein, j'arrive quand même à certifier qu'ils sont présents par le son. Ouais. Alors là, par exemple, j'entends la corneille noire. Tu vois, pas besoin de la voir.
1: Donc, là, normalement, c'est le dossier dans lequel on va pouvoir trouver l'acte de naissance de Jeanne Mésange. Donc, dans l'année 1640.
2: Il.
1: Bidot.
2: Non.
1: Jeanne Bidot.
2: Mésange A. C'est difficile quand même. Hein. Fille de Baptiste.
1: On ne demanderait pas au monsieur, là. Nous dire ce qu'il lit. Je suis d'accord. Et on l'enregistre.
2: Oui.
3: Là.
1: Oui.
3: Oui. Donc le troisième jour de mai 1640, Jeanne Mésange, fille de Baptiste Mésange et de.
2: Ah, c'est ça qu'on n'a pas.
3: Ses pères et mères, a été baptisée en l'église de la Coulonche. Est nommé par Jeanne Bidot et.
1: Jeanne Mésange est née en mai 1640 à la Coulonche de Baptiste Mésange et Martine Guibé. Elle épouse Hiérosme Bidot à 15 ans. 7 ans plus tard, elle accouche de Marie Bidot puis de Léonard Bidot. Jeanne a 27 ans. Quand son premier mari meurt. L'année suivante, elle se remarie avec Martin l'aîné. En 1670, Jeanne épouse Noël Renaud, de 16 ans son cadet. Ensemble, ils donnent naissance à Pierre Renaud. Jeanne a 40 ans. Le mercredi 21 juillet 1700, Catherine Moulin, 30 ans, est la dernière personne à l'avoir vue vivante. Elle dit que Jeanne plantait de la porrette dans son jardin. Elle avait 60 ans. En 1704, 4 ans après la mort de Jeanne Mésange, son fils, Léonard, a une fille. Et il l'appelle Jeanne. Et il l'appelle Jeanne. Et il l'appelle Jeanne. Il l'appelle Jeanne.

Petite Mésange, un documentaire de Laurine Estrade, avec la complicité de Jean-Baptiste Bonnet. Avec les voix de Charlie, Clément, Marc-Étienne, Rosanne, Loïc, Céline, Romain, Sarah, Julien, Jérôme et Alexis. Merci à Julie Deslondes et Maxence Philippe des Archives départementales du Calvados, ainsi qu'à Mathieu Le Goïc des Archives départementales de l'Orne. Pour leur participation, merci à Christelle Tarot, au docteur Lilia Hamza de l'Institut médico-légal de Paris et à la préfecture de police de Paris. Merci à Jackie Lecoq et Bruno Louise de la mairie de la Coulonche. Merci à Arlette Farge et Mylène Pardoen pour leurs conseils. Merci à Maëlle Cariou, Christine Delpy, Claire Latsag, Françoise Cullier et Mathieu Veillard. Musique, Rituel du vent de Naïssam Djalal, Un rivage et à l'infini de Gaspard Claus. 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

0: Il est 4 heures.
1: David Riffon avec vous pour ces informations. L'Espagne, championne du monde de football pour la deuxième fois de son histoire. La Roja a battu l'Argentine en finale 1-0 après prolongation. Un but de Ferran Torres au terme d'une finale très fermée. L'Espagne a dominé la rencontre mais sans trouver l'ouverture pendant très longtemps. L'exclusion d'Enzo Fernandez à la fin du temps réglementaire a rendu la tâche des Argentins plus difficile, encore à 10 contre 11 en prolongation. C'est là que l'Espagne a frappé 1-0, le même score et de la même manière que lors du premier titre espagnol en 2010. Côté argentin, Lionel Messi quitte la scène internationale sur un échec. Transparent, il n'a jamais pu peser sur la finale. C'est le français Kylian Mbappé qui termine meilleur buteur du tournoi avec 10 buts. La finale a été marquée, comme on s'y attendait, par un show de 27 minutes à la mi-temps et par la présence de Donald Trump sur le podium. Le président américain et le président de la FIFA, Gianni Infantino, sifflés par le public, ont remis le trophée à Rodri, capitaine de l'Espagne. L'armée américaine a annoncé la mort d'un militaire américain lors de la destruction contrôlée de munitions non explosées provenant d'un drone iranien abattu dans le nord de l'Irak. Ce décès survenu samedi porte à 17 le nombre de militaires américains tués depuis le début de la guerre lancée par les États-Unis et Israël contre l'Iran fin février. Le commandement américain pour le Moyen-Orient a aussi indiqué que des restes humains non identifiés avaient été retrouvés en Jordanie. Le CENTCOM avait annoncé samedi aussi la mort de 2 militaires américains et la disparition d'un troisième dans ce pays. Remco Evenepoel a signé une des plus belles victoires de sa carrière. Ce dimanche, le Belge a résisté à Tadej Pogacar pour s'imposer au sprint à l'arrivée au sommet du plateau de Solaison. C'était un de ses objectifs, enfin remporter une étape en ligne sur le Tour de France. Remco Evenepoel, désormais deuxième du classement général, où ne figure plus Jonas Vingegaard. Le Danois a chuté à 20 km de l'arrivée, il a dû abandonner. Il souffre d'une fracture de la clavicule. Le sport, c'est aussi la victoire de Kimi Antonelli au Grand Prix de Belgique de Formule 1. Le jeune Italien conforte son avance en tête du championnat du monde. Merci de nous suivre, où que vous soyez, passez une très belle nuit.
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4: La gousse nous enivre, on la gratte, on l'infuse, elle pimpe nos pâtisseries, mais pas que. Ce matin, la vanille s'invite à table. Bonjour à tous et bonjour Carlo.
5: Bonjour à toutes et à tous, bonjour Sophie.
4: Bon Carlo, une très jolie collection estivale hein, démarrée en ce début du mois de juillet. Alors aujourd'hui, continuons dans le registre de l'exotisme et intéressons-nous à une épice omniprésente dans nos habitudes alimentaires, dans les desserts, crème glacée, plats plus exotique, la vanille. Alors c'est vrai que
5: omniprésente et parfois très absente
4: voilà.
5: Et souvent invoquée pourtant.
4: Évidemment, l'industrie a flairé le bon filon. En effet, en version arôme artificiel, la voilà envahir nos petites gourmandises. Alors une fois pour toutes ce matin, on va tenter de la comprendre. De quoi parle-t-on? Qu'est-ce qui en fait la qualité? Comment est-elle et doit-elle être cultivée? Comment s'organise sa filière? On l'entendra assez nébuleuse. Et bien ce matin, grattons la gousse et laissons la parole à quelques experts en la matière. Alors si je vous dis Pierre Hermé.
5: Oui, je pense qu'il est expert, pas que en Isparan aussi, beaucoup en vanille. Oui.
4: Si je vous dis Paul Galland.
5: Je ne sais plus.
4: Mais oui, c'est un collectionneur de vanille.
5: Un source.
4: Un gars incroyable, il sillonne le monde.
5: Vous savez, Alzheimer n'est pas loin. Oui.
4: Mais on aura l'occasion de le rencontrer dans un instant. Et puis je peux vous dire que c'est une encyclopédie vivante autour de la vanille. Et puis, histoire de démarrer cette aventure, nous irons même nous balader dans une vanillerie à l'île Maurice. Ici, son respect est le Graal absolu. Prêt pour le grand voyage, Carlo?
5: Je suis prêt.
4: Je vous emmène, on y va?
5: Oui.
4: Soyons fous, Amélie Courtin, Pierre De Giovanni à la réalisation, Stéphane Delougne à la production, Alexandra Vassen à la programmation musicale. Bientôt à table à l'heure estivale, les amis, c'est reparti jusqu'à midi.
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4: Elle s'appelle Carlo Darena, elle est la fille d'un producteur de vanille à l'île Maurice. Il y en a d'ailleurs peu sur l'île, on l'entendra, la plupart des gousses venant de Madagascar directement. Bref, autant vous dire que son métier de cultivatrice, elle le chérit, le protège, vaille que vaille. Et c'est à l'occasion du festival Constance Culinaire, un grand rendez-vous culinaire de l'océan Indien, que nous sommes allés à sa rencontre entre chants de petits oiseaux et odeurs. On vous tente, on vous emmène, Carlo. Tenez-vous, c'est magique. Bonjour Darena.
6: Bonjour Sophie.
4: Merci de nous accueillir dans ta magnifique vanierée sur l'île Maurice. On est à Mont-Blanc-Chamounix, à ne pas confondre avec Chamonix en France. Il y a une référence avec des montagnes dans le paysage?
6: Oui, alors nous sommes nichés dans les montagnes qu'on appelle le Mont-Blanc, en référence avec le Mont-Blanc de France. Quand l'île Maurice était une colonie française, elle a été nommée ainsi.
4: Alors tu cultives la vanille de père en fille.
6: Absolument.
4: Tu peux nous raconter l'histoire de cette vanierée?
6: Alors, elle existe depuis une vingtaine d'années maintenant. C'est sur une terre d'héritage transmise de mon grand-père à mon père. Il a commencé par une plante de vanille qui est une planifolia. Et il a commencé par faire du bouturage. Aujourd'hui, on est sur 4000 m² de la même plante que mon papa a pris soin. Et notre signature, c'est une signature noix de coco. C'est-à-dire qu'elle pousse exclusivement sur de la noix de coco. C'est sa signature, c'est-à-dire qu'elle est comme une éponge. La vanille est une orchidée qui se développe en fonction de ce qu'on lui donne. Notre terroir est un terroir volcanique de l'île Maurice, qui était anciennement un volcan. Et la noix de coco est sur notre terre, donc ça nourrit notre vanille qui nous ramène à la fin quand elle est comestible. Donc du départ jusqu'à qu'elle soit comestible, ça nous prend 3 ans. Et quand la gousse, elle est comestible, il y a dans le caviar de vanille une note prononcée de noix de coco. Et le côté gras présent de notre gousse vient de l'huile de coco.
4: Alors explique-nous le quotidien d'un producteur, d'un cultivateur. Je préfère ce mot, cultivateur de vanille. Comment s'articule une saison de la vanille depuis la gousse jusqu'au produit final?
6: Alors, je ne dirais pas de la gousse, je partirai un peu plus loin dans l'histoire de la vanille. Elle commence par le mariage de la fleur de la vanille, dans laquelle il y a deux individus, j'image un peu, et on va les féconder, c'est-à-dire on fait rapprocher le pollen mâle et femelle ensemble, qui s'appelle le mariage. Donc, c'est une cérémonie, la fécondation, la pollinisation, la saison des mariages, c'est de octobre à décembre tous les ans. Donc, on marie les fleurs à partir de 5 heures du matin, parce qu'elles ne s'ouvrent qu'avec le lever du soleil. Elles se ferment au zénith. Et si elle n'est pas mariée, elle tombe au coucher du soleil. Donc c'est un geste très précis sans lequel il est impossible d'avoir une gousse de vanille.
4: Quand tu parles de mariage, en fait, c'est de la pollinisation manuelle. Il n'y a pas une abeille originelle qui fait ce travail normalement?
6: Si, il y a la mélipone. La mélipone est la seule abeille d'ailleurs considérée comme étant une abeille sacrée par le peuple maya. Cette abeille est la seule au monde à pouvoir polliniser, féconder une fleur de vanille dans son milieu naturel, qui est le Mexique. La vanille, elle est originaire du Mexique. La seule unique vanille qui existait dans le monde, c'était la mexicaine. Donc cette abeille, la mélipone, elle est la seule qu'au Mexique qui peut polliniser naturellement une fleur de vanille.
4: Donc ici, ça veut dire que ça se fait via la main de l'homme ou de la femme, en l'occurrence.
6: Alors, on prend un petit morceau de bambou. Moi, mon outil, c'est un bambou. Et on fait vraiment une rencontre, une union entre le pollen mâle et femelle. Il n'y en a que 2 par fleur. Et cette technique nous prend entre 3 et 5 secondes par fleur. Donc, une fleur donne une gousse. Dans un bouquet, on a environ 15 fleurs qui va donner potentiellement 15 gousses, mais sans la fécondation, le mariage, on ne peut pas le faire. On ne peut pas en avoir.
4: Alors, quelles sont les conditions optimales pour qu'un vanillier pousse? Il a besoin d'ombre, parce que là, je vois que les vanilliers sont protégés sous bâche pour les mettre à l'ombre. Donc, j'imagine que le plein soleil, c'est mortel pour...
6: Soleil, ce n'est pas possible. Alors, nous, on l'a mise sous serre parce qu'on veut bien l'accompagner, on veut qu'elle soit bien. Mais une vanille est une orchidée qui pousse naturellement dans les forêts, mais toujours sous les arbres. C'est une épiphyte. Donc, elle a besoin d'un support qu'on appelle un tuteur. En général, elle tourne autour des arbres. Et pour nous, on a mis sur des tuteurs. Et donc, pour simuler les branches qui apportent naturellement l'ombre, on a posé une ombrière.
4: Quand on parle de la vanille Bourbon, on parle de quoi, au fait, Darena? Parce que c'est pour le consommateur moyen, on se dit, est-ce que c'est une variété de... Ou est-ce que c'est un nom commercial ou un nom lié à une pratique de culture?
6: La Bourbon a une très belle histoire. C'est pour ça qu'il est important d'expliquer pour qu'il n'y ait pas de confusion. La Bourbon trouve son origine à l'île de la Réunion dans les années 1800. Donc cette technique dont je viens de vous parler, qui est la fécondation, qui est le mariage, a été inventée dans les années 1830 sur l'île de la Réunion, anciennement l'île Bourbon. Un jeune garçon esclave nommé Edmond, c'est lui qui a créé, qui a inventé cette technique. À partir de cette technique, la vanille Bourbon est née. C'est-à-dire que, vu qu'elle a été développée sur l'île Bourbon, on l'a appelée vanille Bourbon. Elle est une planifolia, mais son nom devient la Bourbon. Ensuite, elle est emmenée, elle est introduite sur l'île La Grande Terre, qui est Madagascar, le berceau, on va dire, de la vanille dans l'océan Indien. Et elle devient la vanille Bourbon de Madagascar parce qu'elle a été introduite à Madagascar. Il y a une belle histoire entre l'île Bourbon, qui est l'île de la Réunion, d'où vient la vanille Bourbon. Ensuite, elle est emmenée sur une colonie française qui est Madagascar. Donc, elle devient vanille Bourbon de Madagascar. Donc, pour avoir une Bourbon, aujourd'hui, ça a été un peu banalisé. On va dire que ce n'est pas une AOP. Toutes les îles de l'océan Indien qui cultiveraient de la planifolia peuvent utiliser le terme Bourbon.
7: Alors après, la cueillette, c'est un long travail. On parle d'échaudage, on parle d'affinage, de séchage. J'ai mis tout ça dans le désordre, mais c'est un petit peu tout ça. Ça s'appelle le curing.
6: C'est un peu tout ça. Alors, quand on a fini le mariage, parce que j'aime bien l'expliquer, c'est une très belle histoire. La vanille, c'est une histoire. Et quand on a fini le mariage, on attend 9 mois. Pour que la gousse elle soit prête. Au bout de 9 mois et demi, on va cueillir la gousse qui est mûre. À ce moment-là, on va faire exactement l'échaudage, qui consiste à cuire la gousse verte, mature, dans de l'eau chaude. Suite à cela, on va commencer l'étape de séchage. Le séchage dure entre 3 mois à 9 mois. Donc ça dépend de ce que nous avons comme calibrage. Le calibrage est la taille de la vanille. On a les plus petits qui peuvent faire de 10 à 14, 15 cm. Ça, c'est des gourmets. Ensuite, on a des premiums. Et après, nous avons un grand cru. Donc imaginons, nous devons considérer le temps nécessaire pour qu'une vanille ait un caviar parfait. On attend de la fleur jusqu'à votre table 2 ans et demi, 3 ans.
7: L'affinage et la maturation, c'est un peu comme le vin. C'est ce qui va donner le caractère à ta gousse.

0: et finir le temps de séchage. Ensuite, on fait l'affinage, comme le vin. On va aller sécher sur des clés à l'intérieur, température ambiante, contrôlée. Il ne doit pas faire ni trop chaud ni trop froid. Donc, on contrôle et suite à cela, on les affine. Ça, c'est un petit secret dans des coffres en bois pour les laisser s'affiner. Et ça, ça prend quand même de 6 à 9 mois.
1: Alors, tu le disais, Darena, sous les tropiques, il n'y a pas d'appellation. Il n'y a pas d'AOP, il n'y a pas d'IGP, il n'y a pas un cahier des charges qui garantirait aux consommateurs ou aux spécialistes, pâtissiers, etc., de savoir à quoi ils ont affaire. La plupart d'entre eux, quand ils sont vraiment dans le haut du panier de la pâtisserie, connaissent les producteurs. Et tu travailles d'ailleurs avec de très nombreux pâtissiers. D'ailleurs, Pierre Hermé a vu en toi une vraie talente de la vanille. Donc, c'est quand même à signaler. Mais comment est-ce qu'on fait, puisqu'on n'est pas sur un produit encadré légalement, comment on fait pour savoir où il y a arnaque? Quel conseil tu donnerais, par exemple, aux touristes qui viendraient sur l'île?
0: C'est très simple. Pour avoir de la qualité, deux regards sur le produit. S'il embaume trop, c'est qu'il y a de l'essence de vanille dedans. Et une vanille ne peut pas passer plus d'une heure au soleil. Si elle est affinée, elle est prête. Et si vous les voyez sur les tables, alors ce que je vais dire va en décevoir beaucoup. Sur les marchés, on ne peut pas avoir une très bonne vanille puisqu'elle est sujette à une température extérieure qui est très très forte. Donc elle brûle, elle perd ses saveurs. À la fin de la journée, elle a séché. Une bonne vanille se conserve dans du sucre à l'abri de la lumière. Une fois le travail d'affinage est fait, la vanille, elle ne doit pas être au soleil. Elle ne doit pas être exposée ni à la pollution, ni à la chaleur, ni à l'environnement extérieur. Elle doit être protégée. Deuxièmement, une gousse de vanille doit être grasse. Donc, on doit voir. Alors, la mienne, elle est comme ça. C'est rempli d'huile. Ça, c'est son identité. Mais une gousse de vanille doit être grasse. Et la technique, c'est qu'on attrape une gousse de vanille, on tourne autour de son doigt et on fait un nœud. Si le nœud tient, c'est que notre vanille, elle est élastique, elle peut rester comme ça. On défait le nœud, elle ne casse pas. Par contre, si la vanille, elle casse, c'est qu'elle est de mauvaise qualité. Malheureusement, une vanille trop sèche, vous la pliez en deux, elle casse, c'est que c'est fini. Ça, c'est un gage de qualité.
1: Vous êtes nombreux des cultivateurs de vanille mauricienne?
0: Non, alors on était trois. Aujourd'hui, je suis la seule à produire 100% de ce que je vends. Alors je m'explique, les autres sont critiqués sur leur stratégie de vente. Aujourd'hui, ils ne produisent pas assez. Ils achètent de la vanille importée de Madagascar et ils le vendent sous leur marque, qu'ils appellent Vanille Maurice, qu'ils appellent sous leur identité. Mais nous, on est les seuls à produire 100% ce que nous vendons. C'est-à-dire que quand il n'y en a plus, il n'y en a plus.

0: François Dutronc à l'instant sur la RTBF La Première, à la vanille.
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0: Carlo, on vient d'entendre Darina Soudou, l'une des rares productrices de vanille à l'île Maurice. Un très joli moment autour de cette épice qui nécessite, on vient de l'entendre, l'exigence pour en faire un véritable caviar tant prisé par les pâtissiers que de nous, hein, épicuriens. Car oui, produire de la vanille aujourd'hui, ça demande du temps, de la rigueur, une forme d'engagement. Et ce n'est pas notre invité qui va nous contredire avec nous, Paul Galland. Bonjour Paul.
2: Bonjour.
0: Merci d'être avec nous. Vous êtes grand spécialiste de la vanille. On peut d'ailleurs le dire, vous êtes sans doute le plus grand collectionneur et sourceur de vanille dans le monde. Est-ce vrai ?
2: Oui, peut-être, sûrement. J'en ai beaucoup. Après, il y a tellement de choses à découvrir que bon...
0: Alors, vous êtes pâtissier de formation, vous êtes passé par de très grandes maisons, notamment Cédric Grolet qu'on ne présente plus. Vous êtes trentenaire. D'où vous vient cette passion pour la vanille, Paul Galland ?
2: Alors... De plusieurs choses, j'ai ma mamie qui... Enfin, on a de la famille sur Tahiti et moi, je passais mes vacances en Corse chez ma mamie et la famille de Tahiti venait en Corse passer leurs vacances et ramenait à chaque fois des super vanilles de Tahiti que ma grand-mère utilisait dans des riz au lait, dans des crèmes caramel, enfin un peu partout. Mmh. Et moi, je suis tout de suite tombé amoureux de la vanille et surtout de la pâtisserie. Et en grandissant avec le temps, vers 13-14 ans, j'ai commencé comme ça à collectionner... mes premières gousses de vanille et jusqu'à aujourd'hui, à mes 26 ans, à avoir une grande collection de vanille. Et voilà.
0: Alors, c'est vrai que quand on parle de vanille, ça parle à tout le monde. Je ne pense pas qu'il y ait une personne qui ne vous dise pas « Moi, c'est bon la vanille, un petit pot de crème vanille. » Sauf qu'aujourd'hui, le monde industriel est ce qu'il est. Ce qu'on croit être de la vanille n'en est pas. On a affaire à un royaume florissant et prolifique d'arômes artificiels. Et ça, j'imagine, ça vous énerve.
2: Ouais, c'est vrai que on est vraiment sur l'arnaque au plus haut point, sur le visuel en tout cas. Bon, après, il faut regarder les étiquettes derrière, mais une personne, un consommateur lambda, va pas connaître les subtilités derrière les étiquettes, donc il se fait vite arnaquer.
0: Est-ce que concrètement, il y a une vraie différence de goût entre une vanille, une vraie vanille, et ces vanilles artificielles ? Est-ce que, quand même, malgré tout, les industriels sont parvenus à faire un goût se rapprochant de la vanille ou des vanilles originelles ?
2: Franchement, non.
0: Non ?
2: Non, pas du tout, parce qu'ils se servent juste de 2 à 3 molécules aromatiques pour reproduire la vanille. Et la vanille, ça a plus de 200 composés aromatiques pour l'espèce planifolia, jusqu'à même 500 pour certaines variétés. Donc c'est quasiment, c'est impossible de reproduire parfaitement une gousse de vanille. Donc en fait, un arôme va avoir goût de caramel, va avoir goût de le côté vanillé, mais uniquement le côté vanilline de la vanille, donc non. Loin de là.
0: Alors, Darina nous a parlé il y a un instant de sa plantation, magnifique plantation à Maurice. Elle nous a parlé de cette variété, la
2: planifolia,
0: celle qu'elle cultive patiemment à Maurice. Naïvement, je pensais qu'il n'y avait pas tant de variétés que ça. Et en fait, grâce à votre travail de sourceur, on découvre une variété incroyable de vanille. Mais c'est assez fou d'ailleurs.
2: Oui, alors en fait, il existe commercialisé dans le monde vraiment 2 espèces de vanille, donc la planifolia, comme vous l'avez dit, et la tahitensise, qu'on retrouve principalement en Polynésie française. Mmh. Après, il y en a plein d'autres, c'est d'autres espèces qui sont quasiment inconnues. Il y en a plus de. En fait, il y a plus de 151 espèces, parce qu'il y en a une qui a été répertoriée il n'y a pas si longtemps que ça. Donc oui, il y a plus de 150 espèces de vanille. Je ne les ai pas encore toutes dans ma collection, j'en ai une belle partie. Mais voilà, il y a d'autres espèces comme la pompona, la cribiana, la baiana, la chamisonis et plein d'autres.
0: Mais alors, ça se passe comment, Paul Galland, le métier ? Parce que c'est devenu un métier, ce métier de sourceur.
2: Oui.
0: Vous écumez le monde et vous partez comme ça à l'aventure en vous disant « j'ai peut-être trouvé la gousse magique, celle qu'on n'a jamais trouvée ». C'est un petit peu ça l'idée.
2: Oui, non, mais totalement, c'est ça. Après mes voyages, pour l'instant, c'est que de l'instinct. Je me dis « je vais aller ici, cette destination m'attire vraiment ». Et pour le moment, je ne me suis jamais trompé, j'ai fait que de superbes découvertes, donc voilà.
0: Mais vous allez où, qu'on comprenne bien ?
2: Un peu partout dans le monde, que ce soit Madagascar, évidemment, pour la vanille la plus connue, jusqu'à la Colombie, l'Indonésie, où là, on a d'autres, même la Tanzanie, où on a d'autres variétés de vanille, qui sont d'ailleurs sauvages et qui sont totalement inconnues du grand public et même des professionnels.
3: Justement, alors vous parlez de vanille sauvage, mais qu'est-ce qu'il en est exactement pour les variétés de vanille? C'est-à-dire que, est-ce que c'est un domaine, parce qu'on sait que c'est une denrée au départ qui est exploitée par l'Occident, un petit peu par le Nord, en allant le chercher au Sud, hein, mais donc est-ce que les sélections de variétés, est-ce que les croisements, est-ce que la création de variétés, c'est comme le raisin en Europe, c'est-à-dire le travail des agriculteurs depuis 30 siècles, ou c'est principalement la nature et la domestication de la nature? Comment ça se passe? Comment sont nées ces différentes variétés dont vous venez de nous parler?
2: En fait, il y a ces deux points. Donc, il existe des variétés qui sont sauvages et endémiques de certains lieux, que ce soit la Tanzanie, la Colombie, le Brésil, où vraiment on retrouve la vanille pousse depuis en fait toujours dans ces endroits. Donc ça, c'est vraiment des variétés sauvages qu'on peut retrouver en se promenant dans la jungle. Et il va y avoir aussi, comme vous l'avez dit, des espèces de vanille qui sont des hybridations ou des croisements entre certaines variétés qui vont donner une nouvelle variété, une nouvelle espèce de vanille. Après, moi, ce qui m'intéresse vraiment, c'est ces espèces sauvages, parce que pour moi, on connaît rien du tout de toutes ces espèces sauvages. On veut créer des hybrides pour justement améliorer le rendement ou chercher de nouvelles saveurs, alors qu'on a tout à portée de main, en fait.
3: Mais donc, la domestication de l'espèce sauvage, c'est le contraire du vin, hein, parce que la vigne sauvage, ça fait du vin dégueu. Donc, la domestication et le travail sur des espèces sauvages par des agriculteurs donne les meilleures vanilles.
2: Pour moi, oui. En tout cas, toutes les variétés sauvages que j'ai pu voir, il n'y en a pas une seule qui m'a déçu où je me suis dit « Ah non, celle-ci n'est pas du tout intéressante ».
0: Mais justement, on comprend, Paul Galland, que votre métier, c'est finalement de cartographier finalement le large spectre aromatique de toutes ces vanilles sauvages. Mais ça donne quoi en bouche ou au nez? Parce que pour nous, une vanille, bah, ça goûte la vanille.
2: Ça sent la vanille.
0: Mais
2: ouais.
0: C'est quoi la saveur de toutes ces vanilles? On peut aller vers quel type d'arôme, par exemple? Donnez-nous une idée.
2: Par exemple, la vanille classique, ça va être vraiment des arômes vanillés, de pruneaux, de chocolat, de caramel. Ça va vraiment être la classique. Après, on peut avoir des vanilles qui vont vraiment avoir des arômes de fruits, donc c'est-à-dire des notes de fraises, de bananes. On peut même avoir des vanilles qui vont avoir des notes un peu de fromage bleu, qui sont vraiment très différentes de la vanille classique. En fait, ce serait un peu comme comparer une mangue et une fraise. Bah, la vanille, c'est un peu ça. On peut penser que effectivement, c'est une gousse de vanille. Elles vont avoir toutes le même goût, toutes les mêmes aromatiques, ou qu'il faut être assez professionnel pour distinguer une vanille d'une autre. Mais vraiment, quand on parle d'espèces botaniques, on peut vraiment avoir ces grandes différences aromatiques.
0: Mais quand vous tombez comme ça sur des variétés sauvages de vanille, l'idée c'est de les récolter et de les faire découvrir aujourd'hui au monde occidental, le grand monde des pâtissiers, des chocolatiers. Quelles sont leurs réactions quand vous leur faites goûter ces vanilles-là, dont j'imagine n'ont même pas l'idée des saveurs, souvent?
2: Oui. Alors déjà, quand la vanille est récoltée, il y a un travail d'affinage derrière. Et souvent, donc les espèces de vanille sauvage que je récolte sont des vanilles donc ramassées mûres dans la jungle. Et donc, il faut faire tout ce travail d'affinage que je fais moi aussi. Mais par contre, c'est compliqué parce que chaque espèce va avoir en fait un peu sa propre méthode d'affinage pour en extraire ses meilleurs arômes. Donc ça, déjà, c'est un point qui est assez délicat. Après, les chefs, eux, sont plus qu'étonnés à chaque fois quand je leur ramène toute cette diversité de vanille, parce qu'en fait, pour eux, depuis toujours, la vanille, c'est ça. Et en fait, ça leur donne plein de nouvelles idées, de nouvelles créations, de nouvelles saveurs qui sont aujourd'hui inconnues. Puis même, il y a certaines variétés de vanille qu'on peut manger entièrement parce qu'elles ne sont pas du tout filandreuses, comme l'espèce planifolia ou même la taïtensis, qui vont être assez filandreuses. Il y a certaines espèces de vanille qu'on peut vraiment croquer comme un raisin sec, en fait. Donc, c'est hyper intéressant.
3: C'est-à-dire, il n'y a pas que l'intérieur de la gousse qui est charnue.
0: La gousse en elle-même, même.
3: Pour moi, j'y connais que dalle en vanille, mais pour moi, une belle vanille, c'est pas le truc vainé là, qui sert de fil dentaire. C'est quelque chose de charnu dans lequel on gratte avec la pointe du couteau et on recueille
0: c'est
3: de la
0: pulpe. C'est
3: gras,
0: voilà. C'est bon, oui.
3: Alors là, vous nous dites que certaines variétés, on peut manger aussi la peau.
2: Exactement. Ben totalement.
3: C'est magnifique. Alors j'ai quand même une question. Vous avez dit tout à l'heure, je vais mettre des guillemets, au petit bonheur la chance dans des régions qui m'inspirent, mais comment, vous savez, en Belgique, on a une expression qui dit « acheter un chat dans un sac ». C'est-à-dire, comment vous êtes sûr que vous n'achetez pas, justement, quelque chose dont vous ne pouvez pas définir quel goût ça aura quand ça aura été affiné ? Comment vous faites ces essais-erreurs par rapport à des nouvelles régions que vous explorez, des nouvelles vanilles sauvages dont vous avez parlé il y a quelques minutes ?
2: Bah, c'est assez délicat. Alors souvent, j'ai la chance, des fois, d'avoir plusieurs gousses de vanille quand je les récolte. Donc, je fais des process d'affinage vraiment différents sur chaque gousse de vanille pour voir quel va être le meilleur affinage pour cette vanille. Mais le problème, c'est aussi la récolte. Et par exemple, sur mon premier voyage en Tanzanie, où on est parti dans la jungle marcher pendant toute une journée dans les marécages, on est tombé sur un arbre qui avait été découvert en fait par des pêcheurs locaux qui pêchent à côté de l'Ouganda, sur un gros lac où il y a énormément de poissons. Et en fait, ils dorment dans la jungle comme ça pendant des mois. Et ils ont découvert cet arbre où il y a justement cette liane de vanille sauvage d'Afrique qui pousse. Et donc, en me rendant sur place, donc déjà, il y a la pollinisation naturelle qui est faite en Afrique. Ça, c'est quelque chose d'un peu inédit.
0: Ça sent la main de l'homme.
2: Ouais, bah là, c'est pas du tout. Ouais, là, c'est pas du tout avec la main de l'homme, parce que on est sur des gousses de vanille qui sont à plus de 25 mètres de haut.
3: D'accord.
0: Ah ouais.
2: Plus de 20 mètres de haut. Donc là, il y a forcément de la pollinisation naturelle. Mm-hmm. Et sur ces gousses de vanille, malheureusement, quand on en a récolté quelques-unes, on en a laissé aussi sur le vanillier, parce que celles que j'ai récoltées étaient pas assez mûr, comme à mon dernier voyage en Colombie, où il y avait une gousse qui était sur la liane que je ne connaissais pas, il y en avait une seule, et elle n'était pas assez mûre, donc celle-ci je l'ai laissée. Et pour la Tanzanie, je les ai ramassées, celles qui n'étaient pas assez mûres, je les ai affinées, ça n'a pas donné grand-chose. Et un an après, le producteur les a récoltées, un des producteurs dans la région les a récoltées, et me les a envoyées. Alors moi, j'étais retourné dans la région du Kilimandjaro, parce que ça fait vraiment une trotte, il y a plus de 20 heures de voiture pour aller à ces endroits. Donc je les ai réceptionnées dans la région du Kilimandjaro, et je les ai affinées. Et là, pour le coup, rien à voir avec le premier affinage que j'ai pu faire l'an dernier, où là on a une vanille juste extraordinaire, et d'ailleurs avec un mucilage à l'intérieur, et ça j'ai jamais vu ça de ma vie. C'est la seule vanille que j'ai dans ma collection.
0: C'est cette matière gluante qui est autour de...
2: Comme une cabosse de cacao, vous avez un espèce de gel blanc qui entoure les graines de vanille.
0: Voilà.
2: Et ça, c'est vraiment la seule espèce où j'ai pu voir ça.
0: Mais ce qui est assez fou, c'est, à vous entendre, Paul Galland, on comprendra que l'industrie s'est focalisée sur deux grandes variétés, la planifolia et la vanille tahitienne. Celles sont les plus courantes. Mais finalement, vous concourez finalement à une espèce de conservatoire mondial, mettre en avant aussi ce qui se produit ailleurs, parce qu'on risque peut-être d'homogénéiser sur les prochaines décennies sur deux grandes variétés et puis basta, quoi.
2: Oui. Bah déjà actuellement c'est le cas, hein. C'est vraiment le cas, parce que aujourd'hui ce qui intéresse le monde de l'industrie, c'est ce composé aromatique que contient la planifolia, qui est la vanilline. Et la vanilline, en fait, il y a d'autres espèces de vanille qui en contiennent pas, mais qui contiennent plein d'autres molécules aromatiques qui sont tout autant intéressants à comparer à la vanilline. Par exemple, si vous allez au Sierra de la Réunion, ils ont une serre expérimentale. Si vous regardez sur les petits panneaux à côté des variétés, il y a marqué, par exemple, variété Cribbiana, qu'elle est inintéressante, qu'elle n'a pas de saveur, alors que c'est des vanilles qui regorgent de saveur. Mais vu qu'elle contient quasiment pas de vanilline, elle en contient, mais moins que la planifolia, donc eux la catégorisent comme une vanille non aromatique. Et donc, y a plein de vanilles comme ça qui contiennent même zéro vanilline, mais plein d'autres molécules aromatiques qui sont super intéressantes, qui apportent de nouvelles saveurs, qui sont catégorisées comme des vanilles qui n'ont pas de saveur. Donc c'est pour ça que je fais toute cette recherche de vanille sauvage, parce que on a des pépites qu'on ne soupçonne pas.
0: Alors vous parliez il y a un instant de l'industrie de la vanille. C'est une filière très structurée, mais aussi très éclatée, hein. pour qu'on comprenne bien, le marché en amont, ce sont une foule d'intermédiaires, depuis le producteur, le collecteur, les préparateurs, les exportateurs, les négociants, les transformateurs. À chaque étape, le produit change de main. Et plus il change de main, j'ai envie de dire, plus sa traçabilité devient fragile. Dans votre métier du quotidien, vous êtes aussi un peu un lanceur d'alerte, en quelque sorte, parce que vous évoquez toutes ces pratiques pas tout à fait claires de la filière. Elles ne sont pas toutes systématiques, mais elles existent. Je pense par exemple à des mélanges d'origine de gousses, des réétiquetages, des assemblages de l'eau, des différences entre la vanille soi-disant cultivée et celle vendue. Je dois quand même vous confier, vous avez été partie prenante dans notre mésaventure à la RTBF. Nous sommes allés à l'île Maurice, nous sommes allés visiter une petite production en agroforesterie. Alors, la carte postale est complète. Il nous parle des épices produites sur place, des fleurs produites, de ces gousses de vanille. Le producteur nous fait tout le déroulé de la production de vanille. Il nous montre un moment dans sa production des vanilles en cours de fermentation. Il lève la bâche, on filme, on rentre dans le jeu. On va à la boutique, il nous vend ensuite une vanille givrée de 30 ans d'âge. Et moi, je poste naïvement un petit extrait de cette rencontre. Et là, vous m'envoyez un message pas très content, en disant comment elle a pu se faire berner. En fait, on s'est fait, comme dirait l'émission de Carlo, on s'est fait pigeonner, on a été pris pour des pigeons. Et là, on l'a pas vu venir. Et ça, c'est courant dans le milieu de la vanille. D'abord, qu'est-ce que vous avez vu quand j'ai posté cette vidéo qui vous a sauté à l'œil?
2: En fait, dans la bâche, il y avait des variétés hybrides qui viennent de Madagascar, qu'on retrouve principalement à Madagascar. Et puis en plus de ça, j'en avais déjà entendu parler, parce qu'aujourd'hui, j'ai quand même une petite communauté aujourd'hui sur Instagram. J'ai beaucoup de gens qui me disent qu'ils vont voyager, qu'ils ont ramené de la vanille de tel et tel endroit. Donc c'est courant, et en fait, on peut vite se rendre compte, quand on connaît le produit, que c'est des vanilles qui viennent principalement de Madagascar. Souvent, quand elles sont enfagotées dans des grosses bottes, très bien triées, toutes de la même longueur, déjà, ça c'est un peu...
0: C'est louche.
2: C'est louche.
0: Ouais, c'est ça.
2: Et souvent, quand il y a des petites inscriptions aussi sur les gousses, c'est que le producteur a gravé sur sa gousse de vanille verte pour la repérer si jamais elle a été volée.
0: C'est ça.
2: Souvent, dans ces pays-là où il n'y a pas trop de vols, où en plus de ça, c'est sous cerf, il me semble que
0: C'est le cas à Maurice, en effet, oui.
2: Voilà, c'est ça. Donc, ils ont pas de vol, surtout qu'il y a très, très, très peu de producteurs sur Maurice. Donc, il n'y a aucune raison de graver les gousses de vanille. Donc, toutes ces petites indications me font dire que c'est de la vanille malgache.
0: Alors, c'est pas un problème que ce soit de la vanille valgache, sauf qu'on nous a vendu de la vanille mauricienne. Et on s'est fait vraiment prendre dans le jeu en tant que journaliste. Et bon, et c'est très bien.
2: Cher.
0: Et puis, oui, c'est ça, parce qu'on a payé le prix finalement. Mais justement, une question qu'on peut légitimement se poser, est-ce qu'il existe, comme dans plein d'autres produits, des appellations d'origine qui garantiraient l'origine d'une vanille ou pas?
2: Oui, il commence à y avoir, par exemple, à La Réunion, il y a une IGP. À Tahiti, ils veulent faire la même chose. Je pense que c'est une bonne chose, mais c'est quand même assez complexe. J'entends beaucoup de petits producteurs qui font un travail juste fantastique et qui sont au top du top de la vanille et qui ne veulent pas rentrer dans cette IGP. Donc, c'est comme le bio, c'est des appellations, mais qui sont... contraignantes, compliquées, voilà.
3: Mais et où la valeur ajoutée, en fait, c'est le problème des épices en général. C'est que l'épice, quand même, vous serez peut-être d'accord avec moi que sur le jambon de Bayonne, c'est pas mal qu'il y ait une IGP, ça permet de s'y retrouver un peu. Mais c'est vrai que dans le domaine des épices, malheureusement ou heureusement, je ne sais pas, mais nous on le voit parce qu'on accueille souvent dans cette émission des producteurs, des triturateurs d'épices qui font le travail ici en Belgique. C'est qu'on doit faire confiance, on est obligé de faire confiance aux producteurs, aux passeurs, aux vendeurs. C'est-à-dire que IGP ou pas, on est obligé, il y a cette confiance qui doit s'installer, mais c'est pas facile, puisque l'exemple de Sophie vient de montrer qu'on pouvait se faire un petit peu balader.
0: Pas un petit peu, mais en plus c'était assumé.
3: C'est le soleil et la pina colada, Sophie. Comment faire confiance alors, Paul Galland?
2: C'est vrai que c'est quand même vachement compliqué, même pour décrire une belle vanille, si vous me dites aujourd'hui qu'est-ce qu'une belle vanille, c'est déjà difficile d'expliquer ce que c'est qu'une bonne vanille. C'est pas juste une gousse charnue qu'on peut plier en quatre comme on voit partout. Ça peut être aussi une très mauvaise vanille. Donc en fait, de repérer une arnaque ou non, c'est quand même assez complexe.
0: Ah oui.
2: Pour en fait vraiment vérifier si c'est vraiment une vanille qui est produite et que le producteur fait vraiment bien son travail, en fait, il faudrait le suivre pendant quelques jours, pas juste quelques heures qui raconte
0: son storytelling,
2: je vais dire. Voilà, c'est ça. Ouais. C'est et puis tester aussi ses connaissances. Aujourd'hui, je rencontre quand même pas mal de producteurs d'un peu partout. Je m'aperçois très vite en parlant avec la personne si oui ou non. Il dit des bêtises,
0: ou on emmène Paul Galland avec nous.
2: Et oui, voilà. Mais le mieux, c'est d'aller sur place, hein, de toute façon. Mais vraiment, de pas juste, c'est vraiment de poser les bonnes questions, d'aller vraiment en profondeur sur la vanille, et puis au moins de suivre pendant plusieurs jours. Quand il y a quelques petites lianes de vanille et qu'il y a une énorme vente de vanille,
0: c'est louche.
2: Ça pose des questions. C'est louche. La vanille, ça demande beaucoup de travail, c'est beaucoup de temps avant d'avoir le fruit. Donc, il y a plus d'un an avant d'avoir une gousse de vanille. Hein.
0: C'est drôle parce que rétrospectivement, après notre mésaventure RTBFienne, ce grand moment de solitude où on s'est senti un petit peu les pigeons de service, on remonte le fil de l'histoire. On se dit que le producteur nous avait dit avoir des hectares de production de vanille, mais qu'il ne pouvait pas nous la faire découvrir parce que risque de maladie et de problèmes sanitaires. plein de petites choses qui, à un moment...
3: Des astronautes dans l'espace ou quoi? Attention,
0: mais ça pouvait coller, parce que faire venir tous ces gens dans leur culture, ça peut être une... Voilà. Et après, on se dit, mais là, quand même... Mais ça nous dit aussi que si nous, on se fait pigeonner comme ça, le commun des mortels peut le faire aussi, mais concernant Maurice, et on le voit... sur les étals de marché, il y a des tonnes de vanille, et on se dit que la petitesse de la production locale, ça ne peut être que forcément de la vanille importée. Et j'ai découvert aussi beaucoup de choses dans l'univers de vanille. Darena nous parlait notamment de la présence de nicotine sur les gousses de vanille, pas une nicotine qu'on pulvérise, mais de la nicotine présente dans les grands ateliers de transformation ou la manutention des ouvriers qui fument. Cette nicotine se retrouve dans nos gousses. On s'est retrouvé un moment avec l'Europe avec un problème. Ils ont voulu baisser les taux de nicotine pour accepter ces gousses de vanille, mais il y a eu une marche arrière parce que les planteurs et les producteurs malgaches ne pouvaient pas assumer une vanille avec un taux si bas, et donc on a laissé la porte ouverte en tout cas jusqu'en 2030. Donc ça dit aussi toute la difficulté de cette filière vanille, et c'est assez fou parce qu'on se dit quand même que cette gousse là elle peut se retrouver baignée dans notre lait chaud, et elle est bourrée de nicotine en fait.
2: C'est vrai qu'il y a beaucoup de que ce soit d'arnaque ou que ce soit de problèmes de qualité sur la vanille, et pas juste qu'il soit bourré de nicotine, hein. Il y a aussi des vanilles qui sont trempées dans des sirops pour leur donner un aspect luisant, pour leur donner une aromatique vanillée, alors qu'en fait, c'est de la mauvaise vanille qui sont trempées dans des sirops. Donc il existe énormément de supercheries ou de problèmes qui sont nuisibles pour la santé humaine.
0: Mais Paul, aujourd'hui, alors on a découvert toute cette une partie de cette filière, et dans quelques instants, Pierre Hermé nous parlera de son rapport fusionnel avec la vanille. Au fond, aujourd'hui, en tant que consommateur, où est-ce qu'on peut trouver des vanilles en étant certain de sa qualité? On se réfère à qui, à quoi?
2: C'est quand même assez compliqué. Pour moi, il faut quand même... L'IGP, c'est quand même une bonne chose. Normalement, c'est quand même assez contrôlé. Donc déjà, si c'est une vanille vendue avec un badge IGP, bon déjà, ça conforte. Mmh. Mais le mieux, c'est vraiment de voyager. Mais c'est vrai que la preuve avec vous, vous avez voyagé, vous êtes allé voir soi-disant un vrai producteur, et au final, vous vous êtes fait avoir, et il y en a plein d'autres. Mmh. Pas forcément à l'île Maurice, mais même en Martinique, à La Réunion, il y en a vraiment un peu partout. Donc c'est vraiment difficile, il faut quand même être assez connaisseur. Il faut trouver la bonne personne, le bon producteur.
0: Hein.
2: C'est vraiment pas facile. À moi, aujourd'hui, je fais ce travail. Aujourd'hui, j'ai mon site internet que je rêvais d'avoir pas que je rêvais d'avoir, mais quand j'étais petit, j'aurais aimé retrouver un site internet comme le mien aujourd'hui. Tout ce que je vends sur mon site internet, c'est vraiment la pure origine.
0: Ouais.
2: C'est vraiment des petits producteurs. C'est des vanilles qui sont quasiment inconnues. C'est des vanilles que j'ai en toute petite quantité. J'ai la chance de les proposer. Donc aujourd'hui, je suis sûr à 100% de ce que je vends. Donc normalement, enfin c'est pas normalement, c'est sûr, vous achetez la véritable origine. Exactement. Mais c'est un peu, comment dire, j'ai pas envie d'être la personne qui dit ah bah tiens venez acheter uniquement les vanilles chez moi parce que voilà il y a énormément de petits producteurs quand vous voyagez qui font du super travail mais malheureusement qui sont pas assez connus et c'est souvent pas ceux-là qui sont en tête sur Google quand vous tapez vanille Île Maurice vous tombez en tête sur telle personne et au final telle personne c'est une arnaque. Donc voilà, c'est compliqué, c'est vraiment compliqué.
0: Ça nous renvoie, Carlo, puisqu'on est en plein été, à toutes ces arnaques sur les marchés. Hein, on croit acheter un.
4: Ah, on va pas parler de l'huile d'olive.
0: L'huile d'olive de telle région. Ouais. Mais ça dit aussi toute l'importance de créer ce cercle vertueux entre ceux qui savent, ceux qui produisent bien, ces relais bien qui nous permettent de ne pas se faire arnaquer. En tous les cas, merci Paul Galland pour ce joli éclairage. On vous retrouve sur un site internet. Donnez-le nous quand même.
2: Et c'est Galland Vanille. Voilà.
0: .com.
2: Tout simplement. .com.
0: Voilà, ouais,
2: galandvanille.com.
0: Bon, la bonne nouvelle, c'est que Pierre Hermé nous rejoint dans un instant, Carlo.
4: Oui.
0: On a eu l'occasion de lui poser quelques questions autour de sa passion, que dis-je, son addiction à la vanille de qualité. Et on le retrouve juste après. Merci, Paul Galland. Et belles vacances
2: Merci.
0: À vous.
2: Merci beaucoup. Au revoir.
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0: Carlo.
3: Oui, Sophie.
0: Pour parler de vanille, il fallait trouver sans doute l'un des plus grands spécialistes.
3: Un grand pâtissier ?
0: Par exemple, si je vous dis Pierre Hermé, je pense qu'on a, on est bien là.
3: Je pense qu'on a un des plus grands pâtissiers.
0: Effectivement, Pierre Hermé, il a fait de la vanille une signature dans ses pâtisseries haute couture, entre compétitions de pâtisserie qu'il présidait au Constance Festival Culinaire. Bien, on en a profité pour lui poser quelques questions autour de cette passion dévorante. Écoutez ça.
5: Pierre Hermé, on peut dire de vous que vous entretenez un rapport presque obsessionnel à la vanille.
6: Alors, la vanille, c'est vraiment l'épice phare, l'épice emblématique de la pâtisserie et du pâtissier, parce qu'on a tendance à en mettre dans les crèmes, les glaces, on en met partout de la vanille. Une toile de fond que le pâtissier aime bien employer. Et pendant très longtemps, j'ai été insatisfait des vanilles que j'utilisais. Quand je dis insatisfait, c'est que je ne trouvais pas la plénitude du goût que j'aimais, qui était pour moi vraiment quelque chose d'indicible. Et un jour, dans le début des années 2000, je visitais à Beaubourg une expo Klein. Et là, je prends conscience de son rapport avec M. Adam, avec qui il a créé le bleu Klein. Et je me dis, mais alors je ne sais pas par quel biais, je suis arrivé à la vanille, du bleu Klein à la vanille, en me disant que je dois créer mon goût vanille à moi. Et c'est à ce moment-là que j'ai commencé à réfléchir, à m'approvisionner dans différentes origines de vanille, une douzaine. Et avec mon complice aîné, Jean-Michel Duriez, on a travaillé sur des crèmes parfumées à la vanille, différentes vanilles, toujours le même dosage, toujours la même crème. Et à partir de là, j'ai choisi trois vanilles, de manière certainement purement arbitraire, en assemblant vanille de Madagascar, vanille du Mexique et vanille de Tahiti. Et à partir de là, bien sûr avec un dosage assez élevé, de l'ordre de... ça correspond à 8 gousses au litre de lait à peu près, donc ce qui est assez élevé, 8-9 gousses. Et j'ai continué toujours à fendre et gratter la vanille. Et aujourd'hui encore, on fend et on gratte la vanille. Je trouve que j'ai fait des tests comparatifs où on met la vanille broyée et l'intérieur des gousses, et on fait infuser les gousses, je trouve ça meilleur. Mais ça, c'est vraiment, c'est pareil, c'est très personnel. Donc la vanille, pour moi, c'est une saveur qui s'appelle Infiniment Vanille, qui a donné naissance à la tarte Infiniment Vanille, et du coup, qui m'a aussi amené à réfléchir différemment, c'est-à-dire à travailler sur des saveurs uniques et à essayer de les sublimer. Chaque saveur, on ne sublime pas la noisette comme on sublime la vanille, comme on sublime la fraise ou le citron.
5: Pierre Hermé, on peut dire finalement, que vous disposez d'un goût, d'une vanille signature de la maison Pierre Hermé, puisqu'elle est unique, c'est un blend, un mélange que vous avez créé.
6: Alors, effectivement, c'est un goût qui est le nôtre, mais qui est purement arbitraire. Un autre pâtissier aura fait une autre interprétation, et ça sera très bon aussi. C'est chacun... C'est justement le travail personnel qui permet ça. Donc cet infiniment vanille, j'ai commencé à le travailler dans la tarte, ensuite dans la glace, bien sûr, dans un bonbon chocolat, dans un croissant. Croissant infiniment vanille, c'est super bon. On le fait actuellement en Corée et il rencontre un beau succès. Et puis les sablés, et puis le cake aussi, infiniment vanille. En fait, la vanille permet beaucoup de choses dans la pâtisserie.
5: On vous a souvent entendu critiquer l'industrialisation de la vanille. C'est vrai que ce goût plaît et l'industrie l'a compris. Elle a proposé des alternatives différentes avec des arômes de synthèse. Quand on est pâtissier, on se dit quoi par rapport à cette appropriation d'une épice rare et précieuse ?
6: Alors, le vrai goût de la vanille, je l'ai découvert que quand je suis venu en apprentissage chez Le Nôtre. Parce que mon papa, il était boulanger-pâtissier, mais il n'utilisait pas de vanille en gousse. J'avais jamais vu de gousse de ma vie. Mon père utilisait de l'essence de vanille qu'il achetait, qui était probablement pas de l'essence naturelle. Donc c'est vraiment lors de mon apprentissage chez Le Nôtre que j'ai découvert la gousse et le vrai goût de la vanille.
5: Mais justement, pour ceux qui n'auraient jamais goûté de la vraie vanille, ils sont nombreux à nous écouter. C'est quoi la différence sensorielle pour qu'on comprenne ? Est-ce qu'on parle de deux univers différents ou malgré tout l'industrie parvient à s'approcher de ce qu'est la vanille naturelle ?
6: Je ne sais pas parce que je n'ai pas suffisamment d'expérience du travail des industriels sur la vanille. Certains pâtissiers aussi ajoutent de la fève tonka à la vanille, qui est pour moi une hérésie. Parce que, pourquoi ? Parce que dans la vanille, il y a un ingrédient qui s'appelle la coumarine et qui est commun avec la fève tonka. Mais la fève tonka, c'est plein de coumarine, que la vanille, c'est très subtil, c'est très délicat. Ensuite, la vanille, il y en a qui la font fumer. Pour moi, c'est pareil, c'est une hérésie. La vanille, c'est un goût tellement délicat, tellement simple, comme le chocolat fumé, pour moi, c'est vraiment de l'ordre de la mode perverse. C'est de la perversion, pour moi, de fumer de la vanille et du chocolat. Donc, la vanille, pour moi, c'est un goût tellement pur, tellement délicat, que j'ai besoin de le garder intact. Mais il m'est arrivé de goûter les biscuits industriels qui étaient soi-disant parfumés à la vanille, qui n'étaient pas mauvais. C'était pas la vanille que moi j'aime, mais ça peut fonctionner. Mais ce que moi je recommande toujours, c'est quand j'ai appris à faire la crème pâtissière, on mettait 2 gousses de vanille par litre de lait. Aujourd'hui, on en met 6, nous.
0: Et Carlo, 6 gousses de vanille dans le lait. Il faut y aller quand même, hein.
3: Oui, surtout quand il n'y a pas énormément de lait.
0: Voilà, mais donc 6 gousses quand même. Bon, mais ça, c'est un
3: bien cher, cette affaire.
0: C'est un petit truc par le maître himself, Pierre Hermé. Une émission passionnante autour de cette épice qui peut-être se retrouvera dans vos glaces maison, vos pâtisseries de l'été. En tous les cas, plus d'excuses, les amis, lors de vos achats. Soyez exigeants. Une très bonne vanille vous le rendra, évidemment, au centuple. Carlo!
3: Oui, Sophie.
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3: podcast, oui. Sur Ovio et sur toutes
0: voilà.
3: Les plateformes.
0: Et puis la semaine prochaine, Carlo, nous irons nous balader dans une plantation de cacao. On ira aussi dans les cuisines du pâtissier chocolatier Vincent Guerlet avec une recette estivale de bananes flambées. Je sais que vous adorez ça.
3: Oui, j'adore tout ce qui est flambé au dessert. Ça me rend dingue, comme les crêpes Suzette et les bananes flambées.
0: Et les bananes flambées. Et puis on découvrira une production de vin étonnante, le vin de Litchi. Ce sera rien que pour vous, les amis. Bon week-end et à samedi prochain.
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0: Il est 5 heures.
1: David Riffon avec vous pour ces informations. L'Espagne, championne du monde de football pour la deuxième fois de son histoire. La Roja a battu l'Argentine en finale 1-0 après prolongation. Un but de Ferran Torres au terme d'une finale très fermée. L'Espagne a dominé la rencontre mais sans trouver l'ouverture pendant très longtemps. L'exclusion d'Enzo Fernandez à la fin du temps réglementaire a rendu la tâche des Argentins plus difficile, encore à 10 contre 11 en prolongation. C'est là que l'Espagne a frappé 1-0, le même score et de la même manière que lors du premier titre espagnol en 2010. Côté argentin, Lionel Messi quitte la scène internationale sur un échec. Transparent, il n'a jamais pu peser sur la finale. C'est le français Kylian Mbappé qui termine meilleur buteur du tournoi avec 10 buts. La finale a été marquée, comme on s'y attendait, par un show de 27 minutes à la mi-temps et par la présence de Donald Trump sur le podium, le président américain et le président de la FIFA, Gianni Infantino, sifflés par le public, ont remis le trophée à Rodri, capitaine de l'Espagne. L'armée américaine a annoncé la mort d'un militaire américain lors de la destruction contrôlée de munitions non explosées provenant d'un drone iranien abattu dans le nord de l'Irak. Ce décès survenu samedi porte à 17 le nombre de militaires américains tués depuis le début de la guerre lancée par les États-Unis et Israël contre l'Iran fin février. Le commandement américain pour le Moyen-Orient a aussi indiqué que des restes humains non identifiés avaient été retrouvés en Jordanie. Le CENTCOM avait annoncé samedi aussi la mort de 2 militaires américains et la disparition d'un troisième dans ce pays. Remco Evenepoel a signé une des plus belles victoires de sa carrière. Ce dimanche, le Belge a résisté à Tadej Pogacar pour s'imposer au sprint à l'arrivée au sommet du plateau de Solaison. C'était un de ses objectifs, enfin remporter une étape en ligne sur le Tour de France. Remco Evenepoel, désormais deuxième du classement général, où ne figure plus Jonas Vingegaard. Le Danois a chuté à 20 km de l'arrivée, il a dû abandonner. Il souffre d'une fracture de la clavicule. Le sport, c'est aussi la victoire de Kimi Antonelli au Grand Prix de Belgique de Formule 1. Le jeune Italien conforte son avance en tête du championnat du monde. Merci de nous suivre, où que vous soyez, passez une très belle nuit.
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3: Bonjour, bonjour, bienvenue dans ce deuxième numéro des Estivales de Majuscule que nous allons ouvrir avec une bande dessinée, signée François Bouc et le petit pape Pie XIV. C'est le troisième tome qui s'intitule Rendez-vous à Saint-Connard. C'est chez Fluide Glacial, tout à fait dans l'esprit de Fluide. Patrick Delongré, lui, nous invite ensuite à Villers-la-Ville pour le songe d'une nuit d'été, tandis que nous retrouverons Gir dos Santos pour Protocole K.O. chez Hervé Chopin. Et puis, bien sûr, Françoise Barré, puisqu'on parlait des papes, nous retrouve, elle, à Avignon, ou plutôt à Aix, au Festival d'Aix-en-Provence, qui met à l'honneur Mozart et sa flûte enchantée.
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6: Nous avons un pape.
3: Bonjour François Bouc.
7: Bonjour.
3: Alors, le petit
7: Comment
3: pape. Bon, ça va, hein. Mieux manifestement que le petit pape, hein. Pie XIV. Vous l'emmenez carrément au pays de l'absurde, hein. Votre nouvel opus, le troisième, s'appelle Bienvenue à Saint-Connard. C'est burlesque.
7: Oui, c'est burlesque. Mais il me fallait ça. J'ai besoin de burlesque. J'ai besoin de pouvoir délirer. Et en délirant, je pense que ça peut faire du bien aux autres. Il y a quelque chose d'œcuménique, de papal d'ailleurs, dans mon attitude, qui est celle de vouloir communiquer le délire.
3: En fait, cette absurdité, ce voyage en absurdie, vous diriez que c'est presque un regard philosophique sur le monde ?
7: J'essaye de ne pas avoir cette prétention-là, mais c'est vrai que j'ai une petite inclinaison à regarder les choses avec ce point de vue. Est-ce qu'on ne pourrait pas penser le monde autrement ? Parce qu'il me semble que la manière de penser le monde est tellement orthonormée par tout ce qu'on entend à longueur de journaux télévisés, de journaux informatifs de toutes sortes, qu'on se dit, mais il n'y a plus que comme ça qu'on doit penser le monde. Eh bien, moi, j'ai tendance à croire qu'on puisse le penser autrement et qu'en pensant autrement le monde, il se transfigure petit à petit. Est-ce que c'est de la philosophie ? Je ne sais pas très bien, mais en tout cas, c'est une manière de penser.
3: Quoi qu'il en soit, Bouc, ici, la ville où vous l'envoyez, hein, Saint-Connard, est une ville qui, littéralement, est à l'envers. Elle est tête en bas, quoi, en gros. C'était quelle symbolique, ça, parce qu'il y a entre architecture futuriste impressionnante, ok, mais les décors tête en bas, pourquoi le monde marche sur sa tête?
7: Peut-être, peut-être, mais c'était surtout aussi pour cette petite ville de Saint-Connard, Saint-Connard-le-Vieux, hein, parce qu'il y a deux Saint-Connard. Il y a Saint-Connard-le-Vieil et Villeneuve de Saint-Connard, qui sont deux villes totalement différentes, en tout cas du point de vue de l'urbanisme. Dans la première, je m'étais dit, mais comment je pourrais figurer une ville où les citoyens s'appellent des connardiens ou des connards, tout simplement. Et donc, il fallait que ça se voie. Et je me suis dit, mais je vais essayer de faire une ville et qui serait à l'image de la connardisation. C'est ce que j'ai réussi à trouver, des trucs qui sont complètement chaotiques, où il n'y a plus les mêmes lois de la gravitation universelle. Tout ça se patine, et qu'à n'importe quel moment, on ne sait pas ce qui va se passer. L'urbanisme est une surprise permanente. Quand on se retrouve avec des gens qu'on peut considérer comme des cons, on se dit, mais qu'est-ce qu'il va bien pouvoir me dire aujourd'hui? Et donc, la surprise fait partie du jeu avec, en tout cas, ma ville de Saint-Connard.
3: C'est quoi le message que votre petit pape vient délivrer à Saint-Connard et à ses habitants?
7: Ah ben, une sorte de bonhomie. C'est-à-dire que pour lui, c'est pas grave si c'est des connards. C'est pas grave, il les aime bien quand même. Même, il participe au plaisir de découvrir une ville aussi élucubrée que celle-là. Quand on dessine comme ça, il y a des idées qui vous traversent l'esprit. Je vous dis, est-ce que je serais capable de la réaliser? C'est plus à ce moment-là un enjeu qui est de dire, est-ce que je serais capable de trouver une manière de raconter cette ville totalement en accord avec l'image que j'ai en tête? Est-ce que je serais capable de la réaliser? C'est plus dans cette voie-là que s'argumente au moment du travail toute ma tension. Mais après, je me dis, ah ben ouais, c'est rigolo quand même. Ça, en plus, ça a du sens. Je peux rencontrer du sens, mais après coup.
3: On sent quand même la patte et l'héritage du dessinateur qui a longtemps collaboré à Fluide Glacial, à Pilote, etc. Vous en avez gardé l'empreinte.
7: Oui. Ben oui, oui, bien sûr, j'ai été biberonné à tous ces dessinateurs délirants, que ça soit Gottlieb, que ça soit Fred, que ça soit Alexis, Franquin, et, enfin, qui n'étaient pas dans Pilote, mais qui étaient dans Fluide Glacial. Tous ces gens m'ont inséminé, j'ai été inséminé par l'idée de l'humour délirant, sarcastique, tous ces trucs qui me font un plaisir fou à développer, parce qu'en même temps aussi, c'est sarcastique. Mais encore une fois, c'est toujours après coup que je me rends compte que c'est peut-être pas si uniquement délirant, mais qu'il y a derrière un truc qui veut dire quelque chose.
3: D'ailleurs, le petit pape, pour ses trois tomes-là, a reçu le prix Gottlieb, précisément, en 2025, au Festival du Livre de Paris. Hein. C'est pas rien.
7: Ah non, non, j'étais très fier. Parce que d'abord, j'ai été un fan de Gottlieb quand j'étais môme, et je regardais tout ça avec une espèce d'habilité. Mais ensuite, j'ai pu collaborer avec lui à Fluide. Et là, c'est devenu comme une sorte de bénédiction qui a fait que d'un seul coup, je pouvais toucher en chair et en os, et qui était l'endroit d'où émanaient tous ces délires. Et ensuite, bien sûr, j'ai pu collaborer avec lui plus précisément encore en faisant un super Dupont. Donc, il est commencé à être un peu fatigué, il était à la fin de sa vie. Et donc, je me suis retrouvé à délirer avec lui sur un super Dupont qu'on a fait ensemble. On a failli d'ailleurs le continuer, mais malheureusement, il a eu la mauvaise idée de mourir. Ce qui fait qu'on a interrompu, par la force des choses, la collaboration. Et donc, d'avoir le prix Gottlieb, c'était une sorte du dernier grain de chapelet que j'ai pu avoir avec ce créateur.
3: Oh, avec le petit pape Pie 3.14, on est quand même très loin de votre collaboration à l'époque avec Sante dans le Janitor, où vous représentiez les services secrets du Vatican.
7: Oui, c'est vrai. Mais ça m'a bien servi aussi parce que j'ai toute la documentation en tête pour représenter le Vatican, les coursives du Vatican, tout ça, même si, bien sûr, je suis un petit peu moins scrupuleux sur la documentation. Mais malgré tout, j'ai intégré en moi toutes les coordonnées du Vatican et donc je peux m'y balader comme je veux, presque. En tout cas, dans mon Vatican fictif. C'est ça que je trouve qui est bien avec la bande dessinée, c'est qu'on peut inventer comme ça un pape, un petit pape qui est tellement petit qu'on peut l'avoir presque dans sa poche. Je convie tous les lecteurs et les auditeurs à s'inventer son pape à soi. Il n'y a pas de raison qu'il n'y ait qu'un seul pape, mais qu'il puisse y en avoir plusieurs et qu'il soit en sympathie avec nos vies. C'est quelque chose qui serait, on va dire, salutaire pour tout le monde.
3: C'était quoi votre plus grand plaisir pour cet album-ci en le dessinant ?
7: Le plus grand plaisir, c'est quand on a une idée délirante, on se dit, mais comment est-ce que je serai capable de la réaliser ? Est-ce que je vais réussir à trouver graphiquement le moyen de faire en sorte que du premier coup, on voit de quoi il tourne ? Et quand ça se réussit, par exemple, dans Villeneuve de Saint-Connard, j'étais super content, j'ai travaillé vachement pour trouver cette forme d'urbanisme très particulier, très atypique. Il suffit de regarder l'image et elle est censée tout dire. En tout cas, c'est comme ça que j'essaye de la concevoir. Qu'elle dise tout. Ah ouais, c'est là-dedans que ça va se situer. Ah ouais, donc les gens qui sont là-dedans sont à moitié barjots. Des choses comme ça, c'est des plaisirs quand on l'a réalisé. Des plaisirs qui sont énormes. Après, il y a des idées de gag aussi, des choses comme ça qui arrivent d'une manière surprenante.
3: Vous dites d'ailleurs que dans ce monde, pour paraître léger, il faut manquer de gravité. Vous jouez sur tous les mots.
7: Oui, j'adore ça. Les mots, c'est une musique. La musique des mots renvoie à des réalités qui s'entrechoquent. Moi, ça me ravit. Alors bien sûr, des gens comme Raymond Devos sont des magiciens de ce genre de choses. Quand je trouve quelque chose qui peut aller dans ce sens-là, ça me crée un plaisir fou. Les dialogues, c'est un boulot à plein temps. Quand je dessine, je veux faire accompagner mes dessins par des dialogues qui soient à la même hauteur. Et donc, cette manière de rebondir sur des sonorités, ça me plaît. Oui.
3: Allez donc en balade à Saint-Connard, où vous avez rendez-vous avec le petit pape Pie 314, le nouveau tome, le tome 3 hein, de la série chez Fluide Glacial, signé par François Bouc. Merci et toute ma bénédiction vous accompagne, François.
7: Mais je vous remercie et je vous en renvoie une autre qui vient tout droit de mon Pie 314.
3: Merci.
7: Comment vous l'appelleriez votre pape à vous ?
3: Ah, je ne sais pas encore. Le pape gay, peut-être.
7: Le papelier, oui. Parce qu'à un moment donné, je suis allé au Vatican. Il y en a un, et ça m'avait traversé l'esprit. Mais comme il a existé, ce n'était pas possible. Le gars, il s'appelait Pissette. Incroyable. Je crois que c'est le pape. Je crois que c'est le pape

0: Merci, au revoir.
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0: Cela fait 40 ans que vous êtes fidèle au spectacle qui se donne chaque été dans l'abbaye de Villers-Slavine. Moi, je ne dis jamais les ruines de l'abbaye parce que cette abbaye a une âme, parce que cette abbaye est une scène, parce que cette abbaye est une scène multiple d'ailleurs, et parce qu'on a parfois l'impression d'ailleurs qu'elle est toujours complètement entière, vivante. Bonjour Patrick de Longré.
2: Mais bonjour Eddy.
0: Et ça fait 40 ans que vous la faites vivre.
2: Oui, c'est vrai. C'est vrai que c'est un lieu terriblement particulier, attachant, qui se prête à beaucoup d'interprétations, et c'est ce que nous en faisons d'ailleurs depuis 40 ans à Villers-la-Ville. Je pense que le public reste surpris d'un été à l'autre, parce que c'est notre volonté, c'est de diversifier les propositions. Et de passer une fois de l'adaptation d'une œuvre littéraire majeure à la mise en scène d'une pièce classique. Voilà, on passe un peu par tous les styles.
0: Alors, on va de Barabbas en 1987, je m'en souviens. Il y a eu Roméo et Juliette, Torquemada, Cyrano, Quasimodo. Bref, on ne peut pas les citer, hein, parce qu'il y en a quand même 40. Cette année, on est dans du Shakespeare, le songe d'une nuit d'été. C'est jamais facile, ça, de proposer un auteur d'une autre langue et un grand classique d'un siècle bien révolu.
2: À notre époque, on peut le prendre avec plus de liberté. Et c'est peut-être pour ça qu'on a attendu 40 ans avant de monter Le Songe d'une nuit d'été à Villers-la-Ville, parce que Dieu sait si c'était un titre emblématique pour un spectacle théâtral d'été, en plein air. Et j'avais toujours repoussé en fait cette idée. Et je trouvais que c'était une œuvre complexe à monter si on voulait respecter Shakespeare. Plusieurs metteurs en scène me l'ont proposé et j'ai chaque fois mis le projet de côté. Jusqu'au jour où il fallait choisir un projet pour le 40e spectacle, j'ai ressorti cette idée du Songe d'une nuit d'été. D'abord parce que nous avions fait avec Thierry Debroux le Roméo Juliette et Thierry avait trouvé un angle d'attaque que je trouvais très intéressant pour monter Shakespeare. Il avait pris beaucoup de liberté. Il était parti de l'adaptation que tout le monde peut trouver facilement de François-Victor Hugo. Et il avait laisser une forme de liberté aux acteurs pour s'approprier le texte. J'avais un peu peur de ça. Mais quand il a fait ça il y a 3-4 ans, le résultat était formidable parce que du coup, le spectateur l'a ressenti comme véritablement actuel. Et quand j'ai proposé ça à Thierry, je lui ai dit, écoute, utilisons la même formule. Et c'est ce qu'il est en train de faire là dans les répétitions.
0: Waouh! Voilà. Oui, ça veut dire que c'est une pression pas banale sur les acteurs et actrices aussi. Hein.
2: Oui, mais il y a beaucoup de partage. C'est une équipe qui est très généreuse, avec des comédiens qui, pour certains, l'habitude de travailler à Villers, comme Denis Carpentier ou Thierry Janssen. Et puis, une foule d'autres comédiens, plus jeunes aussi, qui viennent avec leur bagage et leur perception de Shakespeare, ce qui n'est pas inintéressant, de gens qui sortent du conservatoire ou des écoles d'art dramatique et qui ont une vision de Shakespeare qu'ils veulent actualiser. Parce qu'effectivement, c'est un auteur qu'on a encore envie de transmettre, qui est d'une telle générosité, d'un tel foisonnement dans les idées et dans la fantaisie. Et en tout cas, c'est le cadre du Songe d'une nuit d'été, qui est une pièce extrêmement fantaisiste. Tous ces acquis, tous ces apports de chacun portent le projet. Et c'est ça qu'on ressent en répétition pour l'instant.
0: On pitch un tout petit peu le thème du Songe d'une nuit d'été.
2: C'est une histoire d'amour, mais qui est un petit peu mise à mal, puisque la jeune Hermia est amoureuse de Lysandre, mais son père ne le voit pas de cette oreille et voudrait le marier à Démétrius, qui lui est amoureux d'Héléna. Tout le monde est un peu malheureux dans cette histoire, ces jeunes se parlent entre eux et décident finalement de s'éclipser et de faire faux bond et de partir en forêt, vivre leur vie. Là, on tombe sur une autre histoire, parce que Shakespeare aime bien évidemment cumuler les histoires parallèles. D'Oberon, qui est en fait le roi des elfes, qui lui est un peu en bagarre avec sa femme Titania. Le lutin Puck arrive dans cette histoire, il possède une sorte d'élixir un peu particulier, et lorsqu'on enduit les yeux des dormeurs, celui qui se réveille tombe immédiatement amoureux de la personne qui se trouve à côté de lui.
0: Vous le vendez à l'entracte.
2: Alors oui, ça peut servir. Donc vous imaginez la somme de quiproquos, et donc voilà, c'est très très drôle, c'est rocambolesque, pétri d'humour et de fantaisie.
0: Vous l'avez dit, la mise en scène est signée Thierry Debroux cette fois-ci, mais Thierry fait partie, comme quelques autres, on va dire des récurrents. Vous avez les fidèles de la mise en scène de Villers.
2: Oui, parce que c'est une forme de spectacle qui est très particulière et qui n'intéresse pas tous les metteurs en scène.

0: On travaille dans une certaine ampleur, dans une certaine amplitude, ce qui parfois gomme des soucis de détails ou des choses comme ça. Certains metteurs en scène n'apprécient pas ça. D'autres apprécient justement de pouvoir se servir d'éléments peut-être un peu extérieurs, comme le plein air, comme la magie des ruines, et ont envie de tenter d'autres aventures que de monter un spectacle sur une scène de théâtre. Effectivement, Thierry Debrou qui fait sa 4e mise en scène à Villers, il y a eu Alexis Gosselin, il y a eu Stephen Chang qui a signé pas mal de mises en scène, il y a eu Georges Ligny, évidemment, il y a Emmanuel de Koning, enfin, ils sont néanmoins nombreux, et puis on peut citer aussi Dominique Aumont qui a créé le premier spectacle à Villers-la-Ville, Barabbas, et qui d'une certaine manière a imprimé la marque de fabrique des spectacles de Villers, hein, où il y a cette logique de la déambulation.
1: On rappelle, il y a toujours une première grande scène que l'on découvre, et puis il y a une scène plus intimiste et rapide dans, en général, dans le cœur de l'abbatiale, et puis on, après l'entracte, on retourne pour un grand final dans une des façades possibles de ce domaine, parce qu'en fait, il vous en offre plein de possibilités.
0: Oui. On se rend compte maintenant, en fait, que ça fait 40 ans qu'on fait du théâtre immersif. On utilise beaucoup ce mot pour l'instant. Et en réalité, c'est ce qu'on fait, c'est qu'on plonge le spectateur dans ce lieu enchanteur et l'action le conduit en même temps à bouger dans le lieu. Alors, cette année-ci, on utilise une partie du cloître qu'on n'a jamais utilisée, qui est la partie qui fait face à la salle des convers pour la scène principale. Et effectivement, au bout de la première partie, le public se déplacera alors vers le cœur de l'église abbatiale pour une courte scène à laquelle il assistera debout, puis il y aura un moment d'entracte dans la grande nef, et puis retour vers le premier lieu pour assister alors à l'épilogue du spectacle.
1: Pour les actrices et les acteurs, c'est une performance parce que le plein air, qui doit être audible jusqu'au dernier rang, sans que ça ne soit grandiloquent, jouer de l'intimisme et en même temps de la puissance de la voix, c'est un art. Hein.
0: Il faut clairement une technique vocale assez développée et on a la chance de trouver des acteurs tout à fait capables d'assumer ça. Parce que c'est vrai qu'à Villers, j'ai toujours été partisan de garder la voix naturelle, la voix directe.
1: Il n'y a pas d'amplification.
0: Il n'y a pas d'amplification, si ce n'est bien sûr pour des effets souhaités par la mise en scène. Ce sera d'ailleurs le cas cette année-ci, puisqu'il y aura aussi une chanteuse qui interviendra dans le spectacle. Donc forcément, elle est amplifiée. Je pense qu'il y a quelque chose d'assez magique à Villers-la-Ville, c'est que les acteurs sont comme portés. Il y a un souffle, en fait, qui se dégage de ces vieilles pierres, et le public ressent ça. Et il y a une communion qui se fait, un peu par magie, entre les acteurs, le texte, les pierres et les spectateurs.
1: Vous n'avez, j'imagine, après 40 ans, plus aucune crainte sur le volume de remplissage. La seule crainte que vous pouvez avoir, comme chaque année, c'est la météo. Mais pour le reste, il y a une telle fidélité du public que vous faites salle pleine.
0: Alors oui, il y a une grande fidélité. Il y a néanmoins, je dirais, une variable qui est le type de spectacle qu'on monte. C'est sûr que si on monte Athalie de Racine, ben, on doit quand même s'attendre à avoir moins de spectateurs que si on monte La Belle et la Bête. Mais ça fait partie de mon plan de producteur. Il y a des spectacles que j'ai absolument envie de monter et peu importe s'ils font 5000 spectateurs de moins. Cela dit, notre moyenne en 40 ans, c'est entre 20 et 25 000 spectateurs par spectacle. L'engouement reste là. Je pensais qu'au bout d'un certain temps, le public se lasserait.
1: Et c'est le rendez-vous.
0: Et en réalité, pas du tout.
1: On parlait quand même de la météo tout à l'heure. Ça reste toujours un peu la variable difficile. Vous devez prévoir, vous le faites, il y a des jours de relâche qui peuvent prévoir une reprise si une date doit être supprimée. Mais c'est une angoisse ?
0: Alors, ce n'est plus une angoisse. Ça l'a été au début. Et puis, il y a eu cette variation quand même des conditions climatiques, puisqu'il y a 40 ans, il faisait beaucoup plus froid en été et plus humide. À l'heure actuelle, il fait plus chaud, mais c'est beaucoup plus instable comme météo. Donc, à la limite, plus difficile à gérer, parce que s'il fait beau à 5 heures, il peut y avoir un orage magistral à 21 heures.
1: Ça influe sur la mise en scène ou sur les conditions de scénographie ?
0: Non. Ah, oui, c'est-à-dire qu'on construit des choses qui sont susceptibles de résister aux intempéries, mais globalement, non. C'est pas ça qui nous arrête, en tout cas. Ça n'arrête pas les spectateurs non plus.
1: Non.
0: Sans doute parce que, dès le début, nous avons instaurer un système qui est un peu particulier et risqué pour un producteur, mais nous allons jusqu'à rembourser le spectateur qui ne peut pas voir le spectacle. Nous sommes, je pense, en Belgique les seuls à faire ça, clairement, mais c'est aussi la rançon de notre succès, c'est-à-dire que le spectateur réserve sans avoir la crainte de perdre son argent, dans le pire des cas, parce que de toute façon, les spectateurs, quand ils réservent, ils ont envie de voir un spectacle.
1: C'est clair.
0: Donc, mais c'est plutôt parce que la date du report, par exemple, ne leur convient pas, ou parce qu'ils ont d'autres obligations, ou parce que tout simplement, ils partent en vacances, ça existe aussi.
1: Combien de temps à l'avance la programmation? Parce que moi, je sais que la première chose que je fais quand j'arrive à Villers, avant de voir le spectacle de l'année, c'est de plonger sur votre programme, Patrick Delongret, et d'aller voir ce que vous nous annoncez pour l'année suivante.
0: Effectivement, ça reste une règle, c'est que nous annonçons le spectacle de l'année qui suit. Écoutez, là, nous sommes sur les 5 prochaines productions. Oui, parce qu'il y a quelques très grosses productions, des productions ambitieuses qui nous attendent et qui nécessitent beaucoup de temps de préparation, notamment en matière de négociation de droits et des choses comme ça.
1: Ce songe d'une nuit d'été va s'inscrire donc, vous l'avez bien entendu, dans le 40e anniversaire de nos rencontres à Villers. On rappelle les dates?
0: Oui, nous démarrons le 14 juillet. C'est programmé pour l'instant jusqu'au 8 août, mais il est fort vraisemblable que nous prolongions.
1: Voilà d'excellentes nouvelles pour démarrer votre été et on s'y retrouve. Merci Patrick Delongret.
0: Merci à vous.
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1: Teddy Bear, le jeune Montois découvert en première partie de Benjamin Biolay, Clara Luciani, Alain Souchon, etc., vient de sortir son nouveau single Chaussures roses le 24 avril dernier et il nous le propose ici.
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1: Restez bien avec nous. Hein. Dans un instant, on se retrouve avec Gir dos Santos pour Protocole Chaos. Et puis cap vers le festival d'Aix-en-Provence qui met à l'honneur Mozart et la flûte enchantée.
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1: Bonjour Gir dos Santos.
11: Bonjour.
1: Protocole Chaos. Vous allez nous emmener dans des histoires croisées. C'est ce que vous publiez chez Hervé Chopin Édition. Des protocoles croisés. Le protocole Chaos, c'est ce qui explique comment, littéralement comment, la Russie a créé des départements d'intrusion informatique sur les réseaux pour, on le sait maintenant, favoriser la première élection de Donald Trump et la chute de Hillary Clinton. Comment est-ce qu'ils ont tenté en France d'influencer les élections, mais aussi en Allemagne? Et vous nous décrivez ça minutieusement. Vous avez eu accès aux documents secrets de la pensée russe?
11: Alors, ce n'est pas vraiment des documents secrets. On connaît bien avec le rapport Mueller aux États-Unis ce qui s'est passé. Il y a aussi des rapports du Parlement britannique, car il ne faut jamais oublier que la première grande expérience d'influence politique par les réseaux sociaux amenée par la Russie, c'était le Brexit. Et aussi les documents du Parlement russe, par exemple, sur les attentats des années 90, et puis, vous dites plutôt 90.
1: Oui.
11: Et aussi, évidemment, toute l'idéologie derrière ce que la Russie fait, ses projets impérialistes envers l'Europe.
1: En fait, ce protocole Chaos, puisque c'est dans votre livre le nom que les services secrets russes donnent à leur entreprise, dit tout. En fait, leur arme, c'est de semer le chaos chez nous. C'est de nous amener à nous détruire nous-mêmes, sans même qu'eux ne doivent vraiment lever le petit doigt.
11: Oui, c'est une guerre qu'ils sont en train de faire contre nous, en utilisant des techniques qu'ils avaient déjà du temps de l'Union soviétique. C'était des techniques de propagande, mais avec des nouveaux instruments, notamment les réseaux sociaux. Je pense qu'il est important de comprendre premièrement comment ils raisonnent. Les idées de la Russie aujourd'hui sont basées sur les concepts d'Alexandre Douguin, un idéologue qu'on appelle le Rasputin de Poutine. Voilà, Rasputin, ça c'est correct. Alors, Douguin, il a créé un parti en 1993 qui s'appelle le Parti National Bolchevique, et j'invite les auditeurs à googler ce nom-là, Parti National Bolchevique. Et on va voir que le drapeau, c'est un mélange entre le drapeau communiste et le drapeau nazi. Et c'est vraiment le projet qui explique la Russie aujourd'hui. En 1997, il a publié un livre, Douguin, qui s'appelle Fondation de la géopolitique, où il explique le projet, que c'est le projet de la Russie aujourd'hui. Il dit notamment que la Russie est un empire, que doit élargir ses frontières, et pour le faire, il faut encourager le nationalisme russe et il faut détruire l'Occident. Alors il dit, la Russie c'est Rome, un empire continental, et l'Occident c'est Carthage, un empire de la mer, commercial. Et il finit en dire, Rome doit détruire Carthage, voire la Russie doit détruire l'Occident. Comment le faire ? Justement, il dit qu'il faut détruire la liaison entre l'Amérique et l'Europe. Et cette liaison s'appelle OTAN, notamment l'article 5. Et pour le faire, il faut encourager des mouvements isolationnistes aux États-Unis, notamment dans le Parti républicain, et encourager la conflictualité sociale dans le pays. Et en le faisant, et on va couper cette liaison en Europe, avec l'Europe, c'est l'OTAN. Et puis, dès que l'Europe soit isolée et la Grande-Bretagne soit hors de l'Union européenne, car Dugin a dit en 97, il faut le rappeler, il a dit il faut créer un monde multipolaire. Il y a le monde anglo-saxonique, alors c'est le Royaume-Uni devrait sortir de l'Union européenne. Il y aura le monde russe et le monde chinois. Et voilà qu'on écoute aujourd'hui M. Poutine et Xi Jinping en Chine à parler du monde multipolaire, justement l'expression de Dugin. Et quel est le rôle de Donald Trump là? Évidemment, il est inutile aux mains de Poutine pour réaliser cette vision. Alors je dirais que le vrai projet de Donald Trump, c'est pas « Make America Great Again », mais plutôt « Make Russia Great Again ».
1: Gilles de Santos, dans votre protocole chaos, on va à la fois se trouver chapitre après chapitre, une fois en Russie, une fois par exemple aux États-Unis, où vous suivez la trajectoire incroyable hein, de vérité d'un homme un peu maltraité par son histoire, maltraité par la vie, qui pense qu'il est victime de forces qui le dépassent, qui croit effectivement à un certain moment que Hillary Clinton protège un réseau pédophile dans les caves d'une pizzeria, et vous le décrivez susceptible de gober, de prendre pour vérité tout ce que les réseaux sociaux vont déverser. Et de l'autre côté, un chapitre suivant, vous nous emmenez en Russie, dans ceux qui fabriquent précisément, presque homme après homme, citoyen après citoyen, le moyen de lui faire gober les choses. Nous sommes devenus de véritables veaux qu'on mène à l'abattoir ?
11: Oui, un petit peu. Nous sommes là comme des marionnettes, quelquefois, parce qu'ils utilisent ces techniques de manipulation des esprits, qui sont, comme j'ai dit, venus des techniques de l'Union soviétique. Peut-être il est intéressant d'expliquer comment cette technique elle est en marche. Alors, pour vous donner un exemple, j'ai écrit un roman qui s'appelle Immortel sur l'intelligence artificielle. Là, j'explique, par exemple, le développement de la médecine. Aujourd'hui, une personne, par exemple, elle a un cancer. Alors, qu'est-ce qu'on fait? On donne une chimiothérapie. C'est une chimiothérapie universelle. Mais le problème, c'est que chacun de nous a un ADN différent. Alors, cette chimiothérapie, elle est efficace pour certaines personnes qui ont un certain ADN, mais pour d'autres personnes avec un ADN différent, elle n'est pas efficace. C'est pourquoi il faut toujours changer de chimiothérapie si ça ne marche pas. Alors, avec l'intelligence artificielle, ce qu'on pourra faire, et on est en train de développer ces médicaments, c'est d'étudier le ADN du cancer, puis étudier le ADN de la personne malade, et puis développer un médicament ciblé pour cette personne et cette maladie. Et cela sera 100% efficace, parce que c'est vraiment ciblé. Alors, ce qu'ils ont fait, les Russes, c'est utiliser, en liaison avec une compagnie britannique qui s'appelait Cambridge Analytica, ils ont utilisé la même technique, mais pour la politique, et pour changer les avis des gens du point de vue politique. Je vous donne un exemple qui, en effet, je présente dans le roman. Imaginons-nous que je m'appelle Richard, j'habite à Manchester et je vais voter pour le référendum sur le Royaume-Uni dans l'Union européenne. Alors, je reçois un message de Paul qui habite Birmingham. Mais en effet, ce n'est pas Paul, c'est Boris qui habite à Saint-Pétersbourg, déguisé en Paul de Birmingham. Il va en étudiant le profil de Facebook, l'algorithme arrive à comprendre qu'est-ce que fait bouger cette personne à Manchester. Et alors, il va envoyer un message, par exemple, imaginons-nous que ce Britannique, il aime beaucoup les animaux. Alors, Boris, déguisé en Paul, va dire « Écoutez, c'est nous que nous aimons autant les animaux, mais regardez, à Bruxelles, ils ont ces lois de la Commission européenne qui protège les abattoirs, qui protège les laboratoires, qui protège les chasseurs. Et c'est la faute de Bruxelles. Il n'y a qu'une solution, il faut voter Brexit. » Mais imaginons que le Britannique, il est plutôt un homme qui aime la chasse. Alors, Boris de Saint-Pétersbourg, déguisé en Paul de Birmingham, il va l'envoyer un message ciblé, personnalisé, à dire « Nous que nous aimons autant de chasser et c'est notre sport favori, on nous empêche de faire ça à cause de ces lois de Bruxelles. Regardez cette loi qui empêche de faire la chasse et tout ça. Il n'a qu'une solution, il faut voter Brexit. » Alors, qu'est-ce qu'il fait? Il identifie en étudiant l'algorithme, il étudie le profil de chacun de nous sur Facebook. Il comprend qu'est-ce qui nous fait bouger, quel est notre ADN, disons ainsi, qu'est-ce qui nous fait bouger. Et puis il va toucher à cette chose, il va culpabiliser Bruxelles, l'Union européenne. Il va dire qu'il faut sortir de l'Union européenne. Alors, il fait n'importe quoi selon ses idées. Il fait la même chose aux États-Unis. Il y a un problème, il faut voter Trump. Il y a un problème contraire, la solution, il faut voter Trump. C'est ainsi, par exemple, qu'ils ont arrivé à convaincre les Noirs américains à voter Trump. Que les suprémacistes blancs sont du côté de Trump, et les Noirs aussi. Mais là, ils ont joué, par exemple, apparemment, les Noirs américains, beaucoup d'eux sont très machos. Alors, ils ont joué sur la carte d'Irman, on nous empêche de donner des ordres aux femmes, elles sont trop protégées, tout ça. Ils ont touché ce que le ferait bouger. Et c'est ainsi qu'ils le manipulent tout, pas seulement aux États-Unis, pas seulement au Royaume-Uni, en Belgique, au Portugal, en France, en Allemagne, partout ces mouvements sont le résultat des manipulations russes par les réseaux sociaux. Ils touchent surtout les mouvements anti-européens, car pour eux, c'est très important de détruire l'Union européenne pour créer ce qu'ils appellent, ce que Douguin a appelé, la Russie de Vladivostok à Dublin. Et d'autres versions, Vladivostok à Lisbonne ou Vladivostok à Brest. Et c'est le projet, c'est affaiblir l'Union européenne, encourager les mouvements séparatistes, par exemple en Écosse, encouragé, déguisé par la Russie. En Espagne, le mouvement catalan a été encouragé par la Russie, déguisé des Espagnols, évidemment. Et on trouve partout, je suis certain qu'en Belgique, on trouve la même chose.
1: Jair dos Santos, vous êtes l'un des grands présentateurs depuis longtemps dans votre pays, le Portugal, des informations, des journaux. Comment expliquer que nous soyons restés aussi longtemps dupes, aussi longtemps basés sur une invisibilité de ce que vous décrivez? Parce que, en fait, ce système-là de captation des données, on aurait déjà dû s'en rendre compte depuis au moins deux décennies.
11: Oui, mais ça, on a commencé à utiliser ces données par des raisons commerciales, pour vendre des produits, tout ça. Et ça, c'est bien connu pour les commerciaux, évidemment. Puis, l'utilisation politique, elle a commencé par, en effet, les djihadistes, qui ont fait le recrutement par les réseaux sociaux. Aussi, le printemps arabe a joué, les réseaux sociaux ont joué un rôle très important. Et ce qui s'est passé, c'est la Chine a compris ce problème-là. Alors, pour se protéger, ils ont créé une sorte de mur digital pour protéger de l'information de l'Occident. Et la Russie, elle a ajouté une chose différente, c'est de faire la même chose, mais pour suivre ses projets impériaux envers l'Europe et la destruction de l'Occident. Alors, nous étions Et évidemment aveugle à ça. C'est vrai que toujours, même dans le temps de l'Union soviétique, il y a un ancien directeur du KGB qui a dit « Si l'Occident n'avait pas la liberté d'expression, nous aurions dû l'inventer pour eux. » Car c'est très utile pour nous, pour tromper les Occidentaux. Mais puisque c'est une société ouverte, on peut nous tromper. Mais nous avons aussi le pouvoir de nous détromper, disons ainsi. Et c'est pourquoi j'ai écrit le protocole Chaos. C'est pour que les gens comprennent, par le biais d'une histoire de fiction, d'une histoire d'espionnage, vraiment les vrais enjeux de ce qui se passe aujourd'hui dans le monde.
1: Oui, entre ce système chinois numérique, entre le système Douguin, ex-soviétique devenu maintenant poutinien, et de l'autre côté Palantir, dirigé par Peter Thiel aux États-Unis, l'Europe semble inéluctablement vouée à être la victime, même pas consentante, de ce jeu-là.
11: C'est vrai, mais je pense que nous avons des instruments pour faire face à ça. Vous êtes journaliste de la RTBF, moi je suis le journaliste de la télévision publique portugaise, la RTP, et nous savons, si vous dites quelque chose qui est faux, on peut vous déclencher un procès judiciaire contre vous. Alors, nous, en tant que journalistes, il nous faut faire attention, et il faut dire la vérité, tout ça, parce que sinon, on peut avoir des problèmes, évidemment. Mais Facebook, ils peuvent dire n'importe quoi, ils peuvent publier n'importe quoi, ils ne sont pas responsables judiciairement. Et c'est là que je pense que c'est notre erreur, et c'est là qu'il faut faire des actions. Il faut responsabiliser, dans la loi, les plateformes électroniques pour ce qui se passe, pour des messages qu'ils publient, tout ça. Si on ne fait pas ça, alors on sera perdu, ça c'est certain. Et c'est là que je pense qu'il nous faut jouer.
1: Signé par J.R. Dos Santos aux éditions Hervé Chopin, Protocole K.O. C'est une urgence, je vous recommande de le prendre, de le lire. Ne soyez pas impressionné par le volume de pages, ça se lit d'une traite, ça se lit parce que c'est passionnant à voir et surtout, ça doit éveiller nos consciences. Merci J.R. Dos Santos pour cette interview et pour ce livre.
11: Merci beaucoup.
1: Arnold Turboust nous propose Lurie Sky.

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2: Le festival d'Aix-en-Provence met à l'honneur Mozart et la flûte enchantée. C'est le célèbre chef d'orchestre Leonardo Garcia Alarcón, directeur artistique aussi du chœur de chambre de Namur, qui crée cet opéra mythique avec le metteur en scène Clément Cogitore. Le chef du chœur de Namur est Thibault Lennartz, une super production où les talents belges et internationaux créent l'événement et Françoise Barré y était pour nous.
3: Aix, c'est aussi le cœur de l'archevêché. C'est-à-dire que c'est un lieu mystique, mythique aussi, et qui a donné au festival vraiment des moments absolument incroyables depuis ses origines, parce que c'est le lieu zéro de où tu es né. Venir à l'archevêché, c'est sûrement me confronter à Mozart, à la flûte et à un lieu qui est envahi par les bruits extérieurs, par les plein air, par les voix des chanteurs qui doivent vraiment venir vers la salle, l'orchestre avec des instruments originaux. À l'époque, c'était passé là, en 1960. Alors, et comment tout cela peut se maîtriser? Oui. Alors, je dois dire que chez Suisse, avec Clément Cogitore, j'ai pu revoir une flûte qui m'a transformé, parce que c'est une flûte qui raconte une histoire absolument contemporaine de la quête de l'homme d'aujourd'hui face à l'intelligence artificielle et face à la mécanique qui s'impose et aux fake news, à tout ce qui entoure un être humain et il ne sait plus où il se trouve. Alors, quand on prépare un spectacle comme celui-ci, et bien sûr, comme Clément Cogitore l'a conçu, je me suis dit, c'est quand même un spectacle atemporel et qui n'a pas d'espace. C'est-à-dire que ça peut être joué de n'importe où, mais dans des espaces très fermés aussi, surtout, oui, parce que c'est un spectacle philosophique. Je ne savais pas au début, et ça c'était mon doute, comment un public d'Aix qui recherche autour d'une coupe de champagne un Mozart amusant pouvait recevoir justement cette quête profonde de la reconstruction de l'humanité après la guerre. Mm-hmm. Et la Deuxième Guerre mondiale.
4: Parce que lui, il a projeté Mozart après la Seconde Guerre mondiale et après l'effondrement.
3: Exactement après 1945, mais aussi, je pense, après l'effondrement du mur, c'est-à-dire toutes ces personnes qui devaient se retrouver et qui devaient se reconstruire et qui avaient perdu leur identité. Mmh. Alors, cela m'a permis de comprendre que cet espace dans lequel les personnages de la flûte enchantée se trouvent aussi, c'est un espace dans lequel cette distance, cette solitude, cette recherche de l'autre, à un moment, leur fait oublier qui ils sont. C'est ce qu'on avait vécu avec Il Palazzo Incantato de Rossi et à Dijon avec Le Chœur de Chambre de Namur. Et je pense que, et chaque fois plus, mais c'est pas dit dans les livres d'histoire, mais la flûte enchantée est les livrets modernes du Palazzo Incantato de Rossi, ça veut dire de l'Arioste, parce que c'est presque la même histoire. Mm-hmm. Bien sûr qu'il y a toute l'histoire de symboles, franc-maçon et tout cela. Ou Mozart, je ne sais pas s'il se prenait vraiment au sérieux ou pas. C'est qu'il voulait se retourner en Italie, on le sait. Et je crois généralement au metteur en scène, mais celui-ci me touche beaucoup. Ça serait comme, même en sachant que beaucoup de personnes qui vont chercher dans Mozart absolument une autre chose, je les défends dans le sens où il faut aussi réfléchir à l'opéra. On sait que l'opéra, pour beaucoup de personnes, sert à se soigner et à oublier, comme dit Thomas Ostermeyer. Oui. Et le théâtre des proses sert à se faire blesser. Oui. Et se faire transformer. Mm-hmm. On peut avoir les deux. C'est un dialogue total.
4: C'est pas vous qui, voilà, il fait une mise en scène et puis vous arrivez et vous...
3: Jamais.
4: Non.
3: Mais jamais j'ai fait ça. Pour moi, les Indes Galantes que j'ai fait avec lui, mm-hmm, j'étais transformé par ses danseurs. Oui. Et j'étais transformé par toutes les personnes qui entouraient cette production et qui me donnaient un autre rythme. Mm-hmm. Moi, je suis... Si, par exemple, ce soir, vous installez devant moi une autre mise en scène de la flûte enchantée, je dirige fondamentalement d'une autre manière. Alors, j'accompagne la lumière qu'on m'offre et surtout, je défends cela. Mm-hmm. Quand je sais que c'est une quête, il s'agit d'une quête profonde.
4: Pour vous aussi,
3: et que ce n'est pas simplement du divertissement.
4: Oui, et ce n'est pas qu'une exécution.
3: Non.
0: Chef de chœur et chanteur. On fait souvent quand même des opéras en concert et donc ici on est tout à fait au centre de la pièce avec justement de la mise en scène, ça veut dire de la dramaturgie. On est au centre du livret, il y a des décors, des costumes, donc c'est une approche plus vivifiante encore.
4: Et vous bougez, c'est-à-dire que vous n'êtes pas statique,
0: oui.
4: Vous participez à la mise en mouvement.
0: Oui, et ça c'est une très bonne chose parce que quand même, ce qu'on essaie aussi, c'est ce métier aussi pour les jeunes, aussi, c'est une autre façon de chanter. Bon, tous ces jeunes ont fait de l'art lyrique, ce sont des cours qu'on a au conservatoire, mais ici, on est au cœur du sujet, donc ça les met en selle et ça c'est une très bonne chose.
4: Mmh. Et pour vous, ça change de bouger en chantant ?
0: Ben bien sûr, oui, surtout qu'ici, on a des chorégraphies, on danse sur scène. Et voilà, à la base, on n'est pas des danseurs professionnels. Donc, il faut arriver à gérer tout ça et à chanter en même temps.
4: Et pour le souffle, ça change ?
0: Oui, bien sûr. Oui, oui. Il y a quand même certaines chorégraphies. Il faut bien gérer ça vers la fin, quand on a tourbillonné de tous les côtés et qu'il faut vraiment donner de la voix, comme on dit, il faut quand même assurer les choses.
4: Mm-hmm. Et vous voyez le public ?
0: Oui, on voit le public en début de soirée. C'est ça qui fait aussi toute la magie d'Aix. C'est l'endroit, c'est au départ, il fait encore un peu clair, donc il y a un peu de lumière, on a encore un peu des cigales ou des oiseaux, et puis au fur et à mesure de la soirée, tout devient plus sombre. Et c'est la magie du plein air et surtout la magie d'Aix et de l'archevêché.
1: Je m'appelle Orlène Vega, je suis cubaine et ça fait 23 ans que j'habite à Namur. Ici, je suis à Salalto, oui. Okay. Et
5: Eric Matteau, contrebassiste.
1: On est toujours en fosse et donc on doit déduire et les chefs font le relais entre ce qu'ils voient sur scène et nous. Et donc on doit être tout le temps, systématiquement, avec les mains du chef et les gestes du chef. Voilà, c'est ça qu'on fait. D'habitude, on a la chance de voir une pré-générale, donc c'est avec un piano ou les continuos. Et tous les musiciens sont convoqués et on regarde pour la première fois. Cette fois-ci, ça n'a pas été le cas.
4: Donc la main du chef vous indique ce que vous devez jouer, mais raconte aussi une histoire.
1: Complètement, bien sûr. Sans ses mains, sans ses gestes, sans son visage même, on peut pas être en communion avec les chanteurs. Parce que déjà, on n'entend pas tout comme si c'était dans votre oreille. Donc il faut faire entièrement confiance au chef, même si on a l'impression parfois d'être, par exemple, jouer trop piano ou trop fort ou décalage. Il faut toujours faire confiance au chef et à la concertmeister, bien évidemment.
4: Donc ça veut donc dire que vous ne pouvez pas être distraite, c'est-à-dire que vous devez le regarder tout le temps.
1: En permanence.
4: En permanence.
1: Oui. Comme il dit toujours, il vaut mieux apprendre par cœur.
4: Ça veut dire aussi que vous ne voyez pas le public.
1: Non, pas du tout non plus. À la fin seulement,
4: oui.
1: Quand on se lève pour saluer. On est habillé en noir, toute la fosse en noir. En fait, nous, on est comme... On n'est pas à être là pour être vu. Mm-hmm. C'est vraiment pour l'écouter.
5: C'est une situation assez excitante en réalité. Parce que moi, quand je pense à ça, si je devais faire une comparaison, j'ai l'impression d'être dans une galère. Et on rame, mais parce qu'on a une destination. Et c'est très, très, très grisant en fait. Parce qu'on sait qu'on porte quelque chose à bon port, on va dire ça comme ça, et on fait le maximum pour. Mm-hmm. C'est, entre nous, ça crée une cohésion, vraiment une grande fraternité. D'où je suis, je n'entends pas une note de violoncelle, alors que nous jouons exactement la même chose. Ce qui, en fait, me pousse à tout faire pour les entendre, et donc avoir une acuité au niveau des oreilles et des yeux.
4: Donc, c'est comme aussi un marathon, c'est-à-dire vous commencez et là, et ça avance. Quoi.
1: Ah oui, ça,
4: c'est une endurance aussi.
1: Absolument, ça, on sait que c'est parti pour 3 heures.
4: Alors il y a quelque chose de particulier d'être à Aix en Provence ?
1: Ah mais bien sûr, déjà, pour moi en tout cas, c'est la première fois que je joue en plein air une opéra ici.
4: Il y a un poids ?
1: Ah mais bien sûr. Déjà, je trouve que l'acoustique est agréable. En tout cas, dès là où je suis, j'avais peur parce que je me suis dit à l'extérieur, ça va sortir et voilà, on va rien comprendre. Et non, c'est assez agréable. Après, bon, il y a les aléas de l'été à Aix, moustiques, chaleur extrême. À la générale, on a eu un cas incroyable. Et juste une heure avant, il a plu vraiment très fort, très peu de temps, mais assez pour que l'humidité remonte avec la chaleur. Tous les instruments étaient désaccordés. Oui. Les archets glissaient comme oui. si c'était du beurre. On a quand même fait.
5: On connaît les réactions de l'instrument et je suis toujours en anticipation par rapport à ça. Par exemple, j'ai déjà sorti mon instrument, il prend la température. Au moment où je vais vraiment l'utiliser, qu'il soit déjà habitué aux conditions actuelles, ouais. qui sont changeantes, effectivement.
4: Et Mozart, c'est beau pour vous jouer?
1: Mais bien sûr, c'est une chance.
5: Je dois avouer que je n'avais jamais joué l'opéra, sauf en pièces détachées, on va
1: Moi
5: dire
1: aussi,
5: ça comme
1: pareil,
5: ça. Parce qu'il y a beaucoup d'air qui sont repris par les chanteurs parce qu'ils adorent ça dans leur récital. Et...
6: Camille Hubert, je suis soprano au chœur de chambre de Namur depuis maintenant 9 ans, je pense. On sait qu'il y a des connaisseurs dans la salle, mais aussi des chanteurs. Enfin, voilà, tout le monde est là. Il faut qu'on mérite notre place. Et donc, on pousse aussi à aller toujours un petit peu plus loin.

Et on se quitte avec Sébastien Tellier et Feels Like Summer. En effet, on se sent bien en été. On se retrouve la semaine prochaine, dimanche, sur RTBF La Première pour d'autres estivales majuscules.

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1: Parfois, le sport semble juste, comme hier soir avec la victoire en finale de la Coupe du Monde de l'Espagne qui décroche une deuxième étoile amplement méritée. À l'occasion de la fête nationale, des héros et héroïnes du quotidien sont distingués pour leur engagement. Leur place est réservée en tribune d'honneur pour le défilé demain. Bonjour à toutes et tous, l'Espagne est championne du monde, victoire 1-0 face à l'Argentine en finale de la Coupe du Monde à New York. Victoire incontestable, Manuel Jousse.
2: Oui, un match à sens unique, rarement vu à ce niveau, entre une Espagne qui a outrageusement dominé son adversaire, atteint les 65% de possession et tiré 20 fois au but. La 20e, en l'occurrence, était la bonne. 106e minute de jeu, tout début de deuxième partie de prolongation, déviation de la tête de Nico Williams vers Ferran Torres, qui conclut dans le but argentin. Une Argentine qui n'a absolument rien proposé, même Lionel Messi totalement sevré de ballon. Une Argentine qui donnait l'impression de spéculer sur cette utopique séance au tir au but comme il y a 4 ans. L'Espagne, en tout cas, décroche un titre mérité, le deuxième après celui de 2010, le premier d'une équipe européenne sur le continent américain. L'Espagne est montée en puissance au fil de ce tournoi, n'a été mise en difficulté qu'une seule fois en quart de finale contre la Belgique, où elle a encaissé son seul but de la compétition. Ces deux derniers matchs contre la France et l'Argentine ont été des modèles du genre. Cette Coupe du Monde 2026 s'est donc trouvée un beau champion.
1: Rodri, le capitaine de l'Espagne, a été élu meilleur joueur du tournoi. Remco Evenepoel a impressionné lors de la 15e étape du Tour de France cycliste. Il a gagné, il a été plus rapide que Tadej Pogacar et Isaac Del Toro au sommet d'un col classé hors catégorie en Haute-Savoie. C'est sa 3e victoire dans un Tour de France, mais les deux premières, en 2024 et 2025, c'était dans des contre-la-montre. Là, il a peut-être pris une nouvelle dimension.
3: Ouais, incroyable. Franchement, je suis en train de trembler des émotions, c'est incroyable. C'est une nouvelle sorte de victoire que je prends là. Donc, et puis avec les deux meilleurs grimpeurs du monde de cette année, je pense. Donc ouais, c'est incroyable. Et puis plein d'émotions qui sont en train de sortir. Je pense que c'était un très long chemin pour arriver à ce niveau-ci. Et pour pouvoir gagner cette très belle étape, ça fait du bien.
1: Et ce qui va lui faire du bien aussi, c'est de profiter d'une journée de repos ce lundi. Le Tour reprendra demain par en contre-la-montre. Et il sera l'un des grands favoris. L'autre événement d'hier, c'est l'abandon de Jonas Vingegaard après une chute. Il souffre d'une fracture de la clavicule. C'est maintenant Remco Evenepoel qui occupe la deuxième place du classement général. Il est à 5 minutes de Tadej Pogacar. Ce sont des héros ordinaires du quotidien. Elle et ils sont invités dans la tribune d'honneur pour le défilé du 21 juillet demain. Be Heroes, un projet de la Fondation Roi Baudouin. 50 hommes et femmes engagés, parmi lesquels Christine, une jambloutoise très impliquée dans le bénévolat.
4: À tout à l'heure, hein, Nathalie. Je fais les colis cet après-midi, hein, donc viens avant.
5: Christine François, 75 ans, n'a jamais autant travaillé depuis qu'elle est à la retraite. Cette ancienne infirmière est notamment bénévole à la Croix-Rouge où elle accompagne des personnes migrantes, où elle s'occupe aussi des colis alimentaires.
4: Deux fois par semaine, enfin le mardi, le jeudi souvent.
5: Christine n'arrête jamais. Cette septuagénaire hyper dynamique a conduit des enfants en prison pour qu'ils puissent voir leur père. Elle est marraine d'une personne trisomique, sans oublier un investissement dans l'association Casa for Life.
4: C'est une association qui vient en aide aux enfants défavorisés du Sénégal, surtout dans la région du Casamance.
5: Le don de soi, une valeur inscrite dans l'ADN de cette héroïne ordinaire.
4: J'ai toujours vécu ça dans ma famille. J'ai eu des parents très très généreux et très ouverts. Mon papa faisait plaisir à tout le monde. Ma maman faisait partie de tas d'associations. On donne mais on reçoit beaucoup. Ces relations qu'on a avec d'autres personnes, c'est super important. Je sais pas, c'est un besoin de donner mon temps, quoi, c'est tout.
5: Malgré ses nombreux engagements, Christine parvient encore à se consacrer à ses 3 enfants et à ses 6 petits-enfants. Cerise sur le gâteau, cette grand-mère épanouie arrive même à prendre un peu de temps pour elle.
4: Je pars aussi avec mes copines, mais je le faisais moins avant. Mais voilà.
1: Une rencontre signée Grégory Faube. Le roi Philippe prononcera son traditionnel discours tout à l'heure à 13h et c'est à suivre en direct sur les médias de la RTBF. Ce soir, ce sera le traditionnel bal national rassemblant des milliers de personnes, place du Jeu de Balle dans les Marolles à Bruxelles. Sachez aussi qu'en raison de la sécheresse et du risque d'incendie, plusieurs provinces ont interdit les feux d'artifice pour la fête nationale. Le Delphinarium de Bruges a 10 ans jusqu'en 2037 pour fermer. Le gouvernement flamand a validé ce scénario et d'ici là, il est interdit d'élever ou d'importer des dauphins. En recueillir, ce sera encore possible pour les soigner, mais pas question de les montrer en spectacle. Le ministre flamand de tutelle, Ben Waits, commente : il s'agit ici de préférer le bien-être animal aux intérêts économiques d'une entreprise privée. 26 lieux de mémoire européens liés aux crimes des nazis, des fascistes et de leurs complices pendant la Seconde Guerre mondiale ont signé une déclaration commune pour réaffirmer leur indépendance vis-à-vis des autorités politiques, étant donné le glissement de plus en plus marqué du vieux continent vers l'extrême droite. Jennifer Istas.
6: La caserne d'Ossun fait partie des 26 signataires qui veulent remettre l'indépendance des lieux de mémoire sur le devant de la scène. Car ailleurs en Europe, des pressions ont déjà été constatées, comme l'explique Thomas Baum, directeur de la caserne.
7: On avait vu en Pologne, par exemple, les institutions mémorielles et les chercheurs ont subi de fortes pressions politiques pour aligner parfois le récit historique sur des narratifs nationaux officiels. En Allemagne et en France, on voit des développements qui vont vers l'extrémisme aussi.
6: Pressions politiques qui peuvent également être budgétaires. Pourtant, le financement de la recherche reste indispensable, comme l'explique l'historienne Chantal Kestelhout.
8: On se heurte parfois à des refus ou en tous les cas à des volontés de diminuer le financement, partant du principe aussi, un peu dans l'idée, mais au fond, finalement, la Seconde Guerre mondiale, on sait tout. Eh bien non, on ne sait pas tout. Il reste des kilomètres d'archives qui n'ont pas encore livré tous leurs secrets.
6: Les signataires rappellent qu'à mesure que les témoins directs de la Seconde Guerre mondiale disparaissent, la responsabilité des lieux de mémoire grandit.
1: Neuvième nuit de frappe américaine sur l'Iran, des bombardements, selon la formule du président Trump, en l'honneur des soldats américains tombés au combat au Moyen-Orient. Deux soldats américains tués vendredi par des frappes iraniennes contre une base en Jordanie, peut-être un troisième toujours porté disparu. Et puis un autre soldat est mort ce week-end en Irak parce que l'Iran riposte en visant des sites américains dans les pays alliés de la région. Le détroit d'Ormuz est de nouveau bloqué par l'Iran. Le chef de la diplomatie américaine demande aux autres pays d'aider les États-Unis à protéger le transport maritime dans le détroit. Merci de nous suivre. Excellente journée à toutes et tous.
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0: Merci François Kirsch pour ce journal de 6h. On vous retrouve à 6h30. Et voici Terry Lemens que l'on accueille. Bonjour Terry.
10: Bonjour Marie, bonjour à tous.
0: Des éclaircies dans le sud du pays pour commencer la journée, mais elles seront temporaires.
10: Oui, effectivement, c'est le cas actuellement sur les provinces de Namur, Luxembourg et Liège. Ailleurs, c'est la grisaille qui est déjà bien présente. Cette grisaille qui aura tendance à s'étendre au fil des heures vers le sud du territoire. Alors l'après-midi, ce seront plutôt des cumulus qui vont prendre l'ascendant, qui devraient occuper une bonne partie du pays. On devrait quand même conserver un ciel plus variable pour la Gaume et pour la Flandre occidentale, où les éclaircies seront un petit peu plus durables. D'ailleurs, on pourra avoir encore l'une ou l'autre éclaircie quand même dans le courant de l'après-midi. Côté température, ça ne va pas grimper énormément. En cause, ce vent qui nous vient du secteur nord et qui nous ramène un peu de fraîcheur. On ira de 19 à 20 degrés sur les reliefs, 22 degrés pour le centre du pays, 23 degrés pour la campagne. Et puis pour ce soir, les nuages vont se dégonfler rapidement. On devrait retrouver une nuit étoilée avec des minima de nouveau assez frais qui ne dépasseront pas les 8 à 15 degrés. Et puis demain, jour de fête nationale, ce sera plutôt sous le soleil avec quelques nuages décoratifs et des températures jusqu'à 24 degrés.
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0: Bonjour et bienvenue dans Matin Première en ce lundi 20 juillet, lendemain de finale de la Coupe du Monde avec ce sacre de l'Espagne. On y reviendra bien sûr dans cette émission, dans vos journaux et puis à 6h35 avec le journal des sports de Christine Anquet. Dans le reste de l'actualité, il y a cette déferlante d'attaques encore au Moyen-Orient. L'Iran a attaqué des bases américaines dans les pays du Golfe, en Jordanie également. Les États-Unis ont bombardé l'Iran pour la 9e nuit consécutive. On fait le point d'ici quelques instants avec Sandro Calderon. On en parlera aussi avec notre invité à 6h40 avec cette question: pourquoi ce regain de violence alors qu'il y a un mois, un protocole d'accord était sur la table? Il y aura aussi votre tour des régions. Nous irons notamment faire un tour à Spa où les francopholies se préparent. Très bon réveil à vous sur la première.
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0: Bonjour Sandro Calderon.
12: Bonjour.
0: L'escalade se poursuit au Moyen-Orient pour la 9e nuit consécutive. On l'a dit, les États-Unis annoncent avoir frappé l'Iran. Alors Téhéran, les gardiens de la révolution, l'armée idéologique du régime iranien, affirme avoir mené plusieurs actions ces dernières heures.
12: Oui, plusieurs pays alliés des États-Unis étaient en alerte. Cette nuit, les gardiens de la révolution affirment en effet avoir lancé des missiles balistiques contre des avions américains basés en Jordanie sur l'aéroport d'Aqaba. De sérieux dégâts auraient été occasionnés à des avions de transport lourds et de patrouille sur la télévision d'État iranienne. Ce matin, le Koweït affirme avoir fait face, lui aussi, à des attaques de drones. Les sirènes ont retenti également à Bahreïn, où l'armée américaine dispose d'une importante base navale. L'Iran revendique enfin également un raid en Syrie contre, je cite, un centre de commandement ennemi.
0: La situation reste également extrêmement tendue dans le détroit d'Ormuz, Sandro.
12: Deux pétroliers auraient été arrêtés par les gardiens de la Révolution. Ces navires n'avaient pas reçu l'autorisation de traverser le fameux détroit, a affirmé le régime iranien. Les pétroliers ont explosé et ont été immobilisés, a expliqué dans un communiqué l'armée idéologique du régime iranien.
0: Avec ces différentes attaques, l'Iran affirme riposter aux frappes américaines.
12: Oui, vous le disiez, 9e nuit consécutive de frappes américaines. L'armée américaine affirme avoir ciblé des centres de commandement iraniens, des sites de défense aérienne, des capacités maritimes, des sites de lancement de drones ou encore des réseaux de communication. Plus tôt dans la nuit, le président des États-Unis, Donald Trump, avait déclaré avoir frappé l'Iran très durement.
13: L'Iran a subi des dégâts très très importants. Sur le plan militaire, ils ont presque tout perdu. Il ne leur reste presque plus rien. Ils ont encore quelques missiles, ils ont quelques drones, ils disposent encore d'une certaine capacité de production, mais pas grand-chose. Nous contrôlons le détroit d'Ormuz, eux ne contrôlent rien. Nous verrons donc ce qui va se passer, mais nous les avons de nouveau frappés très durement ce soir.
12: Donald Trump a expliqué que ces nouvelles attaques avaient été menées en l'honneur des deux soldats américains tués vendredi dernier dans des frappes iraniennes contre une base militaire en Jordanie. Un troisième soldat qui était porté disparu a sans doute été retrouvé, mais n'a pas été encore formellement identifié. Les États-Unis ont également annoncé le décès d'un soldat en Irak. Il est mort lors de la destruction d'un drone iranien dont la charge n'avait pas explosé. 17 militaires américains ont été tués depuis le début de la guerre lancée par les États-Unis et Israël contre l'Iran en février dernier.
0: Merci beaucoup Sandro. À noter que les cours du pétrole repartent à la hausse. Ce matin, le baril de Brent de la mer du Nord, qui est la référence mondiale, a dépassé les 90 dollars le baril, un niveau qui n'avait plus été atteint depuis la signature d'un protocole d'accord signé entre les États-Unis et l'Iran. Il y a donc un peu plus d'un mois. Bonjour Aline Gonsalves.
14: Bonjour Marie, bonjour à toutes et à tous.
0: La revue de presse, c'est avec vous et l'actualité au Moyen-Orient fait aussi la une de certains quotidiens.
14: Oui, c'est la une du Standard par exemple. Les États-Unis et l'Iran replongent dans une guerre à grande échelle, ou celle du soir, les États-Unis rattrapés par leur vieux démon en Iran. Et derrière ce titre, le correspondant du soir à Washington évoque le retour de ces body bags, les sacs mortuaires, qui ramènent la Maison-Blanche à une réalité qu'elle préférerait ignorer, celle d'une guerre impopulaire qui se transforme en bourbier. Les trois morts supplémentaires des derniers jours ravivent la méfiance de la société américaine qui ne voulait pas d'une nouvelle aventure militaire, nous dit le soir.
0: Mais l'actualité qui fait les grands titres de la presse ce matin, Aline, ça reste le sport. Entre la Coupe du Monde et le Tour de France, il y a de quoi faire.
14: Oui, on va commencer avec le football. L'Espagne a détrôné l'Argentine de Lionel Messi en une du Standard. Messi impuissant, la Roja triomphe.

0: cette organisation qui a voulu multiplier les matchs et le nombre d'équipes participantes pour multiplier aussi les droits télé, les billets hors de prix, chaque équipe étant un produit de plus au catalogue. Le quotidien dénonce aussi ses pauses fraîcheurs et ses mi-temps étendus pour plus de fenêtres publicitaires. Et puis aussi ses entorses au règlement quand ça l'arrange, allusion évidemment à l'affaire Follarine Belagoun, une FIFA toute puissante qui cumule les rôles de législateur, d'organisateur, de commerçant, de producteur et de juge.
1: Et puis en cyclisme, c'est Remco qui fait sensation sur le Tour de France.
0: Remco sur un nuage, titre l'Avenir. Remco s'offre Pogacar et la victoire, titre la DH, qui rappelle qu'avec l'abandon de Vingegaard, Evenepoel se retrouve deuxième au classement. Le podium dans le viseur, titre en effet Het Nieuwsblad, et le soir ajoute une victoire qui change tout pour Evenepoel. De Standaard, lui, estime que Remco a évacué ses doutes en grimpant à l'école de haute montagne.
1: Et à côté du sport, il y a aussi en une cette actualité politique. La presse revient sur l'accord estival de l'Arizona.
0: Oui, tout ce qui va changer pour les Belges. Sudinfo vous propose un petit tour d'horizon des décisions en matière de congé parental, de temps de travail, sur les prisons aussi, sur Belfius ou la fonction publique. Les journaux du groupe Sud Presse reviennent sur ces principales mesures validées par le gouvernement samedi matin. Le soir aussi propose un décryptage de 3 pages spéciales. Le quotidien répond à certaines questions, par exemple, que va changer l'annualisation du temps de travail. Il est question aussi de la taxe d'embarquement réduite à 7 euros qui permet à l'aéroport de Charleroi d'éviter le pire, nous dit le quotidien. Interview aussi du ministre de la Sécurité de l'Intérieur, Bernard Quintin, en pages intérieures. Et puis la parole à l'opposition dans La Libre avec une interview d'Alexia Bertrand, patronne des libéraux flamands à la Chambre. Elle s'inquiète de l'état des finances publiques alors que le gouvernement arizona avait promis d'y remettre de l'ordre. La Libre qui évoque d'autres sujets intéressants aussi en une avec ce focus par exemple sur le territoire de Svalbard. Ça ne vous dit peut-être rien. C'est un archipel norvégien situé à l'est du Groenland qui jouit d'un statut unique au monde et qui attise aujourd'hui les convoitises, surtout russes et chinoises. La Libre y voit le nouveau champ de bataille de l'Arctique et évoque une boîte de Pandore, article à lire donc dans le quotidien. La Libre qui vous dévoile aussi la liste des nouveaux nobles à l'occasion de la fête du 21 juillet. On y apprend par exemple que le roi a accordé le titre de baronne à Firouzeh Navandi. Vous l'entendez souvent sur nos antennes. Hein. Elle est sociologue belge d'origine iranienne et professeure émérite à l'Université libre de Bruxelles. Des titres honorifiques récompensent aussi des chefs d'entreprise, une neurogénéticienne ou encore des artistes comme le jazzman Philippe Catherine qui est fait commandeur de l'ordre de la couronne.
1: Voilà les actualités autour du 21 juillet qui arrivent hein, au compte-gouttes, Aline. Et on vous emmènera d'ailleurs tout à l'heure vers 6h50 en reportage du côté des Marolles. Vous savez que le bal national se prépare, évidemment. Vous y serez ?
0: Peut-être, qui sait ?
1: On se lève tôt quand même, nous. Hein. C'est toujours un peu difficile. 6h17, merci beaucoup. Voici Stéphane Echer avec ce titre « Combien de temps ?»

0: Combien de temps ? On était en 1987 avec Stéphane Echer, une chanson qui a donc presque 40 ans. Il est 6h20. Lui aussi, il a à peine 40 ans, Jean-Marc Strel. Bonjour,
1: oh,
0: Jean-Marc.
1: Un peu moins. Bonjour.
0: Même moins, voilà.
1: En bout, voilà. Dans la tête, vous savez. Oh là là, je suis resté bloqué.
0: C'est ça le plus important, voilà. N'est-ce pas ? Bien sûr. Alors, dites-nous sur les routes, est-ce que ça roule bien ce matin ?
1: Oui, on peut prendre son temps, puisqu'il n'y a absolument rien à dire. C'est vrai que nous sommes déjà en période de vacances, vous le savez, je ne vous apprends rien. Mais en plus, demain, c'est férié, donc voilà, il y a encore moins de monde que d'habitude. Donc pour l'instant, c'est fluide sur la route, c'est fluide aussi du côté des transports en commun.
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0: Et à 6h22, on entame votre tour des régions, direction Le Hainaut pour commencer à Louverval. Cela fait maintenant une semaine que le centre pour demandeurs d'asile a accueilli ses premiers résidents. Ce nouvel établissement étiqueté Croix-Rouge a permis la création d'une quarantaine d'emplois, des postes multidisciplinaires qui demandent des compétences sociales spécifiques. Asma Agdim, responsable des ressources humaines au département ADA, c'est-à-dire accueil des demandeurs d'asile de la Croix-Rouge, est au micro de Malika Bercy.
5: On a engagé plusieurs types de fonctions. Par exemple, quand on parle de personnel médical, eh bien, ce sont des personnes avec des profils d'infirmiers, infirmières. Quand on parle d'accompagnateurs, eh bien, on parle de profils plutôt d'éducateurs spécialisés, d'assistants sociaux. On engage également des accompagnateurs qui s'occupent plutôt du volet administratif et juridique de la procédure de demande de protection internationale et donc des connaissances et une maîtrise de la procédure est effectivement aussi une compétence qui est attendue. On fait attention à ce qu'on appelle les soft skills, tout ce qui est le sens de l'écoute, posture, d'accompagnement, le sens du contact. Tout ça sont des éléments essentiels, peu importe la fonction à laquelle la personne postule.
0: Il n'y aura pas ou peu de feux d'artifice cette année. Pour le 21 juillet, Namur, le Brabant wallon, la Flandre orientale les ont interdits. En Hainaut aussi, le gouverneur de la province a prolongé la mesure jusqu'à la fin du mois en raison des risques évidents d'incendie. C'est une mesure qui fait mal au secteur, mais que chacun qualifie de raisonnable. Écoutez le lieutenant Harold Vasken, pompier au poste de Tournai.
6: Il faut savoir que les feux d'artifice, ça peut générer un risque.
7: Là, la météo rafraîchit, il y a même peut-être 2-3 gouttes qui vont tomber. L'interdiction jusque fin juillet, ça a quand même du sens ?
6: Les terrains sont extrêmement secs, donc ce n'est pas le peu de pluie qui va tomber chez nous à l'heure actuelle qui va permettre de changer cette végétation. Nous, on conseille, on propose, on explique les dangers. Après, si l'autorité communale veut faire une exception, ça sera sous sa responsabilité.
0: Voilà pour l'écho du côté des pompiers. Bertrand Mariage, lui, est artificier à Templeuve. C'est dans l'entité de Tournai.
8: C'est une grosse claque que le secteur des artificiers se prend là, cette période estivale. Il faut savoir que nous, les feux d'artifice du mois de juillet, ça représente à peu près 30% du chiffre d'affaires annuel. Donc c'est assez compliqué à digérer. Maintenant, on comprend tout à fait dans le sens où, sans grosse mesure, par exemple des pompiers qui seraient présents sur les sites de tir, des arrosages préventifs, des choses ainsi, c'est totalement irresponsable de tirer des feux d'artifice.
0: Des interviews signées Pierre Huidard. Le festival de Dour est terminé. Les derniers campeurs quitteront le site aujourd'hui. Des milliers de personnes reprennent la route. Mais avant cela, pour beaucoup, s'impose un petit passage vers le stand des objets perdus. Tous ces objets sont centralisés dans un stand qui est géré par la Loterie Nationale, où on trouve de tout. Mais surtout, des cris de joie pour ceux qui récupèrent leurs objets parfois précieux ou utiles. Le reportage de Florence Dussard.
9: On perd de tout dans un festival, mais parfois notre bien le plus précieux, c'est notre téléphone.
10: Vous n'aurez pas mon téléphone, je l'ai perdu avant-hier. L'écran, il est griffé. Mon fond d'écran, c'est un chat qui tire la langue. Et oh mon Dieu. Là, les gars, vous savez pas ce que vous me faites, là.
9: À Dour, le stand Lost and Found n'arrête pas une seconde. Un stand géré par la Loterie Nationale. Benjamin Dagresta est le responsable partenariat.
11: On retrouve de tout, hein, puisque tout ce que les festivaliers peuvent emmener avec eux, ils sont susceptibles de le perdre. Maintenant, ce qu'on rend le plus, évidemment, c'est les téléphones.
9: Carte d'identité, carte de banque, portefeuille, mais aussi des choses plus embêtantes.
12: J'ai perdu mes clés de voiture.
13: C'est quoi comme voiture ?
12: Une Skoda.
9: Voire carrément nécessaire.
11: Une valise complète avec une tente, matelas, sac de couchage, c'est assez insolite d'arriver sur un festival et de perdre absolument tout avant même d'avoir commencé le festival.
9: Mais pour beaucoup, l'important n'est pas là.
3: C'était formidable, c'était dur, c'était comme tous les ans depuis 30 ans.
0: Et les téléphones et documents officiels qui n'auront pas été restitués pendant le festival seront gérés par la commune de Dour que l'on peut contacter. Gims, Matt Pokora, Elena, mais aussi la légende du rock Sting, ce sont les Francofolies de Spa qui démarrent ce lundi. Le festival spadois fait peau neuve cette année. Il s'étale sur une semaine. Il propose à nouveau des concerts en salle, dont le premier sera celui de la chanteuse Laurie Bénédicte-Allier.
13: Dis-moi ce que tu deviens, longtemps qu'on ne sait pas parler.
14: C'est Laurie qui inaugure les Francofolies 2026. La chanteuse française se produira dans la grande salle des fêtes du Casino de Spa, le festival renouant avec les concerts en salle. S'y produiront également Julien Clerc, Michel Jonas, Laurent Voulzy et Alain Chamfort, des artistes du patrimoine de la chanson française. Johan Frédéric, directeur des Francofolies de Spa.
15: La demande de confort, elle vient à la fois du public, mais aussi de ces artistes qui ont besoin de lieux où ils peuvent s'exprimer dans des concerts confortables et pouvoir faire vraiment la part belle à leur magnifique répertoire, plutôt que de devoir se presser pour une heure de spectacle entre deux autres. Et donc ça nous paraissait être un écrin formidable à la fois pour le public, mais aussi pour les artistes.
14: Dès le vendredi, retour des concerts en plein air avec notamment Gims, les rappeurs Pete et Joker, Hooverphonic, Puggy, Elena, mais aussi des inclassables Stella ou les Gaufres en pleine tournée d'adieu. L'éclectisme reste de mise.
15: Le spectre a toujours été large, mais c'est quelque chose qu'on assume depuis toujours. Peut-être que pour certains observateurs, ça, c'est pas suffisamment chic. Nous, c'est quelque chose qu'on adore assumer, c'est-à-dire assumer de faire un festival qui est populaire mais qui peut effectivement avoir à l'affiche Michel Jonas et Moziman ou Stella et Sting le même soir d'ailleurs.
14: Sting, le nom que personne n'attendait, sans conteste la star de cette édition 2026 et véritable atout du festival spadois.

Et on se fait évidemment plaisir avec quelques notes. Et tout ça, c'était donc le programme des Francopholies de Spa qui démarre aujourd'hui. Il est 6h28. Voici Miles Smith et Neil Horan sur la première. Bon réveil avec nous.

0: Safe, c'était Miles Smith sur la première. 6h30. C'est l'heure de votre petit journal, il vous est présenté par François Kirsch.
1: Victoire amplement méritée de l'Espagne en finale de la Coupe du Monde, 1-0 contre l'Argentine, on va y revenir dans le journal des sports dans un instant. Mais écoutez déjà, Barcelone, comme dans toutes les villes d'Espagne, la fête, reportage d'Henri de la Guérille.
2: Des milliers de supporters sur l'avenue Diagonale, des drapeaux rouges et jaunes, des jeunes torse nus qui hurlent de joie, un concert de klaxons. Où des moteurs qui rugissent, la fête a duré une bonne partie de la nuit à Barcelone. Et dans une petite rue, Andrea, 24 ans, danse sur un morceau d'Alaska, égérie de la movida espagnole.
3: C'est complètement improvisé. Il y a une voisine qui est sortie avec sa sono sur son chariot à roulettes. Et la fête a commencé. Je suis très émue car tout le monde est uni et danse sur des tubes de toujours.
2: Il y a donc beaucoup d'émotions, il y a aussi du soulagement et le sentiment pour Izan que le football a été juste avec l'Espagne, tant la Roja a dominé cette finale, même si elle a dû attendre les prolongations et ce but libérateur du Barcelonais Ferran Torres pour crier victoire.
4: C'était rugueux. Ça ressemblait parfois à un match de rue avec certaines de leurs interventions. Heureusement, l'Espagne a très bien joué. Mais j'ai beaucoup d'amis argentins et c'était avant tout un match entre gens qui se connaissent.
2: On a d'ailleurs vu un certain nombre d'Argentins à se mêler aux célébrations cette nuit, car malgré la rivalité sportive, les deux pays sont très unis. Les larmes de Lionel Messi à la fin du match ont d'ailleurs ému à Barcelone, la ville où il a passé plus de la moitié de sa vie.
1: Demain, la fête nationale. Aujourd'hui, le discours du roi à 13h à suivre sur les médias de la RTBF. Ce soir, le bal national dans les Marolles, place du jeu de bal. Et demain, le défilé civil et militaire du 21 juillet. Cela ressemble de plus en plus à la reprise de la guerre, de moins en moins à la trêve. Les États-Unis ont frappé l'Iran pour la 9e nuit d'affilée. L'Iran a riposté en visant des sites américains dans les pays du Moyen-Orient. Le détroit d'Ormuz est bloqué. Les Américains demandent à la communauté internationale de l'aide pour sécuriser le transport maritime dans le Détroit. Gims, Matt Pokora, Elena, autant d'artistes à l'affiche des Francofolies de Spa qui commencent aujourd'hui. Et tout en haut de cette affiche, un nom que personne n'attendait, celui de la star mondiale Sting.
0: Merci beaucoup François, 6h33. Le journal des sports, c'est avec vous, Christine Anquet. On vous attendait beaucoup hein, ce matin, très fort évidemment.
5: Oh là.
0: Il était temps de débriefer la folle soirée d'hier. L'Espagne a donc gagné la Coupe du Monde de football et une deuxième étoile sera donc bientôt brodée sur le maillot des joueurs de la Roja.
5: Oui, ils ont totalement dominé la finale face à l'Argentine. Pourtant, ils n'ont inscrit le seul but qu'en prolongation à la 106e minute par Ferran Torres. Il a transformé en or le 20e tir de son équipe, tandis que les joueurs d'en face ont attendu la 119e minute avant d'enfin se créer leur première occasion. Il y avait un monde de différence entre les deux formations et une différence de classe aussi entre des Argentins bagarreurs réduits à 10 à la fin du temps réglementaire et des Espagnols unis vers un même objectif. Cette cohésion, c'est ce qui a sauté aux yeux ces dernières semaines. Le défenseur Pedro Porro la relève quand on lui demande son meilleur souvenir du tournoi.
6: Je ne vais pas vous dire que je me souviendrai d'un seul moment. La clé pendant ce mondial a été l'unité de tous, c'est le plus important. Il ne s'agit pas d'un joueur, ou deux, ou trois, ou même 11, mais des 26 qui ont vécu ensemble pendant 50 jours. Ce qui nous a aidés aussi, c'est le peuple espagnol, dont nous avons ressenti le soutien dès la première minute. Je remercie les Espagnols et j'espère qu'ils sont fiers que nous ayons ramené une deuxième étoile pour le pays.
5: Bien sûr qu'ils sont fiers et ils le montreront cet après-midi dans les rues de Madrid. Les joueurs espagnols seront déjà de retour et on attend 1 million de personnes pour les acclamer. L'Espagne n'a donc encaissé qu'un but en 8 matchs pendant cette Coupe du Monde et c'était bien évidemment par Charles de Ketelaar. Rodri, le capitaine espagnol, a été désigné meilleur joueur du tournoi. Kylian Mbappé finit meilleur buteur avec 10 réalisations. Lionel Messi n'a pas réussi à le rattraper. On ne l'a d'ailleurs pratiquement pas vu pendant la finale. On l'a vu après, verser pas mal de larmes. On ne sait pas s'il rejouera en équipe nationale. Après tout, il a 39 ans.
0: S'il n'y avait pas la finale de la Coupe du Monde de football, le Tour de France ferait la une de l'actualité sportive ce matin, c'est sûr, parce qu'il s'est passé énormément de choses hier lors de la 15e étape.
5: Oui, le plus positif, c'est la victoire de Remco Evenepoel au sommet du plateau de Solaison, en Haute-Savoie. Il a damé le pion au coéquipier Tadej Pogacar et Isaac Del Toro, qui l'accompagnaient dans la montée finale, un hors catégorie. Vous ne savez sans doute pas qui était Cyril Van Noort. Eh bien, c'est le premier Belge à avoir gagné une étape du Tour de France. C'était en 1909, 6 ans après la création de l'épreuve. Eh bien, Remco Evenepoel a remporté la 500e victoire belge de l'histoire du Tour de France.
7: Ah, c'est un honneur d'être celui-là, de ce numéro-là. C'était incroyable, je me sentais tellement bien à la fin. Je savais que si c'était un sprint, je pouvais gagner, aussi avec le travail que Tadej a fait. Ah, c'est incroyable, je suis très heureux et tellement fier que j'ai pu gagner aujourd'hui. Il faut profiter de ce moment et puis avoir un bon jour de repos. Et puis, il y a encore une journée très importante qui arrive pour moi mardi.
5: C'est son troisième succès personnel sur le Tour, mais le premier dans une étape en ligne après deux chronos gagnés ces deux dernières années. Et demain, 21 juillet, quand la course reprendra, après une journée de repos, il y aura un contre-la-montre.
0: Remco Evenepoel est maintenant deuxième au classement général.
5: Oui, ça c'était le moment triste de la journée. Pas qu'il soit deuxième, évidemment, mais qu'il ait gagné une place parce que Jonas Vingegaard a abandonné. Il a chuté, le Danois, il s'est fracturé la clavicule et il va devoir se faire opérer. Son éternel rival, Tadej Pogacar, est désemparé comme tout le peloton.
4: C'est vraiment triste de voir Jonas abandonner. Depuis 2021, on s'est toujours battu pour la victoire ensemble. Au début, notre relation n'était pas géniale, mais ces deux dernières années, nous étions devenus de bons rivaux et en quelque sorte des amis. Le Tour ne sera pas pareil sans lui. Quand je repense à ce contrôle antidopage en pleine nuit, je me dis que ça a peut-être joué sur sa concentration et maintenant son Tour est ruiné. Je n'en veux pas au contrôleur, mais cette chute pourrait avoir un lien avec tout ça.
5: En effet, Vingegaard avait été réveillé à 2h du matin dans la nuit de samedi à dimanche pour un contrôle antidopage. La nuit de Pogacar, elle, avait été interrompue à 5h pour la même raison. Au classement général, Tadej Pogacar a maintenant 5 minutes d'avance sur Remco Evenepoel et 5 minutes 58 sur Isaac Del Toro. Paul Sexas est 4e, Florian Lipovits 5e. Tim Merlier n'est plus dans le classement. Le sprinteur belge, vainqueur de 3 étapes, a abandonné. Il était en grosse difficulté en montagne. Chez les dames, la Britannique Zoé Bakstedt a remporté la course à étapes baloise Ladies Tour à Malines. Fleur Moors a fini 6e et Lotte Kopecky 7e.
0: Le Grand Prix de Belgique de Formule 1 est revenu à l'Italien Kimi Antonelli.
5: Le leader du championnat du monde s'est imposé à Spa-Francorchamps devant Charles Leclerc, Max Verstappen et Lewis Hamilton. Il n'a que 19 ans, comme Lamine Yamal et Paul Sexas, et il est déjà au sommet, comme les deux autres. Stéphane Guérin, son manager chez Mercedes et son coach aussi, est au micro de Gaëtan Vigneron.
8: C'était solide, c'était bien, c'était parfait, voiture magnifique. Et puis Kimi n'a pas fait de faute, impeccable, impeccable, super boulot.
9: Il n'a jamais l'air d'être véritablement sous pression, il a l'air de toujours s'amuser.
8: Exactement, il gère très bien la pression, le mental a toujours été une de ses forces, parmi d'autres. Et en effet, il s'amuse, il aime ça, c'est sa passion. Et il faut que ça continue comme ça, puisqu'apparemment ça marche.
5: Thierry Neuville a terminé 4e du rallye d'Estonie. Il est toujours 6e au championnat du monde. La victoire est revenue au Finlandais Sami Pajari.
0: Raphaël Collignon n'a pas réussi à gagner son premier tournoi ATP.
5: Il a été battu en finale à Gstaad par le grec Stefanos Tsitsipas, 6-4, 6-7, 6-3. Mais son beau parcours suisse lui permet d'entrer pour la première fois dans le top 40 mondial. Ce matin, il est 37e. Zizou Berck, c'est 34e. Alexander Blok, c'est 38e. À 9 Van de Winkel a été battu en finale du tournoi d'Istanbul. En golf, Thomas Dutry a terminé 40e du British Open. Et puis enfin, Martin Van Riel a remporté son premier triathlon Ironman. C'était à Lake Placid aux États-Unis.
0: Mais dites quelle actualité sportive chargée en ce lundi matin.
5: On va s'ennuyer aujourd'hui.
0: On va presque s'ennuyer. Heureusement, allez, il y a le 21 juillet qui arrive. En tout cas, la Coupe du Monde, on continue à la débriefer. Ce sera juste après votre journal de 7h avec notamment des échos de nos correspondants et en Espagne et en Argentine. Merci beaucoup Christine, belle journée à vous. À 6h. 6h40, Terry Lemens, on vous retrouve pour faire un petit point sur la météo. Ça commence avec des éclaircies au sud du pays, ça ne va pas durer.
10: Non, effectivement, ces éclaircies, on les retrouve surtout en province de Luxembourg, encore sur une bonne moitié sud de la province de Namur, pareil pour la province de Liège. Et effectivement, la grisaille déjà présente au nord va tout doucement s'imposer et s'étendre sur les régions du sud. Alors pour cet après-midi, ce sont plutôt des cumulus qui vont prendre l'ascendant. Ils devraient être assez nombreux pour encombrer le ciel. On pourrait encore avoir l'une ou l'autre éclaircie par endroit, bien évidemment. Ça devrait d'ailleurs être plus variable pour la Gaume et la Flandre occidentale, avec là des éclaircies plus durables. Côté température, ça va rester assez frais pour aujourd'hui, avec ce vent de nord qui ralentit la hausse des températures. 23 degrés en Campine, c'est le maximum. 22 dans le centre, 19 à 20 sur les reliefs.
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0: La suite de votre programme après la finale de la Coupe du Monde. On se tourne vers un autre rendez-vous festif. Demain, c'est le 21 juillet. Les préparatifs à Bruxelles pour le bal national ont déjà commencé, bien entendu. On ira en reportage dans le quartier des Marolles vers 6h55. Mais tout de suite, direction le Moyen-Orient pour bien comprendre ce qu'il se passe. 6h42, un focus bien nécessaire donc sur le Moyen-Orient et la guerre en Iran. Pluie d'annonces ce week-end et même ces dernières heures. Des attaques iraniennes sur la Jordanie, Bahreïn, le Koweït. 2 soldats américains tués en Jordanie, 1/3 disparu. 1/4 tué dans le nord de l'Irak. Les États-Unis qui ont bombardé l'Iran à nouveau pour la 9e nuit consécutive, dont semble-t-il une centrale nucléaire en construction. Bonjour Michel Liégeois.
16: Bonjour.
0: Vous êtes professeur en relations internationales à l'UC Louvain. Le 17 juin dernier, on s'en souvient, Iran et États-Unis mettaient un protocole d'accord sur la table pour sortir de ce conflit. Un mois plus tard, on peut considérer aujourd'hui que cet accord, il est clairement enterré.
16: Peut-être pas. Ce qui est certain, c'est que le cessez-le-feu n'a jamais été vraiment accompagné d'un accord politique qui restait à construire. Et on voit bien depuis quelques jours que la trêve s'est effondrée parce que les deux camps estiment que l'autre l'a violée. Washington affirme qu'elle reprend ses frappes en réponse à des attaques iraniennes contre ses forces. Téhéran soutient au contraire que ce sont les États-Unis qui ont rompu les engagements pris au printemps. Donc chacun se présente comme agissant en légitime défense. Plusieurs scénarios sont possibles pour la suite, mais il est clair que la perspective n'est pas positive parce que la logique d'escalade a clairement repris le dessus et que on voit bien les enjeux dépassent largement le face-à-face entre les États-Unis et l'Iran puisqu'il implique les États de la région.
0: Alors on entend bien ce phénomène d'escalade, mais comment on peut expliquer ce regain d'intensité dans les attaques de part et d'autre aujourd'hui ?
16: Malheureusement, parce que chacun raisonne pas tellement en termes d'intérêt à long terme, mais plutôt en termes de crédibilité à court terme. Et donc il importe plus de répondre de façon martiale et montrer qu'on ne reste pas passif face à ce que l'on décrit comme des provocations de l'adversaire, plutôt que de raisonner à plus long terme en essayant de préserver les conditions pour la poursuite des discussions qui avaient été engagées sur les dossiers de fond que l'on connaît bien, qui sont notamment la question nucléaire.
0: On a évoqué en introduction les pays touchés, concernés par les attaques ces derniers jours. Est-ce qu'on peut dire que le conflit s'étend plus qu'avant, contamine plus qu'avant les pays de la région ?
16: Non, parce qu'en fait, il était déjà très largement régionalisé. L'Iran a bien compris qu'il disposait d'un double levier, le levier du détroit d'Ormuz, bien entendu, qui est le plus efficace, mais qui est en soi un levier global, puisqu'il affecte l'ensemble de l'économie, un peu plus l'Asie que l'Europe, Mais c'est quand même un impact qui dépasse même largement la région. Et par ailleurs, ce système de frappe asymétrique avec des drones, des missiles, contre principalement les bases américaines et les intérêts américains, mais plus largement aussi les alliés, ou ceux qui sont perçus comme les alliés des États-Unis dans la région, donc les États du Golfe. Et donc cette régionalisation, elle existait déjà de facto. Je rappelle également le théâtre libanais, qu'on pouvait aller dès le départ identifier comme le talon d'Achille du projet d'accord, puisque le projet d'accord comprenait un cessez-le-feu au Liban, alors même que ni le Hezbollah ni Israël n'avaient été consultés. C'était normalement le point le plus faible. Finalement, on se rend compte que ce n'est pas de ce côté-là que l'accord est le plus menacé, c'est au niveau même du traité d'Hormuz et dans la relation bilatérale entre l'Iran et les États-Unis, ce qui n'était peut-être pas anticipé par la plupart des experts.
0: Mmh. Est-ce que la mort des trois soldats américains, la disparition d'un quatrième, c'est un point qui s'ajoute à un tableau déjà bien sombre pour Donald Trump? Parce qu'on sait que cette guerre, hein, son coût, sa longueur, tout cela est assez mal perçu par les électeurs américains.
16: Bien sûr, et on voit que l'administration américaine est quand même relativement désemparée, et hormis des micro-réactions qui sont plus de nature émotionnelle, mais par rapport auxquelles on a du mal à voir une logique d'ensemble, c'est assez chaotique, et d'ailleurs le terme chaotique a été utilisé par le vice-président lui-même, donc on remarque que même l'administration américaine ne cherche plus à donner le change et à faire croire qu'il a une stratégie bien établie. En réalité, les actions sont décidées par le président des États-Unis seul, et on voit la vitesse avec laquelle il peut passer d'une décision à un rétropédalage. On l'avait vu sur cette histoire de taxe sur le détroit d'Hormuz. Et donc cela donne évidemment une très grande imprévisibilité à la situation, qui n'est certainement pas pour arranger la façon dont les opérateurs économiques voient la dégradation de la situation avec la fermeture du détroit d'Hormuz et aucune visibilité sur ce qui va se passer dans les prochains jours ou les prochaines semaines. C'est la pire des situations pour les opérateurs économiques, donc on peut s'attendre à ce qu'il y ait à nouveau, malheureusement, une flambée des prix sur les produits du pétrole. Et on sait que cela a aussi des répercussions électorales aux États-Unis, puisque ça frappe notamment les biens de première nécessité, qui est un des points sensibles qui peut orienter le vote lors des élections de mi-mandat qui auront lieu au mois de novembre.
0: Oui, vous parliez du prix du pétrole, hein, le prix du baril est d'ailleurs de nouveau en hausse depuis ce matin. Une question un peu générale, Michel Liégeois, est-ce que les États-Unis, selon vous, ont mal évalué la résilience, on va dire ça comme ça, du régime iranien ?
16: Je crois que c'est une évidence. C'est même peu de le dire. Ils sont complètement passés à côté de la possibilité pour l'Iran d'utiliser avec beaucoup de finesse et beaucoup d'intelligence, finalement, ces deux leviers que sont la liberté de circulation dans le détroit d'Hormuz, d'une part, et leur capacité de frappe. Donc ce sont bien les frappes asymétriques, parce que elle ne permet pas de renverser le rapport de force militaire. Les États-Unis restent la grande puissance militaire, considérablement plus puissante que l'Iran, mais la capacité de nuisance de l'Iran sur les détroits d'Hormuz et par ses frappes contre les alliés des États-Unis, les installations économiques, touristiques, pétrolières, bien entendu, dans la région, font que même très affaiblis, l'Iran menace des éléments très importants des intérêts américains dans la région. Et donc c'est un rééquilibrage paradoxal d'une relation de puissance qui est normalement massivement à l'avantage des États-Unis. Et ce rééquilibrage, grâce au conflit asymétrique, les stratèges américains, les décideurs américains n'ont absolument pas anticipé. Et donc ça les plonge dans une situation qui est inextricable. On voit ce discours un peu pathétique des États-Unis qui en appellent à la communauté internationale pour les aider à restaurer la liberté de circulation dans le détroit d'Hormuz. Alors, sur le plan du principe, ça peut se comprendre, mais quand on connaît la généalogie et l'écrasante responsabilité des États-Unis dans le déclenchement du conflit, Ça dit beaucoup sur la situation dans laquelle se trouvent aujourd'hui les États-Unis dans la région.
0: Oui, cette situation des États-Unis, donc vous diriez qu'en fait ils sont en train de s'embourber clairement dans ce conflit, c'est ça qui est en train de se passer?
16: Je n'aime pas tellement le terme embourbé parce qu'il revient toujours un peu comme, un peu systématiquement, enfin, avec une référence au Vietnam. C'est pas du tout la même chose, il n'y a pas de troupes au sol, donc, mais ce qui est certain, c'est que les États-Unis ne parviennent pas à convertir leur puissance militaire en un capital politique. Ils n'obtiennent pas les résultats qu'ils recherchaient à travers leur frappe. Ils n'ont pas réussi à réduire à néant le programme nucléaire. Ils ont encore besoin de négocier avec les Iraniens pour parvenir à s'assurer que l'Iran n'obtiendra pas l'arme nucléaire d'ici quelques années, ce qui montre bien que les frappes à elles seules n'y sont pas parvenues. Et ils n'ont pas réussi à renverser le régime, ce qui est aussi probablement un des objectifs. Donc, en définitive, on voit bien qu'ils ne convertissent pas leur puissance militaire en une véritable capacité d'action politique pour obtenir le résultat recherché. Donc, en ce sens, ce n'est pas vraiment une problématique d'embourbement avec une opération militaire dont ils ne pourraient pas se retirer lorsqu'ils le souhaitent, mais c'est vraiment une incapacité à anticiper les ressorts de l'adversaire, notamment en matière de lutte asymétrique, et en particulier dans ce cas-ci, le plus spectaculaire évidemment, c'est de ne pas avoir anticipé la capacité iranienne à empêcher le trafic dans le détroit d'Ormuz sans même devoir le réaliser militairement. L'Iran n'a pas dû mouiller des milliers de mines ou utiliser des centaines de missiles pour y parvenir. C'est vraiment un blocus économique. Le trafic s'arrête parce que les opérateurs économiques, notamment au travers de la problématique des primes d'assurance, ne veulent plus prendre le risque de faire traverser le détroit d'Ormuz. Et donc c'est simplement que les conditions de confiance nécessaires à la navigation ne sont plus réunies. Et ça, c'est quelque chose qui est quand même nouveau. Sinon, on anticipait la fermeture du détroit d'Ormuz comme étant une opération essentiellement militaire. Et j'imagine que Washington avait anticipé qu'il disposait de la puissance militaire pour empêcher les Iraniens de lancer des missiles ou de mouiller des mines. Mais ça ne s'est pas passé comme ça.
0: Ça, on voit bien que ce n'est pas le cas.
16: Que le blocus se ferait d'une façon différente.
0: Merci beaucoup Michel Liégeois pour cette grille d'analyse sur cette situation au Moyen-Orient ce matin. On rappelle que vous êtes professeur en relations internationales à l'UC Louvain. Jean-Marc Strel, on vous retrouve pour faire un petit point sur nos conditions de circulation. Comment ça roule ?
14: Oui, ce sera un tout petit point, parce qu'il n'y a toujours rien à dire. C'est très calme sur les routes, aussi bien les routes d'ailleurs que du côté des transports en commun.
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0: 20 000 personnes sont attendues place du jeu de bal ce soir dans le quartier des Marolles. C'est le traditionnel bal national. Hier, en fin de journée, Émeric Dieudonné est allé promener son micro dans les préparatifs. Voici son reportage.
17: Sur la place du jeu de bal, les derniers préparatifs battent leur plein. Dans quelques heures, des milliers de personnes sont attendues pour le bal national. Mais avant la fête, il faut bien transformer l'emblématique place des Marolles.
18: Donc chaque matin, on attend d'abord que le marché soit terminé. Ensuite, on range la place, on nettoie la place et puis c'est le déploiement de tous les effectifs. On a installé la scène hier. Aujourd'hui, on installe les éclairages, on installe l'installation sono, on met en place les bars. Tout autour de la place, il y a toute une série de cafés aussi. Donc tous les cafetiers aussi se préparent pour la fête parce qu'eux aussi profitent du fait qu'il y aura beaucoup de monde et de pouvoir servir un peu plus de bière que d'habitude.
17: Derrière ces installations, une organisation minutieuse qui se prépare en coulisses depuis plusieurs mois déjà.
19: On est une équipe de 10-15 personnes au long de l'année et puis sur place, ça peut monter jusqu'à 100-200 personnes le jour J pour la production en tant que telle. C'est toute une équipe derrière avec qui on s'entend bien, des rôles bien définis, beaucoup de discussions et surtout des communications claires à tous les niveaux, que ce soit avec son équipe, avec ses fournisseurs, avec ses partenaires, pour tout mettre en musique correctement et que tout le monde soit sur la même ligne directrice, on va dire.
17: Tout autour de la place, les commerçants se préparent eux aussi à accueillir la foule. Pour certains établissements du quartier, le bal national est un rendez-vous incontournable.
20: Ça fait 17 ans qu'on fait ça maintenant, depuis le début du bal, on est là, nous. Donc l'organisation est la même, on a notre habitude, on bouge pas, quoi. On a nos fûts qui sont mis, on ferme la terrasse vers 16h. Et juste, on compare les fûts, le stand à pastis, le stand à cocktail. Et on accueille les gens comme chaque année, quoi.
17: Lorsque les premiers concerts démarrent, les cafetiers le savent déjà, le rythme change complètement derrière le bar.
20: Tu sers des bières tout le temps. Ça n'arrête jamais, parce que le bal bat des records de fou, quoi. Il y a plein de monde. On a dû commander une cinquantaine de fûts de 20 litres. Donc ça te représente 1000 litres, une tonne, 1000 litres de bière qui part, quoi. Pendant 10 heures, les fûts sont verts et ça y va à pleine balle, quoi. À vol le bal, comme on dit, quoi, tu vois.
17: Ce soir, les derniers préparatifs laisseront donc place au concert et à la fête. Près de 20 000 personnes sont attendues place du jeu de balle, de quoi lancer pleinement les festivités à la veille de la fête nationale.
0: Voilà pour ce reportage d'Émeric Dieudonné sur la place du jeu de balle, début des festivités à 19h. Aujourd'hui, cela dit, il y a des choses à faire avant. On pourrait suivre le discours du roi, ce sera à 13h. Et à suivre sur les médias de la RTBF. Ce soir, le bal national, on l'a dit. Et puis demain, ce sera le défilé civil et militaire, le célèbre du 21 juillet. Voici Rory sur la première.

0: La liégeoise Rory sur la première avec ce titre « Plus jamais ». 88 décisions prises par le gouvernement samedi passé, dont une loi interdisant les organisations radicales. Mais qu'y a-t-il derrière cette expression? Et quelles sont les balises pour encadrer un projet de loi qui a été fort controversé? Le ministre et maire de l'Intérieur, Bernard Quintin, est l'invité de la matinale à 7h45. Vous lui posez vos questions sur le WhatsApp de l'émission 0471 200 500. Et tout de suite, voici votre journal de 7h. Il vous est présenté par Florence Urner.
1: Bonjour à tous. 2 étoiles pour l'Espagne qui a remporté la finale de la Coupe du Monde de football face à l'Argentine. Ce sera évidemment le grand titre de cette édition. 9e nuit consécutive que les États-Unis frappent l'Iran. Des bombardements selon Donald Trump en l'honneur des soldats américains récemment tués. Et puis le coup d'envoi des Francofolies de Spa. C'est parti pour toute une semaine de concerts avec en tête d'affiche Sting. Bienvenue à tous, c'est donc l'Espagne qui a remporté le titre de championne du monde en football. La Rora s'est imposée en finale de la Coupe du Monde à New York en venant à bout de l'Argentine en prolongation 1-0. Une victoire qui aura mis du temps à se dessiner mais qui est incontestable. Les Espagnols ont largement dominé la rencontre, seulement freinés par un Emiliano Martinez en grande forme dans son but. Un gardien qui a dû finalement s'incliner à la 106e minute sur le but de Ferran Torres. On écoute le buteur.
2: Au final, toutes les finales sont difficiles. Et quand vous avez Messi dans l'équipe adverse, il y a forcément une certaine nervosité. Mais nous avons toujours compté sur nous-mêmes. On s'est fait confiance sur notre façon de jouer, sur notre football. Et je pense qu'aujourd'hui, nous l'avons démontré une nouvelle fois.
1: Et l'Espagne est donc sacrée pour la 2e fois de son histoire après le premier titre en 2010. À noter que Rodri, le capitaine de l'Espagne, a été élu meilleur joueur du tournoi. Côté argentin, réduit à 10 juste avant la prolongation, la tristesse dominait évidemment. En fin de match, les larmes ont coulé sur le visage du capitaine Lionel Messi. Le sélectionneur Lionel Scaloni lui ressent surtout un sentiment de fierté.
2: Là maintenant, je ressens évidemment de la tristesse, mais avec toujours cette conviction que nous avons tout donné. J'aurais énormément de choses à dire sur le chemin qui nous a menés jusqu'ici, mais ce n'est pas le moment aujourd'hui. Je veux surtout remercier ces garçons qui nous ont offert une nouvelle finale de Coupe du Monde et qui se sont battus jusqu'au bout. L'Espagne a été simplement meilleure que nous aujourd'hui, c'est la vérité.
1: Des propos recueillis par Émile Feller, l'Argentine qui perd donc son titre de championne du monde, remporté en 2022 au profit de l'Espagne. Et puis encore un mot de sport, au Tour de France, après sa victoire hier lors de la 15e étape, Remco Evenepoel est désormais 2e au classement général à 5 minutes de Tadej Pogacar. Le Danois, lui, a chuté Jonas Vingegaard et s'est fracturé la clavicule. Aujourd'hui, c'est jour de repos pour tous les coureurs avant un contre-la-montre demain. De riposte en riposte, c'est à nouveau l'escalade au Moyen-Orient. Donald Trump l'a affirmé cette nuit. Les États-Unis ont encore durement frappé l'Iran. Sandro Calderon, Téhéran a riposté en visant plusieurs pays alliés des Américains dans le Golfe.
3: Oui, les alertes et les explosions ont retenti à plusieurs reprises cette nuit dans la région. Au Koweït, les gardiens de la Révolution, l'armée idéologique du régime iranien, revendiquent des frappes contre une base militaire américaine, ciblant notamment des dépôts de pièces d'aviation et un hangar de drones. En Jordanie, ce sont des avions de transport militaire et de patrouille qui auraient été pris pour cible, selon la télévision d'État iranienne. Les gardiens de la Révolution affirment également avoir arrêté par la force 2 pétroliers dans le détroit d'Ormuz. Ces navires n'avaient pas reçu l'autorisation de circuler. L'Iran présente ces différentes attaques comme une riposte aux États-Unis. Pour la 9e nuit consécutive, des bombardements américains ont ciblé des centres de commandement militaire, mais aussi des réseaux de communication. Le président américain Donald Trump.
4: Nous les avons de nouveau frappés très durement ce soir et on l'a fait en l'honneur de nos 3 soldats, ce sont probablement 3 plutôt que 2, de grands patriotes.
3: Donald Trump fait référence à 3 soldats victimes d'une attaque iranienne contre une base américaine en Jordanie vendredi dernier. 17 militaires américains ont été tués depuis le début de la guerre contre l'Iran en février dernier. Le regain actuel des hostilités fait craindre une reprise à grande échelle de la guerre. Selon les médias américains, les États-Unis sont en train d'acheminer des moyens militaires supplémentaires, notamment des avions de combat au Moyen-Orient.
1: Des explications signées Sandro Calderon. Merci beaucoup Sandro. En France, les analyses ADN ont parlé. Les ossements retrouvés dans un champ sont bien ceux de Delphine Jubilard, découverte faite suite aux aveux de son mari Cédric Jubilard, qui a reconnu début juillet être à l'origine de sa mort. Il a donc indiqué l'endroit où le corps avait été dissimulé. Déjà condamné à 30 ans de prison en première instance, Cédric Jubilard devait être rejugé en appel en septembre. Un calendrier qui pourrait donc être bouleversé par ces nouveaux éléments. Et puis un ferry transportant 133 personnes a fait naufrage samedi soir au Guyana, ce petit pays anglophone d'Amérique du Sud. 67 passagers ont été secourus, mais 66 sont toujours portés disparus. Les opérations de recherche se poursuivent. D'après les autorités, une grosse vague aurait provoqué le chavirement du navire. Retour chez nous, 2 semaines que les vacances d'été ont commencé côté francophone et on peut déjà tirer un premier bilan touristique. Il est globalement positif grâce à une météo assez ensoleillée, mais la chaleur n'a pas fait les affaires de tout le monde. On voit ça avec Grégory Faube, Julien Covolo et Simon Berriot.
5: Bain de Meuse pour ces touristes. Allongés sur une bouée, ils sont tractés par un zodiaque. L'activité proposée par Arnaud Baudouin, gérant de l'île d'Ivoire, fait un carton cet été.
6: Globalement, on est très satisfait parce que la fraîcheur de l'eau autour de l'île, on descend quelques degrés, plus du vent. On a notre terrasse qui a très bien fonctionné et les activités nautiques, évidemment, avec la Meuse qui était assez chaude, une bonne fréquentation. Oui.
5: À la maison du tourisme de Dinan, Chloé Dive n'a pas encore de chiffres, mais une confirmation. Certains opérateurs ont bien tiré leur épingle du jeu.
7: Tout ce qui est eau, tout ce qui est réserve naturelle aussi, celle de Furfo notamment. Ben, on est dans les bois, les randonnées vraiment dans les bois. Il y a les musées avec la climatisation.
5: Par contre, les grandes chaleurs ont incité les estivants à modifier leurs habitudes. C'est ce qu'a constaté Carole Gréoli dans sa brasserie des Hauts-de-Fagne.
8: Ben, nous avons eu une fréquentation assez dense, comme chaque année d'ailleurs. Ça s'est concentré, vu la température, un peu plus sur les soirées, vers 18h où les gens se sont installés sur les terrasses et ont profité un peu de fraîcheur.
5: Tous les opérateurs Horeca ne tiennent pas ce discours. Certaines terrasses trop exposées sont restées désertes, tandis que les clients se réfugiaient dans des salles climatisées. Un luxe que tous les restaurants ne peuvent pas se permettre.
1: Voir des dauphins en captivité en Flandre, eh bien ce ne sera plus possible à partir de 2037. Comme c'est déjà le cas en Wallonie, la détention de dauphins en captivité va être interdite en Flandre. Le gouvernement flamand a validé la fermeture définitive du delphinarium de Bruges. Les exploitants ont donc 10 ans devant eux pour relocaliser les animaux, réorienter leurs activités. D'ici là, il sera interdit d'élever ou d'importer de nouveaux dauphins. Les centres de secours pourront eux continuer à accueillir temporairement des cétacés blessés avant leur remise en liberté. Et puis on va terminer ce journal en parlant musique. Les Francofolies de Spa commencent dès aujourd'hui. Des francos qui vont s'étaler sur une semaine cette année avec le retour des concerts en salle au casino. Et puis tout en haut de l'affiche, un nom que personne n'attendait vraiment, celui de Sting, une légende du rock qui sera sans conteste la star et l'atout de cette édition 2026 du Festival Spadois. Écoutez Johan Frédéric, le directeur des Francofolies.
9: On rêvait de l'avoir depuis des années. Très honnêtement, on s'est pas posé nous la question en termes de l'éditorial de francophone ou pas francophone. C'est simplement une opportunité à côté de laquelle on ne pouvait pas passer. Une légende du rock qui accepte notre invitation de venir à Spa, c'était une chance inouïe. Et le public, lui, a tranché. Et le public a toujours raison, en l'occurrence. Ça lui pose pas de problème de savoir si Sting va chanter en français ou s'il a plus ou moins d'affection pour la scène francophone. Et on est heureux aussi que cet artiste permette un coup de projecteur sur le reste de l'affiche.
10: C'est une locomotive, Sting.
9: C'est une locomotive qui, effectivement, installe le festival dans une logique d'événement. On a besoin aujourd'hui, dans un paysage qui est très très saturé par de nombreuses offres événementielles, d'avoir quand même des éléments qui à un moment font qu'on sort un peu du lot et clairement Sting participe de cette démarche d'événementialiser un peu plus les Francofolies de Spa.
1: Johan Frédéric, le directeur des Francofolies de Spa, interrogé par Bénédicte Allier, les Francofolies qui démarrent donc aujourd'hui pour se terminer dimanche. Voilà qui marque la fin de ces infos, que vous soyez, merci de nous écouter.
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0: C'était le journal de Florence Urner. Florence, vous avez regardé la finale hier?
1: Écoutez, je dois bien avouer que non, j'ai été faire dodo, Marie, je suis désolée.
0: Écoutez, c'est pas grave.
1: Il paraît que ça valait le coup. Il paraît vraiment qu'il y avait du spectacle.
0: Eh bien écoutez, on va débriefer tout cela avec nos correspondants, ce sera dans un instant. Merci beaucoup. Thierry Lemens, on vous retrouve pour un petit point météo. Il y a des nuages au programme aujourd'hui.
12: Oui, effectivement, ces nuages qui concernent déjà une bonne partie du territoire. C'est le cas au nord du Sillon sans Brémeuse et ils vont davantage s'étendre encore vers le sud du pays. Par contre, sur le sud, en province de Luxembourg par exemple, on profite encore de belles éclaircies pour le moment. Alors cet après-midi, ce sont surtout des cumulus qui vont envahir le ciel. Ils seront assez nombreux. On gardera encore la possibilité de voir l'une ou l'autre éclaircie, mais ce sera plutôt anecdotique pour l'après-midi. Et puis par contre, pour la Gaume et pour la Flandre occidentale. Là, on pourra avoir des éclaircies qui sont plus durables. Côté température, on a ce vent de nord qui nous arrive et qui rafraîchit un peu l'atmosphère. 19 à 20 degrés attendus pour cet après-midi sur les reliefs. 22 degrés dans le centre, 23 degrés pour la Campine. Et puis pour la nuit prochaine, on va retrouver une nuit étoilée. Les nuages vont donc se dégonfler. Côté température, ça restera très frais avec des valeurs de 8 à 15 degrés. Petit coup d'œil sur demain, jour de fête nationale. Ce sera le soleil qui nous accompagnera tout au long de la journée. Quelques nuages décoratifs tout au plus et des valeurs des températures qui iront jusqu'à 24 degrés.
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0: Bonjour et bienvenue à vous. Lundi 20 juillet, les yeux qui piquent ce matin. Peut-être avez-vous veillé tard pour regarder la finale de la Coupe du Monde. Si c'est le cas, on vous replonge dans l'ambiance. Et si vous avez préféré dormir, on se remet à jour avec la demi-heure qui vient. Nous irons retrouver nos correspondants en Espagne et en Argentine dans un instant. On va aussi retrouver Christophe Reculé pour un débrief du match d'hier, mais aussi un débrief général de cette Coupe du Monde. L'actualité, c'est aussi un regard sur l'accord estival du gouvernement fédéral. Notre invité ce matin est le ministre émérite de l'Intérieur, Bernard Quintin. Durcissement de la loi football, interdiction des organisations radicales. On va en discuter avec lui et on en discute aussi avec vous sur WhatsApp. Vous n'hésitez pas à lui poser vos questions. 0471 200 500. Très bon début de journée sur la première.
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0: Et c'est donc une victoire de l'Espagne sur l'Argentine, 1-0. On va aller prendre la température avec nos correspondants dans chacun des deux pays. Direction, pour commencer, l'Espagne, où l'on imagine bien qu'on a dû faire la fête partout dans le pays, toute la nuit, peut-être même encore ce matin, à Barcelone aussi, bien sûr. Bonjour Henri de Laguérie.
15: Bonjour Marie, bonjour à tous.
0: Vous y étiez, je vous imagine fort heureux ce matin, ça ressemblait à quoi?
15: Oui, alors écoutez, ça ressemblait à ça. Voilà, ça c'est à Barcelone, c'est un concert de klaxons, c'était sur la Diagonale, mais c'est ce bruit, cette bande son, bah, on l'a entendu, on l'a vu dans toute l'Espagne, sur la Plaza Cibeles à Madrid, là c'était vraiment l'épicentre de la fête, mais on l'a vu à Séville, à Valladolid, à Ibiza, au Pays Basque, à Saint-Sébastien, bref, vraiment partout, cette jeunesse principalement qui est sortie dans la rue, qui a fêté ce titre. Il faisait très très chaud encore cette nuit. Donc on avait plein de jeunes qui étaient torse nu. J'ai assisté à des scènes assez marrantes, notamment dans une petite rue à Barcelone où loin des klaxons, il y avait une dame qui était descendue avec une sono et qui a mis de la musique des années 80 où tout le monde s'est mis à danser. Il y avait même quelques Argentins qui dansaient ensemble avec les Espagnols. Donc une très belle fête. Et j'ai rencontré Nando. C'est l'un de ces jeunes qui a vu le match hier soir sur écran géant. Il était très très ému. Je vous propose de l'écouter.
16: Je me souviens tout petit de la première étoile. Cette deuxième étoile est encore plus grande. Je ne peux pas être plus content et fier de ma sélection et de tous ces joueurs. Je suis tellement heureux. L'Espagne a une équipe. Les autres sélections ont Messi ou Mbappé. Ce sont des stars. L'Espagne a Lamine, mais il joue pour l'équipe, pas pour lui. Cette sélection, c'est une vraie famille.
0: C'est vrai que ça, c'est quelque chose qu'on a pu entendre au long de cette Coupe du Monde. L'Espagne qui se distingue par son collectif. C'est ça aussi qui plaît aux supporters, Henri?
15: Oui, ça plaît énormément. Les supporters ont vraiment eu le sentiment que le football a rendu justice hier, a été juste avec l'Espagne. Marie, écoutez, est-ce que vous connaissiez, dites-moi la vérité, avant la Coupe du Monde, Pedro Porro, Fabian, Mikel Merino ou Cubarsí?
0: Non, je vous avoue.
15: Franchement, et j'imagine que beaucoup d'auditeurs non plus, mis à part évidemment les plus experts, le grand public non plus. Et finalement, ça, c'est ce qui fait que ces gens sont des types normaux, m'ont dit beaucoup de supporters hier. Il n'y a pas une star au-dessus des autres. C'est sûr qu'il y a Lamine Yamal. Mais paradoxalement, Lamine Yamal, il n'a pas forcément fait un mondial exceptionnel. Hier, c'est Ferran Torres qui a marqué. Il n'avait pas marqué un seul but depuis le début de la Coupe du Monde. Ferran Torres, c'est ce joueur qui joue à Barcelone, mais qui est de Valence. Et il y a deux ans, lors de ces inondations meurtrières à Valence, eh bien, il est descendu dans sa région. Il s'était retroussé les manches et il avait aidé au travail de nettoyage. Et ça, voilà, ça rend ses supporters extrêmement sympathiques. Des supporters qui étaient presque tous les jours dans les médias espagnols, à la radio, à la télé, ça forcément aussi, ça a permis au public de sentir qu'ils étaient proches. Ferran Torres, hier soir, il a dit « c'est pas moi qui ai marqué, c'est 47 millions d'Espagnols qui qui ont marqué. Donc voilà, ça les rend forcément très sympathiques, très, très populaires. C'est Laura aussi qui m'en a parlé. Je vous propose d'écouter une autre supportrice.
13: C'est littéralement une équipe, ils s'appuient les uns sur les autres. Aujourd'hui, on doit célébrer, être heureux et être à fond derrière notre sélection. J'espère que cette victoire nous donnera de la force pour que notre pays soit plus uni.
0: Mais oui, parce qu'on sait bien que politiquement, l'Espagne, c'est un pays qui est très polarisé, très

0: Exemple, hier encore, lors de cette finale dans le New Jersey, Javier Bardem, cet acteur très engagé à gauche, qui portait ce maillot espagnol, qui était ému aux larmes, et de l'autre côté, peut-être des gens beaucoup plus conservateurs à Madrid, qui détestent Javier Bardem, et qui l'a évidemment porté ce maillot. Il y a un maillot qui a cartonné tout l'été, qu'on a vu partout, c'est le maillot extérieur de l'équipe d'Espagne, ce maillot blanc un peu rétro, porté par beaucoup de filles aussi. C'était étonnant de voir hier... dans les rues de Barcelone, un public féminin aussi important. Et puis, vous le savez, il y a des régionalismes très très forts en Espagne. Et sauf qu'hier, tout le monde a célébré, même dans des régions qui, vibrent peut-être pas autant pour l'Espagne qu'à Madrid, mais aux Pays-Bas, il y avait énormément de monde dans la rue. Il y avait des écrans géants à Vitoria. Et donc, ça va peut-être pas durer, mais c'est sûr que c'est assez exceptionnel de voir un pays uni derrière sa sélection, même si on le sait, il y a cette polarisation qui reviendra, mais le temps de cette Coupe du Monde, et grâce à ces joueurs qui sont franchement vraiment sympas, tout le monde est heureux aujourd'hui.
1: Alors c'est la deuxième victoire en Coupe du Monde pour l'Espagne. Est-ce qu'elle a la même saveur que la première il y a 16 ans?
0: Oui, alors c'est vraiment tout un débat qui a commencé ici. Sans doute, la première étoile de 2010, elle a permis hier soir aux joueurs d'être peut-être un peu plus libérés, aux supporters de regarder ce match, avec ferveur, avec passion, et en même temps, tout le monde se dit mais on l'a déjà gagné, donc ça ne peut que bien se passer. Et puis ça se passe mal, c'est pas grave, on l'a déjà gagné une première fois, donc ça a permis à tout le monde d'être finalement un peu plus libéré. Il y a beaucoup de similitudes hein, quand même entre l'équipe de 2010 et de 2016 avec l'ossature formée par beaucoup de joueurs du Barça et ce style de jeu. Ça fait 20 ans que l'équipe d'Espagne elle joue pareil. On change les joueurs bien sûr, mais le style il reste le même. Et hier soir on l'a vu avec cette victoire du collectif. Vous en parlerez tout à l'heure. Il y a cette analyse que je peux vous donner, c'est celle de Fernando qu'on a écouté au début. On peut le réécouter. Il a trouvé que le match a été un peu dur de la part de l'Argentine, mais le meilleur l'a remporté. On l'écoute.
2: La France n'a pas pu faire le moindre tir cadré. L'Argentine non plus, pas un tir. Il n'y a que la Belgique qui nous a mis un but. Franchement, notre parcours est épique. L'Espagne, en n'ayant encaissé qu'un seul but dans cette Coupe du Monde, devient l'une des meilleures sélections de toute l'histoire.
1: Alors, quel est le programme des festivités maintenant? J'imagine, Henri, que les Espagnols vont accueillir leurs joueurs comme les stars qu'ils sont.
0: Oui, effectivement. Alors, ils vont cette équipe d'Espagne, elle doit être dans l'avion à l'heure où on se parle. Elle va arriver vers midi et demi, 13h à Madrid. Cette équipe sera ensuite reçue par le chef du gouvernement Pedro Sanchez à la Moncloa. Il y aura ils auront le temps un peu de se reposer. Et ensuite, ils iront célébrer ce titre, présenter cette Coupe du Monde devant leur public à Madrid. A priori, les festivités devraient commencer vers 20h. On ne sait pas encore s'il y aura une parade dans les rues, mais il y aura une immense fête à Madrid. Et ensuite, ils vont prendre des vacances. Mais sans doute, tous ces jours-là, on va les retrouver dans leur ville d'origine tout au long de l'été, parce que ils sont tous très attachés aux régions ou aux villages d'où ils viennent. Et ça, c'est sûr qu'on va les voir encore une bonne partie de l'été. Et je sens que ce lundi, il y a beaucoup de gens qui ne vont pas beaucoup travailler, on va dire, en Espagne.
1: Et on sent que vous serez sans doute sur place pour suivre les choses, mais j'espère que d'ici là, vous pourrez quand même vous reposer un petit peu. Merci beaucoup, Henri de Laguerry, correspondant en Espagne. Fêtez bien cela. Nous allons tout de suite en Argentine, où les sentiments sont plutôt mélangés après cette défaite contre les Espagnols. Les supporters n'ont pas caché leur tristesse, mais ils se sont montrés fiers de leur équipe, et en particulier de leur capitaine Lionel Messi. Bonjour Caroline Vic.
3: Bonjour.
1: Vous êtes notre correspondante à Buenos Aires. On imagine cette déception des Argentins.
3: Et oui, hier, peu après le match, beaucoup moins de klaxons qu'en Espagne. Les Argentins sont sortis des bars et des maisons, la tête baissée, la mine dépitée. Et pendant une bonne heure après le coup de sifflet final, ça a été le coup de massue, le silence, la déception, les larmes même pour beaucoup. Ils sont arrivés tellement proches de ce but, de cette quatrième étoile sur le maillot, que les gens étaient relativement fiers, mais tellement tristes de ne pas y être arrivés. C'est la première fois dans une Coupe du Monde qu'il n'y a eu aucune tentative de but. L'équipe n'a pas joué son meilleur match. Et surtout, la grande déception, c'est que Messi n'ait pas pu gagner son second titre de champion, un dernier titre, puisqu'il est fortement probable que ce soit son dernier mondial.
1: Est-ce qu'il y a eu des critiques des Argentins à l'égard de leurs joueurs pour leur performance justement lors de cette finale?
3: Alors les Argentins reconnaissent que les

0: Espagnols ont vraiment mis en difficulté leur équipe, mais ils restent extrêmement fiers de leurs joueurs et de leur parcours pendant cette Coupe du Monde, parce qu'ils les ont tout simplement fait rêver. On écoute Adrián.
1: Les Espagnols ont été supérieurs, il faut le reconnaître. Ils nous ont mis la pression, ils ont très bien joué. Le football, c'est comme ça. On a fait ce qu'on a pu, on est arrivé à une autre finale, c'est ce qui compte. Leurs efforts ont été incroyables. Bien sûr, on est triste, mais je suis extrêmement fier d'eux et très reconnaissant.
0: Et puis, il y a eu cette victoire en demi-finale contre les Anglais qui a été vécue comme une finale compte tenu de son enjeu historique et symbolique. Et beaucoup d'Argentins sont restés, en fait, sur cette victoire. Paola.
2: On a beaucoup souffert jusqu'au bout avec les prolongations. La carte rouge à Enzo Fernandez, ça nous a liquidés, mais on a continué à y croire. Mais vaincre les Anglais, c'est plus satisfaisant que de gagner contre l'Espagne. Ce jour-là, on a gagné la Coupe. On était très contents.
0: Et enfin, grâce à cette équipe qui s'est montrée unie et persévérante, les Argentins ont pu oublier aussi pendant quelques semaines la morosité quotidienne et la crise économique. Et d'ailleurs, après le choc de la défaite, de manière spontanée, des centaines de personnes se sont rendues dans le centre-ville pour fêter la fin de cette Coupe du Monde et montrer leur reconnaissance.
3: Leur reconnaissance aussi pour Messi, hein. Messi, on sait bien, une star nationale pour les Argentins.
0: Tout à fait, c'est un génie national, une idole absolue. À 39 ans, on l'a vu, il n'a pas arrêté d'éblouir les Argentins durant cette compétition. Et de la même manière que les Argentins souhaitaient, il y a 4 ans, une victoire pour Messi, hier soir, ils ont été très tristes pour lui, comme Julieta, qui ne cache pas son angoisse et ses larmes.
2: Je croyais beaucoup en eux et je voulais surtout que Messi finisse sa carrière avec un nouveau titre parce qu'il le mérite vraiment. C'est la personne la plus humble qui existe. Il nous a toujours démontré qu'il était le meilleur.
0: Et pour Inès, il n'y a pas que son humilité et son talent qui le distinguent des autres, il y a aussi sa combativité.
2: Il a traversé beaucoup d'épreuves, il n'a pas toujours été apprécié. Qu'aujourd'hui, tout le monde l'aime autant, c'est incroyable. Tous les enfants connaissent son nom. Chez nous, on a même des tableaux de Messi, on y a mis des guirlandes, on est fans. Et puis, il nous a beaucoup appris sur le fait de persévérer. Il a su se réinventer. Messi est incroyable.
3: Alors Caroline, est-ce que les Argentins pensent à l'après-Coupe du Monde? L'équipe va certainement évoluer avec la retraite de ses joueurs les plus expérimentés.
0: Alors, l'entraîneur Lionel Scaloni a déclaré hier en conférence de presse qu'il irait jusqu'à la fin de son contrat en décembre 2026 et qu'il ne le renouvellerait pas. Et puis, plusieurs joueurs vont quitter l'équipe. On pense évidemment à Lionel Messi. Pour Federico, même sans le numéro 10, l'équipe a de l'avenir.
4: Comme équipe, je crois qu'ils sont solides. On l'a vu dans des matchs amicaux où Messi n'a pas joué. Mais on va remarquer son absence dans les futurs matchs parce que c'est le meilleur du monde pour moi. Mais je crois qu'ils sont préparés pour jouer sans lui. Scaloni a fait du bon travail.
0: Et Valeria, elle, est par contre un petit peu plus sceptique.
2: Que ce soit son dernier mondial, ça m'angoisse. Je me dis qu'il n'y aura plus personne comme lui et qu'on ne ressentira plus cette fierté. On n'a plus Maradona, Messi s'en va, qu'est-ce qui nous reste? Mais je me dis aussi qu'on est l'Argentine et qu'un nouveau talent va forcément arriver.
0: Et aujourd'hui, une partie des joueurs devrait arriver à Buenos Aires dans la soirée. D'autres rentreront directement dans leur club respectif avant de prendre des vacances. Les Argentins comptent donc bien aller leur donner une chaleureuse bienvenue pour profiter de cette équipe qui les a fait rêver et pour simplement leur dire merci.
3: Mais oui, bien sûr. Merci beaucoup Caroline Vic, en tout cas pour ce retour en direct sur cette finale de la Coupe du Monde hier. On va vous laisser aller dormir. On rappelle que vous êtes notre correspondante en Argentine. Il est quelle heure chez vous, juste par curiosité là?
0: Il est 2h23 du matin.
3: Bon allez, il est grand temps, il est grand temps. Merci oui. À vous, 7h23. Bonjour Christophe Reculé.
5: Bonjour.
3: On vous salue, juste un tout petit mot pour vous dire qu'on vous retrouve dans un instant. Avec vous, on va faire le débrief du match, vraiment le volet sportif. Et puis on fera aussi un petit débrief de la Coupe du Monde, c'est ça?
5: Oui, avec plaisir,
3: dans quelques instants. Parfait, on fait ça, on se retrouve tout de suite. Et tout de suite, c'est Jean-Marc Strel que l'on retrouve avec vous. C'est pas un débrief du match, c'est un débrief des routes. Comment ça roule, Jean-Marc?
6: Ça sera beaucoup plus rapide, je pense, car ça va être facile, puisqu'il n'y a absolument rien à signaler, que ce soit sur la route et bien sûr du côté des transports en commun que l'on surveille, bien évidemment.
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3: Et tout de suite, Christophe Reculé, on vous retrouve donc pour faire un petit débrief, comme on le disait, du match d'hier et puis de la Coupe du Monde en général. On va commencer par le match d'hier, vous l'avez suivi jusqu'à la dernière seconde, on n'en doute pas.
12: Oui.
3: Qu'est-ce qu'on en retient sur le plan sportif ?
12: Bon, on l'a un peu dit, c'est la meilleure équipe qui a gagné hier et qui était la plus forte de ce mondial. Elle n'a pris qu'un but, on le rappelle, c'est une
3: un
12: petite
3: but
12: fierté
3: belge,
12: c'est
3: bien sûr.
12: De Charles de Ketelaere. Par ça, pas un but. Enfin, vous imaginez à quel point cette équipe a maîtrisé son sujet, même si hier, elle a dû aller jusqu'aux prolongations. Elle a profité aussi de l'exclusion d'un joueur argentin juste avant cette prolongation pour encore enfoncer le clou. Elle a dû attendre la 106e, mais c'était surtout grâce à un Martinez dans le but du côté de l'Argentine qui a été incroyable. Il a fait 11 arrêts pendant ce match. Il y avait 20 tirs cadrés du côté de l'Argentine. Le premier tir, la première occasion, elle est venue à la 117e minute.
3: Ouais.
12: Bref, en fait, on a retardé le temps, mais ça semblait inéluctable que cette Espagne-là allait gagner. Elle a eu le meilleur joueur du tournoi, élu, Rodri, son capitaine, le meilleur jeune, le meilleur gardien. Alors voilà, n'en jetez plus, c'est la meilleure équipe qui s'est imposée hier, même si elle a eu du mal. Et puis, on peut un petit peu se demander où elle va s'arrêter, parce qu'elle était déjà championne d'Europe en titre, cette équipe. C'est vrai, il n'y a pas de grande star, Lamine Yamal, à part peut-être Rodri, sans doute aussi, puisqu'il est ballon d'or, mais il n'y a pas, on a parlé de Barcelone tout à l'heure, qu'il y avait des joueurs de Barcelone, mais il n'y a pas de joueurs du Real, par exemple, du Real Madrid. C'est quand même, ça a été un grand débat en Espagne. Donc, ce qui était l'essence de l'équipe d'Espagne depuis des décennies, voilà, c'est la preuve que ce n'est pas une grande équipe de stars, mais qu'est-ce qu'elle joue bien. Et où est-ce qu'elle va s'arrêter? On l'a dit, Euro, Coupe du Monde. Il y a un Euro en Angleterre, enfin en Grande-Bretagne et en Irlande qui arrive dans deux ans. Peut-être qu'elle va refaire le triptyque qu'elle avait fait à l'époque, puisqu'on rappelle qu'elle avait déjà réussi ça en 2008, championnat d'Europe, 2010, Coupe du Monde, 2012, championnat d'Europe. Les trois tournois d'affilée, on a un peu l'impression que cette équipe est partie pour faire la même chose.
3: Donc bravo aux Espagnols, bien sûr, la victoire du collectif, c'est très clair. Côté argentin, c'est vrai qu'on a beaucoup scruté Lionel Messi. Qu'est-ce qu'on peut dire de son jeu hier ?
12: Oui, c'est un peu triste parce que il a 39 ans. On le rappelle, c'est le plus vieux joueur à avoir disputé une finale de Coupe du Monde. Mais on l'a pas beaucoup vu hier. Il a pas réussi, on l'a dit, à porter son équipe, à renverser la vapeur comme il avait pu le faire avec l'Angleterre. Et pendant tellement de matchs dans sa carrière, hier il n'y est pas parvenu. On l'a quasiment pas vu. Et puis finalement, l'image qu'on retient presque de lui, c'est la fin de la rencontre. En pleurs,
3: ouais.
12: Parce qu'il le sait, à 39 ans, une prochaine Coupe du Monde, ça s'est terminé. C'est sans doute terminé aussi avec ce maillot de l'Argentine, sans doute à son âge, un maillot dont il a largement participé à la confection de cette étoile. Il y a 4 ans qui est venu se rajouter, il n'y aura pas de 4e Coupe du Monde pour l'Argentine, c'est la fin d'une époque aussi, et c'est vrai que dans un match comme ça, où on ne l'a pas beaucoup vu, c'est un peu triste pour le spectacle et pour le joueur que c'était.
3: Un petit mot des à côté. Quelle ambiance dans le stade, Christophe ? On a vu que Donald Trump avait été sifflé, par exemple.
12: Oui, il a été sifflé à la fin du match. On rappelle, il est monté sur le terrain pour remettre cette Coupe du Monde. C'est la suite de toute cette Coupe du Monde. Oui, en fait, on a l'impression qu'il a beaucoup été là.
3: Oui,
12: parce que son nombre, il n'a pas été là à cette Coupe du Monde. Le match qui l'a suivi, cette finale hier, c'est son premier et son dernier match qu'il a vu de la Coupe du Monde. Il n'a vu aucun autre match, donc en fait, c'était plus une ombre qui planait.
3: Avec l'affaire Balogun, évidemment.
12: Évidemment, avec l'œil belge et ce joueur qui l'a réussi à faire, par influence, revenir alors qu'il avait été exclu pour le match contre la Belgique. Ça n'a évidemment pas aidé pour les fans de football. En plus, on est à New York, hein, ça je ne vais pas vous expliquer, mais c'est sans doute pas le coin des États-Unis qui est le plus favorable. Et enfin, dernier combo, c'est qu'il est à côté d'Infantino, en plus, qui dans tout ça aussi a été mêlé dans ces jeux d'influence qui n'ont pas beaucoup plu aux supporters de football. Bon, ben voilà, tout était absolument réuni pour qu'il y ait des coups de sifflet.
3: Ouais. Alors, petit coup d'œil en arrière, Coupe du Monde élargie à 48 équipes. Cette fois-ci, c'était la première fois. Pourtant, dans le dernier carré, on a les mêmes que d'habitude, ou presque, hein, oui, pas de grandes
12: surprises. Les 4 premiers mondiaux.
3: Ça valait le coup ? Ça valait le coup d'élargir ?
12: C'est comme toujours, c'est oui et non. Oui, parce que si je vous parle du Cap-Vert, si je vous parle de Curaçao, de toutes ces nations-là, qu'elles aient brillé ou pas d'ailleurs, ben, ça fait du bien de voir ces nouveaux pays, ces supporters qui arrivent, qui sont absolument enthousiastes par, parce que nous on est presque habitués maintenant à voir une Coupe du Monde. Ces pays-là apportent ça. Par contre, ben oui, fatalement, ça a un petit peu baissé le niveau de cette Coupe du Monde. 104 matchs, c'est beaucoup. À la limite, c'était bien que les matchs soient pendant la nuit, parfois, parce que ça nous a permis de choisir ceux qu'on n'allait pas, oui, qu'on n'allait pas voir. C'est trop, et quand on pense qu'ils veulent passer à 64 pour la prochaine en 2030, ça c'est mon avis, ça commence à faire quand même beaucoup.
3: Oui. Un tout petit mot pour terminer sur le parcours des Belges. Christophe, qu'est-ce qu'on peut en dire? Qu'est-ce que vous en retenez?
12: Avant la compétition, quart de finale, on signe. Tout de suite, c'est ce qu'on voulait. On a perdu contre les champions du monde. Bah voilà, rien à dire. Dans
3: un match,
12: on peut être fier de ça. Le problème, c'est la lecture par rapport à ce qu'on a vu sur le terrain dans le jeu. Ça, c'est évidemment mon avis. On n'oublie pas qu'on est passé pas loin. Enfin, en tout cas, il y a eu un des scénaristes, c'était qu'on ne passe pas la phase de poule à un moment ou l'autre. Le Sénégal, on devait 5 minutes à ce match, en 16e de finale, on est dehors. Il n'y a que le match contre les États-Unis avec tout le contexte qu'on a rappelé, où ça a été vraiment un très très bon match. Donc voilà, mais les faits sont là, on va dire, c'est comme un bulletin. Vous, peu importe comment vous avez étudié ou pas, si vous ramenez un bulletin à vos parents avec des beaux points, comme ce quart de finale, ben, tout le monde est content.
3: C'est ça.
12: Donc voilà.
3: Merci beaucoup Christophe Reculier pour cette analyse de ce match, la finale de la Coupe du Monde hier, 7h31.
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3: Il est 7h33, on est un petit peu en retard, mais dites-moi, ça vaut le coup, puisque c'est l'Espagne qui aura sa nouvelle étoile d'or sur son maillot. L'Aurora a remporté la Coupe du Monde de football 0-1 lors des prolongations face à l'Argentine de Lionel Messi, réduite à 10 joueurs. Les rois du monde, la plus grande équipe du 21e siècle, ils ont sauvé le football. Ce matin, la performance des Espagnols lors de cette compétition est saluée par la presse internationale et les réseaux sociaux. Un second mondial donc pour l'Espagne, premier titre en 2010. Et comme cette année-là, le pays aujourd'hui s'apprête à accueillir ses joueurs en héros avec un défilé en bus impérial dans les rues de Madrid cet après-midi. Les autorités s'attendent à 1 million de personnes. Nouvelle nuit de frappe au Moyen-Orient. Les États-Unis disent avoir visé des réseaux de communication et des centres de commandement iraniens, des sites de lancement de missiles, par exemple. Objectif, réduire la capacité de l'Iran à viser des navires commerciaux dans le détroit d'Ormuz. L'Iran, qui de son côté dit avoir touché deux pétroliers qui tentaient de franchir ce détroit sans autorisation. L'armée iranienne annonce aussi avoir frappé des avions américains sur des bases jordanienne. Comme un cadeau en avance pour la fête nationale demain, Remco Evenepoel s'est imposé devant Tadej Pogacar hier sur le Tour de France. Première victoire en ligne pour le Belge. Jusqu'ici, il s'était imposé lors de contre-la-montre. Remco Evenepoel est désormais deuxième au classement général, un classement à présent sans le Danois Jonas Vingegaard, l'un des favoris, qui a dû abandonner après une chute. Il souffre d'une fracture de la clavicule.
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3: L'invité de la matinale aujourd'hui est le ministre et maire de l'Intérieur, Bernard Quintin. Samedi matin, 88 mesures ont été votées par le gouvernement dans un grand accord estival, dont l'interdiction des organisations radicales. Qu'est-ce qui se cache derrière ce texte? Vous posez vos questions sur le WhatsApp de l'émission à Bernard Quintin, 0471 200 500. Dans la suite, il y aura aussi votre revue de presse, les coulisses des pouvoirs. On jette un petit coup d'œil sur la météo. C'est à 8 degrés ce matin, il fait plutôt frais. Ça va grimper jusqu'à 23-24 en journée. Et il y aura du soleil au sud du pays, puis la grisaille du nord atteindra tout le pays. La revue de presse des éditos, c'est avec vous Aline Gonsalves, bonjour.
4: Bonjour Marie, bonjour à toutes et à tous.
3: Bon, la Coupe du Monde est terminée, les journaux reviennent sur cette édition 2026, bien entendu c'est l'heure du bilan, elle a été marquée par la toute-puissance de la FIFA.
4: Oui, carte rouge pour la FIFA, le ton est donné dans ce titre de La Libre. Cette édition 2026 restera dans les mémoires comme le symbole d'un football qui a définitivement basculé dans la démesure. Pluie de critiques aussi dans le soir contre la FIFA, cette organisation qui a voulu multiplier les matchs, le nombre d'équipes participantes pour augmenter par la même occasion les droits télé, les billets hors de prix, chaque équipe étant un produit de plus au catalogue. Le quotidien dénonce aussi ses pauses fraîcheurs et ses mi-temps étendus pour plus de fenêtres publicitaires, sans parler des entorses au règlement, allusion à l'affaire Follarine-Belogun, une FIFA toute puissante qui cumule les rôles de législateur, d'organisateur, de commerçant, de producteur et de juge, souligne encore le quotidien. Autant de constats que partage La Libre, qui ajoute que ce carton rouge, il vient aussi cette fois d'un partenaire de la FIFA, le Conseil de l'Europe, qui a choisi de sortir de sa réserve hier, juste avant la finale Espagne-Argentine. Dans une lettre d'une rare fermeté, son secrétaire général appelle à rebâtir un cadre d'intégrité avant le Mondial 2030. Ce ne sera pas du luxe, dit La Libre.
3: Des critiques aussi sur l'impact environnemental de cette édition.
4: Oui, l'avenir décrit un Mondial de la démesure aussi, hein, le plus polluant. Il rappelle que la finale entre l'Argentine et l'Espagne s'est jouée sous une pollution atmosphérique causée par les feux de forêt et que malgré ce cri d'alerte à la planète football, eh bien, ils étaient des milliers à suivre les rencontres dans des stades climatisés, à prendre des avions à tire-larigot en sachant que ce spectacle coûtait 9 millions de tonnes d'équivalent de CO2, soit le double de l'édition précédente. Une insouciance collective soutenue par les sponsors Qatar Airways et Aramco, la compagnie pétrolière saoudienne, qui est considérée comme l'entreprise la plus émettrice de gaz à effet de serre au monde, une Arabie saoudite où se déroulera d'ailleurs le Mondial de 2034.
3: La presse reconnaît malgré tout le succès financier et sportif de cette Coupe du Monde.
4: Alors oui, si la presse critique la FIFA, elle souligne aussi, c'est vrai et c'est paradoxal, que l'institution n'a jamais été aussi prospère. Son président, Gianni Infantino, s'apprête d'ailleurs à annoncer des revenus records et son pouvoir paraît plus solide que jamais. Le succès est aussi organisationnel, avec des stades pleins à craquer, reconnaît Le Monde. Mais gouverner le football, ça ne consiste pas seulement à gagner de l'argent, rappelle La Libre. En alimentant les polémiques, la FIFA a pris un risque immense, celui de dénaturer son joyau. La FIFA qui ferait bien d'entendre les appels à la démission de son président et les critiques, au lieu de les contourner sous peine de voir les regards progressivement se détourner.
3: Et le président de la FIFA, justement, il en prend aussi pour son grade dans la presse.
4: Oui, Le Monde évoque une réputation ternie de Gianni Infantino, lui qui a été copieusement sifflé à chaque apparition de son visage sur les écrans géants dans les stades du jamais vu. Les amoureux du football ont développé à son égard une franche hostilité, amplifiée par l'affaire Balogun, quand la FIFA a levé la suspension du buteur américain qui était pourtant sous le coup d'un carton rouge. Décision prise, on s'en souvient, à la suite d'une intervention auprès de Donald Trump auprès du président de la FIFA pour lui demander un réexamen de la mesure disciplinaire, de quoi renforcer l'image de Gianni Infantino comme un exécutant docile du locataire de la Maison Blanche. Le Monde pointe aussi des problèmes de communication. Gianni Infantino, depuis son élection il y a 10 ans, se tient soigneusement à l'écart des médias. Il applique la stratégie du no comment, des médias qu'il a négligés et qu'il déteste, dit Guido Tognoni, ancien cadre et communicant de la FIFA. Il pensait à tort gouverner la FIFA par le silence. Il a tant personnifié l'instance qu'il concentre logiquement toutes les critiques. Sourd aux appels à la démission, le président est déjà candidat à sa succession en 2027 et il sera réélu, prédit Guido Tognoni. Pour lui, c'est clair, les fédérations nationales, elles s'en fichent de qui préside, pourvu qu'elles reçoivent de l'argent. Seul l'argent compte.
3: Merci beaucoup pour cette revue des éditos, Aline. Mais cette revue de presse que l'on retrouve d'ailleurs en ligne sur la première.be. Très belle journée à vous.
4: À vous aussi.
3: Il est 7h39. Bertrand, vous avez aussi fouillé la presse, mais à la recherche de vos animaux, vous.
0: Oui, mais bonjour Marie.
3: Oui, bonjour. Je manque à tous mes devoirs. Bonjour d'abord.
0: Il le met bonjour.
3: Mais bien
0: oui.
3: Sûr, bien
0: mais
3: sûr.
0: Oui. Et donc j'ai fouillé la presse. Et est-ce que vous avez entendu parler de Gimoti?
3: Non.
0: Ah bien, c'est la VRT qui nous en parle ce matin sur son site web. Il y a quelques jours, Kiana Hall a aperçu un étrange petit animal lors d'une de ses promenades à Seattle, aux États-Unis. J'ai vu une créature grise et duveteuse en forme de boule, avec de très longues pattes. Elle a filmé la scène, vous pouvez donc aller la voir sur le site de la VRT, et a posé la question, mais qu'est-ce que c'est? Et il n'en faut pas plus pour fasciner le web et faire rêver d'une sorte de nouveau Bigfoot. Avec l'aide de ses abonnés, cette utilisatrice a donc rapidement découvert qu'il s'agissait en fait d'un raton laveur commun, mais atteint d'une rare maladie génétique qu'on appelle de la colonne vertébrale courte, qui fait que, bah, puisqu'elle est très courte, le dos devient tout rond. Et c'est vrai que c'est une petite boule de duvet qui court dans la pelouse que vous pouvez voir sur la vidéo. Et visiblement, c'est déjà devenu une mascotte du web. Gimoti est devenu, comme dans tant d'autres petits animaux, une star éphémère dont on va parler quelques jours.
3: Bien, on va aller voir à quoi ça ressemble. C'est assez intriguant. Oui. Petite bizarre. Boule duveteuse. Merci beaucoup, Bertrand. Oui. On se retrouve dans un instant pour vos coulisses du pouvoir. Parce que tout de suite, c'est Jean-Marc Stril que l'on retrouve. Jean-Marc, il faisait très calme sur les routes jusqu'ici. Est-ce que c'est toujours le cas?
2: C'est toujours le cas. On se demande comment vous expliquer que ça se passe bien en employant des mots différents chaque fois. Voilà, c'est calme. On surveille les transports en commun aussi. Et c'est calme partout.
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3: Bertrand Haine, on vous retrouve pour les coulisses du pouvoir. Un 21 juillet au goût de moule frite pour Bardo Weaver. Le gouvernement vient d'annoncer un accord sur une série de dossiers, mais le déficit budgétaire attend son heure à la rentrée. Et en attendant, le Premier ministre, il se montre très discret.
0: Oui, très discret, alors que pourtant, certains de son gouvernement parlent de méga accord de l'été, de 88 décisions même qui auraient été prises, des envois de communiqués de presse qui ont fusé presque autant qu'un feu d'artifice du 21 juillet. Mais pourtant, donc, Bardowever, lui, continue de se montrer discret. Pas de conférence de presse ou de grande interview, comme s'il n'avait pas grand-chose à fêter, au fond, ce 21 juillet, avant de trouver les 10 milliards d'euros qui lui manquent pour endiguer le déficit. De ça, il est encore très loin et son gouvernement, là-dessus, est toujours profondément divisé.
3: Et pourtant, cet accord de l'été, il contient une série de décisions assez importantes, hein.
0: Oui, en effet, même si il y a aussi de solides effets d'annonce, hein, vous savez, dans ce genre d'exercice. Et donc, par exemple, The Standard évoque un accord casserole de moules. Quand elles arrivent sur la table du restaurant, les moules, eh bien, la casserole semble déborder de belles moules. Mais quand vous vous y attaquez, bah, y a des coquilles vides, il y a des moules qui ne sont pas ouvertes, il y en a d'autres qui sont trop cuites. Bon, et finalement, vous avez peut-être la moitié des moules, quoi. Alors, l'image est belle. L'annualisation du temps de travail, dont on a beaucoup parlé, nouvelle réforme basculante pour le marché du travail, signée par le ministre MR David Clarinval, après la limitation dans le temps des allocations de chômage. Mais enlevons les coquilles, c'est une première lecture. Il va falloir consulter les partenaires sociaux, patrons et syndicats, et puis il faudra trancher, vraiment trancher, en deuxième lecture, à l'automne seulement.
3: Même prudence d'ailleurs pour l'interdiction des produits des colonies.
0: Oui, israélienne, demandée surtout par le CDNV, déjà annoncée l'année passée, cette interdiction est jugée inefficiente par les ONG, faute de moyens de contrôle adapté des produits issus des colonies israéliennes. Mais bon, la casserole de moule a beau se dégonfler, on le sait à l'avance quand on la prend, hein, elle n'en reste pas moins une grosse casserole de moule. Le gouvernement de Weaver est ainsi parvenu à avancer sur des dossiers importants, alors on va pas tout citer, mais l'exemple, c'est celui de la fin du pot de congé de maladie des fonctionnaires. Hein, chaque année, les fonctionnaires pouvaient économiser quelque part des jours de congé maladie qu'ils pouvaient accumuler. C'est désormais terminé. Introduction de 5 jours de congé supplémentaires après une naissance. Interdiction des organisations radicales par le gouvernement qui repasse pour une deuxième tentative au Conseil d'État après avoir été recalé une première fois.
3: A épinglé aussi cet accord sur la taxe d'embarquement.
0: Ah oui, et là, le lobbying de Michael O'Leary, le patron de Ryanair, qui avait menacé la Wallonie de boycott, voire de tout quitter, a fonctionné. La taxe d'embarquement passe de 10 à 7 euros. Ryanair et la Wallonie sont contents, le climat attendra. Et puis, il y a quand même une bonne centaine de millions d'euros maintenant à retrouver, en plus, à la rentrée.
3: Oui, et où tout le monde attend le gouvernement sur le budget, d'ailleurs.
0: Oui, alors là, ce sera le moment charnière, alors que l'Arizona commence quand même, on l'entend, à avoir un solide bilan par rapport à son accord de gouvernement en matière de pension, de chômage, d'organisation du travail, mais reste encore à mi-chemin sur des dossiers importants, par exemple en matière d'énergie, de fiscalité ou de santé. Et c'est donc avec ce demi-bilan que Bardowever va tester la cohésion de son gouvernement. La question qui se posera pour chaque parti sera de savoir s'il pense avoir intérêt à continuer, malgré, on le sait, les inévitables décisions impopulaires qui s'annoncent à l'automne. Et la réponse à cette question est loin d'être évidente. Par contre, pour Bardowever, c'est simple. Il semble impossible de continuer l'aventure s'il n'obtient pas d'une manière ou d'une autre son assainissement de 10 milliards d'euros. Et oui, donc, l'été, c'est un peu comme une casserole de moule, c'est vite passé.
3: Quelle jolie métaphore. N'oubliez pas les frites, hein, Bertrand, et bon appétit, bien entendu, en cette veille.
0: Mais d'abord les moules, parce que si vous mangez les frites, vous n'avez plus faim pour les moules.
3: Vous avez raison, attention. Vous avez raison. 7h47.
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3: 7h48, bonjour Baptiste Tupin.
7: Bonjour Marie, bonjour tout le monde.
3: L'invité ce matin est le ministre de l'Intérieur Bernard Quintin.
7: Oui, après cet accord politique intervenu samedi matin aux petites heures, accord déjà rebaptisé moule frite à la veille de la fête nationale, nous verrons ce que le libéral a pu trouver dans cette grande casserole politique. Quelques morceaux de choix pour le ministre de l'Intérieur tout de même. Un accord sur l'interdiction temporaire des organisations radicales par exemple. Et puis, en ce lendemain de finale de Coupe du Monde, il sera aussi question de football, mais plutôt sur le volet répressif que festif.
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3: Bonjour Bernard Quintin.
8: Bonjour madame.
3: Alors, avant d'en venir au volet répressif, un petit mot du match d'hier. Vous êtes un amateur de football, vous avez suivi cette Coupe du Monde ?
8: Alors, je suis un amateur de football, c'est le bon mot. Je suis pas un spécialiste de football. J'ai regardé les deux premières mi-temps, et puis comme je devais être ici ce matin, je me suis abstenu de regarder les prolongations. Je pense que la victoire de l'Espagne me paraissait assez évidente de ce que j'ai vu comme gentil amateur de football. J'ai lu ce matin qu'il y avait eu quelques débordements sur la pelouse même, ce qui est évidemment absolument regrettable. On va en reparler. Mais si on doit lutter contre la violence dans les tribunes, il serait bien aussi que les joueurs montrent l'exemple en n'amenant pas la violence sur la pelouse.
7: Ces débordements, justement, il en est question. Vous avez fait passer une première mouture de la nouvelle loi football. C'est quoi l'idée de cette nouvelle loi, de façon générale, punir plus durement toutes les violences liées au foot ?
8: C'est un renforcement, en fait, des mesures qui existent déjà, donc une augmentation des amendes et surtout une capacité de mieux contrôler que les interdits de stade, donc les 1350 personnes plus ou moins qui sont interdites de stade pendant une période déterminée, ne puissent se rendre dans un stade.
7: C'est parfois encore le cas pour l'instant.
8: Mais c'est parfois le cas parce que les contrôles à l'entrée ne sont pas évidents. Ça amène aussi la responsabilité des clubs. Moi, je suis très très clair sur le sujet. Les clubs de football doivent aussi prendre leur responsabilité de savoir, et ils peuvent savoir, qui est où. Donc je pense à une responsabilité collective. Mais l'objectif, il est absolument fondamental. Et vous l'avez dit tout à l'heure, c'est que le football, ça reste le sport le plus populaire, en tout cas chez nous, et ça doit rester une grande fête, à la fois sur le terrain et dans les tribunes. Et donc, notre objectif, c'est d'envoyer un message politique très clair. Ça, c'est une fête populaire, ça doit rester une fête populaire. On doit pouvoir aller voir un match de foot en famille, avec ses enfants, sans avoir peur d'être pris dans des mouvements qui sont faits par quelques agités, finalement, quelques dizaines, parfois quelques centaines de personnes. Et ces personnes-là doivent être sanctionnées si elles ne veulent pas jouer le jeu d'aller et de simplement profiter de la fête.
7: Vous dites qu'il y a une responsabilité des clubs. Cela dit, il n'y avait pas encore de base de données nationale de ces interdictions de stade. La nouvelle loi doit corriger ça et créer cette base nationale. Comment ça se fait qu'il n'y en avait pas encore ?
8: Mais ça, c'est une question qu'il faudra poser à mes prédécesseurs. Moi, je mets en place cette base de données nationale et je souhaite aussi qu'elle soit au moins transposée au niveau Benelux, parce qu'il y a quand même, on a un traité de coopération policière extrêmement performant au niveau de Benelux, donc si on peut déjà le faire à ce niveau-là et à un moment avec nos voisins aussi, puisque nous sommes un pays à la croise des chemins, donc ces personnes peuvent se déplacer. Mais de nouveau, l'objectif, c'est pas le tout à la répression, au contraire, c'est simplement de poser un cadre, et c'est aussi un message politique que j'assume totalement, qui est de dire, il y a des endroits où on fait la fête, et on doit pouvoir faire la fête. Ceux qui ne veulent pas jouer le jeu, c'est le cas de le dire, eh bien, doivent être exclus de ces stades. Donc, entre autres, pour les interdits de stade, ce qu'on pourra faire, c'est que si on les prend à être dans un stade alors qu'ils ne peuvent pas, un juge pourra obliger ces personnes-là à se présenter pendant une période déterminée à un commissariat, à chaque match qui se joue en Belgique.
7: Alors, pour la première fois, le texte mentionne explicitement le terme de discrimination. C'est une manière de reconnaître que le racisme, la xénophobie, ça fait partie de ces violences liées au foot.
8: Mais c'est une des violences, je dirais, les pires, parce que vous avez la violence physique, on la voit, mais vous avez aussi cette violence verbale qui crée un climat qui est absolument insupportable. Donc, de nouveau, c'est une fête, et là, comme partout ailleurs dans notre société, pour moi, c'est clair, il n'y a pas de place pour le racisme, l'antisémitisme, la xénophobie, l'homophobie.
7: Les insultes à caractère raciste pendant des matchs pourront être
8: seront sanctionnées encore plus. Voilà, il y aura une circonstance aggravante de ce point de vue-là, c'est très important pour moi.
3: Bernard Quintin, autre projet de loi important sur lequel vous avez obtenu un accord, c'est celui sur l'interdiction des organisations radicales. Le gouvernement pourra, à l'avenir, mettre un terme aux activités d'une ASBL qui est jugée dangereuse ?
8: Elle pourra, en tout cas, interdire les activités d'un groupement, que ce soit une association de fait ou une association de droit, qui auront été jugés par les services de renseignement belges comme étant destinés à saper les fondements de l'ordre démocratique en Belgique. Ça, c'est l'objectif de cette loi. C'est vraiment d'interdire les activités. Ce sont des mesures qui doivent être proportionnelles et qui doivent être temporaires. C'est le Conseil d'État m'a renforcé dans la capacité de le faire.
7: Parce que le Conseil d'État avait émis de fameuses réserves. Qu'est-ce qui a changé dans le nouveau texte ?
8: Le Conseil d'État m'a renforcé dans la capacité à utiliser un système de type sanction administrative tant que c'est proportionné, temporaire et réversible. Partant, nous avions proposé de pouvoir dissoudre ces associations. Partant, le Conseil d'État m'a dit, M. Quintin, tout ça c'est très bien, mais la dissolution, évidemment, elle n'est pas temporaire, elle n'est pas réversible. Donc cela reste dans le champ de la justice, mais nous pouvons, avec cette loi, qui devra passer au Parlement, bien entendu, elle retourne au Conseil d'État, une fois qu'elle revient au Conseil d'État, on repassera au gouvernement et puis on ira au Parlement, elle doit nous permettre d'agir rapidement pour interdire les activités. C'est-à-dire que si un certain nombre d'activités, d'infiltration, de manifestations, de mouvements sur des comptes en banque, très important aussi au niveau d'Internet, de pouvoir à un moment fermer des comptes, si de nouveau les services de renseignement, individuellement, et puis dans leur système de coordination, et ensuite à la table du gouvernement, on estime que ces activités ont un seul objectif, qui est de mettre par terre notre société et notre mode de vivre.
3: Alors à ce sujet-là, nos auditeurs, nos auditrices réagissent pendant cette interview. Je vous lis la question de Pierre qui nous dit « Bonjour, M. Quintin a-t-il l'intention de s'en prendre aux organisations radicales flamingantes, ceux qui veulent la fin de la Belgique ? C'est de l'ironie, c'est juste pour vous montrer l'arbitraire de décider qui est extrémiste et radical. »
8: Absolument aucun arbitraire, il y a des doctrines par rapport à cela qui sont établies par les tribunaux, par le Conseil d'État, par la Cour constitutionnelle, de ce qui sont des activités qui ont pour objectif de mettre à mal notre société démocratique. Je ne suis pas du tout un nationaliste, c'est même une idéologie que je combats sur le plan politique, mais il y a quand même une différence entre un mouvement qui estime que, ben, par exemple, un pays comme la Belgique ou d'autres, on en a vu ailleurs, eh bien ça doit devenir deux pays, ça c'est une chose, cela n'est pas combattre les fondements de la démocratie. Les fondements de la démocratie, on en a parlé, c'est de pouvoir vivre dans une société où on limite, ou en tout cas on contrôle et on punit le racisme, l'homophobie, la xénophobie. C'est une société dans laquelle on empêche des mouvements de créer ce qu'on appelle le séparatisme religieux, qui consiste à dire, essentiellement pour des populations musulmanes dans notre pays, vous n'appartenez pas à cette société. Retirez-vous de cette société.
7: Et pourquoi ne pas laisser ce champ-là à la justice ?
8: Mais la justice a toujours son travail à faire, entre autres dans la dissolution. Mais le temps aujourd'hui, le temps de la justice, qui est un temps qui est plus lent, et c'est normal, le temps de la justice, il doit prendre le temps de rendre ces justices qui, elles, sont définitives. Et on voit bien que le temps de la menace est beaucoup plus court. Je prends un exemple dans ce champ-là. On voit très bien aujourd'hui, et c'est assez effrayant quelque part, que vous avez des processus de radicalisation islamiste qui se font en quelques semaines, singulièrement avec des jeunes. Parce que voilà, Internet est là depuis de nombreuses années, les réseaux sociaux sont là, le dark web est une réalité à laquelle il faut faire face. Donc vous avez le temps administratif, c'est celui dont moi je m'occupe, et vous avez le temps de la justice.
7: On n'aurait pas pu donner des outils supplémentaires à la justice pour travailler plus vite, des moyens supplémentaires.
8: Ça n'empêche pas du tout la justice d'avoir des moyens. La justice a reçu des moyens supplémentaires dans ce gouvernement, parce que ce gouvernement fait des questions de sécurité, des questions absolument fondamentales, mais ça n'empêche la justice, éventuellement, de voir s'il peut juger en référé sur un certain nombre de choses. Mais moi, je ne suis pas ministre de la Justice, je suis ministre de l'Intérieur, et dans mon champ d'action, et en fonction de ce que me dit, entre autres, le Conseil d'État, j'essaie de trouver les moyens pour répondre à une situation qui est la situation à laquelle nous faisons face au quotidien.
7: Bernard Quintin, on sort d'une vague de chaleur. Vous annoncez un nouveau plan interfédéral chaleur qui devra avoir le jour en 2027. Le plan actuel a clairement montré ses faiblesses. La surmortalité l'a démontré.
8: Alors, je ne vais pas me prononcer sur la surmortalité. Ça appartient au domaine de la santé. Il y a un plan pic d'ozone qui existe. Ce que moi j'ai mis sur la table avec mon collègue de la santé, c'est un renforcement de notre coordination. Je suis responsable du centre de crise national. Le centre de crise national a un rôle fondamental de coordination. Donc, il ne faut pas se tromper. L'essentiel des matières appartiennent évidemment au ministre de la Santé et au domaine de la santé. Mais il faut absolument s'assurer que le plan que le ministre de la Santé va mettre en œuvre pour lutter contre les pics de chaleur au niveau de la santé, eh bien, soit coordonné avec ce qu'on va faire au niveau des services de secours, avec ce qu'on va faire avec d'autres services, avec entre autres le ministre du Climat, celui qui est responsable avec ses collègues des régions, de mettre en œuvre des politiques qui vont lutter contre le réchauffement climatique. Le centre de crise nationale, il doit assurer cette coordination, et c'est quelque chose qu'on doit renforcer tous les jours. Donc,
7: cette coordination, ça ressemble quand même à l'idée justement que Jean-Luc Cruc avait mise sur la table, de réunir tous les niveaux de pouvoir, idée qui a été rejetée par certains membres de votre parti.
8: Écoutez, en tout cas, je pense que le timing n'était peut-être pas le meilleur. C'était peut-être pas justement à la sortie ou même en pleine crise qu'il fallait faire ça. En tout cas, pour ce qui me concerne, un de mes collaborateurs de cabinet était à cette réunion. Et ma foi, si ça a pu contribuer à une accélération dans ce qu'il faut faire, tant mieux. Et tout le monde est à la table, in fine, pour travailler à cela. Mais le centre de crise nationale, il a un rôle fondamental de coordination quand il y a des crises, et ce rôle doit être mis au centre justement de cette coordination. Donc c'était important pour nous d'indiquer que chacun doit faire sa part dans le domaine qui est le sien, et au centre de cela, il y a le centre de coordination dont on va renforcer le rôle, entre autres pour ce genre d'événement.
7: Bernard Quintin, la semaine dernière, la ministre de l'Asile et de la Migration a annoncé son intention de fermer un millier de places d'accueil qui sont gérées par la région bruxelloise. Comme bruxellois, comme ministre de l'Intérieur, vous approuvez cette décision ?
8: Écoutez, c'est une décision qui fait partie de l'accord de gouvernement. Il y a ce qu'on appelle le Brussels Deal, avec en effet 2000 places d'accueil, dont on voit bien qu'elles sont à la fois pour des candidats réfugiés, mais qu'elles servent aussi à gérer un problème qui est un véritable problème à Bruxelles de sans-abrisme, même si ce n'est pas l'objectif premier de ce plan-là. En tout cas, ce qui est très important par rapport à ça, c'est qu'il y ait la concertation nécessaire, de part et d'autre. Et que quand on appelle à la concertation, tout le monde vienne à la table aussi.
7: Parce que ces personnes précaires qui occupent ces places, où est-ce qu'elles iront, est-ce qu'elles n'iront pas, dans des quartiers qui sont déjà très sensibles, très paupérisés, la gare du Nord, la gare du Midi.
8: C'est un message que j'ai fait passer aussi au niveau du gouvernement, c'est que ces mesures-là, que je soutiens par principe, parce qu'elles sont dans l'accord de gouvernement et que c'est clairement la politique de mon parti, il faut qu'elles soient mises en œuvre en coordination avec tous les partenaires de la région, mais aussi au niveau fédéral, parce qu'en effet, toute personne qui est dans la rue, ça c'est le ministre de la Sécurité et de l'Intérieur qui le parle, est un problème. Pour elles-mêmes, ce sont des personnes qui doivent être prises en charge d'une manière ou d'une autre en fonction de la situation dans laquelle elles se trouvent, mais ce sont en effet des personnes qui, à un moment, peuvent être utilisées. Je pense par exemple aux mineurs non accompagnés, qui est pour moi une problématique extrêmement grave pour ces personnes-là, que l'État doit protéger, ce sont des mineurs, mais qui sont malheureusement aussi utilisés comme chair à canon par les trafiquants de drogue. Donc tout cela doit être pris en charge, et ça mérite qu'on se mette autour de la table, au-delà des polémiques, et qu'on travaille ensemble à trouver des solutions pérennes à toutes ces situations.
3: Merci beaucoup Bernard Quintin d'avoir été notre invité ce
8: merci
3: matin, d'être passé dans notre studio. Bonnes vacances à vous, et merci à vous Baptiste Dupin.
7: Merci, bonne journée.
3: Il est 8h.

0: à la fin, c'est toujours l'Espagne qui gagne.
1: Oui, parfois le sport semble juste, comme hier soir, avec la victoire en finale de la Coupe du Monde de l'Espagne qui décroche une deuxième étoile amplement méritée. À l'occasion de la fête nationale, des héros et héroïnes du quotidien sont distingués pour leur engagement. Leur place est réservée en tribune d'honneur pour le défilé demain. Parce que la mémoire ne peut être instrumentalisée par le pouvoir en place ou les idées dominantes, plusieurs lieux de mémoire, comme la caserne d'Ossun, clament leur indépendance dans une Europe où l'extrême droite revient en force. C'est parti pour une semaine de Franco, Aspa ou Alain Chamfort côtoie dans le programme les gaufres au sucre et Sting.
0: Petit mot de la météo, c'est avec vous Terry Lemens.
2: Provisoirement de belles éclaircies au sud du pays. L'après-midi, les nuages prennent le dessus sur quasi l'ensemble du territoire. Maxima de 19 à 23 degrés.
0: Votre journal de 8 heures vous est présenté par François Kirsch. Bonjour François.
1: Bonjour.
0: L'Espagne est donc championne du monde.
1: Victoire 1-0 face à l'Argentine en finale de la Coupe du Monde de football à New York. Victoire incontestable, Manuel Jousse.
3: Oui, un match à sens unique rarement vu à ce niveau entre une Espagne qui a outrageusement dominé son adversaire, atteint les 65% de possession et tiré 20 fois au but. La 20e en l'occurrence était la bonne, 106e minute de jeu, tout début de deuxième partie de prolongation, déviation de la tête de Nico Williams vers Ferran Torres qui conclut dans le but argentin. Une Argentine qui n'a absolument rien proposé, même Lionel Messi totalement sevré de ballon. Une Argentine qui donnait l'impression de spéculer sur cette utopique séance au tir au but comme il y a 4 ans. L'Espagne, en tout cas, décroche un titre mérité, le deuxième après celui de 2010, le premier d'une équipe européenne sur le continent américain. L'Espagne est montée en puissance au fil de ce tournoi, n'a été mise en difficulté qu'une seule fois en quart de finale contre la Belgique, où elle a encaissé son seul but de la compétition. Ces deux derniers matchs contre la France et l'Argentine ont été des modèles du genre. Cette Coupe du Monde 2026 s'est donc trouvée un beau champion.
1: Cette Espagne-là fait effectivement plaisir à voir. C'est du jeu, c'est un groupe soudé, fluide. La fierté de Luis de la Fuente, le sélectionneur.
4: Ne me demandez pas ce que je ressens vraiment au fond de moi, sinon je pense que je vais vous faire pleurer. Non, vraiment, je suis très très ému. Quand je repense au chemin parcouru, je pense aux joueurs. Nous avons beaucoup parlé, passé du temps ensemble. Nous avons tout gagné, absolument tout, c'est merveilleux. Et cela avec une génération de footballeurs qui, je le répéterai autant de fois qu'il le faudra, est un exemple pour le sport espagnol, pour la jeunesse espagnole et pour l'Espagne tout entière. Ensemble, nous sommes plus forts et je crois que plus personne aujourd'hui ne peut en douter.
1: La fierté d'un peuple, maintenant, à Barcelone en fête.
5: Des milliers de supporters sur l'avenue Diagonale, des drapeaux rouges et jaunes, des jeunes torse nus qui hurlent de joie, un concert de klaxons ou des moteurs qui rugissent. La fête a duré une bonne partie de la nuit à Barcelone. Dans une petite rue, Andrea, 24 ans, danse sur un morceau d'Alaska, égérie de la movida espagnole.
6: C'est complètement improvisé. Il y a une voisine qui est sortie avec sa sono sur son chariot à roulettes. Et la fête a commencé. Je suis très émue car tout le monde est uni et danse sur des tubes de toujours.
5: Il y a donc beaucoup d'émotions, il y a aussi du soulagement et le sentiment pour Izan que le football a été juste avec l'Espagne, tant la Roja a dominé cette finale, même si elle a dû attendre les prolongations et ce but libérateur du Barcelonais Ferran Torres pour crier victoire.
7: C'était rugueux, ça ressemblait parfois à un match de rue avec certaines de leurs interventions. Heureusement, l'Espagne a très bien joué, mais j'ai beaucoup d'amis argentins et c'était avant tout un match entre gens qui se connaissent.
5: On a d'ailleurs vu un certain nombre d'Argentins à se mêler aux célébrations cette nuit, car malgré la rivalité sportive, les deux pays sont très unis. Les larmes de Lionel Messi à la fin du match ont d'ailleurs ému à Barcelone, la ville où il a passé plus de la moitié de sa vie.
1: Un reportage d'Henri de Laguérie. Pas d'étape aujourd'hui au Tour de France cycliste. C'est la deuxième journée de repos. La course reprendra demain avec un contre-la-montre, la spécialité de Remco Evenepoel. Mais pas la seule. Hier, le coureur belge s'est imposé en Haute-Savoie au sommet d'un col classé hors catégorie. Il a gagné la 15e étape devant Tadej Pogacar. Il est maintenant deuxième du classement général à 5 minutes du Slovène. S'il a gagné une place, c'est parce que celui qui occupait cette place, Jonas Vingegaard, a dû abandonner. Il a été victime d'une chute et il s'est fracturé la clavicule. Son éternel rival, le maillot jaune, Tadej Pogacar, est désemparé comme tout le peloton.
7: C'est vraiment triste de voir Jonas s'abandonner. Depuis 2021, on s'est toujours battu pour la victoire ensemble. Au début, notre relation n'était pas géniale, mais ces deux dernières années, nous étions devenus de bons rivaux et en quelque sorte des amis. Le tour ne sera pas pareil sans lui. Quand je repense à ce contrôle antidopage en pleine nuit, je me dis que ça a peut-être joué sur sa concentration et maintenant son tour est ruiné. Je n'en veux pas au contrôleur, mais cette chute pourrait avoir un lien avec tout ça.
1: Une interview de Jérôme Elgers. Et Vingegaard a effectivement été réveillé à 2h du matin dans la nuit de samedi à dimanche pour un contrôle antidopage. Le sommeil de Pogacar avait été perturbé pour la même raison, un contrôle, mais plus tard, à 5h du matin.
0: Ce sont des héros ordinaires.
1: Des héros et des héroïnes du quotidien invités dans la tribune d'honneur pour le défilé du 21 juillet demain. Be Heroes, un projet de la Fondation Roi Baudouin, 50 hommes et femmes engagés, parmi lesquels Christine de Jeanblou.
8: À tout à l'heure, hein, Nathalie. Je fais les colis cet après-midi, hein, donc viens avant.
9: Christine François, 75 ans, n'a jamais autant travaillé depuis qu'elle est à la retraite. Cette ancienne infirmière est notamment bénévole à la Croix-Rouge où elle accompagne des personnes migrantes, où elle s'occupe aussi des colis alimentaires.
8: Deux fois par semaine, enfin le mardi, le jeudi souvent.
9: Christine n'arrête jamais. Cette septuagénaire hyper dynamique a conduit des enfants en prison pour qu'ils puissent voir leur père. Elle est marraine d'une personne trisomique, sans oublier un investissement dans l'association Casa for Life.
8: C'est une association qui vient en aide aux enfants défavorisés du Sénégal, surtout dans la région du Casamance.
9: Le don de soi, une valeur inscrite dans l'ADN de cette héroïne ordinaire.
8: J'ai toujours vécu ça dans ma famille. J'ai eu des parents très, très généreux et très ouverts. Mon papa faisait plaisir à tout le monde. Ma maman faisait partie de tas d'associations. On donne, mais on reçoit beaucoup. Ces relations qu'on a avec d'autres personnes, c'est super important. Je sais pas, c'est un besoin de donner de mon temps, quoi, c'est tout.
9: Malgré ses nombreux engagements, Christine parvient encore à se consacrer à ses 3 enfants et à ses 6 petits-enfants. Cerise sur le gâteau, cette grand-mère épanouie arrive même à prendre un peu de temps pour elle.
8: Je pars aussi avec mes copines, mais je le faisais moins avant. Mais voilà.
1: Une rencontre avec cette héroïne signée Grégory Faubel. Le roi Philippe prononcera son traditionnel discours à 13h. C'est à suivre en direct sur les médias de la RTBF. Ce soir, ce sera le bal national rassemblant des milliers de personnes, place du jeu de bal dans les Marolles à Bruxelles. Sachez aussi qu'en raison de la sécheresse et du risque d'incendie, plusieurs provinces ont interdit les feux d'artifice pour la fête nationale. Les médicaments anti-reflux pour les bébés, pas toujours nécessaires. Les IPP, comme on appelle ces médicaments, figurent dans le top des médicaments prescrits dans la population en général. Selon une nouvelle étude des mutualités libres, un bébé sur 13 en reçoit dans les premiers mois de sa vie, alors qu'il suffit souvent d'un peu de patience, Marianne Brillo.
10: Mon bébé pleure pendant des heures et je n'en peux plus. Les parents sont nombreux à consulter quand les nourrissons régurgitent du lait, du contenu gastrique vers l'œsophage. Dominique Biarrand est pédiatre. Elle confirme une surprescription de médicaments antiacides.
11: Il y a aussi une pression de la part des parents qui veulent à tout prix une solution rapide. Et puis probablement l'inverse, hein, les pédiatres qui cherchent aussi une solution rapide à la problématique présente.
10: Et pourtant le reflux est naturel, souvent bénin, comme le confirme Claire Heugebard des Mutualités Libres.
12: C'est un phénomène très fréquent puisqu'il touche environ la moitié des bébés de moins de 3 mois. Donc c'est en particulier dans le très jeune âge et il y a un pic à 4 mois. Par la suite, avec l'évolution, eh bien, il se résout par lui-même. Vers l'âge de 1 an, on a vraiment une faible proportion, par exemple, de bébés encore avec du reflux.
10: Alors il s'agit de mieux informer les parents, les soignants, trouver des alternatives aussi, comme le préconise notre pédiatre.
11: Il y a des traitements non médicamenteux qui permettent souvent de solutionner les problèmes. Tous les bébés qui hurlent ou qui pleurent ne sont pas des bébés qui ont un reflux pathologique.
10: L'utilisation prolongée de médicaments antiacides peut augmenter le risque d'allergie, d'asthme ou d'infection digestive.
1: Pour cette étude, les mutualités libres se sont penchées sur le cas de 20 000 bébés. Le Delphinarium de Bruges a 10 ans devant lui jusqu'en 2037 pour fermer. Le gouvernement flamand a validé ce scénario de fermeture. sûr. Et d'ici là, il est interdit d'élever ou d'importer des dauphins dans l'établissement. En recueillir sera encore possible pour les soigner, mais pas question de les montrer en spectacle. Le ministre flamand de tutelle, Ben Waits, commente : il s'agit ici de préférer le bien-être animal aux intérêts économiques d'une entreprise privée. 26 lieux de mémoire européens liés aux crimes des nazis, des fascistes et de leurs complices pendant la Seconde Guerre mondiale ont signé une déclaration commune pour réaffirmer leur indépendance vis-à-vis des autorités politiques, étant donné le glissement de plus en plus marqué du vieux continent vers l'extrême droite. Jennifer Istas.
13: La caserne d'Ossun fait partie des 26 signataires qui veulent remettre l'indépendance des lieux de mémoire sur le devant de la scène. Car ailleurs en Europe, des pressions ont déjà été constatées, comme l'explique Thomas Baum, directeur de la caserne.
14: On avait vu en Pologne, par exemple, les institutions mémorielles et les chercheurs ont subi de fortes pressions politiques pour aligner parfois le récit historique sur des narratifs nationaux officiels. En Allemagne et en France, on voit des développements qui vont vers l'extrémisme aussi.
13: Pressions politiques qui peuvent également être budgétaires. Pourtant, le financement de la recherche reste indispensable, comme l'explique l'historienne Chantal Kestelot.
15: On se heurte parfois à des refus ou en tous les cas à des volontés de diminuer le financement, partant du principe aussi, un peu dans l'idée, mais au fond, finalement, la Seconde Guerre mondiale, on sait tout. Eh bien non, on ne sait pas tout. Il reste des kilomètres d'archives qui n'ont pas encore livré tous leurs secrets.
13: Les signataires rappellent qu'à mesure que les témoins directs de la Seconde Guerre mondiale disparaissent, la responsabilité des lieux de mémoire grandit.
1: Une 9e nuit de frappe américaine sur l'Iran, des bombardements, selon la formule de Donald Trump, en l'honneur des soldats américains tombés au combat au Moyen-Orient. 2 soldats américains tués vendredi par des frappes iraniennes contre une base en Jordanie, sans doute un 3e toujours porté disparu. Parce que l'Iran riposte en visant des sites américains dans les pays alliés de la région et en bloquant à nouveau le détroit d'Ormuz. Le chef de la diplomatie américaine demande aux autres pays d'aider les États-Unis à protéger le transport maritime dans le détroit.
0: Les générations à venir pourront-elles encore savourer du parmesan?
1: Le vrai, l'unique, ce fromage emblématique est menacé par le changement climatique. Parce que les vaches souffrent, la terre souffre. Fiorine Michaud.
16: Le Parmigiano Reggiano, le vrai parmesan, se distingue par ses conditions spécifiques de production. Et Nicolas Bertilini, président de l'association officielle du parmesan.
17: Le Parmigiano Reggiano doit ses caractéristiques qualitatives distinctives au lait produit dans une zone géographique très précise. Les conditions climatiques ont donc une influence majeure. Elles influent sur la qualité du lait.
16: Ce lait, il est fabriqué par un type de vache spécifique et elles sont également fort impactées par la chaleur.
17: Elles ont malheureusement beaucoup de mal à supporter les températures élevées. Leurs pattes gonflent à cause de la chaleur. Elles ont donc tendance à passer plus de temps couchées. Par conséquent, elles mangent moins et produisent moins de lait.
16: Et le problème ne s'arrête pas là. Les vaches doivent être nourries exclusivement de foin et d'herbes de la région. Mais s'il ne pleut pas, l'herbe ne pousse pas.
17: Si le climat venait à changer et qu'il n'était plus possible de cultiver des plantes fourragères ici, il ne serait plus possible de produire du Parmigiano Reggiano. L'ADN du parmesan réside dans ces foins.
16: Les producteurs de parmesan essaient donc tant bien que mal de faire face à ces nouvelles conditions météorologiques. En investissant par exemple dans des ventilateurs pour les vaches, ils veulent éviter que nous soyons les derniers à avoir goûté à ce fromage de plus de 800 ans.
1: Gims, Matt Pokora, Elena, mais aussi la star mondiale Sting. Les Francofolies de Spa commencent aujourd'hui, une semaine de festival et le retour cette année des concerts en salle. Bénédicte Allier.
18: Dis-moi ce que tu deviens, longtemps qu'on ne sait pas parler.
19: C'est Laurie qui inaugure les Francofolies 2026. La chanteuse française se produira dans la grande salle des fêtes du Casino de Spa, le festival renouant avec les concerts en salle. S'y produiront également Julien Clerc, Michel Jonas, Laurent Voulzy et Alain Chamfort, des artistes du patrimoine de la chanson française. Johann Frédéric, directeur des Francofolies de Spa.
20: La demande de confort, elle vient à la fois du public, mais aussi de ces artistes qui ont besoin de lieux où ils peuvent s'exprimer dans des concerts confortables et pouvoir faire vraiment la part belle à leur magnifique répertoire.

0: l'éclectisme reste de mise.
1: Le spectre a toujours été large, mais c'est quelque chose qu'on assume depuis toujours. Peut-être que pour certains observateurs, ça, c'est pas suffisamment chic. Nous, c'est quelque chose qu'on adore assumer, c'est-à-dire assumer de faire un festival qui est populaire, mais qui peut effectivement avoir à l'affiche Michel Jonas et Moziman, ou Stella et Sting, le même soir d'ailleurs.
0: Sting, le nom que personne n'attendait, sans conteste la star de cette édition 2026, et véritable atout du festival spadois.
2: Sting, la star Sting, qui est aussi l'invité surprise des Franco, les Francofolies de Spa, qui commence donc aujourd'hui, Marie.
3: Merci beaucoup, François. Bah oui, ça commence avec Laurie, hein, c'est ça. Vous irez voir, j'imagine, vous êtes un fan.
2: J'ai un empêchement.
3: Ah bah zut alors.
2: Zut.
3: Puis bon, faut pas aller dormir trop tard, hein, parce qu'on compte
2: oui,
3: pour les journaux.
2: C'est vrai.
3: Merci. En tout cas, on vous retrouve à 8h30 pour un nouveau point sur l'info.
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3: Un lundi 20 juillet, entre un dimanche et un mardi de fête nationale, c'est assez calme hein, sur les routes Jean-Marc Strel.
7: Oui, effectivement.
3: Ah,
7: pardon.
3: Ouf,
7: j'étais un peu
3: distrait. Tellement calme que vous dormiez un petit peu, quoi.
7: N'exagérez pas non plus. Je cherchais des infos. Effectivement, c'est calme depuis ce matin. Aucune information à vous communiquer. On va pas s'en plaindre non plus pour ce lundi.
3: Du côté de la météo, c'est vous, Terry Lemens, que l'on retrouve. Vous nous annoncez de la grisaille au nord, du soleil au sud.
8: Oui, et quand on parle de sud, on pense surtout à la province de Luxembourg actuellement, encore un petit peu le sud de la province de Namur et un peu le sud de la province de Liège, mais partout ailleurs, la grisaille est bien présente. Alors ce sont des nuages bas qui circulent, on peut encore avoir l'une ou l'autre trouée par endroit. L'après-midi, ce sont plutôt des nuages de type cumulus qui vont prendre l'ascendant sur l'ensemble du territoire, à l'exception de la Gaume et de la Flandre occidentale, où là, les éclaircies pourraient résister un peu plus, elles seront un peu plus durables. On pourrait ailleurs avoir l'une ou l'autre éclaircie, mais ça restera assez timide. Côté température, ça va rester plutôt frais pour aujourd'hui, avec le vent de nord qui limite la hausse des températures. 19 à 20 degrés sur les reliefs, 22 degrés pour le centre, 23 degrés en campine. Les nuages vont se dégonfler dans le courant de la soirée et on devrait retrouver une nuit étoilée avec des minima à nouveau assez frais qui iront de 8 à 15 degrés.
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3: Bonjour et bienvenue si vous montez à bord à l'instant. Nous sommes le lundi 20 juillet, il est 8h18. On va parler cinéma dans un instant. Hugues Daillé parcourt ses archives et les films qui parlent de l'été. Ce matin, focus sur L'été en pente douce qui nous fera faire un petit retour en 1987. Nous aurons notre carnet du Tour de France. Il n'y a pas que le foot dans la vie, il y a aussi le cyclisme et la journée d'hier a été mouvementée. Rendez-vous avec Samuel Grulois, ce sera vers 8h35 et dans sa bande magnétique un peu folle du lundi, Olivier Monsens nous fera faire le plein de Belgitude avec Zino, un duo follement décalé des années 80. Merci à toute l'équipe de Matin Première et je peux vous dire que ça bosse. Il y a Pauline Rivière, Valentine Gourdange et Joachim Decoster. Et puis merci à vous d'être là. Soleil, chaleur et cinéma, le thème de l'été a souvent inspiré le 7e art. Hugues Daillé a plongé dans ses souvenirs et dans les riches archives de la RTBF pour nous proposer une anthologie de quelques films mémorables qui parlent donc de l'été et des vacances. Aujourd'hui, focus sur L'été en pente douce, sorti en 1987 avec Jacques Villeray.
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10: Bonjour à tous. J'aimerais aujourd'hui aborder un film culte. Attention, cette expression est galvaudée à tort et à travers aujourd'hui. Or, un film culte, c'est quoi ? C'est un film qui n'a pas remporté un énorme succès à sa sortie, mais qui, au fil du temps, s'est imposé auprès d'une communauté de cinéphiles qu'il évoque non sans émotion. Le film « L'été en pente douce » fait partie de ceux-là. Adapté d'un roman de Pierre Pelot, « L'été en pente douce » met en scène un trio de personnages très attachants. Il y a d'abord Fan, un manutentionnaire dans un supermarché, qui à la mort de sa mère décide de retourner dans la maison familiale, dans un petit village du sud-ouest de la France, pour se consacrer à l'écriture. Il prend sous son aile son frère Mo, porteur d'un handicap mental.

0: mental, obsédé par la peur de retourner en hôpital psychiatrique. Fan emmène également Lila, une jeune femme battue par un de ses voisins. L'arrivée du trio dans le village ne passe pas inaperçue, d'autant plus que Lila, aussi sensuelle que naïve, excite les jalousies. Le film réunit Jean-Pierre Bacri dans le rôle de Fan, Pauline Lafont, la fille de Bernadette Lafont, dans le rôle de Lila, et Jacques Villeray dans celui de Mo. Dans ce rôle de ce qu'on appelle alors l'idiot du village, Villeray fait une composition magnifique, à la fois drôle et touchante. C'était d'ailleurs un peu sa philosophie en tant qu'acteur, comme il le confiait au micro de Selim Sasson.
1: Moi, ça m'intéresse pas. Je crois que c'est plus de notre temps de faire des choses qui soient uniquement dramatiques. Et rien ne m'énerve plus, ou uniquement comique, comme ça, renverser les tables et tout. Ça m'intéresse pas. Je crois que c'est ce qui m'intéresse, ce qui me touche, moi, en tant que spectateur, et ce que j'essaye de faire en tant qu'acteur, c'est quand les choses sont bien mélangées, quoi.
2: Mais est-ce que votre physique, au départ, ne risquait pas de vous cantonner d'emblée dans des rôles très caractérisés, très typés, et même, dirais-je, peut-être stéréotypés?
1: Oui, c'est vrai, parce que, bon, il y a une définition physique qui me cantonne plus ou moins dans les rôles de copains, de petits gros, comme on dit. Mais je crois que l'important, c'est à un moment, c'est se hisser au-dessus de ça, quoi. Sinon, effectivement, on risque d'être cantonné. Mais je veux dire que jamais un physique n'est limitatif, quoi. Je crois pas. Enfin, en tout cas, les Américains semblent nous le prouver. Dustin Hoffman, Al Pacino, qui a joué le parrain à tel point qu'on y croit. Je crois que c'est donc autre chose qui se passe. C'est une petite chimie qui se fait ailleurs.
0: L'été en pente douce est resté une sorte de parenthèse enchantée dans la carrière de son réalisateur Gérard Krawczyk, qui s'est ensuite mis au service des productions de Luc Besson et de la saga Taxi. Jean-Pierre Bacri, avec Agnès Jaoui, est devenu l'auteur dramatique que l'on sait. Et Pauline Lafont, victime d'une chute en randonnée, meurt accidentellement à l'été 88. Quant à Jacques Villeray, il remportera un énorme succès avec le rôle de François Pignon dans Le Dîner de Cons de Francis Weber, une performance qui lui vaudra le César du meilleur acteur en 1999. Cette reconnaissance de ses pairs n'apaisera pas son mal-être qui le fera sombrer dans l'alcoolisme. Jacques Villeray, victime de ses démons, meurt prématurément le 28 janvier 2005. Il n'avait que 53 ans. Mais son regard bleu teinté de mélancolie a marqué définitivement le cinéma français.
3: Voilà pour cette séquence L'été au ciné avec Hugues Daillé, consacré donc à ce film L'été en pente douce. Et vous avez entendu Jacques Villeray, sorti de nos archives. Il est 8h22.
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3: Matin 8h24, c'est l'un de vos podcasts de l'été sur la première, sur les traces des téméraires avec Bart Van Loo. Aujourd'hui, retour en 1376 à Bruges, où Louis de Mal pose la première pierre de l'hôtel de ville, un vrai symbole du pouvoir urbain flamand. En 1435, un homme observe la lumière depuis un échafaudage, c'est Jan van Eyck, peintre du duc Philippe le Bon. Il ne se contente pas de créer des chefs-d'œuvre, il participe aussi à la mise en scène du pouvoir bourguignon entre art, politique et sacré.
9: Nous sommes le 2 avril 1376 et voici que fait son entrée dans son costume d'apparat Louis de Mal, Lodewijk van Mal, 46 ans, comte de Flandre. À ses côtés, une jeune femme d'environ 25 ans, serait-ce Marguerite ? Oui. Marguerite de Mal, sa fille, mariée depuis 7 ans déjà à Philippe le Hardi. Oui, ça ne peut être qu'elle. Les trompettes se taisent, un murmure flotte sur la place. Louis de Mal, comte de Flandre, pose la première pierre du nouvel hôtel de ville. l'édifice surgit sous mes yeux. Waouh ! L'œuvre du maître maçon Jan Rugiers, élancé, audacieux, radicalement urbain. On comprend tout de suite que les hôtels de ville de Bruxelles, Gand, Louvain, Audenarde et d'autres s'en inspireront. Ils voudront faire mieux, plus haut, plus spectaculaire. Mais le modèle est ici, l'hôtel de ville de Bruges. Et là, alors que le temps s'écoule lentement, 1390, 1391, 1392, jusqu'en l'an 1400, apparaissent une à une dans les niches de la façade les statues sculptées par Jean de Valenciennes. L'une après l'autre, il faudra attendre 1421 pour qu'elles soient toutes en place. Oh, regardez! Voilà qu'apparaît la statue de Louis de Malle, lui-même bien sûr, le comte qui a posé la première pierre. Et puis, là, sa fille, Marguerite de Malle, elle est là aussi. Normal, c'est l'héritière. À ses côtés, Philippe le Hardi, je le reconnais à son couvre-chef. Jean sans peur, bien sûr, le suivant dans la file. Et enfin, Philippe le Bon, qu'on reconnaît tout de suite à son chaperon. En 1421, ce Philippe devient comte de Flandre. Ici, à Bruges, l'histoire s'est accrochée à la pierre. Mais mon curseur temporel avance encore. 1422, 23, hop, 27, 29, 30 pour s'arrêter au printemps 1435. Je vois soudain des échafaudages apparaître devant l'hôtel de ville. Des échafaudages du haut desquels se déploie une grande bâche. Regardez là, 1, 2, 3, flap, flap, flap, flap, flap, toute la façade est couverte, de haut en bas. Tout comme aujourd'hui lorsqu'on rénove des façades, avec peut-être aussi dessus une énorme publicité. 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Nous créons votre cuisine dans le comté de Flandre. 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Bon, pardonnez-moi cette petite plaisanterie et reconcentrons-nous sur la vérité historique de la bâche devant cet énorme échafaudage. Curieux, je m'approche un peu. J'écarte un pan de la bâche et je lève les yeux. De là-haut, quelqu'un me regarde. Je connais ce visage. Je l'ai déjà vu au National Gallery. Ce regard, ses yeux. Ici, il ne porte pas un turban rouge comme sur son autoportrait, mais c'est bien lui, Jan van Eyck.
3: Et pour la suite, ce sera évidemment dans l'émission complète. Vous la retrouverez à 13h10 sur la première, de 13h10 à 14h, et à tout moment du jour ou de la nuit sur RTBF Ovio. Il est 8h28, voici Luisa pour vous accompagner jusqu'au journal de 8h30. Très bon réveil à vous sur la première.

0: Jetlag, signé Luisa, que vous retrouverez à l'affiche du festival Esperanza. Ce sera le samedi 1er août à l'abbaye de Floreffe. Il est 8h30. Votre petit journal vous est présenté par François Kirsch.
1: Et demain, la fête nationale, comme de coutume la veille, aujourd'hui donc, le discours du roi à 13h à suivre sur les médias de la RTBF. Ce soir, le bal national dans les Marolles. Et demain donc, le défilé civil et militaire du 21 juillet. Cela ressemble de plus en plus à la reprise de la guerre, de moins en moins à la trêve. Les États-Unis ont frappé l'Iran pour la 9e nuit d'affilée. L'Iran a riposté en visant des sites américains dans des pays du Moyen-Orient. Le détroit d'Ormuz est bloqué. Les Américains demandent à la communauté internationale de l'aide pour sécuriser le transport maritime dans le détroit. Gims, Matt Pokora, Elena, ces artistes sont à l'affiche des Francofolies de Spa qui démarrent aujourd'hui. Et tout en haut de cette affiche, un nom que personne n'attendait, celui de la star mondiale Sting. Victoire amplement méritée de l'Espagne en finale de la Coupe du Monde de football. 1-0 contre l'Argentine et un deuxième sacre mondial pour l'Espagne. Cyclisme, Remco Evenepoel a impressionné lors de la 15e étape du Tour de France. Il a gagné, il a été plus rapide que Tadej Pogacar et Isaac Del Toro au sommet d'un col classé hors catégorie en Haute-Savoie. C'est sa 3e victoire dans un Tour de France, mais les deux premières, c'était dans des contre-la-montre. Là, il a peut-être pris une nouvelle dimension.
2: Ouais, incroyable. Franchement, je suis en train de trembler des émotions. C'est incroyable. C'est une nouvelle sorte de victoire que je prends là. Donc, et puis avec les deux meilleurs grimpeurs du monde de cette année, je pense. Donc, ouais, c'est incroyable. Et puis, plein d'émotions qui sont en train de sortir. Je pense que c'était un très long chemin pour arriver à ce niveau-ci. Et pour pouvoir gagner cette très belle étape, ça fait du bien.
1: Et ce qui va lui faire du bien aussi, c'est de profiter d'une journée de repos ce lundi. On rappellera que l'événement d'hier, c'était aussi l'abandon de Jonas Vingegaard suite à une chute.
0: Merci beaucoup François, il est 8h32.
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0: On continue à en parler de ce Tour de France. C'était jour de fête nationale avant l'heure hier sur les routes, puisque Remco Evenepoel, vous le savez, a décroché sur le plateau de Solaison la 4e victoire noir-jaune-rouge de cette édition. Grâce à ce succès et grâce aussi au malheureux abandon du malchanceux Jonas Vingegaard, le Belge est désormais 2e du classement général à 5 minutes tout rond de Tadej Pogacar. De quoi mettre en joie nos envoyés spéciaux Samuel Grulois et Eric Verbrugge, que l'on retrouve comme chaque matin. Bonjour messieurs.
4: Bonjour Marie, on est ô combien heureux de vous retrouver ce matin. Hier on était un petit peu aigri suite à la courte nuit qu'on avait dû subir et le problème d'évacuation du personnel, des journalistes au sommet du Markstein. Mais hier on a vécu un ascenseur émotionnel exceptionnel et le sport c'est ça. C'est la passion, c'est l'émotion, la victoire de Remco Evenepoel qui marque l'histoire, la 500e victoire d'étape belge sur les routes du Tour de France. Et puis l'abandon beaucoup plus malheureux, évidemment, sur chute de Jonas Vingegaard. Rick, c'est ça le sport et vous en avez fait au plus haut niveau pour vivre des émotions, pour en donner des émotions. Et là, hier, on en a eu plein la figure des émotions.
5: Oui, c'est vrai qu'avec la victoire de Remco, ben, c'est... Enfin, c'est l'émotion à son maximum quasi, hein, sur le Tour de France, gagner, remporter une étape de montagne, c'est quelque chose qu'il voulait absolument et c'est chose faite et c'est peut-être un tournant dans sa carrière aussi, hein, parce que là il se profile vraiment comme le coureur capable de peut-être un jour remporter le Tour de France. Et puis on voit que ça tient un fil, hein, avec la chute de Vingegaard qui quitte ce Tour de France. Bon, c'est malheureux, mais ça arrivera encore. Donc voilà, après il faut se ressaisir et que ce soit ses adversaires, la course continue. Et pour lui, c'est de se reconstruire et revenir à son meilleur niveau après.
4: Vous êtes un des rares, soyons clairs, hein, et je ne dis pas ça parce que vous êtes en face de moi, mais avoir eu le courage, peut-être l'audace, avant le Tour de France, de dire « moi je pense que Remco peut gagner le Tour ». Alors on n'est pas en train de dire que Remco va gagner ce Tour-ci, mais sur ce qu'il a montré hier, on a peut-être atteint un point de basculement.
5: Oui, je pense que c'est vraiment ça qu'il avait besoin, hein, de gagner une étape de montagne avec les favoris, avec les prétendeurs à la victoire du classement général. Et donc voilà, ça va le booster moralement, mais ça va aussi lui permettre de prendre les risques nécessaires pour peut-être gagner un jour le Tour de France. Maintenant, peut-être qu'il faudra tout simplement attendre que l'ère Pogacar passe, mais ça veut dire qu'il est en liste de peut-être un jour remporter ce Tour. Donc voilà, c'est un tournant dans sa carrière et je pense que maintenant c'est la porte est ouverte pour lui.
4: Qu'est-ce qu'il doit faire aujourd'hui, jour de repos? D'abord, faire redescendre un peu, évidemment, les émotions, retrouver son calme et se reconcentrer, parce que c'est une affaire de concentration sur le contre-la-montre de demain.
5: Non, mais je pense que ça, il sait ô combien comment le faire. Je le connais bien, j'ai coaché quand il était dans l'équipe nationale. Ça, j'ai aucun doute là-dessus. Maintenant, c'est surtout bien récupérer de ses efforts, parce que je pense qu'il a quand même été loin pour aller chercher cette victoire. Et voilà, maintenant, essayer de creuser l'écart pour réconforter cette deuxième place. Et puis, tout est possible.
4: Vous allez nous quitter, façon de parler, Eric, aujourd'hui, et passer le relais à Christophe de Tillou à partir de demain dans cette séquence. Bah, vous quittez le Tour de France sur une excellente note. Hein.
5: Ah oui, on ne peut pas quitter mieux que ça, hein, avec une victoire de Remco. Maintenant, voilà, ça me fait quand même un petit pincement au cœur de devoir vous quitter, parce qu'il reste une semaine à faire et je vais devoir la suivre en Belgique, écouter la radio, parce que j'ai un peu de boulot aussi à faire. Et donc, voilà, je souhaite que Toto arrive et que tout se passe bien pour la suite.
4: Et Toto, c'est le surnom évidemment de Christophe de Tillou qui va nous rejoindre à partir d'aujourd'hui et donc pour la séquence de demain.
0: Merci beaucoup Samuel et puis merci à votre acolyte Rick Verbrugg bien entendu d'avoir été à vos côtés. Il est 8h37.
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0: Ce lundi, sur sa bande magnétique un peu folle, Olivier Monsens revient sur le tube international décroché au milieu des années 80 par un duo belge au nom étrange, Zino.
6: Bonjour, demain, c'est le 21 juillet, fête nationale belgienne, alors honorons un duo de compatriotes. Non, Zino, quant à leur méfait.

What's Your Name, Zino, 1985. Zino, alias Fred Janin et Jean-Pierre Autier. Janin, qui est alors dessinateur de la BD Germain et nous, et par ailleurs, protagoniste du groupe Bowling Balls, dont le titre le plus connu, chanté par Bert Bertrand, était sorti 4 ans plus tôt, en 1981.

0: Parmi les amis des Bowling Balls et donc de Fred Janin, il y a un homme de radio et futur boss de la première nommé
1: Jean-Pierre Autier,
0: qui fut repéré par pour être chaque week-end l'un des animateurs d'un véritable orgasme radiophonique d'une durée de 20 heures, qui dit mieux, et s'appelle... Oui, mais Zino, dans tout cela, j'y viens. Nous sommes en 1985 et les Bowling Balls ne sont plus. Son chanteur ayant tristement mis fin à ses jours 2 ans plus tôt, à l'âge de 27 ans. Oui, Bertrand fait partie du club des 27, on le souligne trop rarement. Et un après-midi, alors qu'il gamberge devant un banana split chez Zizi, célèbre glacier de la capitale, Fred et Jean-Pierre ébauchent l'idée d'un morceau dans le genre de celui qui inonde alors les ondes, 19 de l'anglais Paul Hardcastle.

0: Plutôt que d'évoquer l'âge moyen des soldats morts au Vietnam, ils opteront pour le thème nettement plus festif de James Bond. Sauf que pour réaliser ces collages sonores, ces échantillonnages, ces samples qui structurent le 19 de Paul Radcastle, il faut un Fairlight, synthétiseur très coûteux et complexe. Ça tombe bien, l'ingénieur du son belge Dan Laxman en possède un dans son fameux studio Synsound. Dan Laxman, membre du groupe électropop Telex, de Marc Moulin, qui ne fait pas que de la radio, lequel Moulin vient justement de lancer son label Magique. Tout est donc réuni, les créateurs, Fred et Jean-Pierre, le studio de Dan et le label de Marc. On pioche quelques extraits de vieux James Bond avec Sean Connery, on les mouline dans le Fairlight et on obtient... Ah, j'oubliais les choristes. Elles ont pour nom ces choristes B.J. Scott et Moran. Le disque sort en août 1985 et très vite, on l'entend partout. Nos amis enchaînent les émissions pour la télé anglaise, mais aussi en Allemagne ou encore au Luxembourg avec Jean-Jacques Goldman, très intéressé par les inotes, les danseuses qui miment le refrain, parce qu'à l'image, deux inconnus devant un clavier, ça ne le fait pas.
1: Un vrai petit bouquet de printemps, hein.
2: Oui, les James Bond Girls qui tuent, là.
1: Oui, ah ouais.
2: Elles n'ont pas que les yeux revolver.
0: Elodie, si tu nous écoutes, ne regrettes-tu pas de ne pas avoir été une zinote? Et bien sûr, plein de télé en France, notamment chez Christophe de Chavannes, avec... Parmi les invités, Serge Gainsbourg, ce dernier dansant avec les inotes avant de se mettre un peu au piano.
3: Et bien, le coup de James Bond, moi j'ai fait un passage dans les deux, hein, en 56. Ça c'est le plan de James Bond, en ouais. 56 je l'ai trouvé. Je suis le poinçonneur des lilas.
0: Pour la petite histoire, Zino devra verser une petite partie des droits à Monty Norman, compositeur du thème original de James Bond, non pas pour la ligne mélodique sous-jacente, car on l'a entendu, ce sont des accords assez communs, mais pour le... À propos de droits, figurez-vous que lors d'une réunion, la question s'était posée. Et si Sean Connery en réclamait pour l'utilisation de sa voix ? Réponse d'un des intervenants, on dira que c'est une imitation d'André Lamy. What's Your Name, un tube âgé de 40 ans, mais réanimé en 2025, puisque le 25 octobre sortait officiellement un album de remix titré Allez-y-no, lancé avec la complicité et les participations de Chris Debuchère, ex-Allez-Allez, et du distingué DJ Olivier Gosserie. Allez, belle journée, et au fait, What's Your Name ?

0: Voilà, comme ça vous aurez pu vous remettre dans l'ambiance de ce What's Your Name signé Zino, un morceau qui sera peut-être diffusé ce soir au bal national, qui sait, place du jeu de bal à Bruxelles. Merci à Olivier Monsens et on retrouve toutes ces bandes magnétiques un peu folles en ligne sur RTBF Ovio. Elle est un peu folle aussi, non. Marion Jomotte. Toute c'est notre vrai. Équipe est là pour l'agence Tourisme. Alors vous allez parler château aujourd'hui.
1: Oui, c'est vrai, on a profité du week-end, déjà bonjour tout le monde, on a profité du week-end pour explorer un petit peu la Wallonie. On est allé du côté de Charleroi, on est allé aussi à Spa, on est allé à Torny. Bref, on est revenu avec notre valise pleine d'idées pour vous donner envie de voyager en Wallonie cet été. Et la vie de château, ben oui, on a décidé de mener la vie de château. En ce lundi matin, on ira du côté de Chalais, du Falais, je vais y arriver, entre Huy et Warem. Voilà,
0: on va découvrir tout cela dans un instant.
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1: Bonjour tout le monde, il est déjà 8h44 et j'ai le plaisir d'ouvrir une fois de plus les portes de l'agence Tourisme ce lundi matin pour une nouvelle semaine de bons plans vacances en Wallonie. C'est déjà la 4e semaine d'émission, mais ne vous inquiétez pas, nous avons encore plein d'idées de sorties et d'activités à vous proposer tout au long de l'été. C'est vrai que depuis le début de l'été, justement, ce rendez-vous, il a un objectif, c'est vous rappeler qu'il n'est pas nécessaire de traverser la planète pour vivre de belles aventures. Il suffit parfois d'être curieux, d'oser pousser une porte ou de prendre un train pour découvrir des trésors insoupçonnés sur notre territoire. Le programme est une fois de plus prometteur pour ce rendez-vous et pour nous guider dans ces explorations. Eh bien, cette semaine, je suis accompagnée de Marianne Virlet. Bonjour Marianne.
5: Bonjour, bonjour Marion. Bonjour.
1: Voilà, vous êtes notre exploratrice en chef cette semaine avec des coups de cœur plein la valise. Ce matin, où nous emmenez-vous pour ce premier coup de cœur?
5: Eh bien, on va vous emmener à Virmoisval, dans un endroit pour le moins insolite qu'on n'imagine pas trouver en Belgique. Savez-vous, Marion, qu'il existe un mini canyon en Wallonie?
1: Un mini canyon?
5: Eh oui, eh bien, équipez-vous, grosse bottine, et je vous emmène en balade.
1: Allez, c'est parti, je lasse mes lacets d'ici à ce qu'on prenne cette direction de Virmoisval. Donc, notre professionnel du jour, c'est Fabien Pirard. Bonjour Fabien.
6: Bonjour.
1: Vous nous venez de l'agence Railtrip.travel et votre objectif, c'est nous convaincre que voyager en train, eh bien, c'est à la portée de tous. Quel sera le thème de votre chronique ce matin?
6: Alors aujourd'hui, je vais parler du pass Interrail et des passes européens pour voyager à petit budget.
1: Donc, on va quand même sortir un petit peu des frontières de la Belgique.
6: Voilà, on va rêver ailleurs.
1: Voilà, on va aller prendre le bon air un peu plus loin que notre territoire. Et puis, certains châteaux impressionnent par leur taille, d'autres par les histoires qu'ils renferment. Celui de Falais fait un peu les deux. Direction donc la SB liégeoise, après le journal de 9h. On sera entre Huy et Warem pour découvrir une forteresse médiévale chargée de près de 1000 ans d'histoire. D'histoire, il sera aussi question dans la chronique de Françoise Walravens. Bonjour Françoise.
7: Bonjour Marion, bonjour tout le monde.
1: Chaque lundi, vous nous raconter les contes et légendes de Wallonie. Et ce matin, vous allez nous raconter une histoire qui commence par une nuit de fête et qui se termine par l'une des légendes les plus effrayantes de Wallonie.
7: Oui, entre un crime mystérieux, un loup-garou et une forêt où le doute plane encore, on ira sur les traces d'une histoire qui fait toujours frissonner plus de 2 siècles plus tard.
1: Ah ouh, le loup-garou. Il était censé arriver. Ah, voilà. Ça commence donc une nuit de fête. Ce soir, ça va être la fête aussi, puisque demain, c'est fête nationale. Donc, j'espère que ce ne sera pas de mauvais augure. Hein, Françoise,
7: Non, je ne pense pas.
1: On croise les doigts. Il est déjà l'heure de découvrir qui est le premier gagnant de la semaine. Et c'est même un gagnant qui nous vient de Rondeau, c'est ça?
5: Oui, c'est Philippe Bastogne de Rondeau avec une très belle photo hivernale prise près du village d'Audaigne. Et grâce à ce cliché, il remporte un bon cadeau pour 4 personnes pour le parc de la Chlorophylle, composé d'une entrée pour le parc, d'une balade sur le thème de plantes comestibles, et plus un repas à la carte avec une boisson en bon d'achat pour la boutique d'une valeur de 5 euros par personne. Félicitations.
1: Bravo Philippe, oui, pour cette belle photo hivernale. C'est vrai qu'on vous a conseillé la semaine passée d'aller fouiller dans votre galerie de téléphone. Et bien visiblement, Philippe l'a fait et grâce à ça, il reçoit un beau cadeau. Vous aussi, vous pouvez participer. Vous nous envoyez une photo d'une excursion ou d'un lieu que vous avez visité en Wallonie. Ça peut être cet été aussi, hein, évidemment. Vous nous envoyez tout ça sur le site lapremière.be ou sur la page de l'agence tourisme sur RTBF Actu. Bonne chance.
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1: Et le coup de cœur de ce matin nous emmène donc à Virouin-Val, dans le parc naturel de Virouin-Hermeton, à proximité de Nîmes.
7: Et c'est un espace protégé de la province de Namur, entre trois régions naturelles, l'Ardenne, la Calestienne et la Fagne. J'ai même envie de vous dire, Marion, que j'ai deux coups de cœur. La région, tout d'abord, la vallée du Virouin, qui est digne d'une carte postale, un cours d'eau, une roue à aube, une place où il fait bon flâner, tous les ingrédients sont réunis pour déambuler, se promener, bref, prendre son temps. Et pas loin de la place du Virouin-Val se trouve un site particulier, protégé et unique en Belgique. Cela s'appelle le Fonderie des Chiens, qui est un véritable chef-d'œuvre géologique, souvent qualifié de mini-canyon belge. On trouve ici, on parle ici, d'un gouffre naturel de 20 mètres de profondeur, avec une étonnante biodiversité.
1: Ah, j'ai vu les photos, c'est assez impressionnant. Hein, mais moi, la question que je me pose, c'est pourquoi ça s'appelle Fonderie des Chiens?
7: Mais il est vrai que le nom intrigue. Alors, entre histoire et légende, il y aurait plusieurs explications. Le mot fonderie viendrait du mot fonderie, ça paraît logique. Anciennement, on y faisait fondre le minerai de fer, une activité d'ailleurs très ancienne dans la région, puisqu'elle date de l'Antiquité. D'ailleurs, la terre rouge qui tapisse le fond du gouffre prouve la haute teneur en fer. Alors pourquoi des chiens? Alors là, une légende raconte qu'une meute de chiens appartenant à un chevalier errant y serait tombée par accident. En réalité, il est plus probable que le gouffre servait d'endroit où les villageois jetaient les cadavres d'animaux, dont les chiens. Un peu moins glamour.
1: On n'en voit plus aujourd'hui, rassurez-vous.
7: Et quant à l'explication géologique, elle vous dirait que la découpe et la forme de certaines roches dans le gouffre rappellent tout simplement une mâchoire de chien.
1: Ok, bon, on va préférer cette troisième version.
7: C'est mieux.
1: Comment ce mini-camion s'est-il formé?
7: Alors, ce gouffre naturel a été sculpté dans la roche calcaire par l'érosion pluviale au cours de millions d'années. On ne s'attend pas du tout à voir ce paysage en Belgique avec des falaises, des rochers, des couleurs ocre, un sol qui semble aride et pourtant, il est plus riche qu'il n'y paraît. Le site a été classé monument naturel et réserve biologique et est protégé pour sa biodiversité exceptionnelle, notamment ses pelouses calcaires où poussent de rares orchidées sauvages au printemps. C'est très joli à voir. Et comme l'environnement est chaud, vous pouvez facilement percevoir des petits reptiles. Il s'agit du lézard des murailles qui ne fait pas plus de 20 cm et qui affectionne les environnements rocheux et ensoleillés. Le site est parfait pour lui.
1: Oui, décidément, je pense que le dépaysement est garanti dans ce coin-là.
7: Dépaysement total.
1: On prévoit les bonnes chaussures de marche, on l'a dit.
7: Bien sûr, ça c'est le conseil pour les visiteurs, car il est possible de faire le tour du gouffre par le haut et de descendre prudemment à l'intérieur pour se faufiler ensuite entre les gigantesques rochers monolithiques. Attention, le sol calcaire et les sentiers intérieurs du gouffre peuvent devenir glissants, donc la prudence est de mise. Et vous l'aurez compris, il faut un minimum de conditions physiques si on veut visiter l'intérieur du gouffre. Le site est protégé et fragile, il faut rester sur les sentiers tracés pour ne pas piétiner la flore protégée. Et puis, n'oubliez pas, remporter systématiquement vos déchets, on ne les abandonne pas en route.
1: Évidemment, c'est une question de bon sens, mais on aime bien le rappeler quand même. Pour s'y rendre, il y a des randonnées au départ de Nîmes notamment.
7: Des sentiers balisés qui permettent de découvrir le gouffre et ses environs, soit un parcours sportif de 7,5 km ou encore un parcours plus familial de 4,5 km, idéal pour les enfants et les chiens. Les chiens qui, évidemment, doivent être tenus en laisse. Le départ, là, se fait du parc communal. Et puis, peut-être pour d'autres, il y a un accès direct en voiture. Vous trouverez un petit parking forestier gratuit à quelques dizaines de mètres du haut du gouffre. L'accès direct au site est gratuit et libre toute l'année.
1: Eh bien, merci beaucoup, Marianne, pour ce premier coup de cœur de la semaine qui est effectivement épatant et qui promet de belles photos, des belles photos que vous pourrez nous envoyer pour participer à notre concours. Évidemment, toutes les infos sur tourisme.virouinval, j'ai du mal à le dire, .be et aussi sur le site de lapremière.be. Évidemment, on se retrouve dans quelques instants pour un peu de musique.
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1: Du belge dans la playlist de Matin Première, l'agence Tourisme, on écoute Pete avec son titre Silencieux.

0: Qu'est-ce que tu veux que je te dise? Eh bien, de passer une bonne semaine, peut-être en compagnie de l'agence tourisme, évidemment. C'est Pete avec son titre silencieux qu'on vient d'écouter dans l'agence tourisme, RTBF la première. Notez dans votre agenda qu'il sera ce vendredi en concert du côté du village Francofou. Il y aura aussi Alessandro Ruff et Jérémy Macquessé, une affiche décidément bien belge.
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0: Voyager plus, dépenser moins, c'est un peu le rêve de tous les vacanciers. Et si on vous disait qu'il existe une solution pour traverser plusieurs pays, découvrir de nouvelles vivres et vivre l'aventure au rythme des rails, sans faire exploser son budget, eh bien c'est le bon plan de notre chroniqueur du jour, Fabien Pirard de Realtrip.travel. Bonjour, rebonjour Fabien.
2: Bonjour.
0: Vous avez apparemment des bons plans pour voyager en train pas cher cet été. Ça, je pense que ça va intéresser beaucoup de personnes.
2: Déjà en Belgique, hein, on ne peut que recommander le pass de la SNCB Train Plus pour toute la famille. Donc c'est 6 euros par personne par mois, 4 euros pour les moins de 25 ans et les plus de 65 ans. Donc vous avez, grâce à cette carte, 40% de réduction en heure creuse. Et puis le week-end, vous avez 40% en plus des 30%. Donc vous ne payez jamais plus de 14 euros par trajet en deuxième classe.
0: Ah oui.
2: Donc c'est
0: accessible.
2: Vraiment, oui, c'est vraiment accessible. Et pour les familles, à partir de 4 personnes, il existe même des réductions sans utiliser cette carte Train Plus. Et puis pour rappel, nous sommes quand même un des seuls pays en Europe à proposer les trains gratuits pour les moins de 12 ans.
0: Oui, c'est vrai que c'est bien de le rappeler. Ici, c'était pour la Belgique, mais vous nous aviez promis d'aller un petit peu plus loin que la Belgique ce matin.
2: Allez, passons la frontière. Donc... oui, il existe encore le pass Interrail.
0: Ouais.
2: Oui, voilà, le pass Interrail qui fait toujours autant rêver, parcourir de magnifiques lignes de train dans 33 pays au rythme de vos envies. Donc, je conseille vraiment d'utiliser leur application qui s'appelle Rail Planner pour découvrir toutes les possibilités de liaison en Europe. Donc, voilà, vous utilisez cette application, vous encodez Couvain, vous partez de Couvain, vous allez à Venise et vous voyez les différentes étapes pour y arriver, la durée du trajet et éventuellement les petites étapes que vous pouvez faire en passant par Munich ou Milan.
0: Alors, une idée du budget, j'imagine que ça dépend du nombre de jours qu'on passe à voyager, forcément.
2: Alors, il existe deux types de passes. Le type de passe avec des jours de voyage définis, par exemple 5 jours sur une durée de 1 mois, donc c'est plus ou moins 239 euros pour un jeune. Et puis, il y a des passes illimitées, qui font encore plus rêver, donc 2 mois de voyage illimité en Europe. On tourne aux alentours de 620 euros pour un jeune, donc voyager tout l'été pour 600 euros, ça reste...
0: C'est vrai, tout en faisant du bien à l'environnement aussi, c'est pas mal. Mais il faut avoir l'occasion de partir deux mois en vacances, et ça c'est pas donné à tout le monde non plus, donc c'est pour ça qu'on précisait pour les jeunes. Est-ce qu'on fait de vraies économies avec l'Interrail?
2: Alors il faut bien calculer avant de l'acheter pour choisir le bon pass qui correspond au voyage qu'on souhaite faire. Par exemple, si on prend l'exemple du pass de 5 jours sur un mois, ça représente un budget par jour de voyage de 64 euros. Alors 64 euros quand on est au nord de l'Europe, bah oui, c'est avantageux, mais quand on est plutôt dans le sud ou dans les pays de l'Est, ou même en Belgique, c'est plus intéressant d'acheter son billet. Il faut pas oublier également que certains trains, comme les trains rapides ou les trains de nuit, nécessitent des suppléments pouvant aller presque jusqu'à 50 euros par
0: personne. Ah oui, il faut lire toutes les petites conditions en fait.
3: Toutes les astérix en bas du contrat, c'est ça?
2: Il faut être un peu malin, il faut un peu se débrouiller.
0: Toutes ces infos, on les retrouve sur l'application, j'imagine.
2: Oui, voilà, c'est un site qui est très très bien fait, on peut voir vraiment toutes les étapes.
0: Et si on n'est pas trop application, comment on fait?
2: Alors, il existe encore le format papier qu'on peut garder en souvenir. Donc on indique uniquement le jour auquel voyager, et puis il est valable toute la journée. Il existe également des passes première classe, si on veut, aussi, avec un tout petit supplément de budget.
0: Ok. Et est-ce qu'il existe d'autres trucs et astuces intéressantes pour voyager en train pas cher cet été?
2: Alors moi, je conseille quand même les trains au Grand-Duché de Luxembourg qui sont totalement gratuits. Et leur site internet permet aussi de trouver des bonnes randos de gare à gare. Voilà, je trouve qu'on peut dépayser pas très loin de chez nous.
0: Et puis vous aviez envie de nous recommander la Bavière cet été rapidement?
2: Ah ben, il y a le Deutschland Ticket, 63 euros par mois, une liberté totale et illimitée sur les transports publics locaux, bus, tram, trains régionaux. Et rappelons que les trains régionaux offrent beaucoup de facilités pour placer son vélo.
0: Ok, ben merci beaucoup pour toutes ces informations. Pour plus de détails, notamment sur la Bavière, que vous venez de nous conseiller, Fabien Pirard, on retrouve tous ces bons conseils dans un article que vous avez écrit et qu'on va lire sur le site de la première avec toutes les infos conseillées par votre agence, Realtrip.travel. Merci beaucoup d'être passé par l'agence tourisme ce matin. On vous retrouve lundi prochain avec d'autres idées de voyage en train, puisque voyager en train, c'est bien, c'est une bonne idée. C'est bon pour l'environnement, on le rappelle. Donc voilà, merci d'être passé. On va prendre du nouvelles, des informations.
4: En train.
0: En train aussi, voilà. En compagnie de Florence Urner qui a mis sa petite casquette de chauffeuse d'infos. Voilà.
5: Bonjour à tous. La fin des dauphins en captivité en Belgique. Seule la Flandre le permettait encore, mais elle a donc décidé d'interdire les delphinariums d'ici 2037. Une deuxième étoile sur le maillot espagnol. L'Aurora s'est imposée hier face à l'Argentine et est donc championne du monde de football. Bienvenue à tous, plus aucun delphinarium en Belgique. Ce sera donc le cas à partir de 2037. Déjà interdit en Wallonie et à Bruxelles, seule la Flandre les autorisait encore. Il en reste un à Bruges. Mais le gouvernement flamand vient donc de valider le scénario de fermeture élaboré par le ministre du Bien-être animal Ben Weitz. Katharina Le Thor, le parc d'attractions a 10 ans pour s'adapter.
6: Étonnant, Florence, étonnant peut-être de savoir qu'en Belgique, on peut encore nager avec des dauphins. Au Boudewijn Sea Park à Bruges, vous pouvez non seulement les observer, assister à des spectacles, mais aussi nager avec ces animaux sauvages. Le décret qui propose la fermeture du parc doit encore être soumis au Parlement flamand, mais la majorité régionale est donc d'accord. La détention de dauphins en captivité doit prendre fin au plus tard en 2037, ce qui ferait de la Belgique le 7e pays au monde et le 4e d'Europe à interdire les delphinariums. Sébastien De Jong, directeur des opérations chez Gaïa.
7: Les dauphins sont des animaux sensibles, intelligents, sociaux, qui dans la nature, par exemple, parcourent jusqu'à 100 km par jour. C'est des conditions évidemment impossibles à mettre en œuvre dans les bassins artificiels. Et il est impossible aussi de répondre à leurs besoins éthologiques dans des delphinariums.
6: Concrètement, il s'agit pour les exploitants de relocaliser les dauphins ailleurs et de réorienter leurs activités économiques. Ils ont 10 ans pour le faire, le temps notamment d'amortir financièrement un tout nouveau bassin extérieur.
7: Aujourd'hui, la Flandre a trouvé un compromis avec le delphinarium en le laissant jusqu'à 2037, donc près de 10 ans pour fermer. C'est évidemment un compromis économique qui tient compte de ses intérêts aussi.
6: À noter que cette interdiction ne concerne pas les centres de secours spécialisés qui continueront, eux, d'accueillir, de soigner des dauphins et des cétacés blessés, malades ou échoués, en vue toujours de leur retour à la nature.
5: Des explications signées Katharina Le Thor. Direction à l'Espagne à présent. Les pompiers combattent depuis plusieurs jours déjà un important incendie de forêt au nord de Madrid. Et la météo des prochains jours ne va pas faciliter la lutte contre les flammes, Sandro Calderone.
8: Oui, l'Espagne va vivre cette semaine sa troisième vague de chaleur de l'été. Les températures vont monter jusqu'à 45 degrés par endroit. Une météo accablante pour les pompiers mobilisés dans la région de Guadalajara, à une centaine de kilomètres au nord de Madrid. Le feu a pris jeudi dernier dans le parc naturel de la Sierra Norte, une zone montagneuse recouverte de forêts. Si on ne dénombre aucune victime actuellement, plus de 16 000 hectares sont déjà partis en fumée. La priorité des 800 pompiers en action est de préserver une vingtaine de villages menacés par les flammes. 800 personnes ont été évacuées. Selon les premiers éléments d'enquête, l'incendie pourrait avoir été provoqué par une moissonneuse batteuse. Elle était conduite par un agriculteur à la double casquette, puisque c'est aussi un élu politique, un maire de village, membre du parti d'extrême droite Vox. Il assure avoir respecté les règles imposées un jour où les risques d'incendie étaient jugés très élevés.
5: Et en France, les incendies font toujours rage dans le sud. Hier soir, de nouveaux feux se sont déclarés dans le Var. Le plus virulent mobilise 600 pompiers. En quelques heures, il a parcouru hier 200 hectares près du golfe de Saint-Tropez. Ce matin, la situation est favorable, selon les hommes du feu. La Corse est aussi la proie des flammes dans des zones escarpées de l'île et difficile d'accès. Chez nous, en raison du risque d'incendie, vu la sécheresse actuelle, les feux d'artifice du 21 juillet ne seront pas tirés dans de nombreux endroits. À Namur, dans le Brabant Wallon, le Hainaut, la Flandre orientale, dans tous ces endroits, les feux d'artifice sont interdits, une mesure qui fait mal évidemment au secteur, mais que chacun qualifie de raisonnable. Le lieutenant Harold Vasquez est pompier au poste de Tournai.
9: Il faut savoir que les feux d'artifice, ça peut générer un risque. Là, la météo rafraîchit, il y a même peut-être 2-3 gouttes qui vont tomber. L'interdiction jusque fin juillet, ça a quand même du sens ?
10: Les terrains sont extrêmement secs, donc ce n'est pas le peu de pluie qui va tomber chez nous à l'heure actuelle qui va permettre de changer cette végétation. Nous, on conseille, on propose, on explique les dangers. Après, si l'autorité communale veut faire une exception, ça sera sous sa responsabilité.
5: Une interview réalisée par Pierre Vidard. Nouvelle nuit de frappe au Moyen-Orient, la 9e consécutive. Les États-Unis disent avoir visé des réseaux de communication et des centres de commandement iraniens. L'objectif étant de réduire la capacité de l'Iran à viser des navires commerciaux dans le détroit d'Ormuz. L'Iran, de son côté, dit avoir touché deux pétroliers qui tentaient de franchir ce détroit sans autorisation. L'armée iranienne annonce aussi avoir frappé des avions américains sur des bases jordaniennes. On passe au sport. Une deuxième étoile pour l'Espagne. La Roja s'est imposée en finale de la Coupe du Monde de football en battant l'Argentine après prolongation 1-0. C'est le deuxième titre mondial pour les Espagnols après le titre de 2010. Le tout après une rencontre largement dominée donc par les Espagnols. Une fierté pour le gardien Unai Simon.
4: J'ai encore du mal à y croire. Je n'ai pas du tout ressenti d'émotion au coup de sifflet final. Je me disais juste, on l'a fait. Nos familles sont descendues nous voir et nous ont raconté ce qu'elles ont vécu. Je suis sûr qu'une fois de retour en Espagne, on réalisera à quel point on a fait quelque chose de fou. Quand on est ensemble pendant 50 jours pour une compétition comme celle-ci, il est très important de maintenir la cohésion du groupe et de préserver un sentiment d'appartenance et le respect entre ceux qui jouent plus et ceux qui jouent moins. À cet égard, je pense que le sélectionneur est exceptionnel. Il a su gérer les émotions de tous les joueurs avec brio.
5: Et à noter que Rodri, le capitaine de l'Espagne, a été récompensé du titre de joueur du tournoi. Et puis au Tour de France, après sa victoire hier lors de la 15e étape, Remco Evenepoel est désormais deuxième au classement général à 5 minutes de Tadej Pogacar. Le Danois Jonas Vingegaard a chuté et s'est fracturé la clavicule. Aujourd'hui, eh bien, c'est jour de repos pour tous les coureurs avant un contre-la-montre demain. Voilà qui marque la fin de ces infos. Que vous soyez, merci de nous écouter.
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0: Merci Florence et toute son équipe pour ces informations très précises. On garde la chaise bien au chaud pour vous puisque vous revenez tout à l'heure d'ici 9h30 pour continuer de nous informer. En attendant, on prend des nouvelles de nos routes avec Jean-Marc Strel. Et je pense que ce matin, on sent bien que c'est les vacances et puis aussi veille de fête nationale. Hein.
12: Ouais, je pense que c'est bien résumé effectivement entre les deux déjà qu'en temps normal, période de vacances, c'est très calme. Alors là, quand on ajoute la journée de demain, c'est vrai qu'aujourd'hui, pas de conséquences et donc le calme plat sur les routes et aussi du côté des transports en commun.
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0: Vous écoutez RTBF La Première, merci et bienvenue. Si vous nous rejoignez jusqu'à 9h30, c'est l'agence tourisme qui est aux commandes de la matinale. Peut-être que vous êtes en long week-end et que vous nous écoutez depuis votre lit. Eh bien, vous êtes une bande de petits vénards. Et si c'est pas le cas, eh bien, bon courage à tous ceux qui travaillent aujourd'hui et demain, un jour de fête nationale. Bien évidemment, on pense à vous. Parce que nos journées ressemblent parfois à une course contre la montre. On vous invite chaque matin de l'été à prendre le temps de voyager autrement pour créer des souvenirs de vacances en famille teintés de noir, jaune, rouge. Dans un instant, notre reportage du jour, d'ailleurs, nous fera voyager dans le temps, Marianne.
19: On met le cap sur l'est de la Wallonie, dans la province de Liège. Au cœur du petit village de Falais se cache un château digne d'un roman de chevalerie, avec ses tours, ses remparts et près de 10 siècles d'histoire.
0: J'adore les châteaux, j'adore, j'ai hâte. Peut-être même qu'un dragon se cache dans les caves de ce château, c'est ce que j'ai entendu, en tout cas on ira vérifier l'info. Et puis avec Françoise ensuite, il ne sera pas question de dragon, mais bien d'un autre grand méchant de chez nous, du genre qui fait faire des cauchemars aux petits enfants au fond de leur lit.
19: Oui, un loup-garou made in Wallonie,
3: mais derrière cette légende se cache peut-être un crime bien réel. Je vous raconte cette incroyable histoire dans quelques minutes.
0: Sans oublier le Mont Blanc, chouette et pas cher, pour vous occuper demain peut-être, ou ce week-end, la révélation aussi du premier cadeau de la semaine, et on peut déjà vous dire qu'il sera très beau ce cadeau.
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0: Allez, on vous l'avait promis, un château dans le reportage du jour. Ce matin, Marianne, vous nous emmenez découvrir le château de Falais.
21: En terre de Meuse, il y a plusieurs châteaux privés. Et la bonne nouvelle, c'est que celui de Falais ouvre ses portes au public. Une vraie plongée dans le Moyen-Âge. Les enfants adorent, évidemment. Entre les tours, les remparts et les douves, on s'imagine très vite des chevaliers, des tournois ou encore des démonstrations de fauconnerie. En réalité, le château est une ancienne forteresse de plaine du XIIIe siècle. Et il est toujours entouré de douves, même si elles sont un peu moins imposantes qu'à l'époque. Un décor plein de charme, presque de conte de fées. Marianne Périlleux a eu la chance de le visiter avec Daphné de Marneff. Écoutez.
22: C'est avec plaisir que je vais vous parler de ce bel exemple de forteresse de plaine qui est donc construite, on appelle ça à fond de cuvette, c'est-à-dire quasi au point le plus bas du territoire. D'ailleurs, quand vous êtes arrivé, peut-être que vous vous êtes demandé, mais est-ce qu'il est vraiment là le château?
23: Parce qu'en fait, c'est
22: vrai. On ne le voit pas dans le paysage parce qu'il est plus bas que les environs. Donc c'est en fait le modèle opposé du château qu'on met sur un éperon rocheux. On utilise vraiment ici le relief à l'envers. Donc en se mettant au point le plus bas, on peut récupérer l'eau de ruissellement des terrains environnants dans les douves. Vous voyez que le château est entouré d'eau. Il y a même de ce côté encore la trace d'une deuxième douve. Et l'intérêt d'avoir des fossés remplis d'eau, c'est que ça protège les murs. Parce que au Moyen-Âge, avant l'artillerie, la meilleure manière de mettre à bas un château, c'est de saper le mur. Donc aller taper au pied du mur ou creuser en dessous. Mais si vous avez de l'eau au pied de votre mur, le travail de sape n'est pas possible. Donc c'est un principe de défense passive. Donc structurellement, le château est construit pour résister aux assauts. Donc il est entouré d'eau, il a des murs très épais, on pourra le voir à l'intérieur du bâtiment. Et puis il peut se refermer sur lui-même avec un pont-levis. Oui. Alors ici à Falais, on n'a plus de pont-levis, on a maintenant un pont dormant qui est toujours là. Mais on voit très bien les traces du pont-levis dans le châtelet d'entrée qui est devant vous.
23: Tout à fait. Alors ce qui est impressionnant aussi, ce sont les tours. Il y a deux grandes tours de part et d'autre du château. Et puis face à nous, deux petites tourelles qui sont d'origine alors.
22: Oui, voilà, donc le châtelet d'entrée ici face à nous a deux petites tourelles, on appelle ça en poivrière, elles sont massives dans une partie des tours, la partie la plus basse. Et ce châtelet est un modèle de pont-levis qui date du XIVe siècle, le modèle date du XIVe siècle. On appelle ça un pont-levis à balancier. En fait, le principe c'était que ce soit facile de refermer le pont et que l'effort soit à faire au moment de l'ouvrir.
23: Très bien, on va avancer un petit peu ?
22: Oui.
23: Alors, donc on a la douve dormante sur notre droite et notre gauche. On va se diriger vers le châtelet. Et alors, on découvre les douves ici.
22: Les douves, voilà. Donc, vous voyez qu'elles sont assez étendues.
23: Oui.
22: Et elles font le tour complet du château. D'ailleurs, dans les textes du 19e, on parle du château et ses étangs.
23: Ah.
22: Comme ce sont des étendues d'eau assez larges.
23: Donc c'est vous qui faites aussi les visites guidées ici?
22: Dans certains cas, oui, je viens pour renforcer l'équipe, mais nous avons une personne qui travaille à temps plein pour accueillir les groupes de personnes qui viennent visiter, ainsi que les groupes scolaires. Je crois que c'est vraiment un beau lieu pour les écoles pour venir découvrir le Moyen-Âge et l'approcher de près. Comprendre la question du pont-levis, ici vous le voyez de profil, on est maintenant presque à l'angle de la tour Saint-Jean, qui est une tour qui date du Moyen-Âge et qui a toujours subsisté.
23: Ah oui.
22: Donc au contraire de la tour de gauche que vous voyez là, la tour de Bourgogne, qui elle a été canonnée par Louis XIV en 1675 et qui a seulement été reconstruite au XIXe siècle.
23: J'ai vu que Louis XIV était venu ici.
22: Oui, voilà. Donc, il est venu ici dans le cadre du siège de la ville de Huy. Mmh. Il a logé ici une semaine et en quittant, il a éventré le château en canonnant deux tours et les deux courtines qui étaient les deux grands murs qui permettaient de fermer le quadrilatère.
23: D'accord.
22: Oui, c'était assez peu sympathique, mais...
23: Oui, c'est ça. Oui. Le parc est accessible, évidemment, aux touristes.
22: Oui, donc le parc est ouvert en saison du mercredi au dimanche de 10h à 17h, sauf s'il est fermé pour un événement privé. Mais l'objectif est qu'on puisse profiter du site en s'y promenant. Alors ici, comme vous voyez, on est dans une grande étendue d'herbe.
23: Ouais.
22: Il faut imaginer au Moyen-Âge que là où on marchait, il y avait une douve de plus.
23: Ah,
22: donc vous avez
23: d'accord.
22: La douve sur votre gauche, il y en avait une ici. Et encore une à l'endroit où vous voyez
23: les saules.
22: Les saules, oui, qui sont le long d'un petit canal de drainage qui est la subsistance de cette ancienne douve.
23: C'est assez bucolique en réalité.
22: Oui, ici le parc est entretenu, disons, à minima pour que ce soit possible de s'y promener, mais ce sont des sentiers herbeux. On tond régulièrement grâce à l'aide de bénévoles. Mais l'objectif n'est évidemment pas d'avoir des jardins à la française ni même à l'anglaise. Ça reste un parc où on peut juste en faire le tour et profiter de la nature et de cette proximité à la fois avec l'eau et avec les anciennes pierres. Ça crée une ambiance particulière.
0: Et merci Marianne Périeux pour cette belle immersion du côté du château de Falais. On y reste encore quelques instants en compagnie de Daphné de Marneffe qui nous a rejoint par téléphone. Bonjour Daphné.
2: Bonjour Marion.
0: Merci d'être avec nous ce matin dans l'agence Tourisme. On a un programme à passer en revue avec vous puisque cet été vous avez pas mal de choses organisées du côté du château pour le découvrir, notamment des visites guidées qui se passent comme tous les premiers dimanches du mois. La première ce sera le dimanche 2 août prochain. Ces visites guidées c'est vraiment l'occasion de découvrir l'histoire du château tout en s'amusant.
2: Oui, voilà, exactement. Donc on s'adapte au public qui est très

0: ont leurs fantômes ou leurs légendes. Hein. Françoise, c'est une spécialiste des contes et légendes de Wallonie. Il paraît qu'à Falaise, il y a un dragon qui nourrit l'imaginaire. C'est quoi cette histoire ?
1: Ah oui, ça, je vous invite à prendre rendez-vous pour découvrir le domaine de l'enchanteresse dans les caves du château. Elle seule sait contrôler le dragon. Il faut surtout éviter qu'il se réveille. C'est déjà arrivé dans le passé puisque le château a brûlé en 1332. On pense que c'est à cause de ce dragon. Donc là, il y a tout un parcours qui est vraiment passionnant pour les enfants. C'est une découverte d'énigmes sensorielles, donc le goût, le toucher, l'odorat, pour trouver la clé afin de pouvoir contrôler le dragon.
0: Une histoire qui, à mon avis, fait plaisir aux petits comme aux grands. C'est aussi l'occasion de parler du jeu de piste et trésors, et qui est une toute nouvelle application gratuite à utiliser sur son smartphone pour justement parcourir ce château et le parc en toute autonomie.
1: Oui, voilà, ce jeu de piste va être lancé le 9 août dans le cadre de Escale en Château qui est organisé par le tourisme Terre de Meuse. Et donc, il s'agit d'une application qui permet de faire un parcours dans le parc à la découverte du château. Donc, on avance d'énigme en énigme avec la petite mascotte d'Alistair. Et on peut avoir des informations supplémentaires si on veut aller plus loin. Donc, c'est un jeu qui est adapté à la fois pour les enfants et pour les adultes. Et l'application est gratuite. Il faut avoir son smartphone avec soi pour pouvoir en profiter.
0: Eh bien, dites-nous justement plus d'infos sur ce pique-nique qui va avoir lieu le 9 août, qui est donc organisé par la Maison du Tourisme Terre de Meuse. On peut venir pique-niquer au château, c'est génial ça.
1: Voilà, c'est ça, c'est l'occasion, oui, c'est l'occasion vraiment de découvrir le lieu autrement. Donc on peut réserver auprès de la Maison du Tourisme un panier pique-nique avec des produits du terroir et venir le déguster dans le parc en emmenant son propre matériel. Il faut amener des bâches et des couvertures pour être installé confortablement. C'est aussi l'occasion de suivre, si on veut, une visite guidée ou, de manière assez exceptionnelle, une balade guidée dans le village à la découverte des traces de la seigneurie de Falaise. Donc ça replace là le château dans son environnement plus large. Mmh. Parce qu'une seigneurie, évidemment, c'est aussi des terres, des moulins, la rivière, des puits, etc.
2: On peut aussi amener son propre pique-nique ou pas ?
1: Ça, ce n'est pas vraiment prévu, non, parce qu'on a une limite, on a un quota de personnes. Au cas où la météo n'est pas bonne, on a prévu de pouvoir rentrer tout le monde à l'intérieur du château. Donc voilà, le quota est tenu par la maison de tourisme. Donc il est préférable de réserver son pique-nique. C'est 18 euros pour un panier pour adultes et 12 euros pour un panier pour enfants auprès de la maison du tourisme.
0: Eh bien ça marche. Info at terre au pluriel -de-meuse.be pour réserver. Voilà. Vous parliez des visites sur le thème de la seigneurie de Falaise. Je voulais en profiter pour faire un petit coucou à Théo qui est un jeune historien passionné de reconstitution historique et c'est lui qui l'organise. C'est génial, ça.
1: Voilà, c'est ça. On a eu la chance de l'avoir comme stagiaire cette année au château et il a concocté cette visite spécifiquement sur ce thème-là. Par ailleurs, pour la petite anecdote, en fait, il fait partie des compagnons de l'Épée Soleil qui, tous les deux ans, font un campement médiéval dans le parc au mois d'avril. Donc voilà, c'est vraiment un passionné d'histoire. C'est l'occasion de découvrir le village et les alentours avec quelqu'un qui a beaucoup de choses à nous raconter.
0: Ben c'est génial d'avoir des jeunes passionnés comme ça qui transmettent leur passion aux autres et surtout leur connaissance en termes d'histoire. On sent qu'il y a un beau programme prévu cet été au château. On peut aussi annoncer la date du 13 septembre. Hein. Là, ce sera les journées du patrimoine. Et puis aussi, on annonce qu'en 2027, une nouvelle aile va ouvrir avec une petite cafétéria et des espaces polyvalents. Bref, allez visiter le château de Falaise cet été. Allez dire bonjour à Daphné de Marnef qui était présente avec nous ce matin pour en parler avec passion également. Merci Daphné d'être passée dans l'agence tourisme. Tout de suite, on a rendez-vous avec un dandy. Il s'appelle Alain Souchon.

0: Dandy, une chanson composée par Laurent Voulzy sur des paroles de Souchon, des paroles qui parlent d'une femme fêtarde. Eh bien, on a justement rendez-vous avec une autre femme fêtarde, c'est Françoise Wahlravens.
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0: Ou on pourrait vous appeler Françoise Fourras, hein, Mère Fourras, qui vient nous raconter
2: il
0: chaque lundi.
2: Il manque la barbe. Hein.
0: Oui, c'est vrai, bon, on peut faire ça aussi. Chaque lundi, vous nous racontez des contes et légendes, hein, parce qu'on aime bien ça, des contes et légendes de Wallonie. Et sachez que la légende du jour, eh bien, elle continue à hanter les mémoires depuis près de 250 ans.
3: Fermez les yeux et imaginez, nous sommes en 1780. Une nuit d'été, une fête du village vient de se terminer. Une petite troupe traverse une forêt ardennaise éclairée seulement par la lune. Tout semble calme, puis soudain, un cri.
0: Ouf.
3: Un cri si terrible qui glace le sang de tous ceux qui l'entendent. Quelques secondes plus tard, un deuxième cri retentit. Un homme se retourne, sa femme et sa fille qui marchaient derrière lui ont disparu. Sa fille est retrouvée morte, sa femme aussi. Le coupable, un homme que tout le monde connaît, mais que certains accusent d'être un loup-garou. Alors, dites-moi, où sommes-nous, Marion ?
0: Eh bien, donc forêt, Ardennes, Orchimont peut-être ?
3: Gagné, exactement. Direction Orchimont, près de Vraisse-sur-Semois, où est née l'une des plus terrifiantes légendes de Wallonie, celle du loup-garou d'Orchimont. On raconte qu'à certains, Jean Warzé, après avoir été aperçu parlant au diable dans son sommeil, aurait été surpris en train de dévorer un enfant. Le père, fou de douleur, l'aurait abattu sur place à coups de hache. Une histoire sombre, brutale, qui glace encore le sang plus de 2 siècles après les faits.
0: Mais derrière le monstre, est-ce qu'il y a une part de vérité, un fait divers sans doute ?
3: C'est la question que j'ai posée à Marc Lamboret, amateur de contes et légendes et de folklore wallon.
4: Henry, has this ever happened to you before? Your own government trying to kill you.
5: Wow, that's new. You don't have anyone who can take.
3: Ah, nous n'avons pas Marc Lamboret. Alors, ce qui est fascinant. Je vais lire peut-être
0: oui,
3: ce que
0: vous allez nous
3: en
0: raconter
3: interview.
0: En fait, vous racontez.
3: Marc Lamboret nous disait qu'il s'agissait très certainement d'un souvenir d'un horrible fait divers transmis et déformé par la tradition orale. Ce qui permet de croire ça, c'est d'abord la précision temporelle. On dit 1780, généralement les légendes ne sont pas datées à ce point-là. Ensuite, il s'agit d'un comportement tout à fait inhabituel pour un loup-garou. Un comportement sanguinaire comme celui-là n'est pas du tout le propre de nos loups-garous wallons. Le rôle est surtout d'effrayer plutôt que de blesser et tuer. Ce sont des victimes, ce sont des gens qui sont tenus par le diable et lorsqu'ils commettent un méfait, c'est qu'ils en ont reçu l'ordre. Mais généralement, cela ne va pas jusqu'au meurtre.
0: Mais oui, ce qui est fascinant, c'est que notre imagination, elle préfère parfois les monstres aux explications rationnelles, hein, Françoise.
3: Oui, un crime devient une malédiction, un assassin devient une créature de nuit, et petit à petit, le folklore fait son œuvre. Alors, plus de 200 ans après, que reste-t-il de cette histoire ? Écoutez Marc Lamboret qui nous explique comment un fait divers devient une légende.
6: Celle-ci est racontée pour la première fois par Victor Joly dans son livre « Les Ardennes » vers 1850. Ensuite, l'histoire a été reprise par Louis Wilmet en 1960 dans son livre « L'âme de l'Ardenne » et il fait parler un vieil Ardennais qui prétend l'avoir entendu maintes fois au cours des veillées. Donc près de 2 siècles plus tard, le fait divers a survécu dans la mémoire collective et est devenu légendaire. Tous les auteurs wallons actuels qui traitent le sujet de loup-garou de notre région évoquent celui d'Orchimont. Moi-même, j'ai écrit un article intitulé « Loup-garou et autres lycanthropes en Wallonie » en 2024.
3: Les lycanthropes, ce sont des êtres humains capables de se transformer en loup ou en une créature hybride, mi-homme, mi-loup. Et c'est peut-être là que réside la véritable magie de cette histoire.
0: C'est vrai qu'une légende, c'est pas seulement un récit du passé, c'est une question que chaque génération passe à la suivante. Alors, qu'est-ce qui est vrai, qu'est-ce qui est inventé, où s'arrête l'homme et où commence le monstre, Françoise ?
3: Oui, le loup-garou d'Orchimont nous rappelle que nos peurs laissent souvent plus de traces que les faits eux-mêmes. Les crimes s'oublient, les légendes, elles, survivent. Et peut-être que dans les forêts ardennaises, les monstres les plus redoutables ne sont pas ceux qui ont des crocs, mais ceux que notre imagination refuse de laisser mourir.
0: Et voilà pourquoi 2 siècles plus tard, on parle encore du loup-garou d'Orchimont. Merci beaucoup pour cette histoire qui donne presque envie de rentrer avant la tombée de la nuit. Hein, et merci pour ces effets sonores de qualité. On se retrouve mercredi, Françoise, pour une sortie insolite. On va aller où ?
3: Je vous emmène dans des lieux abandonnés. On ne quitte pas tout à fait les loups-garous.
0: Ah !
3: Ils ont beaucoup de charme.
0: Mais on voit que vous avez une passion pour certain type de tourisme. Merci de partager tout ça avec nous, Françoise. Tout de suite, le bon plan, chouette et pas cher. Et donc c'est avec Marianne Virlet qu'on termine cette émission par un bon plan chouette et pas cher, une idée d'activité sympa à faire ce lundi ou peut-être demain, voire même ce week-end, Marianne.
2: Même dans les prochains jours, je vous propose de venir passer un moment magique en famille lors du dimanche des tout-petits. Une séance spécialement adaptée pour les enfants dès 3 ans avec un film court mais captivant, avec notamment un son adapté aux petites oreilles. Et là, c'est partir à la découverte de la naissance des oasis. Imaginez un jardin plein de mystères, des gouttes de pluie qui s'unissent en communauté éphémère, une oasis drôle et colorée ou encore des bergères qui dansent avec les nuages. Ça se passe au Quai 10 à Charleroi le dimanche 2 août à 10h30. Il en coûtera 6 euros, l'animation est gratuite. Réservations se font à l'adresse réservation@quai10.be. Et sachez déjà qu'une autre séance est programmée le 9 août.
0: Eh bien, on prend rendez-vous pour les tout-petits. Donc, merci beaucoup pour ce bon plan. 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
0: Eh bien, je pense que ça va faire plaisir par ces fortes chaleurs d'aller faire un petit plouf du côté de ce parc aquatique. Merci à eux de gâter nos auditeurs. Exceptionnellement, on vous annoncera le gagnant de ce beau cadeau mercredi, puisque demain, nous ne serons pas là. Fête nationale oblige, on sera occupé à manger des moules, des frites et puis à danser sur le bal populaire.
3: Oui.
0: On vous dit à mercredi, du coup, mais matin première continue, bien évidemment. L'information arrive avec Florence Urner.
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14: Bonjour à tous. Les tenants du titre n'ont donc pas réitéré leur exploit. L'Argentine a laissé la victoire à l'Espagne cette nuit en finale de la Coupe du Monde de football. L'Aurora s'est imposée 1-0 en prolongation. Une victoire qui aura mis du temps à se dessiner malgré une Argentine réduite à 10 juste avant la prolongation. Mais une victoire qui ne souffre d'aucune contestation. Les Espagnols ont largement dominé la rencontre. Après le titre de champion d'Europe en 2024, c'est donc un deuxième titre majeur pour les hommes de Luis de la Fuente, un sélectionneur très fier après le match.
15: Ne me demandez pas ce que je ressens vraiment au fond de moi, sinon je pense que je vais vous faire pleurer. Non, vraiment, je suis très très ému. Quand je repense au chemin parcouru, je pense aux joueurs. Nous avons beaucoup parlé et passé du temps ensemble. Nous avons tout gagné, absolument tout, c'est merveilleux. Et cela avec une génération de footballeurs qui, je le répéterai autant de fois qu'il le faudra, est un exemple pour le sport espagnol, pour la jeunesse espagnole et pour l'Espagne tout entière. Ensemble, nous sommes plus forts et je crois que plus personne aujourd'hui ne peut en douter.
14: L'Espagne, sacrée championne du monde pour la deuxième fois de son histoire, donc après le premier titre en 2010. Nouvelle nuit de frappe américaine sur l'Iran, c'est la neuvième consécutive des bombardements, selon le président Donald Trump, en l'honneur des soldats américains tombés au combat au Moyen-Orient. Les États-Unis disent avoir visé des réseaux de communication et des centres de commandement iraniens. L'Iran, de son côté, riposte en visant des sites américains dans les pays alliés de la région. Chez nous, voir des dauphins en captivité en Flandre ne sera plus possible au plus tard en 2037. Comme c'est déjà le cas en Wallonie, la détention de dauphins en captivité sera interdite au nord du pays. Le gouvernement flamand valide donc la fermeture définitive du delphinarium de Bruges. Les exploitants ont 10 ans devant eux pour relocaliser les animaux et réorienter leurs activités. D'ici là, il sera interdit d'élever ou d'importer de nouveaux dauphins. Notez que les centres de secours pourront, eux, continuer à accueillir temporairement des cétacés blessés avant leur remise en liberté. Et puis attention, si vous devez prendre le train sur la ligne Ostende-Eupen durant ces prochaines semaines, à partir d'aujourd'hui, des travaux sont prévus. En semaine, le nombre de trains circulant entre Louvain, Liège et Welkenrath sera réduit. Il y aura également moins de trains s'arrêtant à Louvain, London et Waremme. Le week-end, les trains hissés entre Ostende, Bruxelles et Eupen sont déviés entre Louvain et Liège-Guimin, ce qui allonge la durée du trajet de 20 à 25 minutes. Des travaux qui doivent s'achever le 6 août.
0: Merci Florence pour ces informations. Retour de l'info vers 10h. Matin première continue en attendant. Il y aura notamment de la culture dans quelques instants avec le Dinan Jazz Festival présenté par Valentine Jongen. Mais avant ça, on a les bonnes colonnes d'Aline Gonsalves. Bonjour Aline.
16: Bonjour.
0: Vous avez lu la presse pour nous ce matin et dans quelques instants, on va devoir mettre un bonnet direction l'Antarctique et
16: l'Arctique.
0: L'Arctique même.
16: Oui, et le Svalbard, c'est un archipel assez méconnu, mais qui pourrait devenir le nouveau champ de bataille de l'Arctique. On vous parle de tout ça dans quelques instants.
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0: Allez, les bonnes colonnes, donc, avec Aline Gonsalves. On embarque pour l'Arctique ce matin. Avec vous, on l'a dit, on va au Svalbard.
16: Oui, ça ne vous dit peut-être rien, hein, le Svalbard, mais ce pourrait bien donc être le prochain champ de bataille de l'Arctique. C'est ce que nous prédit La Libre, qui commence par nous situer ce territoire sur la carte. Alors, il s'agit d'un archipel à l'est du Groenland. Pendant longtemps, en fait, jusqu'à la Première Guerre mondiale, eh bien, ces îles n'appartenaient à personne. Le Svalbard était considéré comme terra nullius, une terre sans mètres. Mais en 1920, un traité en attribue la souveraineté à la Norvège, mais à condition que toutes les parties au traité puissent jouir d'une totale liberté d'accès à l'archipel, y compris pour mener des activités minières ou commerciales. Donc pas besoin de visa. C'est un statut très particulier, hein, qui est unique en son genre. Et les signataires au traité, ils sont très nombreux. Il y a une quarantaine de pays, certains qui sont assez farfelus, hein, et très éloignés du territoire, comme la République dominicaine ou l'Afghanistan, et puis d'autres plus marquants, comme la Chine et l'URSS à l'époque. Alors l'URSS, on comprend, elle dispose d'une façade arctique et d'une proximité avec le territoire, mais ce n'est pas le cas de la Chine, qui elle se trouve beaucoup plus éloignée du cercle polaire. Et au début des années 2000, Pékin va matérialiser sa présence dans le Svalbard en créant une base permanente.
0: Et les Russes, est-ce qu'ils sont aussi installés sur l'archipel ?
16: Oui, il y a deux villages russes qui subsistent sur cet archipel proche du pôle Nord. Il y a Barentsburg, 350 habitants qui survivent dans un décor soviétique sous le regard d'une statue de Lénine, et puis un autre village, Pyramiden, qui lui est un village fantôme depuis que les Russes ont cessé d'exploiter la mine de charbon voisine. Donc des Chinois et des Russes sur un territoire qui appartient à un membre de l'OTAN, c'est assez inhabituel. Et en réalité, ce sont plusieurs dizaines de nationalités qui se sont côtoyées au Svalbard, où des scientifiques du monde entier mènent des recherches, notamment sur la biologie marine ou la météorologie.
0: Ça ressemble à quoi justement cet archipel et quelles sont les conditions de vie sur place ?
16: Alors les conditions de vie sont très dures, hein, jusqu'à moins 30 degrés. Pour bien prendre la mesure de cette rigueur, il faut connaître les deux interdictions sur ces îles. On n'y donne pas naissance, il n'y a pas de maternité et on n'y est pas enterré à cause du permafrost. Ces conditions qui obligent la communauté de scientifiques à se montrer très solidaire. La ville principale a pu compter jusqu'à 3000 habitants et on pouvait voir des Russes, des Chinois avec leurs confrères européens faire de la moto. bâtonnets, jouer aux échecs ou boire un borsch ensemble. C'est ce que raconte le New York Times. Tout ça dans un paysage pour le moins inhospitalier. Au départ occupé par les seuls ours et renards, ces territoires semblent n'avoir rien d'autre à offrir que des montagnes au sommet escarpé. D'ailleurs, Svalbard, en vieux norvégien, ça veut dire la côte froide, là où le soleil disparaît pendant 3 mois de l'année.
0: Un archipel qui porte bien son nom. Pourquoi on s'y intéresse tellement, à cet archipel ?
16: Eh bien, parce que le réchauffement climatique vient changer la donne. Comme pour le Groenland voisin, la hausse des températures fait entrevoir la possibilité d'exploiter des ressources naturelles considérables, notamment des minerais dans les fonds marins. Et puis, c'est aussi un lieu stratégique pour contrôler les nouvelles routes maritimes. L'archipel, à l'instar du Groenland, pourrait devenir le terrain de jeu des grandes puissances. Le New York Times compare le Svalbard à une licorne géopolitique. Russes et Chinois ont des velléités sur ce territoire. Le Figaro aussi l'évoque. Hein, là, en Norvège, on s'inquiète que la Russie cherche à renforcer son contrôle sur le Berggap. C'est entre le continent et l'archipel, un passage clé pour le passage des sous-marins russes. D'où un durcissement de la Norvège, hein, qui veut réaffirmer sa souveraineté sur ce territoire. Pour l'heure, l'affrontement diplomatique est resté largement verbal. La Norvège est juste parvenue à faire retirer 2 lions de pierre qui gardaient l'entrée de la station chinoise, au motif que leur portée symbolique violait la neutralité de l'archipel. Mais les Norvégiens redoutent de nouvelles provocations et un scénario dont le récent feuilleton groenlandais a montré qu'il n'avait rien de fantaisiste.
0: Un petit coup de frais ce matin dans les bonnes colonnes avec la découverte de cet archipel Svalbard. Retenez bien ce nom, pas facile à prononcer. Hein.
16: Non,
0: merci beaucoup Aline Gonçalves d'avoir lu la presse pour nous. On vous retrouve mercredi. Demain, pas de bonnes colonnes, mais par contre, elles sont à volonté sur Ovio, donc si ça va vous manquer, vous savez où aller. Une petite pause musicale avec Jordan Rakey et Tom McFarland et leur titre Easy to Love.

0: Ça groovait ce titre Easy to Love de Jordan Rakey et Tom McFarlane, et ça va continuer à groover du côté du Dinan Jazz Festival puisque c'est notre invité qui arrive tout de suite.
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0: On écoutait donc Easy to Love, elle aussi elle est facile à aimer, c'est Valentine Yongun et ses bons plans culture tous les matins. Bonjour Valentine.
2: Bonjour Marion, mais je vous retourne le compliment.
0: Oh, c'est gentil.
2: Et il y a une musique qui est facile à aimer sur laquelle on va se pencher ce matin, c'est le jazz et on n'en parle pas
3: facile
2: assez.
3: Facile à aimer.
2: Alors peut-être pas facile, hein, c'est mon invité là Stéphane, merci que vous venez d'entendre. Bonjour,
3: bonjour
2: Stéphane.
3: Bonjour.
2: Bah, pas facile à aimer, mais en tout cas moi je suis sûre que ce matin avec tout ce qu'on a préparé pour cette interview, on va aimer le jazz. Alors Stéphane, merci, donc vous êtes en face de moi, vous êtes très impliqué dans le Dinan Jazz Festival et c'est pour ça que vous êtes derrière ce micro. Et j'avais envie qu'on commence un petit peu par parler de vous, parce que vous êtes saxophoniste.
3: Oui.
2: Ça tombe bien quand on est musicien de jazz. Vous êtes aussi flûtiste. Vous êtes engagé dans le Dinan Jazz Festival et on va en reparler. Mais d'abord, un petit peu, vous, certaines personnes qui se disent Stéphane Mercier se disent peut-être, tiens, ça me fait penser à un autre Mercier célèbre des médias. Vous êtes le fils de Jacques Mercier, on peut
3: le
2: dire.
3: Oui, oui.
2: Et donc,
3: on de la RTBF, parce qu'il y en a beaucoup aussi de Jacques Mercier.
2: Ah, c'est vrai, mais ici à la RTBF, nous.
0: Monsieur Dictionnaire.
2: On connaît uniquement celui-là, donc on peut imaginer que votre papa vous a transmis le goût du public, en tout cas de parler en public. Et vous avez transmis ce goût à votre fils, qui est lui aussi aujourd'hui pianiste de jazz. Comment vous vous situez, vous, comment vous vous présentez finalement en tant qu'individu dans cette filiation, ou alors simplement comme un maillon de la chaîne de la musique belge?
3: Ça m'est venu naturellement parce que c'est très familial. Du côté de ma mère aussi, du côté maternel aussi, il y avait beaucoup de musique. Mais je suis tombé dans le jazz, je suis tombé fou de jazz. Et puis, c'est seulement par après que j'ai réalisé que mon père avait commencé dans la section jazz à la RTBF et que j'avais entendu du jazz dans le ventre de ma mère. Donc c'est après coup que j'ai relié les points.
2: Ah, c'est génial, je crois qu'on ne savait pas ici que Jacques Mercier c'était au départ la section jazz de la RTBF.
3: Absolument, oui.
2: Alors vous, Stéphane Mercier, vous êtes belge, mais vous avez vécu un peu partout. En tout cas, vous avez vécu à New York pendant 7 ans. Vous avez connu les attentats du 11 septembre, vous étiez là-bas. Vous êtes installé dans ce pays et j'ai entendu que vous disiez à notre collègue François de Brigotte dans son émission, vous êtes arrivé dans ce pays au moment où il y avait un président saxophoniste.
3: Oui.
2: Et là, je me suis dit, quoi ? Eh bien, Bill Clinton était saxophoniste, je pense qu'on l'oublie un petit peu. Mm-hmm. Est-ce que c'est une figure que vous admirez ou alors quels sont les grands saxophonistes que vous aimez ? Qu'il soit connu pour être saxophoniste ou pas? Parce que par exemple, Thomas Pesquet, l'astronaute, est saxophoniste et on l'ignore parfois.
3: Oui, alors non, être connu, ça, pour moi, ça veut un peu rien dire. Parce qu'on ne rentre pas dans le jazz pour être connu, pour être riche et célèbre. Donc Bill Clinton soit saxophoniste, c'est anecdotique, évidemment. Il est connu, mais pas saxophoniste. Non, évidemment, il y a des grandes figures. Ce qui m'a touché, parce que j'ai grandi avec plein de musique autour de moi, mais ce qui m'a été droit au cœur, c'est le jazz pour la spiritualité du jazz. Et une figure comme John Coltrane, par exemple, m'a vraiment touché dans mon adolescence.
2: Ouais,
3: voilà, par exemple.
2: Justement, je vous propose qu'on écoute un petit extrait de John Coltrane.

0: Et là, vous me disiez, hors antenne, Stéphane Mercier, ah, justement, c'est ce morceau-là qui m'a marqué dans mon enfance, que j'ai préparé totalement par hasard.
1: Par hasard, oui, c'est la mélodie du bonheur.
0: My Favorite Things,
1: hein.
0: La mélodie du bonheur, oui.
1: Oui, oui, tout à fait.
0: C'est un morceau qui vous a marqué.
1: Oui, et puis entendre ces mélodies interprétées, jamais jouées deux fois de la même manière, ça m'a beaucoup attiré. C'est ça qui m'a fait aussi m'éloigner de la musique classique et de la pop. C'est pour ne pas entendre chaque fois la même chose, que ce soit chaque fois différent, pas jouer chaque fois la même chose.
0: Hein. Oui. Et justement, John Coltrane, c'est un musicien dont on parle beaucoup en 2026, parce que c'est le centenaire de sa naissance, en 1926. Mm-hmm. Il y a John Coltrane, grand saxophoniste américain, mais il y a aussi Miles Davis, dont on célèbre le centenaire. Lui, c'est un grand trompettiste, et là aussi, on va écouter un petit peu de Miles Davis, pourquoi s'en priver ?

0: Quand
1: ouais,
0: je disais
1: vous allez me faire pleurer là.
0: Ben, je disais en début d'interview que c'était quand même facile à aimer le jazz quand on en a comme ça, que c'est fondant, que c'est doux, que c'est agréable.
1: Mais si je peux me permettre, c'est impossible de dire qu'on n'aime pas le jazz. Si on n'aime pas le jazz, ça veut dire qu'on connaît pas toutes les sortes de jazz, parce qu'il y a absolument de tout. Ça, c'est du classique au hip-hop. Il y a de tout dans le jazz. C'est une façon de dire musique instrumentale improvisée, si on veut.
0: Ouais, c'est vrai que c'est une bonne définition du jazz, de la musique instrumentale improvisée.
1: Il y a des chanteurs, chanteuses, bien sûr.
0: Bien sûr, aussi.
1: Ouais. Mais qui improvisent, voilà.
0: Tout à fait. Et comme vous disiez, le jazz, c'est aussi ne jamais faire deux fois la même chose. Et c'est pour ça que c'est parfois un plaisir de redécouvrir des œuvres. Justement, des figures comme Miles Davis, comme John Coltrane, ont fait leurs 100 ans cette année. Vous, qu'est-ce que vous avez fait de particulier cette année? Est-ce que vous avez plus joué? Est-ce que vous avez plus écouté des répertoires, des œuvres que eux deux, plutôt Coltrane, hein, vu que vous êtes saxophoniste?
1: Oui.
0: Vous avez senti que c'était une année spéciale 2026?
1: Je dois être honnête, non.
0: Vous en écoutez tout le temps, en fait.
1: Voilà, c'est un peu ça. Et puis, pas plus Coltrane que Miles Davis, parce que Miles Davis a révolutionné le jazz 7 ou 8 fois. Qu'il se considérait plus comme musicien plutôt que comme trompettiste, et que évoquer le jazz sans Miles Davis, c'est vraiment très difficile. Donc c'est des musiciens qui sont omniprésents dans ma vie, évidemment, depuis toujours. Les 100 ans ne changent rien pour moi, mais bon, tant mieux, hein.
0: Tout à fait, et on aime bien cette forme d'honnêteté, parce que finalement, comme vous disiez, ils font partie de votre vie au quotidien. Mm-hmm. Alors, 100 ans de Miles Davis, de John Coltrane, 25 ans, c'est un quart de tout ça, pour le Dinan Jean Jazz Festival, en tout cas 25e édition cette année, on va maintenant en parler en détail.
1: Oui, s'il vous plaît.
0: Cette édition 2026 du Dinan Jazz Festival, elle commence demain avec un concert un peu spécial, hein, 21 juillet oblige, et ce sera jusqu'au 26 juillet. Qu'est-ce qu'elle a de spécial, cette 25e édition, Stéphane Mercier?
1: Tenir un festival 25 ans, c'est déjà un exploit en soi. Jean-Claude Lalou fait un travail extraordinaire, et ce festival prend de belles proportions. On a chaque année des Belges, on a aussi des grands Américains. Faut dire aussi que c'est la ville du saxophone dans laquelle Adolphe Sax est né.
0: Oui, parlons-en un petit peu. Dinan, le brevet du saxophone, j'ai noté 1846. Donc en fait, ça fait quand même 180 ans. C'est aussi un anniversaire à célébrer.
1: Oui, absolument. Il a été importé aux États-Unis. Et puis, on a des saxophonistes américains. Cette année, on aura Joe Lovano, Chris Potter, Chris Cheek, qui sont des figures importantes. Ça fait vibrer absolument tous les saxophonistes, hein, de jouer dans ce festival.
0: Ouais.
1: Le parrain cette année, c'est Till Brunner. Peut-être vous vouliez en parler.
0: Oui, Till Brunner. Ben déjà, on a un extrait de Till Brunner. On va écouter un petit peu de sa musique, grand trompettiste allemand.

0: Alors quelques mots quand même sur Till Brunner, dont on entend ici le On Vacation, en vacances. Je me disais que c'était une musique forte à propos. Donc Stéphane Mercier, pourquoi avoir fait appel à Till Brunner au-delà du fait que c'est un des plus grands trompettistes de son temps?
1: Il a fait son apparition l'année passée. Il s'est tellement bien entendu avec le festival que Jean-Claude Laloux a décidé de le faire revenir comme parrain. Ça se passe souvent comme ça. Les musiciens reviennent très souvent dans le festival parce que l'ambiance y est tellement extraordinaire. C'est assez spécial aussi, hein. C'est sur le site de l'abbaye de Leff. Cette année, il y aura des concerts à la Citadelle.
0: Oui, notamment le concert d'ouverture.
1: Voilà, et c'était qui est jeudi.
0: Jeudi soir,
1: 23. C'est une des villes les plus belles au monde. Ouais. Et c'est très familial aussi, ça reste familial, ça reste la dimension humaine.
0: Ouais. Et on va continuer à en parler juste après ceci avec vous, Stéphane Mercier, le Dinan Jazz Festival. À tout de suite.
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0: Et on est toujours en direct avec Stéphane Mercier pour parler de la 25e édition du Dinan Jazz Festival. Stéphane, vous soulignez ce cadre assez exceptionnel du festival Le Parc Saint-Norbert dans l'abbaye de Leff. Mais il y a aussi la soirée d'ouverture qui aura lieu jeudi soir, le 23. Ça se fera à la Citadelle de Dinan. Il y a aussi une grande place qui est faite aux jeunes musiciens dans le Dinan Jazz Festival, notamment grâce à un concours. Expliquez-nous un petit peu.
1: Oui, il y a le concours Serra, Jeune Talent. C'est un tremplin. Ça prend pas mal d'importance parce qu'il y a de plus en plus de jeunes internationaux qui viennent à Dinan pour ça. Et voilà, en gros, il y a une dizaine de groupes, je crois, cette année, qui peuvent, grâce à ça, avoir leur place sur la grande scène l'année d'après.
0: Ah, qui peuvent. Donc, oui. Une fois qu'on remporte, par exemple, ceux qui remporteront l'édition 2026 seront sur scène.
1: Exactement.
0: En 2027.
1: C'est ça.
0: Et alors, il y a aussi, c'est évidemment un festival qui s'engage auprès de d'autres causes, puisqu'il n'y a pas simplement la musique. Il y a aussi, je pense, une association avec des clowns. Racontez-moi comment ça se passe.
1: Oui, l'association HopiClown, qui envoie des clowns dans les hôpitaux, comme son nom l'indique, pour les enfants. Pour les faire rire, pour les enfants malades. Et donc, il y aura une collecte. Il y a toujours une collecte pendant la messe gospel de dimanche.
0: De dimanche, oui, le 26.
1: Dimanche à 10h. Et tout ira à l'association.
0: Ouais, parce qu'on comprend. Donc, il y a une messe gospel le dimanche.
1: Oui.
0: Il y a évidemment
1: le
0: concert d'ouverture de ça. C'est jeudi. Déjà demain, pour ceux qui veulent faire la fête nationale à Dinan, il y aura déjà des festivités.
1: Avec un DJ jazz.
0: Et ça, c'est quand même important de le souligner.
1: À l'hôtel La Merveilleuse à Dinan.
0: Voilà,
1: oui.
0: DJ jazz. Oui. Ça vaut le détour si on veut passer sa fête nationale de façon un peu originelle.
1: Oui.
0: Et puis, il y a quelque chose, moi, qui m'intrigue, Stéphane Mercier.
1: Oui, c'est que je vous vois venir.
0: Vous, voilà, vous êtes musicien, en plus musicien de jazz. Donc,
1: oui.
0: On s'imagine. Imagine un oiseau de nuit qui joue jusque très très tard.
1: Oui.
0: Mais vous m'avez dit, je suis du matin, c'est pour ça que vous êtes ici
1: mais
0: bien réveillé.
1: C'était ça de mon père, parce qu'il s'est,
0: ben oui.
1: Avec musique au petit déjeuner dans les années 80, il se levait à 5h. Et j'ai toujours un peu culpabilisé de me lever très tard. Je dors pas beaucoup. Il y aura aussi les jam sessions à Dinan, donc j'irai probablement pour. Alors vous alliez.
0: Ben oui, vous allez aller tard aux jam sessions, mais vous allez aussi jouer pour un petit déjeuner à ce Dinan Jazz Festival.
1: Oui, nouveauté cette année.
0: Les gens peuvent venir petit déjeuner en écoutant du jazz. Live, racontez-nous.
1: Oui, ce sera à la Citadelle également. Donc à 8h45, 9h, là je jouerai avec le guitariste Maxime Blaisin, je jouerai un set de standards de jazz pour réveiller les gens.
0: Et vous jouerez avec votre saxophone ?
1: Oui.
0: Parce que, non, je vous pose la question, parce que j'ai dit rapidement, vous êtes flûtiste aussi.
1: Ah oui.
0: Et vous faites aussi, la flûte, ça se marie très bien en jazz. Et je vous propose peut-être qu'on aille tout doucement vers la fin de cette interview en écoutant un petit peu de vous, Stéphane Mercier, en version saxophone et en version flûte, parce que les gens n'ont peut-être pas l'habitude d'entendre de la flûte en jazz. Donc on commence peut-être par le saxophone.
1: Ah.
0: Parce que vous n'êtes pas du tout au courant des extraits que je vous ai préparés.
1: Non, c'est ça. C'est live, ça.
0: C'est du live, donc on peut très bien s'imaginer prendre son croissant, prendre son café. Marion, vous vous imaginez...
7: Ah, mais moi j'y suis, là. Vous pouvez m'apporter un croissant, s'il vous plaît, ça fonctionne.
0: Et puis, ce qui pourrait fonctionner aussi, mais là, vous viendrez pour le petit déjeuner avec votre saxophone, mais ça pourrait aussi très bien fonctionner avec une flûte.
7: C'est vrai qu'on a moins l'habitude de la flûte en jazz.
0: Et pourtant, ça marche tellement bien. Bien Stéphane, merci, vous nous avez prouvé comme quoi qu'on peut être un homme multicasquette, tantôt saxophoniste, tantôt flûtiste impliqué dans ce Dinan Jazz Festival 25e édition. Merci beaucoup d'être venu nous en parler ce matin.
1: Merci à vous.
0: Je rappelle quand même, avec plaisir, plaisir partagé, je rappelle donc que ce Dinan Jazz Festival 25e édition, il se tient du 21 au 26 juillet, parce qu'on peut déjà fêter sa fête nationale demain à Dinan, qu'il y en aura pour tous les goûts, pour toutes les heures, hein, au petit déjeuner, tard en soirée.
1: Voir le site.
0: Voir, évidemment, si on n'a jamais été à Dinan, que ce soit à la Citadelle ou à l'Abbaye de Lèves.
1: Dinanjazz.com.
0: Et dinanjazz.com, j'allais y venir. Et puis Till Brunner, le parrain de cette édition 2026. Merci beaucoup à vous, Stéphane
1: merci
0: Mercier,
1: Valentine,
0: d'avoir été mon invité. Et à très bientôt. Et Marion, on s'y verra. Alors, petit déjeuner jazzy.
7: D'abord, le DJ jazz. Et puis le petit déjeuner du lendemain où il y aura bien besoin d'un bon café.
0: Et on dort à la Citadelle. C'est
7: voilà,
0: fait.
7: Exactement. Un superbe programme. Merci beaucoup, Valentine, pour cette très belle pause musicale. Cette très belle invitation à se rendre du côté de Dinan, donc ici fin de semaine, c'était vraiment très plaisant. On part sur de la pop maintenant, on part avec un artiste belge, il s'appelle Morgan, et on écoute son titre Podium.

0: ça, Cédric Potier. Oh là là. Je lui laisse la place sur le podium aussi, voilà.
1: On vous retrouve demain. Ah non, pas demain,
0: non, c'est mercredi.
1: Mercredi, évidemment. Et nous, on va recevoir dans quelques instants quelqu'un de très, très intéressant, puisqu'il est médecin, psychiatre dans les armées françaises. On va essayer de comprendre, eh bien, ce que ça peut donner être militaire aujourd'hui.

0: Bonjour, la fête endeuillée en Espagne alors que l'équipe de foot a remporté la finale de la Coupe du Monde hier soir 1-0 dans les prolongations contre l'Argentine. On apprend ce matin qu'un jeune homme a perdu la vie lors des célébrations cette nuit, un adolescent de 13 ans. Il est décédé après l'effondrement d'une fontaine dans la localité de Ciudad Rodrigo, entre Salamanque et la frontière portugaise dans l'ouest du pays. En France, des habitations détruites et 200 hectares partis en fumée dans le Var depuis hier. Le département est touché par plusieurs incendies. Plus de 600 pompiers ont lutté contre les flammes cette nuit à l'arrière du golfe de Saint-Tropez. 27 départements restent placés en risque élevé de feux de forêt. 6 départements en vigilance orange pour canicule. De nouvelles frappes cette nuit au Moyen-Orient. Les États-Unis disent avoir visé des centres de commandement et des réseaux de communication iraniens. L'Iran revendique de son côté l'attaque de cibles américaines au Bahreïn, en Jordanie et au Koweït. Ce matin, Téhéran affirme que des échanges diplomatiques avec Washington se poursuivent via les médiateurs. Autre guerre entre la Russie et l'Ukraine. Selon le maire de Moscou, l'Ukraine a tenté de frapper sa ville cette nuit avec l'envoi de plus de 400 drones sur la région. Le maire qui affirme aussi que la plupart ont été interceptés avant d'atteindre leur cible. La Belgique, 7e pays au monde à interdire les delphinariums. Le dernier, celui de Bruges, va devoir fermer ses portes d'ici 10 ans. La décision était déjà annoncée, elle est désormais entérinée par le gouvernement flamand. En mettant fin au spectacle de dauphins, la Flandre opte pour le bien-être animal plutôt que les intérêts économiques d'une société privée. Le noir, le jaune et le rouge à l'honneur hier au Tour de France. Victoire de Remco Evenepoel devant Tadej Pogacar et Isaac Del Toro. C'était au plateau de Solaison. Aujourd'hui, journée de repos avant un contre-la-montre individuel demain. Le noir, le jaune et le rouge à l'honneur aussi ce soir. Place du jeu de balle à Bruxelles avec le bal national à la veille de la fête nationale. Avant cela, également le discours du roi attendu à 13h. Ce sera à suivre sur les différents médias de la RTBF. C'est la fin de ce flash. Merci d'être à notre écoute.
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3: Et bien voilà, c'est reparti pour une nouvelle semaine de Tendance Première. Bonjour à toutes et tous, très très heureux de vous retrouver pour et bien vous proposer encore une belle semaine avec de nombreux invités qui vont et bien nous rejoindre dans ce studio. Ils sont passés dans l'émission durant la saison, on les invite à nouveau et bien pour comprendre un peu leur parcours, leur regard également sur l'actualité puis leurs espoirs pour demain. C'est quoi la guerre? Non, je veux dire, c'est quoi la guerre pour celui ou celle qui l'a vécu, humé, vu, senti ou ressenti au plus profond de sa chair? Quelles sont les traces laissées par la peur, la vue d'une scène de mort, le regard de civils perdus face à ce qui a été détruit? Patrick Clairvoy est médecin psychiatre, il a passé plus de 40 ans dans les armées françaises et s'est spécialisé dans les questions liées au stress et au traumatisme psychique des soldats ou des soldates. Il était venu nous présenter son livre « L'homme en guerre, psychologie du soldat » publié aux éditions Odile Jacob. Il revient ce lundi donc pour évoquer eh bien, son parcours et son regard posé sur notre société d'aujourd'hui. Bonjour Patrick Clairvoy.
4: Bonjour, très, et merci pour votre invitation.
3: Mais merci à vous, merci également à nos collègues de ICI Provence qui eh bien, permettent ce duplex aujourd'hui.
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3: Avec Vincent Van Der Venet à la réalisation de cette émission, Juliette, Stéphane et puis toute l'équipe évidemment de Tendance Première. Je suis très heureux, Patrick, de vous accueillir aujourd'hui parce que c'est vrai que quand on avait papoté ensemble il y a quelques mois de cela, on avait encore pas mal d'interrogations, pas mal de questions à vous poser parce que ben, moi, je fais partie d'une génération qui n'a pas connu la guerre, en tout cas ici. On n'a pas pu comprendre ce que certains, que ce soit des soldats ou des civils, avaient vécu. Pour nous, elle est assez éloignée, même si elle s'est quelque peu rapprochée. Et vous, eh bien, depuis des années, vous recevez des soldates et des soldats qui vous parlent de ce qu'ils ont vu, de ce qu'ils ont vécu, de ce qu'ils ont humé. On va commencer, si vous le voulez bien, par votre jeunesse, si vous le voulez bien. Vous êtes né à Metz, il y a 68 ans. Ce n'était pas vraiment le berceau familial parce que, tiens, votre papa était militaire.
4: Oui, effectivement, mon père était pilote dans l'armée de l'air, pilote de chasse. Et pour l'anecdote, c'est quelqu'un qui nous avait dit à mon frère jumeau et à moi-même que il n'y avait la carrière dans l'armée n'était plus la même, ou avec les mêmes promesses que celles que ça avait pu être pour sa génération. Et cependant, nous avons été l'un et l'autre militaires. Voilà, mon frère Jubeau, ingénieur général de l'armement. Et moi, dans le service de santé des armées. Voilà, chacun de nous avec des aventures bien différentes.
3: Comment vit-on sa jeunesse quand on est, comme ça, enfant de militaire dans une base aérienne, que l'on côtoie d'autres enfants de militaires, que l'on est, entre guillemets, en vase clos, si je peux dire?
4: Alors, d'abord, nous admirions les appareils que pilotait mon père. Mon père était pilote de Mirage 3, et à l'époque, on avait pris aussi ce type d'aéronef pour faire des pilotes de Mirage 4. Et donc pour nous, jeunes, notre père volait sur les engins qui allaient le plus vite, le plus haut, le plus fort. Et puis avec cette notion aussi qu'il faisait ses vols pour nous protéger. C'est-à-dire que c'était par ses vols que la France était régulièrement protégée par ce qu'on appelait le bouclier de la dissuasion nucléaire, puisque le Mirage 4 était l'avion qui pouvait assurer cette dissuasion. Et nous prenions aussi conscience d'autre chose. Mon père nous l'a dit très tardivement, mais si un jour il avait eu à exécuter cette mission de la dissuasion nucléaire, c'est une mission dont on ne revient pas. C'est-à-dire que le Mirage 4 quittait la France avec sa bombe, il bénéficiait d'un ultime ravitaillement au-dessus de l'Allemagne, et après il allait frapper le pays du pacte de Varsovie qu'il fallait frapper, mais le Mirage n'avait plus de carburant pour le retour, et donc le pilote devait s'éjecter, au mieux au-dessus des pays baltes ou au-dessus de la Turquie, pour pouvoir espérer survivre et revenir. Mais il y avait aussi cette dimension sacrificielle, et pour aller tout de suite dans le sujet qui nous préoccupe, des gens qui ont des jeunes femmes et des jeunes hommes qui s'engagent dans l'armée, c'est avec l'idée que ce qu'ils veulent, c'est faire la guerre à la guerre. C'est-à-dire que la plupart des engagés que j'ai eu à prendre en charge sont des gens dont le seul souci était « je vais moi me coltiner la guerre et cette violence pour espérer qu'elle n'atteigne pas mes proches ».
3: Oui. Les missions des militaires, elles ont changé au fur et à mesure des années également, on va y revenir, puisque beaucoup a été envoyé dans ce qu'on appelle les missions de maintien de la paix, par exemple. Beaucoup sont revenus traumatisés de ces missions de maintien de la paix. On va y revenir dans quelques instants. Patrick Clairvoy, médecin militaire et psychiatre. Je rappelle le titre de votre ouvrage, « L'homme en guerre, psychologie du soldat ». Ce livre, il est toujours disponible, évidemment. Il est publié aux éditions Odile Jacob. On se tourne vers votre photo d'enfance. C'est une photo en noir et blanc, tout un gros plan d'un petit bonhomme qui sourit. Il doit avoir quoi là, 3-4 ans à peu près, cheveux bien peignés, grand sourire. Il regardait quoi, ce petit garçon?
4: Ben, il regardait son papa qui prenait la photo. et dans ce sourire, il y a aussi, avec le recul du temps, je le prends comme ça, avec ce sourire, il y avait une forme de naïveté et d'optimisme. Ça veut dire que, quelles que soient les circonstances, je vais essayer de trouver, notamment dans les relations humaines ou avec les gens dont je partage l'existence, de quoi sourire et de quoi se dire des choses qui font plaisir et qui nous invitent à vivre ensemble et à être bien et en sécurité dans ce vivre ensemble.
3: Eh bien, on va partager ce sourire durant une heure, Patrick Clairvoy, puisque vous êtes notre invité.

0: un morceau qui donne tout simplement envie de chanter. Oulala, c'était Rascals et Growing Sola, première. De la douceur pour débuter cette émission.
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0: Et il en faut évidemment de la douceur, hein, Patrick Clairvoy, pour accueillir pendant plus de 40 ans des soldats, qui reviennent de zones de conflit avec leur trauma, que vous allez bien passer des heures à les écouter. Et puis vous avez publié un livre qui raconte en fait ces entretiens, l'évolution aussi des traumas, l'évolution des armées dans cet ouvrage, L'homme en guerre, psychologie du soldat. On revient sur votre jeunesse, si vous le voulez bien, parce que vous avez une jeunesse particulière, le petit bonhomme qui souriait là en regardant son papa pilote de chasse, pilote de Mirage, ben vous allez beaucoup voyager à un moment. Qu'est-ce que ça apporte à un enfant de devoir faire ses valises régulièrement et qu'est-ce qui est plus compliqué à vivre ?
2: Alors, bon, pour moi, c'est une opportunité parce que plus vous allez à la rencontre de personnes différentes avec des traditions différentes, des cultures différentes, des habitudes différentes, parfois des langues différentes, plus vous enrichissez, vous dites, mais on est citoyen de cette planète, bon sang. Et toutes les personnes que je côtoie sont d'une certaine manière, plus ou moins, de façon plus ou moins lointaine peut-être, mais des frères et des sœurs. Et l'une des questions aussi des gens qui font la guerre à la guerre, ils font la guerre, comme je le rappelle, pour faire la guerre à la guerre, c'est est-ce qu'on ne pourrait pas arriver à s'entendre, nous, frères et sœurs, à s'écouter, prendre le temps de se comprendre, de se connaître. Après tout aussi, dans ces différentes régions, par exemple, où je suis allé, il y a toujours des traces de la guerre. Parce que n'oublions pas quand même que la guerre, c'est un phénomène avec ses caractéristiques d'être à la fois perpétuel. Des guerres, il y en a toujours. Et il y en a partout, malheureusement. Et donc, les moments que j'ai passés dans ces différentes villes ou dans ces différents pays que j'ai pu traverser dès mon enfance, c'est comment on arrive à vivre en paix. Et mon Dieu, qu'est-ce que la paix est belle, qu'est-ce qu'elle est précieuse. Et ça me fait dire aussi ceci, nous devons tout faire dans des moments de paix pour que la guerre fût la plus lointaine possible.
0: Est-ce qu'on oublie peut-être, nous qui vivons en zone de paix depuis la fin de la Deuxième Guerre mondiale, est-ce qu'on oublie ça de temps en temps ? Que la paix est à ce point primordiale et importante ?
2: Alors, juste une anecdote, puisque donc j'ai côtoyé mes collègues militaires belges, notamment d'assez près, quand j'étais dans les missions d'interposition, justement, mission dite casque bleu, mission humanitaire en ex-Yougoslavie. Eh bien, l'ex-Yougoslavie, c'était l'exemple d'un pays dans lequel vivaient ensemble et se mêlaient, puisqu'il y avait énormément de mariages mixtes, trois communautés. Chaque communauté avec une religion bien particulière, deux communautés chrétiennes, l'une catholique, les Croates, l'autre orthodoxe, les Serbes, et une communauté musulmane, qui était les Bosniaques. Et ce pays arrivait à construire un vivre ensemble, un vivre en paix, avec un partage de leurs traditions. Et il a fallu d'une après-midi, c'est ça que je voudrais faire entendre, il a fallu d'une après-midi seulement, pour que tous les clivages, toutes les haines ressurgissent avec une violence inouïe, comme si elle avait été contenue. Et je suis très attaché à un dessinateur belge qui vient de décéder malheureusement, qui s'appelait Herman, très grand monsieur de la bande dessinée, qui a plusieurs reprises, d'abord il a fait un album qui s'appelle Sarajevo Tango, qui est probablement bien connu chez vous. Et il a fait aussi un album qui s'appelle Lune de cendre, enfin je ne me souviens plus, il y a le mot lune dans le titre, où il montre comment tout d'un coup, deux communautés liées par les liens du mariage, par les liens de famille, pouvaient tout d'un coup se déchirer et s'entretuer. Nous sommes aussi promptes à aimer que nous pouvons être promptes à nous détester. Et c'est seulement, à mon avis, c'est seulement si l'on prend conscience de cette facilité avec laquelle les hostilités peuvent prendre entre nous, que nous serons au quotidien, attentifs à nourrir tous ces liens qui nous unissent et avec lesquels aujourd'hui nous parvenons à vivre.
0: Patrick Clairvoy, votre jeunesse, vous l'avez passée dans plusieurs écoles, dont une école en particulier va vous marquer.

0: simplement, pardon, devenu ce que vous êtes aujourd'hui?
1: Alors, d'abord, c'est la magie du hasard que je vais raconter. C'est la magie du hasard, et puis faut croire aussi à sa bonne étoile, voilà. Alors, Saint-Cyr l'école, collège militaire dans lequel notre père souhaite que nous entrions, mon frère et moi-même, parce que nous revenions d'un long séjour au Liban, où nos études avaient été interrompues par la guerre du Kippour qui s'est déroulée alors. Et au collège militaire de Saint-Cyr l'école, de quoi sera fait mon avenir, si je puis dire. Et j'ai un voisin de chambre qui, je vois sur son bureau, une paire de ciseaux très curieuse, puisque cette paire de ciseaux est tordue et elle ne coupe même pas bien. Et il me dit avec un ton solennel, ce sont des ciseaux à plâtre. Je lui demande à quoi servent ces ciseaux à plâtre. Et il me dit, je veux être chirurgien. Et donc il me raconte qu'il va présenter le concours d'entrée aux écoles du service de santé des armées. Je ne savais même pas que ça existait, ces écoles. Et je vois un tel enthousiasme dans ses yeux, je me dis, mais bon sang, peut-être ça peut être intéressant. Et donc j'ai présenté ce concours et je peux vous dire que c'est vraiment à 48 heures près que j'aurais pu le faire, ne pas le faire et pas du tout avoir la carrière que j'ai faite. Et j'arrive à Santé Navale. Eh bien, il faut imaginer des promotions d'une centaine d'élèves qui ont tous la même envie, apprendre la médecine, bien évidemment, mais dès le départ, apprendre la médecine pour savoir servir sur des théâtres d'opération ou des pays où nous serons tout de suite très utiles pour protéger la population.
0: Qu'est-ce qu'on apprend
1: de santé navale?
0: Qu'est-ce qu'on apprend en tant que médecin militaire, Patrick Lervoy? Je me permets de vous couper parce que c'est qu'entre un médecin civil, entre guillemets, et un médecin militaire, qu'est-ce qu'il y a comme différence dans le cursus?
1: Alors, les différences sont surtout dans la dimension, mais pas dans la nature. La médecine, c'est l'écoute, c'est le dévouement, c'est apprendre des techniques, maîtriser des connaissances et des techniques qui permettent de faire les gestes qui sauvent. Mais à Santé Navale, on a tout de suite l'idée qu'on ira servir là-bas. Voilà. Nous avons des anciens célèbres. Il y a par exemple un ancien de Santé Navale qui s'appelle Alphonse Lavran, qui a eu un prix Nobel de médecine parce qu'il a découvert l'agent du paludisme. Et nous avons un certain nombre de personnes dont les noms sont illustres par les témoignages qu'ils ont rapportés de leur terrain de guerre. Ce qui est aussi une des raisons pour lesquelles j'ai écrit mes missions. C'est-à-dire que ça a été tellement utile pour moi de lire les récits de mes prédécesseurs pour me faire une idée de ce que j'aurais à apprendre et à faire, que j'ai voulu ensuite, parce que j'ai eu différentes responsabilités, dont celle d'enseigner mon métier. J'ai été professeur de médecine à l'école du Val-de-Grâce, et j'ai même terminé ma carrière en étant titulaire de la chaire de psychiatrie et de psychologie médicale appliquée aux armées. Et j'ai voulu enseigner à partir de mon expérience. C'est pour ça que j'avais toujours un carnet de notes, et j'ai toujours tout écrit, de façon à avoir toujours en souvenir les petits détails qui permettent de bien se souvenir des principes sur lesquels on travaille.
0: Donc, on va revenir, d'ailleurs, si vous le voulez bien, sur ces petits détails, parce qu'ils sont très importants pour bien comprendre aussi la psychologie et les traumas vécus par des soldates et des soldats que vous recevez pendant des années et des années, Patrick Clairvoy. Est-ce que vous vous rappelez de votre premier soldat? Je suppose que c'était un soldat, pas une soldate à l'époque, que vous recevez. Et qu'est-ce qu'il vous dit? Qu'est-ce qu'il vous raconte?
1: Alors, le premier qui me vient en tête, c'est un vétéran de la guerre d'Algérie. Alors, faut revenir quand même, parce que nous avons ce passé en commun, Belgique et France, d'avoir été des pays coloniaux. Et la vraie question, c'est comment aujourd'hui solder cet héritage, puisque donc la colonisation est quand même le fait de deux élans. Il y a un élan qui domine aujourd'hui, puisqu'on ne regarde que les aspects négatifs de la colonisation. Il y en a eu. Beaucoup est important et il convient aujourd'hui de faire ce travail de mémoire, c'est les historiens qui le font très bien. En quoi la colonisation a-t-elle été un préjudice pour les pays que nous avons colonisés? Mais la colonisation, il y avait aussi un élan humanitaire, et pour moi, en tant que médecin militaire, c'est celui-là qui comptait en premier. Et c'est en quoi la médecine que nous avons appris à faire au profit de ces pays qui étaient alors en voie de développement, qu'est-ce que ça peut leur apporter? Je vous donne juste un exemple, je reviendrai à votre question, mais juste

0: C'est un exemple. Quand j'étais en République centrafricaine, le vaccin de la polio n'existait pas. Un enfant sur 10 avait un handicap moteur lié à la polio. Eh bien, ce sont les campagnes de vaccination lancées par les médecins militaires qui ont permis d'éradiquer cette maladie. On a lutté contre la méningite. Il y a les très grands noms de la médecine, que je ne vais pas citer ici, mais des gens qui ont vraiment apporté à ces pays, à travers la colonisation, un certain nombre de bénéfices. Mais je reviens sur mon vétéran, le premier qui me vient à l'esprit. C'est un vétéran qui était en colère. C'est un vétéran de la guerre d'Algérie et qui me hurlait dessus quasiment et qui me disait « voilà ce qu'on m'a fait faire ». Et il me raconte différentes horreurs, y compris des massacres et des séances de torture. Alors, il m'engueulait littéralement. J'étais à ce moment-là à l'hôpital du Val-de-Grâce. Et vous savez, quand au bout d'un certain temps, on vous agresse avec des mots, avec des accusations, c'est vous qui me pointez le doigt. C'est vous qui me... On pourrait dire, écoutez, vous arrêtez. Moi, je suis né en telle année, j'ai rien à voir avec ça. Mais je me suis dit, ma mission à moi, dans cet hôpital du Val-de-Grâce, c'est d'écouter ces vétérans et de comprendre sa douleur. Et finalement, ce qui pouvait soulager ce vétéran, c'était de dire tout ce à quoi il avait participé, sans avoir la possibilité, et ça c'est un aspect que je détaille dans le livre, il avait participé à des horreurs sans avoir la capacité ni de s'y soustraire, ni de les empêcher. Et le psychiatre, c'est celui qui écoute sans juger. Mmh. Et je vais tout de suite aller au cœur de ma démarche pour que les gens puissent aussi la comprendre. Ce livre, je l'ai fait pourquoi ? C'est pour qu'on ait de l'indulgence vis-à-vis de ces vétérans. C'est-à-dire qu'on arrive à comprendre dans quelles circonstances ils se sont trouvés au cours des guerres qu'ils ont pu faire et comment aujourd'hui les aider par rapport à l'angoisse, à la culpabilité ou à la dépression qui continue de les tourmenter.
1: Et ces angoisses, cette dépression, souvent on l'a... Eh bien, on l'a couverte. Donc, on s'est dit, on va pas parler de la dépression, on va pas parler des angoisses de nos militaires, on va les renvoyer en mission, etc. C'est peut-être l'une des difficultés aussi pour ces hommes et ces femmes, c'est de ne pas avoir pu suffisamment parler, de ne pas avoir pu s'exprimer. On va donc revenir sur la réalité de ces soldates et soldats que vous recevez. On va essayer de comprendre aussi votre regard sur notre société, l'actualité de notre société. Patrick Clairvoy, vous êtes notre invité.

0: Le guitariste joue bien qui nous propose et bien ici ce titre, le soulèvement de la terre sur RTBF la première.
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0: Comment revient-on d'une zone de guerre? Comment vit-on la guerre aujourd'hui? Comment vit-on également une mission de maintien de la paix, par exemple? Et comment vit-on une guerre qui, c'est le cas aujourd'hui en Europe, n'a plus d'ennemis visibles puisqu'on peut être attaqué à tout moment par des drones? Et bien, on tente questions qu'on va poser à notre invité du jour, Patrick Clairvoy, médecin psychiatre dans les armées françaises. Vous êtes également l'auteur d'un livre très important qui nous permet de bien comprendre aussi ces années, et bien, où vous avez reçu des soldates et des soldats qui vous parlaient de la guerre. Avant de parler de la guerre actuelle, celle qui est à nos portes, et qui a bien changé par rapport aux guerres que l'on peut avoir toutes et tous en tête, revenons un peu sur ces missions qui sont très importantes, parce qu'elles ont marqué des générations entières de soldats ou de soldates, et particulièrement en Belgique, les missions de maintien de la paix. Moi j'ai encore cette image évidemment de soldats belges qui rentraient de casque bleu, qui déchiraient leur béret, qui ont été dans une mission au Rwanda au moment avant le génocide pour maintenir la paix et qui se sont retrouvés à devoir voir un génocide, voir des massacres sans pouvoir intervenir. Je voudrais comprendre ce qui peut permettre à un soldat eh bien, de se reconstruire quand il a vu ce genre d'image et qu'il n'a pas pu intervenir.
15: Alors, le béret qu'il déchirait, je pense que c'était le béret bleu, c'est-à-dire la représentation de l'ONU, c'est-à-dire de la non-capacité de riposte, c'est-à-dire d'assister impuissant à quelque chose qui se prépare. Et l'armée belge a payé très cher les événements du Rwanda. Mais il s'est passé, chez vous à Bruxelles, un événement important dont j'ai été le témoin et je vais le raconter. À l'époque, j'étais dans un groupe de travail au temps. Et je salue, s'il écoute cette émission, l'officier paracommando belge qui dirigeait notre groupe, qui s'appelait Yves Cuvelier. Et donc nous avons rédigé justement un document pour définir des normes OTAN de prise en charge psychologique des militaires en opération. Et lorsque nous avons présenté notre travail à Bruxelles, dans un séminaire de l'OTAN justement, c'est le conseiller militaire du secrétaire général de l'ONU à l'époque, c'était le général Kamaer, un néerlandais, et le général a accueilli notre travail en racontant comment aujourd'hui c'est l'époque de cette interview, comment des années après en tous les cas, il souffrait de troubles anxieux en lien avec ce qu'il avait vu, je crois, lui aussi au Rwanda. Et donc, si un général arrive à dire « ce que j'ai traversé me tourmente aujourd'hui », alors, le colonel pourra le dire, si le colonel le dit, alors le commandant pourra le dire, et ainsi de suite. Et donc finalement, la parole a pu se délier, pour reprendre ce que nous avons évoqué tout à l'heure. Pourquoi les soldats ne parlaient pas? Parce qu'on disait que avoir de l'anxiété, avoir de la peur, c'est une, entre guillemets, faiblesse. Faiblesse susceptible d'être considérée comme de la lâcheté. Non, et aujourd'hui c'est démontré. Notre structure cérébrale, notre organe cerveau, celui qui nous sert à penser, à réfléchir, à décider des actions que nous allons entreprendre, il a pu enregistrer des séquences de stress intenses et prolongées, et on le sait aujourd'hui, notre cerveau va réinjecter ce stress passé dans notre perception du quotidien. Et donc on peut comprendre qu'un casque bleu, quand vous avez, par exemple, un coup de klaxon, un crissement de pneus, une porte qui claque, enfin, en tous les cas, dès qu'il y a un événement sensoriel violent qui va réactiver les structures cérébrales du stress, ça va réinjecter dans son espace de conscience le souvenir de ce qu'il a vécu. C'est ce qu'on appelle des ekmnésies, ou des souvenirs forcés. Le cinéma en parle très bien. Si, par exemple, vous vous référez au tout premier film Rambo, quand ce personnage qui est représenté sous la forme d'un SDF qui traîne à moitié sauvage dans les États-Unis et que, avec un peu de cruauté, des policiers veulent le laver, il va se mettre à confondre la séquence lavage avec une séquence de torture qu'il a vécue au Vietnam. Et on voit comment le vétéran, il est hanté par les images et les souvenirs de ce qu'il a traversé.
0: Patrick Clairvoy.
15: C'est pour ça qu'il faut être indulgent.
0: Par rapport au grand public, on entend très souvent dire, en se basant et en réfléchissant à ce que vous venez de dire, oui, mais ils sont préparés, les soldats.
15: Alors, ils sont entraînés. Donc, oui, ils sont préparés. On essaie de les entraîner et de les préparer au mieux. Mais vous savez, il y a un seuil de la violence, il y a un seuil de la peur, il y a un seuil de l'horreur qui, à un moment donné, vous renverse. Donc la préparation du soldat, c'est quoi? C'est que lui peut aller le plus loin possible dans l'horreur. Il peut aller le plus loin possible malgré sa peur. Et il apprend, il répète, c'est ça l'entraînement, c'est le but de l'entraînement. Il apprend des automatismes qui pourra garder le plus longtemps possible lorsqu'il sera soumis à cette intensité de l'horreur ou du feu. Mais il y a un moment donné quand même où ça vient rentrer dans le cerveau, où les barrières de défense qui le protègent encore, qui lui ont permis de tenir jusque-là, vont s'effondrer. Et ça donne ces séquences qui ont été très souvent décrites lors de la Première Guerre mondiale, qui sont les états de sidération. Et vous avez une très belle photo. C'est le terme est anglais, mais si vous cliquez sur Internet, Shell Shock Soldier, et vous avez une très belle photo d'un soldat pendant la guerre du Vietnam, où on voit comme ça le regard fixe, vide, et le photographe qui a pris cette scène, je le détaille ça dans le livre, dit qu'il a eu le temps de prendre au moins 5 ou 6 clichés de ce soldat, et il dit pendant ces 6 clichés, il n'a pas bougé. On disait pendant la Première Guerre mondiale que les mouches pouvaient se promener entre les cils sans que les paupières ne clignent. C'est là qu'on voit que l'organe cerveau est saturé. Pour reprendre une métaphore un peu vulgaire, il a disjoncté.
0: Est-ce que, Patrick Clairvoy, ce qu'un soldat ou une soldate ressent aujourd'hui est différent de ce qu'il pouvait ressentir il y a 20 ans? Je m'explique, aujourd'hui, on a tous les jours des images, des témoignages de guerre en Ukraine où on nous parle de drones. Ça veut dire que l'ennemi n'est plus un autre homme ou une autre femme que l'on a face à soi. L'ennemi, ça peut être un drone. Est-ce que vous pensez que, psychologiquement, c'est encore différent, que la peur est encore différente aujourd'hui?
15: Alors, oui et non, je suis désolé de vous faire cette réponse, mais pas très différent de ce qu'étaient les soldats dans les tranchées dans la Première Guerre mondiale qui entendaient les explosions des bombardements intensifs que subissaient leurs tranchées. Mais on s'est aperçu aussi au fil du temps que des soldats apprenaient à lire les bruits, c'est-à-dire que en fonction du bruit, ils arrivaient à identifier la munition qui arrivait sur eux et à savoir s'ils devaient se protéger ou pas. Parce que les effets des bombardements intensifs, et les drones, ça reste des bombardements intensifs, c'est d'user la résistance des soldats enterrés. Voilà. L'autre aspect, C'est le drone, c'est la malicité de cet armement. C'est-à-dire qu'une bombe, elle est aveugle. Enfin, au temps de la Première Guerre mondiale, les bombes tombaient là où on espérait qu'elles tombent. Le drone, il y a un opérateur derrière qui, jusqu'à la dernière seconde, va orienter le drone vers sa cible. Donc, la terreur, c'est d'être à un moment donné susceptible d'apparaître sur l'écran de l'ennemi qui pilote le drone et qu'après ils mettent la croix en permanence sur votre visage pour que ce drone arrive sur vous. C'est la guerre en Ukraine nous apprend les aspects nouveaux de la guerre. Vous savez, on dit toujours que chaque méthode, chaque technologie qui a permis de gagner une guerre sera la vulnérabilité des armées la guerre suivante. La Première Guerre mondiale a été gagnée par les chars, la Deuxième Guerre mondiale a été gagnée par le bombardement aérien, si je puis dire. Aujourd'hui, c'est les drones. Nul doute que demain, nous verrons se développer plein de techniques anti-drones. J'ai lu un petit extrait de journal hier où je lisais que les pêcheurs bretons participaient à la défense des Ukrainiens puisque les filets usagés étaient envoyés en Ukraine. Et un drone, par contre, c'est un aéronef extrêmement fragile. C'est-à-dire que dès qu'il touche la moindre feuille, il perd sa capacité de vol. Et donc, avec des filets de pêche, aujourd'hui, on arrive à se protéger des drones.
0: Patrick Clairvoy, je reviens. Là, on a parlé du soldat qui est visé. Je voudrais revenir un peu sur l'aspect du soldat qui vise. Pendant des années, on visait dans un viseur d'une arme. Aujourd'hui, on vise par des écrans. Est-ce que ça change la perception du geste qui est à un moment de pousser sur le bouton et donc de tuer un ennemi?
15: Oui, radicalement. Alors, je le développe dans le livre, je vais être assez court ici. Toutes les études montrent que 9 fois sur 10, quand un soldat doit tirer sur un ennemi, il ne vise pas, justement. Parce qu'il y a, et c'est un instinct, c'est vraiment un instinct animal qu'on ne soupçonnerait pas spontanément, il y a une inhibition à tuer l'adversaire. Le blesser, oui. Le mettre en incapacité de combattre, oui. L'empêcher de poursuivre son opération de combat, oui, mais l'abattre pour le tuer, non. Et donc, il faut toute une série d'efforts psychologiques, d'entraînement, pour arriver à viser son ennemi et le tuer. Et donc, on sait que les morts ennemis sont le fait de 10% seulement des soldats qui tirent. Le drone, tous ceux qui pilotent des drones, ils le font par l'écran interposé. Alors, il semblerait que l'écran protège du traumatisme psychique. Je dis bien il semblerait parce qu'il y a un moment donné où il fait ses comptes. Et surtout, ce qui est terrible pour le pilote de drone, c'est le moment où il prend conscience que les personnes qui ont été tuées par son opération n'étaient pas les cibles prévues. Ben, c'était des femmes, c'était des enfants, c'était des civils, que son drone est arrivé sur un hôpital ou sur une école. Et vous savez qu'aujourd'hui, l'une des difficultés de la guerre, c'est que l'ennemi, l'ennemi, surtout s'il est terroriste, c'est-à-dire si ce n'est pas une force armée qui respecte au minimum quelques conventions de Genève, eh bien l'ennemi se réfugie derrière des enfants, derrière des femmes, dans des structures hospitalières ou scolaires, voire même dans des lieux de culte. Depuis la guerre en ex-Yougoslavie, par exemple, une des premières choses dont je me suis rendu compte, c'est que les églises, les mosquées étaient éventrées parce que l'ennemi s'était basé sur ces lieux-là pour espérer être moins touché par les tirs de l'adversaire. Mmh.
0: L'homme en guerre, psychologie du soldat, pardon, c'est le titre de votre ouvrage publié chez Odile Jacob. Patrick Clairvoy, vous restez avec nous, vous êtes médecin psychiatre dans les armées françaises. Et on va parler d'espoir, si vous le voulez bien, dans cette partie d'émission.

0: Talk to me sur RTBF, la première. On va parler d'espoir avec Patrick Clairoy, l'auteur de L'homme en guerre, psychologie du soldat.
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0: Parce que bien entendu, des espoirs, il y en a. Patrick Clairoy, vous avez parlé justement de ces missions à l'OTAN, de ces discussions à l'OTAN pour essayer de mettre en place aujourd'hui un service d'accompagnement plus adapté pour les soldates et les soldats qui rentrent de zones de conflit. Aujourd'hui, quand vous entendez parler des guerres qui sont pas très loin, qui sont à nos portes, qu'est-ce que vous vous dites alors que c'est vrai, on le disait en début d'émission, on n'a pas, nous, connu physiquement de guerre depuis des dizaines et des dizaines d'années?
2: Alors, il y a deux phrases qui me reviennent en tête, j'évoque ça dans le livre. La première, c'est un psychiatre français qui était sur le front en 1944, alors que la France libérait la poche de Royan et des dernières présences de l'armée allemande. Et ce psychiatre, qui s'appelait Henri Hay, a écrit dans un courrier à un de ses camarades avant d'engager le combat le lendemain. Il a écrit cette phrase, je vais la dire tout doucement, chaque mot est important. Je vous l'expliquerai après. La phrase est la suivante. L'optimisme et la raison se confondent. Entendez bien que pour un psychiatre, ça veut dire que je ne raisonne bien. Ma capacité psychique n'est préservée que si j'ai de l'espérance. Voilà. Donc, l'optimisme, comme vous dites, ou l'espérance, c'est une clé de notre posture face aux guerres. Et le deuxième, c'est un vétéran de l'armée française, un homme remarquable, Élie Denoy de Saint-Marc, qui raconte, alors il a fait toute une carrière dans l'armée, dans la Légion étrangère, la guerre d'Indochine, la guerre d'Algérie, mais il raconte un épisode où, alors qu'il est tout jeune homme, il a été arrêté alors qu'il était dans la résistance et déporté au camp de Buchenwald, et il est mourant lorsqu'il est heureusement sauvé par l'arrivée des forces soviétiques. Et il y a une infirmière qui le prend en charge et il dit, quand il voit le regard de l'infirmière se poser sur lui, là aussi cette phrase est très importante, je l'ai dit tout doucement, voici les mots, « J'ai compris que l'espérance est plus grande que le malheur ». Donc, quelles que soient les épreuves que nous devons traverser, y compris en guerre, l'espérance est plus grande que le malheur. Et vous savez, mon livre précédent, j'ai d'abord voulu raconter mes opérations avant d'aborder le thème plus général du soldat en guerre. Et mon livre, je l'appelais « Frère d'armes », parce que la première chose qui soutient un soldat, c'est l'espérance de cette fraternité dont il fait l'expérience avec ses camarades alors qu'il est dans l'horreur. Donc, aujourd'hui, comment faire ? D'abord, il faut être très très attentif. Nous sommes à un moment donné de notre civilisation où vous avez des grandes puissances qui ne croient plus à l'ONU, qui ne croient plus aux conventions de Genève. Et nous devons continuer à militer très fort, à sanctionner les gens qui sortent de ce cadre. Et donc, par exemple, je suis très attaché au Tribunal pénal international. Un certain nombre de missions que nous avons faites en ex-Yougoslavie et auxquelles l'armée belge a participé, c'est justement ces missions d'enquête pour le Tribunal pénal international. Et donc, comment respecter ces valeurs quand les autres ne les respectent pas ? Eh bien là, il y a l'aspect de résistance morale. Voilà. C'est-à-dire, je ne lâcherai pas ce point à dire... Là où je vois le bien, là où j'espère le bien, là où j'espère que nous pouvons combattre le malheur. Et l'optimisme, c'est de croire encore aux valeurs qui guident notre civilisation.
0: Alors comment les mettre en valeur, ces valeurs aujourd'hui ? Comment retrouver l'optimisme ? Parce que c'est vrai, vous l'avez dit, il y a un lien entre optimisme et quelque part état psychique également. Oui. Aujourd'hui, l'optimisme n'est entre guillemets pas très à la mode, n'est pas vraiment mis en avant, que ce soit dans les actualités, dans les flash infos, etc. Dans les discours politiques, on parle peu d'optimisme aujourd'hui. Comment remettre cet optimisme au centre de nos sociétés ?
2: Alors, malheureusement, il faut quelques malheurs. L'expérience française montre à une très grande échelle qu'est-ce que c'est que le pessimisme et qu'est-ce que c'est que le malheur. Pendant la Deuxième Guerre mondiale, alors que les forces françaises étaient quand même relativement puissantes, elles se sont effondrées sans qu'on comprenne bien les mécanismes de cet effondrement. Vous avez un livre remarquable de Marc Bloch, l'historien, qui a raconté comment... à partir de son statut de militaire en 1940, il a écrit dans son livre, un livre qui s'appelle « L'étrange défaite », et qui est justement, quand le pessimisme commence à s'installer, comment après c'est une cascade de défaites et de reculades. Et Le malheur, c'est qu'après, la France est installée dans 4 années de malheur, que je ne vais pas détailler ici, et il a fallu un homme providentiel qui a dit « on ne lâche rien, je suis la France libre, tous ceux qui veulent se battre viennent avec moi ». Et finalement, alors que la France a été un pays occupé, un pays qui a participé à l'effort allemand, eh bien, au sortir de la guerre, la France est un pays qui a réussi à avoir sa place dans le Conseil de sécurité de l'ONU, les droits de veto. Et il y a tout ce qu'on doit au général de Gaulle. Vous avez un film qui sort en France qui le retrace très bien, qui est un homme, un peu seul quand même au début, qui a dit « on ne lâche rien, on y croit ». Eh bien, cette espèce de foi, d'optimisme, qui a remis la raison en place, voilà. Comme on dit, on va remettre l'Église au centre du village. Notre liberté, les valeurs pour lesquelles je crois, auxquelles je crois, je vais me battre et combattre pour elles. Et là, vous avez le pessimisme, c'est quelques-uns qui nous inondent de leur sinistrose. Mais dès lors que la population sent sa cohésion à lutter, à être ensemble pour dire « nous, voilà ce qu'on veut », quand la population le veut, en général, elle y arrive.
0: Aujourd'hui, Patrick Clairvoy, on est face à un défi immense. On en a beaucoup parlé ces dernières semaines avec la canicule. Ça fait 40 ans que les scientifiques mettent en avant ce défi immense, qui est celui du réchauffement climatique. Est-ce que vous entendez des notes d'optimisme par rapport à cela, des discours optimistes qui nous disent « allez, on se retrousse les manches et tous ensemble, on va prendre le taureau par les cornes et on va avancer ».
2: Alors, l'optimisme, non, parce que malheureusement, la mode est à écouter les Cassandres qui nous prédisent que des malheurs. Moi, avant d'être médecin, je suis un biologiste. Ça veut dire que je regarde qu'est-ce que c'est que le vivant, comment le vivant se développe, les différents animaux, l'apparition, l'évolution des espèces, Darwin, tout ce que vous voulez. Et reste que la clé du vivant, de la prolongation du vivant, c'est l'adaptation. Les températures montent, ok, on peut le changer ou pas, on peut le ralentir peut-être. Mais en tous les cas, la clé c'est adaptons-nous, trouvons des moyens adaptés de préserver l'eau, voilà, de préserver notre environnement. Je ne l'ai pas la solution. Mm-hmm. Voilà, j'ai une clé déjà, c'est on n'y arrivera pas si on n'est pas tous ensemble, premier point. Mais à partir de là, je dis... Nous nous sommes toujours adaptés. Alors, quand vous regardez l'évolution de l'humanité, vous avez plein de podcasts qui vous le racontent très très bien. On s'aperçoit que l'humanité a connu un rétrécissement il y a des millions d'années, ou des milliers d'années, en tout cas, où elle a failli disparaître, où le nombre d'individus s'est extraordinairement resserré au point de pouvoir disparaître, et puis qu'elle s'est redéveloppée ensuite. Et puis regardez, hein, l'homme a tellement conquis la planète qu'on appelle aujourd'hui, notre époque, l'anthropocène, c'est-à-dire l'ère de l'homme. Et donc, nous allons nous adapter. L'homme a vécu des glaciations. Le réchauffement, ce n'est pas le premier. Les variations climatiques sont la norme de cette planète de millénaire en millénaire.
0: Voilà. Sauf que là, l'adaptation l'évolution est tellement courte que pour s'adapter, c'est un peu plus
2: compliqué. Alors, elle a été, vous savez, quand il y a eu des grandes aires volcaniques et que l'atmosphère a été totalement obscurcie, par soit des volcans, soit aussi, on parle de très gros impacts de météorites. Il y a l'impact de Manicouagan, par exemple. C'est clair qu'un impact comme ça sur la planète, vous avez 90% de la vie qui disparaît. Mm-hmm. Alors, est-ce que nous sommes menacés? Oui. Est-ce que nous avons des capacités de nous adapter? Mais bien sûr, et aujourd'hui, nos connaissances scientifiques, la maîtrise technologique que nous avons, les capacités que nous avons aujourd'hui de créer des structures qui stabilisent les normes de notre environnement, qui sont des normes de température, d'hydratation, tout ce que vous voulez, ça on sait le faire. Si on pense pouvoir installer de la vie sur Mars, si on pense qu'on a les moyens d'installer la vie sur Mars, c'est bien qu'on les a de la maintenir ici. Et l'illusion de nous dire on va transporter la vie sur Mars parce qu'elle va disparaître de la Terre, ça c'est le discours d'Elon Musk pour essayer d'obtenir le maximum de subventions pour son entreprise. Mais je redis un message, nous avons eu... Alors, si vous m'accordez 2 petites minutes pour
0: très
2: parler...
0: Très peu, parce qu'on va parler des connexions. Justement, c'est le principe, on est déjà très en retard, Patrick Clairvoy. Je voudrais qu'on se déconnecte et qu'on termine sur une note en effet plus légère, puisque eh bien, tous les jours, hein, on va demander à nos invités eh bien, de nous expliquer comment ils déconnectent et surtout, quel est le son de cette déconnexion.
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0: Voici votre choix de déconnexion à Patrick Clairvoy, c'est Daniel Lanois. That's the way it is. Pourquoi ce choix? Qu'est-ce qui fait que ça représente pour vous la déconnexion?
1: Ah ben, that's the way it is, c'est ainsi, voilà. Alors, il y a un terme qui compte énormément pour moi dans ma pratique thérapeutique, qui vient de la Grèce ancienne. Dans la Grèce ancienne, on disait que la guérison, c'est la réconciliation avec le corps. Eh bien, je vais dire que chaque fois que je prends en charge quelqu'un, c'est la réconciliation avec son histoire. Et finalement, cette chanson très très douce de Daniel Lanois, That's the way it is, c'est ainsi, voilà. C'est réconciliation avec notre histoire. On a parlé, vous voyez, on a parlé de guerre, on a parlé de colonisation, on a parlé de drones, on a parlé de menaces climatiques. Réconcilions-nous avec cette situation, où on en est, quelles sont nos forces ensemble, et ensemble, mettons-les en œuvre. Et vous voyez, c'est là que j'espère avoir montré un petit peu d'optimisme.
0: Ouais. Et pour se réconcilier, entre autres, avec la nature, ben rien de tel qu'un paysage que vous nous envoyez. C'est un paysage d'une colline provençale. Ça donne très envie de partir en vacances, pour ceux et celles qui ne sont pas encore partis. Ça donne très envie d'aller se balader dans ces collines provençales. Pourquoi ? Eh bien, cette photo représente à ce point la déconnexion.
1: Alors, c'est la déconnexion pour moi. Vous avez de très belles forêts, vous avez les Ardennes, vous avez les plages des mers, de la mer du Nord, mais dès qu'on est dans un grand espace, on saisit la Terre. Vous savez, récemment, les Américains ont renvoyé une mission qui a fait le tour de la Lune, et j'invite tout le monde à réécouter le très beau message de l'astronaute américaine Christina Koch, qui dit, quand elle voit derrière la Lune apparaître la Terre, cette petite boule de lumière, seule dans l'espace, elle dit, mais nous sommes ensemble. Elle dit, le message qu'elle essaie de faire passer, c'est, on réalise, nous sommes ensemble. Et, chers auditeurs, nous sommes ensemble. Chers amis belges, nous sommes ensemble. Voilà le message que nous devrions nous répéter sans arrêt, et pour nous donner justement de l'espoir. Et ensemble, nous avons encore de belles choses à accomplir.
0: Eh ben, ce sera la conclusion de cette émission et de cet entretien. Merci beaucoup à Patrick Clairvoy. L'homme en guerre, psychologie du soldat, c'est donc le titre de votre ouvrage, publié aux éditions Odile Jacob.

0: c'est l'artiste, oui, Grammy Awards que l'on entend bec pour terminer ce tendance. Premier rendez-vous demain, évidemment, pour un autre invité. Tout de suite, eh bien, ce sont bien entendu les notes de l'histoire. On va se plonger dans l'époque de la Commune de Paris avec Bizet.
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5: Bonjour à toutes et tous, les prix du pétrole continuent d'augmenter. Le baril de Brent, référent sur le marché mondial, est passé au-dessus des 90 $, une première depuis juin. C'est lié au conflit au Moyen-Orient, il s'est intensifié ces derniers jours. Les États-Unis ont de nouveau bombardé l'Iran pour la 9e nuit de suite. L'Iran, comme chaque jour, riposte avec des attaques contre ses voisins du Golfe, alliés des États-Unis, comme le Koweït ou Bahreïn. Quant au détroit d'Ormuz, passage stratégique, il est de nouveau verrouillé par Téhéran. En réaction, Washington a réimposé son blocus des ports iraniens. Autre guerre, la capitale russe Moscou et sa région ont subi cette nuit une vaste attaque de drones ukrainiens. Plus de 400 drones ont été lancés. Il y a 10 blessés, dont 3 ressortissants chinois. L'attaque a aussi provoqué un incendie sur un important site industriel. Hier, c'est Kiev, la capitale ukrainienne, qui a été touchée par une des plus importantes attaques de missiles balistiques russes. Une joueuse d'échecs sera-t-elle la prochaine présidente de la Hongrie? C'est en tout cas la volonté du Premier ministre hongrois. Peter Magyar veut proposer Judith Polgár pour la présidence. Elle jouit d'une grande popularité en Hongrie. Elle a été numéro 1 mondiale féminine d'échecs pendant plus d'un quart de siècle. Elle a aussi remporté des grandes victoires contre plusieurs champions du monde masculin. Son parcours est souvent comparé à celui de l'héroïne de la série Netflix à succès, Le Jeu de la Dame. Cette annonce intervient après le pas de côté du président actuel, Thomas Suljok, proche de Viktor Orban, l'ancien Premier ministre nationaliste. Il a accepté de signer une réforme constitutionnelle ce samedi. Elle le contraint à quitter ses fonctions. Les célébrations tournent au drame après la victoire de l'Espagne à la Coupe du Monde de football face à l'Argentine dans l'ouest de l'Espagne. Un adolescent de 13 ans est décédé lors de l'effondrement d'une fontaine. Plusieurs spectateurs ont grimpé sur cette fontaine et elle s'est écroulée sur leur poids. L'équipe espagnole, elle, est actuellement dans l'avion du retour. Les joueurs champions du monde vont déambuler cet après-midi dans le centre de Madrid, la capitale. La Belgique, elle, se prépare à d'autres festivités. Demain, c'est le 21 juillet, notre fête nationale. Mais ça commence dès aujourd'hui avec le discours du roi à 13h. Vous pourrez le suivre sur tous les médias de la RTBF. Et puis ce soir, il y a le traditionnel bal national sur la place du jeu de bal dans les Marolles, au cœur de Bruxelles. Voilà pour les infos. Belle journée à nos côtés.
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6: Merci Maxime Maillet pour ce flash. L'info revient à midi. Belle matinée sur la première.
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6: Bonjour et bon lundi sur nos ondes. J'espère que vous avez passé un excellent week-end et je suis ravie de partir avec vous pour un voyage dans le temps puisqu'on rejoint Jean-Louis Ley dans les années 1870, aujourd'hui dans les notes de l'histoire. Tout l'été de 11h à midi, on découvre ou redécouvre ensemble pourquoi la musique est un reflet de son temps et ce qu'elle dit des enjeux de société à travers l'histoire. Et l'épisode du jour s'intitule Bizet face à la Commune de Paris au cœur du chaos révolutionnaire de 1871. Le 18 mars, cette année-là, la France bascule dans l'insurrection et alors que la capitale s'embrase sous l'impulsion de Louise Michel, le compositeur prodige Georges Bizet assiste au soulèvement. Découvrons ensemble les magnifiques œuvres nées de ce chaos enflammé tout de suite dans les notes de l'histoire. Belle écoute.
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7: L'aube est rouge alors que les nuages autour de l'astre qui se lève s'amoncellent. Dans les quartiers les plus pauvres de la capitale de France, le ressentiment installé depuis longtemps se meut en haine féroce. La ville vient de subir un siège de 5 mois. Et tout ça pour rien. Il y a quelques semaines, la Nouvelle République, celle qui succéda à l'Empire de Napoléon III, a signé un armistice de la honte avec la Prusse. Dès lors, Paris, majoritairement partisane d'une poursuite de la lutte, mange du pain noir. Mais au lieu de calmer les ardeurs des Parisiens en colère, le gouvernement, mené par Adolphe Thiers, ne cesse de souffler sur les braises. Et ce matin, c'est le pompon. Il y a quelques heures, Paris s'est éveillé, avec perplexité. Les canons des Parisiens, que le gouvernement cherche à récupérer depuis quelques jours, ont été descendus de Montmartre en douce, durant la nuit, par les soldats fidèles au régime. Mais l'opération a pris du retard. Et la plupart des pièces sont encore dans l'enceinte de la capitale alors que le jour se lève. Les faubourgs de Paris se sont alors réveillés en grondant de fureur. L'embrasement est total. Autour des soldats qui cherchent à quitter ce bourbier populaire, une foule immense s'est massée. Les femmes courageuses, téméraires, sont en première ligne. Le but ? Empêcher les militaires d'user de la force. En un rien de temps, la tension monte. Au milieu de ces courageuses ivres de colère, une manifestante s'apprête à marquer l'histoire. Elle s'appelle Louise Michel et son nom, plus que beaucoup d'autres, va devenir un cri de ralliement. Dans le même temps, non loin de là, un homme croit entendre la colère populaire. À une dizaine de kilomètres de la capitale, Georges Bizet s'est réveillé à l'aube. Le compositeur engagé dans la garde nationale pendant la guerre est revenu au Vésinet chez son père. Depuis plusieurs jours, il lit la presse. Le musicien a compris que la situation était sur le point de basculer. Il craint l'embrasement. Le surdoué ne se trompe pas. Bientôt, la Troisième République naissante va se retrouver au cœur d'un ouragan totalement incontrôlable. Ici, nous entrons par une porte dérobée, celle des loges, des salles de répétition, là où résonne encore le dernier accord d'un concerto ou d'un opéra. Le but de notre voyage, prendre la musique comme point de départ et laisser les notes nous conduire là où l'histoire, la grande, bascule. 18 mars 1871. Aujourd'hui, dans les notes de l'histoire, histoire et musique entrent en résonance. Ils sont nombreux autour de Louise Michel à hurler leur colère. Comment Adolphe Thiers peut-il oser faire ça? Lui, le dirigeant qui incarne la République, n'est-il finalement qu'un autocrate en puissance comme les autres? Ces canons de la garde nationale, ils appartiennent aux Parisiens. Les habitants de la ville les ont financés en partie pour défendre la capitale pendant le terrible siège mené par les troupes prussiennes. La défaite, toujours la défaite. Pour Michel et bien d'autres, elle est la conséquence de l'inaction de ces bourgeois aux manettes. L'armée française, pourtant plus nombreuse que celle des Prussiens, n'a jamais été utilisée à bon escient. On a laissé Paris mourir de faim et de maladie tout l'hiver. Et maintenant, Thiers cherche à la priver de ses armes. Il en est hors de question. Ces quelques centaines de bouches à feu, réparties en différents endroits, doivent rester où elles sont. Sans quoi, les nouveaux gouvernants s'exposent à une véritable révolution. Louise Michel soupire. Ces canons ont été cachés de la vue des soldats prussiens pour qu'ils ne soient pas saisis après leur entrée dans Paris. Et voilà que ce sont des Français qui se dressent pour les voler. Ils sont pourtant les symboles les plus vifs de la résistance acharnée des Parisiens. Bismarck a hésité. Thiers, lui, porte l'estocade. Le principal ministre a néanmoins ordonné que la capture des armes lourdes se fasse discrètement. Alors l'armée a tenté le coup de nuit. Oh les idiots! Michel, la mâchoire serrée, n'en revient toujours pas. Comment ont-ils pu croire, ces gouvernants versaillais, que la manœuvre pouvait se faire sans un bruit et en vitesse? Au milieu des soldats, un homme bardé de médailles se hisse sur l'un des fûts. Louise Michel peut le voir distinctement. C'est un général. Il se nomme Claude Lecomte. En un ordre, il cherche à faire basculer la manifestation dans l'horreur. « Faites feu sur les émeutiers !» Ces hommes se regardent, interloqués. « Tirer sur les Parisiens ?» Non, il n'en est pas question. Les fusils restent silencieux. L'officier supérieur s'égosille, en vain. La troupe fraternise avec les habitants. Le comte est cerné. Il est même fait prisonnier. L'officier est bientôt conduit dans un quartier de Montmartre. Ce soir, le commandeur de la Légion d'honneur sera fusillé dans un jardin. Non loin de là, juste à côté du brasier de la grande histoire, Georges Bizet comprend que quelque chose d'inhabituel est en train de se passer dans la capitale. La maison de son père est tout près de Paris. En lisant la presse du matin, celle qui parle de cette nouvelle France à bâtir sur les cendres de l'Empire, le musicien surdoué repense à sa marche funèbre, composée au crépuscule du régime impérial. Engagé dans la garde nationale avant son départ pour Libourne, le compositeur est déjà un homme à la carrière accomplie. Pourtant, il n'a que 31 ans. Mais l'âge, lorsqu'on parle de génie et de virtuosité, n'est jamais une variable qui compte. Bizet soupire. En cette froide matinée de printemps, sa marche funèbre serait de rigueur. À Paris, la situation s'apprête à devenir tout à fait incontrôlable. L'incendie va se propager partout à une vitesse folle.

Dans le même temps, à Paris, alors que les révolutionnaires viennent de rallier à eux une partie des militaires de la capitale, Adolphe Thiers est dans son bureau. Le gouvernement siège à Versailles depuis son retour de Bordeaux et la paix signée avec la Prusse. Mais l'homme politique se trouve très souvent dans la capitale de la nation. Il est donc aux premières loges de l'insurrection en marche. Averti de l'embrasement en cours, sa réaction ne se fait pas attendre. Paniqué, le ministre prend la fuite. Il parvient à s'échapper avant que le feu populaire ne s'empare de sa personne. Les autres politiques présents dans la ville et les soldats restés fidèles au régime ne demandent pas non plus leur reste. La garde nationale, elle, reste dans Paris. Cette troupe particulière, composée de soldats qui ne sont pas des militaires de métier mais des civils, prend le nom de fédérés. Avec un comité central à leur tête, ces hommes vivent dans le souvenir et l'héritage des révolutionnaires de 1792. Le comité s'empare de l'hôtel de ville sans coup férir et prend le pouvoir dans la ville. Le gouvernement français veut spolier les Parisiens, alors Paris va faire scission. Louise Michel, Vallès, le peintre Courbet, Dimitrieff ou Rigaud vont devenir des figures incontournables. Cet épisode marque le commencement d'un moment fort de l'histoire de France, celui de la Commune. Cette période est aujourd'hui si clivante qu'elle est très souvent reléguée en second plan dans la fresque du récit national français. Bizet et ses contemporains, partout, ont la pleine conscience de vivre un instant qui va marquer l'histoire. Il va s'inscrire en lettres de sang au cœur de l'héritage républicain. Tout commence le 18 janvier 1871 à Versailles. Dans le palais bâti par Louis XIV, des uniformes inhabituels se meuvent en vainqueurs dans la galerie des glaces. Le roi Soleil doit se retourner dans sa tombe. La France, vaincue, est en train de connaître l'une des pires humiliations de son histoire. Oui, rien que ça. Symbole absolu de la grandeur française du passé, le palais se fait tout petit, pour la première fois depuis sa construction. Le régime impérial de Napoléon III, qui porta haut les couleurs tricolores pendant près de 18 ans, s'est pris les pieds dans le tapis. En déclarant la guerre à la Prusse, le monarque a cru pouvoir prendre le dessus sur Bismarck et ses troupes aguerries. Il n'en fut rien. Une terrible dérouillée subie à Sedan il y a 3 mois a provoqué sa chute. Napoléon III, fait prisonnier, a été renversé. Un régime républicain s'est mis en place, mais la guerre, elle, continue. Faut pourtant bien le dire, la situation est pour le moins tendue. Voilà que dans la galerie des glaces, Bismarck s'avance. L'officier supérieur est accompagné d'un homme bardé de médailles. Ce dernier marche d'un pas fier, la tête haute. Il s'agit de Guillaume Ier, 7e roi de Prusse. Ce matin, il devient bien plus que cela. La Prusse, en se servant de sa victoire contre la France, a réussi à obtenir l'impensable, l'unité allemande. Morcelée depuis des siècles, découpée en une multitude de petites principautés et de plus grands royaumes, le territoire s'est entendu pour devenir un et indivisible. Guillaume Ier devient, au cœur de la Galerie des Glaces, le premier empereur d'Allemagne. Son empire devient l'un des plus puissants du continent européen. Mais la guerre avec la France, elle, n'est pas terminée. Le gouvernement français ne veut rien lâcher et souhaite se battre. La Prusse va devoir marcher sur Paris et obtenir une capitulation. Dans les rangs des armées républicaines, la garde nationale dans la capitale est une force non négligeable. Composés d'hommes qui ne sont pas des militaires de métier, ces soldats sont des citoyens. Parmi eux, un certain Georges Bizet. Le jeune musicien, déjà star, n'a pas cessé de composer depuis des années. Déjà considéré comme un véritable virtuose de la musique, la fin de la décennie 1860 a permis à Bizet de sortir des œuvres qui ont marqué les esprits. Parmi elles, son Nocturne en Ré majeur, dans laquelle se multiplient les effets harmoniques. Mais tout cela, c'était avant la guerre.
Et bientôt, Bizet, comme ses contemporains, va vivre un véritable cataclysme.

Révolution depuis la première menée en 1789. Le Premier Empire. La Restauration puis la Monarchie de Juillet. La stabilité institutionnelle du pays est au point mort. La terre de Clovis et Henri IV connaît des journées restées mémorables pour leurs élans révolutionnaires. Les Trois Glorieuses, la Révolution de 1848, chaque fois, le résultat est le même. Les gouvernants sont jetés dehors. Entre 1848 et 1852, la Deuxième République permet d'en finir provisoirement avec l'autocratie. Car au terme de son premier mandat de président de la République, Louis-Napoléon Bonaparte garde entre ses seules mains le pouvoir. Il proclame le Second Empire pour le neveu de l'aigle. C'est un règne de près de 18 ans qui commence. Oui, mais voilà. Malgré une concentration de l'autorité autour de l'empereur, les institutions permettent à une opposition républicaine de s'affirmer au fil des ans. Tant et si bien qu'à la fin de la décennie 1860, le souverain commence à faire face à une véritable contestation politique. Le Second Empire est contraint de faire des concessions pour garder la main. Et elles ne sont pas si anodines. Le monarque accepte que les grèves, dans certains cas, deviennent légales. La presse sent se desserrer l'emprise de la censure et les réunions publiques, jusqu'alors interdites, sont aussi autorisées. Les opposants du régime ne vont pas se faire prier pour s'exprimer avec virulence. Cela leur permet de prendre une place considérable dans la vie politique et de convaincre de nombreux électeurs. Le vote est alors réservé aux hommes, mais les Français ont obtenu de pouvoir voter de manière universelle, sans condition de sens. Il suffit d'avoir plus de 21 ans pour pouvoir s'exprimer dans les urnes. Il n'empêche. Les élections sont bien entendu encadrées, contrôlées. Le but, protéger le plus possible le régime en place. Cette stratégie autoritaire va se fissurer. En 1869, les Républicains remportent les élections dans la capitale. Ils renforcent dès lors leur place au cœur de l'échiquier politique national. Mais qu'on se le dise, aucun de ces leaders d'opposition ne parle alors ouvertement de révolution. Leur moyen d'action reste le pacifisme. Leur volonté est de faire évoluer les institutions et de retrouver un régime républicain. Cette forme d'action raisonnable est pourtant loin de convaincre tout le monde. À l'extrême gauche du prisme politique, les esprits s'éveillent aussi et bouillonnent. En 1870, las des atermoiements et des complaisances des républicains modérés, ils lancent une tentative d'insurrection à Paris. Mais contrairement à ses aînés de 1789, 1830 ou 1848, elle est un échec retentissant. Il faut dire que Napoléon III n'a pas lésiné sur les moyens pour assécher la capitale de son potentiel de soulèvement. Plus d'agents des forces de l'ordre patrouillent dans les rues. Les dépôts d'armes, qui ont parfois permis aux révoltés de prendre le dessus, sont massivement réduits et contrôlés. Il ne faut pas oublier non plus que la ville a été profondément remaniée sous son règne. Le baron Haussmann, en ouvrant de grandes artères, l'a assainie. Il l'a aussi assagie. Il est bien moins facile dorénavant pour une foule en colère de se rendre maîtresse d'une avenue, d'un quartier. Le vieux Paris est mort sous le coup des politiques de grands travaux, ce qui, plus qu'un choix esthétique, est une volonté politique. Bref, la capitale est sous contrôle, mais ça n'a pas duré. Napoléon III, à l'été 1870, répond à une énième provocation de la Prusse et décide de lui déclarer la guerre. Tout cela est minutieusement organisé par Bismarck, qui cherche à ouvrir un conflit avec la France impériale depuis quelque temps déjà. L'empereur, qui tombe les deux pieds dedans, va le regretter amèrement. Sur le plan intérieur déjà, puisque l'opposition républicaine refuse de se ranger derrière une forme d'union sacrée. Pire, la stratégie du régime est vilipendée. D'aucuns voient dans l'intervention française une volonté claire de Napoléon III, celle de reprendre la main politiquement sur ses opposants.
Il n'en est rien et

0: tout va très vite. Moins bien équipé, encore plongé dans un archaïsme technologique criant, l'armée de Napoléon III se fait surprendre. Bientôt, les soldats de Bazaine sont encerclés. À Metz, puis à Borny, à Saint-Privat, puis à Sedan, l'armée française subit une dérouillée massive. Comble du déshonneur, l'empereur diminué est lui-même capturé par ses adversaires. La défaite est cuisante. Elle appelle politiquement de profonds remaniements. Le 4 septembre, moins de 72 heures après la bataille de Sedan, les Républicains se mobilisent et proclament, à l'Hôtel de Ville de Paris, la Troisième République. Mais la guerre, elle, n'est pas terminée. Le gouvernement qui se forme est celui d'une défense nationale. Tout le monde, ou presque, a les yeux tournés vers la suite de la guerre. Il faut sauver ce qui peut l'être et juguler l'avancée des troupes de Bismarck. Faire la paix ? Oui, pourquoi pas ? Mais pas à n'importe quel prix. Et la Prusse, carnassière, envoie des conditions inacceptables, notamment au niveau financier et territorial. Elle réclame l'Alsace-Moselle. Cette peur de voir l'intégrité du territoire démantelée entraîne la constitution d'un véritable front de défense nationale. Des royalistes aux socialistes, tout le monde s'y met. Mais ça ne suffit pas. Le 19 septembre, Paris est cerné. La ville n'est pas sans défense, puisque plus de 500 000 hommes sont là pour la défendre. Ils vont tenter le tout pour le tout. Le siège débute et du côté français, l'objectif est d'attendre le secours d'une armée venue de province. Elle devra briser l'emprise prussienne. Mais les catastrophes ne sont pas terminées. Aucun corps d'armée ne parvient à s'approcher de la capitale assiégée et plus encore. L'armée de Metz, encerclée depuis l'été, doit se rendre aux Prussiens à la fin du mois d'octobre. Personne ne pourra venir au secours des Parisiens. Dès lors, il faut tenir. Mais l'hiver n'arrange rien. Le manque de denrées est tel qu'on mange des rats et les chevaux de la capitale. L'anecdote est célèbre, mais les classes aisées, elles, ont plus de chance. Ce sont les animaux du jardin des plantes qui sont au menu de la Noël 1870. Les tensions face à ces inégalités et les privations associées vont aller croissant. Pour autant, seule une minorité ose parler de capitulation. Les Prussiens, ravitaillés et en position de force, ne vont rien lâcher. Peu de temps après le nouvel an 1871, Paris est bombardé massivement. Le but ? Décourager les habitants, déjà exsangues. Le lendemain des frappes, l'affiche rouge est publiée et jette un pavé dans la mare. Le front commun se fissure. Ses signataires demandent l'établissement de la commune, rappelant là l'héritage révolutionnaire de la capitale en 1792. En supériorité, l'armée française doit être massivement mobilisée et lancée contre les Prussiens. Mais le gouvernement en place, lui, ne l'entend pas de cette oreille. Fin janvier, des négociations sont entamées entre les deux pays. Une partie des Parisiens crie à la haute trahison. Une émeute, le 22 janvier, est lancée contre l'Hôtel de Ville. Des morts sont à déplorer, mais rien n'y fait. Une semaine plus tard, le 28, un armistice est ratifié. La Prusse a gagné la guerre. On désarme l'armée et on remet la puissance militaire au vainqueur. Reste la garde nationale qui, dans les murs de Paris, garde son équipement. La colère gronde. Elle ne va pas tarder à exploser. Lorsque des élections sont organisées pour stabiliser le pays et nommer un gouvernement qui doit préparer la paix, la tension monte d'un cran. Le vote provincial permet de faire gagner les conservateurs favorables à une résolution rapide du conflit. Tout le contraire du vote parisien extrême qui voit monter des figures révolutionnaires. Ses leaders veulent poursuivre la guerre. Dans l'opinion, des intellectuels comme Jules Vallès s'imposent dans la presse. L'opposition à la politique du nouveau gouvernement incarné par Adolphe Thiers est féroce. En quelques semaines, tout bascule. entre une remise en cause du statut de la garde nationale, un défilé des vainqueurs sur les Champs-Élysées et l'accord de paix avec la Prusse qui prévoit la cession de l'Alsace-Moselle, la coupe est pleine. Paris est en train de bouillir. Mais Thiers, d'une main ferme, ne cède rien. Les journaux de gauche sont interdits et le gouvernement qui siégeait à Bordeaux ne revient pas à Paris mais s'installe à Versailles. Oui, on a connu meilleur symbole. Le 18 mars, les gouvernants décident de s'emparer des quelques centaines de canons encore aux mains de la garde nationale. C'est la goutte de trop. Bizet et ses contemporains vont connaître, dans une violence inouïe, une nouvelle révolution. Elle va devenir l'un des événements parmi les plus clivants de l'histoire de France.
1: Vous êtes sur La Première et on parle aujourd'hui du compositeur Georges Bizet en plein cœur du chaos révolutionnaire de 1871 à Paris. Jean-Louis Lahaye continue dans un instant son récit sur le compositeur de l'opéra Carmen. Mais d'abord, on fait une pause de toute cette violence avec justement de la douceur. Sweetest Thing de U2 tout de suite. Belle matinée.

0: Jour en 1998 sur RTBF, la première avec U2 et Swedish Thing, juste avant de retourner au 19e siècle avec Jean-Louis Lahaye, c'est dans un très court instant, alors restez avec nous.
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6: Est... Georges Bizet.
7: Il est 11h32 sur RTBF La Première et jusqu'à midi, c'est les notes de l'histoire. Jean-Louis Lahaye nous raconte tous les jours comment l'histoire et la musique entrent en résonance à travers le temps. Et c'est en plein cœur du chaos révolutionnaire parisien dans les années 1871 que l'on retourne pour la suite de ce récit.
6: Georges Bizet est un des plus grands compositeurs français du 19e siècle. Tout comme les autres Français de l'époque, celui qui est considéré comme un virtuose de la musique traverse les heures terribles de la guerre franco-prussienne en 1870-1871. Napoléon III perd tout à Sedan et est déchu de son titre d'empereur. L'Empire allemand, nouvellement créé, obtient une victoire décisive après le siège de Paris. Il dure 5 mois et plonge les Parisiens dans le dénuement le plus total. Mais plus encore que la défaite, c'est la manière de faire la guerre, puis la paix, qui entraîne la colère des habitants de la capitale. Ils vont se révolter contre le nouveau gouvernement en place et provoquer une insurrection, comme jamais la France n'avait connu auparavant. Place de Grève, Paris, 28 mars 1871. Face à l'hôtel de ville, là où les suppliciés du temps jadis étaient exécutés et où la guillotine trancha de nombreuses têtes sous la Révolution, l'effervescence est extraordinaire. C'est la grande liesse. Dans la foule, Charles de Lécluse ne parvient pas à cacher son émotion. Le journaliste républicain est un ancien de la Révolution de 1848. Il est une figure d'importance dans ce Paris en pleine mutation. Pour lui, ce qu'il se passe est tout simplement sensationnel. Il a l'impression, au milieu des vivats et des embrassades, de vivre un rêve éveillé. Les gardes nationaux en uniforme encadrent les fameux canons que Thiers et son gouvernement voulaient reprendre. Sur le balcon de l'hôtel de ville, la commune est proclamée. Le journaliste, 62 ans, observe la fête populaire avec des yeux d'enfant. Louise Michel est là. Les autres leaders de la pensée communarde aussi. Mais la célébration, à certains endroits, se teinte du sceau de l'inquiétude. L'armée régulière et le gouvernement versaillais ne vont pas laisser passer cet affront. La contre-attaque s'organise. Et le sang, une fois n'est pas coutume, s'apprête à couler dans les rues de la capitale. Bizet, l'ancien garde national, n'a pas franchi les murs de Paris pour rejoindre ses anciens camarades. Toujours au Vésinet, chez son père, il suit les événements, sceptique. Partagé entre ses convictions républicaines et son appartenance à la garde nationale, le musicien compose. Il lit la presse, mais se détache de la commune. Est-ce la marque de son indépendance ou une certitude? Personne ne le sait. Sur le bureau de Bizet, ballotté par le vent, une partition. Celle de Djamilet. Un opéra comique en un acte, inspiré d'un conte écrit par Musset. Une distraction dans l'incertitude. Une parenthèse dans l'horreur à venir.

0: La journée du 28 mars 1871 est historique. Elle se teinte pourtant de la couleur du sang. 6 jours plus tôt, un millier de manifestants, proches des mouvances royalistes et bonapartistes, ont tenté de renverser le comité en marchant sur l'hôtel de ville. Mais la garde nationale n'a pas hésité à faire feu, causant la mort de 12 personnes. Politiquement, l'organisation s'affirme et n'hésite pas à prendre des mesures pour Paris. La solde des gardes nationaux est rétablie. Les locataires ne peuvent pas être expulsés de leur logement, et plus encore. Des élections sont convoquées pour le 26 mars. Le but ? Acter la scission avec le gouvernement de Versailles et devenir une entité indépendante et légitime. Sans surprise, les révolutionnaires sont les grands gagnants de ce scrutin qui rassemble une bonne partie de la population parisienne. Le 28 mars, une énorme fête populaire permet la proclamation de la Commune. Versailles, de son côté, prépare une terrible contre-attaque. Le comité est accusé de se retrancher dans l'hôtel de ville, considéré comme les Tuileries de l'émeute. Une expression de la presse de l'époque qui dit beaucoup du climat ambiant. Politiquement, la Commune est représentée par des membres de la gauche révolutionnaire répartis en différentes sensibilités. Leur but ? Faire face à Versailles. Pour ce faire, tous les hommes valides en âge de se battre doivent intégrer les rangs de la garde nationale. En avril, la déclaration du peuple français pose les jalons de leur vision politique et sociétale. Nul autre régime que la République ne devra être instauré en France. Plus encore, Paris veut obtenir une indépendance sur bien des points, notamment ceux éducatifs ou sécuritaires. Armée et police seront supprimées, remplacées par une omnipotente garde nationale renforcée. Les Parisiens obtiennent également une liberté de conscience totale. L'école devient obligatoire et gratuite pour les garçons comme pour les filles. Et plus encore, avec plus de 30 ans d'avance, les communards instituent la séparation de l'Église et de l'État. Les femmes, elles, se politisent, portées par l'action de Louise Michel et d'autres. Au sein de l'Union des femmes, elles cherchent à faire entendre leur voix et à fédérer leurs paroles et leurs actions. Une fédération des artistes est fondée, sous l'égide du peintre Gustave Courbet. Elle dispose d'un véritable poids politique. Politiquement, le mouvement est un véritable pavé dans la mare. La Commune applique un progressisme unique dans l'histoire de France. En bref, les communards instituent un programme politique basé sur l'autonomie communale et la liberté des citoyens. D'autres communes se déclarent en province, mais l'effet de contagion souhaité à Paris n'aura pas lieu. Le gouvernement reprend la main et réprime fortement les tentatives d'insurrection. Mais dans le même temps, l'heure est à la lutte. Dès le début du mois d'avril, les tentatives de concertation entre les communards et le gouvernement de Versailles échouent. Cela annonce une guerre inévitable entre les deux camps. Face au drapeau tricolore des Versaillais, c'est un étendard totalement rouge que la Commune choisit d'arborer. Louise Michel et de nombreuses autres figures du mouvement prennent directement les armes. D'abord infirmière, la figure de proue de la Commune ne va pas hésiter à entrer en action aux côtés de ses camarades. Le mouvement, lui, s'attaque aux symboles de l'histoire de France qu'elle rejette. Citons notamment la colonne Vendôme, bâtie sur ordre de Napoléon Ier et détruite en 1871. Mais entravée par l'avance militaire des Versaillais, le régime communard ne peut pas aller au bout de ses idées politiques. Thiers, qui refuse de revivre un échec comme celui des canons parisiens, opte pour une nouvelle stratégie, celle de déverser sur Paris la terreur et la mort.
1: Et contre la terreur et la mort, l'art a toujours fait face. C'est ce qu'on verra bien entendu dans la troisième partie de cet épisode des Notes de l'Histoire sur Bizet face à la Commune de Paris au cœur du chaos révolutionnaire de 1871. Le temps de découvrir ou redécouvrir des artistes émergents sur RTBF La Première. C'est le groupe belge AO qui nous détend en portugais sur le titre Talvez. Beau voyage sur nos ondes.

0: Le Quatuor Ao à 11h44 sur RTBF, la première avec Tal Vez, un très joli extrait de leur album Malandra sorti en février et à découvrir sur les scènes de différents festivals cet été, mais aussi à Liège au mois de novembre. J'espère en tout cas que ce titre vous a aussi bien détendu que moi, puisqu'on reprend le récit trépidant de la révolte parisienne des années 1870 et son influence sur l'œuvre du compositeur Georges Bizet. C'est dans les notes de l'histoire avec Jean-Louis Lahaye.
1: La commune de Paris, née des suites de la guerre franco-prussienne, provoque des heurts très importants dans le pays. En frontispice de la lutte, Delescluze, Courbet, Michel et d'autres doivent faire face au gouvernement d'Adolphe Thiers qui siège à Versailles. Le but des républicains modérés, mater l'émeute, décapiter le mouvement qui pourrait faire des émules partout. Au milieu de ce conflit qui prend des proportions énormes, la majorité de la population française est partagée, sceptique. Même Georges Bizet, pourtant ancien garde national, ne prend pas le parti de la révolte. Il va assister, comme tous les autres, à la sanglante répression versaillaise. Paris, mars 1875. Voilà 4 ans que la commune est terminée. Prosper Mérimée, historien et librettiste, vient de prendre sa place dans les travées de l'Opéra Comique. Il est l'auteur du livret de l'œuvre dont la première a lieu ce soir. Le compositeur, Georges Bizet. De retour à Paris, après les combats, le musicien républicain a été particulièrement marqué par ce qui a pu se passer dans les rues de la capitale. Mérimée aussi. Il n'est pas rare, lorsqu'il ferme les yeux, que ses songes le ramènent au plus près des barricades. La contestation, le progressisme, voilà des thématiques développées dans ce travail unique. Il est la source de tensions énormes. Avant même la première, l'un des directeurs de l'Opéra Comique a posé sa démission en réaction à cette création. La mort du personnage principal sur scène est pour lui une provocation de trop, alors que la France pense encore les plaies de la Commune. En 1875, les thématiques que Bizet développe dans Carmen, meurtre, vol, mensonge, contrebande, prostitution et amour libre, rappellent de mauvais souvenirs à la bonne société parisienne. L'atmosphère est encore remplie de l'odeur de la poudre. La Commune reste, pour ses opposants, un cauchemar terrible. La Troisième République vient d'être instaurée grâce à des lois constitutionnelles. Mais personne n'est dupe. C'est le sang des communards qu'elle porte en héritage. Pourtant, avec Carmen, Georges Bizet a certainement signé son plus beau chef-d'œuvre.

0: jamais le gouvernement de Thiers n'a cherché à obtenir avec les émeutiers un quelconque compromis. Dès le 2 avril 1871, c'est lui qui lance les hostilités sans ménagement. 5 gardes nationaux sont faits prisonniers et exécutés. Dès le lendemain, les communards répliquent et tentent de marcher vers Versailles. L'échec est cuisant. Cela s'explique notamment par l'inexpérience de soldats qui sont, il faut le rappeler, des civils avant d'être des militaires. Les gardes nationaux n'ont rien d'une armée régulière. Et Thiers compte bien profiter de ce déséquilibre pour prendre nettement l'avantage. Mais rien n'est facile pour le gouvernement républicain. Paris est une forteresse et les communards peuvent user à leur guise des canons laissés sur place. Bientôt, Thiers n'a plus le choix, la victoire passera par un siège. Alors l'armée régulière creuse des tranchées, opère avec discrétion de nuit. Leur discipline et le déploiement d'une stratégie efficace rendent la résistance difficile. Les gouvernants négocient avec les Prussiens afin de faire libérer une bonne partie des prisonniers de guerre retenus après Sedan. Dès la fin du mois d'avril, alors que le rapport de force était jusqu'alors équilibré, l'armée régulière supplante en nombre les gardes nationales. Le bombardement de Paris est effectif dès le début du mois de mai. L'étau se resserre de manière considérable. Pour autant, impossible pour les Versaillais de percer les défenses de la capitale. Tout change pourtant le 21 mai. À la suite d'une défaillance de surveillance des gardes nationaux, l'armée régulière pénètre dans les rues. Dès lors, la furie gouvernementale se déchaîne. La semaine sanglante est d'une violence sans précédent. Pénétrant par les faubourgs à l'ouest, les soldats vont progresser au milieu d'une véritable guérilla. Ce sont plus de 900 barricades qui sont dressées pour les arrêter. Charles de Lécluse, en haute forme, va mourir sur l'une d'entre elles. Il est loin d'être le seul. Bombardements et attaques provoquent d'énormes destructions et incendies. Comment ne pas penser au palais des Tuileries, joyaux d'architecture et d'histoire victimes des flammes. À l'est de Paris, les communards montrent une résistance acharnée, mais la lutte est vaine et les morts s'empilent. Les insurgés sont responsables de la mort de bien des otages. Le plus célèbre d'entre eux est certainement l'archevêque de Paris. Le 28 mai, tout est perdu et les dernières escarmouches ont lieu autour et dans le cimetière du Père-Lachaise. 147 communards y sont fusillés le long du mur des fédérés. Le bilan total de cette semaine terrible est aujourd'hui encore bien difficile à estimer. Spécialistes et chercheurs obtiennent des résultats différents et les estimations varient du simple au double. 10 000 tués pour certains, 30 000 pour d'autres. Dans tous les cas, la répression est énorme. Plus de 40 000 personnes sont faits prisonniers. 10 000 sont déclarés coupables et 4 000 d'entre eux sont transférés au bagne. Louise Michel est de ceux-là. Il faudra des années avant que la République ne pardonne aux émeutiers. Deux lois d'amnistie, en 1879 et 1880, actent cette volonté d'apaisement. Mais plus encore qu'une insurrection populaire, la Commune va permettre de nettes avancées politiques. Ceux qui l'ont réprimée vont finalement instaurer l'école gratuite et laïque pour tous et la séparation de l'Église et de l'État. Une manière bien cynique de montrer que la Commune, finalement, incarner un projet viable politiquement pour la nation? La question, toujours aussi clivante, plus de 150 ans après les faits, ne risque pas d'être tranchée aujourd'hui. Voilà pour ce récit, que j'ai eu le plaisir de partager avec vous grâce à la plume d'Antoine Charpagne et à la collaboration des équipes de LDV Productions.
1: 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L'histoire de la musique est intimement liée à l'histoire avec un grand H. C'est ce qu'on découvre ensemble dans les notes de l'histoire tous les jours cet été entre 11h et midi sur nos ondes, mais aussi à chaque instant sur Ovio. Demain, on parlera de musique baroque, Roi Soleil et ballet avec Jean-Louis Lahaye. Mais ça, c'est demain, puisqu'on décolle maintenant avec Henri Salvador. Ailleurs, belle promenade à 11h52 sur RTBF La Première.

0: Beyond the Wall, c'est Chris Dane sur nos ondes, un extrait de son album éponyme sorti au mois de mars. Et si vous étiez bercé comme moi par cette séquence musicale, restez bien avec nous puisqu'après le flash info de Maxime Maillet, on est ensemble pour la playlist. Un très bon appétit si vous êtes à table et merci de passer votre lundi sur la première.
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15: Très bonne journée à tous, cet après-midi un ciel plutôt variable, souvent nuageux, mais on verra tout de même le soleil par moment. Les éclaircies devraient d'ailleurs être plus durables sur la Gaume et sur l'ouest du pays. On a un vent de nord assez sensible qui limite les températures, 18 à 19 degrés sur les reliefs et au littoral, 22 degrés pour le centre, 23 degrés pour la campagne. Ce soir, les nuages devraient se dégonfler. On va retrouver une nuit assez étoilée avec des minima frais, 8 à 14 degrés. Et puis demain, jour de fête nationale, on va se réveiller avec le soleil dans la plupart des régions. Quelques nuages bas qui traînent de la côte à la campagne. Et puis l'après-midi, un temps bien ensoleillé aussi. Quelques nuages décoratifs tout au plus dans le ciel, peut-être un peu plus nombreux de la campagne au Hainaut. Le vent de secteur nord sera modéré. On attend 24 degrés demain à Bruxelles.

0: Bonjour à toutes et tous, c'est la journée la plus chargée de l'année à l'aéroport de Bruxelles. Près de 92 000 passagers sont attendus ce lundi. D'après le porte-parole de l'aéroport, tout se passe bien, sans problème pour l'instant. Les files d'attente au contrôle frontalier sont même moins importantes que prévu. Cet été, l'aéroport s'attend à accueillir plus de 5 millions de voyageurs. La Belgique compte de nouveau barons et baronnes. C'est la tradition pour la fête nationale. Le roi a accordé des faveurs nobiliaires et des distinctions honorifiques. Ces personnalités belges se sont illustrées dans la recherche scientifique, la culture, le social ou l'économie. On peut citer Evelyne Bruyère, récompensée pour son action auprès des victimes d'inceste et de violences sexuelles intrafamiliales, ou Charles Erskovici, le fondateur du musée Magritte. Une autre tradition pour la fête nationale, c'est le discours du roi. Il est prévu dans une heure et vous pourrez le suivre sur tous les médias de la RTBF. Son discours est aussi très attendu, celui du nouveau Premier ministre britannique. Andy Burnham prend officiellement ses fonctions ce lundi. Le nouveau chef des travaillistes et ancien maire du Grand Manchester succède à Keir Starmer à Downing Street. Keir Starmer, devenu impopulaire dans le pays, a démissionné fin juin. Il était aussi contesté par son propre parti, le Labour, après des polémiques et des défaites électorales à l'échelle locale. Les Britanniques sont habitués à ces changements. Andy Burnham, surnommé le Roi du Nord, est leur sixième Premier ministre en 10 ans. Au Moyen-Orient, le Koweït et Bahreïn ont encore subi des attaques de l'Iran. Les deux pays du Golfe abritent des installations militaires américaines, mais ils accusent aussi Téhéran de viser des infrastructures civiles comme des installations pétrolières ou des centrales électriques. De son côté, l'Iran parle d'une riposte après de nouveaux bombardements américains pour la 9e nuit de suite. Ils sont attendus de pied ferme en Espagne. Les footballeurs espagnols sont dans l'avion. Ils doivent atterrir peu avant 13h avec le trophée de la Coupe du Monde. Hier, ils ont battu l'Argentine en finale. Aujourd'hui, ils seront reçus comme des héros par le roi, puis par le Premier ministre Pedro Sanchez, avant une grande parade populaire dans les rues de Madrid. Environ 1 million de personnes sont attendues pour célébrer les champions du monde. Et au lendemain de son titre, l'Espagne reprend la première place du classement FIFA. L'Argentine recule à la 2e place et la Belgique est 8e. Voilà pour les infos. Très belle journée à notre écoute.
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8: Bonjour à toutes et à tous et bienvenue si vous rejoignez les ondes RTBF la première. Vous avez très bien fait d'ailleurs, puisqu'on va passer un très chouette temps de midi ensemble dans la playlist. Rendez-vous quotidien à travers les coups de cœur de nos programmateurs. Et c'est justement la divine Alexandra Vassen qui nous a concocté le menu d'aujourd'hui, sans aucune amertume mais plein de douceur, de piquant, et ce sera surtout gourmand, avec des artistes d'ici et d'ailleurs. C'est Vincent Van Der Venne qui va nous régaler en régie aujourd'hui. Et soyez bien attentifs puisqu'un concours arrive dans cette émission. Et on démarre d'ailleurs tout de suite avec un bonbon. C'est le New-Yorkais Somber qui nous enchantait il y a presque un an avec son album I Barely Know Her. Il a gagné pas moins de 8 prix musicaux en 2026 et c'est l'un de ses derniers singles Potential qui arrive sur nos ondes. Belle journée sur RTBF la première.

duo de hip-hop belge Black Wave dans la playlist. Il nous offrait cette pépite en 2023 en collaboration avec le musicien anglo-congolais Jordan Makampa. C'était Champion. Et même si les Diables Rouges ne sont pas les champions de la Coupe du Monde qui s'est terminée hier soir par la victoire de l'Espagne, c'est quand même d'une future championne belge dont on va parler dans la suite. Il s'agit de la très prometteuse Idylle qui sortira son EP Naïve en septembre. Le titre qui arrive s'appelle L'Ennui, même si cet artiste est loin d'être un ennui. Belle écoute et merci d'être avec nous.

Tout le monde sauf toi, Clara Luciani, à 12h18 sur RTBF, la première. C'était sur l'album Cœur qu'elle nous offrait il y a 5 ans. 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Et en attendant, ça fait presque un mois que leur 7e album Reality Awaits est sorti. Les Strokes prennent la suite de la playlist. On écoute Going Shopping. Bon après-midi si vous êtes à table et bon appétit.

0: Il est midi 25, bon appétit sur RTBF la première et c'était les Britanniques de Jungle avec The Wave, extrait de l'album Sunshine qui sort dans un peu moins d'un mois, le 14 août, alors encore un tout petit peu de patience. Jusqu'à 13h, on écoute ensemble la playlist programmée par Alexandra Vassen. Il y a Lescope, Alex Warren ou encore Alice on the Roof qui arrive dans la suite. On continue à chanter, danser et se détendre dans un très court instant. 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Beau lundi sur nos ondes.
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0: Midi 27, on est de retour ensemble dans la playlist de la première et on part en direction de la Californie sans plus attendre avec un titre extrait du dernier album de Thundercats, c'est le merveilleux She Knows Too Much en featuring avec le regretté Mac Miller. Bon groove sur nos ondes.

0: belle.
1: Il a sorti son premier EP Mélancolie en février. C'était le Bruxellois Joshua Ecchymose sur la première. Et on a vraiment hâte de voir ce qu'il nous réserve pour la suite. On vous donnera évidemment des nouvelles dans cette émission. Puisqu'on est à l'affût de l'actualité musicale dans la playlist, on vous a d'ailleurs annoncé il y a peu que le français Lescope allait sortir un nouvel album à l'automne. Et même si les infos précises sur ce projet ne sont pas encore disponibles, on part en voyage intergalactique avec lui quand même dans son single Comet, Lescope. Merci d'être avec nous.

La résilience incarnée, Never Give Up, n'abandonne jamais. Un titre de 2023 signé Puggy qui fait toujours autant de bien. C'est un bon rappel. Et que vous aurez peut-être la chance d'écouter en live samedi prochain si vous vous baladez au village franco-fou de Spa. Il joue à 21h20 sur la scène Proximus et RTBF La Première y sera en tout cas. Et gardez vos agendas ouverts puisque vous pouvez y inscrire la date du 28 août. Le Californien Alex Warren attend la fin de l'été pour sortir son nouvel album Wild Child. Il promet d'être aussi bien que You'll Be Alright Kids, sorti en septembre 2024. Et ça, on le sait grâce au single Passenger qui arrive tout de suite. Beau lundi sur RTBF La Première.

0: Alice on the Roof à midi 46 dans la playlist avec son très joli 15 ans. Elle, c'est vendredi que vous pourrez la voir au Francofolie de Spa. Mais si vous n'avez pas la chance d'y aller, elle sera l'invitée de Vanessa Clack dans l'émission spéciale Franco, samedi de 14h à 16h sur la première. C'est un beau cadeau qu'elle nous fait, cette interview. 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Bonne chance et restez avec nous puisque Aurel San, Sophie Tucker et Lola Young arrivent dans un instant. Belle journée sur nos ondes.
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0: Merci de passer votre temps de midi sur RTBF La Première. Vous êtes dans la playlist et c'est l'artiste français multiprimé Aurel San qui continue notre itinéraire. Si vous l'avez loupé vendredi à Dour, il sera aussi en concert avec La Première le 12 novembre prochain à Bruxelles. Et c'est son duo avec Yamé qu'on écoute tout de suite, encore une fois.
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beaucoup et qu'on n'a pas entendu depuis quelques temps, c'était Sophie Tucker à l'instant avec Good Time Girl, un titre de 2018 qui nous fait en effet passer du très bon temps. Et après avoir dansé, on ralentit dans la playlist avec le très talentueux britannique Tom Misch. On écoute un extrait de son 5e album Full Circle, sorti en mars dernier. Le très beau Slow Tonight arrive dans vos oreilles.

0: beaucoup manqué sur la première. La divine Lola Young est de retour dans les studios d'enregistrement avec ce sublime From Down Here en collaboration avec James Blake et Jamila Jamil. On a vraiment hâte d'entendre ce qu'elle nous réserve pour la suite. 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Merci à Alexandra Vassen pour la programmation de cette émission et à Vincent Van Der Venne pour la réalisation. 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Et en attendant, votre journée continue sur RTBF La Première avec le discours du roi et le journal de 13h présenté par Delphine Vreux. On partira ensuite sur les traces des téméraires avec Bart Van Loo. Belle journée à toutes et tous sur nos ondes.
1: Voici le message de Sa Majesté le Roi à l'occasion de la fête nationale.

Mesdames et messieurs, notre pays vient de vivre, exceptionnellement tôt dans l'année, une vague de chaleur d'une intensité et d'une durée inédites. Nous en avons tous souffert, mais ce sont les plus vulnérables qui, à nouveau, en payent le prix fort. Les plus âgés, les plus précarisés, les plus isolés. Cette canicule a coûté la vie à des centaines de personnes. Et le personnel médical et les services d'urgence ont été mis à rude épreuve. Les bouleversements que nous connaissons, climatiques, géopolitiques, technologiques et sociétaux, présentent une menace continue pour notre cohésion. C'est justement en y faisant face ensemble que nous pourrons sortir renforcés de ces crises. Notre pays traverse une période difficile sur le plan des finances publiques. Des efforts budgétaires sont nécessaires pour réduire le déficit et maîtriser notre dette dans un contexte de volatilité des taux d'intérêt et des prix de l'énergie, et alors que des investissements dans notre défense sont inévitables. J'ai la conviction que nos gouvernements sauront surmonter ces obstacles dans la concertation et dans un esprit d'équité. J'ai perçu, lors de mon récent déplacement en Flandre et en Wallonie avec des chefs d'entreprise, combien le désir de mieux se connaître était réel. Des opportunités se sont présentées, des collaborations nouvelles ont vu le jour. Les organismes publics de l'emploi me l'ont confirmé dans la foulée, à l'occasion d'une table ronde au palais. Une coopération renforcée et une plus grande mobilité des travailleurs entre les régions peuvent contribuer à créer davantage d'emplois. Pour le maintien de la cohésion au sein de la société, l'enseignement joue un rôle important. Mais aujourd'hui, la communauté scolaire est soumise à une pression énorme. Presque tous les problèmes sociétaux s'y retrouvent et pèsent sur les épaules des enseignants. J'espère qu'après les tensions de ces derniers mois, nous parviendrons à retrouver sérénité et respect mutuel entre tous les acteurs concernés, afin que l'école puisse, dès la rentrée, remplir pleinement ses missions. Nous vivons une époque qui privilégie l'autonomie de l'individu et la performance. Or, la solidité d'une société se mesure aussi à la manière dont elle prend soin de ses membres les plus vulnérables. Je songe en particulier aux personnes dont les facultés cognitives s'efface peu à peu. Je salue avec admiration les professionnels, les associations, tous ceux qui prennent en charge ces patients et leur procurent un environnement sécurisant, dans le respect de leur dignité. Ne devrions-nous pas prendre exemple sur eux et mettre plus d'humanité et de tendresse dans notre société? C'est dans ce sens que nous avons choisi de dédier une des expositions pendant l'ouverture estivale du Palais Royal, à l'art de communiquer avec des personnes qui souffrent d'un déclin cognitif. Dans notre monde bouleversé, de nombreux États et groupes armés s'affranchissent des règles du droit international. Sous des prétextes fallacieux, ils mènent des guerres insensées et cruelles. Ces crises ne peuvent nous faire oublier les grands défis planétaires. La pauvreté, les dérèglements climatiques, l'effondrement de la biodiversité et l'épuisement des ressources naturelles. Les résoudre suppose d'agir de concert, de veiller à ce que des règles communes soient réellement respectées et de soutenir les institutions qui en sont les gardiennes. Je ne vois pas d'autre voie pour faire face aux dangers qui nous menacent. Mesdames et messieurs, de notre déficit budgétaire à la polarisation dans la société, de l'instabilité géopolitique au réchauffement de la planète. Tous ces problèmes ont des causes et des conséquences très différentes. Mais ils ont un point en commun. Nous ne pourrons les surmonter qu'ensemble, en nous appuyant sur ce qui nous unit plutôt que sur ce qui nous divise, en cultivant la cohésion et la faculté de faire société. Je vous souhaite à toutes et à tous une joyeuse fête nationale.

0: C'était le message de Sa Majesté le Roi à l'occasion de la fête nationale.
1: De belles émotions et d'autres que l'on voudrait oublier. Une Espagne unie qui rentre avec le trophée. Après 5 semaines de compétition, nous dresserons le bilan de la Coupe du Monde de football. Le discours du roi à la veille de la fête nationale. Le roi Philippe revient sur la vague de chaleur, rappelle que les plus faibles payent le prix le plus fort. Le roi revient aussi sur les tensions qui ont marqué l'enseignement. L'un s'en va, l'autre arrive. Au Royaume-Uni, Keir Starmer laisse la place à un nouveau Premier ministre. Le nouveau chef du gouvernement, Andy Burnham, promet de rendre espoir à ses citoyens. Bonjour, ce sont des supporters espagnols à la voix cassée qui attendent le retour des champions du monde. L'équipe espagnole revient de New York. Normalement, elle vient d'atterrir à Madrid où un défilé historique se prépare. Une longue ovation dans les rues de la capitale sous les yeux d'un million de personnes attendues. La victoire de l'Espagne, la deuxième étoile sur son maillot. Voilà l'image finale de cette Coupe du Monde 2026. Mais la vôtre, ou les vôtres? Que gardez-vous en tête? Voici quelques avis.
2: J'ai retenu une injustice incroyable du président américain et du président de la FIFA par rapport à cette carte rouge qu'on a voulu enlever à Balogun. Et puis après, je retiens beaucoup d'émotions populaires, une grande ferveur populaire et du pain à des jeux. Donc, voilà.
3: Je suis une vraie Belge. Hein. Quand les Belges ont joué, j'étais trop fière de mon pays.
4: Oui. Qu'est-ce que vous retenez de cette Coupe du Monde?
5: Les Espagnols contre les Français. La raclée qu'ils ont ramassée en première mi-temps. Et puis les Espagnols jouaient vraiment bien. Hein.
6: Moi, ce qui j'ai été touché et qui m'a rendu vraiment des larmes aux yeux, et surpris surtout que des petites nations ont quand même su rivaliser avec des équipes de renommée.
1: La page mondiale se tourne après 5 semaines de compétition. Thibaut Deplanque, c'est donc l'heure des bilans. On commence avec les belles images.
7: Eh bien, cette édition était la première élargie à 48 pays et si l'on pouvait avoir des craintes sur le niveau de certaines nations, force est de constater que l'on a eu droit à quelques belles surprises, à l'image du Cap-Vert qui, pour sa première participation, a réussi à se qualifier pour les 16e de finale. Ce mondial fut aussi celui de l'instauration de nouvelles règles pour lutter notamment contre les gains de temps et les simulations, des nouveautés qui semblent avoir fait leurs preuves et qui seront notamment utilisées en Belgique dès la saison prochaine.
1: Cette Coupe du Monde a aussi été marquée par de nombreuses polémiques.
7: Et cela avait commencé avant le début du tournoi avec le traitement réservé à certains ressortissants africains ou du Moyen-Orient, à l'image de l'arbitre soudanais Omar Artan, interdit d'entrer sur le territoire américain, ou de l'accueil chaotique de la sélection iranienne. Mais la principale polémique fut l'ingérence politique symbolisée par l'appel du président américain Donald Trump qui a contacté directement et personnellement la FIFA pour faire annuler le carton rouge de Folarin Balogun. Ajoutez à cela les prix des billets excessifs et une empreinte carbone catastrophique. Cette Coupe du Monde a fait beaucoup parler sur le plan extrasportif.
1: Merci Thibaut. Et grâce à ce sacre et sa victoire contre l'Argentine, l'Espagne devient la nouvelle numéro 1 mondiale au classement de la FIFA. L'Argentine recule à la 2e place, la France reste 3e et la Belgique se hisse au 8e rang. En cette veille de fête nationale, le roi a prononcé son discours du 21 juillet, vous venez de l'entendre. Un discours qualifié cette année de très politique et social, Fabien Van Eekhout.
8: Oui, vous avez raté l'actualité récente. Le roi vous fait un bon résumé avec d'abord au plan international les tensions au Moyen-Orient, la guerre Iran-États-Unis, Israël. Le roi appelle au respect des règles du droit international et à ce que les institutions gardiennes, genre les Nations Unies, soient soutenues. Monde toujours, le roi revient longuement sur les changements climatiques qui nous touchent aussi. 5 ans après les inondations, voici les canicules. Le thème climat est souvent passé à l'arrière-plan des préoccupations, mais les effets sont bien là. Une surmortalité était constatée chez nous avec la chaleur et des services médicaux et de secours débordés. Le roi appelle à se soucier des plus vulnérables, les plus âgés, les plus isolés.
1: Une autre préoccupation du moment pour le roi et les Belges, c'est la période difficile des finances publiques et celle des économies.
8: Oui, le roi insiste, les efforts sont nécessaires pour réduire le déficit et les investissements de défense sont inévitables. Mais le roi demande de l'équité dans les efforts et de la concertation au gouvernement et avec les partenaires sociaux. Le roi qui revient sur la crise, qui a agité l'enseignement côté francophone ces dernières semaines, soulignant le rôle majeur des enseignants, mais espérant le retour à la sérénité pour la rentrée, pour le bien des élèves. Le roi qui se garde de décerner bons et mauvais points, s'affichant au-dessus de la mêlée mais appelant chacun dans les difficultés, à prendre ses responsabilités et d'insister face aux défis, c'est ensemble qu'on pourra les affronter, le roi dans son rôle de ciment de la nation.
1: Le discours du roi, c'est une tradition, le bal national aussi. Il est prévu ce soir sur la place du Jeu de Bal dans le quartier des Marolles à Bruxelles. On y attend 15 000 personnes et l'événement est gratuit. Le Royaume-Uni a un nouveau Premier ministre. Le travailliste Andy Burnham succède à un autre travailliste. Keir Starmer était devenu trop impopulaire pour se maintenir à la tête du gouvernement. Les Britanniques attendent du nouveau, un nouveau souffle à la tête du pays avec cette personnalité très populaire. Daniel Fontaine, Keir Starmer vient de quitter la résidence du 10 Downing Street pour aller présenter sa démission au roi Charles.
9: Oui, c'est un protocole que les Britanniques commencent à bien connaître. Andy Burnham est le sixième Premier ministre à s'installer à Downing Street en 10 ans. Keir Starmer y a fait ses adieux il y a quelques minutes.
10: Je m'apprête à me rendre auprès de Sa Majesté le Roi pour lui présenter ma démission et tourner la page de mon mandat de Premier ministre. Ma mission est accomplie.
9: Le Premier ministre sortant s'est ensuite rendu au palais de Buckingham. Dans la foulée, le roi Charles III va recevoir Andy Burnham et lui demander de former le gouvernement. L'ancien maire de Manchester prononcera son premier discours de Premier ministre cet après-midi. Charismatique, bon communicant, Andy Burnham a promis de rendre espoir à ses compatriotes et à restaurer la confiance dans le gouvernement. Ses priorités devraient être économiques, mais aussi politiques. Il a 3 ans avant d'affronter dans les urnes le parti populiste Reform UK en tête des sondages pour les prochaines législatives.
1: L'Union européenne inflige une amende de 550 millions d'euros à la plateforme chinoise de commerce en ligne AliExpress, filiale du géant Alibaba. Sanction pour avoir permis la vente aux consommateurs européens de produits illégaux, dont des jouets dangereux ou encore des vêtements contrefaits. C'est l'amende la plus élevée jamais prononcée par l'Europe dans ce domaine. AliExpress dénonce une amende disproportionnée. Et en Allemagne, un adolescent de 15 ans est inculpé pour avoir préparé un attentat à l'explosif contre une synagogue. Le parquet de Munich parle d'un acte de violence grave. Sur les routes, le trafic sera dense le week-end prochain. Dès vendredi, prévient Touring. Les départs vers le sud de l'Europe vont coïncider avec les premiers retours. Du monde, beaucoup de monde aussi dans les aéroports. Et il ne faut pas attendre le week-end. Ce lundi est la journée la plus chargée de l'année. 51 000 voyageurs qui vont s'envoler, 41 000 qui reviennent au pays. Cela se passe-t-il sans accroc? Olivier Boulenc nous emmène à l'aéroport de Bruxelles National.
11: Du monde, il y en a, Terminal A. Des vols aussi toutes les 5 minutes. Cette famille de chièvres, enfants, parents et grands-parents, s'apprête à s'envoler pour Bali.
12: On a quand même pris un train une heure avant, sachant que il y avait le rush aujourd'hui. Il semblerait qu'il faut être 4 heures à l'avance. Et bon, avec les bagages et tout, on l'a pris très large.
11: Cette dame part, elle, pour l'Islande avec sa fille. Et elle est un peu tendue.
13: C'est la première fois qu'on fait une vacance avec l'aéroport. On est un peu stressé. On va voir où est la check-in parce que c'est ici. C'est ouvert. Okay.
11: Aujourd'hui, l'aéroport de Bruxelles-Zaventem accueille 92 000 voyageurs. C'est 10 000 de plus qu'une autre journée d'été. L'aéroport est animé, mais pour l'instant, tout se passe bien. Pas d'énervement particulier ou de file d'attente trop longue. Quentin Mertens est porte-parole de l'aéroport.
14: On a du personnel supplémentaire depuis le début des vacances d'été qui permettent d'orienter les passagers, de répondre à leurs questions, de pouvoir les amener à la bonne porte d'embarquement. On a également du personnel supplémentaire en matière de sécurité, tout ce qui est nettoyage également. Donc aujourd'hui, on se prépare comme une journée comme une autre durant les vacances d'été.
11: L'aéroport s'attend à accueillir 5 200 000 passagers en juillet et en août. C'est 4% de plus que l'an dernier.
1: Une journée record à l'aéroport de Bruxelles. Et une dernière information, football encore. L'Union Saint-Gilloise connaît son adversaire au 3e tour préliminaire de la Ligue des Champions. Il s'agit des Norvégiens de Bodø/Glimt. Et voilà qui referme ce journal. Bel après-midi à notre écoute.
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16: Merci beaucoup Delphine Vreux pour ce journal. L'info revient à 14h.
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16: Bonjour, rebonjour à toutes et à tous et bienvenue sur RTBF, la première si vous nous rejoignez. J'espère que tout va bien pour vous et que votre semaine commence en douceur jusqu'à 14h dans Zone Inédite. On a la chance de découvrir ensemble la deuxième saison du podcast à succès Les Téméraires de Bart Van Loo, à la rencontre des ducs de Bourgogne et au plus près des lieux où tout s'est joué à travers l'Europe médiévale. Direction Bruges aujourd'hui sur la place du Bourg en 1435 sur les pas du peintre Jan van Eyck, qui a marqué bien plus que l'histoire de l'art. Belle découverte sur RTBF la première et merci d'être avec nous.
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17: À l'heure où je fais ce podcast, ce qui est bien sûr un travail de longue haleine, je prends quand même le temps, le soir, de lire un bon livre à ma fille. Et en ce moment, je lui lis « Kruistocht in Spijkerbroek », un grand classique de la littérature jeunesse néerlandaise, en français « Croisade en jean » de Thea Beckman. Et c'est juste incroyable. Vous devez savoir que j'ai lu ce livre quand j'avais 13-14 ans et je le lis à ma fille, ce livre qui est paru l'année de ma naissance. C'est vraiment, oui, comme embarquer dans une machine à remonter le temps. Je vole littéralement vers ma jeunesse. Thea Beckman, c'est un peu comme Alexandre Dumas. C'est la sensation d'être emporté dans un récit historique tout en apprenant des choses. Ah! Et c'est ça ce que je veux transmettre à ma fille. Et ça marche. Parfois, elle m'arrache le livre de mes mains, elle le pose sur sa tête comme un petit toit et elle dit « Papa, je veux entrer dans le livre, je veux sauver Rudolf d'Amstelveen. » Rudolf d'Amstelveen, je croyais son nom relégué au fond de mon cerveau, mais je le revois là devant moi. Dans ce roman, Rudolf van Amstelveen est propulsé au Moyen-Âge grâce à une machine à remonter le

0: temps pour être clic, clac et hop, expédié en un éclair à la fin du Moyen-Âge. Comme le fait le docteur Simillac, j'encode l'année exacte de notre voyage dans le temps. 1376. Puis, le lieu précis. La place du bourg de Burg à Bruges. Je reste immobile dans la capsule imaginaire et je compte, comme Rudolf. 3 fois jusqu'à 60. 1, 2, 3, 4, 5. On dirait que rien ne se passe. Mais voyager dans le temps ne se fait pas gratuitement. 13, 14, 15. Cela demande du temps, des recherches, de l'empathie, du travail. 39, 40, 41, 42. On compte, on creuse, on doute. Mais enfin, il ne se passe rien. 58, 59. Et là, c'est tout à fait comme l'écrit Thea Beckman. Je cite. Alors, ce fut la fin du monde, littéralement. Rudolf eut conscience d'un choc formidable qui le laissa étourdi. Tout son cœur n'étant plus que douleur, des bruits bourdonnaient à ses oreilles. Peu à peu, ils s'atténuèrent et redevinrent identifiables. Génial, ça marche! Et Dieu merci, j'ai plus de chance que Rudolf, car lui atterrit au mauvais endroit et se retrouve entraîné dans la croisade des enfants. Mais moi, j'arrive exactement là où je dois être, sur le Burg, au cœur de Bruges. Cette place qui existe toujours, le centre du pouvoir historique de la ville de Bruges, là où se trouve l'hôtel de ville aujourd'hui.
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Nous sommes le 2 avril 1376 et voici que fait son entrée dans son costume d'apparat Louis de Mal, Lodewijk van Mal, 46 ans, comte de Flandre. À ses côtés, une jeune femme d'environ 25 ans. Serait-ce Marguerite ? Oui, Marguerite de Mal, sa fille, mariée depuis 7 ans déjà à Philippe le Hardi. Oui, ça ne peut être qu'elle. Les trompettes se taisent, un murmure flotte sur la place. Louis de Mal, comte de Flandre, pose la première pierre du nouvel hôtel de ville. L'édifice surgit sous mes yeux. Waouh ! L'œuvre du maître maçon Jan Rugiers, élancé, audacieux, radicalement urbain. On comprend tout de suite que les hôtels de ville de Bruxelles, Gand, Louvain, Audenarde et d'autres s'en inspireront. Ils voudront faire mieux, plus haut, plus spectaculaire. Mais le modèle est ici, l'hôtel de ville de Bruges. Et là, alors que le temps s'écoule lentement, 1390, 1391, 1392, jusqu'en l'an 1400, apparaissent une à une dans les niches de la façade les statues sculptées par Jean de Valenciennes. L'une après l'autre, il faudra attendre 1421 pour qu'elles soient toutes en place. Oh, regardez! Voilà qu'apparaît la statue de Louis de Mal, lui-même bien sûr, le comte qui a posé la première pierre. Et puis, là, sa fille, Marguerite de Mal, elle est là aussi. Normal, c'est l'héritière. À ses côtés, Philippe le Hardi, je le reconnais à son couvre-chef. Jean sans peur, bien sûr, le suivant dans la file. Et enfin, Philippe le Bon, qu'on reconnaît tout de suite à son chaperon. En 1421, ce Philippe devient comte de Flandre. Ici, à Bruges, l'histoire s'est accrochée à la pierre. Mais mon curseur temporel avance encore. 1422, 23, hop, 27, 29, 30 pour s'arrêter au printemps 1435. Je vois

0: Pas soudain des échafaudages apparaître devant l'hôtel de ville. Des échafaudages du haut desquels se déploie une grande bâche. Regardez là, 1, 2, 3, flap, flap, flap, flap, flap, toute la façade est couverte, de haut en bas. Tout comme aujourd'hui lorsqu'on rénove des façades, avec peut-être aussi dessus une énorme publicité. 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Bon, pardonnez-moi cette petite plaisanterie et reconcentrons-nous sur la vérité historique de la bâche devant cet énorme échafaudage. Curieux, je m'approche un peu. J'écarte un pan de la bâche et je lève les yeux. De là-haut, quelqu'un me regarde. Je connais ce visage. Je l'ai déjà vu au National Gallery. Ce regard, ses yeux. Ici, il ne porte pas un turban rouge comme sur son autoportrait, mais c'est bien lui, Jan van Eyck. Nous sommes en 1435 et il polychrome toutes les statues que je viens de faire apparaître. Il leur rend la couleur, la chair, le pouvoir. Peut-être pose-t-il la dernière touche à la statue de Philippe le Bon, son maître. Et c'est ainsi que, grâce à la machine à remonter le temps, nous nous retrouvons face aux deux personnages principaux de cet épisode. D'un côté, Philippe le Bon, l'unificateur bourguignon des plats pays, de l'autre, le plus célèbre peintre de la fin du Moyen-Âge, Jan van Eyck, qui, déjà depuis 10 ans, est au service du duc. Et van Eyck travaille donc ici, à Bruges, sur l'hôtel de ville qui s'est dressé et se dresse toujours sur la place du bourg, le Burg. Burg vient de Burcht, ce qui veut dire forteresse. Car ici s'élevait autrefois le château fort des comtes de Flandre, une enceinte fortifiée avec tours et portes d'accès. À l'époque de van Eyck, la forteresse existe encore sur le côté droit de l'hôtel de ville, mais elle est déjà en ruine. Les comtes de Flandre, puis les ducs de Bourgogne l'ont délaissée et ils résident désormais au Prinsenhof, la cour des princes. On en a vu une autre à Gand, il y en avait aussi une à Bruges, à quelques minutes d'ici, au cœur de la ville. Entre la forteresse, aujourd'hui disparue, et l'hôtel de ville, se trouve une chapelle, nous la connaissons tous, elle est encore visible aujourd'hui, la basilique du Saint-Sang, de Basilic van het Heilig Bloed. Avec sa chapelle romane du XIIe siècle qui était autrefois la chapelle privée de Thierry d'Alsace, Diederik van de Elsass, l'un des ancêtres de Louis de Mal et de Philippe le Bon. C'est lui, selon la tradition, qui vers 1150 aurait rapporté de Terre Sainte la relique du Saint-Sang jusqu'ici. Et regardez donc comment tout converge ici, le pouvoir civil avec l'hôtel de ville, le pouvoir dynastique avec les statues dans leur niche, le pouvoir sacré finalement avec la chapelle du Saint-Sang, un théâtre de pierre. Et en 1435, juché sur son échafaudage, Jan van Eyck met de la couleur sur ce théâtre du pouvoir. Voilà. Je viens de vous dépeindre le décor brugeois dans lequel il évolue. Mais attention à l'échafaudage. Que fait-il là-haut? Le grand van Eyck, qui peint des statues, qui polychrome, ça peut surprendre. On s'attendrait à le voir penché sur un grand retable, sur l'agneau mystique par exemple, sur un triptyque destiné à une cathédrale. Et pourtant, ce que nous oublions, et le temps nous y aide, c'est que van Eyck faisait bien plus que peindre des tableaux. Il concevait des décors, des ornements, des polychromies, des mises en scène éphémères pour des fêtes princières, des œuvres qui ont disparu, avalées par le temps. Au XVe siècle, on ne sépare pas encore nettement l'artiste de l'artisan. Et d'ailleurs, il était important que ces statues soient bien polychromées. Une statue sans couleur était incomplète au Moyen-Âge. Contrairement à ce qu'on pense et à ce qu'on nous montre, souvent, le Moyen-Âge n'était pas sobre, mais était plein de couleurs. Les couleurs comptaient, étaient partout. Au même moment, Jan van Eyck travaille aussi à ce que nous considérons aujourd'hui comme l'un de ses grands chefs-d'œuvre. Et j'aime imaginer qu'à l'heure de midi ou lors d'une pause, il descend de son échafaudage, traverse la place du bourg et pousse la porte de l'église Saint-Donatien. Car oui, j'ai omis un élément essentiel du décor brugeois. En face de l'hôtel de ville se dressait l'église Saint-Donatien, l'église des comtes Flandres, le cœur spirituel du pouvoir flamand. Hélas, elle fut démolie en 1799. Révolution française oblige. On raconte que ces pierres, mêlant gothique et roman, furent expédiées vers la côte et servirent de brise-lames à Wendun. Une fin peu glorieuse pour l'église des comtes. Mais rassurez-vous, pas de digression cette fois-ci. Je ne vous emmène pas à la mer du Nord, on reste à Bruges. Dans les années 1990, lors de la construction d'un hôtel de luxe sur l'ancien site, les fondations de l'église réapparaissent. Un instant, on imagine ici à Bruges un forum à l'italienne, un espace couvert d'une verrière où l'on pourrait admirer les vestiges de l'église comtale. Ce projet est abandonné. Aujourd'hui, si vous voulez toucher ces pierres, il faut descendre dans les sous-sols du Crown Plaza Brugge. On peut y entrer gratuitement. Et là, sous un hôtel de luxe contemporain, dans la pénombre, on retrouve les fondations de l'église des Comtes Flandres. Et c'est donc dans cette église que Jan van Eyck entre en 1435. Dans l'église, on le voit marcher sur un certain nombre de dalles funéraires. La plupart des gens sont enterrés à l'extérieur. À l'intérieur reposent les grands. Je vois Jan van Eyck, je le suis. Je vois van Eyck songeur devant une tombe. Serait-ce la tombe de Baudouin de la Nieppe, Baudouin van der Nieppe? Je m'approche. Et en effet, tandis que Jan pénètre dans une chapelle latérale plus loin, je lis le nom inscrit sur la pierre tombale, Baudouin de la Nieppe. Ha ! Pour les fidèles des téméraires, ce nom émerge des brumes. C'est le précepteur de Jean sans peur, l'homme que Philippe Lardy choisit pour enseigner le Tiwa, le moyen néerlandais, le néerlandais du Moyen-Âge, quoi, pour l'enseigner aux jeunes Jean sans peur. Car Philippe le Hardy, prince francophone, a compris une chose essentielle. On ne gouverne pas la Flandre sans parler aux Flamands dans leur langue. Le bilinguisme avant la lettre. Un programme qui aboutira sûrement un jour. Plus tard, Baudouin, le précepteur néerlandophone de Jean sans peur, deviendra prévôt de Saint-Donatien de cette église, chef du chapitre, on pourrait dire, une sorte de chancelier du comté de Flandre, à la tête de l'administration comtale, bref, le bras droit de Philippe le Hardy. Ici, sous nos pieds, sous la dalle funéraire. Plus loin dans l'église, je vois d'autres tombeaux. Et par exemple, celui de Louis de Nevers, Lodewijk van Nevers, père de Louis de Mal, grand-père de Marguerite. Vraiment un étrange comte de Flandre qui, un jour, aurait traversé une rivière, son membre viril à la main, afin de booster sa fécondité. Oui, oui, portez-vous à la page 56 de mon livre. Ici repose le Gotha flamand, des célébrités médiévales, quoi. Mais nous, on est là pour van Eyck. Il vient d'entrer, comme je disais, dans une chapelle un peu plus loin. En cachette, je jette un œil dans cette chapelle. Il ne prie pas. Il observe la lumière. Elle tombe par une fenêtre haute, ricoche sur la pierre, glisse le long d'un mur. Van Eyck étudie les reflets, les transitions, les transparences. Pour comprendre son geste, il faut introduire un nouveau personnage essentiel. Entrée en scène de Georges van der Paal, Joris van der Paal. Un ecclésiastique, un homme qui a fait carrière un peu partout dans les papilles bourguignons et qui, sur le tard, revient à Bruges comme chanoine de cette église, l'église Saint-Donatien. Il est malade, perclus de rhumatisme, la vue baisse, le corps lâche. Il sait que le temps presse. Alors, il fait ce que font les hommes fortunés du XVe siècle quand ils sentent venir la fin. Il investit dans l'éternité. Grâce à ses prébendes, ses rentes ecclésiastiques qui assurent un revenu confortable, il est loin, loin d'être pauvre. En échange d'une somme considérable, il obtient qu'une messe soit célébrée à perpétuité dans une chapelle de Saint-Donatien pour le salut de son âme. Et le hasard veut que cette chapelle soit précisément celle où Jan van Eyck vient d'entrer sous nos yeux. Mais le chanoine ne s'arrête pas là. Hein. Tant qu'à sécuriser le paradis, autant soigner son portrait. Il se dit « Et si je me faisais immortaliser ?» Et pour cela, il engage le meilleur peintre de son temps, Van Eyck. Voilà pourquoi, alors qu'il polychrome les statues de l'hôtel de ville brugeois, Van Eyck travaille en parallèle à ce qui deviendra la Vierge au chanoine van der Paal. Nous sommes en 1435 et l'œuvre sera achevée en 1436 l'année suivante. Aujourd'hui, cette peinture mondialement célèbre est conservée au Groningen Museum, à Bruges. Tout le monde veut aller jeter un coup d'œil parce que le réalisme de Van Eyck est une précision clinique. Grâce à cette peinture, des siècles plus tard, des médecins ont pu diagnostiquer chez Van der Paal une myopie avancée et une artérite temporale. Merci Jan Van Eyck, peintre, portraitiste, radiologue avant la lettre. Vous ne me croyez pas ? Allez sur le site, le magnifique site Closer to Van Eyck, où vous pouvez zoomer jusqu'au millimètre carré et donc littéralement sauter dans l'œuvre de Van Eyck. Ce que j'aime par-dessus tout chez Jan Van Eyck, c'est la lumière. Une étude scientifique a montré que dans l'agneau mystique, la lumière vient de droite. Exactement comme dans la chapelle gantoise où l'œuvre aura sa place. Van Eyck peint la lumière telle qu'elle tombe réellement dans l'espace sacré. Et selon moi, il cherche le même effet pour la Vierge au chanoine van der Paal. Voilà pourquoi je le vois entrer dans la chapelle, observer, lever les yeux et calculer l'incidence des rayons. Van Eyck cherche la lumière et il la trouve, toujours. Il lui arrive même de se mettre lui-même dans cette lumière. Allez vérifier par vous-même au musée Groningen. Vous verrez que le saint patron de Georges van der Paal, Saint Georges, qui se tient derrière lui, porte un bouclier sur le dos. Et dans le reflet poli de ce métal, dans la lumière, Van Eyck s'est peint. Discret, minuscule, mais présent. Et puisque vous êtes au Groningen Museum, allez voir aussi le portrait de Marguerite Van Eyck, sa femme, Margaretha Van Eyck. On sait que c'est elle, d'abord grâce à la devise inscrite au revers, « Als ich kann », et je l'ai fait du mieux que j'ai pu. On peut y voir une pointe d'ironie ou une fausse modestie. « Du mieux que j'ai pu, mon œil !» Il veut surtout, Jan, nous montrer l'étendue de son talent. Sa femme Marguerite, Margaretha, a environ 33 ans. Front haut à la mode de l'époque, coiffe relevée en deux ailes, robe rouge somptueuse, voile de lin blanc, col garni de fourrure grise, probablement de l'écureuil. Marguerite Van Eyck est vraiment sur son 31. je me demande si elle enfilait parfois cette belle et séduisante tenue le soir venu pour surprendre son Yann quand il rentrait de son travail là-bas sur les échafaudages de l'hôtel de ville. Aucune idée, mais j'aimerais refaire le chemin que Jan van Eyck empruntait le soir en 1435. Fatigué peut-être, mais satisfait, descendu de son échafaudage, les mains encore tachées de pigments. Quel itinéraire prenait-il à Bruges pour rentrer chez lui? Longtemps, on l'a ignoré, mais des recherches récentes, grâce à la découverte d'archives, nous ont permis d'identifier l'emplacement exact de son atelier à Bruges. Et c'est là que je vous emmène, dans ses pas. Le travail terminé, la besace plus légère, la boîte à tartines vide, et hop, à la maison. Bien sûr, si vous voulez tous les détails, ils se trouvent dans mon livre, mais pour l'instant, suivons le maître. Voici quelques incontournables que nous pouvons admirer de nos propres yeux aujourd'hui encore. Le premier est, bien sûr, le beffroi, Belfort. Passons par la Breidelstraat, la rue de la Bride, déjà grouillante au XVe siècle, comme aujourd'hui la plupart du temps. Nous débouchons sur la grande place, le Marktplatz. Le beffroi est là, massif, vertical, incontournable. Van Eyck l'a vu, évidemment. Le beffroi date du XIIIe siècle, mais il n'a pas vu le troisième étage octogonal. Celui-ci ne sera ajouté qu'après 1482. Allez, poursuivons. Nous traversons la Grand Place et empruntons la Vlamingstraat, la rue des Flamands. Nous passons devant le théâtre municipal, puis nous entrons dans ce qui était, au XVe siècle, le quartier international de Bruges, le quartier des Nations. C'est ici que vivaient les marchands étrangers, qu'ils formaient leur guilde, qu'ils tenaient conseil. Ces maisons existent toujours, restaurées plus ou moins fidèlement. La loge des Vénitiens, celle des Florentins, celle des Génois. Et cette dernière abrite aujourd'hui le Frit Museum. Oui, le musée de la frite. Vive la Belgique! Et dans ce quartier se dresse encore aujourd'hui l'auberge de la famille Van der Beurs, parfaitement reconnaissable. Je l'ai répété dans mes livres, dans mes podcasts, sur tous les tons. C'est ici que se trouve l'ancêtre de la bourse. Le nom d'ailleurs n'est pas un hasard. Van der Beurs a donné Beurs, bourse. Dans cette auberge, des marchands et courtiers se réunissaient pour acheter, vendre, négocier des titres et des créances. Plus tard, ce modèle fera école à Anvers, à Amsterdam. Partout, on parle de bourse. Le mot est entré dans presque toutes les langues d'Europe. Beurs en irlandais, borsa en italien, birsha en russe. Mais tout a commencé ici, à Bruges. Là, au coin, à droite, nous débouchons sur la Portersloge, la loge des bourgeois, achevée vers 1417. En 1435, quand Jan van Eyck rentre chez lui, la besace plus légère, il a forcément vu. C'est une sorte de Rotary Club avant la lettre, un lieu où l'élite brugeoise se rencontre, délibère et négocie. A-t-il franchi ce seuil? Nous n'en savons rien. Mais je dois me hâter. Van Eyck, car c'est toujours lui que nous suivons, a déjà tourné au coin de la rue. C'est un peu dommage, car s'il avait possédé le don d'omniscience, il aurait su qu'ici même, bien des siècles plus tard, on érigerait sa statue. Elle trône aujourd'hui sur la Jan van Eyckplein, en bronze, défiant le temps, le dos tourné à la raie. La voie d'eau, la véritable artère vitale de Bruges, c'est par là que le monde arrivait ici. Marchands, banquiers, ambassadeurs, et avec eux, les pigments, le lapis lazuli, les étoffes précieuses, le brocart, l'albâtre, les rouges éclatants. Van Eyck, en 1435, n'a qu'à regarder dans la rue pour dénicher les matières mêmes qu'il va transformer en chef-d'œuvre. Bruges est son atelier à ciel ouvert. Mais notre cher Van Eyck accélère le pas. Il traverse le Gentof, la cour de Gand, c'est une rue où une maison en bois subsiste encore aujourd'hui. une survivante. Car il faut bien se représenter une chose, au XVe siècle, ce n'était pas l'exception, c'était la norme. Ici, et en réalité partout dans Bruges, les maisons en bois formaient l'essentiel du paysage urbain. Puis il tourne à gauche, longe la Woensdagmarkt, le marché du mercredi, et arrive chez lui au Goudenhandre, le quai de la Main d'Or. La journée s'achève. Marguerite a-t-elle enfilé ses beaux habits? L'attend-elle déjà sur le pas de la porte? En tout cas, ce que je sais, c'est qu'aux archives de la ville de Bruges, situées sur la place du Bourg, d'où nous sommes partis tout à l'heure, comme lui, on m'a montré un jour un document. Un registre des orphelins qui date de 1463, plus de 20 ans après la mort de Jan van Eyck. Et l'une des maisons y est désignée par ces mots. Meester Jans Huus van Eyck. La maison du maître Jan van Eyck. Ce qui montre que des décennies après sa mort, il était toujours célèbre et que la maison où il ne vivait plus depuis longtemps portait toujours son nom, la maison de Jan. On peut parfaitement la localiser dans l'actuelle rue de la Main d'Or, Goudenhandstraat, au numéro 6, devant une ruelle coupe-feu dont on voit encore les traces. C'est là, près du Goudenhandre, dans la rue de la Main d'Or, que se trouvait l'atelier du peintre aux mains d'or. Pas de plaque, pas de QR code, pas la moindre indication, rien. C'est tout de même un peu triste dans une ville qui célèbre tant son passé. Et maintenant, j'imagine un vieux personnage au pas mal assuré, pour ne pas dire chancelant, l'honorable chanoine Georges van der Paal débarqué un beau jour dans cette rue. Il a forcément dû passer devant les étuves, alias le bordel In den Vulenbras, au sale bazar. En effet, il faut savoir que dès l'époque de Philippe Lardy, Bruges comptait déjà environ 140 maisons closes. Alors, en 1435, il y en avait sûrement un paquet en plus. Impossible pour le chanoine de ne pas passer devant. Il y en avait à tous les coins de rue. Je le vois très bien, l'honorable Georges van der Paal, lunettes sur le nez, progressant péniblement face aux dames légèrement vêtues du sale bazar. Allons, il a bien dû rentrer au moins une fois, pour voir. Mais non, bien sûr que non, je voulais dire, il a bien dû entrer au moins une fois dans l'atelier de Jan van Eyck, pour vérifier comment avançait son portrait. La vie foisonnante de Jan van Eyck prend fin en 1441. Il meurt ici, à Bruges. À moins qu'il ne se soit effondré dans une rue brugeoise, il a sans doute rendu l'âme vers 50 ans dans sa maison du quai de la Main d'Or. Nous sommes en juin 1441. Son maître, Philippe le Bon, qui lui est très attaché, doit en être profondément affecté. Pourtant, les comptes ducaux indiquent qu'il n'est pas présent à Bruges au moment des funérailles. Sur le Burg, la place du Bourg à Bruges, où entre-temps je suis revenu, du moins moi, j'espère que vous me suivez toujours, c'est là qu'en juin 1441, le corps sans vie de Jan van Eyck est porté dans l'église Saint-Donatien. Vous vous souvenez? L'église Comtale, en face de l'hôtel de ville, à l'emplacement de l'actuel Crown Plaza Hotel Bruges. Il est d'abord enterré à l'extérieur. Un honneur correct, mais pas le plus grand. Son frère, Lambert van Eyck, lui aussi peintre, intervient. Il plaide, il insiste, car Jan n'était pas un simple artiste. Il était valet de chambre, peintre en titre du duc. Et Lambert obtient gain de cause. La dépouille est transférée à l'intérieur de l'église. Ainsi s'achève la trajectoire du peintre de la lumière, de l'échafaudage à la pierre funéraire à Bruges. Sa pierre tombale disparaît en 1799, tout comme l'église d'ailleurs. Mais Dieu merci, quelqu'un, en 1603, a recopié l'épitaphe du tombeau de Jan van Eyck. Hier ligt Johannes de Eyck, de allerkonstigste meester van schilderijen die in deze Nederlanden geweest heeft. Je traduis. Sigi, le plus grand maître de la peinture que les plats pays n'aient jamais connu. 26 ans après Jan van Eyck, ce sera au tour de Philippe le Bon de quitter ce monde. Lui aussi meurt à Bruges. Lui aussi a droit à des funérailles à Saint-Donatien. Lui aussi est, certes temporairement, inhumé près de l'autel, non loin de Van Eyck lui-même, lors d'une cérémonie d'une splendeur et d'un faste inouï. Et pour un temps, le peintre et le prince, la lumière et le pouvoir reposent sous les mêmes voûtes, dans la même église, à Bruges.
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2: Merci beaucoup d'être avec nous sur RTBF. La Première, on écoutait jusqu'ici Bruges dans la lumière de Van Eyck, un épisode des Téméraires à retrouver quand vous le souhaitez sur Ovio. Et demain, après le journal de 13h, Bart Van Loo nous emmène à l'hôtel de ville de Bruxelles pour parler des premiers exploits de Charles le Téméraire. Mais là, tout de suite, il est 13h49 et dans une dizaine de minutes, c'est Vanessa Clack qui accompagnera votre après-midi. On écoute alors d'autres personnes fabuleuses en attendant. Sam Fender et Olivia Dean arrivent jusqu'à vous avec le très beau Rain Me In. Belle journée en notre compagnie.

0: On écoutait Libre il y a quelques instants de notre star belge Angèle qui a fait une apparition surprise à Dour ce week-end pendant le concert d'Amélie Lenz. Et ensuite un titre qui va bientôt fêter son 3e anniversaire, c'était The Door, la porte de l'américain Teddy Swims, extrait de son premier album I've Tried Everything But Therapy. Et moi j'ai une très bonne idée de thérapie pour vous, c'est d'écouter la chaude voix de Vanessa Clack qui arrive avec Été Première dans quelques instants. Ce sera juste après le Flash Info de Maxime Maillet. Une très belle journée à toutes et tous.
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0: Bonjour à toutes et tous, c'est la tradition cette veille de notre fête nationale. Il y a une heure, le roi Philippe a prononcé son discours à la nation depuis son bureau du Palais Royal de Bruxelles. Un discours qu'on peut qualifier de très politique cette année. Il a évoqué la récente vague de chaleur, la colère des enseignants, les efforts budgétaires qu'il qualifie de nécessaires ou les conflits internationaux. Le roi a aussi appelé à l'unité, à la cohésion face aux différentes crises, mais aussi à faire preuve de plus d'humanité, de plus de tendresse et de nous préoccuper des plus faibles de notre société. Pour retrouver le discours du roi dans son intégralité, rendez-vous sur notre site RTBF Actu. Louis vient tout juste d'être nommé Premier ministre par le roi Charles III. Le travailliste Andy Burnham, celui qu'on surnomme le roi du Nord, succède à Keir Starmer au 10 Downing Street. Il a démissionné fin juin après des polémiques et des défaites électorales locales. Andy Burnham, son successeur, doit donc prononcer son premier discours cet après-midi. Mais l'ancien maire du Grand Manchester a déjà promis de restaurer la confiance des Britanniques dans leur gouvernement. Une amende très salée pour AliExpress, le géant chinois du commerce en ligne. La Commission européenne a infligé une amende de 500 millions d'euros. Motif, AliExpress n'a pas respecté les règles de l'Union européenne et a distribué des produits interdits, dangereux et contrefaits aux consommateurs européens. On parle de vêtements, de jouets ou de cosmétiques. L'an dernier, AliExpress comptait près de 200 millions d'utilisateurs dans l'Union européenne. La plateforme chinoise dénonce une amende disproportionnée, mais on ne sait pas s'il va faire appel de cette sanction. En Espagne, l'incendie en cours ne faiblit pas. Il s'est déclaré jeudi dernier à une centaine de kilomètres au nord de Madrid. Il a déjà ravagé 26 000 hectares. 1 200 personnes ont été évacuées. Et pour ne rien arranger, l'Espagne se prépare à vivre une troisième vague de chaleur. Elle débute demain et risque de favoriser les feux dévastateurs. Eux sont attendus à Madrid, les champions du monde de football. Les footballeurs espagnols sont revenus des États-Unis avec une deuxième étoile et le trophée de la Coupe du Monde après leur victoire face à l'Argentine. Cet après-midi, il rencontre le roi, puis le Premier ministre Pedro Sanchez, avant une grande parade populaire dans les rues de Madrid, la capitale. 1 million de personnes sont attendues. Voilà pour les infos. Belle journée à notre écoute.
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2: Merci beaucoup Maxime. On vous retrouve tout à l'heure à 15h sur RTBF La Première.
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2: Bonjour tout le monde, 14h02, quel plaisir de vous retrouver pour passer ce bout d'après-midi ensemble sur RTBF La Première. On va parcourir les meilleurs moments de votre radio parmi ceux de la saison écoulée. On retrouvera quelques collègues à moi et ce sera chouette. Le 20 juillet 201e jour de l'année, et figurez-vous que c'est un 20 juillet en 69 qu'a eu lieu le premier alunissage d'êtres humains. C'est le module lunaire d'Apollo 11 qui se posait sur la Lune avec à son bord notamment Neil Armstrong et Buzz Aldrin qui deviendront le lendemain les premiers humains à marcher sur le sol et les cratères de cette incroyable boule, satellite naturelle de la Terre. Et donc on en reparlera demain dans le sommaire. Je vous dirai, on est le 21 juillet. Et c'est un 21 juillet que Neil Armstrong et Buzz Aldrin ont posé le pied pour la première fois sur la Lune. Même heure, même chaîne donc demain pour la suite de cet alunissage. Nous, on ne va pas aller par là-bas, on va se poser sur la glace quand même dans quelques minutes. On ira patiner avec Surya Bonali. On ira chanter dans la forêt et réécouter Ray of Light de Madonna. Un beau programme pour commencer la semaine, clairement. Sans oublier les tickets qu'on va vous offrir tout à l'heure pour aller profiter des concerts ce dimanche, au Francofolie de Spa. Vous êtes clairement au bon endroit, RTBF La Première, je vous souhaite la bienvenue. Et on part pour commencer en musique avec Julien Clerc.

0: Take Me Back, Charlotte Cardin sur RTBF, la première nouveau single pop, hein. Américano-canadienne, elle est canadienne, elle. Mais elle est pop, là. Elle se mixe, elle part de par le monde. Et on va partir avec elle, et plutôt, mais surtout avec Cynthia Isarelli, on va aller chercher la femme. Un extrait de Matin Première, et pas des moindres, à présent. Un extrait de cette chronique dans laquelle il est question des Jeux Olympiques d'hiver, de patinage artistique et de pop culture. On parle de Surya Bonaly, ce lundi, sur RTBF La Première. Pourquoi ? Eh bien parce que Cynthia, elle adore ça.
1: Je confesse, je suis fan de patinage artistique. Voilà, la glace, les musiques romantiques, les costumes à paillettes.
2: Il n'y a pas de honte, hein.
1: Oh non, non, mais c'est vrai que moi j'ai toujours le cœur qui rate un battement comme ça quand le patineur ou la patineuse s'élance pour tenter un triple axel. J'aime vraiment tout ça au premier degré depuis qu'un mercredi après-midi de 1992, je suis tombée par hasard sur les Jeux Olympiques d'Albertville. Et j'ai eu des frissons ce week-end quand j'ai vu le jeune Ilia Manilin, demi-dieu des glaces de 21 ans et premier patineur au monde à réussir un quadruple axel, donc une quadruple.
2: Ouais, c'était fou.
1: Ouais. Il s'est envolé vers la médaille d'or avec la légèreté et le courage d'un oiseau en effectuant notamment ce qu'on appelle un Bonaly flip, un salto arrière sur la glace qui lui a valu une ovation délirante. Si vous n'avez pas vu, allez voir la vidéo, c'est 4 minutes de magie pure. Mais pour que ce jeune patineur américain puisse voler, il a fallu qu'une jeune patineuse, il y a plus de 30 ans d'ici, s'arrache du sol et lutte pour briser le plafond de glace d'une discipline encore très conservatrice. Elle s'appelle donc Surya Bonaly.
3: Ouais, Surya Bonaly, un nom indissociable des grandes heures du patinage artistique des années 90 et un parcours qui commence hors du sérail sous le soleil de Nice.
1: Oui, c'est là qu'elle naît en 1973 et puis grandit, la petite Surya, auprès de ses parents adoptifs. Elle a une vie atypique vu que ses parents l'élèvent un peu en marge de la société. Ils vivent dans une bergerie des collines, un peu à la sortie de Nice, qu'ils ont restaurée, qu'ils exploitent. Mais tout part surtout de sa mère, Suzanne Bonaly, qui est professeure d'éducation physique dans les collèges et qui emmène partout sa fille avec elle et va l'initier un petit peu à tous les sports, principalement la gymnastique et le patinage sur glace, dans lequel elle est très douée et pour lequel elle va se découvrir une passion. Et la petite Surya va décider, après l'avoir vue à la télévision, d'apprendre toute seule à faire le double axel. Elle a 9 ans. Elle va finir par se faire repérer par hasard par l'entraîneur de l'équipe de France qui passe par Nice pour un stage, Didier Gayaguet, qui va convaincre la famille de déménager à Paris et de prendre en charge son entraînement.
3: Ouais, et la particularité de Surya Bonaly, c'est cette double aptitude de gymnaste et de patineuse qui lui permet de repousser certaines limites.
1: Oui, elle est très athlétique. Elle est championne du monde de gym acrobatique junior à 12 ans, puis championne de France de patinage artistique junior à 14 ans. Elle apprend très vite à maîtriser les figures les plus courantes. Elle est plus musclée, plus douée en saut que ses compétitrices et donc elle va rafler rapidement toutes les premières places partout où elle passe. Mais ses démonstrations de force, elles ne sont pas du goût de tout le monde et les juges internationaux vont commencer à lui reprocher assez régulièrement, notamment, je cite, son excès de technique qui masque un manque de grâce indispensable à la discipline. Fin de citation. Un a priori qui va la suivre et qui recouvre en fait une autre réalité un peu plus insidieuse. En fait, c'est qu'en tant que patineuse noire, sa façon de se mouvoir sur la glace sera en fait toujours remise en question. Une réalité doublée du fait que Suzanne Bonaly, sa mère, reste en fait sa coach officieuse et outrepasse régulièrement les consignes de l'entraîneur en imposant d'autres consignes à sa fille pendant les compétitions, vu qu'elle communique avec elle par un petit système de signes qui va vite être repéré. C'est une ingérence qui est très mal vue par le milieu du patinage à l'époque.
3: Une ingérence qui va lui coûter la médaille d'or au JO d'Albertville en 1992.
1: Ouais, sur les ordres de sa mère et contre l'avis de son coach, Surya Bonaly va tenter un quadruple saut, encore jamais réalisé en compétition pendant son programme court. Elle sait le faire en entraînement, mais elle ne l'a jamais fait en compétition pendant la pression que ça suppose. Et elle se rate. Le record n'est pas homologué. Surya Bonaly, qui était pourtant favorite, finit cinquième. Et la dispute qui va s'en suivre va l'amener à se séparer de son coach Didier Gayaguet. Alors au JO de Lillehammer en Norvège en 94, elle va arriver grande favorite sur place. Mais l'ambiance est trouble parce qu'à l'époque, rappelez-vous, toute l'attention médiatique est reportée sur un autre duo, celui de Tonya Harding et Nancy Kerrigan, les Américaines, vu qu'à l'époque, Tonya Harding est accusée d'agression physique sur sa congénère. C'est une autre histoire qui fera sans doute l'objet d'une autre chronique. Bref, sous la pression, Surya Bonaly va rater encore une fois son programme, qui était pourtant plus simple, et elle termine quatrième. Mais le coup de grâce viendra un mois plus tard, lors des championnats du monde de Cuba, où elle arrive avec un programme parfaitement exécuté. La médaille d'or est pour elle, normalement, en tout cas elle le pense. Mais les juges vont attribuer la première place à Yuka Sato, toujours sur l'argument de ce supplément de grâce qui ferait défaut à Surya Bonaly. En larmes, en colère, l'athlète va refuser de monter sur sur le podium, puis va y monter quand même, va arracher sa médaille d'argent sous les huées de la foule. Et le dernier chapitre de cette histoire conflictuelle, il arrive au JO de Nagano en 98. Elle sait que c'est sa dernière compétition. Et malgré une jambe blessée, malgré une déchirure à l'aine, elle va quand même se lancer sur la glace. Elle tombe, elle se relève. Et comme un salut du légionnaire, elle va tenter le tout pour le tout. Un saut périlleux arrière, jambe tendue. Elle se réceptionne sur une seule jambe. C'est miraculeux. C'est un geste de courage qui va lui valoir une standing ovation. Et cette figure va être appelée le Bonelli Flip. Elle va être interdite de compétition parce qu'elle est dangereuse jusqu'à l'année dernière. Et elle vaut aujourd'hui la médaille d'or au jeune Ilia Manilin. Alors, Surya Bonelli, comme Simone Biles en gymnastique, comme les sœurs Williams en tennis, elle s'inscrit dans une longue lignée d'athlètes guerrières, on peut le dire, hein, victimes des a priori limitants sur le sport féminin et ce à quoi c'est censé ressembler. Et quand un jeune patineur comme Ilia s'envole aujourd'hui vers l'or, il n'est pas tout seul hein, dans l'air. Il y a dans son élan le courage d'une patineuse qui a sauté avant lui. Trop tôt, trop haut et trop fort. Mais heureusement, la glace n'oublie pas ses pionnières. Alors l'important, c'est de participer, certes, mais c'est aussi d'être reconnu pour ses exploits. Et si ça vous intéresse, il y a une bande dessinée sur le sujet qui vient de sortir qui s'appelle Surya Bonelli, Le feu sur la glace. C'est paru, si je ne m'abuse, aux éditions Marabulle.
2: Cindy Isarelli, merci beaucoup. C'était Chercher la femme, cet épisode extrait de Matin Première qui date du mois de février dernier, que vous pouvez réécouter comme tous les autres et partager hein, via RTBF Ovio. La suite en musique avec un extrait de David Tirarmas Fotos, l'album de Bad Bunny, Pitolo de Coco. On a le merveilleux

0: Merveilleux garçon, Jalen Ngonda, chanteur, auteur, compositeur, multi-instrumentiste. Il est américain mais installé au Royaume-Uni. 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Et ça lui vaut d'être l'une des nouvelles figures majeures du genre. 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On va sauter d'un festival à l'autre, puisque c'est la Belge Camille Mbé qui sera avec nous dans un instant. On va écouter sa chanson Plastique. 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

0: Ça vous fait penser à un truc, c'est normal, ça s'appelle Glory Box. Ici par le DJ producteur français dit Avner sur RTBF, la première. 14h34, bon long week-end avec nous. Bon courage si vous êtes au taf et pourquoi pas une petite balade dans la forêt. Est-ce que vous allez souvent vous promener dans la forêt? Plaisir hebdomadaire peut-être, voire quotidien. Refuge idéal en tout cas en cas de canicule. Eh bien, le réalisateur et photographe Vincent Munier était en studio pour son film Le Chant des Forêts. Il était invité dans Le Monde en direct le 3 février dernier avec Pascal Claude sur la première. On les écoute.
1: Qu'est-ce que vous lui devez, Vincent Munier, à la forêt?
2: Oh bah je lui dois un peu tout. Elle était juste à côté de la maison. C'était à quelques coups de pédale avec mon vélo. Hop, j'ai un sac à dos, un duvet et j'étais dans la forêt. Et donc elle m'a appris, mais quand même grâce à mes parents, qui nous emmenaient beaucoup, mon frère, ma sœur et moi, en forêt.
1: Mais vous auriez pu détester.
2: J'aurais pu détester, mais déjà très gamin, très gosse, j'ai été surpris de le fait que quand on s'efface, quand on est camouflé, on se met en la technique de l'affût, c'est-à-dire vraiment s'effacer, il y a des présences invisibles qui apparaissent. Et ça, j'étais subjugué à l'âge de 12 ans en tout cas. Après 2-3 heures à l'affût, d'avoir un chevreuil qui venait tout près, c'était un moment tellement puissant pour moi, gamin, et ça a changé le destin de ma vie. Et après, j'ai voulu revivre ces instants sans cesse.
3: Qu'est-ce qu'on rate en fait quand on ne va pas se balader en forêt, quand on ne passe pas de temps en forêt, les citadins, les citadines qui nous écoutent et qui y vont très peu, si ce n'est pour une petite balade le dimanche?
2: Je pense qu'on rate le fait de se sentir vivant parmi les vivants. C'est quand même quelque chose d'assez fort, d'assez puissant. Il me semble, je suis un peu chagriné parce que je suis persuadé qu'au profond de chacun de nous, il y a ça, il y a cet émerveillement qui s'est un peu endormi. Mais quand on est gamin, on est quand même curieux de tout. On regarde tout, on est émerveillé devant des choses qui nous paraissent banales quand on est grand. Et c'est ça, comment raviver un peu ce qui s'est un peu endormi à cause de notre société, de ce monde qui va de plus en plus vite, de cette besoin de performer. C'est vrai, on est quand même très tôt avec le collège, avec ce système de notation. On est quand même dans un rapport de dominant, dominé, je trouve.
4: Il faut réapprendre à être patient.
2: Ouais, c'est un peu ça. Et ralentir, à mon avis. Prendre le temps, la patience et même des fois la solitude, c'est quand même deux vertus qui me semblent importantes pour se confronter un peu à autre chose que ce qui est humain. Moi, je crois qu'on est vraiment avancé sans composer avec tous ceux qui habitent ce monde avec nous.
4: C'est la question de l'altérité, en fin de compte.
2: En quelque sorte, c'est franchement ça. Altérité, la pluralité, comment est-ce qu'on a une espèce d'empathie envers les autres, tout ce qui est un peu ce qui nous est étranger. Et la forêt, l'affût, cette proposition en tout cas de film et de poésie du sauvage nous ramène un petit peu à ça, je crois, j'espère.
4: Et donc à retrouver le rythme du vivant, Vincent Munier?
2: Oui, c'est ça. Moi, j'ai la sensation de me sentir vrai, moi, quand je suis confronté à ces instants-là. Et ça, franchement, ça fait pas de mal. Et je vois en France, c'est ça qui me rassure, ceux qui ont vu ce film, ils ont, quand ils se baladent en forêt, comme vous disiez, ils n'ont pas tout à fait le même état d'esprit qu'avant, c'est-à-dire qu'ils sont plus attentifs. Ils aiguisent un peu plus leur sens, quoi.
3: Et notamment Louis, parce que c'est ça qui est aussi au cœur du film, qui s'appelle Le Chant des Forêts, c'est pas pour rien. Parce que quand on parle de la beauté de la forêt, on a rapidement des images qui nous viennent à l'esprit, pas toujours des sons. Vous attirez notre attention sur les sons de la forêt.
2: Je trouve ça tellement puissant. Regardez la radio, on laisse une grande part à l'imaginaire. On imagine un peu, chacun se fait sa propre idée de l'image, en l'occurrence. Et je trouve que le cinéma, c'est ça aussi. Ça nous amène, on est dans des conditions d'affût, on est dans le noir total, on a une petite lucarne, et on est entouré d'enceintes. Et donc il y a des sons qui viennent de partout. Et la dimension sonore est, si ce n'est plus importante que l'image dans ce film, vraiment. On y tenait fort. Ce sont des vrais sons nature qu'on a enregistrés en posant des micros qu'on laisse pendant une nuit, deux nuits. On récupère. Et après, vous connaissez très bien, on regarde les sonogrammes, c'est même assez poétique, c'est carrément des dessins. Et en fonction du dessin, très vite, on peut savoir quelle espèce c'est. Et c'est une nouvelle écriture, en quelque sorte, à déchiffrer.
4: Vous dites dans plusieurs entretiens, Vincent Munier, qu'il y a une dimension spirituelle, voire métaphysique dans la pratique de l'affût. Pourquoi?
2: C'est mon sentiment. En tout cas,
4: Vous connectez à quoi, à qui?
2: J'ai passé un peu de temps avec des nomades, avec les Évènes ou autres, et je trouve qu'ils ont quand même un rapport avec les bêtes, avec le vivant, qui est un peu différent du nôtre. Ils voient ces dieux un peu partout. Et c'est ce que j'essaye de faire dans ce film. Il y a quand même un côté un peu sacré de la forêt. Et quand je vous parlais de présences invisibles qui sont là, c'est quand même assez étonnant. On est enveloppé de... Quand on rentre, on y pénètre, on est entouré de présences qui se montrent pas, mais on sait qu'elles sont là. Et il y a un côté très fantôme. Et quand on attend depuis très longtemps, qu'on est en immersion dans ce milieu-là et que l'apparition arrive, il y a un côté presque en effet un peu spirituel, il y a un moment de grâce qui, moi, me nourrit à l'intérieur. Mais c'est difficile à poser des mots là-dessus. C'est comme la spiritualité, mais je trouve que, en tout cas, moi, c'est une base et ça me fait un bien fou. Et je crois qu'il ne faut pas sous-estimer ce que ça peut nous procurer, que ce soit des arbres, les animaux, ces présences, d'être là. Il y a des... Ce film, c'est cette proposition de se taire un peu et de donner la parole aux bêtes, à cette forêt qui indirectement nous font du bien, je crois. Mais vraiment. Hein.
0: Mais oui, vraiment, et je pense qu'il a tout à fait raison. Ce cher Vincent Munier, qui était l'invité de Pascal Claude, pour son film Le Chant des Forêts. Allez toutes et tous dans la forêt, faire un petit tour, ou toutes et toutes, pourquoi pas, dimanche, du côté des Francofolies de Spa, parce qu'il y aura plein d'artistes sur les scènes, et surtout parce que la première vous y invite. Ciel, par exemple, elle y sera, on l'écoute avec Doucement, et vous avez encore quelques minutes pour jouer. 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Vous m'envoyez ça par SMS au 6031. Vous serez prévenu personnellement si vous gagnez.

0: Tim Carnes à l'aéroport, un voix rauque reconnaissable entre mille, comme sur son titre Bessie Davis Eyes, ici en 85, entre nostalgie et résignation. Au revoir mon amour, et bon voyage, chantait-elle. Un extrait d'entrée sans frapper à présent, l'émission culturelle de Jérôme Collin. On va retrouver Bernard de Belair et sa chronique Pas grand chose sur à peu près tout, chronique qui revient aujourd'hui sur un album incroyable de la star absolue Madonna sur la première.
1: Aujourd'hui, je vais vous parler donc de l'album Ray of Light, un album paru en 1998 qui a marqué un point de rupture dans la carrière de Madonna. Alors pourquoi je vous en parle aujourd'hui ? Bien parce que simplement après 28 ans, cet album est devenu une référence pour un nombre assez important d'artistes féminines d'aujourd'hui. Et d'ailleurs, l'été dernier, Madonna a sorti Veronica Electronica, qui était le titre de travail de l'album. C'est une collection de remixes de cet album, avec des remixes datant de l'époque pour la plupart. C'est une sortie un petit peu opportuniste, pas vraiment décisive, mais qui tombait à point nommé pour redonner officiellement toute sa place à cet album. Ce retour de hype de cet album m'a vraiment intrigué, ça m'a poussé à le réécouter. Je crois que c'est la première fois depuis au moins 20 ans. Et j'avoue avoir été bluffé par sa modernité. Alors pour vous faire découvrir cet album ou vous le remettre dans le vrai, un petit medley de ce qu'on y trouvait.

0: Ah, mais il y avait du tube quand même.
1: Il y avait du tube et de la qualité, quoi. Bon, ça fait comme un petit temps, comme je vous le disais, que pas mal de jeunes artistes mainstream ou alternatifs, comme Kelly Lee Owens, FKA Twigs, surtout, elles s'en revendiquent vraiment très clairement, Erika de Casier, Caroline Polachek, Addison Rae, ou même Billie Eilish, s'en inspire ou lui rend hommage.
0: Alors comment est-ce qu'on explique cet engouement d'artistes qui n'était en fait, faut le dire, probablement pas né lors de la sortie de l'album?
1: Alors Madonna a toujours su s'entourer de producteurs ou de DJ brillants, et avec Ray of Light, elle a fait appel à William Orbit, un Britannique venu de la New Wave, musique un peu électronique dans les années 80, avec son groupe Torch Song, un groupe resté franchement dans un semi-anonymat, mais qui avait accroché Étienne Dao, qui avait fait appel à eux pour son album Pop Satori, c'était en 1985. Après la fin de Torch Song, William Orbit s'est reconverti en producteur et remixeur. Et franchement, hyper doué pour Prince, U2, Blur et plein d'autres. Sa particularité, à une époque où tout le monde ne jurait que par des synthétiseurs digitaux, dernier cri, etc. Eh bien lui, il utilisait des vieux synthés analogiques. C'est ça qui a fait son son. Il est aussi une figure de la musique électronique des années 90, hein, des raves à la techno, du trip-hop à l'ambient, et c'est en grande partie cette empreinte sonore qui touche la jeune génération. C'est la beauté des atmosphères, des arrangements qui font de Ray of Light un moment musical si particulier où on touche parfois au sublime, comme ici avec Substitute for Love, la chanson qui ouvre l'album.

0: Effectivement, ça sonne. Hein.
1: Ça sonne, et puis c'est vraiment évolutif. À un moment, ça évoque même presque garbage. Enfin, c'est vraiment très, très varié, très riche. Et c'est peut-être l'album le plus ambitieux de Madonna. Il parle de la naissance de sa fille, du succès et de la manière dont elle le vit, deux thèmes qui sont développés dans cette chanson. Elle parle aussi de mysticisme, hein, c'est sa période mystique. Du rejet de la superficialité. Bref, c'est ce qu'on peut appeler l'album de la maturité, où elle se débarrasse de l'image provocatrice qui était la sienne depuis ses débuts. Mais je m'en voudrais, évidemment, de ne pas évoquer le lien assez navrant, il faut bien le dire, de...
0: Avec la Belgique !
1: Que Frozen a...
2: Ah oui.
1: Avec la Belgique, oui. Une de ses chansons, en tout cas... Bon, impossible de ne pas évoquer cet épisode, qui concerne donc une accusation de plagiat inventée par le... Enfin, pardon, je dis inventée, ça fait trois fois que je le relis. Et chaque
0: c'est
1: fois
0: intenté,
1: dis,
0: hein.
1: C'est intenté, bien entendu, mais bon. Par le Belge Salvatore Acquaviva, il affirmait que la chanson ressemblait à sa propre composition, Ma vie fout le camp, créée 20 ans auparavant, soit en 1979. Je vous propose d'en juger par vous-même, avec d'abord, évidemment, la chanson Frozen.

0: Voilà.
1: Il n'y a pas assez de mesures pour ce pauvre aquaviva.
0: Ma vie fout le camp, oui, donc. En fait, l'accusation soutenait que Madonna avait séjourné en Belgique, ce qui n'est pas faux, dans les années 70, quand elle accompagnait le chanteur Patrick Hernandez sur scène, et qu'elle aurait pu entendre cette chanson et en faire une chanson elle-même 20 ans plus tard. Le procès a quand même duré plusieurs années.
1: Ouais, ouais.
0: Et dans un premier temps, il a abouti à une interdiction.
1: Ouais.
0: Tenez-vous bien, de diffusion, on ne pouvait pas diffuser ça à l'RTBF, nulle part d'ailleurs en Belgique, et de vente uniquement en Belgique, donc ça n'a pas vraiment...
1: Ça n'a pas pesé sur les chiffres mondiaux.
0: Je ne pense pas, non. Une interdiction qui n'a été levée qu'en 2014 par la Cour d'appel de Mons, qui a finalement blanchi la chanteuse. Mmh. Bon, ben, c'est une raison de plus pour découvrir Ray of Light, live, oui. C'est pas live, c'est light, ça fait trois fois que je me trompe. Un disque, comme je le disais, d'une étonnante modernité et dont les arrangements, mais aussi peut-être les thématiques, inspirent une nouvelle génération d'artistes féminines à redécouvrir.
2: Pas grand-chose sur à peu près tout. Bernard Debelaire, on a envie de l'écouter, Ray of Light, cet album de Madonna. Eh bien, faites-vous plaisir. Je suis sûre que vous pouvez le trouver, nous, pour aller jusqu'au flash de 15h dans l'été première. On va réécouter Marguerite.
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0: chante, révélée lors de la 12e saison de la Star Academy. Elle passait sur la première et elle sera en salle le 2 février prochain à l'ancienne Belgique. La première, il est 15h.
1: Bonjour à toutes et tous, c'est terminé entre Rudy Garcia et les Diables Rouges. L'information a été officialisée par l'Union Belge de Football et par désormais l'ex-sélectionneur sur ses réseaux sociaux. Le Français s'en va après 18 mois de collaboration et après avoir emmené les Diables Rouges en quart de finale de la Coupe du Monde. On ne connaît pas encore le nom de son successeur à la tête de l'équipe nationale belge. La valse des premiers ministres au Royaume-Uni. Andy Burnham a pris officiellement ses fonctions au 10 Downing Street. Le travailliste, ancien maire du Grand Manchester, a été nommé par le roi Charles III avant de prononcer son premier discours comme premier ministre. Il a promis une ère de changement et un plan sur 10 ans pour redresser le Royaume-Uni. Celui qu'on surnomme le roi du Nord est le 6e premier ministre britannique en 10 ans. Il succède à Keir Starmer, qui a démissionné fin juin après des polémiques et un échec historique du parti travailliste à des élections locales. Au Proche-Orient, le Hamas a élu son nouveau chef. Il s'agit de Khalil Al-Ahya. L'homme est le négociateur en chef du mouvement islamiste palestinien dans les discussions pour un cessez-le-feu à Gaza. Il est considéré comme l'une des figures modérées de ce mouvement classé comme une organisation terroriste par de nombreux pays. En exil, il a aussi été la cible d'une tentative d'assassinat d'Israël au Qatar l'an dernier. Son élection était attendue plus d'un an et demi après la mort de son prédécesseur. Yahya Sinwar a été tué par l'armée israélienne lors d'une opération dans la bande de Gaza. Il est considéré comme l'un des principaux architectes de l'attaque terroriste du 7 octobre contre Israël. La Belgique se prépare aux festivités. Demain, c'est le 21 juillet, notre fête nationale. Mais ça a commencé déjà aujourd'hui avec le traditionnel discours du roi Philippe. Un discours très politique cette année. Il a parlé de la canicule, des finances publiques, de la colère enseignante ou des guerres. Il a aussi appelé à l'unité, à la cohésion, à faire preuve de plus d'humanité et de tendresse et à prendre soin des plus vulnérables de notre société. Ce soir, place à la fête avec le traditionnel bal national sur la place du jeu de balle dans les Marolles au cœur de Bruxelles. Autre festivité en Espagne, 1 million de personnes sont attendues à Madrid, la capitale, pour célébrer leur champion du monde. Les footballeurs espagnols reviennent des États-Unis avec une 2e étoile et le trophée de la Coupe du Monde après leur victoire face à l'Argentine. Ils doivent tout à l'heure défiler dans une parade dans les artères principales de la capitale espagnole. Voilà pour les infos, bel après-midi à notre écoute.
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0: Il y a vous et moi et on est reparti pour une heure d'été première. On va réécouter parmi les meilleurs moments de la radio dans la saison écoulée. Il y aura des collègues, les miens, des animatrices, des journalistes aussi, des chroniqueurs, chroniqueuses, des extraits par exemple de Ça vaut vraiment le détour, de Matin Première ou encore de Tendance Première. Mais nous sommes le 20 juillet. Outre le discours du roi, c'est aussi l'anniversaire de Carlos Santana. Aujourd'hui, parmi les 20 meilleurs guitaristes de tous les temps, on peut le dire. Il est né en 47 au Mexique. Il a donc 78 ans ce lundi. Et il partage sa date d'anniversaire avec Enora Malagré, Gisèle Bündchen ou encore Sandra Oh, l'actrice canado-américaine qui jouait Christina dans Grey's Anatomy. Elle est Christina dans Grey's Anatomy, la personne de Meredith, ou encore Eve Polastri. Ça, c'était dans la série Killing Eve, que t'as conseillé, si vous ne l'avez pas encore vue. Et notez que Sandra Oh, elle fait aussi la voix, des voix de doublage pour certains films et films d'animation. Elle incarne notamment un schtroumpf et un petit poney. Voilà, et elle fête ses 54 ans aujourd'hui. Bon anniversaire si c'est votre journée, bon long week-end, bel été, bonnes vacances ou bon boulot. On va s'éloigner un petit peu du village des schtroumpfs et de la schtroumpfette, hein, direction Moucron et Venise, entre autres dans leur qui vient avec le meilleur de la première. Et ça, c'est la plage qui portait l'album Variety d'Erita Mitsuko en 2007 pour ouvrir programmation musicale Alexandra Vassen cet après-midi. Guillaume de Smet est aux manettes. Ding, dang, dong. Pas besoin de sonner, vous entrez quand vous voulez sur la première. 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

0: vous avez Wilson de Soul Caravan. C'est un projet du liégeois musicien producteur Antoine Dawan. Il a donc créé Dina Lewis and the Soul Caravan avec Put on Your Best Clothes. Vous vous habillez comme vous voulez, évidemment, pour passer l'après-midi avec nous sur RTBF La Première. On réécoute les meilleurs moments de la saison écoulée. Est-ce que vous connaissez Ça vaut vraiment le détour? Est-ce que ça vous a donné envie peut-être d'idées d'escapades pour cet été? Des idées donc. En tout cas, on a fait le tour de la Wallonie cette année, on peut le dire, avec Vincent Delbusset et son équipe qui s'est arrêtée notamment à Moucron le temps d'une semaine pour jouer, évidemment, mais pas que.
1: Le jeu, il est bien sûr un prétexte à découvrir Moucron et sa commune. D'ailleurs, Marianne, quel est l'endroit de Moucron, enfin, ou de sa commune, hein, au sens large peut-être, que même les habitants ne connaissent pas assez, vous trouvez?
2: La Fontaine Bleue.
1: La Fontaine Bleue, ah ben c'est tellement pas connu que je ne la connais pas.
3: Où est-ce qu'elle est? C'est la Fontaine
2: Bleue. Du côté
3: bleue.
2: De la Coquigny.
4: C'est une fontaine?
2: Non, c'est
1: oui,
2: un
1: bleu.
2: Chemin. Non, c'est un chemin avec.
1: Un chemin. Non, pourquoi c'est une chemin?
2: Oui, non, mais avec bien de la des balades. Oui, voilà.
1: La Fontaine Bleue, donc c'est une promenade, quoi, une balade à faire. Mais c'est effectivement un lieu que les habitants de Moucron ne connaissent pas, puisque personne n'en a entendu parler jusqu'ici. Alors c'est bien noté. Coralie, c'est pas la Fontaine Bleue, l'endroit que même les habitants ne connaissent pas assez?
4: Non, moi j'ai pensé aux Fraternités Ouvrières, qui est un endroit qui a notamment une bibliothèque de semences. Donc, c'est un endroit merveilleux, c'est magique.
3: Le premier qui dit que c'est une banque du sperme.
1: Oui, évidemment. Non. Mais rappelez-nous un peu le principe d'une bibliothèque de semences.
4: Je pense que c'est autant sur place, parce qu'il y a des jardins, je crois, que aussi les personnes qui ont, je ne sais pas, une variété un peu spécifique ou pas, gardent les semences. On apprend aussi à récolter et savoir comment garder les semences pour l'année d'après, comment les faire sécher. Et avec les nouvelles semences, eh bien, on est autonome et on...
1: Ah, j'adore.
3: C'est trop bien.
4: Comme on faisait avant.
1: Comme on faisait dans le temps.
4: Dans le temps. Du temps des plus anciens ici autour de la table.
1: C'est ça. Et là, tous les regards se tournent vers... On ne dira pas qui. Alors, la deuxième manche, en tout cas, c'est celle du jeu des dictionnaires. Je vous donne un mot, tout beau, tout neuf, et puis trois définitions, dont deux ont été écrites hier soir, hein, un peu tard. À vous de flairer lesquelles et surtout de trouver la bonne définition. Vos capitaines peuvent vous souffler une idée, hein, évidemment, mais bon, ils ne savent pas tout non plus, hein, sinon ils ne seraient pas là. Bref. On va commencer précisément avec vous, Coralie et Réal. Et votre mot, à votre avis, qu'est-ce qu'un antifoulin ou l'antifoulin ou l'antifouling, Raoul?
5: Mais c'est l'antifouling, évidemment.
1: L'antifouling.
5: Et l'antifouling est la barrière humaine composée d'agents des forces de l'ordre en cas de manifestation en milieu urbain. Ils sont magnifiques, nos pandores harnachés pour repousser les manifestants, la matraque à une main et le bouclier à l'autre.
6: Quelle horreur.
5: Allez regarder s'agiter autour des manifestants, on dirait un ballet de Maurice Béjart. Ils sont beaux, nos pandores, avec leur casque blanc. De l'hélicoptère, on dirait des abeilles prêtes à butiner. Il ne manque plus que la Valkyrie en fond pour que le spectacle soit parfait, avec des fumigènes qui rendent encore la féerie de la manif plus belle.
1: Et on vous sent ému, Raoul, par un bon anti-fouling, hein,
5: oui.
1: Cette barrière policière. Juan, c'est pas du tout votre définition.
7: L'heure est à l'anti, mon petit Vincent. Faites-vous-en une raison, vous le boy scout de Philippeville, connu sous le totem de chaton explosif. Dans le darknet comme au café du commerce, l'anti fait le buzz. Des campagnes anti-tabac aux écrits antisémites, des antidépresseurs dont Raoul garnit ses escalopes de dinde, aux mines antipersonnelles dont Réal enterre dans les jardins de ses voisins, des antifas dont Flavia Porcari est une icône, à la crème anti-rides dont se tartine Vincent Van der Ven chaque soir avant de se mettre au lit.
1: Tout
7: est à l'anti. Une vague dont n'échappe pas, l'anti-fouling, une sorte d'anti-âge dont on enduit la coque du bateau et qui empêche les organismes marins de s'y fixer. Une crème de jouvence navale.
1: Une crème de jouvence navale. Très bien, c'est bien noté. Moi, j'ai une troisième définition pour vous, Coralie. On est effectivement dans le domaine maritime, mais l'antifouling ou antifoulin, c'est pas ça. L'antifouling, ou moi, je pense
4: comment
1: que
4: ça
1: c'est
4: s'écrit,
1: l'antifouling. F-O-U-L-I-N-G. C'est un vent. figurez-vous. C'est un vent océanique assez redouté par les marins parce qu'il ne respecte aucune direction. Si les alizés soufflent vers l'ouest, si le mistral vient du nord, l'antifoulin, lui, il vient de partout à la fois. Il zigzague, il hésite, il tourne sur lui-même et aucune voile ne peut en tirer profit. Si vous avez déjà été vous balader en bord de mer, vous avez forcément dû ressentir un jour cet antifoulin. C'est lui qui entre discrètement par votre manche, vous savez, qui fait gonfler votre kawé comme une montgolfière. C'est aussi le vent qui soulève les jupes et puis qui repart comme s'il n'était jamais venu. C'est ça, l'antifoulin. Alors, à votre avis, Coralie, est réel?
4: Mon Dieu,
1: qu'est-ce que c'est, mon Dieu, mon Dieu? Est-ce que c'est une barrière de policier? Est-ce que c'est une peinture pour bateau? Ou est-ce que c'est un vent?
4: Cette histoire de vent, ça me paraît complètement saugrenue.
6: Ah oui, moi aussi.
1: C'est vrai, vous savez le temps qu'il m'a fallu pour écrire cette
6: émission. C'est terrible. Il y a bien un moment où le manque de charisme a une conséquence sur le reste de cette émission. Non, non, on n'y croit pas du tout.
4: Ça, j'ai pas dit.
6: C'est moi qui prends le risque. Moi, je pencherais pour cette.
4: Anti-âge, oui,
6: sur la coque des bateaux.
7: Réfléchissez-y à deux fois. Ne soyez pas impulsif.
6: Non, si, moi, je crois à la crème.
4: C'est pas de l'impulsivité, c'est du feeling.
6: Oui, voilà.
1: C'est du feeling.
7: De l'anti-feeling.
1: Est-ce que c'est de l'anti-feeling ou du feeling? On va le savoir tout de suite, figurez-vous. L'anti-fouling ou anti-foulin, comme je le dis. Eh bien, c'est une peinture pour bateau qui empêche les coquillages de se fixer. C'est une bonne réponse. Félicitations, Coralie. Marquer un point dans cette deuxième manche.
0: Bravo, donc, Coralie. Est-ce que vous l'aviez, vous, la bonne définition? En tout cas, c'est tous les jours comme ça que ça se passe en saison, bien sûr. Donc, ça vaut vraiment le détour. On s'arrête dans une ville et avec ses habitants, eh bien, on la découvre sous forme de jeu et d'exploration. Et là, on était à Moucron, il y avait Vincent Delbusset, Raoul Reyers et compagnie. La suite dans Été Première cet après-midi. Parmi les meilleurs moments, on va vous emmener à Venise cette fois-ci. Ah oui, c'est romantique, c'est beau, sauf que à cause de la montée des eaux, à un moment donné, Venise est probablement vouée à disparaître. Alors il va falloir se poser des questions et établir un ordre de priorité des choses et des lieux à sauver. On en parlera ensemble dans quelques minutes, mais on a quand même aussi le cœur grenadine cet après-midi sur la première. Là, on vous le dit, arrive.
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0: C'est l'été sur RTBF La Première. Bon après-midi avec nous, 15h27. Il y avait le belge Lost Frequencies avec Tom Odell sur ce morceau. Une collab surprenante, mais je dois dire que ça donne bien, bien, bien. Et j'espère que bien, bien, bien, c'est comme ça que vous vous sentez pour le moment. On profite des meilleurs moments de la radio tous les après-midi, tous les débuts d'après-midi, entre 14 et 16 sur La Première cet été. Et on va du côté de Venise, voir Venise écouler cet après-midi. C'est pas drôle du tout, parce qu'en fait, avec les inondations qui s'intensifient, d'ici quelques décennies, une grande partie de la ville pourrait être submergée. Il va falloir se poser des questions pour Venise, et on va se les poser ce matin avec Nicolas Van Den Schrik et Xavier Van Bugenhout. On réécoute Les Bonnes Colonnes. C'est un extrait de Matin Première.
1: Cette dure question qui se pose à Venise face à l'inéluctable montée des eaux. Comment sauver ce qui peut l'être?
2: Oui, et comment déterminer ce qui doit être sauvé et ce qui sera abandonné? Ah oui, c'est cruel, hein, le constat de départ l'est plus encore. Depuis des années, la ville affronte régulièrement des inondations, inondations favorisées par la hausse des niveaux des mers, plus donc que par l'affaissement des sols, mais désormais, quel que soit le scénario de réchauffement climatique, la Venise que nous connaissons, peut-on lire dans Le Monde, cette Venise va disparaître. Prenons une hypothèse optimiste, un faible scénario d'émissions de gaz à effet de serre, et vous aurez tout de même une bonne hausse du niveau des mers de 40 cm. Prenez le scénario le plus défavorable et d'ici 75 ans, ce sera le double, 80 cm. Ouais, 80 cm, c'est pas grand-chose, c'est vrai, Xavier, et 75 ans, c'est très très loin, mais enfin, les scientifiques ont tout de même calculé 80 cm d'eau en plus, c'est pas juste la place Saint-Marc qui prend l'eau, c'est les 7 dixièmes de la ville de Venise qui font trempette.
3: Ouais, mais il y a des pistes pour bloquer l'eau, on parle de barrières mobiles ou de barrages.
2: Ouais, il y a des projets qui existent déjà, le premier, vous avez raison, ce sont ces fameuses barrières mobiles. Elles sont déjà là. On les relève notamment quand il y a un phénomène, un risque d'aqua alta. Le système a été pensé en fait après l'inondation de 1966 et il est réellement efficace depuis seulement 6 ans, depuis 2020. Pourquoi j'insiste sur ces dates? Eh bien parce que tantôt, l'échéance qu'on s'était donnée, c'était 75 ans. Ici, les barrières, il a fallu 54 ans pour qu'on arrive à les rendre efficaces. D'ici pas longtemps, le MOS, c'est le nom du système, ne fonctionnera plus. Il faut l'employer trop régulièrement, ça, plus l'accès au port rendu difficile, plus l'effet sur les écosystèmes.
3: Ouais. Et l'idée d'un gigabarrage, oui, une sorte de digue qui entourerait le centre-ville et les îles principales.
2: Oui, c'est évidemment aussi imaginé, évoqué par Le Monde. Il faudrait alors construire des digues assez impressionnantes, ce qui amènerait à signer un chèque assez impressionnant lui aussi. On parle déjà environ de 4,5 milliards d'euros pour une construction qui ne parviendrait de toute façon pas à bloquer les pires scénarios du genre plus de 6 mètres d'eau en 2300. L'option gigabarrage, comme vous dites, elle existe aussi. Là, on y va franchement. On transforme la lagune en lac. Ça a des conséquences pour les animaux, pour la flore, pour les écosystèmes. On l'a dit aussi, fini de pouvoir venir en bateau jusqu'à Venise. Ça coûte aussi 30 milliards d'euros cette fois-ci. Et ça prendra un temps beaucoup plus long. On parle en dizaines d'années de construction. Et finalement, c'est ça aussi qui est très complexe. C'est qu'il faut se décider assez rapidement. Non pas parce que l'eau monte dans la demi-heure, mais il faut se décider rapidement parce que bâtir ce qui peut bloquer l'eau va prendre des années. Il reste, je vous l'ai dit que c'était cruel, il reste un dernier scénario mis sur la table. Abandonner la ville, purement et simplement. C'est ce qu'on appelle poliment le retrait. Il faudra alors planifier la relocalisation des principaux monuments, ceux qu'on choisirait, et abandonner le reste en tant que zone inondable. Ça s'est déjà fait, hein, à une toute autre échelle pour le temple d'Abou Simbel en Égypte. Imaginez s'il fallait le faire pour une cité comme celle de Venise. L'article du Monde est passionnant au sujet donc de cette étude scientifique qui, elle, est parue dans Scientific Reports.
0: Les Bonnes Colonnes de Nicolas Van Den Schrik tous les matins. Dans Matin Première, c'est une séquence qui date du mois d'avril dernier, parmi les moments cet après-midi, les meilleurs moments même d'RTBF La Première. La suite, ce sera une séquence tendance première avec des animaux dedans. Les animaux sont-ils capables de sourire, de rire, de faire des blagues? C'est ce qu'on verra dans quelques minutes. Mais pour se consoler de Venise qui partira à volo, on vous offre des fleurs avec Tovlo et Stromae dans la suite, ainsi qu'un petit ticket pour une station balnéaire avec ML. Restez bien avec nous et bon après-midi sur La Première.
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0: Stromae en écho sur ce morceau des fleurs sur RTBF la première. Et on est déjà un petit peu en vacances. Et pour se faire plaisir, on suce de la musique. On réécoute des séquences parmi les meilleures de la saison écoulée sur RTBF la première. Et dans Tendance première, avec Cédric Routier, Véronique Thibérien, il y a des chroniqueurs, des chroniqueuses, des tendanceurs, des tendanceuses, dirons-nous. Et notamment François Verhaeghen, professeur de zoologie à l'Université de Liège et créateur de la chaîne Science Bestiale que vous pouvez suivre sur tous les réseaux sociaux. Et au mois de mars, il nous posait une question, il se posait une question et surtout il y répondait. Est-ce que les animaux sont capables de rire, de sourire et de faire des blagues ?
1: Est-ce que les animaux rient ? Et c'est en fait le rire, on a l'habitude de dire que ce serait le propre de l'espèce humaine. C'est d'ailleurs une idée qu'on retrouve dans les écrits de François Rabelais au XVIe siècle dans son livre Gargantua, on disait déjà ça. Et depuis, on n'arrête pas de l'entendre, de la lire régulièrement, et moi ça m'agace parce qu'en fait, la science elle a prouvé le contraire, elle a prouvé que le rire, c'est pas du tout réservé à notre espèce. Et Charles Darwin, encore lui évidemment, au XIXe siècle, il avait déjà flairé le truc. Il avait noté que les grands singes produisaient des sons haletants et répétitifs accompagnés d'expressions faciales qui comparaient au rire humain. Donc pour lui, c'était la preuve que le rire, il a des racines évolutives anciennes, bien antérieures à la séparation entre les lignées humaines et les lignées non humaines. Alors il n'avait pas de preuves évidemment, mais par contre, dans les années 1960, des primatologues ont commencé à faire des travaux très sérieux sur la question du rire. Mmh. Et ils ont comparé les expressions faciales de différentes espèces animales. Ils ont pu conclure que le rire est apparu chez les primates il y a environ 18 millions d'années, donc bien avant que notre lignée espèce humaine n'apparaisse. Et en fait, toute une série de mammifères sont aussi capables de rire. Il y a deux chercheurs américains, ils m'ont beaucoup fait rire, parce qu'ils ont récemment publié la liste de toutes les espèces qui rient. C'est une étude très sérieuse, et donc on a des preuves.
2: Quel boulot formidable.
1: Oui, il y a des gens qui sont payés, vous allez voir, il y a des gens qui sont payés pour faire plein de choses incroyables. Donc, il y a effectivement dans la liste des espèces, il y en a 65. Hein, ah. 65 pour lesquelles on a des preuves sérieuses de rire. Il y a beaucoup de primates, bien sûr, comme les chimpanzés, les gorilles, les bonobos, les orang-outans, des macaques, mais aussi les chiens, les phoques, les dauphins, les éléphants, les rats et même des perroquets et des pies australiennes.
2: J'ai jamais vu un chien rire.
1: Ah, mais pourtant, il y a tous les symptômes du rire. Donc le rire animal, c'est très répandu. Et quand on dit rire, attention, on ne parle pas forcément du ha ha ha que nous pratiquons, nous. Non, chez les grands singes, le rire ressemble à un allaitement rapide et rythmé qui produit un son à la fois à l'expiration et à l'inspiration.
2: Vous pouvez le tenter ?
1: Un homme forcé, pas
2: si,
1: Cédric.
2: Si.
1: Ah, voilà, oui, à l'inspiration et à l'expiration. Donc, voilà, qu'est-ce que je fais dans cette radio ?
2: Oui.
1: Voilà, contrairement à nous qui donc rions uniquement en expirant. Donc, chez les chiens, on a donc identifié un allaitement particulier aussi qu'on assimile à du rire. Je ne sais pas limiter.
2: Non.
1: On a démontré que ces allaitements, lorsqu'on diffuse des enregistrements de rire de chiens à d'autres chiens, ça provoque chez les autres chiens des réactions de jeu et de bonne humeur.
2: Des fous rires.
1: Voilà, exactement.
2: Oui.
1: Le rire est contagieux aussi chez les chiens donc qui perçoivent ces allaitements, s'enthousiasment à l'idée de profiter eux aussi de la source de ce rire. Des observations sur les rats nous en apprennent aussi beaucoup sur les rires. Alors, je ne sais pas si vous êtes chatouilleux, vous, Cédric.
2: Ça dépend.
1: Alors, en tout cas, les rats le sont. Lorsque des scientifiques les chatouillent, les rats se mettent à rire. Et oui, Cédric, il y a aussi des gens payés pour chatouiller
2: maman,
1: des rats.
2: Maman, je vais devenir scientifique et je vais chatouiller des rats.
1: C'est formidable, éthologue. J'arrête pas de le dire depuis que je viens ici. Donc, ils ont enregistré les rires des rats, donc qui sont des gazouillis émis à 50 kHz, donc absolument totalement inaudibles pour les humains. Des rats qui ne produisent ces rires qu'en cas de chatouillis. Et dit comme ça, on dirait une blague, mais c'est très sérieux. Les singes aussi, d'ailleurs, raffolent des chatouilles. Et tout comme nous, les singes ne peuvent pas se chatouiller eux-mêmes et en rire à cause d'un... Alors, je simplifie, d'un mécanisme de filtrage sensoriel qu'on appelle... Ça veut dire que c'est un système qui permet de séparer le soi du non-soi dans son système nerveux. Alors, les singes rient, mais ont aussi de l'humour. Alors, la primatologue Isabelle Lohmer s'est sans doute beaucoup amusée à faire son travail, puisqu'elle a listé toutes les formes d'humour chez les singes. Elle a identifié, tenez-vous bien, 142 comportement de taquinerie. Vous voulez des exemples ?
2: Oui.
1: Elle a observé qu'un individu qui frappe, un individu qui frappe au dos dans notre individu, et puis il fait semblant de ne rien en se retournant.
3: Mais non.
1: Vous avez déjà fait ça aussi, oui. Évidemment. Autre exemple, un singe arrive à pas de loup derrière un copain et lui tire les poils. Ou encore d'autres qui se perchent sur une branche, balancent un fruit près d'un copain qui se trouve au sol, juste pour le narguer. Voilà.
2: Ils sont cons, ces chimpanzés.
1: Les chimpanzés, les bonobos, ils ont de l'humour. Et en plus, chez eux, le rire est contagieux, comme chez nous, comme chez le chien. Un copain qui rigole, la bonne humeur s'observe chez tous les congénères proches. Certains éclatent de rire sans même savoir pourquoi. C'est un phénomène qui s'explique par ce qu'on appelle là des neurones miroirs, donc des cellules nerveuses qui s'activent aussi bien quand on réalise une action drôle que quand on observe quelqu'un la réaliser. Et un chimpanzé qui voit un copain se marrer, ces neurones miroirs déclenchent les mêmes micro-contractions faciales et le rire se propage. Bon, mais pourquoi tant d'animaux ont développé des rires? Quelle est l'origine du rire, en fait? Il faut retourner aux racines du jeu chez les animaux. Les jeux sont souvent des moments, en fait, de bagarre. On se poursuit, on se bouscule, on se mordit. Ce sont des comportements, en fait, qui ressemblent à des vrais combats, mais qui ont un rôle ludique, qui renforce les liens au sein d'une communauté, qui soude les membres d'une même famille, par exemple. Mais si ce sont des jeux, alors comment savoir si l'individu qui vous saute dessus est un ami qui veut jouer ou un ennemi qui vous attaque pour de bon ? C'est sans doute là qu'apparaît le rire. Il fonctionne comme un signal qui signifierait « pas de panique, je t'attaque, mais c'est pour rire ». Les spécialistes appellent ça la métacommunication. Le rire donne le contexte dans lequel interpréter ce qu'il se passe. La preuve d'anciennes expérimentations, là je vous parle il y a des dizaines d'années, quand on faisait encore des choses assez dures aux animaux de laboratoire, mais donc des anciennes expérimentations sur des rats que l'on avait empêchés de rire, nous montrent que les séances de jeu dégénèrent beaucoup plus vite en vraie bagarre s'ils n'ont pas l'occasion de rire. Et donc, en fait, sans rire, les congénères interprètent leur attitude comme de l'agression et pas comme du jeu. Mais je vous ai gardé le meilleur pour la fin. En 2012, une équipe de chercheurs polonais a placé des rats dans une cage où il y avait deux boutons. Donc, suivez-moi bien, il y avait un bouton rouge et un bouton bleu. Au début, rien ne se produisait si les rats appuyaient dessus avec leur museau. Puis, les chercheurs ont diffusé un son dans la cage. Un son aigu signifiait qu'on allait leur donner un bonbon à condition qu'ils appuient sur le bouton rouge. Alors les rats, ils ont vite appris que lorsqu'ils entendent ce son, ils appuient sur le bouton rouge et ils reçoivent le bonbon. Par contre, si on leur diffusait un son grave, ça signifiait qu'ils allaient être bientôt punis, sauf s'ils appuient rapidement sur le bouton bleu. Alors ils ont vite appuyé sur le bouton bleu quand ils entendent un son rare. Puis commençait la seconde partie du test. Les chercheurs ont chatouillé la moitié des rats. Qui adore ça, je vous le rappelle. Ils émettent des tonnes de gazouillis associées à du rire. Et ils ont diffusé dans la cage alors un son ambigu, pas vraiment aigu, pas vraiment grave. Les rats allaient-ils être récompensés ou punis? Ils hésitent. Devaient-ils appuyer sur le bouton bleu ou sur le bouton rouge? Résultat sympa, les rats qui avaient rigolé interprétaient ce son de façon optimiste et appuyaient sur le bouton rouge. Ceux qui n'avaient pas eu de séance de rire étaient plutôt pessimistes et appuyaient sur le bouton bleu. Ils craignaient d'être punis. Le rire, même chez le rat, il colore la perception du monde, il rend optimiste.
0: Voilà une bonne nouvelle. Amusons-nous avec nos animaux. Variety Lab, Son of the Sun. 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Science Bestiale.

0: 16h presque 50, ça veut dire que dans 10 minutes il est 16h et on va retrouver Maxime pour le Flash Info. Et puis entre 16 et 17h, comme tous les jours cet été, c'est Catherine Fatber qui va vous accompagner avec son émission Travelling dans les coulisses d'un film. Chaque jour, et le film du jour, c'est d'Alain Chabat, qui était sorti en 2004. Film dans lequel il y a deux prénoms, hein. Il y a Pierre, puisqu'on est à l'âge de Pierre, et puis il y a Guy. Ils n'arrivent pas à dire Guy, parce qu'ils ont toujours dit juste Pierre. Les cheveux sales et les cheveux propres qui s'affrontent sur fond de crimes et de blagues. Un cascade de blagues dans ce film. Un des films les plus drôles du monde, qui vous sera proposé, donc, et présenté jusque dans les coulisses par Catherine Fatber, tout à l'heure après le flash de 16h sur la première.
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Sébastien Tellier, la voix de Juliette Armanet, attraction cet après-midi sur RTBF, la première, la suite de votre après-midi, justement sous le soleil de la radio. Il y aura donc un travelling dans quelques minutes, ensuite le bureau des complots Peter Jacobs à partir de 17h, on va replonger dans une nouvelle enquête aujourd'hui, c'est la deuxième saison du bureau des complots, donc c'est que des épisodes inédits. L'état profond aujourd'hui, un pouvoir caché qui tirerait les ficelles de nos démocraties, encore un, ma foi. On ira donc jeter un œil à tout cela et surtout tout checker. Qu'est-ce qui est vrai, qu'est-ce qui est faux? 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La première, le Bombay Bicycle Club maintenant.

0: Cool Club sur RTBF, la première. On va jeter un petit coup d'œil du côté de la météo. Et puis à 16h, c'est Maxime qui nous rejoint pour le Flash Info sur la première. Merci de nous suivre et bon après-midi.
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2: Bonjour tout le monde et bel après-midi. Au programme météo, nous avons de nombreux nuages, des éclaircies assez timides, sauf en bord de mer où là elles sont plus larges, ainsi qu'en Lorraine belge. Côté température, c'est un petit peu frais pour la saison. On attend au mieux 17 degrés du côté de Botrange, 19 à Spa ou encore à Ostende, et puis 21 par exemple à Namur, 22 à Bruxelles et 23 degrés pour Hasselt. Alors ce soir, petit à petit, les nuages vont complètement disparaître. On aura un ciel étoilé pour la nuit, des minima qui vont descendre entre 8 et 14 degrés, et puis demain, mardi 21 juillet, on se réveille sous le soleil avec quelques nuages, des petits nuages de beau temps qui vont arriver par le nord-ouest, qui vont progressivement s'enfoncer dans les terres jusqu'à hauteur de Bruxelles. Et puis l'après-midi, ils vont descendre vers le Sion sans Brémeuse. Mais dans l'ensemble, ça restera assez lumineux. Un temps idéal pour ce jour de fête nationale, avec des maxima très agréables qui varieront entre 20 et 25 degrés.

0: Bonjour à toutes et tous, Rudy Garcia et les Diables Rouges, c'est fini. L'Union Belge de Football a annoncé cet après-midi, le Français va quitter son poste de sélectionneur de l'équipe nationale à la fin du mois. Son contrat n'est pas prolongé après un an et demi de collaboration. Sous sa direction, la Belgique a atteint les quarts de finale de la Coupe du Monde et sur 20 matchs, Rudy Garcia n'a connu que 2 défaites. On ne connaît pas encore son successeur. Le Royaume-Uni a officiellement un nouveau Premier ministre. Andy Burnham a été nommé par le roi Charles III et a prononcé son premier discours. Le travailliste, ancien maire du Grand Manchester, a promis des mesures sociales pour le pouvoir d'achat, le logement et les jeunes, mais aussi un plan sur 10 ans pour changer profondément le Royaume-Uni. Il succède à Keir Starmer à Downing Street. En France, une enquête est ouverte après le suicide d'un jeune homme. Sa famille affirme qu'il a subi du racisme. Le corps du jeune de 21 ans a été retrouvé il y a une semaine dans un village situé entre Lyon et Grenoble. D'après ses parents, des jeunes de son village l'ont harcelé et insulté pendant des années. SOS Racisme a réagi. Ce drame n'est pas un simple fait divers. L'association déplore une banalisation de la parole raciste en France. Une amende très salée pour AliExpress, le géant chinois du commerce en ligne. Une amende de 500 millions d'euros infligée par la Commission européenne. Motif, AliExpress n'a pas respecté les règles de l'Union et a distribué des produits interdits, dangereux et contrefaits aux consommateurs européens. On parle de vêtements, de jouets ou de cosmétiques. La plateforme chinoise dénonce une amende disproportionnée. L'Espagne célèbre ses champions. Les footballeurs espagnols ont atterri à l'aéroport de Madrid. Ils reviennent des États-Unis avec le trophée doré de la Coupe du Monde après leur victoire hier face à l'Argentine. Les joueurs vont rencontrer le roi, le Premier ministre et leurs fans. Une grande parade populaire est prévue en début de soirée dans les rues de la capitale espagnole. 1 million de personnes sont attendues et déjà hier, les Espagnols ont tout fait trembler. D'après des scientifiques, une onde sismique a été enregistrée dans plusieurs villes. Des vibrations provoquées par les explosions de joie des supporters après le but décisif et le coup de sifflet final. Voilà pour les infos, très bel après-midi à notre écoute.
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5: Aujourd'hui dans Travelling, une comédie des Robin des Bois, un film d'Alain Chabat sorti en 2004. Mais qu'est-ce que c'est un film avec plein de points d'exclamation. Un film avec des mammouths, des poules moutes, des canards moutes, des chiens moutes et surtout, surtout, le premier meurtre de l'histoire de l'humanité. Se passe à l'âge de pierre il y a 35 000 ans. Deux tribus vivent en paix, la tribu des cheveux propres et celle des cheveux sales. Celle des cheveux propres connaît la formule secrète du shampoing que le chef des cheveux sales veut connaître. Mais quel en sera le prix? Car la tribu des cheveux propres va voir son écosystème bouleversé par un crime. Cette histoire loufoque, en costume avec des poils, est le fait d'une troupe de comédiennes et de comédiens, des comiques, les Robin des Bois, à savoir Pierre-François-Martin Laval, dit Pef, Marina Foïs, Maurice Barthélémy, Élise Larnicole, Pascal Vincent et Jean-Paul Rouve. Une bande de jeunes à eux tout seuls qui officient sur Canal+ pendant quelques années avant de se lancer dans l'aventure d'un long métrage avec Alain Chabat. Et le résultat, c'est un flop commercial à sa sortie en 2004 qui assomme un peu les Robin des Bois mais qui ne les empêche pas de faire chacune chacun de jolies carrières individuelles. Bref, on va vous raconter l'épopée des Robin des Bois et de ce film qui mérite d'être vu, son humour absurde et pince sans rire, son côté complètement con font qu'il est devenu culte 20 ans plus tard. Nous avons énormément d'archives, des anecdotes, des extraits. Ne tardons plus, Pierre procède à l'appel de ses congénères chevelus devant leur grotte. On est en plein âge de Pierre et c'est la magie du cinéma.
6: Pierre ?
7: Présent.
6: Pierre ?
7: Présent.
6: Pierre ?
8: Présente.
6: Pierre ?
9: Présente.
6: Ah. Pierre ?
0: Présent.
6: Pierre ? Pierre ?
10: Évidemment encore absent celui-là.
6: J'imagine que Pierre n'est pas là non plus. Comme par hasard.
5: Pour la BO de Rrrr, comme c'est un film de copains, il y aura la musique des copines et des copains. Par exemple, Ophélie Winter qui chante « Yeah, yeah, yeah », c'est alors la compagne de l'époque de Chabat. Et puis il y a les Superbus. La chanteuse des Superbus, c'est la fille de Chantal Lauby, une des nulles. Et puis il y a Joe Starr qui est un pote d'Alain Chabat avec qui il voulait faire un film qui ne s'est pas fait. Voilà pour le hip-hop préhistorique. Joe Starr et Dadou sont chez Thierry Ardisson au moment de la sortie du film.
11: Et vous, Joe Starr, avec Dadou, vous avez fait la musique, un certain nombre de morceaux du nouveau film d'Alain Chabat qui s'appelle Rrrr. Voilà, donc avec les Robins, Jean Rochefort, Gérard Depardieu et vous, Joe Starr.
12: Hein. Ouais, je fais une apparition vite fait.
11: Alors c'est génial, l'histoire, c'est un policier préhistorique, complètement nonsense, c'est assez génial. Et vous, Joe Starr, vous jouez. Vous faites l'essayeur de gourdin.
12: Ouais. Ça ne change pas trop, mais...
11: Ça ne change pas, ouais. C'est pas un rôle de composition, finalement. Ça s'est bien passé, le tournage?
12: Ouais, mais enfin, moi, c'était très court, hein. Ça a duré, ouais. Je sais pas, ça a duré une dizaine de minutes. Hein.
11: Ouais.
12: Parce que, je sais pas, Chabat, il dit que je suis bon, donc on a fait très vite, quoi.
11: Ah, mais t'es bien, hein?
12: Ouais, sûrement.
11: Ouais, vraiment. Il est bien, le film, tu l'as vu, non?
12: Bah, ouais. De toute façon, je suis venu un peu le vendre, donc je vais pas te dire qu'il est pourri non plus, mais...
11: T'as raison, j'y avais pas pensé.
12: Mais ouais, non, ça va.
13: La promo, quoi.
11: C'est rare, les gens qui viennent pour dire...
12: Ça va, puis je sais pas, Chabat, les Robins, moi, c'est un style, ouais. Style que je prédilectionne, quoi. Ça
11: ouais.
5: Allez, on écoute Joe Starr sur la BO de Rrrr, la vie comme elle vient.

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1: Scénario Alain Chabat, Maurice Barthélémy, Marina Foïs, Pef et Jean-Paul Rouve. Décor Mahamar Esh Sheikh. Costume Olivier Berriot. Photographie Laurent Daillon. Réalisation Alain Chabat. En un grognement, une comédie de l'âge de pierre qui sort le 28 janvier 2004. Et ça, c'est un film des Robins des Bois. Mais les Robins des Bois, c'est qui? C'est quoi? C'est où? Et c'est comment? Explication.
2: Qui? Allez! Que celui qui a fait ça se dénonce! Alors? Moi je m'en fous, j'attends, hein! J'attends!
3: Qu'est-ce que t'attends mal? J'ai jamais vu un mec attendre aussi mal que toi.
4: Oui, ben ça va avec ça maintenant.
2: Ça va, c'est bon, dites-le là.
3: Qu'est-ce qui se passe? C'est comme juste en train de fouiller.
5: Le chef veut savoir qui a commis le crime pour savoir pourquoi j'ai fait ça.
3: C'est comme j'étais en train de fouiller.
1: Année 90. À la télé, il y a les nuls, les déchiens et il y a les inconnus. Mais il y a également des jeunes gens bien sous tout rapport qui commencent à faire parler d'eux. Ils se nomment Pierre-François Martin Laval, l'IPEF, Marina Foïs, Maurice Barthélémy, Pascal Vincent, Élise Larnicole et Jean-Paul Rouve. Ils adorent le théâtre de l'absurde, rigoler tous ensemble et faire des gros gags, parfois très fins et parfois moins fins. C'est un humour anglais très Monty Python, admet Jean-Paul Rouve. Les nuls faisaient plus dans l'américain à la manière du Saturday Night Live. On n'a rien inventé, c'est le Kafkons des années 70. Le 22 décembre 2001, les Robins des Bois sont sur le plateau de Tout le monde en parle pour raconter leur parcours à Thierry Ardisson.
6: Les Robins des Bois, deux des Robins des Bois, Marina Foïs, bonsoir.
7: Bonsoir.
6: Et Jean-Paul Rouve, bonsoir. Alors je vais raconter un petit peu votre vie.
7: Ouais.
6: Hein, voilà. Les Robins des Bois se sont rencontrés au cours d'Isabelle Nanty. Et puis ils ont fondé une troupe qui s'appelait The Royal Imperial Green Rabbit Company.
7: Exactement.
6: Et là vous écrivez ensemble un spectacle qui s'appelle Robins des Bois d'à peu près Alexandre Dumas. Et c'est là que Dominique Farrugia vous remarque. Et quand il crée sa chaîne sur le câble et le satellite, Comédie, il vous engage cette fois sous le nom des Robins des Bois pour la grosse émission. Voilà, ça va durer deux ans de pur bonheur. Mmh. Et puis ensuite, vous allez sur Canal, NPA. Là, c'est un peu moins sympa.
2: Pourquoi?
6: Ben parce que le public comprend mal votre humour. Et ça se passe.
2: Ah d'accord. Non, je sais pas, ça m'intéresse.
6: Et ça se passe pas très bien avec Nagui qui vous zappe assez souvent du programme, non?
2: Non, mais c'est pas ça. Voilà. Non, c'est pas ça. Non, mais ça se passait bien Canal en plus.
6: Ah bon?
2: C'est bien marré. Ouais.
6: Ouais.
2: L'année avec Nagui, ça s'est plutôt bien passé. C'est vrai qu'on était zappé quelquefois en fin d'NPA parce qu'il y avait du retard.
6: Ah bon?
2: Voilà.
6: D'accord.
2: Puis après,
7: non,
2: la deuxième
7: mais le
2: année,
7: problème qu'on a eu, c'est le problème qu'on a toujours, et je crois que malheureusement on l'aura toute notre vie, c'est que les gens, ils n'arrivent jamais à nous aimer tout de suite.
6: Ouais.
7: Je peux pas vous expliquer pourquoi, mais on a remarqué que les gens commencent à avoir un petit peu de tendresse pour nous au bout de 70 ou 72 sketchs, mais jamais avant.
6: Ouais. Il faut
7: une
6: tenir,
7: étude américaine le prouve.
6: Ouais, il faut tenir les 72 sketchs.
7: Voilà.
6: Ouais,
7: c'est ça.
1: Il faut donc tenir quand on voit les Robins des Bois, mais le public tient ce temps imparti pour les aimer. Tant mieux pour eux. Tant mieux pour nous. Ils sont rodés à présent, ils ont créé des personnages récurrents, Sophie Pétoncule, Pouf le cascadeur, Monsieur Van de Velde. Ils jouent du nonsense britannique, du comique de répétition. Mais ça n'est pas toujours bon, parce que des gags, ça peut se rater, mais ça s'assume.
2: On a raté plein de sketchs. On a reçu 20% peut-être, je sais pas.
7: Ouais.
2: Après, ce qui se passe, tu sais, avec les sketchs, c'est que après, ce qui arrive, c'est que tu as des personnages qui se créent, des personnages récurrents, comme on dit. Tu crées des personnages, et après, c'est plus facile quand tu as un personnage récurrent. Mmh. Parce qu'un personnage récurrent, comme on faisait Sophie Pétoncule pour Marina ou Pouf le cascadeur, enfin bref, on faisait des personnages, et après, tu les mets un peu n'importe où et ça marche. C'est comme Martine à la plage, Martine, ouais. tu vois. Donc d'un seul coup, c'est plus facile.
8: Vivre tout seul.
2: Voilà. Et puis des fois, on avait des sketchs qui étaient pas drôles du tout. Et alors, je vais te raconter une anecdote un jour. Donc on est en répète. Donc là, tu peux pas. On répète le sketch. Donc à 14 ans, on joue à 19. Hein, et on voit que le sketch, il est pas drôle.
0: Mais c'est vraiment... c'est oh non, le bif,
4: ça se regarde en mode
8: à 14h.
2: Tu sais, c'est pas drôle, c'est pas drôle. Donc, qu'est-ce qu'on a fait ? À 19 ans, on a joué le sketch, mais à poil. Et donc, d'un seul coup, la forme, elle prend le dessus sur le fond.
9: Ah, ça, on peut pas faire sur Twitch.
2: Voilà. Et on était. Alors, on a joué à poil, mais. Enfin, pareil, oui, je dis, tu pouvais pas, mais tu vois, on se cachait, machin. Mais d'un seul coup, la forme prend le dessus.
9: Ouais.
2: Donc, ce que tu racontes, c'est pas drôle, mais c'est pas grave.
9: Du coup, on mise tout sur l'absurde au final. Pour
2: ouais, c'est ça, exactement.
8: Non, mais le brainstorm a dû être incroyable. Hein. Ça se regarde en mode. Bon, les gars.
2: Allez, les gars, c'est quoi ?
4: Allez, on y va.
9: Il faut se donner, là.
2: La solution de à poil. Et ce qu'on n'avait pas non plus, alors. Mais pareil, t'inventes. On n'avait pas de. Tu sais, quand t'écris des sketchs, tu dis, il faut une chute. Il faut une fin. Bon, ok, une chute. Une chute marrante. Mais c'est dur, les chutes, à trouver. C'est un enfer. Donc, au bout d'un moment, on ne trouvait plus de chute. Donc, on dit, on va faire des sketchs sans chute. Et on a inventé, on a dit on va faire la chute américaine. Donc quand le sketch arrivait à la fin, t'avais un mec qui arrivait avec le drapeau américain, et on était tous au garde à vous, et on faisait l'hymne américain, pour montrer qu'on n'avait pas de chute, tu vois, et ça permettait de finir le
8: et
2: sketch.
8: Et ça marche.
2: L'avantage. Ça, c'est un truc de baltringue, quand même.
4: Et c'est réglé.
1: Jean-Paul Rouve en 2023 dans Popcorn. Bon, à ce stade,

0: Vous repartez dans, le mauvais sens.
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3: Bonjour, vous êtes donc sur TV Robin des Bois. C'est la première, alors. C'est la chaîne thématique consacrée au Robin des Bois qui émettra du lundi au vendredi et du samedi au dimanche, avec une grille des programmes assez lourde puisqu'elle est en acier. Donc, alors, du sport, un reportage passionnant que vous pourrez voir où Maurice achète un vélo d'appartement, de la politique, vous pourrez voir Élise qui regarde 7 sur 7, et de la détente enfin, avec une soirée spéciale intitulée Jean-Paul et les filles, où vous pourrez voir Jean-Paul qui boit un verre avec des filles.
4: Voilà. Le reste est à l'avenant et moi ça me fait toujours beaucoup rire et c'est encore mieux avec l'image. En septembre 2000, les Robin des Bois créent l'Instant Norvégien, toujours sur Canal+, une parodie de la télé en général, et puis la cape et l'épée qui, comme son nom l'indique, parlent de cape et d'épée.
5: 3, 4, oyez, après ces brèves présentations des 3 quarts d'heure, entrons dans le vif de l'histoire, une histoire très piquante.
6: On ne présente pas, c'est ça? Alors chacun a le droit à sa petite présentation, passer le premier épisode, mais moi non, on me présente pas moi. Attends, merde, on est une troupe, non? Eh ben merde, troupe ensemble alors, merde! Quoi? Merde!
5: C'est chouette, ça commence bien, et en même temps, j'ai envie que ça finisse.
4: Ça va se finir assez vite. Comme la cape et l'épée ne cartonnent pas, les Robins arrêtent leur sketch télévisuel et se lancent dans le cinéma. En 2001, il joue dans le film d'Alain Chabat, Astérix et Obélix Mission Cléopâtre, et individuellement dans d'autres films. Mais ils ont envie d'écrire leur film. En 2024, Pef poste ceci sur son compte Instagram. 2002, on a quitté Canal+ pour se consacrer à l'écriture d'un film comique sur la préhistoire. On était bien chez Canal, on était libre. Quand Michel Denisot nous a demandé de venir sur notre décision, ça m'a noué de lui redire « non merci ». On a voulu goûter encore plus de liberté, sans filet, sans les jolis salaires de la chaîne cryptée en clair. 2 ans d'écriture, de fou rire, de disputes aussi, de sieste en cachette, pour moi. 2 ans de farce entre nous à se faire des saletés de coups bas entre Jean-Paul, Maurice et moi. Ma complicité avec Marina était tellement studieuse, elle savait écrire sur un ordi. Moi, je continuais mes dialogues au bic sur une feuille de brouillon que tout le monde peinait à décrypter. Et puis est venue la coécriture avec Chabat. On voulait tous un câlin avec lui. On n'en revenait pas de le faire rire. Le jour où on a dit dans la cuisine de Rouve, « Bon, le préveneur de nuit prévient comment ?»« Ben, en disant « il va faire tout noir ».»« Ah oui, évidemment. » »« Et on lui répondra quoi pour lui dire « ok »»« Ben, ta gueule. » »« Ah oui, logique. » La nuit même, on s'appelait au téléphone en crise de rire. Je pissais dans mon lit comme un gosse. On savait qu'on allait faire le film le plus con de la Terre. Ah bah tiens d'ailleurs, Alain Chabat, il n'est pas un Robin des Bois. Et on ne parle que de lui. Comment est-il arrivé sur le projet? Oh,
7: c'est amusant que vous me posiez cette question. Parce que... Comme producteur, d'abord, Dominique Farrugia, qui devait initialement produire le film, a été appelé pour diriger Canal+.
1: Ouais.
7: Bon, ce poste allait lui prendre 120% de son temps. Il m'a donc contacté avec les Robin des Bois pour savoir si je voulais produire...
8: D'accord. C'est bien, non, mais ça fait vraie émission de cinéma, là. Je crois qu'on est vraiment...
9: Alors, bien. Peut-être que les gens ne sont pas habitués à la spontanéité chez eux.
8: Oui, oui.
9: En même temps, c'est le risque. Hein.
7: La spontanéité, c'est vrai.
8: Arrivez-vous à avoir du plaisir à jouer, même avec la pression de votre double fonction, Alain Chabat?
9: Est-ce que surtout, vous réalisez que vous jouez?
8: Ça fait vraie émission de cinéma, là.
9: Ouais. C'est parfait. Ouais.
7: C'est une bonne question que personne ne m'a jamais posée. Ça me fait plaisir. Bon, j'adore jouer, j'adore réaliser.
8: Ouais.
7: Mais c'est vrai que les deux en même temps n'est pas mon exercice favori.
8: Très bien.
4: Alain Chabat qui lit le dossier de presse de son film en direct sur le plateau de Thierry Ardisson au moment de la sortie du film en 2004.
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0: Ah, hey.
1: Pardon, Gastologue, on comprend rien à ce que vous dites.
2: C'est une nouvelle langue que je viens d'inventer, en fait.
1: J'aime bien l'ancienne, non? Plus pratique.
2: Ouais, un peu plus innové.
3: Et que la chasse soit couronnée de succès et que personne ne meure.
1: Pardon encore, Gastologue. C'est quoi cet accent?
2: Ça va, il y a deux secondes, je parlais ma nouvelle langue, c'est normal qu'il me reste une pointe d'accent.
3: Eh bien, bonne chasse et pêche, et que la viande coule à flot!
4: Imaginez des temps très anciens où les humains ne connaissaient pas le feu mais maîtrisaient déjà l'art du shampoing. Une humanité primitive qui va se retrouver face à un grand dilemme, ou du moins un grand mystère à résoudre, un meurtre et ses implications. Mais comment faire quand on est à l'âge de pierre et que c'est le premier meurtre de l'histoire? On engage Hot Legs pour nous chanter Néandertal Man.

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1: Moins 35 000 ans. Deux tribus voisines vivent en paix à un cheveu près. La tribu des cheveux propres coule des jours paisibles, gardant pour elle seule le secret de la formule du shampoing, pendant que la tribu des cheveux sales se lamente et se gratte. Une nuit, un événement va bouleverser la vie des cheveux propres. Pour la première fois dans l'histoire de l'humanité, un crime est commis. Jamais auparavant, un homme n'avait tué un autre homme qui, ici, en l'occurrence, est une femme. Pourquoi tuer quelqu'un qui serait mort un jour ou l'autre de toute façon? Qui pourra résoudre cette énigme? C'est tout le mystère de R que nous allons éclaircir.
2: Celui qui dit qu'il l'a fait, je lui offre un sandwich.
3: À quoi le sandwich?
4: À la fraise.
3: C'est un truc, là?
5: Non, vous marchez sur les cheveux.
3: Pardon.
5: Chef, on peut trouver le crimier sans qu'il se dénonce.
3: Ah bon?
5: C'est pas compliqué. On sait que la femme était tuée avec un gourdin.
3: Donc c'est quelqu'un qui possède un gourdin qui a fait le coup. Qui a fait le coup,
1: À la base de ce projet, un trajet. En scooter. Dans Paris. Jean-Paul Rouve est avec Maurice Barthélémy. Ils reviennent d'un rendez-vous et là, tout à coup, pouf! Une idée, enfin trois mots, thriller, policier, préhistorique. Les deux Robin des Bois en discutent, s'emballent, en parlent aux autres qui eux aussi s'emballent. L'association thriller, policier, préhistorique m'a tout de suite emballé l'esprit. J'imaginais tout ce que notre équipe pourrait en faire, explique Jean-Paul Rouve. Pascal Vincent relève, lui, le potentiel énorme du concept, aussi bien pour le sens du décalage que par la possibilité de mettre en place une vraie histoire. Bah très bien, ils se lancent. Rien que pour la télévision, ils ont déjà écrit et joué plus de 3000 sketchs. Là, il ne s'agit pas de faire un film à sketch, mais de développer une vraie intrigue, avec plein de gags. L'univers préhistorique nous permettait beaucoup de choses en termes d'histoire, mais aussi de personnages. Pour le film, nous avions le temps de construire de vrais personnages avec leur zone d'ombre, leur personnalité complète, précise Jean-Paul Rouve dans le dossier de presse. L'écriture se fait pendant un an. Chacune, chacun, a le droit de veto sur les gags. Mais je vais laisser Pef nous raconter tout ça.
6: Eh bien, on travaille collectivement. Donc, les quatre des six Robins qui écrivaient les sketchs se sont mis au scénario. D'une manière un peu différente, puisque pour les sketchs, en fait, on faisait deux équipes de deux. Jean-Paul et Maurice qui écrivaient des petits synopsis. Et Marina et Pef, c'est moi, qui écrivions les dialogues, qui nous écrivions les dialogues. Et pour le scénario du film, on s'est mis tous les quatre ensemble dans le même bureau. Et en fait, on a essayé d'inventer l'histoire tous ensemble. Ça fuse, ça fournit, on va assez vite, quelquefois même très lentement. Et puis on propose de la vanne, du bide, et puis aussi de faire avancer l'histoire. Et puis un beau jour, une fois qu'on a une histoire, Jean-Paul et Maurice font des séquences. Et puis pareil, Marina et Pef, c'est toujours moi ? Nous écrivons les dialogues. Ensuite, on a remis une version à Alain Chabat. On lui a dit « Veux-tu produire ?» Comme on lui avait raconté le titre et un gag du film, à savoir « Les enfants, vous avez autre chose qu'à regarder la fresque », il a dit oui tout de suite. C'est-à-dire qu'il n'y a même pas eu un dîner ou alors « On se revoit demain ». Il nous a répondu oui à la question tout de suite. Mais juste après, il s'est mis... à l'écriture avec nous, parce qu'il avait quand même pas mal de choses à dire sur le scénario qui était vraiment pas fini.
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1: PEF, Pierre-François Martin Laval sur RTS Couleur 3, au micro de Philippe Conjusti, c'est une archive RTS. Et donc, puisque PEF évoque Alain Chabat comme co-scénariste et réalisateur, il s'agit de justifier ce choix. Pour Jean-Paul Rouve, il s'agit de lui donner sa chance. Pascal Vincent ajoutant qu'il était temps car il n'est plus tout jeune. Mais encore.
6: En dehors de son talent, on va dire. Ouais. Il nous a amené de développer une sous-intrigue, parce que c'était pas terrible. Les deux intrigues n'étaient pas finies, donc il nous a amené à développer les intrigues. Et puis le plus important, c'est que dans le scénario qu'on lui a donné, c'était un film policier préhistorique. Donc la police existait puisqu'il y avait des crimes depuis des millions d'années. Lui, Alain, il a dit tout de suite, si on veut traiter la préhistoire, il faut qu'il y ait une raison. Sinon, on fait un film au Moyen-Âge ou en 39-40. Et donc, il a dit, on va le faire à la préhistoire parce que le crime n'avait pas lieu à l'époque. Et un jour, en moins de 35 000 avant Jésus-Christ, il y a eu un crime. Et on va traiter de ça et on va inventer la police. Voilà. Mais en fait, c'est devenu un cinquième auteur. Il donnait des directives. Voilà, en ce moment, il faudrait qu'on travaille tel personnage qui est inexistant ou telle chose. Et puis après, il était vraiment un co-auteur à la table. Hein. Il proposait ses petites idées comme nous. Enfin, c'était très enrichissant pour nous.
1: Bon, on travaille ensemble, on rigole. Chacun, chacune trouve la place qui lui convient, même si parfois on n'est pas d'accord sur les gags et qu'on peut se prendre un peu la tête.
6: On s'est pris la tête sur plein de choses, sur le titre. Ils y sont même de notre main, écrits de notre main dans le livre. Au début, il y avait des voyelles et puis on a fini par les enlever. Quoi. Il y a ces évolutions-là. Non, mais il y en a sur des tas de gags. Par exemple, Maurice adorait un gag. Il voulait que Cro-Magnon appelle ses voisins d'une canine téléphonique. Voilà. Et Marina était à deux doigts de chialer quand Maurice voulait laisser ce gag-là, quoi. Parce que la canine téléphonique, bon, c'est marrant comme ça autour d'une table quand on dîne, mais heureusement, quand Alain Chabat est arrivé dans l'écriture avec sa cape et son lasso, il a viré la plupart des jeux de mots, tous ceux qui étaient intraduisibles, parce que avec Astérix, il avait souffert dans certains pays de dialogues qui ne marchent plus. Donc il nous a apporté ça aussi. Voilà.
1: Pef et les Robins des Bois sur RTS Couleur 3 en 2004, une archive RTS. Et c'est ainsi que démarre les Robins des Bois au scénario et devant la caméra, et Alain Chabat au scénario et devant et derrière la caméra. C'est son troisième film en tant que réalisateur après Didier en 1996 et Astérix et Obélix Mission Cléopâtre en 2001.
7: Alors, vous le reconnaissez ?
8: Oh là. Ben c'est difficile, hein. Tous les rochers se ressemblent un peu.
7: Vous voulez qu'on enlève la pierre ?
8: Ah bah non, non, je veux pas que le coupable me voie.
7: Hé ! Si on vous met une fausse barbe ?
8: Non, ça me va pas la barbe, ça me durcit.
7: On enlève la pierre Saint-Tin. Oh, fais attention à parier la terre, mon cœur. Alors ?
8: Comment voulez-vous que je les reconnaisse, ils sont de dos ?
7: Ouais. Ça va être plus difficile que ce que je croyais, hein. Bon bah merci, au revoir. Et ne quittez pas la tribu sans nous prévenir.
8: Oh, bien sûr. Ah ouais, vous n'hésitez pas, hein, si vous avez besoin de quoi que ce soit, ou même juste pour boire un coup, passez à ma grotte.
7: Vous savez bien qu'on le fera pas.
8: Ah bah oui, pas le temps.
7: Pas l'envie.
1: Des débordements de gags, des joyeux de riz, parfois, oui, on a le droit de le dire quand même, des longueurs et des lourdeurs qui seront beaucoup reprochées par la presse au moment de la sortie du film, une presse qui tape avec férocité sur ce premier film des Robins des Bois, comme le troglodyte, le caveman de The Jimmy Castor Bunch. Les Robins des Bois et Chabat sauront se relever. Quant à ce musicien, je ne sais pas trop.
9: What we're gonna do right here is go back. Way back, back into time. When the only people that existed were troglodytes. Cavemen. Cave women. Neanderthal. Troglodytes. Let's take the average caveman.

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1: Pour on met les moyens qu'il faut là où il faut. L'idée n'est pas de viser une authenticité historique, on n'est pas dans la reconstitution de la préhistoire, mais de faire quelque chose d'un petit peu chiadé. On tournera par conséquent les extérieurs en extérieur, toutes et tout en slip de peau de bête dans la forêt. Jean Rochefort, Gérard Depardieu et Valérie Lemercier se rajoutent au casting. On vous parle du tournage en travelling.
2: Je comprends pas pourquoi on n'y arrive pas. Non, je comprends pas.
3: Faut croire que les muses de la merde se sont penchées sur nous. Ça fait 800 ans que ça dure, cette guerre du shampoing. Bah si, le 25, ça fera 800 ans. Il faut rompre la spirale de l'échec. Alors voilà ce que je propose. Qu'est-ce que vous en pensez?
4: Vous avez rien dit, chef.
3: Ah oui, bon, pardon. Alors voilà ce que je propose. La prise d'otage. Qu'est-ce que vous en pensez?
1: On a beau faire une comédie bien débile. Pour que ça fonctionne, il faut que ça fasse vrai, qu'on y croit. Jean-Paul Rouve explique ainsi que, contrairement aux sketchs dans lesquels un bout de tissu et un accessoire approximatif suffisaient à entraîner le public dans une ambiance, nous avions besoin ici d'un luxe de détails. Même si nous n'étions pas dans le registre documentaire, il fallait quand même trouver une certaine authenticité, une cohérence. Et cette cohérence, ils la trouvent dans le Larzac ainsi que dans leur gestuelle. Ils travaillent leur personnage, leur façon de marcher, ils s'habituent à marcher les épaules tirées vers l'arrière, les reins cambrés, ils apprennent à saisir les objets comme les primates. On réalise aussi de très jolis costumes. Ils ne sont pas complètement nus sous leur peau de bête. Alain Chabat porte un string léopard. C'est lui qui le dit. Quant au Larzac, on y sera 12 semaines. Sur place, on discute de tout, de rien. On transforme les poules en poules moutes à l'aide de dresseurs et de prothésistes animaliers. Si ça se trouve, on a dû inventer un métier exprès pour ça, pour mettre au point un système qui permette de fixer des petites défenses à des poules, des oies, des grenouilles, et puis assister à des réunions très sérieuses avec des gens super concentrés qui disent des phrases comme « À côté du fouillologue, avant l'arrivée du préveneur de nuit qui croise le meurtrier, je prévois des fourmis moutes ou pas ?» C'était délectant, et je n'ai pas le souvenir qu'on nous ait dit non ou impossible, nous dit encore Marina Foïs dans les notes de production du film. Quant aux décors, une fois qu'ils sont terminés et que les Robin des Bois les voient, ils sont émus.
5: Moi, j'étais, franchement, j'ai carrément été comme une fillette. J'avais les larmes aux yeux. On était abasourdis de ce qu'on a vu. D'autant plus que moi, j'adore la nature, mais je connais pas du tout le Larzac. Je connais mieux les Alpes. Bon, la Provence, n'en parlons pas. Mais le Larzac, c'est encore un endroit vraiment qu'on peut pas retrouver ailleurs. Et ce qui nous a plu, c'est que on cherchait un endroit aussi un petit peu austère, parce que quand même ça parle de crime, et de voir qu'en France il y a des endroits aussi incroyables, ces rochers là qui montent jusqu'au ciel, et puis ce tapis de vergazon, enfin. Et d'ailleurs, sur le tournage, quand on arrivait dans un endroit, on savait pas ce qui était faux et ce qui était vrai. Il y a eu un travail des décorateurs extraordinaire. Quelquefois, on se disputait même. Je te dis que c'est un vrai piège qu'on a creusé avec un... Et en fait, c'était un faux piège avec du latex. Enfin, c'était fabuleux.
6: Mais pour les gens qui verront le film, il faut savoir que quand on voit le village principal, il y a une espèce de grand pic rocheux. Ça, eh ben, on peut croire que c'est du faux. C'est du vrai, non seulement. Et cet endroit-là, une fois tous les 10 ans, c'est un lac. Et là, il est complètement asséché. C'est un peu la baie d'Alongue du Larzac, oui. Mais c'est vraiment étonnant. Et effectivement, il y a des grottes, il y avait des entrées de grottes qui étaient rajoutées. On ne voyait pas la différence entre ce qui avait été rajouté. Donc il y a un remarquable travail de décor et un remarquable aussi travail de costume, de maquillage, qui fait que tout ça, dans l'ensemble, il n'y a rien qui fait, je pense, il n'y a rien qui fait faux. L'esthétique est un petit peu l'esthétique de la guerre du feu. Il n'y a rien qui fait faux, qui fait gag là-dedans.
5: Et c'était tellement beau que chaque jour j'allais voir les décorateurs pour demander ce qu'ils avaient rajouté et tout ça. Et un jour j'arrive dans une très belle forêt d'escandorgue, c'est ça, Et je dis, oh là là, vous avez même pensé à mettre des feuilles pour qu'on ait pas mal aux pieds. Elles étaient super belles, les feuilles, et la mousse notamment. Il y avait une mousse magnifique. Et évidemment, c'était naturel, ils n'avaient rien rajouté, quoi.
1: Les Robins des Bois au micro de Philippe Conjusti sur RTS Couleur 3, une archive RTS. Mais ce souci du détail, cette volonté de faire juste, va plomber le budget. Rrr est un film relativement coûteux. Au départ, explique Alain Chabat, on voulait faire un truc léger côté logistique, avec des peaux de bêtes en plastoc et des décors en carton. Et puis je suis retombée dans mes excès, j'ai voulu des jolies peaux de bêtes, tournées dans des décors naturels, etc. Et on a commencé à rendre sophistiqué un film qui aurait dû être amateur dans son look, perdant en route un peu de l'énergie et de ce qui fait l'humour des Robins des Bois. Mais malgré ça, le tournage se passe à merveille, on se marre, on regarde Alain Chabat donner ses instructions vêtu de longs cheveux avec un crâne de bête crevé sur la tête et un chien empaillé dans les bras. Il y a toutefois un accident, c'est Maurice Barthélémy qui s'enfonce une grosse écharde dans le pied. Maurice a souffert sous les quolibets jusqu'à ce qu'on découvre que sa blessure était sérieuse. Nous avons eu tous très honte pendant au moins 10 minutes, se marre encore le réalisateur.
4: Mais pourquoi lioter les boyaux?
7: Pour en faire des cordes de guitare?
8: Non, mais tout le monde est à cran, là.
4: Attendez. Non, c'est intéressant. Développer des cordes de guitare, et donc?
7: Bah, donc c'est un guitariste qui a fait le coup?
9: Non. Les victimes sont cousues. C'est une couturière.
7: C'est une guitariste couturière.
4: Jolie! Vous avez mal jugé, Guy.
9: Waouh! Comment t'es forte!
10: Et attends, tu m'as pas vu pisser debout.
4: Bon, vous deux là, trouvez-moi la guitariste couturière qui a fait le coup.
10: Eh mais attendez, mais moi je disais n'importe quoi. Où est-ce qu'on va trouver une guitariste couturière?
9: Bah à l'école de guitare couture.
1: Bon, il y a Pierre, le chef. Pierre, la femme du chef. Pierre, le blond. Pierre, la touffe. Guy. Pierre, le préveneur de nuit. Pierre, le guérissologue. Et dans Travelling, il y a aussi l'homme de Cro-Magnon qu'on écoute.
11: Non. L'ourlet en fa dièse, on reprend. Ut majeur. Broderie. Fa dièse.

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1: S'il y a un film qui se fait démolir par la critique, c'est celui-ci. Il faut dire qu'après Astérix et Obélix Mission Cléopâtre, la barre pour Alain Chabat est très haute, 14 millions d'entrées. La presse n'est pas tendre du tout. Le Parisien titre en une un implacable nul avec plusieurs U et un point d'exclamation. C'est dur.
2: Les autres, tous noyés.
3: Quoi, tonton ? Tonton, tonton ? Tata et tonton ?
4: Tonton aussi.
3: Tonton aussi ?
2: Mes enfants, on a perdu la moitié de notre arbre généalogique. Là, on est au sommet du gouffre.
5: Non, mais faut arrêter avec cette histoire de shampoing.
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6: Vous comptez faire combien d'entrées ? Vous allez me répondre d'abord 14,6 millions. Vous comptez faire combien d'entrées ?
7: Bah, 14,6 millions.
6: Là, maintenant, vous allez me dire 6 millions. Vous allez faire combien d'entrées ?
7: Vous voulez le vrai chiffre ?
6: Non, je veux le chiffre à chaque fois, puis je prendrai la meilleure prise en fonction des entrées. Quoi.
7: Pardon, ouais, d'accord.
6: Comme ça, vous aurez raison, vous aurez toujours raison. Donc dites-moi 6 millions, alors. Vous allez faire combien d'entrées ?
7: 6 millions.
6: 6 millions,
7: ouais.
6: Bon, on va refaire encore. Vous allez faire combien d'entrées ?
7: 180 000.
1: Bon, combien d'entrées au final ? Ce sera 1,5 million d'entrées. De quoi rentrer dans le budget ? Car même si le film passe dans 700 salles, c'est un échec cuisant. La presse, on vous l'a dit, se déchaîne. On dirait qu'on en veut à Chabat et au Robin de s'être marrés à faire cette comédie bien débile et qui ne se prend pas la tête. Même pas drôle, disent les inrecuptibles. Un film ni fait ni à faire, dit Télérama. Le public, lui, est plutôt conquis. C'est un public qui adore l'humour des nuls et des Robin des Bois. Et puis voilà. Reste à digérer tout ça pour l'équipe. C'est un bide, mais on fait bonne figure sur les plateaux télé. C'est certainement la meilleure attitude à adopter pour ne pas être déprimé. Marina Foïs, EPEF chez Ardisson.
8: Et voilà, bonsoir. Bonsoir Marina. Bonsoir Pep. Alors deux Robins seulement. Alain Chabat a revendu les quatre autres pour rentrer dans ses frais. C'est une vanne qui laisserait croire que le film des Robins Reux a été un échec, ce qui n'est pas vrai du tout.
9: Il est amorti.
8: Il est amorti, il a fait 2 millions d'entrées. Ça fait quoi alors de faire un bide à 2 millions d'entrées ?
10: Bah, ça fout les glandes, hein.
8: C'est pas facile de faire un bide à 2 millions d'entrées, hein.
10: Non. Ben non, ça met la barre très haute pour les prochains bides.
8: Ouais. Vous avez vécu ça comment ? Difficilement, j'imagine.
9: Ça dépend, j'aurais préféré faire un triomphe à 200 000 entrées.
8: Oui.
11: Tiens, rien que pour ça.
9: Oh,
11: ça me rappelle des souvenirs.
8: Tu dis ça pour Laurent ?
10: Moi, je dis la première de la saison. Ouais. Je l'ai prise au cas où.
11: Elle est collector.
10: Ouais.
8: Les gens réagissent comment quand vous leur dites que vous avez fait un bide à 2 millions d'entrées ?
10: Ils ont de la peine.
8: Ouais. Ouais.
10: Et mes parents, ils ont honte.
8: Ah oui, j'imagine.
11: Mais ils disent pas, tant qu'on a la santé, c'est pas grave.
12: c'est important la santé.
11: C'est important la santé.
12: Hein ?
8: Non, c'est vrai que 2 millions d'entrées, c'est pas beaucoup. On pourrait pratiquement remercier les spectateurs un par un. C'est...
10: ouais, mais n'empêche qu'il reste beaucoup plus de Français. Environ 58 millions qui ne l'ont pas vu.
8: C'est ce qu'il faut dire.
9: C'est vrai.
8: Ouais.
1: Bon, il ne vous reste plus qu'à acheter le DVD. Si vous le cherchez, sachez qu'il existe encore.
13: Je suis bien content quand même que tout ça soit terminé.
14: Pas terminé pour tout le monde.
13: Tu vois, au début, je ne t'aimais pas beaucoup. Et bien, puis le temps passe. Et moi, je peux te saquer.
14: C'est marrant ce que tu dis parce que c'est pas tellement marrant.
1: Et le temps passe. Devient culte. C'est comme ça. Les phrases du film sont des références. Vous connaissez ma femme, elle est belle, hein ? Ou ça va être tout noir, ta gueule. Ou encore la peine à prononcer le nom de Guy. Et encore les animaux moutent. 20 ans plus tard, Pef poste ceci sur son compte Instagram en 2024. À la sortie, j'ai mis beaucoup de temps à me remettre des insultes de la presse unanime et même d'animateurs TV qui se foutaient de notre gueule dans leurs émissions sans avoir le courage de nous inviter. Je suis restée enfermée un an chez moi à Marseille. Pas un réal qui voulait de moi dans son film. Ça m'a donné le temps pour écrire des rôles. Et puis le Mistral a tourné. Je l'ai compris dans un télésiège, au ski. Il est tombé en panne. D'habitude, tout le monde se met à chanter « Quand te reverrai-je » de mon idole Michel Blanc. Mais ce jour-là, j'entends que ça gueule. Il va faire tout noir. Ne vous découragez jamais. Ne lâchez rien. Accrochez-vous à ceux qui croient en vous. Il y a toujours quelqu'un qui croira en vous. Même si ce n'est pas votre père ou votre mère, c'est peut-être votre prof ou bien quelqu'un que vous devez aller rechercher. Merci à tous les fans qui ont compris qu'il n'y avait rien à comprendre dans...
4: C'est toi et moi seul qui est tué.
13: Pour le localiser, faut le faire parler.
4: Tu es pour ou contre l'avortement?
15: Ouais, toi?
13: C'est difficile comme question, ça.
4: Bah, disons que... si la femme est enceinte, je suis pour, salut. Par contre, si elle ne l'est pas, c'est inutile qu'elle se fasse avorter. Enfin, je pense! Maintenant, dans le cas où...
15: Pardon, vous coupez, excusez-moi.
4: Non, non, allez-y, je vous en prie.
15: En fait, je vous appelle pour vous dire que je vais tuer demain.
13: Bon, passez-le voir.
4: Vous allez tuer qui?
15: Ah, ça, c'est une surprise!
4: Mais vous allez faire ça où?
15: Là, vous me prenez un petit peu au dépourvu. Écoutez, on va dire que je vais faire ça ici, de là où j'appelle.
13: Non, non, non, ça suffit, c'est toujours lui qui décide. On vous dit que ça lui de se déplacer, là.
16: Putain, c'est vrai, il est seul dans le plein.
13: Non, mais il reste toujours. Oui, vous, j'en ai les lumières. Oui, c'est vrai.
16: Vas-y, on vient de
13: sécuriser. Quoi? C'est ce que je dis. Passez-le-moi, je vais lui parler, moi.
16: Non, mais ça va, ça va, c'est bon, quoi.
13: Ça va, je vais lui dire, je vais lui dire.
4: Bon, bon, bah d'accord, vous voulez, alors.
13: Je vais pas dire non, hein.
15: Et une dernière chose. Quand j'aurai tué ma victime, je la jetterai à l'eau.
4: À l'eau? À l'eau? À l'eau?
17: Pierre, présent.
18: Pierre, présente.
17: Pierre,
18: présent.

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3: Les nuages vont rester encore bien nombreux pour ces prochaines heures, sauf sur l'extrême sud du pays où là on a des éclaircies plus généreuses, ainsi que sur le nord-ouest. Et puis progressivement dans le courant de la soirée et de la nuit, les nuages vont complètement disparaître. La nuit s'annonce étoilée avec des minima de 8 à 14 degrés. Demain, jour de fête nationale, on se réveille sous le soleil et puis progressivement des petits cumulus de beau temps arriveront à partir du littoral. Ils vont petit à petit s'enfoncer dans les terres, ils devraient atteindre le Sillon sans Brémeuse, mais l'impression reste restera belle, le temps sera lumineux, avec en plus de cela des températures agréables, comprises entre 20 et 25 degrés. Et bien sûr, pas de drache nationale au programme. Pour la journée de mercredi, en revanche, les nuages seront beaucoup plus nombreux et ils pourraient localement laisser tomber quelques petites gouttes de pluie, mais vraiment pas grand-chose.

0: recherche d'un coach pour les Diables Rouges. Le contrat de Rudy Garcia n'est pas renouvelé et pourtant les objectifs ont été atteints. La fête du 21 juillet demain à Bruxelles, 200 volontaires de la Croix-Rouge terminent les préparatifs et c'est toute une organisation. La Grande-Bretagne change de Premier ministre. Andy Burnham, 56 ans, promet de redonner espoir aux Britanniques, de les aider face au coût de la vie et de changer le visage de son pays. Bonjour. Le quart de finale à la Coupe du Monde n'aura pas suffi. Rudy Garcia quitte les Diables Rouges. Son contrat ne sera pas renouvelé à la fin de ce mois de juillet. Lancelot Mollewater, le divorce entre l'entraîneur français et l'Union Belge de football, ce divorce, c'est une surprise ?
1: Non, et pourtant Rudy Garcia a rempli tous ses objectifs. Il en avait deux très concrets, maintenir les Diables en Ligue A de la Ligue des Nations et accéder au quart de finale de la Coupe du Monde. Mission accomplie, tout comme cet autre objectif plus abstrait, redonner le goût de l'équipe nationale à certains cadres comme De Bruyne, Lukaku ou Courtois. Alors au juste, que reproche-t-on au sélectionneur français ? Eh bien, son management à l'ancienne, pas forcément en phase avec le football moderne. Vincent Manhart, le directeur sportif de l'Union Belge, avait diffusé cette idée que les méthodes de Garcia appartenaient au passé. Il s'en était ému chez quelques-uns de ses relais dans la presse néerlandophone. Garcia avait compris très vite qu'il lui faudrait un miracle pour être reconduit à la tête des Diables. Un miracle qui ne s'est jamais produit. L'esprit de groupe recréé par Garcia après le fiasco Tedesco n'a pas été suffisant aux yeux de la fédération qui cherche un nouveau sélectionneur pour le prochain match des Diables en Italie en septembre prochain.
0: Et l'Espagne s'apprête à ovationner les nouveaux champions du monde. Les joueurs ont atterri en début d'après-midi à Madrid. Le sélectionneur et le capitaine ont été les premiers à sortir de l'avion, brandissant le trophée à 17h en ce moment même. Donc le roi Felipe doit recevoir l'équipe et en début de soirée, les joueurs défileront dans les grandes artères de la capitale. Apothéose à 21h sur la place principale. Madrid s'attend à voir déferler une marée humaine, 1 million de personnes selon les estimations des autorités. Cette Coupe du Monde a aussi été celle des polémiques et on apprend que le président de l'UEFA, Alexander Seferin, a boycotté la finale pour protester contre les décisions prises par la Fédération internationale, par la FIFA, durant cette Coupe du Monde. Et notez aussi que la RTBF a attiré plus d'1,1 million de téléspectateurs durant cette finale, en télé ou sur Internet. Et le plus fort pic d'audience durant cette Coupe du Monde, c'était 1 300 000 personnes lors du quart de finale de la Belgique contre l'Espagne. Du monde aussi à Bruxelles, pas pour les mêmes raisons. Les festivités du 21 juillet démarrent ce soir avec le bal populaire sur la place du Jeu de Balle dans le quartier des Marolles à Bruxelles. Et demain, la fête nationale. La Croix-Rouge se mobilise avec 200 volontaires pour assurer les soins. Jusqu'à 8 postes de soins seront d'ailleurs ouverts avec des médecins, avec des infirmiers également. L'heure est aux derniers préparatifs, aux vérifications, surtout autour du parc royal où le défilé pourra être vu. C'est un reportage signé Alice Douchevski.
2: Donc ici où on se trouve, ça sera l'endroit où il y a le poste soins et le couloir de sécurité.
3: Dans le parc royal, Jean-François fait les dernières vérifications avant le défilé national.
2: Et là pour l'instant, tout est bon.
3: Les barrières de sécurité sont bien en place pour laisser le passage aux ambulances.
2: Ce qui est super important, c'est les accès, c'est les in et les out évidemment. Il faut que l'ambulance puisse partir le plus rapidement possible, sans encombre, vers l'hôpital le plus proche.
3: Sont prévues 6 ambulances et différents postes de soins. Le défilé militaire est le moment le plus à risque. Gilles De Skepper est coordinateur de la Croix-Rouge.
4: Les gens qui restent en station, debout, sans bouger, qui attendent le défilé, qui ne veulent pas aller chercher à boire ou qui ne s'hydratent pas, effectivement, ça crée des gros malaises. Et puis l'émotion quand le roi passe ou quoi. En général, on voit un petit pic.
3: Un défilé militaire où marcheront aussi plusieurs représentants de la Croix-Rouge. Un moment fort pour Jean-François, volontaire depuis 30 ans.
2: C'est toujours sympa, surtout quand les gens applaudissent, donc de voir qu'il y a une certaine reconnaissance de l'investissement des secouristes sur le terrain, surtout que la plupart sont des volontaires. C'est une belle reconnaissance aussi du travail qui est fourni tout au long de l'année.
3: Avec une météo plutôt clémente, la Croix-Rouge s'attend à une journée plutôt tranquille, mais elle appelle quand même les participants à bien s'hydrater pendant toute la journée.
0: Et en cette veille de fête nationale, le roi Philippe a prononcé son discours. Discours très politique, ancré dans l'actualité. Fabien Van Eckhout nous dit ce qu'il faut en retenir.
5: Oui, les temps sont durs pour les finances publiques. Le fédéral, on le sait, reprendra ses négociations à la rentrée. Pour le roi, les efforts budgétaires sont, je cite, « nécessaires pour réduire le déficit et les investissements dans la défense ». inévitable.
6: J'ai la conviction que nos gouvernements sauront surmonter ces obstacles dans la concertation et dans un esprit d'équité.
5: Autrement dit, des efforts partagés par tous. Le roi revient aussi sur la crise qui a agité l'enseignement francophone ces dernières semaines, soulignant d'abord le rôle majeur des enseignants dans la société.
6: J'espère qu'après les tensions de ces derniers mois, nous parviendrons à retrouver sérénité et respect mutuel entre tous les acteurs concernés, afin que l'école puisse, dès la rentrée, remplir pleinement ses missions.
5: Le roi au-dessus de la mêlée appelle chacun à prendre ses responsabilités face aux défis.
6: Nous ne pourrons les surmonter qu'ensemble, en nous appuyant sur ce qui nous unit plutôt que sur ce qui nous divise, en cultivant la cohésion et la faculté de faire société.
5: Le roi Philippe, parfaitement dans son rôle de ciment de la nation en ce jour de fête nationale.
0: Un feu de forêt est en cours à Virouinval en province de Namur, à la frontière française. Incendie au bord de la nationale qui relie Fumet à Oigny en Thiérache. 800 mètres carrés de bois sont partis en fumée jusqu'ici. Et selon les toutes dernières infos, le feu ne s'étend plus et devrait être maîtrisé dans les prochaines heures. De nombreux moyens français et belges sont déployés. L'Union européenne inflige une amende de 550 millions d'euros à la plateforme chinoise de commerce en ligne AliExpress. Elle est une filiale du géant Alibaba. C'est une sanction pour avoir permis la vente aux consommateurs européens de produits illégaux, notamment des jouets dangereux ou encore des vêtements contrefaits. C'est l'amende la plus élevée jamais prononcée par l'Europe dans ce domaine. AliExpress dénonce une amende disproportionnée. Au Royaume-Uni, le roi Charles a nommé le travailliste Andy Burnham Premier ministre. Il succède à Keir Starmer. Le nouveau chef de gouvernement promet un nouveau départ, une remise à zéro complète du pays, avec un nouveau modèle politique et avec un nouveau modèle économique.
7: Pour en faire plus, nous construirons une nouvelle économie où nous replacerons les produits de première nécessité sous un contrôle public renforcé afin de les rendre à nouveau abordables pour vous. Cette année, je présenterai un nouveau plan pour la Grande-Bretagne, un plan sur 10 ans. Il tracera la voie de notre situation actuelle vers celle où nous souhaitons tous voir la Grande-Bretagne, quel que soit le parti que nous soutenons.
0: Andy Burnham, l'ancien maire de Manchester. L'Ukraine a mené une nouvelle attaque de drones en Russie à Belgorod, à moins de 10 km de la frontière ukrainienne. Ce drone a touché un bus tuant 5 personnes, 4 femmes et un enfant. 23 personnes ont aussi été blessées. L'Ukraine annonce que plusieurs frappes russes ont également fait 5 morts sur son territoire et une trentaine de blessés. Le Hamas a désigné son nouveau chef, Khalil al-Ayya. L'homme est le négociateur en chef du mouvement islamiste installé à Gaza. Il a passé 3 ans dans les prisons israéliennes et il a bâti son influence dans les coulisses de la diplomatie plus que sur un terrain militaire. Et il prend donc la présidence du bureau politique du Hamas. Pas d'étape, du repos aujourd'hui autour de France, dernier jour off avant de s'élancer dans la dernière semaine de course. Au programme demain, il y aura un contre-la-montre d'un peu plus de 26 km. Remco Evenepoel, déjà vainqueur hier, fait figure à nouveau de favori. Le Belge occupe la deuxième place du classement général, à 5 minutes du maillot jaune Tadej Pogacar. Quelles sont ses ambitions pour la troisième semaine de course ? Qui sont ses adversaires pour le podium? Voici ses réponses.
8: Il y en a encore beaucoup. Je pense que Isaac, Paul, même mon coéquipier Florian, il est pas tellement loin du podium non plus. Donc, faut faire attention à tout le monde qui est encore assez proche, disons. Je dois pas regarder vers l'avant. Je pense que je dois me concentrer sur garder ma position, ma deuxième position. Et que je dois tout faire pour. Voilà, je vais me concentrer à 100% sur moi-même et essayer de faire la troisième semaine de ma vie.
0: Remco Evenepoel, interrogé par Jérôme Elgers. Troisième semaine donc qui débute avec ce chrono de 26 km demain entre Évian et Thonon. Remco Evenepoel sera l'avant-dernier coureur à s'élancer. Il sera à 17h13, 2 minutes avant Tadej Pogacar. Et voilà qui referme ce journal. Belle fin d'après-midi à notre écoute.
9: Merci Maxime pour le flash, l'info revient à 18h. D'ici là, on va retrouver Peter Jacobs, c'est notre rendez-vous estival pour un nouvel épisode du Bureau des complots. Mais d'abord, direction la route sur la première.
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10: Situation calme actuellement avec tout de même ce véhicule en panne à vous rappeler sur le 19 Bruxelles-Mons à hauteur d'Arken. Le véhicule se trouve en bande d'arrêt d'urgence en direction de Mons. Et par contre, un accident vient de se produire. C'est sur le 40 Bruxelles-Ostende à hauteur de Merelbeek. Vous perdez 5 minutes en direction du littoral. Et concernant les transports en commun, la SNCB nous informe qu'il n'y a aucun train entre Mons et Jurbise.
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9: Bonjour, rebonjour, bienvenue, rebienvenue sur la première. Bonne fin d'après-midi à vous. Depuis leur bureau caché dans les sous-sols de la RTBF, on va retrouver Peter Jacobs qui enquête aujourd'hui sur l'une des théories les plus politiques du complotisme, l'état profond, un pouvoir caché qui tirerait les ficelles de nos démocraties. Alors, est-ce que c'est un mythe ou une réalité historique? Eh bien, c'est ce que nous allons explorer maintenant avec nos deux détectives. Bienvenue dans le monde merveilleux du complotisme sur RTBF, la première.
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1: Bonjour Jacobs.
2: Bonjour Peters.
1: Eh bien, vous avez la tête des mauvais jours. C'est quoi ces sourcils froncés, ce regard noir ? Je n'ai rien fait de mal au moins.
2: Non, ce n'est pas vous, rassurez-vous, mais c'est le nouveau mobilier dans le hall, vous l'avez vu ?
1: Bah oui, c'est pas mal, hein ? Fauteuil, plantes vertes, je trouve que c'est vraiment sympa, moi.
2: Bon, le style m'importe peu. Ce qui m'intéresse, c'est qui a validé ça et sur quels critères ?
1: Je crois que c'est le comité d'entreprise qui a validé le choix de ces meubles. Comprenez aussi que c'est plus simple de décider à quelques-uns que d'en parler avec tout le monde.
2: Non, mais me prenez pour un idiot, quoi. Sachez que je leur ai écrit à ce comité. Et bien entendu, quand j'ai demandé comment la décision avait été prise, on m'a répondu que ça avait suivi le circuit habituel.
1: Vous vous attendiez à quoi ? À ce qu'on vous transmette un procès verbal sur le choix du tissu ?
2: Ironisez. Au fond, vous êtes comme tout le monde. Vous laissez faire les forces de l'ombre.
1: À force de l'ombre ? On parle du comité d'entreprise, Jacob, pas d'un cabinet noir.
2: Ah bah je ne suis pas d'accord avec vous, justement. Vous n'avez pas conscience, Peters, mais c'est la fin de la démocratie qui nous attend. Ici même, dans notre vénérable institution.
1: Vous y allez un peu fort, il s'agit juste d'un fauteuil et d'une plante verte que vous ne remarquerez même plus dans quelques jours.
2: Mais justement, c'est là qu'ils sont habiles. Ils savent qu'on s'habitue à leur pouvoir obscur et qu'on finit par tout accepter en fermant les yeux.
1: Ok, d'accord, j'ai compris. Alors je vous conseille au choix soit de vous présenter aux prochaines élections du comité d'entreprise, soit d'aller dégrader ce mobilier, tiens, en signe de protestation.
2: Mais vous me prenez pour qui ? Un vandale ? Il n'y a que la voix des urnes qui envisage ça pour moi. Je suis légaliste, voyons.
1: Mais je le sais, je vous provoque. Allez, en attendant le prochain scrutin, lancez donc le répondeur.
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4: Allô, le bureau des complots ? Moi, c'est Valentine de Durbuis. Voilà, j'entends de plus en plus parler de l'état profond. Des gens qu'on voit jamais, pas élus, mais qui décideraient quand même à la place des gouvernements. Moi, je vote à chaque élection, mais on dit que peu importe pour qui on vote, le pouvoir resterait toujours dans les mêmes mains. Alors, je suis pas complotiste, hein, mais quand j'entends ça, ben, je me demande. Alors, dites-moi, est-ce que l'état profond existe vraiment ? Merci de m'aider à y voir clair, parce que là, je commence un peu à douter.
2: Tiens, comme par hasard, voilà qu'on nous interroge sur les forces obscures qui agissent dans les coulisses de l'État, comme ici en somme.
1: Oh, vous n'allez pas nous faire un parallèle avec le comité d'entreprise quand même. Là, on parle de l'État profond, Jacobs. Ce n'est pas la même limonade, c'est du sérieux.
2: Oh, du sérieux, tout dépend qui en parle. On entend souvent mentionner cet état profond sur Internet, notamment dans des contenus difficiles à classer. Mais encore faut-il préciser ce que l'on met derrière ce terme, car il désigne moins une réalité établie qu'une construction intellectuelle.
1: C'est vrai. Si on devait définir ce terme, on pourrait dire que l'état profond, c'est l'idée que le vrai pouvoir d'un pays ne serait pas entre les mains des gouvernements qui vont et qui viennent, mais dans celles des gens qui restent toujours en place. Par exemple, des hauts fonctionnaires, des responsables militaires, les services de renseignement, voire des acteurs économiques, comme les grandes entreprises ou les banques les plus puissantes.
2: L'état profond pourrait ainsi influencer les décisions importantes du pays en coulisses, parfois même contre la volonté du peuple et de ses élus.
1: Dernier élément, cette notion d'état profond a toute une histoire. Le terme est apparu il y a quelques décennies en Turquie, et il a été utilisé dans un passé récent par des chefs d'État eux-mêmes.
2: Mon cher collègue, penchons-nous donc sur cet état profond et cette impression diffuse que tout se décide dans l'ombre.
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1: On pourrait remonter très loin, jusqu'à l'Antiquité même, pour tenter de cerner ce que l'on appelle aujourd'hui l'état profond. Dans la République romaine, déjà, des sénateurs dénoncent l'existence de cercles fermés capables d'orienter les décisions loin du forum et des votes.
2: Au Moyen-Âge, le pouvoir se dédouble aussi. Les réseaux d'officiers, de clercs et d'intendants survivent aux dynasties. Dans certaines chroniques, on dénonce un regnum occultum, un royaume caché qui se montre plus solide que les couronnes.
1: À la Renaissance, la question devient explicite. Nicolas Machiavel, penseur florentin au début du XVIe siècle, explique que l'État ne se maintient pas seulement par les lois visibles, mais aussi par des mécanismes plus discrets, parfois inavouables.
2: Plus tard, d'autres parleront de raison d'État ou des arcanes du pouvoir. Les mots changent selon les époques, mais l'idée centrale est la même. C'est celle d'une continuité, d'un cœur dur de l'État qui traverse les régimes, protège ses intérêts, parfois contre la volonté des souverains.
1: On pourrait suivre ce fil à travers les siècles, accumuler les exemples, les références et les citations savantes. Mais ce serait raconter une autre histoire, car le terme « État profond » renvoie à quelque chose de très précis. Celui-ci naît en Turquie à la suite de faits bien documentés. Et c'est là que nous allons commencer notre enquête, Jacobs.
2: Oui, alors Derin Devlet, c'est comme ça qu'on dit état profond en turc, excusez-moi pour l'accent. Ce terme surgit donc dans la Turquie des années 1990, dans un pays qui est à l'époque marqué par la répétition des coups d'état et par une culture politique où l'armée est considérée comme le dernier rempart de la nation.
1: La Turquie a connu trois interventions militaires majeures depuis 1960. À chaque fois, la même chose se répète, l'armée est dit agir pour protéger la République, pour éviter le chaos et empêcher la guerre civile. Mais pour ce qui nous intéresse, tout commence réellement en 1952, lorsque la Turquie entre dans l'organisation du traité de l'Atlantique Nord, l'OTAN. Nous sommes en pleine guerre froide et officiellement, le pays se prépare à faire face à une éventuelle invasion soviétique. Et c'est dans ce contexte qu'est mise en place, dans le plus grand secret, une structure clandestine clairement alignée sur le bloc occidental, conçue pour organiser une résistance intérieure en cas d'occupation par les forces adverses.
2: Cette structure ne se limite pas à un rôle défensif, elle met en place des réseaux, forme des relais locaux et établit des liens durables avec certains groupes civils engagés dans la lutte anticommuniste. On l'appelle la contre-guérilla, et ce qui est très important, c'est qu'elle reste dans l'ombre. Son existence n'est pas reconnue publiquement pendant plusieurs décennies.
1: Oui, cette contre-guérilla fonctionne en parallèle des institutions officielles, tout en entretenant des connexions étroites avec l'ensemble des structures chargées de la sécurité de l'État, armée, services de renseignement, police. Et 20 ans plus tard, dans les années 70, alors que la violence politique explose, elle perpétue, anonymement donc, des assassinats ciblés contre des journalistes, des syndicalistes et des intellectuels.
2: Et après le coup d'État de 1980, la répression est aussi massive. Des centaines de milliers d'arrestations remplissent les prisons. Et puis le climat se tend, des milices ultranationalistes circulent armées sans se cacher. Dans le quotidien turc Milliyet, un chroniqueur écrit ainsi, je cite, que certains tueurs semblent bénéficier d'une étrange indulgence.
1: Puisque vous citez un journaliste, mon cher Jacobs, parlons de Uğur Mumcu, un homme qui enquête précisément sur des liens qui existent entre certains segments de l'appareil sécuritaire turc, des groupes d'extrême droite et des réseaux clandestins spécialisés dans la circulation d'armes et dans le financement de certaines opérations politiques.
2: Oui, alors Uğur Mumcu commence par s'intéresser à des faits apparemment secondaires, comme un passeport délivré trop vite, une condamnation jamais exécutée ou un suspect qui semble comme ça disparaître au bon moment. Et dans un article publié en 1987, un article consacré aux filières d'armes, il écrit ainsi, je cite, « Lorsqu'une arme passe par plusieurs pays, ce n'est jamais un hasard. Elle a été enregistrée, effacée, puis réenregistrée. Chaque étape a laissé une trace. Le problème n'est donc pas de savoir qui a tiré, mais qui a validé le trajet. »
1: En gros, il questionne l'intégrité de l'administration turque. À la même période, Mumcu s'intéresse aussi de près aux loups gris et à leur protection. Les loups gris, c'est un mouvement ultranationaliste paramilitaire turc, né à la fin des années 1960, positionné à l'extrême droite et impliqué dans des violences et des assassinats politiques contre la gauche et les minorités kurdes ou arméniennes.
2: Et Mumcu observe que certains militants, pourtant recherchés pour des assassinats politiques, circulent librement. Dans une série d'articles de 1988, il note ainsi, je cite encore une fois, « Quand un homme poursuivi par la justice traverse une frontière avec un passeport officiel, qui signe, qui ferme les yeux et qui classe finalement le dossier ?»
1: On peut dire que Mumcu n'a pas peur de poser les questions qui fâchent. Hein. Et il a du poids, et tellement de poids, que ses articles sont discutés au Parlement turc.
2: En 1991, il décrit ainsi, dans l'un de ses articles, un État qui se protège par le secret. Selon lui, donc, l'État a des étages visibles et des couloirs

0: Oui, c'est une charge qui a été placée sous sa voiture, qui explose devant son domicile à Ankara. Plusieurs pistes sont alors évoquées par l'enquête, mais aucune ne va s'imposer durablement. Et lors des funérailles du journaliste, eh bien, ce sont des dizaines de milliers de personnes qui vont défiler.
1: Mais son travail d'investigation ne tombe pas dans l'oubli. Ses articles sont relus, photocopiés et souvent cités. Et c'est donc dans ce paysage que s'impose progressivement l'idée d'un État qui fonctionne à deux niveaux. L'un est visible et institutionnel, l'autre est opaque, sécuritaire, justifié par l'urgence permanente. Le terme « état profond » n'est pas encore stabilisé, mais la réalité qu'il désigne est déjà là, et un accident de la route va faire voler ce système de réseau opaque en éclats.
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1: 3 novembre 1996, à Sousourlouk, dans le nord-est du pays, une Mercedes noire percute un camion. À l'intérieur du véhicule, on trouve un député, un haut responsable de la police, un homme recherché par Interpol et des armes. Les journaux publient leur nom dès le lendemain. C'est le début d'un scandale.
0: Oui, parce que le malfrat en question, ce n'est pas n'importe qui, c'est un criminel du nom de Abdullah Tchatle, une figure des loups gris. Et il est officiellement en fuite.
1: Et là, les révélations s'enchaînent. On découvre que des faux papiers ont été délivrés avec l'aval de l'État, que certaines armes proviennent de circuits officiels et que des liens financiers existent entre des acteurs que tout aurait dû séparer. La presse s'empare immédiatement de l'affaire, les photos du véhicule circulent partout et provoquent une réaction populaire immédiate.
0: Chaque soir à 21h, ce sont des milliers de foyers qui éteignent la lumière pendant une minute. Un geste simple, silencieux, qui s'accompagne alors d'un slogan « Une minute d'obscurité pour une lumière permanente ». Il s'agit de rendre visible ce qui ne l'est pas et de mettre en cause l'existence depuis plus de 50 ans de réseaux secrets qui forment un pouvoir parallèle.
1: C'est à ce moment précis que l'expression « Derin Devlet » est à profond, se fixe dans le langage public. Mais cette révélation questionne vite au-delà même des frontières turques. C'est un peu comme si tout à coup se tendait un miroir face aux autres démocraties.
0: Citons alors l'historien Peter Dale Scott qui forge l'expression « deep politics », politique profonde. Il écrit que certaines structures de pouvoir survivent, je cite, aux élections et traverse les administrations.
1: Oui, et dans une interview accordée au quotidien anglais The Guardian en 2009, il précise, je cite, « Je n'utilise pas le mot complot, je parle de système enraciné, protégé par le secret et la peur du chaos. »
0: À ce stade, l'expression « état profond » renvoie encore à un contexte bien défini. Celui de la guerre froide, avec ses structures militaires secrètes et des États entièrement tournés vers leur propre sécurité. Le terme sert alors à désigner une zone d'ombre précise, mais sa définition, comme on va le voir, va s'élargir progressivement.
1: Oui, la notion d'État profond va finir par s'éloigner de son ancrage initial, jusqu'à être repris dans des contextes très différents, y compris dans le discours de certains chefs d'État.
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5: Peter Jacob remonte donc aux origines de cette notion qui fait tant parler, l'état profond. 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
5: Le Bureau des complots, deuxième partie, l'état profond. Aujourd'hui, on passe par la Turquie, par la guerre froide, par les États-Unis de Donald Trump. Peter Jacobs suivent l'évolution de cette idée d'un pouvoir invisible entre histoire, politique et théorie complotiste. La frontière, on peut le dire, est parfois ténue.
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1: Dans les années 90, en Turquie, une série de révélations a mis à jour tout un réseau d'influence et de pouvoir où s'entremêlent des hommes politiques, des militaires, des mafieux, des magistrats, des sombres trafiquants et des terroristes.
0: Ce réseau, né dans les années 50 et conçu à l'origine pour défendre le pays face à la menace soviétique, a

0: infiltré l'administration turque et a survécu aux gouvernements successifs. On l'a désigné par le terme d'état profond, mais peu à peu cette expression a dérivé pour entrer dans le langage courant et désigner tout autre chose.
1: Pour comprendre cette dérive dans l'utilisation du terme état profond, nous allons nous intéresser à deux cas particuliers, la France et les États-Unis. Dans ces deux pays, l'expression état profond a été utilisée par rien de moins que leur président. Et à chaque fois, cet usage a révélé une certaine forme de paranoïa au plus haut sommet du pouvoir.
0: Prenons d'abord le cas français. L'idée d'un état profond y a été évoquée par Emmanuel Macron, notamment pour critiquer le rôle de certains hauts fonctionnaires. Pour comprendre cette utilisation, il faut rappeler qu'en France, la haute administration repose sur une formation spécifique. Pendant des décennies, celle-ci a été assurée par l'ENA, l'École nationale d'administration, créée en 1945, avant d'être remplacée en 2022 par l'Institut national du service public.
1: Mais l'idée est la même, hein. Il s'agit de former les hauts cadres de l'État. En tout cas, cette école est très sélective et élitiste, et elle a vu passer chaque année certains des futurs titulaires des plus hautes fonctions de la République française, qu'ils rejoignent ensuite la Cour des comptes, le Conseil d'État ou encore l'Inspection générale des finances.
0: Oui, on parle de technocrates, hein, et ces énarques, comme on les appelle, vont peu à peu finalement occuper tous les rouages du pouvoir, et ça depuis Charles de Gaulle et Georges Pompidou. Et ce qui va être nommé l'énarchie va commencer à attiser les ressentiments.
1: Ah, l'énarchie. Ça, c'est un terme qui vient justement d'un énarque, Jean-Pierre Chevènement, ministre et haut fonctionnaire qui, tout juste sorti de la prestigieuse école de l'élite, justement, sort un livre pour en dénoncer les effets pervers. Intitulé « L'énarchie ou les mandarins de la société bourgeoise », Chevènement le publie en 1967 sous le pseudonyme de Jacques Mandrin.
0: Chevènement dénonce une oligarchie où tous les postes clés sont occupés par d'anciens membres de l'ENA, que ce soit donc dans la haute administration, mais aussi dans les cabinets ministériels, dans les ambassades, ainsi que dans les grandes entreprises publiques.
1: Et puis, ces hauts fonctionnaires qui sont à la tête des grands ministères, des principaux services publics ou des grandes entreprises publiques, ils vont aussi, à leur guise, pantoufler, comme on dit dans le privé.
0: Oui, pantoufler, c'est une référence aux chaussons que vous portez au bureau, Peters, me semble-t-il.
1: Non.
0: Vous croyez en tout cas que les énarques français sont en charentaise dans les couloirs de leur ministère, comme il vous arrive, vous, en arpentant les couloirs de l'RTBF?
1: Non, vous avez l'humour taquin, mon cher collègue. Non, je ne pense pas qu'ils s'autorisent ce genre de coquetterie.
0: Moi, j'appelle ça une faute de goût. En tout cas, avec l'arrivée de la gauche au pouvoir en 1981, on parle évidemment de l'élection de François Mitterrand, l'influence des énarques au sommet de l'État, elle va se consolider.
1: Une majorité des énarques des promotions de la fin des années 70 ont parié sur la gauche et notamment sur Mitterrand. Ils seront récompensés par une présence encore plus accrue au sein des ministères.
0: Et là, un schéma immuable, s'installe chez nos voisins. Le ministre est un énarque qui appelle à ses côtés un directeur et un chef de cabinet qui sont eux-mêmes énarques.
1: Et ces derniers appellent alors divers collaborateurs de la grande école, eux aussi. L'entre-soi technocratique le plus parfait est alors en place. Et si on ne parle alors que d'énarchie, c'est que le mot état profond n'est pas encore à la mode.
0: L'accession de Jacques Chirac à la présidence en 1995 ne va rien changer, notamment car il est énarque lui-même, qu'il nomme d'abord comme Premier ministre Alain Juppé, ensuite Lionel Jospin, deux énarques.
1: Il y a ensuite de la nouveauté quand Nicolas Sarkozy est élu en 2007, car lui, c'est un avocat et il veut réformer l'État. Mais assez vite, un certain nombre de ces réformes vont être ralenties ou abandonnées, la faute, dit-on, alors aux pesanteurs de l'administration. Le président Sarkozy s'en agacera à plusieurs reprises.
0: Je le cite, « Vous ne pouvez pas avoir un directeur du budget qui ne partage pas la politique fiscale de la France. » Vous ne pouvez pas avoir un directeur des affaires judiciaires qui n'est pas convaincu de la politique pénale de la France. Il me semble que c'est clair.
1: Et pour que ce soit plus clair, on peut comprendre que quand il dit de la France, il parle de lui. Sarkozy, qui dit volontiers avoir peu d'amis énarques, va essayer de s'attaquer à l'ENA, notamment en supprimant le classement de sortie, un principe pour l'école qui garantit une prime et un avenir en fonction de la note de l'élève sortant. Mais il ne va pas y parvenir. Des parlementaires, énarques évidemment, des associations d'anciens élèves vont se mobiliser. Son gouvernement essaie de passer par le vote d'une loi, mais qui est retoquée. Alors il tente le décret, le Conseil d'État le bloque. Il contourne par une autre loi, le Conseil constitutionnel verrouille à son tour. Du coup, Nicolas Sarkozy baisse les bras.
0: Eh oui, l'énarchie est résistante. Et donc, pour preuve ou revanche de cette estocade, avec le nouveau président élu François Hollande en 2012, c'est un nouvel énarque qui va revenir à l'Élysée, un président normal pour la France, quoi.
1: Oh, vous faites de l'humour, Jacob. Effectivement, c'était son slogan, si on peut dire. Ensuite, c'est un autre énarque qui suit Emmanuel Macron. Lui, il est passé par le milieu de la banque et curieusement, c'est lui qui va supprimer l'ENA, même s'il la remplace par un institut du service public et qui y ressemble beaucoup. Et tout aussi étonnant, c'est par sa bouche que va apparaître l'État profond.
0: Ah oui, oui, vous voulez parler de son fameux discours lors de la conférence annuelle des ambassadeurs en 2019, c'est ça ?
1: Oui, c'est ça, ça a fait du bruit. J'ai l'extrait de verbatim ici. Je le cite, hein. Alors je sais que, comme diraient certains théoriciens étrangers, nous avons nous aussi un état profond. Et donc parfois le président de la République dit des choses, se déplace, et la tendance collective pourrait être de se dire « Il a dit ça, mais nous on connaît la vérité, on va continuer comme on a toujours fait. Je saurais vous recommander de ne pas suivre cette voie. »
0: Imaginez l'effet de cette tirade sur le public de diplomates présents dans l'Assemblée. Parce que là, il n'est pas n'importe où, hein. Il est au ministère des Affaires étrangères, qui n'est rien de moins que le lieu de l'État où on trouve le plus d'énarques, environ 40% des effectifs.
1: Tout de suite, cette petite phrase fait le buzz et il enfonce le clou en réutilisant ce terme lors du G7, c'est-à-dire le groupe des 7 grandes puissances économiques occidentales qui se réunissent régulièrement pour coordonner leurs positions politiques et économiques. Alors bon, on n'est pas en Turquie ici. Que veut-il dire par là, selon vous, Jacobs ?
0: Eh bien, pour Emmanuel Macron, à ce moment-là, nous sommes en 2019, les diplomates dynamitent le réchauffement des relations qu'il entreprend avec Vladimir Poutine. Pour preuve, dans la même semaine, après avoir utilisé ce terme d'état profond à 2 reprises, il va le faire encore une 3e fois. Et là, il va reprocher aux appareils d'État français et russe de perpétuer le vieil antagonisme Est-Ouest, jugeant finalement que ces sommets internationaux résulteraient, je cite, « de chicaillas de bureaucrates et d'états profonds », ajoutant « je ne veux pas être l'otage de gens qui négocient pour moi ».
1: Finalement, c'est une utilisation un peu abusive du terme, mais on entend qu'il ressent comme une impuissance face à des hauts fonctionnaires qui vont, pour certains, être en place durant plus de 40 ans et qui succombent à la tentation de se substituer aux politiques qui ne font que passer. Et on comprend. L'état profond en France, cela désigne une caste de technocrates qui tiennent finalement les rênes du pouvoir.
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0: Quittons maintenant les Français et traversons l'Atlantique, car il y a là-bas un président qui, lui, n'hésite clairement pas à faire flirter l'état profond avec le complotisme.
1: Avec Donald Trump, l'expression « état profond » change encore de statut, oui. Elle quitte définitivement le registre académique de Macron pour devenir un outil politique assumé. Dès la campagne de 2016, Trump désigne par « état profond » un adversaire invisible, intérieur, qu'il accuse de saboter la volonté populaire. Le terme n'est pas encore central, mais l'idée est là.
0: Pour Trump, Washington serait peuplé de fonctionnaires, de juges, de responsables du renseignement hostiles au changement. En février 2017, dans une interview à Fox News, il déclare, je cite, que certaines personnes au sein du FBI et du département de la justice veulent empêcher le gouvernement de fonctionner. La presse reprend la formule et le mot « deep state » apparaît dans les titres.
1: Deep state, état profond. Dans le New York Times, un article analyse ce tournant lexical. Le journal note que pour la première fois, un président américain accuse publiquement son propre appareil d'État de complot. L'idée choque, mais elle trouve un écho auprès d'une partie de l'électorat.
0: Et l'enquête sur les ingérences russes s'impose alors comme le principal point de tension. Elle porte sur des soupçons d'intervention menés par des acteurs de Russie, donc lors de l'élection présidentielle de 2016, notamment à travers des campagnes de désinformation en ligne et des tentatives de contact avec des membres de l'équipe de campagne de Trump.
1: Mais justement, pour Donald Trump, cette enquête relève avant tout d'une manœuvre hostile dirigée contre lui. À partir du mois d'août 2018, il parle sans cesse de chasse aux sorcières truquées et présente la procédure non comme un processus judiciaire ordinaire, mais comme une opération politique, qu'il interprète comme une manifestation concrète de ce qu'il appelle le « deep state ».
0: Et Trump va franchir encore un cap lorsqu'il nomme explicitement les agences. CIA, FBI, NSA. Il parle de responsables non élus, installés depuis trop longtemps, qui refusent de lâcher le pouvoir. Et après l'élection de novembre 2020, cette logique va s'intensifier. Sa défaite est alors attribuée à l'action coordonnée d'acteurs présentés comme invisibles, désignés comme un état profond omniprésent.
1: Dans le New York Times, un analyste écrit alors, attendez, j'avais l'article là, oui voilà, que Trump a offert au concept d'état profond une scène mondiale et une validation présidentielle. Le mot n'est plus marginal, il est devenu central dans une partie du débat politique américain. Mon cher Jacobs, l'état profond à la sauce conspirationniste nous attend. Il nous faut plonger maintenant dans les méandres de la complosphère.
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4: Et on parle toujours de l'état profond aujourd'hui dans le bureau des complots. On va retrouver Peter C. Jacobs dans un instant pour la troisième et dernière partie. Vous êtes sur la première et si vous voulez prolonger l'expérience de la radio, vous pouvez aussi nous rejoindre sur Facebook et Instagram, RTBF La Première, pour retrouver tous les meilleurs moments, les meilleurs invités, les meilleures interviews et aussi pour nous laisser vos meilleurs commentaires, évidemment. Bon après-midi.
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4: Bonne route si vous êtes en voiture ou en chemin, il y a d'autres moyens de transport. Dernière étape de l'enquête de ce jour, l'état profond existe-t-il vraiment ? Ou est-ce devenu une façon de donner un visage au rouage complexe du pouvoir, voici la troisième et dernière partie du Bureau des complots.
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1: L'expression « état profond » est apparue dans la Turquie des années 90, lorsque différents scandales ont mis au jour toute une organisation secrète, née dans les années 50 pour défendre le pays face à la menace soviétique. Infiltré dans l'administration turque, cet état profond a survécu aux gouvernements successifs et a profité à une élite de l'ombre composée aussi bien de fonctionnaires que de criminels.
0: L'expression « état profond » a ensuite voyagé et a pris des significations différentes selon les pays. En France, Emmanuel Macron l'utilise pour dénoncer une caste de technocrates qui contrôle les décisions politiques. Et aux États-Unis, Trump fustige le Deep State pour dénoncer tout un réseau qui mêle services secrets, politiciens et juges qui cherchent à lui nuire. En somme, à partir d'un certain moment, l'expression « état profond » cesse d'être un outil descriptif qui éclaire des zones grises institutionnelles pour devenir une explication totale.
1: Dans la complosphère, le mot va encore changer de fonction. Et comme un prolongement de l'interprétation trumpiste, celui-ci va permettre de tout relier.
0: L'état profond devient une expression globale qui connecte des événements sans lien apparent. Une défaite électorale, une crise sanitaire, un attentat, une réforme politique, tout peut être rattaché à une même cause invisible. L'état profond finit par désigner le moteur caché de l'histoire contemporaine.
1: Alors, pour être un peu précis là-dessus, on peut considérer que ce basculement débute dans les marges d'Internet au début des années 2010, sur des forums, des sites alternatifs ou des chaînes vidéo peu visibles. On y dénonce pêle-mêle le gouvernement fantoche ou les élites corrompues, et puis l'expression « deep state » commence doucement à se propager.
0: Dans la presse américaine, en mars 2014, le magazine Rolling Stone publie une enquête sur ces nouvelles théories conspirationnistes numériques. Et le magazine note déjà, je cite, « que le Deep State est devenu un mot passerelle, capable de transformer toute colère diffuse en une accusation ciblée ». L'article explique ensuite que ce terme permet de rassembler sous une même explication des mécontentements très différents, qu'ils concernent d'ailleurs la politique, l'économie ou le fonctionnement des institutions.
1: Ce qui caractérise alors ces récits, eh bien, c'est leur plasticité. L'état profond n'a pas de contour précis, il peut être financier, médiatique, militaire, médical, il change de visage selon le sujet en fait. Mais il conserve toujours une intention malveillante, bien sûr.
0: Et puis arrive l'élection américaine de 2016, celle de Donald Trump, bien sûr, qui va agir comme un catalyseur, avec Trump en sauveur du peuple, en outsider contre un système établi, l'idée qu'un pouvoir invisible entrave la volonté populaire se diffuse plus largement que jamais. L'état profond entre dans le langage courant, celui de la contestation politique.
1: Mais c'est en 2017 qu'un récit structuré apparaît et va faire date avec un groupe d'internautes qui se retrouve sous la bannière de QAnon. Tout commence en octobre sur le forum 4chan où un message anonyme est publié par un certain Q, Clearance Patriot, la lettre Q désignant l'habilitation secret défense aux États-Unis. L'expression Clearance Patriot pourrait se traduire, elle, par le nettoyeur patriote. En tout cas, cet anonyme crée une discussion intitulée, je cite, « Le calme avant la tempête ».
0: Ça, c'est un titre qui a été choisi en référence au président Donald Trump, qui, lui, a utilisé cette expression à la stupéfaction générale pour présenter son équipe à la presse, mais sans vouloir en dire plus sur cette mystérieuse tempête qu'il annonce. En tout cas, personne ne peut en douter, Q appartient bien aux contre-trumpistes.
1: Mais ça va beaucoup plus loin, hein. Celui ou celle qui signe Q se présente comme un initié. Cette personne affirme évoluer au plus haut niveau du pouvoir américain et disposer d'une habilitation de sécurité exceptionnelle. Il ou elle promet de révéler ce que personne d'autre ne peut dire publiquement.
0: Et très vite, une théorie centrale s'impose. La tempête, annoncée par Q, désignerait en fait une opération secrète par laquelle le 45e président des États-Unis s'apprêterait à démanteler un réseau criminel mondial de pédophilie. Un réseau présenté comme tentaculaire et surtout un réseau infiltré au sommet du pouvoir.
1: Ah bah oui, évidemment. Dans ce récit, les mêmes noms reviennent sans cesse. Hillary Clinton, Barack Obama, George Soros, la famille Rothschild, mais aussi des stars hollywoodiennes, toutes et tous seraient liés, directement ou indirectement, à cette organisation occulte que seul Trump serait en mesure d'abattre. Q annonce même l'arrestation imminente d'Hillary Clinton.
0: Une arrestation qui n'aura jamais lieu, mais le message ne disparaît pas et il fait sensation. Il est archivé, copié, commenté et rapidement d'autres messages suivent. Q ne livre pourtant jamais d'informations vérifiables. À la place, il publie plutôt des séries de questions qui sont volontairement vagues et que ses partisans appellent des drops.
1: Toujours des phrases incomplètes, des allusions, des dates, des initiales, à charge pour les internautes de faire eux-mêmes les rapprochements.
0: C'est d'ailleurs une méthode très habile, finalement, qui pousse le lecteur à s'impliquer dans la résolution de ses énigmes. Chacun devient un enquêteur, interprète et finalement un co-auteur du récit. Q ne démontre rien, il suggère et plus les questions ou les affirmations sont floues, plus elles ouvrent des pistes.
1: Et ça marche. Autour de ces messages, une communauté se forme rapidement. Elle se baptise QAnon, contraction donc de la lettre Q et du mot Anonymous. Au départ, ils sont quelques centaines. Ils discutent, débattent, compilent les indices laissés par Q et diffusent des interprétations de plus en plus extravagantes.
0: QAnon devient alors l'un des noyaux les plus actifs de la croyance en un état profond qui rassemblerait des hauts fonctionnaires, des politiciens de gauche, les médias dits mainstream, les services de renseignement ainsi que de riches familles proches du Parti démocrate.
1: En quelques mois, ces récits se diffusent massivement. L'état profond, à la sauce QAnon, devient un feuilleton. Des milliers de comptes relaient leur analyse et publient des vidéos sur YouTube ou Facebook. Une application mobile dédiée à QAnon est même commercialisée, avant d'être retirée par Apple et Android en juillet 2018.
0: Cela dit, à ce moment-là, QAnon reste une croyance marginale, partagée par un cercle encore restreint. Mais le mouvement gagne de plus en plus de visibilité, et certaines figures du complotisme américain vont reprendre progressivement les thèmes.
1: Des animateurs médiatiques comme Alex Jones, que nous croisons souvent dans nos enquêtes du bureau, Jacobs, contribuent à cette diffusion. Jones dirige Infowars, une plateforme qui dénonce notamment l'existence d'un nouvel ordre mondial. À cela s'ajoutent aussi des personnalités plus grand public, comme l'actrice Roseanne Barr, dont la série Roseanne a été retirée de l'antenne après ses propos polémiques.
0: Et avec ses people, entre guillemets, le récit franchit un nouveau seuil. L'état profond n'est plus seulement accusé de manipuler les élections ou les médias. Selon QAnon, des milliers d'enfants seraient retenus prisonniers dans des bases secrètes après avoir été kidnappés.
1: Et ça va même plus loin. Certaines histoires racontent qu'ils sont même nés sous terre. Ces enfants, appelés les Mole Children, littéralement des enfants taupes, seraient torturés et leur sang servirait à extraire une substance censée être à la fois psychotrope et rajeunissante. C'est l'adrénochrome, Jacobs.
0: Oui, nous avons consacré une longue enquête à ce sujet. Alors, pour rappel, à l'origine, l'adrénochrome, c'est simplement un composé chimique dérivé de l'adrénaline, mais dans les récits de QAnon, il devient une substance rare, supposément extraite du corps humain, en particulier chez les enfants, dans des conditions extrêmes et présentée donc comme une source de pouvoir et de longévité.
1: On le voit, avec QAnon, le récit de l'état profond glisse vers une forme d'horreur totale. Et cette grille de lecture finit par s'appliquer à l'actualité la plus tragique.
0: Certaines fusillades de masse dans des écoles, des supermarchés ou encore des lieux de culte sont interprétées comme des mises en scène. Elles sont présentées comme des opérations de l'état profond destinées à provoquer l'émotion et à faire accepter des mesures qui sont rejetées par une partie des défenseurs du droit au port d'armes, en particulier l'idée d'un encadrement plus strict de leur circulation.
1: On ne peut pas faire plus cynique parce que, aussi dans ce récit, les victimes n'auraient tout simplement jamais existé. Les parents, les témoins, les survivants des tueries seraient, pour eux, des acteurs payés par cet état profond.
0: Et à l'été 2018, les partisans de QAnon apparaissent alors publiquement lors des meetings de Donald Trump. Ils portent des t-shirts « We are Q », nous sommes Q, et brandissent des pancartes en forme de lettre Q. Les caméras s'attardent et les médias commencent à s'interroger sur l'ampleur de ce phénomène. Dans le Washington Post, un long portrait d'adeptes de Q montre des profils inattendus. Une infirmière à la retraite, un père de famille, un ancien militaire. L'un d'eux déclare ainsi, je cite, « Avant, je me sentais perdu. Maintenant, je sais qui est l'ennemi. »
1: Oui, et c'est un type de phrase qui revient souvent. Le même journal rapporte le témoignage d'un adepte du Texas qui dit « Lui, je ne croyais à rien avant Q. Maintenant, tout a un sens. »
0: Interrogé sur la chaîne de télévision NBC, Clint Watts, ancien agent du FBI, alerte alors sur la nature de ce phénomène émergent. Il décrit QAnon comme dangereux, car contenant, je cite, « tous les ingrédients susceptibles de déclencher un soulèvement, d'inciter à la violence, voire de nourrir une révolte politique. »
1: On peut dire que Clint Watts est plutôt visionnaire, parce que le 6 janvier 2021, lors de l'assaut du Capitole, les adeptes de QAnon sont en première ligne, à commencer par la figure très marquante du chaman.
0: Oui, enfin celui qu'on appelle le QAnon chaman, un homme torse nu, coiffé de cornes, le visage peint, son nom c'est Jacob Chancelet, son image en tout cas va circuler et devenir l'un des symboles de cet événement sidérant.
1: QAnon n'a pas pris le Capitole, mais aura mis l'état profond au centre de la culture complotiste, et cela bien au-delà des frontières américaines. Des groupes affiliés à Q sont apparus en Allemagne, au Royaume-Uni, en France. Là aussi, l'état profond est devenu un ennemi absolu et omniprésent qui explique tout.
0: Dans Der Spiegel, en août 2020, un reportage décrit ainsi une manifestation à Berlin où se côtoient des opposants au vaccin, des conspirationnistes et des militants QAnon. La pandémie de Covid-19 agit une fois de plus comme un catalyseur. Les décisions sanitaires, les confinements, les campagnes de vaccination sont alors interprétés comme autant de preuves supplémentaires de l'existence de cet état profond.
1: Et en France, même schéma, hein, dans le journal Libération, en novembre 2020, un manifestant affirme « Le virus existe peut-être, mais l'état profond s'en sert pour nous contrôler ». Le mot, ça y est, circule désormais partout, hein. Sur Facebook comme sur Telegram, l'état profond est systématiquement invoqué pour expliquer les incohérences des politiques publiques.
0: Dans Le Monde, hein, au début de 2021, une enquête sur la complotosphère française souligne également que l'expression « état profond » sert désormais de raccourci pour des publics très différents. Sont cités les antivax, les survivalistes, les gilets jaunes, les militants politiques d'extrême droite comme d'extrême gauche. Bref, cette notion, elle permet de relier entre elles des colères qui, à l'origine, n'ont pas de point commun.
1: Et si l'on suit ces analyses, l'état profond fonctionne comme un terme passe-partout, repris dans des communautés qui ont un point commun, celui de remettre en cause l'information donnée par les médias traditionnels.
0: C'est ça, hein, chaque nouvelle information est perçue donc hein, comme la source cachée du pouvoir véritable. Si les médias confirment une information, elle valide le récit, et s'ils la contestent, cela prouve qu'ils en font partie. Le raisonnement est effectivement imparable.
1: Ah, je vous sens démuni face à ces arguments qui torpillent tout travail journalistique, mon cher Jacobs. C'est donc qu'il est temps de conclure.
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1: Nous l'avons vu, l'expression « état profond » naît en Turquie pour désigner des réseaux clandestins issus de la guerre froide, avant d'être reprise ailleurs pour décrire certaines zones grises du pouvoir. Elle change ensuite de nature. Dans la complosphère, elle devient une clé d'interprétation générale, utilisée pour relire des situations très différentes, comme les manifestations d'un même système caché. Alors, que répondre à Valentine ? Qui nous a laissé un message sur le répondeur et s'interroge sur la capacité réelle de nos gouvernements à décider et sur l'idée que tout se jouerait finalement ailleurs et loin des urnes.
0: Eh bien déjà, ce qu'on peut lui dire, c'est que le doute qui est le sien, il est largement partagé. Les enquêtes que nous avons évoquées montrent toutes la même chose. Les États modernes possèdent des administrations pléthoriques, des services de renseignement, des hauts fonctionnaires qui restent en place quand les gouvernements changent. On appelle cela la continuité de l'État. Sans elle, aucun pays ne fonctionnerait plus de 6 mois. Et ça, ce n'est un secret pour personne.
1: Là où les choses se brouillent, c'est quand cette continuité de l'État est présentée comme un pouvoir occulte qui déciderait de tout contre la volonté populaire. Les enquêtes sérieuses montrent plutôt autre chose, en fait. Des lenteurs, oui, des résistances également, parfois des abus, parfois des dérives, mais pas une main unique qui contrôlerait tout.
0: Oui, quand une réforme est bloquée, c'est souvent hein, parce que les institutions sont lourdes, que les lois se contredisent et que des intérêts légitimes s'affrontent. Enfin, la réalité, comme on dit, est complexe.
1: En fait, il n'existe pas un lieu caché où tout se déciderait. Le pouvoir est réparti entre plusieurs acteurs bien identifiés. Les responsables politiques, les administrations, les juges, les autorités indépendantes, qui ne vont pas toujours dans le même sens et qui peuvent agir chacun de leur côté, et cela peut créer de la confusion.
0: Mais dans la complosphère, hein, cette complexité, elle devient insupportable. Alors on la simplifie en affirmant que peu importe pour qui on vote, tout est joué d'avance. C'est une idée séduisante parce qu'elle transforme l'impuissance en une forme de lucidité.
1: Autrement dit, Valentine, si vous doutez, c'est plutôt bon signe. Le doute, c'est le point de départ de l'esprit critique. Voter n'est pas inutile, ce n'est pas magique non plus, c'est un levier parmi d'autres dans un système qui est lent, compliqué et souvent décevant. Mais en même temps, en ne votant pas, vous laissez simplement les autres décider à votre place, sans qu'il y ait pour le coup besoin d'un état profond.
0: Très juste, mon cher collègue. En tout cas, cet état profond nous aura plongé dans les abysses de nos institutions. Cela vous inspirait, j'imagine, une maxime.
1: Écoutez ceci. Au bureau des complots, on sait que la profondeur attire quand on imagine qu'un pouvoir s'y cache. Mais les théories qui prétendent l'expliquer restent, elles, à la surface.
0: Mais elle est d'une fine approche psychologique, celle-ci. À méditer, donc. Et quant à nous, on se retrouve très vite avec une nouvelle conspiration. Et d'ici là, vous qui nous écoutez, ne croyez pas tout ce que vous entendez.
1: Et non, faites plutôt appel au bureau des complots.
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0: Et c'est cool que vous soyez avec nous. Bon début de soirée sur RTBF, la première. On s'approche du journal de 18h. Ensuite, vous avez rendez-vous avec Arnaud Reusson et les clés, entre autres. Merci de votre écoute et bonne route.
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8: Les nuages vont rester encore bien nombreux pour ces prochaines heures, sauf sur l'extrême sud du pays où là on a des éclaircies plus généreuses, ainsi que sur le nord-ouest. Et puis progressivement dans le courant de la soirée et de la nuit, les nuages vont complètement disparaître. La nuit s'annonce étoilée avec des minima de 8 à 14 degrés. Demain, jour de fête nationale, on se réveille sous le soleil et puis progressivement des petits cumulus de beau temps arriveront à partir du littoral. Ils vont petit à petit s'enfoncer dans les terres, ils devraient atteindre le Sion sans brumeuse, mais l'impression restera belle, le temps sera lumineux, avec en plus de cela des températures agréables, comprises entre 20 et 25 degrés. Et bien sûr, pas de drache nationale au programme. Pour la journée de mercredi, en revanche, les nuages seront beaucoup plus nombreux et ils pourraient localement laisser tomber quelques petites gouttes de pluie, mais vraiment pas grand-chose.
9: Déjà un avant-goût de notre fête nationale. Il y a eu le discours très politique du roi Philippe ce midi et ce soir, le bal national au cœur de Bruxelles. La valse des premiers ministres au Royaume-Uni, Andy Burnham, a pris officiellement ses fonctions à Downing Street. Il succède à Keir Starmer et promet des mesures sociales. Rudy Garcia n'est plus le sélectionneur des Diables Rouges. Son contrat n'est pas prolongé malgré des bons résultats, mais son départ n'est pas une surprise. Bonsoir à toutes et tous. Du noir, du jaune, du rouge, la Belgique se prépare à célébrer sa fête nationale demain. Mais les festivités commencent aujourd'hui avec le bal national, un rendez-vous incontournable depuis plus de 20 ans. Ça commence dans une heure sur la place du jeu de bal dans les Marolles, au cœur de Bruxelles. Au programme, des frites, de la bière et des chansons populaires. Et sur la scène, comme animateur, on retrouve le fidèle Thierry de Coster.
10: Ce qui est très réussi, c'est qu'on rassemble toutes les populations, toutes les tranches d'âge, toutes les classes sociales, toutes les cultures, et qu'on n'a jamais eu une bagarre sur cette place depuis que ça existe. Il y a une énergie extraordinaire et c'est vraiment le meilleur miroir de la Belgique que j'aime.
11: Comment on se prépare pour la présentation du bal populaire?
10: On a toujours des décisions, d'ailleurs en dernière minute dans la présentation, vu tout ce qui se passe. J'aime bien arriver en ayant quand même construit des choses, avec tout le monde bien entendu, pour qu'on parte pas de rien, mais de se laisser dans le mouvement et dans l'échange avec le public. En fait, ce qui m'importe le plus dans la présentation, c'est ce qui se passe avec les gens. Et au fil du temps, c'est ce qu'il y a de plus fort, parce que c'est fort, hein, une assemblée comme ça qui est heureuse. On provoque du bonheur intérieur brut.
9: Une interview signée Françoise Berlaymont avec Lionel Petit. Autre tradition à la veille du 21 juillet, le roi Philippe a prononcé son discours à la nation, un discours très politique cette année. Il a évoqué les difficultés budgétaires, la colère enseignante ou les tensions internationales. Et puis 5 ans après les inondations meurtrières chez nous, le roi a abordé aussi les changements climatiques et les canicules. Il a appelé à l'unité, à la cohésion. Pour le roi, c'est ensemble qu'il faut affronter ces défis climatiques.
2: Notre pays vient de vivre, exceptionnellement tôt dans l'année, une vague de chaleur d'une intensité et d'une durée inédite. Nous en avons tous souffert, mais ce sont les plus vulnérables qui, à nouveau, en payent le prix fort. Les plus âgés, les plus précarisés, les plus isolés. Cette canicule a coûté la vie à des centaines de personnes. Et le personnel médical et les services d'urgence ont été mis à rude épreuve. Les bouleversements que nous connaissons, climatiques, géopolitiques, technologiques et sociétaux, présentent une menace continue pour notre cohésion. C'est justement en y faisant face ensemble que nous pourrons sortir renforcés de ces crises.
9: Et demain, c'est le 21 juillet, il y aura le Tédéum le matin, le défilé militaire l'après-midi et la Belgian Party le soir au Parc du Cinquantenaire avec un grand concert et le traditionnel feu d'artifice. Le gouvernement fédéral, lui, est en vacances, mais avant cette trêve estivale, il a bouclé de nombreux dossiers. L'un d'eux porte sur les organisations radicales. Un avant-projet de loi a été approuvé. Il vise les groupements ou les associations qui menacent la sécurité nationale ou les fondements de notre État. On peut citer les groupes d'extrême droite ou les extrémistes religieux. Benjamin Verporten, comment cela va fonctionner ?
12: Eh bien, cette loi permettra de suspendre les activités d'un groupe menaçant, lui interdire de se rassembler, bloquer ses comptes bancaires ou encore ses réseaux sociaux. Ce sera pour 6 mois avec des renouvellements possibles. Par contre, la loi ne permettra pas de supprimer ce groupe. Ça, c'est le job de la justice. Mais ça prend du temps. Cette loi doit donc agir le temps que la justice se positionne. Et c'est essentiel selon Bernard Quintin, ministre de l'Intérieur.
13: Vous avez des processus de radicalisation islamiste qui se font en quelques semaines, singulièrement avec des jeunes. Les réseaux sociaux sont là, le dark web est une réalité à laquelle il faut faire face.
12: Ce sont les services de renseignement qui identifieront ces groupes. Mais c'est bien le gouvernement qui décidera s'il faut agir ou pas. Alors qui pourrait être visé ? Eh bien tout groupe, qu'il ait une forme juridique ou pas, qui ne respecte pas l'état de droit, donc qui a un lien avec des activités terroristes, qui en fait l'apologie, ou qui appelle à la violence, à la haine, à la discrimination sur base de l'origine, de la religion ou de l'orientation sexuelle. Soyons donc clairs, les syndicats, les groupes comme les Antifa ou les mouvements politiques ne seront pas visés tant qu'ils restent dans les clous.
9: Cet avant-projet de loi va maintenant repasser devant le Conseil d'État et puis il reviendra sur la table du gouvernement fédéral pour une troisième lecture. Le Royaume-Uni a un nouveau Premier ministre, Keir Starmer est parti. Andy Burnham prend sa place, l'ancien maire de Manchester promet de réformer le pays en profondeur avec un plan sur 10 ans, mais aussi avec des mesures immédiates, des changements économiques et politiques, mais aussi, Daniel Fontaine, un changement de style.
14: Oui, Andy Burnham est un bon communicant, charismatique et populaire. Son premier discours devant la porte noire du 10 Downing Street, il le livre sans notes ni pupitres. Le nouveau Premier ministre annonce un plan sur 10 ans pour transformer l'économie britannique, mais aussi dès ce mardi, des mesures immédiates pour donner une bouffée d'oxygène aux citoyens.
15: And I will set out some of those measures.
16: Je présenterai certaines de ces mesures dès demain, y compris la manière dont nous allons les financer. Nous aiderons davantage de jeunes à trouver un emploi en réformant le système éducatif et en leur apportant davantage de soutien, notamment en matière de santé mentale. Et nous construirons davantage de logements sociaux.
14: Première mesure annoncée, mettre fin au sans-abrisme dans le pays. Andy Burnham n'aura pas 10 ans, mais 3 ans pour convaincre d'ici les prochaines élections, à condition qu'il se maintienne à la tête du gouvernement plus longtemps que ses prédécesseurs.
9: Une amende très salée pour AliExpress, la plateforme chinoise du commerce en ligne. Une amende de 550 millions d'euros infligée par l'Union européenne. La cause, AliExpress n'a pas respecté les règles de l'Union. La filiale du géant Alibaba a permis la vente aux consommateurs européens de produits interdits, dangereux et contrefaits. On parle de jouets, de vêtements ou de cosmétiques. AliExpress dénonce une amende disproportionnée. Rudy Garcia et les Diables Rouges, c'est terminé. L'Union Belge de Football et le coach français l'ont annoncé. Son contrat ne sera pas prolongé à la fin du mois. En un an et demi de collaboration, Rudy Garcia a rempli tous les objectifs fixés. Mais en interne, il y avait des tensions entre les différentes parties. Ce départ n'est donc pas une totale surprise pour notre consultant Philippe Albert.
17: Pas choquant parce qu'il y avait des rumeurs, mais surprenant en ce qui me concerne, parce que moi je pars toujours du principe qu'un entraîneur doit être jugé sur ses résultats et sur les objectifs qu'il a à atteindre. Et concernant cela, Rudy Garcia a répondu présent sur toute la ligne. Je pars du principe qu'il aurait dû continuer parce qu'il a récupéré un groupe qui était beaucoup moins talentueux que la période dorée. On sait ce qu'on a, on ne sait pas ce qu'on aura.
9: Philippe Albert, contacté par Hugo de Ryck. On ne connaît pas encore son successeur, Rudy Garcia. C'est celui qui a emmené les Diables Rouges en quart de finale de la Coupe du Monde. Elle est à présent terminée avec la victoire de l'Espagne face à l'Argentine. L'heure est donc au bilan et l'Espagne n'est peut-être pas la seule gagnante. Il y a aussi la FIFA. L'instance dirigeante du football mondial a renforcé son pouvoir politique et surtout économique. Boris Van Ecker, ce pouvoir est incarné par un homme, Gianni Infantino, le président de la FIFA.
14: En faisant passer la Coupe du Monde de 32 à 48 équipes, Gianni Infantino a vu grand. Plus de rencontres, cela veut dire plus de droits télévisés et plus de recettes commerciales. Les pauses fraîcheurs ont servi de fenêtres publicitaires et les prix des billets, eux, se sont envolés. Une logique ultralibérale qui a conduit la FIFA à adapter certaines règles au service de ses intérêts. Pascal Boniface, directeur de l'IRIS, l'Institut de Relations Internationales et Stratégiques.
18: On voit là quand même que le poids de l'argent qui joue depuis longtemps pour les compétitions de clubs ne jouait pas jusqu'ici pour les compétitions d'équipes nationales. Et là, en modifiant les règles, sacro-sainte du football, tout ceci pour générer plus de recettes.
14: Un succès financier qui renforce la position de Gianni Infantino pour la prochaine élection à la présidence de la FIFA, prévue en 2027.
18: C'est ainsi un socle en Amérique latine, dans les Caraïbes et en Afrique, même aussi dans certaines fédérations asiatiques. Il s'est constitué une zone de clientèle. Il est tout à fait probable que personne d'autre ne se présente contre lui.
14: En attendant, le pari est réussi pour Gianni Infantino. La Coupe du Monde 2026 devrait générer un montant record de recettes pour la FIFA de près de 7 milliards d'euros.
9: Et loin de la FIFA, l'Espagne célèbre ses champions. Les footballeurs espagnols sont de retour des États-Unis avec le trophée doré. Ce vendredi, ils rencontrent le roi, le Premier ministre Pedro Sanchez et surtout leurs fans. Une grande parade populaire est prévue tout à l'heure dans les rues de Madrid. 1 million de personnes sont attendues. Et déjà hier, les Espagnols ont tout fait trembler. D'après des scientifiques, une onde sismique a été enregistrée dans plusieurs villes. Des vibrations provoquées par les explosions de joie des supporters après le but décisif et le coup de sifflet final. Et c'est avec cette joie espagnole que se termine ce journal. Belle soirée à notre écoute.
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0: Merci beaucoup Maxime Maillet. L'info revient tout à l'heure à 19h sur RTBF La Première.
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0: Bonjour, rebonjour, bonsoir, rebonsoir. RTBF La Première, on fait la route ensemble et on s'apprête à réécouter les clés avec Arnaud Reusson. Et on fait le bilan cette semaine sur les accomplissements du gouvernement Arizona. Il y a une série de 5 épisodes qui datent du mois de février dernier et que nous allons réécouter. Premier épisode ce soir consacré au MR. Le MR est-il en train de payer le prix de son rôle au sein du gouvernement Arizona? Eh bien, réponse aux alentours de 18h20. C'est là qu'on va retrouver Arnaud et ses invités pour l'épisode du jour. Avant cela, les coulisses du pouvoir de Bertrand N, avec dedans des moules, des frites et du déficit budgétaire. Mais d'abord, on reste calme sur RTBF La Première, contrairement à ce que nous dit cette chanson d'Olivia Ruiz, Elle panique. Souvenez-vous, c'était sur son album Miss Météor en 2009. Soyez les bienvenus.

0: Elle panique. Ça faisait longtemps qu'on n'avait plus écouté cette chouette chanson d'Olivia Ruiz. Vous êtes sur la première et tout va bien, ou presque. On va retrouver Bertrand Haine pour les coulisses du pouvoir. On est le 20, donc veille de 21 juillet. Un 21 juillet au goût de moule frite hein, pour Bart De Wever. Le gouvernement vient d'annoncer un accord sur un certain nombre de dossiers. Mais le déficit financier attend quand même son heure et reviendra à la rentrée. En attendant, le Premier ministre Bertrand se montre très discret.
1: Oui, très discret, alors que pourtant, certains de son gouvernement parlent de méga accord de l'été, de 88 décisions même qui auraient été prises, des envois de communiqués de presse qui ont fusé presque autant qu'un feu d'artifice du 21 juillet. Mais pourtant, donc, Bart De Wever, lui, continue de se montrer discret. Pas de conférence de presse ou de grande interview, comme s'il n'avait pas grand-chose à fêter, au fond, ce 21 juillet, avant de trouver les 10 milliards d'euros qui lui manquent pour endiguer le déficit. De ça, il est encore très loin et son gouvernement, là-dessus, est toujours profondément divisé.
2: Et pourtant, cet accord de l'été, il contient une série de décisions assez importantes, hein.
1: Oui, en effet, même si il y a aussi de solides effets d'annonce, hein, vous savez, dans ce genre d'exercice. Et donc, par exemple, The Standard évoque un accord casserole de moules. Quand elles arrivent sur la table du restaurant, les moules, eh bien, la casserole semble déborder de belles moules. Mais quand vous vous y attaquez, bah, y a des coquilles vides, il y a des moules qui ne sont pas ouvertes, il y en a d'autres qui sont trop cuites. Bon, et finalement, vous avez peut-être la moitié des moules, quoi. Alors, l'image est belle. L'annualisation du temps de travail, dont on a beaucoup parlé, nouvelle réforme basculante pour le marché du travail, signée par le ministre MR David Clarinval, après la limitation dans le temps des allocations de chômage. Mais enlevons les coquilles, c'est une première lecture. Il va falloir consulter les partenaires sociaux, patrons et syndicats, et puis il faudra trancher, vraiment trancher, en deuxième lecture, à l'automne seulement.
2: Même prudence d'ailleurs pour l'interdiction des produits des colonies.
1: Oui, israélienne, demandée surtout par le CDNV, déjà annoncée l'année passée, cette interdiction est jugée inefficiente par les ONG, faute de moyens de contrôle adapté des produits issus des colonies israéliennes. Mais bon, la casserole de moules a beau se dégonfler, on le sait à l'avance quand on la prend, hein, elle n'en reste pas moins une grosse casserole de moules. Le gouvernement de Wever est ainsi parvenu à avancer sur des dossiers importants, alors on ne va pas tout citer, mais l'exemple, c'est celui de la fin du pot de congé de maladie des fonctionnaires. Chaque année, les fonctionnaires pouvaient économiser quelque part des jours de congé maladie qu'ils pouvaient accumuler. C'est désormais terminé. Introduction de 5 jours de congé supplémentaires après une naissance. Interdiction des organisations radicales par le gouvernement qui repasse pour une deuxième tentative au Conseil d'État après avoir été recalé une première fois.
2: A épinglé aussi cet accord sur la taxe d'embarquement.
1: Ah oui, et là, le lobbying de Michael O'Leary, le patron de Ryanair, qui avait menacé la Wallonie de boycott, voire de tout quitter, a fonctionné. La taxe d'embarquement passe de 10 à 7 euros. Ryanair et la Wallonie sont contents, le climat attendra. Et puis, il y a quand même une bonne centaine de millions d'euros maintenant à retrouver, en plus, à la rentrée.
2: Oui, et où tout le monde attend le gouvernement sur le budget, d'ailleurs.
1: Oui, alors là, ce sera le moment charnière, alors que l'Arizona commence quand même, on l'entend, à avoir un solide bilan par rapport à son accord de gouvernement en matière de pension, de chômage, d'organisation du travail, mais reste encore à mi-chemin sur des dossiers importants, par exemple en matière d'énergie, de fiscalité ou de santé. Et c'est donc avec ce demi-bilan que Bart De Wever va tester la cohésion de son gouvernement. La question qui se posera pour chaque parti sera de savoir s'il pense avoir intérêt à continuer, malgré, on le sait, les inévitables décisions impopulaires qui s'annoncent à l'automne. Et la réponse à cette question est loin d'être évidente. Par contre, pour Bart De Wever, c'est simple. Il semble impossible de continuer l'aventure s'il n'obtient pas d'une manière ou d'une autre son assainissement de 10 milliards d'euros. Et oui, donc, l'été, c'est un peu comme une casserole de moules, c'est vite passé.
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3: Avec une situation calme actuellement et par contre quelques travaux qui vous ralentissent, notamment sur le 42 Prume Bâtisse entre Poleur et Verviers. Il y a des files sur 3 km et 10 minutes perdues en direction de Bâtisse. Et puis concernant les transports en commun, la SNCB nous informe qu'il n'y a aucune perturbation actuellement.
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0: La première, bon après-midi. Un an et demi après la mise en place du gouvernement Arizona, eh bien, on va revenir sur les accomplissements du gouvernement et sur comment se portent les différentes forces politiques du pays. Le MR, par exemple, recule dans les sondages. Le parti de Georges-Louis Boucher a-t-il vraiment gagné la bataille politique? On va réécouter les clés dans un instant avec Arnaud Reusson. Ce sera le premier épisode d'une série de 5 sur le bilan du gouvernement. Il grandit en écoutant Lady Gaga et Stromae. Il aime Paul Naref et Rita Mitsouko. Avant de se plonger dans les clés, voici le Belge Pierre Demar sur la première. Je pense à

0: Pierre Demar sur la première. Il sera en concert le mardi 1er décembre à l'Ancienne Belgique à Bruxelles. Vous êtes pile à l'heure pour écouter Les Clés avec Arnaud Reusson. Les Clés du 2 février dernier, c'est l'épisode que nous allons réécouter aujourd'hui. Arnaud en studio avec Jean-Benoît Pilet, qui est professeur de sciences politiques à l'ULB, avec également Martine Dubuisson, chef adjointe, elle, du service politique du soir. On analyse le paradoxe du MR après un an de gouvernement Arizona. C'est un épisode qui date de février. Maintenant, ça fait plus ou moins un an et demi que le gouvernement est en place. Un décryptage ici de l'actualité pendant une demi-heure. C'est le cas chaque jour dans Les Clés avec Arnaud Reusson, Sarah Pousset et toute l'équipe de la première. Bienvenue dans l'épisode du jour.
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6: Bonjour à toutes, bonjour à tous et bienvenue dans Les Clés pour une série consacrée à la situation politique un an après la mise en place du gouvernement Arizona. Dans cette série, en quatre numéros, on a choisi non pas d'analyser les dossiers traités par ce gouvernement, mais de s'intéresser aux partis qui composent l'Arizona, ainsi qu'à ceux qui combattent ce gouvernement depuis l'opposition. Alors dans ce premier épisode, on va s'intéresser au MR, le premier parti francophone qui a fortement imprimé sa marque dans l'Arizona, mais qui ne semble pas, en tout cas selon les sondages, en tirer profit aujourd'hui. Alors comment expliquer cet apparent paradoxe? Comment analyser l'action aujourd'hui du parti de Georges-Louis Boucher? Eh bien, on a 27 minutes pour tenter d'y voir clair.
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1: On a le programme de gouvernement qui est certainement le plus en phase avec notre programme électoral depuis des décennies. Et donc c'est très enthousiasmant aussi quand on voit ce qui s'est passé au niveau des régions. Donc oui, c'est cette satisfaction, mais aussi surtout un grand sens de responsabilité.
6: C'était le 3 février 2025. Les yeux cernés de fatigue, mais le sourire aux lèvres, Georges-Louis Boucher se félicitait de la mise en place d'un gouvernement fédéral, avec en son sein le MR et les engagés côté francophone, la NVA, Voreut et le CDNV côté flamand. Une gestation et un accouchement très compliqués, puisque ce gouvernement, il avait fallu 7 mois pour le mettre en place.
1: On a eu de nombreux moments où ça pouvait chuter, mais à aucun moment, en fait, on a remis en cause véritablement l'Arizona. Donc, et ni d'ailleurs la figure de Bardo Weaver comme Premier ministre. Donc je pense que ça, c'est quand même positif et ça montre le ciment de cette coalition.
6: Un an plus tard, la coalition a montré des fragilités.

0: quand même des moments de très vive tension, en particulier sur le budget, mais elle a aussi et surtout mis en œuvre des réformes chères aux maires précisément, en particulier la limitation des allocations de chômage dans le temps, dossier porté par le vice-premier maire et ministre de l'Emploi, David Clarinval.
1: C'est vraiment le message que le chômage n'est pas un plan de carrière, qu'il faut chercher du travail. Il y a 170 000 emplois vacants aujourd'hui dans la construction, dans l'horeca, dans le transport, dans les titres-services. Il y a travail de disponible. Celles et ceux qui sont au chômage doivent maintenant comprendre qu'il faut travailler.
0: Et ce n'est pas la seule réforme de taille incarnée par David Clarinval, puisque l'emploi est au cœur de la stratégie de ce gouvernement. Il y a eu aussi la flexibilisation du travail ou encore le développement du travail étudiant. Des réformes qui, avec d'autres en matière de pension ou d'activation des malades de longue durée, ont provoqué durant toute l'année 2025 un long chapelet de grèves, de manifestations et de mouvements de protestation en tous sens.
2: Tous les avantages qu'on a eus, on nous les enlève carrément, la pension, les contrats. En fait, on se bat pour garder ce qu'on a.
3: Si on épuise les gens à la tâche et leur promettre un avenir de toute façon pénible, enfin, je vois pas comment ça peut motiver les gens à donner le meilleur d'eux-mêmes aujourd'hui. C'est pas possible.
0: Des mobilisations sociales d'ampleur, il y avait de 2 à 300 000 personnes dans les rues en novembre, mais qui n'auront généré que quelques ajustements à la marge. Pas de quoi faire sortir l'Arizona de ses rails. Ce qui a sans doute le plus mis en danger l'Arizona, ce sont surtout les oppositions internes. En particulier en novembre dernier, au moment des négociations budgétaires, où l'on a même cru un moment que le gouvernement de Weaver pouvait tomber.
4: C'est le véritable blocage depuis plusieurs semaines. Bart de Wever s'était fixé un ultimatum. Soit j'ai un accord pour le 6 novembre, soit j'irai chez le roi. On est le 6 novembre, il n'y a pas d'accord. Bart de Wever est donc chez le roi.
0: Au cœur du bras de fer, la façon d'équilibrer le budget et une ligne intransigeante tenue alors par l'EMR. Pas question de venir avec de nouveaux impôts.
5: Vous savez, taxer, c'est la solution de facilité. C'est exactement ce qu'on fait dans ce pays depuis 50 ans. Ça nous a conduit à la faillite et c'est pas comme ça qu'on arrive à récompenser les gens qui travaillent et à attirer des investissements, et c'est ce qu'on doit faire aujourd'hui.
0: Le match durera des semaines car le MR ne veut pas entendre parler d'un saut d'index ou d'une augmentation généralisée des taux de TVA. Les échanges seront parfois très durs et, dit-on en coulisses, vont laisser des traces entre le MR et ses partenaires de majorité. Pour au final aboutir à un compromis alambiqué sur la TVA dans lequel consommateurs comme journalistes peinent encore à se retrouver.
6: François, la pizza surgelée, c'est
7: C'est 6%, ça reste à 6%.
6: Le pain au chocolat.
7: Ouf, ça passe à 12 alors.
6: Eh bien, c'est 6. Ah, ça aurait dû être 12, mais pas pour les produits de boulangerie. Enfin, les produits. Bon.
7: D'accord.
6: Donc, il y a une petite exception dans l'exception. La gaufre emballée.
7: La gaufre emballée, ça reste à 6.
6: Ça reste à 6, ouais. Parce que ça peut se conserver plus de 2 jours. Mm-hmm. Mais la gaufre fraîche...
7: Elle passe à 12.
6: Voilà.
0: Un dossier qui est un peu à l'image d'autres avec ce gouvernement. Quand les grandes idées de rupture défendues en campagne viennent se confronter à la réalité complexe de la mise en œuvre, la ligne claire voulue apparaît parfois brouillée. Alors qu'en est-il spécifiquement pour le MR ? C'est ce que l'on va à présent explorer. Et avec nous pour cela, il y a notamment Jean-Benoît Pilet. Bonjour.
8: Bonjour.
0: Merci d'être là. Vous êtes professeur de sciences politiques à l'ULB, membre du CEVIPOL, le Centre d'études de la vie politique. Alors d'abord, un commentaire général sur ce gouvernement et la patte du MR dans celui-ci. Est-ce qu'on peut dire que le MR, avec l'Arizona et ce que l'Arizona est parvenu déjà à faire en un an, a montré cette rupture que le MR voulait imprimer, notamment dans l'idée que si on arrivait à faire un gouvernement sans le PS francophone, on allait entrer un peu dans un monde différent? Est-ce que ça se vérifie un an après la mise en place de ce gouvernement?
8: Je pense que dans une certaine mesure, on peut dire que le MR a réussi son pari sur certaines questions socio-économiques très symboliques. La limitation dans le temps des allocations de chômage est le dossier le plus symbolique, Mais il y a eu aussi un effort budgétaire qui s'est concentré essentiellement sur des réductions de dépenses, même si on s'attendait à plus. On a quand même un gouvernement qui est clairement marqué à droite. On a un MR qui est capable de venir avec certains trophée important par rapport à finalement son électorat traditionnel, c'est-à-dire un électorat qui est fait de personnes des classes moyennes supérieures, d'entrepreneurs, de personnes qui travaillent dans le secteur privé. Et donc sur ces éléments-là, le MR a réussi à engranger certains points. Mais cette rupture, elle allait au-delà de la question purement socio-économique et purement concernant plutôt les classes moyennes supérieures et les personnes qui étaient travailleuses dans le secteur privé. Elle allait aussi vers une forme de droite populaire, de dire on va récompenser le travail, y compris le travail des personnes qui gagnent moins. Et là, il faut bien admettre que le MR n'a rien à engranger jusqu'ici. Ça viendra peut-être. La réforme fiscale est annoncée pour la fin de la législature, mais bon, tant qu'on n'en aura pas vu la couleur, ce sera difficile d'y croire. On avait aussi annoncé une rupture sur des questions culturelles. Il y avait un repositionnement du MR au-delà du socio-économique qui ne se traduit pas dans des dossiers très importants, même sur les questions migratoires, sur la limitation de l'immigration, c'est plutôt la NVA qui porte ces dossiers-là, et le MR n'en fait pas véritablement des trophées. Et si on prend le dossier symbolique de la sortie du nucléaire, certes, la loi de sortie du nucléaire a été abrogée, mais en même temps, on voit bien que la mise en œuvre concrète de la réouverture ou du maintien ouvert de certaines centrales, de la construction d'autres centrales est très compliquée. Et donc, on peut dire qu'on est un peu dans un entre-deux. Je pense que le MR est bien plus satisfait de sa participation après un an à l'Arizona qu'il n'a été satisfait de sa participation au gouvernement précédent et qu'il a plus de trophées à faire valoir. Mais en même temps, ce n'est pas la révolution libérale qui était annoncée.
0: Et le fait que dans les sondages, aujourd'hui, quand on les regarde, alors on peut toujours dire que ce ne sont que des sondages, mais quand ils se répètent, ils veulent sans doute dire quelque chose. Dernier sondage du journal Le Soir, il y a quelques semaines, on voyait un MR qui perdait 7 points en Wallonie, 5 points à Bruxelles. Vous y voyez la traduction de cela, le fait que oui, il y a des ruptures, oui, le MR a gagné des points importants, mais en même temps, sur ce sur quoi il était attendu par rapport au salaire poche, par exemple, à la récompense sur le travail, là, les électeurs, de manière générale, ne le voient pas encore venir.
8: Effectivement, c'est ce qui est en train de se passer. Quand on fait une analyse fine à la fois des enquêtes électorales de 2024, mais aussi des sondages qui ont lieu depuis lors, on constate deux choses. Premièrement, le MR avait une part de sa victoire qui s'expliquait par le fait d'être allé chercher des travailleurs à faible revenu, c'est-à-dire des personnes qui travaillent, qui ne sont pas des allocataires sociaux, mais qui ont des revenus assez faibles, et en leur promettant que grâce aux diminutions de dépenses qui allaient être faites sur le chômage, sur les malades de longue durée, on allait récompenser le travail de ces personnes et on allait augmenter le salaire poche. Mais là, il n'y a rien pour l'instant. On a même eu un durcissement de certains éléments, puisque ces personnes voient quand même que les conditions d'accès à la pension, que le calcul de la pension sera souvent plus compliqué. Donc on est même plutôt dans l'impression que non seulement on n'a pas obtenu notre bonus, mais on est même en train de perdre. Et dans les sondages, on voit que ce sont ces électeurs-là qui avaient voté en 2024 pour le MR et qui ici annoncent, on verra si ça se traduit en 2029, mais qui annoncent qu'ils sont moins tentés de voter pour le MR. L'autre élément, c'est qu'on a un renforcement d'une tendance qu'on avait déjà vue en 2024, qui est que les électeurs plus modérés du MR, pas sur les questions socio-économiques, mais sur les questions culturelles, sur l'immigration, sur les identités de genre et identités sexuelles, sur le rapport à la démocratie, ces électeurs-là, de centre-droit traditionnel, ben, ils sont de plus en plus inquiets de certains discours, de certains responsables du MR, et donc ils sont tentés par les engagés. Et donc, en fait, ce mouvement d'électeurs qui vont du MR vers les engagés, c'était déjà vu un petit peu en 2024 et se voit encore ici quand on fait une analyse des sondages. Et donc, le MR perd la droite populaire qu'il avait gagnée et continue à avoir une petite hémorragie des personnes de centre-droit, plus modérées, surtout sur les questions culturelles. Et donc, si le MR n'arrive pas à changer la ligne actuelle, et surtout s'il n'arrive pas à obtenir l'augmentation du salaire poche pour la droite populaire, le MR risque effectivement d'avoir une déconvenue en 2029, en particulier dans les provinces comme le Hainaut, où il avait fait de très bonnes performances auprès de cet électorat.
0: Oui, mais on ne vote pas avant 2029, ça vous fait effectivement bien de le rappeler. On est un an après la mise en place de ce gouvernement, et on va accueillir aussi pour analyser les choses Martine Dubuisson. Bonjour. Bonjour. Vous êtes journaliste au journal Le Soir, chef adjointe du service politique au quotidien quotidien. D'abord, un mot là-dessus. Est-ce que pour l'EMR, ce qui se passe aujourd'hui, c'est le fait qu'on doit mettre en place des mesures, qui sont certes des mesures de rupture que l'EMR avait annoncées, mais qui, dans un premier temps, en fait, sont assez douloureuses pour une partie de la population, hein, sur la fin des allocations de chômage, mais aussi sur une flexibilisation du travail qui pourrait toucher aussi toute une série de travailleurs aujourd'hui dans leur fonction actuelle, alors que les mesures qui doivent récompenser vraiment le travail, elles ne viendront plutôt qu'en fin de législature. Est-ce que c'est ça une vraie difficulté aujourd'hui du MR selon vous ?
9: Ça participe certainement des difficultés du parti et de ce paradoxe. Effectivement, c'était un peu le gouvernement des rêves. Jean-Jules Boucher le disait dans la séquence. Sans le PS, et on allait pouvoir faire des réformes historiques. Il y a quelques réformes historiques, effectivement. Et malgré tout, le MR est un peu le parti le plus vocal dans la coalition. Contre, ou en tout cas négativement, on l'a vu lors du conclave budgétaire, lorsqu'ils ont dû faire le budget, c'est l'EMR qui a le plus calé, notamment avec l'histoire de la TVA, on l'a rappelé, mais du coup, c'était celui qui apparaissait presque le plus contre l'Arizona, ou en tout cas l'élément perturbateur au sein de l'Arizona. Et ça, c'est quand même un paradoxe un petit peu étonnant. Sous la Vivaldi, on l'a rappelé, l'EMR était presque dans la partie CIP opposition, comme on appelle ça. Ils étaient très critiques vis-à-vis de la Vivaldi. Alors ici, les premiers mois de l'Arizona, pas du tout. Hein, c'était presque un mariage exceptionnel, de rêve. Avec les engagés aussi, on s'entendait super bien. Et puis petit à petit, on peut pas dire que Jean-Louis Boucher ait repris tout à fait le costume de participe opposition, mais il est quand même très vocal et parfois négativement sur l'accord budgétaire. Il a d'ailleurs dit que s'il avait été à la table, eh bien, il y a quelques éléments, deux, trois choses qu'il n'aurait pas acceptées et d'autres choses qu'il aurait fait autrement. Donc ça, c'est quand même un petit peu étonnant quand on voit que c'était un des partis qui était le plus heureux de ce gouvernement Arizona, et on l'a entendu dans la séquence aussi, lorsqu'ils ont formé le gouvernement, à aucun moment, dit Jean-Louis Boucher, ils n'ont imaginé remettre en cause cet attelage-là. Donc ça, c'est quand même un peu surprenant. Et pour rejoindre les arguments qu'on donnait pour la perte du MR, en tout cas ce qu'on imagine dans les sondages, les engagés perdent un petit peu aussi, mais pas autant. Et moi, j'ai l'impression qu'il y a un aspect communication qui joue aussi, parce que les mesures qui sont prises et qui semblent douloureuses pour la population, ben le MR, si je caricature un peu, ben c'est comme ça et pas autrement, c'est un peu marche ou crève. Tandis que les engagés, ça leur est d'ailleurs reproché par leur position de gauche, ils disent « Oh là là, oui, mais ça, c'est vrai que c'est dur, mais il faut... » Enfin, ils montrent beaucoup plus d'empathie. Ça leur est reproché dans l'opposition un peu. Oui, votre cœur saigne, mais vous le faites quand même. Mais malgré tout, au niveau du discours, peut-être que ça passe un petit peu mieux auprès de cette classe moyenne inférieure qui avait espéré monts et merveilles et qui est un peu sur sa faim, parce que certaines réformes importantes pour l'EMR n'ont pas encore eu lieu fiscalement et auront lieu au mieux en fin de législature.
0: Auront lieu au mieux, vous dites, parce qu'on connaît aussi le contexte budgétaire qui est extrêmement compliqué et qui fait que peut-être ce sera difficile de tenir toutes les promesses qui avaient été faites en matière fiscale. Oui. Quand on voit aussi déjà dans ce début de législature qu'il y a des choses un peu inattendues qu'il a fallu prendre en compte au niveau du contexte international, des dépenses en défense, et donc la réalité que l'on avait au moment de la campagne n'est plus la même et peut-être encore moins la même que celle qu'on aura en fin de législature.
9: Tout à fait, et ça ajoute à ça le fait que comme ils ont fait leur budget en retard qui va seulement être voté, bien il y a des réformes qui budgétairement auraient eu des conséquences entre guillemets quasi immédiates, mais qui sont reportées aussi, et donc ça entraîne des difficultés budgétaires supplémentaires. Donc c'est clair que ça va pas aider.
0: Et on peut se demander si sur la communication dont vous parliez, il n'y a pas eu au vu des sondages d'ailleurs assez difficiles et qui se répètent pour l'EMR un petit ajustement. J'avais l'impression en entendant par exemple un David Clarinval ces dernières semaines que le discours était un peu modifié, peut-être un peu moins ferme et radical par exemple sur les allocations de chômage, sans rien retirer sur le fond, mais peut-être dans la façon de le dire, déjà une évolution. Est-ce que vous constatez ça aussi, Martine?
9: Oui, et aussi, je pense, c'est Jean-Louis Boucher, mais c'est vraiment inégal, quoi. Par moments, il y a un adoucissement, et puis paf, on retombe un petit peu. Et l'exemple le plus frappant, c'est l'exemple des aidants proches. Ils font une réforme, et puis ils se rendent compte, après coup, que ça va toucher les aidants proches. Ils disent tous, mais ça, on ne veut pas. Donc, alors, on essaye de corriger, mais ça aurait dû être anticipé, me semble-t-il.
0: Donc, ça, c'est sur l'enjeu, surtout socio-économique. Mais il y a aussi, on le disait, l'enjeu culturel, vous l'évoquiez, Jean-Benoît Pilet, l'enjeu culturel sur lequel l'EMR se fait de plus en plus vocal. Il assume même l'idée d'une guerre culturelle menée dans l'espace public, menée notamment au départ du centre Jean Gaulle. Et justement, c'est à cela que s'est intéressée Sarah Pousset.
10: En septembre, lors d'une soirée controversée à l'université de Liège, Georges-Louis Boucher a célébré l'anniversaire de la mort de Jean Gaulle, mais aussi les 20 ans du centre d'études du MR. Dans son discours, le président libéral a clairement rappelé l'objectif de cette organisation, à savoir imposer les thèmes du débat public et ainsi gagner la guerre culturelle. Pour y parvenir, le libéral y a mis les moyens. Le centre Jean Gaulle reconnaît que Georges-Louis Boucher est de loin le président qui a le plus travaillé et investi dans ce qu'ils appellent la bataille des idées. Avant les élections de 2024, le centre a redoublé d'efforts pour produire des études, des livres, des vidéos, bref, du contenu à partager avec des sujets particulièrement clivants dans le débat public, le wokisme, l'islamisme ou encore la neutralité de l'enseignement. Il a aussi organisé plus d'une cinquantaine de conférences en Wallonie et à Bruxelles. C'est 3 fois plus qu'auparavant. Corentin Dessalle, le directeur scientifique du Centre Jean Gaulle, parle du rôle évangélisateur de ces conférences. Lors de ces moments d'échange ou lors d'autres discours, Georges-Louis Boucher aime défendre les thématiques chères au MR, mais aussi cibler ses adversaires, c'est-à-dire la gauche, les minorités, les écolos, mais aussi le monde universitaire, comme il l'a rappelé lors de sa tournée des vœux du MR à Wallin.
11: Dans le monde intellectuel, il y a une facilité à être de gauche parce qu'ils se disent « En fait, on pense à un monde différent, on est contre l'économie de marché, contre le capitalisme, contre le consumérisme, etc. » Et donc, ils se pensent hyper originaux. Nous, on pense au-delà, quoi. Vous avez besoin d'une voiture, waouh. Vous n'avez rien compris à la vie, un bon vélo. Et alors, c'est toujours bien de lire des bouquins et d'aller dans le monde des idées. Le seul truc, c'est qu'en fait, ils ne sont pas originaux du tout. Parce que tous leurs collègues pensent la même chose. Donc, c'est un confort de pensée à crever. Vous avez le triangle des Bermudes, comme ça. RTBF, ULB, Boulevard de l'Empereur. Ça, c'est le triangle des Bermudes. Vous êtes au milieu de ça, vous mourrez.
10: La stratégie de Georges-Louis Boucher est claire. Il fait même référence à l'écrivain communiste italien Gramsci en l'expliquant. Pour gagner dans les urnes et déterminer des choix de société, il faut d'abord gagner les esprits et le débat intellectuel.
0: Alors Jean-Benoît Pilet, réaction là-dessus, pas en tant qu'ULB que vous représentez, on reste dans l'analyse ici de ce qui se joue là. Quand Georges-Louis Boucher tient des propos comme cela sur les universités, sur le service public notamment, c'est pas un dérapage, ça s'inscrit dans un discours qui veut construire quelque part un rapport de force différent, une culture différente en Belgique francophone.
8: Oui, effectivement, c'est pas neuf. En fait, Georges-Louis Boucher défend cette ligne-là depuis avant les élections de 2024, a investi dans le centre Jean Gaulle, mais aussi dans une bataille culturelle permanente. C'est une stratégie qui est claire, qui est assumée, qui est conséquente et qui s'inspire en fait de ce que Georges-Louis Boucher et les membres du centre Jean Gaulle voient dans d'autres démocraties, à savoir qu'on peut faire basculer à l'avantage de la droite le paysage politique si on ne reste pas uniquement sur le socio-économique, mais que si on va aussi sur des questions culturelles, migratoires, d'identité, de rapport à la démocratie. Et donc on a vu ça dans plein de pays européens, on a vu ça aux États-Unis, on a vu ça à plusieurs endroits, et ça permet de faire deux choses. Ça permet à la fois de changer le curseur du débat, pour peut-être faire oublier des décisions un peu plus difficiles en matière budgétaire, en matière sociale, mais ça permet aussi de s'attaquer à ce qui est peut-être le moins populaire chez certains adversaires de gauche. Parce qu'effectivement, les grandes enquêtes en sciences sociales qui sont menées depuis des années montrent bien que la population, sur ces enjeux culturels, il y a une frange de la population assez conservatrice, assez rétive à l'immigration, assez rétive à l'ouverture culturelle sur les questions, que ce soit, je sais pas moi, le mariage pour les couples homosexuels et l'adoption pour les couples de même sexe, ou les transitions de genre. Donc on sait qu'il y a un potentiel plus conservateur, mais qui n'est pas forcément un électorat qui trouve ça prioritaire. C'est moins important que les conditions de vie, et ce que se dit le MR, c'est qu'en faisant changer ça, en faisant des enjeux culturels quelque chose de plus saillant, de plus prégnant, on peut, à l'instar de ce qui s'est passé dans plein de pays européens, gagner les élections sur cet enjeu-là, alors qu'effectivement, sur les enjeux strictement de la qualité de vie et de la discipline budgétaire, ça va être difficile, parce que même les promesses qui sont formulées en ces matières-là, elles supposent un redressement budgétaire qui, lui, suppose de faire des diminutions d'aide à la population. population. Et donc, c'est une, à la fois stratégique et idéologique, mais c'est pleinement conséquent et c'est pleinement inspiré de ce qui se passe dans d'autres pays européens.
0: Dans d'autres pays européens et au-delà, on voit ce qui se passe aux États-Unis avec Trump. Alors, certains des adversaires de Georges-Louis Boucher font de plus en plus souvent cette comparaison en disant qu'il y a une forme de dérive trumpiste chez Georges-Louis Boucher. Est-ce que là-dessus, il n'y a pas un danger quand même pour lui? Parce que à la fois, il y a cette stratégie dont vous nous dites que politiquement, ça peut fonctionner. Et en même temps, si on agite de plus en plus cette comparaison avec un Trump, dont on voit aussi à quel point ça peut alors partir dans toute autre chose, qui n'est plus du tout une démocratie, est-ce que là, ça ne peut pas jouer contre Louis Boucher par rapport à cette conquête électorale qu'il essaye de mener?
8: Tout à fait, c'est une ligne de crête qui est assez difficile à tenir, parce qu'on peut se dire, à un moment donné, c'est ce qui s'est passé sans doute avant 2024, se dire que les exemples de Giorgia Meloni, les exemples aux Pays-Bas où on voit la montée de cette droite radicale qui tient ce type de discours sont plutôt des exemples positifs, mais ici on a un peu le retour de bâton qui est que dans une partie de l'électorat qui pourrait voter pour le MR, qui d'ailleurs est le plus proche du MR sur les questions socio-économiques, on commence à être effrayé, on commence à se dire que des alternatives comme les engagés peuvent peut-être sur ce point-là être un peu plus raisonnables, et puis surtout ce qui se passe c'est que ce n'est plus uniquement un discours qui se fait à l'encontre de questions migratoires ou à l'encontre de questions sur l'environnement ou autre, mais qu'on va aussi avoir des choses sur la démocratie elle-même. Quand on a une critique des contre-pouvoirs, quand on a une critique répétée des contre-pouvoirs, on voit bien qu'à l'intérieur même du mouvement réformateur, ça commence à susciter un certain malaise. On l'a vu effectivement avec M. De Macht qui a quitté le MR, mais on le voit aussi dans la base libérale. Et donc ça, c'est un peu la difficulté. C'est qu'il faut à la fois, pour Georges-Louis Boucher, réussir à tenir ce discours et à attirer un électorat plus conservateur, mais sans aliéner un électorat qui est profondément démocrate, qui est profondément ouvert sur ces questions-là et qui votait MR précédemment sur des questions socio-économiques.
0: Justement, parlons un peu de ce qu'a montré le cas Michel de Macht, député fédéral, on le rappelle, élu à Bruxelles sur des listes MR et qui a quitté le MR pour rejoindre les engagés. Voilà ce qu'il disait du mouvement réformateur au moment de quitter le parti.
12: Je n'ai pas changé, c'est le parti dans lequel je siégeais qui n'incarne plus les valeurs que je veux défendre. Je ne suis pas populiste, je ne suis pas conservateur de droite, radical. Je suis un libéral authentique et l'illibéralisme, je le tiens en horreur. Je peux vous dire que j'ai reçu beaucoup de soutien ces derniers mois, de mandataires et d'importance. Il y a des gens qui se posent de réelles questions. Il y a un malaise évident au sein du MR sur la ligne qui dévie.
0: Martine Dubuisson. On l'entend, hein. Les mots sont durs. Il dit qu'il n'était pas le seul à penser ça dans le parti. Est-ce qu'il n'y a pas un risque pour le président du MR, Georges-Louis Boucher, de perdre une partie de sa base ou de se fâcher avec certains cadres en continuant dans sa stratégie actuelle?
9: Mais comme on vient de le dire, ce qu'on pourrait appeler les libéraux classiques, certains disent libéraux sociaux ou centre-droit, sont un petit peu mal à l'aise avec, pas nécessairement le fond, mais surtout la manière, la communication ou le côté extrêmement clivant, voire agressif parfois de Georges-Louis Boucher. Donc effectivement, il répulse comme il attire. Donc il a attiré un nouveau public plus conservateur, plus à droite, mais il ne doit pas s'aliéner effectivement la base plus classique. Et pour le moment, si on en croit les sondages, il perd un petit peu, et notamment vers les engagés, comme on l'a dit, qui maintenant répètent à tout va, les vrais libéraux, ils sont chez les engagés, ce qui est quand même un petit peu embêtant pour le MR et paradoxal. Maintenant, c'est vrai que Georges-Louis Boucher, il a une conception, non pas d'une gestion collective de son parti, son idée c'est, dans une organisation, il faut un chef, et le chef, c'est moi. Et puis c'est tout. Et donc, il prend certaines décisions, surtout certaines prises de position, je ne vais pas dire seul, mais quasi, et que beaucoup découvrent dans la presse. Donc ça n'aide pas non plus en interne. Alors, de temps en temps, il fait plus de réunions, il rediscute plus en interne, il concerte plus. Parce que lui dit toujours, mais moi, on peut tout me dire. C'est vrai, mais est-ce qu'il entend? C'est toujours ça le problème. Donc, il a une conception de la gestion de son parti. Le MR, maintenant, c'est Georges-Louis Boucher. On n'entend quasi que lui.
0: C'est de plus en plus le parti de Georges-Louis
9: c'est
0: Boucher,
9: de plus en plus
0: que le mouvement réformateur.
9: Exactement, le parti de Georges-Louis Boucher. Il le conçoit comme ça. Et donc, ça entraîne des tas de choses, avec ce côté extrêmement clivant qu'il a et qu'il assume. Et pour revenir à la question de la guerre culturelle, déjà, il parle de guerre, hein, c'est pas rien comme mot. Mais tout pour lui, effectivement, c'est un clivage gauche-droite. Tout simplement. Même quand on dit, tiens, est-ce qu'il n'y a pas un aspect communautaire, donc Nord-Sud, non, c'est gauche-droite.
0: Oui, et on rappellera hein, d'ailleurs que le slogan en campagne du MR, c'était 50 nuances de gauche, et nous, sous-entendu, tout ce qui n'est pas le MR est à gauche. C'est une stratégie, Jean-Benoît Pilet, qui tient quand même beaucoup à la personnalité, effectivement, de Georges-Louis Boucher, qui incarne, en quelque sorte, cette polarisation qu'il essaye de construire. Et on a l'impression que c'est un peu qui tout double. Soit il y parvient sur la durée de la législature, et alors là, il peut rester durablement vraiment le chef de ce parti. Mais ça peut aussi bien se cracher, cette stratégie.
8: Mais c'est une stratégie qui est une évolution forte du positionnement idéologique du parti. C'est une stratégie qui est aussi une évolution forte du style du parti, qui devient extrêmement centralisé autour de Georges-Louis Boucher, alors qu'on avait un parti qui était historiquement divisé entre clans. Et donc ça marche tant qu'il gagne. Et ça part sur un parti effectivement compliqué, puisque l'idée c'est que le MR pourrait occuper tout l'espace à droite. Donc en 2024, la priorité c'était d'aller récupérer des électeurs qui étaient à droite du MR, qui avaient voté pour plein de petits partis de droite radicale, mais qui représentaient 7 ou 8%. Et ça, ils ont bien réussi. Mais l'espoir c'est qu'il n'y ait pas de concurrence au centre droit. Et ils ont constaté avec la montée des engagés qu'il y avait une concurrence au centre droit déjà aux élections de juin 2024, mais encore plus aux élections communales d'octobre 2024, où les engagés ont commencé à grignoter dans des villes comme Wavre ou Nivelles. Et donc, ils se sont constatés qu'il y avait certes un monopole à droite, mais que ce monopole était progressivement grignoté. Et donc, si le MR n'arrive pas à réaliser ce grand pari d'être le seul parti dominant de droite à 30-35%, ça va commencer à frotter en interne. Et ceux qui sont moins sur cette ligne, Georges-Louis Boucher, ceux qui sont plus au centre droit, ou ceux qui simplement, pour des raisons d'occupation du pouvoir, auraient intérêt à ne plus avoir Georges-Louis Boucher, n'hésiteront pas à s'engouffrer dans la brèche d'une éventuelle défaite. On le voit déjà frémir un petit peu quand les sondages sont mauvais, mais s'il devait y avoir une grosse défaite électorale, effectivement, ce serait très difficile de maintenir cette position ultra dominante pour Georges-Louis Boucher.
0: Oui, parce qu'au fond, ce qu'on comprend dans cette émission, c'est la difficulté du grand écart, en fait, pour pouvoir constituer cette base électorale forte. Et on a l'impression que comme Georges-Louis Boucher veut s'imposer via le rapport de force en étant le premier, et donc que les autres soient obligés de compter avec lui, plutôt qu'en essayant de maintenir des bons rapports avec tel ou tel autre parti. Donc pour ça, il faut être le premier et le plus grand parti, mais ça impose cette espèce de grand écart où on arrive à aller chercher la droite et même la droite de la droite, et encore une partie du centre-droit. Ça a été plus ou moins bien réussi en 2024, mais là, vu comment les choses évoluent pour le moment, c'est ce grand écart-là qui est en train un peu de craquer, on pourrait le dire comme ça.
8: Il est en train de craquer d'une part parce que c'est un grand écart, et donc c'est très difficile d'occuper un tel espace idéologique, en plus sur deux clivages, sur le clivage socio-économique mais aussi sur le clivage culturel, donc c'est difficile de faire un grand écart, et d'autre part parce que les engagés ont compris que eux, plutôt que d'aller lutter pour le centre-gauche, c'était au centre-droit qu'il fallait aller. Et donc, ils tombent aussi à un moment où les engagés, et en particulier avec Maxime Prévost, sont plutôt sur ce positionnement au centre ou centre-droit, n'ont pas de problème à récupérer des libéraux sociaux du MR. Et donc, on a une concurrence qui n'existait pas auparavant, et on a une posture qui est très complexe parce qu'elle suppose d'être très fortement à droite. Et même au sein du gouvernement Arizona, qui est pourtant la coalition rêvée, disait Georges-Louis Boucher, le centre de gravité, il n'est pas très très à droite. Certes, il y a la NVA et le MR, mais il y a aussi Voreut, les engagés et le CDNV qui, eux, tirent vers le centre. Et donc, même là, on voit que sur certaines questions, c'est difficile de faire un gouvernement qui, par exemple, ne taxe pas du tout le capital. Alors que si c'était seulement Georges-Louis Boucher ou des partis de droite, on ne taxerait pas du tout ce capital.
0: On sent donc que derrière les espoirs d'une coalition très cohérente pouvant permettre au MR de réaliser pas mal de ses points de programme et la réalité concrète de la mise en œuvre, il y a un gap. Quand les slogans et les idées viennent se heurter à la complexité du réel dans un contexte budgétaire compliqué et quand il faut tenir compte aussi des partenaires de gouvernement qui n'ont pas forcément le même agenda. Quand le grand écart qui a permis de rassembler de la droite jusqu'au centre-droit en passant par un électorat populaire un peu dégoûté de la politique, quand ce grand écart devient de plus en plus difficile à tenir une fois au pouvoir. Le MR traverse aujourd'hui une phase de doute, mais on l'a dit, on n'est qu'au début 2026. Beaucoup, beaucoup d'eau peut encore couler sous les ponts d'ici le prochain scrutin, prévu, on le rappelle, en 2029. Merci d'avoir écouté ce premier épisode de notre série consacrée à la situation politique un an après la mise en place du gouvernement Arizona. Dans notre prochain épisode, on parlera des engagés et de l'opération déscotchage en cours vis-à-vis justement du MR pour le parti de centre qui est de plus en plus affirmé comme un parti de centre droit. Ce sera donc pour l'épisode suivant. Celui-ci était réalisé par Laurent Nélissen, avec à la préparation Sarah Pousset et Arnaud Reussen. Et si ce contenu vous a intéressé, n'hésitez pas évidemment à le partager autour de vous.
13: Merci Arnaud Reussen pour cet épisode des Clés que vous pouvez bien sûr déjà retrouver et partager en podcast ainsi que sur RTBF Ovio. Demain, la suite du bilan qu'Arnaud a réalisé en février dernier alors que le gouvernement Arizona était installé depuis une année à la tête de la Belgique. Benson Boone sur la première. Hey,

0: Bonne route, vous êtes sur la première et vous faites bien. J'espère que vous avez jusqu'ici passé une bonne journée. Lundi le 20 juillet, il est 18h59. Vous allez retrouver Cédric Wautier et Tendance Première dans un instant, juste après le flash de 19h sur RTBF, la première. Alors bonne et belle soirée en notre compagnie.
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0: Il est 19h. Bonsoir à tous, Julie Buron pour ce journal. C'est lui qui donne le coup d'envoi des festivités pour la fête nationale du 21 juillet. J'ai nommé le bal national. Ça commence en ce moment sur la place du jeu de bal dans les Marolles, en plein cœur de Bruxelles. Au programme, eh bien, frites, bière, chansons populaires. Françoise Berlaimont, vous êtes sur place. Françoise, le coup d'envoi du bal a été donné en musique normalement.
11: Eh bien, vous tombez à pic, Julie, c'est exactement maintenant. Le bal national s'ouvre, nous allons avoir Let's Dance Ketjes, une chorégraphie à réaliser tous ensemble, tous les Ketjes de Bruxelles et de bien au-delà. Suivront A Cappella, de Just Vox, Belle Perez, Alec Mention et Tom DeWatt, DJ Crazy, Sergi. Et le bal se refermera à 23h avec Tessé Bocken. Depuis 23 ans, ce bal national se déroule dans une ambiance joyeuse où se mêlent les populations et les langues. Ici, vous pouvez peut-être l'entendre, on est tout est à l'œuf. Il y a à boire et à manger, à l'image d'une Belgique qui aime s'amuser loin des querelles politiciennes. La météo est de la partie, il ne fait pas trop chaud, il n'y a pas de pluie, il y a même un petit vent rafraîchissant. Voilà, le bal est parti.
0: Eh ben merci Françoise de nous avoir fait goûter au début de ce bal national. C'était Françoise Berlaimont et les moyens techniques de Lionel Petit. Au lendemain de la Coupe du Monde de football, c'est la rupture entre Rudy Garcia et les Diables Rouges. L'information a été officialisée par l'Union Belge et par le désormais ex-sélectionneur lui-même. Ça s'est passé sur les réseaux sociaux. Rudy Garcia s'en va après 18 mois de collaboration et après avoir emmené les Diables Rouges en quart de finale de la Coupe du Monde, tout en initiant un certain renouveau au sein du groupe. L'entraîneur français avait aussi réussi à maintenir la Belgique en Ligue A de la Ligue des Nations. On ne connaît pas encore le nom de son successeur à la tête de l'équipe nationale belge. La Coupe du Monde qui s'est donc clôturée hier soir par le deuxième sacre de l'Espagne qui s'est imposé 1-0 en finale face à l'Argentine. Durant 5 semaines, la planète foot a vibré au rythme des rencontres, des buts et des retournements de situation. Alors maintenant que le mondial est terminé, l'heure est au premier bilan, notamment ceux tirés par les fans et les spectateurs. Daphné Fanon leur a tendu son micro sur la grande place de Mons.
12: Je retiens qu'on a battu les Américains 4-1, c'est déjà pas mal, et qu'on a marqué un but contre l'Espagne, on est les seuls.
13: Je suis déçu parce que les Italiens ne sont pas là, c'est ça que je retiens. Ils n'étaient pas là, parce qu'on aurait vu une autre Coupe du Monde.
14: Moi, j'ai une image qui m'a marqué, c'est les larmes de Messi hier à la fin de la finale, après sa carrière. J'ai trouvé ça très fort visuellement et très très fort en tant qu'émotion. Et je pense que les gens ont besoin de ces événements-là. Voilà.
15: C'est toujours un événement, quoi, la Coupe du Monde, malgré tout. Hein. Donc, que même les personnes qui n'aiment pas trop le foot regardent quand même. Voilà, parce que c'est la Coupe du Monde.
0: Le nouveau Premier ministre britannique, le travailliste Andy Burnham, a promis un plan sur 10 ans pour changer profondément le Royaume-Uni et une action immédiate sur le coût de la vie. Andy Burnham est le 6e chef de gouvernement à entrer à Downing Street en 10 ans. Le Royaume-Uni doit montrer au monde qu'il est capable de retrouver sa stabilité, a-t-il insisté, s'exprimant sans notes, sans pupitre, et il a ajouté vouloir réindustrialiser le pays, construire plus de logements sociaux et bâtir une nouvelle économie dans laquelle les services essentiels seront davantage contrôlés par l'État. Des soucis déjà pour le nouvel avion présidentiel américain. Donald Trump explique que l'Air Force One qu'il vient de recevoir en cadeau de l'émir du Qatar doit être amélioré. Les systèmes de sécurité ne sont pas au point, notamment en matière de défense antimissile. Cela dit, Jean-François Herbeck, ce n'est pas trop grave pour le président des États-Unis.
8: Heureusement, Donald Trump dispose de plusieurs Air Force One, deux 747 vieillissants dont il se plaint. Alors, pour lui faire plaisir, la famille royale du Qatar lui a offert un nouveau modèle, un Boeing de luxe repeint aux couleurs patriotiques qu'il affectionne tant. Il est en service depuis le 1er juillet, mais voilà, dès le 10 juillet, le président Trump a dû remonter dans un de ses anciens Air Force One pour rentrer du sommet de l'OTAN à Ankara. La raison, les contre-mesures antimissiles du nouveau modèle ne sont pas à la hauteur. Il pourrait vulnérable en zone de conflit. Le président n'a pas tout de suite donné cette version. Il a d'abord expliqué que son avion avait été renvoyé au Royaume-Uni pour une démonstration sur une base aérienne. Hier soir, Donald Trump a concédé que le nouvel avion devait être boosté au maximum. Retour au hangar donc pour l'Air Force One Qatari. Un cadeau embarrassant et pas tout à fait au point.
0: C'est tout pour ce journal. Merci de nous écouter.
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1: Et bien voilà, c'est reparti pour une nouvelle semaine de Tendance Première. Bonjour à toutes et tous, très très heureux de vous retrouver pour et bien vous proposer encore une belle semaine avec de nombreux invités qui vont et bien nous rejoindre dans ce studio. Ils sont passés dans l'émission durant la saison, on les invite à nouveau et bien pour comprendre un peu leur parcours, leur regard également sur l'actualité puis leurs espoirs pour demain. C'est quoi la guerre? Non, je veux dire, c'est quoi la guerre pour celui ou celle qui l'a vécu, humé, vu, senti ou ressenti au plus profond de sa chair? Quelles sont les traces laissées par la peur, la vue d'une scène de mort, le regard de civils perdus face à ce qui a été détruit? Patrick Clairvoy est médecin psychiatre, il a passé plus de 40 ans dans les armées françaises et s'est spécialisé dans les questions liées au stress et au traumatisme psychique des soldats ou des soldates. Il était venu nous présenter son livre « L'homme en guerre, psychologie du soldat » publié aux éditions Odile Jacob. Il revient ce lundi donc pour évoquer eh bien, son parcours et son regard posé sur notre société d'aujourd'hui. Bonjour Patrick Clairvoy.
2: Bonjour, très, et merci pour votre invitation.
1: Mais merci à vous, merci également à nos collègues de ICI Provence qui eh bien, permettent ce duplex aujourd'hui.
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1: Avec Vincent Van Der Venet à la réalisation de cette émission, Juliette, Stéphane et puis toute l'équipe évidemment de Tendance Première. Je suis très heureux, Patrick, de vous accueillir aujourd'hui parce que c'est vrai que quand on avait papoté ensemble il y a quelques mois de cela, on avait encore pas mal d'interrogations, pas mal de questions à vous poser parce que ben, moi, je fais partie d'une génération qui n'a pas connu la guerre, en tout cas ici. On n'a pas pu comprendre ce que certains, que ce soit des soldats ou des civils, avaient vécu. Pour nous, elle est assez éloignée, même si elle s'est quelque peu rapprochée. Et vous, eh bien, depuis des années, vous recevez des soldates et des soldats qui vous parlent de ce qu'ils ont vu, de ce qu'ils ont vécu, de ce qu'ils ont humé. On va commencer, si vous le voulez bien, par votre jeunesse, si vous le voulez bien. Vous êtes né à Metz, il y a 68 ans. Ce n'était pas vraiment le berceau familial parce que, tiens, votre papa était militaire.
2: Oui, effectivement, mon père était pilote dans l'armée de l'air, pilote de chasse. Et pour l'anecdote, c'est quelqu'un qui nous avait dit à mon frère jumeau et à moi-même que il n'y avait, la carrière dans l'armée n'était plus la même ou avec les mêmes promesses que celle que ça avait pu être pour sa génération. Et cependant, nous avons été l'un et l'autre militaires. Voilà, mon frère jumeau, ingénieur général de l'armement. Et moi, dans le service de santé des armées. Voilà, chacun de nous avec des aventures bien différentes.
1: Comment vit-on sa jeunesse quand on est, comme ça, enfant de militaire dans une base aérienne, que l'on côtoie d'autres enfants de militaires, que l'on est, entre guillemets, en vase clos, si je peux dire?
2: Alors, d'abord, nous admirions les appareils que pilotait mon père. Mon père était pilote de Mirage 3, et à l'époque, on avait pris aussi ce type d'aéronef pour faire des pilotes de Mirage 4. Et donc pour nous, jeunes, notre père volait sur les engins qui allaient le plus vite, le plus haut, le plus fort. Et puis avec cette notion aussi qu'il faisait ses vols pour nous protéger. C'est-à-dire que c'était par ses vols que la France était régulièrement protégée par ce qu'on appelait le bouclier de la dissuasion nucléaire, puisque le Mirage 4 était l'avion qui pouvait assurer cette dissuasion. Et nous prenions aussi conscience d'autres choses. Mon père nous l'a dit très tardivement, mais si un jour il avait eu à exécuter cette mission de la dissuasion nucléaire, c'est une mission dont on ne revient pas. C'est-à-dire que le Mirage 4 quittait la France avec sa bombe. Il bénéficiait d'un ultime ravitaillement au-dessus de l'Allemagne. Et après, il allait frapper le pays du pacte de Varsovie qu'il fallait frapper. Mais le Mirage n'avait plus de carburant pour le retour. Et donc le pilote devait s'éjecter au mieux au-dessus des pays baltes ou au-dessus de la Turquie pour pouvoir espérer survivre et revenir. Mais il y avait aussi cette dimension sacrificielle. Et pour aller tout de suite dans le sujet qui nous préoccupe, des gens qui ont des jeunes femmes et des jeunes hommes qui s'engagent dans l'armée, c'est avec l'idée que ce qu'ils veulent, c'est faire la guerre à la guerre. C'est-à-dire que la plupart des engagés que j'ai eu à prendre en charge sont des gens dont le seul souci était « je vais moi me coltiner la guerre et cette violence » pour espérer qu'elles n'atteignent pas mes proches.
1: Oui. Les missions des militaires, elles ont changé au fur et à mesure des années également, on va y revenir, puisque beaucoup a été envoyé dans ce qu'on appelle les missions de maintien de la paix, par exemple, beaucoup sont revenus traumatisés de ces missions de maintien de la paix. On va y revenir dans quelques instants. Patrick Clairvoy, médecin militaire et psychiatre. Je rappelle le titre de votre ouvrage, L'homme en guerre, psychologie du soldat. Ce livre, il est toujours disponible évidemment. Il est publié aux éditions Odile Jacobonstone. Vers votre photo d'enfance, c'est une photo en noir et blanc. Un gros plan d'un petit bonhomme qui sourit. Il doit avoir quoi là, 3-4 ans à peu près, cheveux bien peignés, grand sourire. Il regardait quoi ce petit garçon?
2: Il regardait son papa qui prenait la photo. et dans ce sourire, il y a aussi, avec le recul du temps, je le prends comme ça, avec ce sourire, il y avait une forme de naïveté et d'optimisme. Ça veut dire que, quelles que soient les circonstances, je vais essayer de trouver, notamment dans les relations humaines ou avec les gens dont je partage l'existence, de quoi sourire et de quoi se dire des choses qui font plaisir et qui nous invitent à vivre ensemble et à être bien et en sécurité dans ce vivre ensemble.
1: Eh bien, on va partager ce sourire durant une heure, Patrick Clairvoy, puisque vous êtes notre invité.

0: un morceau qui donne tout simplement envie de chanter. Oulala, c'était Rascals et Groovin' Sola, première de la douceur pour débuter cette émission.
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0: Et il en faut évidemment de la douceur, hein, Patrick Clairvoy, pour accueillir pendant plus de 40 ans des soldats, qui reviennent de zones de conflit avec leur trauma, que vous allez bien passer des heures à les écouter. Et puis vous avez publié un livre qui raconte en fait ces entretiens, l'évolution aussi des traumas, l'évolution des armées dans cet ouvrage, L'homme en guerre, psychologie du soldat. On revient sur votre jeunesse, si vous le voulez bien, parce que vous avez une jeunesse particulière, le petit bonhomme qui souriait là en regardant son papa pilote de chasse, pilote de Mirage, ben vous allez beaucoup voyager à un moment. Qu'est-ce que ça apporte à un enfant de devoir faire ses valises régulièrement, et qu'est-ce qui est plus compliqué à vivre ?
2: Alors, bon, pour moi, c'est une opportunité, parce que plus vous allez à la rencontre de personnes différentes, avec des traditions différentes, des cultures différentes, des habitudes différentes, parfois des langues différentes, plus vous enrichissez, vous dites, mais on est citoyen de cette planète, bon sang. Et toutes les personnes que je côtoie sont d'une certaine manière, plus ou moins, de façon plus ou moins lointaine peut-être, mais des frères et des sœurs. Et l'une des questions aussi des gens qui font la guerre à la guerre, ils font la guerre, comme je le rappelle, pour faire la guerre à la guerre, c'est est-ce qu'on ne pourrait pas arriver à s'entendre, nous, frères et sœurs, à s'écouter, prendre le temps de se comprendre, de se connaître. Après tout aussi, dans ces différentes régions, par exemple, où je suis allé, il y a toujours des traces de la guerre. Parce que n'oublions pas quand même que la guerre, c'est un phénomène avec ses caractéristiques d'être à la fois perpétuel. Des guerres, il y en a toujours, et il y en a partout, malheureusement. Et donc, les moments que j'ai passés dans ces différentes villes ou dans ces différents pays que j'ai pu traverser dès mon enfance, c'est comment on arrive à vivre en paix. Et mon Dieu, qu'est-ce que la paix est belle, qu'est-ce qu'elle est précieuse. Et ça me fait dire aussi ceci, nous devons tout faire dans des moments de paix pour que la guerre fût la plus lointaine possible.
0: Est-ce qu'on oublie peut-être, nous qui vivons en zone de paix depuis la fin de la Deuxième Guerre mondiale, est-ce qu'on oublie ça de temps en temps, que la paix est alors, ce point primordial et importante?
2: Alors, juste une anecdote, puisque donc j'ai côtoyé mes collègues militaires belges, notamment d'assez près, quand j'étais dans les missions d'interposition, justement, mission dite casque bleu, mission humanitaire en ex-Yougoslavie. Eh bien, l'ex-Yougoslavie, c'était l'exemple d'un pays dans lequel vivaient ensemble et se mêlaient, parce qu'il y avait énormément de mariages mixtes, trois communautés. Chaque communauté avec une religion bien particulière, deux communautés chrétiennes, l'une catholique, les Croates, l'autre orthodoxe, les Serbes, et une communauté musulmane, qui était les Bosniaques. Et ce pays arrivait à construire un vivre ensemble, un vivre en paix, avec un partage de leurs traditions. Et il a fallu d'une après-midi, c'est ça que je voudrais faire entendre, il a fallu d'une après-midi seulement, pour que tous les clivages, toutes les haines ressurgissent avec une violence inouïe, comme si elle avait été contenue. Et je suis très attaché à un dessinateur belge qui vient de décéder malheureusement, qui s'appelait Herman, très grand monsieur de la bande dessinée, qui a plusieurs reprises, d'abord il a fait un album qui s'appelle Sarajevo Tango, qui est probablement bien connu chez vous. Et il a fait aussi un album qui s'appelle Lune de cendre, enfin je ne me souviens plus, il y a le mot lune dans le titre, où il montre comment tout d'un coup, deux communautés liées par les liens du mariage, par les liens de famille, pouvaient tout d'un coup se déchirer et s'entretuer. Nous sommes aussi promptes à aimer que nous pouvons être promptes à nous détester. Et c'est seulement, à mon avis, c'est seulement si l'on prend conscience de cette facilité avec laquelle les hostilités peuvent prendre entre nous, que nous serons au quotidien, attentifs à nourrir tous ces liens qui nous unissent et avec lesquels aujourd'hui nous parvenons à vivre.
0: Patrick Clairvoy, votre jeunesse, vous l'avez passée dans plusieurs écoles, dont une école en particulier va vous marquer, on la découvre aujourd'hui en photo, c'est le collège militaire de Saint-Cyr. L'école, vous avez présenté le concours d'entrée à l'école de santé navale à Bordeaux. Pourquoi est-ce que vous avez choisi ce cliché, cette école en particulier, pour eh bien, cette photo qu'on appelle dans cette émission la photo déclic, celle qui fait que vous êtes probablement devenu ce que vous êtes aujourd'hui?
2: Alors, d'abord, c'est la magie du hasard que je vais raconter. C'est la magie du hasard, et puis faut croire aussi à sa bonne étoile, voilà. Alors, Saint-Cyr l'école, collège militaire dans lequel notre père souhaite que nous entrions, mon frère et moi-même, parce que nous revenions d'un long séjour au Liban, où nos études avaient été interrompues par la guerre du Kippour qui s'est déroulée alors. Et au collège militaire de Saint-Cyr l'école, de quoi sera fait mon avenir, si je puis dire. Et j'ai un voisin de chambre qui, je vois sur son bureau, une paire de ciseaux très curieuse, puisque cette paire de ciseaux est tordue et elle ne coupe même pas bien. Et il me dit avec un ton solennel, ce sont des ciseaux à plâtre. Je lui demande à quoi servent ces ciseaux à plâtre. Et il me dit, je veux être chirurgien. Et donc, il me raconte qu'il va présenter le concours d'entrée aux écoles du service de santé des armées. Je ne savais même pas que ça existait, ces écoles. Et je vois un tel enthousiasme dans ses yeux, je me dis, mais bon sang, peut-être ça peut être intéressant. Et donc, j'ai présenté ce concours, et je peux vous dire que c'est vraiment à 48 heures près que j'aurais pu le faire, ne pas le faire, et pas du tout avoir la carrière que j'ai faite. Et j'arrive à Santé Navale. Eh bien, il faut imaginer des promotions d'une centaine d'élèves qui ont tous la même envie, apprendre la médecine, bien évidemment, mais dès le départ, apprendre la médecine pour savoir servir sur des théâtres d'opération ou des pays où nous serons tout de suite très utiles pour protéger la population.
0: L'école
2: de santé navale.
0: Qu'est-ce qu'on apprend en tant que médecin militaire, Patrick Clairvoy? Je me permets de vous couper, parce que c'est qu'entre un médecin civil, entre guillemets, et un médecin militaire, qu'est-ce qu'il y a comme différence dans le cursus?
2: Alors, les différences sont surtout dans la dimension, mais pas dans la nature. La médecine, c'est l'écoute, c'est le dévouement, c'est apprendre des techniques, maîtriser des connaissances et des techniques qui permettent de faire les gestes qui sauvent. Mais à Santé Navale, on a tout de suite l'idée qu'on ira servir là-bas. Voilà. Nous avons

0: qui est aussi une des raisons pour lesquelles j'ai écrit mes missions. C'est-à-dire que ça a été tellement utile pour moi de lire les récits de mes prédécesseurs pour me faire une idée de ce que j'aurais à apprendre et à faire, que j'ai voulu ensuite, parce que j'ai eu différentes responsabilités, dont celle d'enseigner mon métier. J'ai été professeur de médecine à l'école du Val-de-Grâce et j'ai même terminé ma carrière en étant titulaire de la chaire de psychiatrie et de psychologie médicale appliquée aux armées. Et j'ai voulu enseigner à partir de mon expérience. C'est pour ça que j'avais toujours un carnet de notes et j'ai toujours tout écrit, de façon à avoir toujours en souvenir les petits détails qui permettent de bien se souvenir des principes sur lesquels on travaille. Donc,
1: on va revenir d'ailleurs, si vous le voulez bien, sur ces petits détails, parce qu'ils sont très importants pour bien comprendre aussi la psychologie et les traumas vécus par des soldates et des soldats que vous recevez pendant des années et des années, Patrick Clairvoy. Est-ce que vous vous rappelez de votre premier soldat? Je suppose que c'était un soldat, pas une soldate à l'époque, que vous recevez. Et qu'est-ce qu'il vous dit? Qu'est-ce qu'il vous raconte?
0: Alors, le premier qui me vient en tête, c'est un vétéran de la guerre d'Algérie. Alors, il faut revenir quand même, parce que nous avons ce passé en commun, Belgique et France, d'avoir été des pays coloniaux. Et la vraie question, c'est comment aujourd'hui solder cet héritage, puisque donc la colonisation est quand même le fait de deux élans. Il y a un élan qui domine aujourd'hui, puisqu'on ne regarde que les aspects négatifs de la colonisation. Il y en a eu. Beaucoup est important et il convient aujourd'hui de faire ce travail de mémoire, c'est les historiens qui le font très bien, en quoi la colonisation a-t-elle été un préjudice pour les pays que nous avons colonisés. Mais la colonisation, il y avait aussi un élan humanitaire et pour moi, en tant que médecin militaire, c'est celui-là qui comptait en premier. Et c'est en quoi la médecine que nous avons appris à faire au profit de ces pays qui étaient alors en voie de développement, qu'est-ce que ça peut leur apporter? Je vous donne juste un exemple, et je reviendrai à votre question, mais juste un exemple. Quand j'étais en République centrafricaine, le vaccin de la polio n'existait pas. Un enfant sur 10 avait un handicap moteur lié à la polio. Eh bien, ce sont les campagnes de vaccination lancées par les médecins militaires qui ont permis d'éradiquer cette maladie. On a lutté contre la méningite. Il y a les très grands noms de la médecine, que je ne vais pas citer ici, mais des gens qui ont vraiment apporté à ces pays, à travers la colonisation, un certain nombre de bénéfices. Mais je reviens sur mon vétéran, le premier qui me vient à l'esprit. C'est un vétéran qui était en colère. C'est un vétéran de la guerre d'Algérie et qui me hurlait dessus quasiment et qui me disait « voilà ce qu'on m'a fait faire ». Et il me raconte différentes horreurs, y compris des massacres et des séances de torture. Alors, il m'engueulait littéralement. J'étais à ce moment-là à l'hôpital du Val-de-Grâce. Et vous savez, quand au bout d'un certain temps, on vous agresse avec des mots, avec des accusations, c'est vous qui me pointez le doigt. C'est vous qui me... On pourrait dire, écoutez, vous arrêtez. Moi, je suis né en telle année, j'ai rien à voir avec ça. Mais je me suis dit, ma mission à moi, dans cet hôpital du Val-de-Grâce, c'est d'écouter ces vétérans et de comprendre sa douleur. Et finalement, ce qui pouvait soulager ce vétéran, c'était de dire tout ce à quoi il avait participé, sans avoir la possibilité, et ça c'est un aspect que je détaille dans le livre, il avait participé à des horreurs sans avoir la capacité ni de s'y soustraire, ni de les empêcher. Et Le psychiatre, c'est celui qui écoute sans juger. Mmh. Et je vais tout de suite aller au cœur de ma démarche pour que les gens puissent aussi la comprendre. Ce livre, je l'ai fait pourquoi ? C'est pour qu'on ait de l'indulgence vis-à-vis de ces vétérans. C'est-à-dire qu'on arrive à comprendre dans quelles circonstances ils se sont trouvés au cours des guerres qu'ils ont pu faire et comment aujourd'hui les aider par rapport à l'angoisse, à la culpabilité ou à la dépression qui continue de les tourmenter.
1: Et ces angoisses, cette dépression, souvent on l'a... Eh bien, on l'a couverte. Donc, on s'est dit, on va pas parler de la dépression, on va pas parler des angoisses de nos militaires, on va les renvoyer en mission, etc. C'est peut-être l'une des difficultés aussi pour ces hommes et ces femmes, c'est de ne pas avoir pu suffisamment parler, de ne pas avoir pu s'exprimer. On va donc revenir sur la réalité de ces soldates et soldats que vous recevez. On va essayer de comprendre aussi votre regard sur notre société, l'actualité de notre société. Patrick Clairvoy, vous êtes notre invité.

0: Le guitariste joue bien qui nous propose et bien ici ce titre, le soulèvement de la terre sur RTBF, la première.
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0: Comment revient-on d'une zone de guerre? Comment vit-on la guerre aujourd'hui? Comment vit-on également une mission de maintien de la paix, par exemple? Et comment vit-on une guerre qui, c'est le cas aujourd'hui en Europe, n'a plus d'ennemis visibles puisqu'on peut être attaqué à tout moment par des drones? Et bien, on tente de questions qu'on va poser à notre invité du jour, Patrick Clairvoy, médecin psychiatre dans les armées françaises. Vous êtes également l'auteur d'un livre très important qui nous permet de bien comprendre aussi ces années, et bien, où vous avez reçu des soldates et des soldats qui vous parlaient de la guerre. Avant de parler de la guerre actuelle, celle qui est à nos portes, et qui a bien changé par rapport aux guerres que l'on peut avoir toutes et tous en tête, revenons un peu sur ces missions qui sont très importantes, parce qu'elles ont marqué des générations entières de soldats ou de soldates, et particulièrement en Belgique, les missions de maintien de la paix. Moi j'ai encore cette image évidemment de soldats belges qui rentraient de casque bleu, qui déchiraient leur béret, qui ont été dans une mission au Rwanda au moment avant le génocide pour maintenir la paix et qui se sont retrouvés à devoir voir un génocide, voir des massacres sans pouvoir intervenir. Je voudrais comprendre ce qui peut permettre à un soldat de se reconstruire quand il a vu ce genre d'image et qu'il n'a pas pu intervenir.
2: Alors, le béret qu'il déchirait, je pense que c'était le béret bleu, c'est-à-dire la représentation de l'ONU, c'est-à-dire de la non-capacité de riposte, c'est-à-dire d'assister impuissant à quelque chose qui se prépare. Et l'armée belge a payé très cher les événements du Rwanda. Mais il s'est passé, chez vous à Bruxelles, un événement important dont j'ai été le témoin, et je vais le raconter. À l'époque, j'étais dans un groupe de travail au temps, et je salue, s'il écoute cette émission, l'officier paracommando belge qui dirigeait notre groupe, qui s'appelait Yves Cuvelier. Et donc nous avons rédigé justement un document pour définir des normes OTAN de prise en charge psychologique des militaires en opération. Et lorsque nous avons présenté notre travail à Bruxelles, dans un séminaire de l'OTAN justement, c'est le conseiller militaire du secrétaire général de l'ONU à l'époque, c'était le général Kamaer, un néerlandais. Et le général a accueilli notre travail en racontant comment aujourd'hui, alors aujourd'hui c'est l'époque de cette, comment des années après en tous les cas, il souffrait de troubles anxieux en lien avec ce qu'il avait vu, je crois, lui aussi au Rwanda. Et donc, si un général arrive à dire « ce que j'ai traversé me tourmente aujourd'hui », alors le colonel pourra le dire, si le colonel le dit, alors le commandant pourra le dire, et ainsi de suite. Et donc, finalement, la parole a pu se délier, pour reprendre ce que nous avons évoqué tout à l'heure. Pourquoi les soldats ne parlaient pas? Parce qu'on disait que avoir de l'anxiété, avoir de la peur, c'est une, entre guillemets, faiblesse. Faiblesse susceptible d'être considérée comme de la lâcheté. Non, et aujourd'hui, c'est démontré. Notre structure cérébrale, notre organe cerveau, celui qui nous sert à penser, à réfléchir, à décider des actions que nous allons entreprendre, il a pu enregistrer des séquences de stress intenses et prolongées. Et on le sait aujourd'hui, notre cerveau va réinjecter ce stress passé dans notre perception du quotidien. Et donc, on peut comprendre qu'un casque bleu, quand vous avez, par exemple, un coup de klaxon, un crissement de pneu, une porte qui claque, enfin, en tous les cas, dès qu'il y a un événement sensoriel violent qui va réactiver les structures cérébrales du stress, ça va réinjecter dans son espace de conscience le souvenir de ce qu'il a vécu. C'est ce qu'on appelle des ekmnésies ou des souvenirs forcés. Le cinéma en parle très bien. Si, par exemple, vous vous référez au tout premier film Rambo, quand ce personnage qui est représenté sous la forme d'un SDF qui traîne à moitié sauvage dans les États-Unis et que, avec un peu de cruauté, des policiers veulent le laver, il va se mettre à confondre la séquence lavage avec une séquence de torture qu'il a vécue au Vietnam. Et on voit comment le vétéran, il est hanté par les images et les souvenirs de ce qu'il a traversé.
0: Patrick Clairvoy,
2: c'est pour ça qu'il faut être indulgent.
0: Par rapport au grand public, on entend très souvent dire, en se basant et en réfléchissant à ce que vous venez de dire, oui, mais ils sont préparés, les soldats.
2: Alors, ils sont entraînés. Donc oui, ils sont préparés. On essaye de les entraîner, de les préparer au mieux. Mais vous savez, il y a un seuil de la violence. Il y a un seuil de la peur, il y a un seuil de l'horreur qui, à un moment donné, vous renverse. Donc la préparation du soldat, c'est quoi? C'est que lui peut aller le plus loin possible dans l'horreur. Il peut aller le plus loin possible malgré sa peur. Et il apprend, il répète, c'est ça l'entraînement, c'est le but de l'entraînement. Il apprend des automatismes qui pourra garder le plus longtemps possible lorsqu'il sera soumis à cette intensité de l'horreur ou du feu. Mais il y a un moment donné quand même où ça vient rentrer dans le cerveau, où les barrières de défense qui le protègent encore, qui lui ont permis de tenir jusque-là, vont s'effondrer. Et ça donne ces séquences qui ont été très souvent décrites lors de la Première Guerre mondiale, qui sont les états de sidération. Et vous avez une très belle photo. Alors, c'est le terme est anglais, mais si vous cliquez sur Internet, Shell Shock Soldier, et vous avez une très belle photo d'un soldat pendant la guerre du Vietnam, où on voit comme ça le regard fixe, vide, et le photographe qui a pris cette scène, je le détaille ça dans le livre, dit qu'il a eu le temps de prendre au moins 5 ou 6 clichés de ce soldat, et il dit pendant ces 6 clichés, il n'a pas bougé. On disait pendant la Première Guerre mondiale que les mouches pouvaient se promener entre les cils sans que les paupières ne clignent. C'est là qu'on voit que l'organe cerveau est saturé. Pour reprendre une métaphore un peu vulgaire, il a disjoncté.
0: Est-ce que, Patrick Clairvoy, ce qu'un soldat ou une soldate ressent aujourd'hui est différent de ce qu'il pouvait ressentir il y a 20 ans? Je m'explique, aujourd'hui, on a tous les jours des images, des témoignages de guerre en Ukraine où on nous parle de drones. Ça veut dire que l'ennemi n'est plus un autre homme ou une autre femme que l'on a face à soi. L'ennemi, ça peut être un drone. Est-ce que vous pensez que, psychologiquement, c'est encore différent, que la peur est encore différente aujourd'hui?
2: Alors, oui et non, je suis désolé de vous faire cette réponse, mais pas très différent de ce qu'étaient les soldats dans les tranchées dans la Première Guerre mondiale qui entendaient les explosions des bombardements intensifs que subissaient leurs tranchées. Mais on s'est aperçu aussi au fil du temps que des soldats apprenaient à lire les bruits, c'est-à-dire que en fonction du bruit, ils arrivaient à identifier la munition qui arrivait sur eux et à savoir s'ils devaient se protéger ou pas. Parce que les effets des bombardements intensifs, et les drones, ça reste des bombardements intensifs, c'est d'user la résistance des soldats enterrés. Voilà. L'autre aspect, c'est le drone, c'est la malicité de cet armement. C'est-à-dire qu'une bombe, elle est aveugle. Enfin, au temps de la Première Guerre mondiale, les bombes tombaient là où on espérait qu'elles tombent. Le drone, il y a un opérateur derrière qui, jusqu'à la dernière seconde, va orienter le drone vers sa cible. Donc, la terreur, c'est d'être à un moment donné susceptible d'apparaître sur l'écran de l'ennemi qui pilote le drone et qu'après ils mettent la croix en permanence sur votre visage pour que ce drone arrive sur vous. C'est la guerre en Ukraine nous apprend les aspects nouveaux de la guerre. Vous savez, on dit toujours que chaque méthode, chaque technologie qui a permis de gagner une guerre sera la vulnérabilité des armées la guerre suivante. La Première Guerre mondiale a été gagnée par les chars, la Deuxième Guerre mondiale a été gagnée par le bombardement aérien, si je puis dire. Aujourd'hui, c'est les drones. Nul doute que demain, nous verrons se développer plein de techniques anti-drones. J'ai lu un petit extrait de journal hier où je lisais que les pêcheurs bretons participaient à la défense des Ukrainiens puisque les filets usagés étaient envoyés en Ukraine. Et un drone, par contre, c'est un aéronef extrêmement fragile, c'est-à-dire que dès qu'il touche la moindre feuille, il perd sa capacité de vol. Et donc, avec des filets de pêche, aujourd'hui, on arrive à se protéger des drones.
0: Patrick Clairvoy, je reviens, là on a parlé du soldat qui est visé, je voudrais revenir un peu sur l'aspect du soldat qui vise. Pendant des années, on visait dans un viseur d'une arme. Aujourd'hui, on vise par des écrans. Est-ce que ça change la perception du geste qui est à un moment de pousser sur le bouton et donc de tuer un ennemi?
2: Oui, radicalement. Alors, je le développe dans le livre, je vais être assez court ici. Toutes les études montrent que 9 fois sur 10, quand un soldat doit tirer sur un ennemi, il ne vise pas, justement. Parce qu'il y a, et c'est un instinct, c'est vraiment un instinct animal qu'on ne soupçonnerait pas spontanément, il y a une inhibition à tuer l'adversaire. Le blesser, oui. Le mettre en incapacité de combattre, oui. L'empêcher de poursuivre son opération de combat, oui. Mais l'abattre pour le tuer, non. Et donc, il faut toute une série d'efforts psychologiques, d'entraînement, pour arriver à viser son ennemi et le tuer. Et donc on sait que les morts ennemis sont le fait de 10% seulement des soldats qui tirent. Le drone, tous ceux qui pilotent des drones, ils le font par l'écran interposé. Alors il semblerait que l'écran protège du traumatisme psychique. Je dis bien il semblerait parce qu'il y a un moment donné où il fait ses comptes. Et surtout, ce qui est terrible pour le pilote de drone, c'est le moment où il prend conscience que les personnes qui ont été tuées par son opération n'étaient pas les cibles prévues. Ben, c'était des femmes, c'était des enfants, c'était des civils, que son drone est arrivé sur un hôpital ou sur une école. Et vous savez qu'aujourd'hui, l'une des difficultés de la guerre, c'est que l'ennemi l'ennemi, surtout s'il est terroriste, c'est-à-dire si ce n'est pas une force armée qui respecte au minimum quelques conventions de Genève, eh bien l'ennemi se réfugie derrière des enfants, derrière des femmes, dans des structures hospitalières ou scolaires, voire même dans des lieux de culte. Depuis la guerre en ex-Yougoslavie, par exemple, une des premières choses dont je me suis rendu compte, c'est que les églises, les mosquées étaient éventrées parce que l'ennemi s'était basé sur ces lieux-là pour espérer être moins touché par les tirs de l'adversaire.
0: L'homme en guerre, psychologie du soldat, c'est le titre de votre ouvrage publié chez Odile Jacob. Patrick Clairvoy, vous restez avec nous, vous êtes médecin psychiatre dans les armées françaises. Et on va parler d'espoir, si vous le voulez bien, dans cette partie d'émission.

0: sur RTBF, la première. On va parler d'espoir avec Patrick Clairoy, l'auteur de L'homme en guerre, psychologie du soldat.
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0: Parce que bien entendu, des espoirs, il y en a. Patrick Clairoy, vous avez parlé justement de ces missions à l'OTAN, de ces discussions à l'OTAN pour essayer de mettre en place aujourd'hui un service d'accompagnement plus adapté pour les soldates et les soldats qui rentrent de zones de conflit. Aujourd'hui, quand vous entendez parler des guerres qui sont pas très loin, qui sont à nos portes, qu'est-ce que vous vous dites, alors que c'est vrai, on le disait en début d'émission, on n'a pas, nous, connu physiquement de guerre depuis des dizaines et des dizaines d'années?
2: Alors, il y a deux phrases qui me reviennent en tête, j'évoque ça dans le livre. La première, c'est un psychiatre français qui était sur le front en 1944, alors que la France libérait la poche de Royan et des dernières présences de l'armée allemande. Et ce psychiatre, qui s'appelait Henri Hay, a écrit dans un courrier à un de ses camarades avant d'engager le combat le lendemain. Il a écrit cette phrase, je vais la dire tout doucement, chaque mot est important. Je vous l'expliquerai après. La phrase est la suivante. L'optimisme et la raison se confondent. Entendez bien que pour un psychiatre, ça veut dire que je ne raisonne bien. Ma capacité psychique n'est préservée que si j'ai de l'espérance. Voilà. Donc, l'optimisme, comme vous dites, ou l'espérance, c'est une clé de notre posture face aux guerres. Et le deuxième, c'est un vétéran de l'armée française, un homme remarquable, Élie Denoy de Saint-Marc, qui raconte, alors il a fait toute une carrière dans l'armée, dans la Légion étrangère, la guerre d'Indochine, la guerre d'Algérie, mais il raconte un épisode où, alors qu'il est tout jeune homme, il a été arrêté alors qu'il était dans la résistance et déporté au camp de Buchenwald, et il est mourant lorsqu'il est heureusement sauvé par l'arrivée des forces soviétiques. Et il y a une infirmière qui le prend en charge et il dit, quand il voit le regard de l'infirmière se poser sur lui, là aussi cette phrase est très importante, je l'ai dit tout doucement, voici les mots, « J'ai compris que l'espérance est plus grande que le malheur ». Donc, quelles que soient les épreuves que nous devons traverser, y compris en guerre, l'espérance est plus grande que le malheur. Et vous savez, mon livre précédent, j'ai d'abord voulu raconter mes opérations avant d'aborder le thème plus général du soldat en guerre. Et mon livre, je l'appelais « Frères d'armes », parce que la première chose qui soutient un soldat, c'est l'espérance de cette fraternité dont il fait l'expérience avec ses camarades alors qu'il est dans l'horreur. Donc aujourd'hui, comment faire ? D'abord, il faut être très très attentif. Nous sommes à un moment donné de notre civilisation où vous avez des grandes puissances qui ne croient plus à l'ONU, qui ne croient plus aux conventions de Genève. Et nous devons continuer à militer très fort, à sanctionner les gens qui sortent de ce cadre. Et donc, par exemple, je suis très attaché au Tribunal pénal international. Un certain nombre de missions que nous avons faites en ex-Yougoslavie et auxquelles l'armée belge a participé, c'est justement ces missions d'enquête pour le Tribunal pénal international. Et donc, comment respecter ces valeurs quand les autres ne les respectent pas ? Eh bien là, il y a l'aspect de résistance morale. Voilà. C'est-à-dire, je ne lâcherai pas ce point à dire... Là où je vois le bien, là où j'espère le bien, là où j'espère que nous pouvons combattre le malheur. Et l'optimisme, c'est de croire encore aux valeurs qui guident notre civilisation.
0: Alors comment les mettre en valeur, ces valeurs aujourd'hui ? Comment retrouver l'optimisme ? Parce que c'est vrai, vous l'avez dit, il y a un lien entre optimisme et quelque part état psychique également. Oui. Aujourd'hui, l'optimisme n'est entre guillemets pas très à la mode, n'est pas vraiment mis en avant, que ce soit dans les actualités, dans les flash infos, etc. Dans les discours politiques, on parle peu d'optimisme aujourd'hui. Comment remettre cet optimisme au centre de nos sociétés ?
2: Alors, malheureusement, il faut quelques malheurs. L'expérience française montre à une très grande échelle qu'est-ce que c'est que le pessimisme et qu'est-ce que c'est que le malheur. Pendant la Deuxième Guerre mondiale, alors que les forces françaises étaient quand même relativement puissantes, elles se sont effondrées sans qu'on comprenne bien les mécanismes de cet effondrement. Vous avez un livre remarquable de Marc Bloch, l'historien, qui a raconté comment... À partir de son statut de militaire, en 1940, il a écrit dans son livre un livre qui s'appelle L'étrange défaite, et qui est justement quand le pessimisme commence à s'installer, comment après c'est une cascade de défaites et de reculades. Et Le malheur, c'est qu'après, la France s'est installée dans 4 années de malheur, que je ne vais pas détailler ici, et il a fallu un homme providentiel qui a dit « on ne lâche rien, je suis la France libre, tous ceux qui veulent se battre viennent avec moi ». Et finalement, alors que la France a été un pays occupé, un pays qui a participé à l'effort allemand, eh bien, au sortir de la guerre, la France est un pays qui a réussi à avoir sa place dans le Conseil de sécurité de l'ONU, les droits de veto. Et il y a tout ce qu'on doit au général de Gaulle. Vous avez un film qui sort en France qui le retrace très bien, qui est un homme, un peu seul quand même au début, qui a dit « on ne lâche rien, on y croit ». Eh bien, cette espèce de foi, d'optimisme, qui a remis la raison en place, voilà. Comme on dit, on va remettre l'Église au centre du village. Notre liberté, les valeurs pour lesquelles je crois, auxquelles je crois, je vais me battre et combattre pour elles. Et là, vous avez le pessimisme, c'est quelques-uns qui nous inondent de leur sinistrose. Mais dès lors que la population sent sa cohésion à lutter, à être ensemble pour dire « nous, voilà ce qu'on veut », quand la population le veut, en général, elle y arrive.
0: Aujourd'hui, Patrick Clairvoyt, on est face à un défi immense. On en a beaucoup parlé cette dernière semaine avec la canicule. Ça fait 40 ans que les scientifiques mettent en avant ce défi immense, qui est celui du réchauffement climatique. Est-ce que vous entendez des notes d'optimisme par rapport à cela, des discours optimistes qui nous disent « allez, on se retrousse les manches et tous ensemble, on va prendre le taureau par les cornes et on va avancer ».
2: Alors, l'optimisme, non, parce que malheureusement, la mode est à écouter les Cassandres qui nous prédisent que des malheurs. Moi, avant d'être médecin, je suis un biologiste. Ça veut dire que je regarde qu'est-ce que c'est que le vivant, comment le vivant se développe, les différents animaux, l'apparition, l'évolution des espèces, Darwin, tout ce que vous voulez. Et reste que la clé du vivant, de la prolongation du vivant, c'est l'adaptation. Les températures montent, ok. On peut le changer ou pas, on peut le ralentir peut-être. Mais en tous les cas, la clé c'est adaptons-nous, trouvons des moyens adaptés de préserver l'eau, voilà, de préserver notre environnement. Je ne l'ai pas la solution. Mm-hmm. Voilà, j'ai une clé déjà, c'est on n'y arrivera pas si on n'est pas tous ensemble, premier point. Mais à partir de là, je dis... Nous nous sommes toujours adaptés. Alors, quand vous regardez l'évolution de l'humanité, vous avez plein de podcasts qui vous le racontent très très bien. On s'aperçoit que l'humanité a connu un rétrécissement il y a des millions d'années, ou des milliers d'années, en tout cas, où elle a failli disparaître, où le nombre d'individus s'est extraordinairement resserré au point de pouvoir disparaître, et puis qu'elle s'est redéveloppée ensuite. Et puis regardez, hein, l'homme a tellement conquis la planète qu'on appelle aujourd'hui, notre époque, l'anthropocène, c'est-à-dire l'ère de l'homme. Et donc nous allons nous adapter. L'homme a vécu des glaciations. Le réchauffement, ce n'est pas le premier. Les variations climatiques sont la norme de cette planète de millénaire en millénaire.
0: Voilà. Sauf que là, l'adaptation l'évolution est tellement courte que pour s'adapter, c'est un peu plus
2: compliqué. Alors, elle a été, vous savez, quand il y a eu des grandes aires volcaniques et que l'atmosphère a été totalement obscurcie, par soit des volcans, soit aussi, on parle de très gros impacts de météorites. Il y a l'impact de Manicouagan, par exemple. C'est clair qu'un impact comme ça sur la planète, vous avez 90% de la vie qui disparaît. Mm-hmm. Alors, est-ce que nous sommes menacés? Oui. Est-ce que nous avons des capacités de nous adapter? Mais bien sûr, et aujourd'hui, nos connaissances scientifiques, la maîtrise technologique que nous avons, les capacités que nous avons aujourd'hui de créer des structures qui stabilisent les normes de notre environnement, qui sont des normes de température, d'hydratation, tout ce que vous voulez, ça on sait le faire. Si on pense pouvoir installer de la vie sur Mars, si on pense qu'on a les moyens d'installer la vie sur Mars, c'est bien qu'on les a de la maintenir ici. Et l'illusion de nous dire on va transporter la vie sur Mars parce qu'elle va disparaître de la Terre, ça c'est le discours d'Elon Musk pour essayer d'obtenir le maximum de subventions pour son entreprise. Mais je redis un message, nous avons eu... Alors, si vous m'accordez 2 petites minutes pour
0: très
2: parler...
0: Très peu, parce qu'on va parler de déconnexion. Justement, c'est le principe. On est déjà très en retard, Patrick Clairvoyt. Je voudrais qu'on se déconnecte et qu'on termine sur une note en effet plus légère, puisque eh bien, tous les jours, on va demander à nos invités eh bien, de nous expliquer comment ils déconnectent et surtout, quel est le son de cette déconnexion.
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0: Voici votre choix de déconnexion à Patrick Clairvoy, c'est Daniel Lanois, That's the way it is. Pourquoi ce choix? Qu'est-ce qui fait que ça représente pour vous la déconnexion?
1: Ah ben, That's the way it is, c'est ainsi, voilà. C'est, alors, il y a un terme qui compte énormément pour moi dans ma pratique thérapeutique, qui vient de la Grèce ancienne. Dans la Grèce ancienne, on disait que la guérison, c'est la réconciliation avec le corps. Eh bien, je vais dire que chaque fois que je prends en charge quelqu'un, c'est la réconciliation avec son histoire. Et finalement, cette chanson très très douce de Daniel Lanois, That's the way it is, c'est ainsi, voilà. C'est réconciliation avec notre histoire. On a parlé, vous voyez, on a parlé de guerre, on a parlé de colonisation, on a parlé de drones, on a parlé de menaces climatiques. Réconcilions-nous avec cette situation, où on en est, quelles sont nos forces ensemble, et ensemble, mettons-les en œuvre. Et vous voyez, c'est là que j'espère avoir montré un petit peu d'optimisme.
0: Ouais. Et pour se réconcilier, entre autres, avec la nature, ben rien de tel qu'un paysage que vous nous envoyez. C'est un paysage d'une colline provençale. Ça donne très envie de partir en vacances, pour ceux et celles qui ne sont pas encore partis. Ça donne très envie d'aller se balader dans ces collines provençales. Pourquoi ? Eh bien, cette photo représente à ce point la déconnexion.
1: Alors, c'est la déconnexion pour moi. Vous avez de très belles forêts, vous avez les Ardennes, vous avez les plages de la mer du Nord, mais dès qu'on est dans un grand espace, on saisit la Terre. Vous savez, récemment, les Américains ont renvoyé une mission qui a fait le tour de la Lune, et j'invite tout le monde à réécouter le très beau message de l'astronaute américaine Christina Koch, qui dit, quand elle voit derrière la Lune apparaître la Terre, cette petite boule de lumière, seule dans l'espace, elle dit, mais nous sommes ensemble. Elle dit, le message qu'elle essaie de faire passer, c'est, on réalise, nous sommes ensemble. Et, chers auditeurs, nous sommes ensemble. Chers amis belges, nous sommes ensemble. Voilà le message que nous devrions nous répéter sans arrêt, et pour nous donner justement de l'espoir. Et ensemble, nous avons encore de belles choses à accomplir.
0: Eh bien, ce sera la conclusion de cette émission et de cet entretien. Merci beaucoup à Patrick Clairvoy. L'homme en guerre, psychologie du soldat, c'est donc le titre de votre ouvrage, publié aux éditions Odile Jacob.

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6: Il est 20h21. Bonsoir à tous, Julie Buron pour ces informations, et c'est donc bien 20h qu'il est. La Sonaca, une usine basée près de l'aéroport de Charleroi, va fournir les ailes, les bords d'attaque fixes et l'empennage, autrement dit la queue, de l'avion le plus aérodynamiquement efficace jamais construit. Voilà ce qu'a communiqué aujourd'hui le groupe aéronautique Carolo à l'occasion du Salon aéronautique international au Royaume-Uni. Il a en effet signé un contrat pluriannuel avec l'entreprise états-unienne Otto Aerospace pour développer le prototype d'un jet d'affaires révolutionnaire, le Phantom 3500, dont la consommation de carburant devrait être réduite de plus de 50%. La fondation Hind Rajab, créée par Diab Abou Jaja, a déposé plainte au parquet fédéral concernant la présence d'un potentiel criminel de guerre israélien à Tomorrowland ce week-end. Il aurait été actif dans la ville occupée de Rafah, dans la bande de Gaza, en tant que soldat entre octobre 2023 et novembre 2024. La fondation accuse l'homme de potentiel crime de guerre dans l'enclave palestinienne. Avec ce dépôt de plainte en Belgique, nous nous opposons à la culture de l'impunité qui protège les auteurs de crimes contre les Palestiniens depuis des décennies. C'est ce qu'a expliqué Diab Abou Jaja. Ça va faire mal au portefeuille. AliExpress, filiale d'Alibaba, s'est vu infliger ce lundi une amende record de 550 millions d'euros par l'Union européenne. Motif, AliExpress n'a pas pris la mesure nécessaire afin de lutter contre la vente de produits illégaux, dangereux et contrefaits sur sa plateforme. L'Union a fixé au 20 octobre la date limite à laquelle la plateforme devra proposer des mesures correctives. AliExpress encourt de nouvelles sanctions si le régulateur décide en décembre que celles-ci ne sont pas conformes à la loi sur les services numériques. L'Espagne a retrouvé ses champions qui l'ont tant fait vibrer après leur victoire face à l'Argentine 1-0 en finale du Mondial 2026. Les joueurs ont atterri à Madrid avec leur trophée qu'ils ont exhibé fièrement tout l'après-midi au cours de leur rencontre avec le roi et le premier ministre espagnol. Les héros du jour devaient ensuite défilé à bord d'un bus impérial en parcourant les grandes artères du centre-ville pour arriver à la place de la célèbre fontaine de Cibeles devant la mairie de Madrid où ils sont attendus aux alentours de 21h dans une ambiance qui s'annonce survoltée. C'est tout pour ces informations, merci de nous écouter.
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10: L'aube est rouge alors que les nuages autour de l'astre qui se lève s'amoncellent. Dans les quartiers les plus pauvres de la capitale de France, le ressentiment installé depuis longtemps se meut en haine féroce. La ville vient de subir un siège de 5 mois. Et tout ça pour rien. Il y a quelques semaines, la Nouvelle République, celle qui succéda à l'Empire de Napoléon III, a signé un armistice de la honte avec la Prusse. Dès lors, Paris, majoritairement partisane d'une poursuite de la lutte, mange du pain noir. Mais au lieu de calmer les ardeurs des Parisiens en colère, le gouvernement, mené par Adolphe Thiers, ne cesse de souffler sur les braises. Et ce matin, c'est le pompon. Il y a quelques heures, Paris s'est éveillé, avec perplexité. Les canons des Parisiens, que le gouvernement cherche à récupérer depuis quelques jours, ont été descendus de Montmartre en douce, durant la nuit, par les soldats fidèles au régime. Mais l'opération a pris du retard. Et la plupart des pièces sont encore dans l'enceinte de la capitale alors que le jour se lève. Les faubourgs de Paris se sont alors réveillés en grondant de fureur. L'embrasement est total. Autour des soldats qui cherchent à quitter ce bourbier populaire, une foule immense s'est massée. Les femmes courageuses, téméraires, sont en première ligne. Le but ? Empêcher les militaires d'user de la force. En un rien de temps, la tension monte. Au milieu de ces courageuses ivres de colère, une manifestante s'apprête à marquer l'histoire. Elle s'appelle Louise Michel et son nom, plus que beaucoup d'autres, va devenir un cri de ralliement. Dans le même temps, non loin de là, un homme croit entendre la colère populaire. À une dizaine de kilomètres de la capitale, Georges Bizet s'est réveillé à l'aube. Le compositeur, engagé dans la garde nationale pendant la guerre, est revenu au Vésinet chez son père. Depuis plusieurs jours, il lit la presse. Le musicien a compris que la situation était sur le point de basculer. Il craint l'embrasement. Le surdoué ne se trompe pas. Bientôt, la Troisième République naissante va se retrouver au cœur d'un ouragan totalement incontrôlable. Ici, nous entrons par une porte dérobée, celle des loges, des salles de répétition, là où résonne encore le dernier accord d'un concerto ou d'un opéra. Le but de notre voyage, prendre la musique comme point de départ et laisser les notes nous conduire là où l'histoire, la grande, bascule. 18 mars 1871. Aujourd'hui, dans les notes de l'histoire, histoire et musique entrent en résonance. Ils sont nombreux autour de Louise Michel à hurler leur colère. Comment Adolphe Thiers peut-il oser faire ça ? Lui, le dirigeant qui incarne la République, n'est-il finalement qu'un autocrate en puissance comme les autres ? Ces canons de la garde nationale, ils appartiennent aux Parisiens. Les habitants de la ville les ont financés en partie pour défendre la capitale pendant le terrible siège mené par les troupes prussiennes. La défaite, toujours la défaite. Pour Michel et bien d'autres, elle est la conséquence de l'inaction de ces bourgeois aux manettes. L'armée française, pourtant plus nombreuse que celle des Prussiens, n'a jamais été utilisée à bon escient. On a laissé Paris mourir de faim et de maladie tout l'hiver. Et maintenant, Thiers cherche à la priver de ses armes. Il en est hors de question. Ces quelques centaines de bouches à feu, réparties en différents endroits, doivent rester où elles sont. Sans quoi, les nouveaux gouvernants s'exposent à une véritable révolution. Louise Michel soupire. Ces canons ont été cachés de la vue des soldats prussiens pour qu'ils ne soient pas saisis après leur entrée dans Paris. Et voilà que ce sont des Français qui se dressent pour les voler. Ils sont pourtant les symboles les plus vifs de la résistance acharnée des Parisiens. Bismarck a hésité. Thiers, lui, porte l'estocade. Le principal ministre a néanmoins ordonné que la capture des armes lourdes se fasse discrètement. Alors l'armée a tenté le coup de nuit. Oh les idiots ! Michel, la mâchoire serrée, n'en revient toujours pas. Comment ont-ils pu croire, ces gouvernants versaillais, que la manœuvre pouvait se faire sans un bruit et en vitesse ? Au milieu des soldats, un homme bardé de médailles se hisse sur l'un des fûts. Louise Michel peut le voir distinctement. C'est un général. Il se nomme Claude Lecomte. En un ordre, il cherche à faire basculer la manifestation dans l'horreur. « Faites feu sur les émeutiers !» Ces hommes se regardent, interloqués. Tirer sur les Parisiens ? Non, il n'en est pas question. Les fusils restent silencieux. L'officier supérieur s'égosille en vain. La troupe fraternise avec les habitants. Le comte est cerné. Il est même fait prisonnier. L'officier est bientôt conduit dans un quartier de Montmartre. Ce soir, le commandeur de la Légion d'honneur sera fusillé dans un jardin. Non loin de là, juste à côté du brasier de la grande histoire, Georges Bizet comprend que quelque chose d'inhabituel est en train de se passer dans la capitale. La maison de son père est tout près de Paris. En lisant la presse du matin, celle qui parle de cette nouvelle France à bâtir sur les cendres de l'Empire, le musicien surdoué repense à sa marche funèbre, composée au crépuscule du régime impérial. Engagé dans la garde nationale avant son départ pour Libourne, le compositeur est déjà un homme à la carrière accomplie. Pourtant, il n'a que 31 ans. Mais l'âge, lorsqu'on parle de génie et de virtuosité, n'est jamais une variable qui compte. Bizet soupire. En cette froide matinée de printemps, sa marche funèbre serait de rigueur. À Paris, la situation s'apprête à devenir tout à fait incontrôlable. L'incendie va se propager partout à une vitesse folle.

Dans le même temps, à Paris, alors que les révolutionnaires viennent de rallier à eux une partie des militaires de la capitale, Adolphe Thiers est dans son bureau. Le gouvernement siège à Versailles depuis son retour de Bordeaux et la paix signée avec la Prusse. Mais l'homme politique se trouve très souvent dans la capitale de la nation. Il est donc aux premières loges de l'insurrection en marche. Averti de l'embrasement en cours, sa réaction ne se fait pas attendre. Paniqué, le ministre prend la fuite. Il parvient à s'échapper avant que le feu populaire ne s'empare de sa personne. Les autres politiques présents dans la ville et les soldats restés fidèles au régime ne demandent pas non plus leur reste. La garde nationale, elle, reste dans Paris. Cette troupe particulière, composée de soldats qui ne sont pas des militaires de métier mais des civils, prend le nom de fédérés. Avec un comité central à leur tête, ces hommes vivent dans le souvenir et l'héritage des révolutionnaires de 1792. Le comité s'empare de l'hôtel de ville sans coup férir et prend le pouvoir dans la ville. Le gouvernement français veut spolier les Parisiens, alors Paris va faire scission. Louise Michel, Vallès, le peintre Courbet, Dimitriev ou Rigaud vont devenir des figures incontournables. Cet épisode marque le commencement d'un moment fort de l'histoire de France, celui de la Commune. Cette période est aujourd'hui si clivante qu'elle est très souvent reléguée en second plan dans la fresque du récit national français. Bizet et ses contemporains, partout, ont la pleine conscience de vivre un instant qui va marquer l'histoire. Il va s'inscrire en lettres de sang au cœur de l'héritage républicain. Tout commence le 18 janvier 1871, à Versailles. Dans le palais bâti par Louis XIV, des uniformes inhabituels se meuvent en vainqueurs dans la galerie des glaces. Le roi Soleil doit se retourner dans sa tombe. La France, vaincue, est en train de connaître l'une des pires humiliations de son histoire. Oui, rien que ça. Symbole absolu de la grandeur française du passé, le palais se fait tout petit, pour la première fois depuis sa construction. Le régime impérial de Napoléon III, qui porta haut les couleurs tricolores pendant près de 18 ans, s'est pris les pieds dans le tapis. En déclarant la guerre à la Prusse, le monarque a cru pouvoir prendre le dessus sur Bismarck et ses troupes aguerries. Il n'en fut rien. Une terrible dérouillée subie à Sedan il y a 3 mois a provoqué sa chute. Napoléon III, fait prisonnier, a été renversé. Un régime républicain s'est mis en place, mais la guerre, elle, continue. Faut pourtant bien le dire, la situation est pour le moins tendue. Voilà que dans la galerie des glaces, Bismarck s'avance. L'officier supérieur est accompagné d'un homme bardé de médailles. Ce dernier marche d'un pas fier, la tête haute. Il s'agit de Guillaume Ier, 7e roi de Prusse. Ce matin, il devient bien plus que cela. La Prusse, en se servant de sa victoire contre la France, a réussi à obtenir l'impensable, l'unité allemande. Morcelée depuis des siècles, découpée en une multitude de petites principautés et de plus grands royaumes, le territoire s'est entendu pour devenir un et indivisible. Guillaume Ier devient, au cœur de la Galerie des Glaces, le premier empereur d'Allemagne. Son empire devient l'un des plus puissants du continent européen. Mais la guerre avec la France, elle, n'est pas terminée. Le gouvernement français ne veut rien lâcher et souhaite se battre. La Prusse va devoir marcher sur Paris et obtenir une capitulation. Dans les rangs des armées républicaines, la garde nationale, dans la capitale, est une force non négligeable. Composée d'hommes qui ne sont pas des militaires de métier, ces soldats sont des citoyens. Parmi eux, un certain Georges Bizet. Le jeune musicien, déjà star, n'a pas cessé de composer depuis des années. Déjà considéré comme un véritable virtuose de la musique, la fin de la décennie 1860 a permis à Bizet de sortir des œuvres qui ont marqué les esprits. Parmi elles, son Nocturne en Ré majeur, dans laquelle se multiplient les effets harmoniques. Mais tout cela, c'était avant la guerre.
Et bientôt, Bizet, comme ses contemporains, va vivre un véritable catastrophe.

Comprendre la commune, c'est déjà maîtriser un contexte politique, social et économique pour le moins particulier. La France est une terre de révolution depuis la première menée en 1789. Le premier empire, la restauration puis la monarchie de Juillet. La stabilité institutionnelle du pays est au point mort. La terre de Clovis et Henri IV connaît des journées restées mémorables pour leurs élans révolutionnaires. Les Trois Glorieuses, la révolution de 1848, chaque fois, le résultat est le même. Les gouvernants sont jetés dehors. Entre 1848 et 1852, la Deuxième République permet d'en finir provisoirement avec l'autocratie. Car au terme de son premier mandat de président de la République, Louis-Napoléon Bonaparte garde entre ses seules mains le pouvoir. Il proclame le Second Empire pour le neveu de l'Aigle. C'est un règne de près de 18 ans qui commence. Oui, mais voilà. Malgré une concentration de l'autorité autour de l'empereur, les institutions permettent à une opposition républicaine de s'affirmer au fil des ans. Tant et si bien qu'à la fin de la décennie 1860, le souverain commence à faire face à une véritable contestation politique. Le Second Empire est contraint de faire des concessions pour garder la main. Et elles ne sont pas si anodines. Le monarque accepte que les grèves, dans certains cas, deviennent légales. La presse sent se desserrer l'emprise de la censure et les réunions publiques, jusqu'alors interdites, sont aussi autorisées. Les opposants du régime ne vont pas se faire prier pour s'exprimer avec virulence. Cela leur permet de prendre une place considérable dans la vie politique et de convaincre de nombreux électeurs. Le vote est alors réservé aux hommes, mais les Français ont obtenu de pouvoir voter de manière universelle, sans condition de sens. Il suffit d'avoir plus de 21 ans pour pouvoir s'exprimer dans les urnes. Il n'empêche. Les élections sont bien entendu encadrées, contrôlées. Le but, protéger le plus possible le régime en place. Cette stratégie autoritaire va se fissurer. En 1869, les Républicains remportent les élections dans la capitale. Ils renforcent dès lors leur place au cœur de l'échiquier politique national. Mais qu'on se le dise, aucun de ces leaders d'opposition ne parle alors ouvertement de révolution. Leur moyen d'action reste le pacifisme. Leur volonté est de faire évoluer les institutions et de retrouver un régime républicain. Cette forme d'action raisonnable est pourtant loin de convaincre tout le monde. À l'extrême gauche du prisme politique, les esprits s'éveillent aussi et bouillonnent. En 1870, las des atermoiements et des complaisances des républicains modérés, ils lancent une tentative d'insurrection à Paris. Mais contrairement à ses aînés de 1789, 1830 ou 1848, elle est un échec retentissant. Il faut dire que Napoléon III n'a pas lésiné sur les moyens pour assécher la capitale de son potentiel de soulèvement. Plus d'agents des forces de l'ordre patrouillent dans les rues. Les dépôts d'armes, qui ont parfois permis aux révoltés de prendre le dessus, sont massivement réduits et contrôlés. Il ne faut pas oublier non plus que la ville a été profondément remaniée sous son règne. Le baron Haussmann, en ouvrant de grandes artères, l'a assaini. Il l'a aussi assagi. Il est bien moins facile dorénavant pour une foule en colère de se rendre maîtresse d'une avenue, d'un quartier. Le vieux Paris est mort sous le coup des politiques de grands travaux, ce qui, plus qu'un choix esthétique, est une volonté politique. Bref, la capitale est sous contrôle. Mais ça n'a pas duré. Napoléon III, à l'été 1870, répond à une énième provocation de la Prusse et décide de lui déclarer la guerre. Tout cela est minutieusement organisé par Bismarck, qui cherche à ouvrir un conflit avec la France impériale depuis quelque temps déjà. L'empereur, qui tombe les deux pieds dedans, va le regretter amèrement. Sur le plan intérieur déjà, puisque l'opposition républicaine refuse de se ranger derrière une forme d'union sacrée. Pire, la stratégie du régime est vilipendée. D'aucuns voient dans l'intervention française
une volonté claire de Napoléon III, celle de reprendre la main politiquement sur ses opposants. Il n'en est rien et tout va très vite. Moins bien équipé, encore plongé dans un archaïsme technologique criant, l'armée de Napoléon III se fait surprendre. Bientôt, les soldats de Bazaine sont encerclés. À Metz, puis à Borny, à Saint-Privat, puis à Sedan, l'armée française subit une dérouillée massive. Comble du déshonneur, l'empereur diminué est lui-même capturé par ses adversaires. La défaite est cuisante. Elle appelle politiquement de profonds remaniements. Le 4 septembre, moins de 72 heures après la bataille de Sedan, les Républicains se mobilisent et proclament, à l'Hôtel de Ville de Paris, la Troisième République.

Oui, pourquoi pas? Mais pas à n'importe quel prix. Et la Prusse, carnassière, envoie des conditions inacceptables, notamment au niveau financier et territorial. Elle réclame l'Alsace-Moselle. Cette peur de voir l'intégrité du territoire démantelée entraîne la constitution d'un véritable front de défense nationale. Des royalistes aux socialistes, tout le monde s'y met. Mais ça ne suffit pas. Le 19 septembre, Paris est cerné. La ville n'est pas sans défense, puisque plus de 500 000 hommes sont là pour la défendre. Ils vont tenter le tout pour le tout. Le siège débute et du côté français, l'objectif est d'attendre le secours d'une armée venue de province. Elle devra briser l'emprise prussienne. Mais les catastrophes ne sont pas terminées. Aucun corps d'armée ne parvient à s'approcher de la capitale assiégée et plus encore. L'armée de Metz, encerclée depuis l'été, doit se rendre aux Prussiens à la fin du mois d'octobre. Personne ne pourra venir au secours des Parisiens. Dès lors, il faut tenir. Mais l'hiver n'arrange rien. Le manque de denrées est tel qu'on mange des rats et les chevaux de la capitale. L'anecdote est célèbre, mais les classes aisées, elles, ont plus de chance. Ce sont les animaux du Jardin des Plantes qui sont au menu de la Noël 1870. Les tensions face à ces inégalités et les privations associées vont aller croissant. Pour autant, seule une minorité ose parler de capitulation. Les Prussiens, ravitaillés et en position de force, ne vont rien lâcher. Peu de temps après le nouvel an 1871, Paris est bombardé massivement. Le but ? Décourager les habitants, déjà exsangues. Le lendemain des frappes, l'affiche rouge est publiée et jette un pavé dans la mare. Le front commun se fissure. Ses signataires demandent l'établissement de la commune, rappelant là l'héritage révolutionnaire de la capitale en 1792. En supériorité, l'armée française doit être massivement mobilisée et lancée contre les Prussiens. Mais le gouvernement en place, lui, ne l'entend pas de cette oreille. Fin janvier, des négociations sont entamées entre les deux pays. Une partie des Parisiens crie à la haute trahison. Une émeute, le 22 janvier, est lancée contre l'hôtel de ville. Des morts sont à déplorer, mais rien n'y fait. Une semaine plus tard, le 28, un armistice est ratifié. La Prusse a gagné la guerre. On désarme l'armée et on remet la puissance militaire au vainqueur. Reste la garde nationale qui, dans les murs de Paris, garde son équipement. La colère gronde. Elle ne va pas tarder à exploser. Lorsque des élections sont organisées pour stabiliser le pays et nommer un gouvernement qui doit préparer la paix, la tension monte d'un cran. Le vote provincial permet de faire gagner les conservateurs favorables à une résolution rapide du conflit. Tout le contraire du vote parisien extrême qui voit monter des figures révolutionnaires. Ses leaders veulent poursuivre la guerre. Dans l'opinion, des intellectuels comme Jules Vallès s'imposent dans la presse. L'opposition à la politique du nouveau gouvernement incarné par Adolphe Thiers est féroce. En quelques semaines, tout bascule. Entre une remise en cause du statut de la garde nationale, un défilé des vainqueurs sur les Champs-Élysées et l'accord de paix avec la Prusse qui prévoit la cession de l'Alsace-Moselle, la coupe est pleine. Paris est en train de bouillir. Mais Thiers, d'une main ferme, ne cède rien. Les journaux de gauche sont interdits et le gouvernement qui siégea à Bordeaux ne revient pas à Paris, mais s'installe à Versailles. Oui, on a connu meilleur symbole. Le 18 mars, les gouvernants décident de s'emparer des quelques centaines de canons encore aux mains de la garde nationale. C'est la goutte de trop. Bizet et ses contemporains vont connaître, dans une violence inouïe, une nouvelle révolution. Elle va devenir l'un des événements parmi les plus clivants de l'histoire de France.

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1: 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Georges Bizet est un des plus grands compositeurs français du 19e siècle. Tout comme les autres Français de l'époque, celui qui est considéré comme un virtuose de la musique traverse les heures terribles de la guerre franco-prussienne en 1870-1871. Napoléon III perd tout à Sedan et est déchu de son titre d'empereur. L'Empire allemand, nouvellement créé, obtient une victoire décisive après le siège de Paris. Il dure 5 mois et plonge les Parisiens dans le dénuement le plus total. Mais plus encore que la défaite, c'est la manière de faire la guerre puis la paix qui entraîne la colère des habitants de la capitale. Ils vont se révolter contre le nouveau gouvernement en place et provoquer une insurrection comme jamais la France n'avait connue auparavant. Place de Grève, Paris, 28 mars 1871. Face à l'hôtel de ville, là où les suppliciés du temps jadis étaient exécutés et où la guillotine trancha de nombreuses têtes sous la Révolution, l'effervescence est extraordinaire. C'est la grande liesse. Dans la foule, Charles de Lescluze ne parvient pas à cacher son émotion. Le journaliste républicain est un ancien de la Révolution de 1848. Il est une figure d'importance dans ce Paris en pleine mutation. Pour lui, ce qu'il se passe est tout simplement sensationnel. Il a l'impression, au milieu des vivats et des embrassades, de vivre un rêve éveillé. Les gardes nationaux en uniforme encadrent les fameux canons que Thiers et son gouvernement voulaient reprendre. Sur le balcon de l'hôtel de ville, la commune est proclamée. Le journaliste, 62 ans, observe la fête populaire avec des yeux d'enfant. Louise Michel est là. Les autres leaders de la pensée communarde aussi. Mais la célébration, à certains endroits, se teinte du sceau de l'inquiétude. L'armée régulière et le gouvernement versaillais ne vont pas laisser passer cet affront. La contre-attaque s'organise. Et le sang, une fois n'est pas coutume, s'apprête à couler dans les rues de la capitale. Bizet, l'ancien garde national, n'a pas franchi les murs de Paris pour rejoindre ses anciens camarades. Toujours au Vésinet, chez son père, il suit les événements, sceptique. Partagé entre ses convictions républicaines et son appartenance à la garde nationale, le musicien compose. Il lit la presse, mais se détache de la commune. Est-ce la marque de son indépendance ou une certitude? Personne ne le sait. Sur le bureau de Bizet, ballotté par le vent, une partition. Celle de Djamilet. Un opéra comique en un acte, inspiré d'un conte écrit par Musset. Une distraction dans l'incertitude. Une parenthèse dans l'horreur à venir.

La journée du 28 mars 1871 est historique. Elle se teinte pourtant de la couleur du sang. 6 jours plus tôt, un millier de manifestants, proches des mouvances royalistes et bonapartistes, ont tenté de renverser le comité en marchant sur l'hôtel de ville. Mais la garde nationale n'a pas hésité à faire feu, causant la mort de 12 personnes. Politiquement, l'organisation s'affirme et n'hésite pas à prendre des mesures pour Paris. La solde des gardes nationaux est rétablie. Les locataires ne peuvent pas être expulsés de leur logement, et plus encore. Des élections sont convoquées pour le 26 mars. Le but ? Acter la scission avec le gouvernement de Versailles et devenir une entité indépendante et légitime. Sans surprise, les révolutionnaires sont les grands gagnants de ce scrutin qui rassemble une bonne partie de la population parisienne. Le 28 mars, une énorme fête populaire permet la proclamation de la Commune. Versailles, de son côté, prépare une terrible contre-attaque. Le comité est accusé de se retrancher dans l'hôtel de ville, considéré comme les Tuileries de l'émeute. Une expression de la presse de l'époque qui dit beaucoup du climat ambiant. Politiquement, la Commune est représentée par des membres de la gauche révolutionnaire répartis en différentes sensibilités. Leur but ? Faire face à Versailles. Pour ce faire, tous les hommes valides en âge de se battre doivent intégrer les rangs de la garde nationale. En avril, la déclaration du peuple français pose les jalons de leur vision politique et sociétale. Nul autre régime que la République ne devra être instauré en France. Plus encore, Paris veut obtenir une indépendance sur bien des points, notamment ceux éducatifs ou sécuritaires. Armée et police seront supprimées, remplacées par une omnipotente garde nationale renforcée. Les Parisiens obtiennent également une liberté de conscience totale. L'école devient obligatoire et gratuite pour les garçons comme pour les filles. Et plus encore, avec plus de 30 ans d'avance, les communards instituent la séparation de l'Église et de l'État. Les femmes, elles, se politisent, portées par l'action de Louise Michel et d'autres. Au sein de l'Union des femmes, elles cherchent à faire entendre leur voix et à fédérer leurs paroles et leurs actions. Une fédération des artistes est fondée, sous l'égide du peintre Gustave Courbet. Elle dispose d'un véritable poids politique. Politiquement, le mouvement est un véritable pavé dans la mare. La Commune applique un progressisme unique dans l'histoire de France. En bref, les communards instituent un programme politique basé sur l'autonomie communale et la liberté des citoyens. D'autres communes se déclarent en province. Mais l'effet de contagion souhaité à Paris n'aura pas lieu. Le gouvernement reprend la main et réprime fortement les tentatives d'insurrection. Mais dans le même temps, l'heure est à la lutte. Dès le début du mois d'avril, les tentatives de concertation entre les communards et le gouvernement de Versailles échouent. Cela annonce une guerre inévitable entre les deux camps. Face au drapeau tricolore des Versaillais, c'est un étendard totalement rouge que la Commune choisit d'arborer. Louise Michel et de nombreuses autres figures du mouvement prennent directement les armes. D'abord infirmière, la figure de proue de la Commune ne va pas hésiter à entrer en action aux côtés de ses camarades. Le mouvement, lui, s'attaque aux symboles de l'histoire de France qu'elle rejette. Citons notamment la colonne Vendôme, bâtie sur ordre de Napoléon Ier et détruite en 1871. Mais entravée par l'avance militaire des Versaillais, le régime communard ne peut pas aller au bout de ses idées politiques. Thiers, qui refuse de revivre un échec comme celui des canons parisiens, opte pour une nouvelle stratégie, celle de déverser sur Paris la terreur et la mort.

Aujourd'hui, dans les notes de l'histoire, histoire et musique entrent en résonance. La commune de Paris, née des suites de la guerre franco-prussienne, provoque des heurts très importants dans le pays. En frontispice de la lutte, Delescluze, Courbet, Michel et d'autres doivent faire face au gouvernement d'Adolphe Thiers qui siège à Versailles. Le but des républicains modérés ? Mater l'émeute, décapiter le mouvement qui pourrait faire des émules partout. Au milieu de ce conflit qui prend des proportions énormes, la majorité de la population française est partagée, sceptique. Même Georges Bizet, pourtant ancien garde national, ne prend pas le parti de la révolte. Il va assister, comme tous les autres, à la sanglante répression versaillaise. Paris, mars 1875. Voilà 4 ans que la commune est terminée. Prosper Mérimée, historien et librettiste, vient de prendre sa place dans les travées de l'Opéra Comique. Il est l'auteur du livret de l'œuvre dont la première a lieu ce soir. Le compositeur, Georges Bizet. De retour à Paris, après les combats, le musicien républicain a été particulièrement marqué par ce qui a pu se passer dans les rues de la capitale. Mérimée aussi. Il n'est pas rare, lorsqu'il ferme les yeux, que ses songes le ramènent au plus près des barricades. La contestation, le progressisme, voilà des thématiques développées dans ce travail unique. Il est la source de tensions énormes. Avant même la première, l'un des directeurs de l'Opéra Comique a posé sa démission en réaction à cette création. La mort du personnage principal sur scène est pour lui une provocation de trop, alors que la France pense encore les plaies de la Commune. En 1875, les thématiques que Bizet développe dans Carmen, meurtre, vol, mensonge, contrebande, prostitution et amour libre, rappellent de mauvais souvenirs à la bonne société parisienne. L'atmosphère est encore remplie de l'odeur de la poudre. La Commune reste, pour ses opposants, un cauchemar terrible. La Troisième République vient d'être instaurée grâce à des lois constitutionnelles. Mais personne n'est dupe. C'est le sang des communards qu'elle porte en héritage. Pourtant, avec Carmen, Georges Bizet a certainement signé son plus beau chef-d'œuvre.

0: Jamais le gouvernement de Thiers n'a cherché à obtenir avec les émeutiers un quelconque compromis. Dès le 2 avril 1871, c'est lui qui lance les hostilités sans ménagement. 5 gardes nationaux sont faits prisonniers et exécutés. Dès le lendemain, les communards répliquent et tentent de marcher vers Versailles. L'échec est cuisant. Cela s'explique notamment par l'inexpérience de soldats qui sont, il faut le rappeler, des civils avant d'être des militaires. Les gardes nationaux n'ont rien d'une armée régulière. Et Thiers compte bien profiter de ce déséquilibre pour prendre nettement l'avantage. Mais rien n'est facile pour le gouvernement républicain. Paris est une forteresse et les communards peuvent user à leur guise des canons laissés sur place. Bientôt, Thiers n'a plus le choix. La victoire passera par un siège. Alors l'armée régulière creuse des tranchées, opère avec discrétion de nuit. Leur discipline et le déploiement d'une stratégie efficace rendent la résistance difficile. Les gouvernants négocient avec les Prussiens afin de faire libérer une bonne partie des prisonniers de guerre retenus après Sedan. Dès la fin du mois d'avril, alors que le rapport de force était jusqu'alors équilibré, l'armée régulière supplante en nombre les gardes nationales. Le bombardement de Paris est effectif dès le début du mois de mai. L'étau se resserre de manière considérable. Pour autant, impossible pour les Versaillais de percer les défenses de la capitale. Tout change pourtant le 21 mai. À la suite d'une défaillance de surveillance des gardes nationaux, l'armée régulière pénètre dans les rues. Dès lors, la furie gouvernementale se déchaîne. La semaine sanglante est d'une violence sans précédent. Pénétrant par les faubourgs à l'ouest, les soldats vont progresser au milieu d'une véritable guérilla. Ce sont plus de 900 barricades qui sont dressées pour les arrêter. Charles de Lécluse, en haute forme, va mourir sur l'une d'entre elles. Il est loin d'être le seul. Bombardements et attaques provoquent d'énormes destructions et incendies. Comment ne pas penser au palais des Tuileries, joyau d'architecture et d'histoire, victime des flammes. À l'est de Paris, les communards montrent une résistance acharnée, mais la lutte est vaine et les morts s'empilent. Les insurgés sont responsables de la mort de bien des otages. Le plus célèbre d'entre eux est certainement l'archevêque de Paris. Le 28 mai, tout est perdu et les dernières escarmouches ont lieu autour et dans le cimetière du Père-Lachaise. 147 communards y sont fusillés le long du mur des fédérés. Le bilan total de cette semaine terrible est aujourd'hui encore bien difficile à estimer. Spécialistes et chercheurs obtiennent des résultats différents et les estimations varient du simple au double. 10 000 tués pour certains, 30 000 pour d'autres. Dans tous les cas, la répression est énorme. Plus de 40 000 personnes sont faits prisonniers. 10 000 sont déclarés coupables et 4 000 d'entre eux sont transférés au bagne. Louise Michel est de ceux-là. Il faudra des années avant que la République ne pardonne aux émeutiers. Deux lois d'amnistie, en 1879 et 1880, actent cette volonté d'apaisement. Mais plus encore qu'une insurrection populaire, la Commune va permettre de nettes avancées politiques. Ceux qui l'ont réprimée vont finalement instaurer l'école gratuite et laïque pour tous et la séparation de l'Église et de l'État. Une manière bien cynique de montrer que la Commune, finalement, incarner un projet viable politiquement pour la nation? La question, toujours aussi clivante, plus de 150 ans après les faits, ne risque pas d'être tranchée aujourd'hui. Voilà pour ce récit, que j'ai eu le plaisir de partager avec vous grâce à la plume d'Antoine Charpagne et à la collaboration des équipes de LDV Productions.
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1: Il est 21h. Bonsoir à tous, Julie Buron pour ces informations. Le feu qui s'est déclaré en fin d'après-midi dans un espace naturel à Viroinval, en province de Namur, non loin de la frontière française. Ce feu est fixé selon les pompiers. La phase de noyage a commencé. Elle devra couvrir une surface d'environ 2,5 hectares. D'importants moyens ont été dépêchés sur place, dont des camions français et belges, plusieurs officiers spécialisés dans les feux de forêt, l'équipe drone et une pompe à très haut débit également. Un hélicoptère de la police fédérale est aussi attendu. Selon la police, la nationale 990 entre Aulois-sur-Viroin et Fumet en France est fermée à la circulation. Le nouveau Premier ministre britannique, le travailliste Andy Burnham, a promis un plan sur 10 ans pour changer profondément le Royaume-Uni et une action immédiate sur le coût de la vie. Andy Burnham est le 6e chef de gouvernement à entrer à Downing Street en 10 ans. Le Royaume-Uni doit montrer au monde qu'il est capable de retrouver sa stabilité, a-t-il insisté, s'exprimant sans note et sans pupitre, ajoutant vouloir réindustrialiser le pays, construire plus de logements sociaux et bâtir une nouvelle économie dans laquelle les services essentiels sont davantage contrôlés par l'État. L'ancienne championne d'échecs Judith Polgár a refusé ce lundi la proposition du premier ministre hongrois Péter Magyar de devenir présidente de la République, un poste devenu vacant après un amendement constitutionnel adopté la semaine dernière. « Je ne me sens pas la force d'assumer la responsabilité historique de rassembler une nation divisée et je ne peux donc pas accepter cette invitation », a publié sur les réseaux sociaux Judith Polgár, largement considérée comme la plus grande joueuse de l'histoire des échecs. C'est terminé entre Rudy Garcia et les Diables Rouges. Information a été officialisée par l'Union Belge et par le désormais ex-sélectionneur lui-même sur les réseaux sociaux. Rudy Garcia s'en va après 18 mois de collaboration et après avoir emmené les Diables Rouges en quart de finale de la Coupe du Monde, tout en initiant un certain renouveau au sein du groupe. L'entraîneur français avait aussi réussi à maintenir la Belgique en Ligue A de la Ligue des Nations. On ne connaît pas encore le nom de son successeur à la tête de l'équipe nationale belge. C'est tout pour ces informations. Merci de nous écouter.
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1: Bonsoir, des chansons estivales et des chansons caliente dans notre grand catalogue de chansons francophones. C'est Sacré Français, le remix de l'été, avec au programme L'eau de la rivière, de l'album Toboggan de Jean-Louis Murat, qui était sorti en 2013. On ira en terrasse, on ira sous les sunlights des tropiques, dans la version de Suna avec Yumi. On ira à Mahabalipuram avec Billy Jim. Et on ira lentement avec Bertrand Belin et Barbara Carlotti. Mais d'abord, de l'album Gemini d'Adrien Gallo, le chanteur des Bébés Brunes. C'était en 2014. Voici Monokini.

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Encore une bien belle soirée en chanson, en français, en chanson d'été, sacré français, le remix. C'est tous les soirs sur la première, tous les soirs de l'été, à 21h et à minuit, et le samedi à 19h et à minuit, voire du pays, à l'instant de l'album de Berry qui s'appelle Les Passagers. Et avant elle, c'était Hero, heureux, extrait de l'EP qui s'appelle Les Failles et qui est sorti en 2025. Emma Hout, Arrogance, Bikini avec Blausson. Ensuite, Alain Chamfort, La fièvre dans le sang. Alain Chamfort, qui sera en concert ce mercredi 22 juillet dans le cadre des Nuits Francopholies dans la grande salle des fêtes de Spa, avec aussi Michel Jonas et Jean-Yves D'Angelo. On écoutera la version maximum de La fièvre dans le sang.

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2: Caroline Dessagne, bonsoir tout le monde. Le ciel va continuer à se dégager cette nuit. On aura donc un ciel étoilé, une nuit assez fraîche avec des minima compris entre 8 et 14 degrés. Demain, mardi 21 juillet, jour de fête nationale, on va se réveiller sous le soleil. Et puis progressivement, quelques cumulus de beau temps arriveront par la côte. Ils vont un petit peu grignoter du terrain. Ils arriveront à hauteur de Bruxelles vers midi et puis vers le Sion sans brémeuse. Mais l'impression restera belle. Le temps sera lumineux avec des températures particulièrement agréables puisqu'on attend de 20 à 25 degrés. Pas de drache nationale au menu. Pour la journée de mercredi, là, les nuages seront nettement plus nombreux. Ils pourraient même laisser échapper quelques petites gouttes de pluie, mais vraiment pas grand-chose.
3: Il est 22h. Bonsoir à tous, Julie Buron pour ces informations. Les fêtards affluent ce soir sur la place du jeu de balle à Bruxelles pour le traditionnel bal national organisé à la veille du 21 juillet, jour de la fête nationale. Devant la scène, les spectateurs chantent et esquissent des pas de danse. L'animateur Bert, figure incontournable du bal national, est rejoint cette année par Nicole Que. Le duo fait participer le public avec sa traditionnelle zouance bruxelloise entre plaisanterie, improvisation et référence au folklore local. Les classiques de Jacques Brel alternent avec d'autres chansons populaires reprises encore par une partie du public. Le bal national gratuit doit se poursuivre tout au long de la soirée avec plusieurs concerts et animations. La fondation Indrajap, créée par Diap Abou Jaja, a déposé plainte au parquet fédéral concernant la présence d'un potentiel criminel de guerre israélien à Tomorrowland ce week-end. Il aurait été actif dans la ville occupée de Rafah dans la bande de Gaza en tant que soldat entre octobre 2023 et novembre 2024. La fondation accuse l'homme de potentiels crimes de guerre dans l'enclave palestinienne. Avec ce dépôt de plainte en Belgique, nous nous opposons à la culture de l'impunité qui protège les auteurs de crimes contre les Palestiniens depuis des décennies. C'est ce qu'a expliqué Diap Abou Jaja. Plus d'un million de personnes se sont massées ce lundi dans les rues de Madrid pour assister au retour triomphal de la Rora, sacrée championne du monde de football. L'équipe d'Espagne a entamé un petit peu avant 20h sa parade à bord d'un bus impérial dans les artères principales de la capitale. Son passage a provoqué des scènes de liesse et de délire collectif. Enfin, la 36e édition du Dour Festival s'est terminée hier, tard dans la nuit, au terme de 5 jours riches en concerts et en émotions. L'événement s'est déroulé sur le site des éoliennes de Dour-Quiévrain. Quelques 200 groupes et artistes ont fait vibrer environ 220 000 personnes sur les différentes scènes de l'événement. Le tout dans une ambiance festive et globalement sans incident majeur. C'est tout pour ces informations. Merci de nous écouter.
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4: Aujourd'hui dans Travelling, une comédie des Robin des Bois, un film d'Alain Chabat sorti en 2004. Mais qu'est-ce que... C'est un film avec plein de points d'exclamation. Un film avec des mammouths, des poules-moutes, des canards-moutes, des chiens-moutes et surtout, surtout, le premier meurtre de l'histoire de l'humanité. Se passe à l'âge de pierre il y a 35 000 ans. Deux tribus vivent en paix, la tribu des cheveux propres et celle des cheveux sales. Celle des cheveux propres connaît la formule secrète du shampoing que le chef des cheveux sales veut connaître. Mais quel en sera le prix ? Car la tribu des cheveux propres va voir son écosystème bouleversé par un crime. Cette histoire loufoque, en costume avec des poils, est le fait d'une troupe de comédiennes et de comédiens, des comiques. Les Robin des Bois, à savoir Pierre-François-Martin Laval, dit Pef, Marina Foïs, Maurice Barthélémy, Élise Larnicole, Pascal Vincent et Jean-Paul Rouve. Une bande de jeunes à eux tout seuls, qui officient sur Canal+, pendant quelques années, avant de se lancer dans l'aventure d'un long métrage avec Alain Chabat. Et le résultat, c'est un flop commercial à sa sortie en 2004 qui assomme un peu les Robin des Bois, mais qui ne les empêche pas de faire chacune chacun de jolies carrières individuelles. Bref, on va vous raconter l'épopée des Robin des Bois et de ce film qui mérite d'être vu, son humour absurde et pince sans rire, son côté complètement con font qu'il est devenu culte 20 ans plus tard. Nous avons énormément d'archives, des anecdotes, des extraits. Ne tardons plus, Pierre procède à l'appel de ses congénères chevelus devant leur grotte. On est en plein âge de Pierre et c'est la magie du cinéma.
5: Pierre ?
6: Présent.
5: Pierre ?
6: Présent.
5: Pierre ?
7: Présente.
5: Pierre ?
8: Présente.
5: Ah. Pierre ?
0: Présent.
5: Pierre ? Pierre ?
9: Évidemment encore absent celui-là.
5: J'imagine que Pierre n'est pas là non plus. Comme par hasard.
4: Pour la BO de Rrrr, comme c'est un film de copains, il y aura la musique des copines et des copains. Par exemple, Ophélie Winter qui chante « Yeah, yeah, yeah », c'est alors la compagne de l'époque de Chabat. Et puis il y a les Superbus. La chanteuse des Superbus, c'est la fille de Chantal Lauby, une des nulles. Et puis il y a Joe Starr qui est un pote d'Alain Chabat avec qui il voulait faire un film qui ne s'est pas fait. Voilà pour le hip-hop préhistorique. Joe Starr et Dadou sont chez Thierry Ardisson au moment de la sortie du film.
10: Et vous, Joe Starr, avec Dadou, vous avez fait la musique, un certain nombre de morceaux du nouveau film d'Alain Chabat qui s'appelle Rrrr. Voilà, donc avec les Robins, Jean Rochefort, Gérard Depardieu et vous, Joe Starr.
11: Hein. Ouais, je fais une apparition vite fait.
10: Alors c'est génial, l'histoire, c'est un policier préhistorique, complètement nonsense, c'est assez génial. Et vous, Joe Starr, vous jouez. Vous faites l'essayeur de gourdin.
11: Ouais. Ça ne change pas trop, mais...
10: Ça ne change pas, oui. C'est pas un rôle de composition, finalement. Ça s'est bien passé, le tournage ?
11: Ouais, mais enfin, moi, ça a été très court, hein. Ça a duré, ouais. Je sais pas, ça a duré une dizaine de minutes. Hein.
10: Ouais.
11: Parce que, je sais pas, Chabat, il dit que je suis bon, donc on a fait très vite, quoi.
10: Ah, mais t'es bien, hein ?
11: Ouais, sûrement.
10: Ouais, vraiment. Il est bien, le film, tu l'as vu, non ?
11: Ouais, ouais. Mmh. Bah, de toute façon, je suis venu un peu le vendre, donc je vais pas te dire qu'il est pourri non plus, mais...
10: T'as raison, j'y avais pas pensé.
11: Mais ça va.
5: La promo, quoi.
10: C'est rare, les gens qui viennent pour dire
11: ça. Ça va, puis je sais pas, Chabat, les Robins, moi, c'est un style, c'est un style que je prédilectionne, quoi. Ça
10: ouais.
4: Allez, on écoute Joe Starr sur la BO de Rrrr, la vie comme elle vient.

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1: Scénario Alain Chabat, Maurice Barthélémy, Marina Foïs, Pef et Jean-Paul Rouve. Décor Mahamar Esh Sheikh. Costume Olivier Berriot. Photographie Laurent Daillon. Réalisation Alain Chabat. En un grognement, une comédie de l'âge de pierre qui sort le 28 janvier 2004. Et ça, c'est un film des Robin des Bois. Mais les Robin des Bois, c'est qui? C'est quoi? C'est où? Et c'est comment? Explication.
2: Qui? Allez! Que celui qui a fait ça se dénonce! Alors? Moi, je m'en fous, j'attends, hein! J'attends!
3: Qu'est-ce que t'attends mal? J'ai jamais vu un mec attendre aussi mal que toi.
4: Oui, ben ça va avec ça maintenant.
2: Ça va, c'est bon, dites-le là.
5: Qu'est-ce qui se passe? Et comme je suis en train de fouiller, je...
6: Le chef veut savoir qui a commis le crime pour savoir pourquoi j'ai fait ça.
5: Bon, c'est comme j'étais en train de fouiller.
1: Année 90. À la télé, il y a les nuls, les déchiens et il y a les inconnus. Mais il y a également des jeunes gens bien sous tout rapport qui commencent à faire parler d'eux. Ils se nomment Pierre-François Martin Laval, l'IPEF, Marina Foïs, Maurice Barthélémy, Pascal Vincent, Élise Larnicol et Jean-Paul Rouve. Ils adorent le théâtre de l'absurde, rigoler tous ensemble et faire des gros gags, parfois très fins et parfois moins fins. C'est un humour anglais très Monty Python, admet Jean-Paul Rouve. Les nuls faisaient plus dans l'américain à la manière du Saturday Night Live. On n'a rien inventé, c'est le Kafkons des années 70. Le 22 décembre 2001, les Robin des Bois sont sur le plateau de Tout le monde en parle pour raconter leur parcours à Thierry Ardisson.
7: Les Robin des Bois, deux des Robin des Bois, Marina Foïs, bonsoir.
8: Bonsoir.
7: Et Jean-Paul Rouve, bonsoir. Alors, je vais raconter un petit peu votre vie. Ouais. Hein, voilà. Les Robin des Bois se sont rencontrés au cours d'Isabelle Nanty. Et puis, ils ont fondé une troupe qui s'appelait The Royal Imperial Green Rabbit Company.
8: Exactement.
7: Et là, vous écrivez ensemble un spectacle qui s'appelle Robin des Bois d'à peu près Alexandre Dumas. Et c'est là que Dominique Farrugia vous remarque. Et quand il crée sa chaîne sur le câble et le satellite, Comédie, il vous engage cette fois sous le nom des Robin des Bois. Pour la grosse émission, voilà, ça va durer deux ans de pur bonheur. Mmh. Et puis ensuite, vous allez sur Canal, NPA, là c'est un peu moins sympa.
2: Pourquoi?
7: Là, parce que le public comprend mal votre humour, et ça se passe...
2: Ah d'accord, non, je sais pas, ça m'intéresse.
7: Et ça se passe pas très bien avec Nagui, qui vous zappe assez souvent du programme, non?
2: Non, mais c'est pas ça, voilà. Non, c'est pas ça, non, mais ça se passait bien, Canal, en plus.
7: Ah bon?
2: On s'est bien marré, ouais. L'année avec Nagui, ça s'est plutôt bien passé. C'est vrai qu'on était zappé quelquefois en fin d'NPA parce qu'il y avait du retard.
7: Ah bon?
2: Voilà.
7: D'accord.
2: Puis après,
8: non,
2: la deuxième
8: mais le
2: année,
8: problème qu'on a eu, c'est le problème qu'on a toujours, et je crois que malheureusement, on l'aura toute notre vie, c'est que les gens, ils n'arrivent jamais à nous aimer tout de suite.
7: Ouais.
8: Je peux pas vous expliquer pourquoi, mais on a remarqué que les gens commencent à avoir un petit peu de tendresse pour nous au bout de 70 ou 72 sketchs, mais jamais avant.
7: Ouais.
8: Une étude américaine le prouve.
7: Ouais, il faut tenir les 72 sketchs.
8: Voilà.
1: Il faut donc tenir quand on voit les Robin des Bois. Mais le public tient ce temps imparti pour les aimer. Tant mieux pour eux, tant mieux pour nous. Ils sont rodés à présent, ils ont créé des personnages récurrents, Sophie Pétoncule, Pouf le cascadeur, Monsieur Van de Velde. Ils jouent du nonsense britannique, du comique de répétition. Mais ça n'est pas toujours bon, parce que des gags, ça peut se rater, mais ça s'assume.
2: On a raté plein de sketchs. On a reçu 20% peut-être, je sais pas.
8: Ouais.
2: Après, ce qui se passe, tu sais, avec les sketchs, c'est que après, ce qui arrive, c'est que tu as des personnages qui se créent, des personnages récurrents, comme on dit. Tu crées des personnages. Et après, c'est plus facile quand tu as un personnage récurrent. Parce qu'un personnage récurrent, comme on faisait Sophie Pétoncule pour Marina, ou Pouf le cascadeur, enfin bref, on faisait des personnages. Et après, tu les mets un peu n'importe où et ça marche. C'est comme Martine à la plage, Martine, tu vois. Donc d'un seul coup, c'est plus facile.
9: Vivre tout seul.
2: Voilà. Et puis des fois, on avait des sketchs qui étaient pas drôles du tout. Et alors, je vais te raconter une anecdote un jour. Donc on est en répète. Donc là, tu peux pas. On répète le sketch. Donc à 14 ans, on joue à 19. Hein, et on voit que le sketch, il est pas drôle.
9: Mais c'est vraiment... C'est
10: oh non, le bifou, ça se regarde en mode...
11: À 14 heures.
2: Tu sais, c'est pas drôle. C'est pas drôle. Donc qu'est-ce qu'on a fait? À 19 ans, on a joué le sketch, mais à poil. Et donc, d'un seul coup, la forme, elle prend le dessus sur le fond.
0: Ah, ça, on ne peut pas faire sur Twitch. Ouais.
2: Voilà. Et on était. Alors, on a joué à poil, mais. Enfin, pareil, oui, je ne pouvais pas, mais tu vois, on se cachait, machin. Mais d'un seul coup, la forme prend le dessus.
0: Ouais.
2: Donc, ce que tu racontes, c'est pas drôle, mais c'est pas grave.
0: Du coup, on mise tout sur l'absurde au final. Pour
2: ouais, c'est ça, exactement.
4: Non, mais le brainstorm a dû être incroyable. Hein. Ça se regarde en haut. Bon, les gars.
2: Allez, les gars, tu sais quoi ?
9: Allez, on y va.
0: Il faut se donner là.
2: La solution de à poil. Et ce qu'on n'avait pas non plus, alors. Mais pareil, t'inventes. On n'avait pas de. Tu sais, quand t'écris des sketchs, tu dis, il faut une chute. Il faut une fin. Bon, ok, une chute. Une chute marrante. Mais c'est dur, les chutes à trouver. C'est un enfer. Donc, au bout d'un moment, on trouvait plus de chute. Donc, on dit, on va faire des sketchs sans chute. Et on a inventé, on a dit on va faire la chute américaine. Donc quand le sketch arrivait à la fin, t'avais un mec qui arrivait avec le drapeau américain, et on était tous au garde à vous, et on faisait l'hymne américain, pour montrer qu'on n'avait pas de chute, tu vois, et ça permettait de finir le
4: sketch. Et ça marche.
2: L'aventure. Ça c'est un truc de baltringue quand même.
9: Et c'est réglé.
1: Jean-Paul Rouve en 2023 dans Popcorn. Bon, à ce stade, vous vous demandez ce que ça donne ces Robin des Bois. À la télévision, ça donne ça. C'est Pierre Lescure en personne qui fait une grande annonce.
11: Bonjour. Aujourd'hui, 16 avril 2000, j'ai la joie, l'immense joie, de vous annoncer la naissance de la nouvelle chaîne thématique du groupe Canal+, la chaîne Robin des Bois, la chaîne consacrée au Robin des Bois. Alors me direz-vous, pourquoi cette chaîne ? J'ai envie de vous répondre, je n'en sais rien. Mais en tout cas, bonne chance à TV Robin des Bois, bonne chance à vous. Bonne chance à moi, vive la place de la nation, et on y va. 5, 4,
0: 5, 4,
11: 2, non, attendez, s'il vous plaît. 2, 3,
0: non, 4, vous repartez dans, dans le mauvais sens.
11: On reprend. 5, 4, 3, 2, 1, top.
12: T'es véro, Robin des Bois.
13: Bois. Bonjour, vous êtes donc sur TV Robin des Bois. C'est la première, alors. C'est la chaîne thématique consacrée au Robin des Bois qui émettra du lundi au vendredi et du samedi au dimanche avec une grille des programmes assez lourde puisqu'elle est en acier. Donc, alors, du sport, un reportage passionnant que vous pourrez voir où Maurice achète un vélo d'appartement, de la politique, vous pourrez voir Élise qui regarde 7 sur 7. Et de la détente enfin avec une soirée spéciale intitulée Jean-Paul et les filles où vous pourrez voir Jean-Paul qui boit un verre avec des filles.
1: Voilà. Le reste est à l'avenant et moi ça me fait toujours beaucoup rire et c'est encore mieux avec l'image. En septembre 2000, les Robin des Bois créent l'Instant Norvégien, toujours sur Canal+, une parodie de la télé en général, et puis la cape et l'épée qui, comme son nom l'indique, parlent de cape et d'épée.
14: 3, 4... Oyez, après cette brève présentation des trois quarts d'heure, entrons dans le vif de l'histoire, une histoire très piquante.
15: Alors, on ne présente pas, c'est ça ? Alors chacun a le droit à sa petite présentation, passer le premier épisode, mais moi, non, on ne présente pas, moi. Attends, merde, on est une troupe, non ? Eh ben merde, troupons ensemble, alors, merde ! Quoi ? Merde !
14: C'est chouette, ça commence bien, et en même temps, j'ai envie que ça finisse.
1: Ça va se finir assez vite. Comme la cape et l'épée ne cartonnent pas, les Robins arrêtent leur sketch télévisuel et se lancent dans le cinéma. En 2001, ils jouent dans le film d'Alain Chabat, Astérix et Obélix Mission Cléopâtre, et individuellement dans d'autres films. Mais ils ont envie d'écrire leur film. En 2024, Pef poste ceci sur son compte Instagram. 2002, on a quitté Canal+ pour se consacrer à l'écriture d'un film comique sur la préhistoire. On était bien chez Canal, on était libre. Quand Michel Denisot nous a demandé de venir sur notre décision, ça m'a noué de lui redire « non merci ». On a voulu goûter encore plus de liberté, sans filet, sans les jolis salaires de la chaîne cryptée en clair. 2 ans d'écriture, de fou rire, de disputes aussi, de sieste en cachette, pour moi. 2 ans de farce entre nous à se faire des saletés de coups bas entre Jean-Paul, Maurice et moi. Ma complicité avec Marina était tellement studieuse, elle savait écrire sur un ordi. Moi, je continuais mes dialogues au bic sur une feuille de brouillon que tout le monde peinait à décrypter. Et puis est venue la coécriture avec Chabat. On voulait tous un câlin avec lui. On n'en revenait pas de le faire rire. Le jour où on a dit dans la cuisine de Rouve, « Bon, le préveneur de nuit prévient comment ?»« Ben, en disant « il va faire tout noir ».»« Ah oui, évidemment. » »« Et on lui répondra quoi pour lui dire « ok »?»« Ben... » Ta gueule. Ah oui, logique. La nuit même, on s'appelait au téléphone en crise de rire. Je pissais dans mon lit comme un gosse. On savait qu'on allait faire le film le plus con de la Terre. Ah bah tiens d'ailleurs, Alain Chabat, il n'est pas un Robin des Bois. Et on ne parle que de lui. Comment est-il arrivé sur le projet ?
12: C'est amusant que vous me posiez cette question. Parce que... comme producteur d'abord, Dominique Farrugia qui devait initialement produire le film a été appelé pour diriger Canal+.
16: Ouais.
12: Bon, ce poste allait lui prendre 120% de son temps. Il m'a donc contacté avec les Robin des Bois pour savoir si je voulais produire.
16: D'accord. C'est bien, non mais ça fait vraie émission de cinéma là, je crois qu'on est vraiment...
17: Alors, peut-être que les gens ne sont pas habitués à la spontanéité chez eux.
16: Oui, oui.
17: Alors, c'est le risque, c'est vrai.
16: Arrivez-vous à avoir du plaisir à jouer, même avec la pression de votre double fonction, Alain Chabat?
17: Vous réalisez que vous jouez.
16: Ça fait vraie émission de cinéma là.
17: Ouais. C'est parfait. Ouais.
12: C'est une bonne question que personne ne m'a jamais posée, ça me fait plaisir. Bon, j'adore jouer, j'adore réaliser.
16: Ouais.
12: Mais c'est vrai que les deux en même temps n'est pas mon exercice favori.
16: Très bien.
1: Alain Chabat qui lit le dossier de presse de son film en direct sur le plateau de Thierry Ardisson au moment de la sortie du film en 2004.
18: Singa. Uta. Uta, uta. Bugge, wugia. Tra. Sofashi. Heta, tra. Hoga. Hoga. Esse os gente foi
19: pardon gastrologue, on comprend rien ce que vous dites.
12: C'est une nouvelle langue que je viens d'inventer en fait.
19: J'aime bien l'ancienne, non? Plus pratique.
12: Ouais, plus innover.
18: Et que la chasse soit couronnée de succès, que personne ne meure.
19: Pardon encore gastrologue, c'est quoi cet accent?
12: Ouais, il y a deux secondes je parlais ma nouvelle langue, c'est normal qu'il me reste une pointe d'accent.
18: Eh bien bonne chasse et pêche. Et que la viande coule à flot!
1: Imaginez des temps très anciens où les humains ne connaissaient pas le feu mais maîtrisaient déjà l'art du shampoing. Une humanité primitive qui va se retrouver face à un grand dilemme, ou du moins un grand mystère à résoudre, un meurtre et ses implications. Mais comment faire quand on est à l'âge de pierre et que c'est le premier meurtre de l'histoire? On engage Hot Legs pour nous chanter Néandertal Man.

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1: Moins 35 000 ans. Deux tribus voisines vivent en paix à un cheveu près. La tribu des cheveux propres coule des jours paisibles, gardant pour elle seule le secret de la formule du shampoing, pendant que la tribu des cheveux sales se lamente et se gratte. Une nuit, un événement va bouleverser la vie des cheveux propres. Pour la première fois dans l'histoire de l'humanité, un crime est commis. Jamais auparavant, un homme n'avait tué un autre homme qui, ici, en l'occurrence, est une femme. Pourquoi tuer quelqu'un qui serait mort un jour ou l'autre de toute façon ? Qui pourra résoudre cette énigme ? C'est tout le mystère de R que nous allons éclaircir.
2: Celui qui dit qu'il l'a fait, je lui offre un sandwich.
3: À quoi le sandwich ?
4: À la fraise.
3: C'est un truc, là ?
5: Non, vous marchez sur les cheveux.
3: Pardon.
5: Chef, on peut trouver le crimier sans qu'il se dénonce.
3: Ah bon ?
5: C'est pas compliqué. On sait que la femme était tuée avec un gourdin.
3: Donc, c'est quelqu'un qui possède un gourdin qui a fait le coup. Voilà.
1: À la base de ce projet, un trajet. En scooter. Dans Paris. Jean-Paul Rouve est avec Maurice Barthélémy. Ils reviennent d'un rendez-vous et là, tout à coup, pouf ! Une idée. Enfin, trois mots. Thriller, policier, préhistorique. Les deux Robin des Bois en discutent, s'emballent, en parlent aux autres qui, eux aussi, s'emballent. L'association Thriller, policier, préhistorique m'a tout de suite emballé l'esprit. J'imaginais tout ce que notre équipe pourrait en faire, explique Jean-Paul Rouve. Pascal Vincent relève, lui, le potentiel énorme du concept, aussi bien pour le sens du décalage que par la possibilité de mettre en place une vraie histoire. Bah très bien, ils se lancent. Rien que pour la télévision, ils ont déjà écrit et joué plus de 3000 sketchs. Là, il ne s'agit pas de faire un film à sketch, mais de développer une vraie intrigue, avec plein de gags. L'univers préhistorique nous permettait beaucoup de choses en termes d'histoire, mais aussi de personnages. Pour le film, nous avions le temps de construire de vrais personnages avec leur zone d'ombre, leur personnalité complète, précise Jean-Paul Rouve dans le dossier de presse. L'écriture se fait pendant un an. Chacune, chacun, a le droit de veto sur les gags. Mais je vais laisser Pef nous raconter tout ça.
6: Eh bien, on travaille collectivement. Donc les quatre des Robins, des six Robins qui écrivaient les sketchs se sont mis au scénario. D'une manière un peu différente, puisque pour les sketchs, en fait, on faisait deux équipes de deux. Jean-Paul et Maurice qui écrivaient des petits synopsis. Et Marina et Pef. C'est moi qui écrivions les dialogues, qui nous écrivions les dialogues. Et pour le scénario du film, on s'est mis tous les quatre ensemble dans le même bureau. Et en fait, on a essayé d'inventer l'histoire tous ensemble. Ça fuse, ça fournit, on va assez vite, quelquefois même très lentement. Et puis on propose de la vanne, du bide, et puis aussi...

0: de faire avancer l'histoire. Et puis un beau jour, une fois qu'on a une histoire, Jean-Paul et Maurice font des séquences, et puis pareil, Marina et Pef, c'est toujours moi, nous écrivons les dialogues. Ensuite, on a remis une version à Alain Chabat. On lui a dit « Veux-tu produire ?» Comme on lui avait raconté le titre et un gag du film, à savoir « Les enfants, vous avez autre chose qu'à regarder la fresque », il a dit oui tout de suite. C'est-à-dire qu'il n'y a même pas eu un dîner ou alors « On se revoit demain ». Il nous a répondu oui à la question tout de suite. Mais juste après, il s'est mis à l'écriture avec nous parce qu'il avait quand même pas mal de choses à dire sur le scénario qui était vraiment pas fini.
1: Travelling.
2: PEF, Pierre-François Martin Laval sur RTS Couleur 3, au micro de Philippe Conjusti, c'est une archive RTS. Et donc, puisque PEF évoque Alain Chabat comme co-scénariste et réalisateur, il s'agit de justifier ce choix. Pour Jean-Paul Rouve, il s'agit de lui donner sa chance. Pascal Vincent ajoutant qu'il était temps car il n'est plus tout jeune. Mais encore.
0: En dehors de son talent, on va dire. Ouais. Il nous a amené... de développer une sous-intrigue, parce que c'était pas terrible. Les deux intrigues n'étaient pas finies, donc il nous a amené à développer les intrigues. Et puis le plus important, c'est que dans le scénario qu'on lui a donné, c'était un film policier préhistorique. Donc la police existait, puisqu'il y avait des crimes depuis des millions d'années. Lui, Alain, il a dit tout de suite, si on veut traiter la préhistoire, il faut qu'il y ait une raison. Sinon, on fait un film au Moyen-Âge ou en 39-40. Et donc, il a dit, on va le faire à la préhistoire parce que le crime n'avait pas lieu à l'époque. Et un jour, en moins de 35 000 avant Jésus-Christ, il y a eu un crime. Et on va traiter de ça et on va inventer la police. Voilà. Mais en fait, c'est devenu un cinquième auteur. Il donnait des directives. Voilà, en ce moment, il faudrait qu'on travaille tel personnage qui est inexistant ou telle chose. Et puis après, il était vraiment un co-auteur à la table. Hein. Il proposait ses petites idées comme nous. Enfin, c'était très enrichissant pour nous.
2: Bon, on travaille ensemble, on rigole. Chacun, chacune trouve la place qui lui convient, même si parfois on n'est pas d'accord sur les gags et qu'on peut se prendre un peu la tête.
0: On s'est pris la tête sur plein de choses, sur le titre. Ils y sont même de notre main, écrits de notre main dans le livre. Au début, il y avait des voyelles, et puis on a fini par les enlever, quoi. Il y a ces évolutions-là. Non, mais il y en a sur des tas de gags. Par exemple, Maurice adorait un gag. Il voulait que Cro-Magnon appelle ses voisins d'une canine téléphonique. Voilà. Et Marina était à deux doigts de chialer quand Maurice voulait laisser ce gag-là, quoi. Parce que la canine téléphonique, bon, c'est marrant comme ça autour d'une table quand on dîne, mais heureusement, quand Alain Chabat est arrivé dans l'écriture avec sa cape et son lasso, il a viré la plupart des jeux de mots, tous ceux qui étaient intraduisibles, parce que avec Astérix, il avait souffert dans certains pays de dialogues qui ne marchent plus. Donc il nous a apporté ça aussi. Voilà.
2: PEF et les Robins des Bois sur RTS Couleur 3 en 2004, une archive RTS. Et c'est ainsi que démarre les Robins des Bois au scénario et devant la caméra, et Alain Chabat au scénario et devant et derrière la caméra. C'est son troisième film en tant que réalisateur après Didier en 1996 et Astérix et Obélix Mission Cléopâtre en 2001.
3: Alors, vous le reconnaissez?
4: Oh là. Mais c'est difficile, hein. Tous les rochers se ressemblent un peu.
3: Vous voulez qu'on enlève la pierre?
4: Ah bah non, non, je veux pas que le coupable me voie.
3: Hé, si on vous met une fausse barbe?
4: Non, ça me va pas la barbe, ça me durcit.
3: On enlève la pierre Saint-Tin. Fais attention à parier la terre, mon cœur. Alors?
4: Comment voulez-vous que je les reconnaisse, ils sont de dos?
3: Ouais. Ça va être plus difficile que ce que je croyais, hein. Bon bah merci, au revoir. Et ne quittez pas la tribu sans nous prévenir.
4: Oh, bien sûr. Ah ouais, vous n'hésitez pas, hein, si vous avez besoin de quoi que ce soit, ou même juste pour boire un coup, passez à ma grotte.
3: Vous savez bien qu'on le fera pas.
4: Ah bah oui, pas le temps.
3: Pas l'envie.
2: Des débordements de gags, des joyeux de riz, parfois, oui, on a le droit de le dire quand même, des longueurs et des lourdeurs qui seront beaucoup reprochées par la presse au moment de la sortie du film, une presse qui tape avec férocité sur ce premier film des Robins des Bois, comme le troglodyte, le caveman de The Jimmy Castor Bunch. Les Robins des Bois et Chabat sauront se relever. Quant à ce musicien, je ne sais pas trop.
5: What we're gonna do right here is go back. Way back. Back into time. when the only people that existed were troglodytes. Cavemen. Cave women. Neanderthal. Troglodytes. Let's take the average caveman at home.

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1: Pour rrr, on met les moyens qu'il faut là où il faut. L'idée n'est pas de viser une authenticité historique, on n'est pas dans la reconstitution de la préhistoire, mais de faire quelque chose d'un petit peu chiadé. On tournera par conséquent les extérieurs en extérieur, toutes et toutes en slip de peau de bête dans la forêt. Jean Rochefort, Gérard Depardieu et Valérie Lemercier se rajoutent au casting. On vous parle du tournage dans Travelling.
2: Je comprends pas pourquoi on n'y arrive pas. Non, je comprends pas.
3: Faut croire que les muses de la merde se sont penchées sur nous. Ça fait 800 ans que ça dure, cette guerre du shampoing. Bah si, le 25, ça fera 800 ans. Il faut rompre la spirale de l'échec. Alors voilà ce que je propose. Qu'est-ce que vous en pensez ?
4: Vous avez rien dit, chef.
3: Ah oui, bon, pardon. Alors voilà ce que je propose. La prise d'otage ! Qu'est-ce que vous en pensez ?
1: On a beau faire une comédie bien débile. Pour que ça fonctionne, il faut que ça fasse vrai, qu'on y croit. Jean-Paul Rouve explique ainsi que, contrairement aux sketchs dans lesquels un bout de tissu et un accessoire approximatif suffisaient à entraîner le public dans une ambiance, nous avions besoin ici d'un luxe de détails. Même si nous n'étions pas dans le registre documentaire, il fallait quand même trouver une certaine authenticité, une cohérence. Et cette cohérence, ils la trouvent dans le Larzac ainsi que dans leur gestuel. Ils travaillent leur personnage, leur façon de marcher, ils s'habituent à marcher les épaules tirées vers l'arrière, les reins cambrés, ils apprennent à saisir les objets comme les primates. On réalise aussi de très jolis costumes, ils ne sont pas complètement nus sous leur peau de bête, Alain Chabat porte un string léopard, c'est lui qui le dit. Quant au Larzac, on y sera 12 semaines. Sur place, on discute de tout, de rien, on transforme les poules en poules moutes à l'aide de dresseurs et de prothésistes animaliers. Si ça se trouve, on a dû inventer un métier exprès pour ça, pour mettre au point un système qui permette de fixer des petites défenses à des poules, des oies, des grenouilles, et puis assister à des réunions très sérieuses avec des gens super concentrés qui disent des phrases comme « À côté du fouillologue, avant l'arrivée du préveneur de nuit qui croise le meurtrier, je prévois des fourmis moutes ou pas ?» C'était délectant, et je n'ai pas le souvenir qu'on nous ait dit non ou impossible, nous dit encore Marina Foïs dans les notes de production du film. Quant aux décors, une fois qu'ils sont terminés et que les Robins des Bois les voient, ils sont émus.
5: Moi j'étais, franchement, j'ai carrément été comme une fillette, j'avais les larmes aux yeux. On était abasourdi de ce qu'on a vu, d'autant plus que moi j'adore la nature, mais je connais pas du tout le Larzac. Je connais mieux les Alpes, bon la Provence n'en parlons pas, mais le Larzac c'est encore un endroit vraiment qu'on peut pas retrouver ailleurs. Et ce qui nous a plu, c'est que on cherchait un endroit aussi un petit peu austère, parce que quand même ça parle de crime, et de voir qu'en France il y a des endroits aussi incroyables, ces rochers là qui montent jusqu'au ciel, et puis ce tapis de vergazon, enfin. Et d'ailleurs sur le tournage, quand on arrivait dans un endroit, on savait pas ce qui était faux et ce qui était vrai. Il y a eu un travail des décorateurs extraordinaire. Quelquefois, on se disputait même. Je te dis que c'est un vrai piège qu'on a creusé avec un... Et en fait, c'était un faux piège avec du latex. Enfin, c'était fabuleux.
6: Mais pour les gens qui verront le film, il faut savoir que quand on voit le village principal, il y a une espèce de grand pic rocheux. Ça, eh ben, on peut croire que c'est du faux. C'est du vrai, non seulement. Et cet endroit-là, une fois tous les 10 ans, c'est un lac. Et là, il est complètement asséché. C'est un peu la baie d'Along du Larzac, oui. Mais c'est vraiment étonnant. Et effectivement, il y a des grottes, il y avait des entrées de grottes qui étaient rajoutées. On ne voyait pas la différence entre ce qui avait été rajouté. Donc il y a un remarquable travail de décor et un remarquable aussi travail de costume, de maquillage, qui fait que tout ça, dans l'ensemble, il n'y a rien qui fait, je pense, il n'y a rien qui fait faux. L'esthétique est un petit peu l'esthétique de la guerre du feu. Il n'y a rien qui fait faux, qui fait gag là-dedans.
5: Et c'était tellement beau que chaque jour, j'allais voir les décorateurs pour demander ce qu'ils avaient rajouté et tout ça. Et un jour, j'arrive dans une très belle forêt des Scandorgues, c'est ça ? Et je dis, oh là là, vous avez même pensé à mettre des feuilles pour qu'on ait pas mal aux pieds. Elles étaient super belles, les feuilles et la mousse notamment. Il y avait une mousse magnifique. Et évidemment, c'était naturel, ils n'avaient rien rajouté, quoi.
1: Les Robins des Bois au micro de Philippe Conjusti sur RTS Couleur 3, une archive RTS. Mais ce souci du détail, cette volonté de faire juste, va plomber le budget. Rrr est un film relativement coûteux. Au départ, explique Alain Chabat, on voulait faire un truc léger côté logistique, avec des pots de bêtes en plastoc et des décors en carton. Et puis je suis retombée dans mes excès, j'ai voulu des jolis pots de bêtes, tournés dans des décors naturels, etc. Et on a commencé à rendre sophistiqué un film qui aurait dû être amateur dans son look, perdant en route un peu de l'énergie et de ce qui fait l'humour des Robin des Bois. Mais malgré ça, le tournage se passe à merveille, on se marre, on regarde Alain Chabat donner ses instructions vêtu de longs cheveux avec un crâne de bête crevé sur la tête et un chien empaillé dans les bras. Il y a toutefois un accident, c'est Maurice Barthélémy qui s'enfonce une grosse écharde dans le pied. Maurice a souffert sous les quolibets jusqu'à ce qu'on découvre que sa blessure était sérieuse. Nous avons eu tous très honte pendant au moins 10 minutes, se marre encore le réalisateur.
4: Mais pourquoi lioter les boyaux?
7: Pour en faire des cordes de guitare?
8: Non, mais tout le monde est à cran, là.
4: Attendez, non, c'est intéressant. Développer des cordes de guitare, et donc?
7: Bah donc c'est un guitariste qui a fait le coup?
9: Non. Les victimes sont cousues. C'est une couturière.
7: C'est une guitariste couturière.
4: Jolie! Je vous avais mal jugé, Guy.
10: Waouh, comment t'es forte!
11: Et attends, tu m'as pas vu pisser debout.
4: Bon, vous deux là. Trouvez-moi la guitariste couturière qui a fait le coup.
11: Eh mais attendez, mais moi je disais n'importe quoi. Où est-ce qu'on va trouver une guitariste couturière?
9: Bah à l'école de guitare couture.
1: Bon, il y a Pierre, le chef. Pierre, la femme du chef. Pierre, le blond. Pierre, la touffe. Guy. Pierre, le préveneur de nuit. Pierre, le guérissologue. Et dans Travelling, il y a aussi l'homme de Cro-Magnon qu'on écoute.
12: Non. L'ourlet en fa dièse, on reprend. Ut majeur. Broderie. Fa dièse.

0: Cro-Magnon. L'homme de Cro-Magnon, ce n'est pas du bidon, l'homme de Cro-Magnon. Pompon. L'homme de Cro-Magnon, ce n'est pas du bidon, l'homme de Cro-Magnon.
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2: S'il y a un film qui se fait démolir par la critique, c'est celui-ci. Il faut dire qu'après Astérix et Obélix Mission Cléopâtre, la barre pour Alain Chabat est très haute, 14 millions d'entrées. La presse n'est pas tendre du tout, le Parisien titre en une un implacable nul avec plusieurs U et un point d'exclamation. C'est dur.
3: Les autres, tous noyés.
4: Quoi, tonton ? Tonton, tonton ? Tata et tonton ?
5: Tonton aussi.
3: Tonton aussi ? Mes enfants, on a perdu la moitié de notre arbre généalogique. Là, on est au sommet du gouffre.
6: Non, mais faut arrêter avec cette histoire de shampoing.
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7: Vous comptez faire combien d'entrées ? Vous allez me répondre d'abord 14,6 millions. Vous comptez faire combien d'entrées ?
8: Bah, 14,6 millions.
7: Là, maintenant, vous allez me dire 6 millions. Vous allez faire combien d'entrées ?
8: Vous voulez le vrai chiffre ?
7: Non, je veux le chiffre, je sais pas, puis je prendrai la meilleure prise en fonction des entrées. Quoi.
8: Non. Ouais, d'accord.
7: Comme ça, vous aurez raison, vous aurez raison. D'accord. Donc dites-moi 6 millions, alors. Vous allez faire combien d'entrées ?
8: 6 millions.
7: 6 millions,
8: ouais.
7: Bon, on va refaire encore. Vous allez faire combien d'entrées ?
8: 180 000.
2: Bon, combien d'entrées au final ? Ce sera 1,5 million d'entrées. De quoi rentrer dans le budget ? Car même si le film passe dans 700 salles, c'est un échec cuisant. La presse, on vous l'a dit, se déchaîne. On dirait qu'on en veut à Chabat et au Robin de s'être marrés à faire cette comédie bien débile et qui ne se prend pas la tête. Même pas drôle, disent les inrecuptibles. Un film ni fait ni à faire, dit Télérama. Le public, lui, est plutôt conquis. C'est un public qui adore l'humour des nuls et des Robin des Bois. Et puis voilà. Reste à digérer tout ça pour l'équipe. C'est un bide, mais on fait bonne figure sur les plateaux de télé. C'est certainement la meilleure attitude à adopter pour ne pas être déprimé. Marina Foïs, EPEF chez Ardisson.
9: Et voilà, bonsoir. Bonsoir Marina. Bonsoir Pep. Alors deux Robins seulement. Alain Chabat a revendu les quatre autres pour rentrer dans ses frais. C'est une vanne. C'est une vanne qui laisserait croire que le film des Robins a été un échec. Ce qui n'est pas vrai du tout.
10: Il est amorti.
9: Il est amorti, il a fait 2 millions d'entrées. Ça fait quoi alors de faire un bide à 2 millions d'entrées ?
11: Bah, ça fout les glandes, hein.
9: C'est pas facile de faire un bide à 2 millions d'entrées, hein.
11: Non. Ben non, ça met la barre très haute pour les prochains bides.
9: Ouais. Vous avez vécu ça comment ? Difficilement, j'imagine.
10: Ça dépend, j'aurais préféré faire un triomphe à 200 000 entrées.
9: Oui.
12: Tiens, rien que pour ça.
10: Oh,
12: ça me rappelle des souvenirs.
9: Tu dis ça pour Laurent ?
11: Moi, j'ai la première de la saison. Ouais. Je l'ai prise au cas où.
12: Elle est collector.
11: Ouais.
9: Les gens réagissent comment quand vous leur dites que vous avez fait un bide à 2 millions d'entrées ?
11: Ils ont de la peine.
9: Ouais.
11: Et mes parents, ils ont honte.
9: Ah oui, j'imagine.
12: Mais ils disent pas, tant qu'on a la santé, c'est pas grave.
10: C'est important, la santé.
12: Important, la santé.
9: Hein ? Non, c'est vrai que 2 millions d'entrées, c'est pas beaucoup. On pourrait pratiquement remercier les spectateurs un par un. C'est...
11: Ouais, mais n'empêche qu'il reste beaucoup plus de Français, environ 58 millions, qui l'ont pas vu.
9: C'est ce qu'il faut dire.
10: C'est vrai.
9: Ouais.
2: Bon, il ne vous reste plus qu'à acheter le DVD. Si vous le cherchez, sachez qu'il existe encore.
13: Je suis bien content quand même que tout ça soit terminé.
6: Pas terminé pour tout le monde.
13: Tu vois, au début, je t'aimais pas beaucoup. Et bien, puis le temps passe, et moi, je peux te saquer.
6: C'est marrant ce que tu dis, parce que c'est pas tellement marrant.
2: Et le temps passe. Rrrr devient culte. C'est comme ça. Les phrases du film sont des références. Vous connaissez ma femme, elle est belle, hein ? Ou, ça va être tout noir, ta gueule. Ou encore la peine à prononcer le nom de Guy. Et encore les animaux moutent. 20 ans plus tard, Pef poste ceci sur son compte Instagram en 2024. À la sortie, j'ai mis beaucoup de temps à me remettre des insultes de la presse unanime et même d'animateurs TV qui se foutaient de notre gueule dans leurs émissions sans avoir le courage de nous inviter. Suis restée enfermée un an chez moi à Marseille. Pas un réal qui voulait de moi dans son film. Ça m'a donné le temps pour écrire des rôles. Et puis le Mistral a tourné, je l'ai compris dans un télésiège, au ski, il est tombé en panne. D'habitude, tout le monde se met à chanter « Quand te reverrai-je » de mon idole Michel Blanc. Mais ce jour-là, j'entends que sa gueule « Il va faire tout noir !» Ne vous découragez jamais, ne lâchez rien. Accrochez-vous à ceux qui croient en vous. Il y a toujours quelqu'un qui croira en vous. Même si ce n'est pas votre père ou votre mère, c'est peut-être votre prof ou bien quelqu'un que vous devez aller rechercher. Merci à tous les fans qui ont compris qu'il n'y avait rien à comprendre dans...
5: C'est toi et moi seul qui ai tué.
13: Pour le localiser, il faut le faire parler.
5: Tu es pour ou contre l'avortement?
14: Ouais, toi.
13: C'est difficile comme question, ça.
5: Bah, disons que... si la femme est enceinte, je suis pour, salut. Par contre, si elle ne l'est pas, c'est inutile qu'elle se fasse avorter. Enfin, je pense. Maintenant, dans le cas
14: pardon,
5: où...
14: Vous coupez, excusez-moi.
5: Non, non, allez-y, je vous en prie.
14: En fait, je vous appelle pour vous dire que je vais tuer demain.
13: Passez-le voir.
5: Vous allez tuer qui?
14: Ah, ça, c'est une surprise.
5: Mais vous allez faire ça où?
14: Là, vous me prenez un petit peu au dépourvu. Écoutez, on va dire que je vais faire ça ici, de là où j'appelle.
13: Non, non, non, ça suffit, c'est toujours lui qui décide. Non, vous dites que ça lui de se déplacer, là.
15: Putain, ça va, il est seul, on est plein.
13: Non, mais c'est vrai, c'est toujours... Non, mais il bouge, on est bien. Oui, c'est pas...
15: Comme ça.
13: Quoi?
15: C'est ce que je dis.
13: Passez-le, moi, je vais lui parler, moi.
15: Non, mais ça va, ça va, c'est bon, quoi.
13: Ça va, je vais lui dire.
5: Bon, bon, bah d'accord, vous voulez, alors.
13: Je vais pas dire non, hein.
14: Et une dernière chose, quand j'aurai tué ma victime, je la jetterai à l'eau.
5: À l'eau? À l'eau? À l'eau?
16: Pierre, présent.
17: Pierre, présente.
16: Pierre.

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2: Caroline Dessagne, bonsoir tout le monde. Le ciel va continuer à se dégager cette nuit. On aura donc un ciel étoilé, une nuit assez fraîche avec des minima compris entre 8 et 14 degrés. Demain, mardi 21 juillet, jour de fête nationale, on va se réveiller sous le soleil. Et puis progressivement, quelques cumulus de beau temps arriveront par la côte. Ils vont un petit peu grignoter du terrain. Ils arriveront à hauteur de Bruxelles vers midi et puis vers le Sion Sambre-et-Meuse. Mais l'impression restera belle. Le temps sera lumineux avec des températures particulièrement agréables puisqu'on attend de 20 à 25. 5 degrés, pas de drache nationale au menu. Pour la journée de mercredi, là, les nuages seront nettement plus nombreux. Ils pourraient même laisser échapper quelques petites gouttes de pluie, mais vraiment pas grand-chose.
3: Il est 23h. Frites, bières et chansons populaires, c'est le menu du bal national, un bal dans les Marolles, au cœur de Bruxelles et à la veille du 21 juillet. Un nouveau Premier ministre au Royaume-Uni, il a été nommé par le roi Charles III, son nom Andy Burnham. Fin de l'histoire entre les Diables Rouges et leur entraîneur Rudy Garcia, l'Union Belge et le coach français ont annoncé qu'ils ne prolongeraient pas leur collaboration qui se termine à la fin du mois. Bonsoir à tous, Julie Buron pour ce journal. Pour sa 23e édition, le traditionnel bal national se tient, comme lors des autres éditions, sur la mythique place du jeu de bal dans les Marolles à Bruxelles. Un événement populaire et gratuit qui donne le coup d'envoi des festivités de la fête nationale. Au programme chansons, danses, bières et frites aussi. Un cocktail apprécié par les Belges qui sont sur place. Écoutez.
4: Le bal national.
5: Ça me rappelle mon enfance. Quand nous jouons danser dans la chambre.
6: J'aime bien juste la chanson des années à Plastic Bertrand. Et du coup, ça s'ambiance, voilà.
5: Ça vous donne envie de danser?
6: Moi, j'en suis toujours.
5: Qu'est-ce que vous vendez?
7: Nous, je vends les frites et les croustillons.
5: Et ça marche?
7: Ouais, ça marche très bien aujourd'hui. On vient pour le bal national et pour demain, le resto national. On fait les moules frites.
8: Allez, scoot, Bruxelles!
9: Bah, c'est un peu le symbole des Marolles, un peu. Place du jeu de bal, bal national, tout ça. Chaque année, on a énormément de monde. C'est un moment très festif où tout le quartier se rassemble, même des gens d'autres quartiers viennent. Et c'est super sympa, il y a une bonne ambiance. La musique assez marrante, c'est cool.
10: Bah, c'est très belge, finalement. Il n'y a pas d'autre mot, c'est libre et déjanté. C'est pour ça qu'on aime ça.
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3: Des fêtards, donc au micro de Françoise Berlaymont. C'est la tradition aussi, en cette veille de fête nationale du 21 juillet, le roi Philippe adresse son discours à la nation. Un discours très politique cette année, où le roi revient sur cette période très difficile, où se mêlent défis climatiques, tensions internationales et au plan intérieur, de réelles difficultés budgétaires pour l'État. Sur ce point, le roi appelle à des efforts et à l'unité, la cohésion et la concertation avec et entre les autorités. Je vous propose de l'écouter.
12: Des efforts budgétaires sont nécessaires pour réduire le déficit et maîtriser notre dette. Dans un contexte de volatilité des taux d'intérêt et des prix de l'énergie, et alors que des investissements dans notre défense sont inévitables, j'ai la conviction que nos gouvernements sauront surmonter ces obstacles dans la concertation et dans un esprit d'équité. J'ai perçu, lors de mon récent déplacement en Flandre et en Wallonie avec des chefs d'entreprise, combien le désir de mieux se connaître était réel. Des opportunités se sont présentées, des collaborations nouvelles ont vu le jour. Les organismes publics de l'emploi me l'ont confirmé dans la foulée, à l'occasion d'une table ronde au Palais. Une coopération renforcée et une plus grande mobilité des travailleurs entre les régions peuvent contribuer à créer davantage d'emplois.
3: Voilà donc pour le discours du roi à la veille du 21 juillet. La fondation Hind Rajab, créée par Diab Abou Jaja, a déposé plainte au parquet fédéral concernant la présence d'un potentiel criminel de guerre israélien à Tomorrowland ce week-end. Il aurait été actif dans la ville occupée de Rafah, dans la bande de Gaza, en tant que soldat entre octobre 2023 et novembre 2024. La fondation accuse l'homme de potentiel crime de guerre dans l'enclave palestinienne. Avec ce dépôt de plaintes en Belgique, nous nous opposons à la culture de l'impunité qui protège les auteurs de crimes contre les Palestiniens depuis des décennies. C'est ce qu'a expliqué Diab Abou Jaja. Au Royaume-Uni, le roi Charles III a nommé le travailliste Andy Burnham Premier ministre. Il succède à Keir Starmer. Le nouveau chef de gouvernement a promis une réinitialisation complète du pays avec un nouveau modèle politique et un nouveau modèle économique.
0: Pour en faire plus, nous construirons une nouvelle économie où nous replacerons les produits de première nécessité sous un contrôle public renforcé afin de les rendre à nouveau abordables pour vous. Cette année, je présenterai un nouveau plan pour la Grande-Bretagne, un plan sur 10 ans. Il tracera la voie de notre situation actuelle vers celle où nous souhaitons tous voir la Grande-Bretagne, quel que soit le parti que nous soutenons.
3: Andy Burnham, nouveau Premier ministre britannique. Une liesse populaire et des rues bondées ce soir à Madrid où plus d'un million de personnes sont venues assister au retour triomphal de leur champion du monde après leur victoire face à l'Argentine 1-0 lors de la finale du Mondial 2026. La Coupe du Monde, elle est donc bel et bien terminée. Un vainqueur sur le terrain, on l'a dit, l'Espagne, mais il y a aussi un autre gagnant, la FIFA. Plus de matchs, plus d'argent, des règles parfois adaptées selon les circonstances. L'instante dirigeante du football mondial a plus que jamais renforcé son pouvoir politique et surtout économique, un pouvoir incarné par un homme, son président Gianni Infantino, Hugo de Ric.
8: En faisant passer la Coupe du Monde de 32 à 48 équipes, Gianni Infantino a vu plus grand et surtout plus rentable. Plus de rencontres, cela veut dire plus de droits télé. Les pauses fraîcheurs ont servi de fenêtres publicitaires. Les prix des billets, eux, se sont envolés. Une logique ultralibérale qui a conduit la FIFA à adapter certaines règles au service de ses intérêts, mais aussi à ceux du président américain, Pascal Boniface, directeur de l'IRIS, l'Institut des Relations Internationales et Stratégiques.
13: Infantino a tout cédé sur Trump, y compris sur l'accueil des supporters, l'accueil des arbitres, puisqu'un arbitre somalien a été refusé. On l'a également fait pour l'équipe d'Iran, pour lequel la FIFA a accepté qu'ils ne puissent pas rester sur le territoire du pays dans lequel ils avaient leur match à jouer, ce qui bien sûr fausse la compétition.
8: Ces événements ne sont pas passés inaperçus chez les supporters. Les deux présidents ont été sifflés, hués dès leur apparition sur le terrain après la finale de la Coupe du Monde.
13: Ça dit tout de l'impopularité, de l'agacement et de la colère même des supporters, de ceux qui aiment le foot, par rapport à Infantino et Donald Trump.
8: Malgré ces polémiques, le pari de Gianni Infantino est réussi. La Coupe du Monde n'a jamais autant rapporté à la FIFA, puisqu'elle a généré près de 7 milliards d'euros de bénéfices.
3: Oui, c'était les explications de Boris Van Acker et non Hugo de Ric. L'histoire entre Rudy Garcia et les Diables Rouges, elle, eh bien, elle est terminée. L'Union Belge et le coach français ont annoncé qu'ils ne prolongeraient pas leur collaboration qui se termine à la fin du mois. Une annonce qui était dans l'air, mais qui n'en reste pas moins surprenante, car sportivement, Rudy Garcia a rempli tous les objectifs qui lui avaient été fixés. Mais en interne, il y avait des tensions entre les différentes parties. Ce départ n'est donc pas une totale surprise pour notre consultant Philippe Albert.
14: Pas choquant parce qu'il y avait des rumeurs, mais surprenant en ce qui me concerne, parce que moi je pars toujours du principe qu'un entraîneur doit être jugé sur ses résultats et sur les objectifs qu'il a à atteindre. Et concernant cela, Rudy Garcia a répondu présent sur toute la ligne. Je pars du principe qu'il aurait dû continuer parce qu'il a récupéré un groupe qui était beaucoup moins talentueux que la période dorée. On sait ce qu'on a, on ne sait pas ce qu'on aura.
3: Philippe Albert, contacté par Hugo de Ric, le prochain sélectionneur fédéral devra rapidement être connu. Les prochaines échéances des Diables approchent à grands pas avec des rencontres de Ligue des Nations programmées déjà fin septembre. Et puis c'était repos ce lundi au Tour de France, une journée off avant d'entamer la dernière semaine de course. Le Tour reprendra demain avec un contre-la-montre d'un peu plus de 26 km. Remco Evenepoel fera évidemment figure de favori à une nouvelle victoire d'étape. À l'aube de cette troisième et dernière semaine de course, l'ancien champion du monde est deuxième du classement général, à 5 minutes du maillot jaune Tadej Pogacar. Mais alors, qui sont ses adversaires pour le podium et quelles sont ses ambitions pour la troisième semaine? Voici sa réponse.
15: Il y en a encore beaucoup. Je pense que Isaac, Paul, même mon coéquipier Florian, il est pas tellement loin du podium non plus. Donc, faut faire attention à tout le monde qui est encore assez proche, disons. Je dois pas regarder vers l'avant. Je pense que je dois me concentrer sur garder ma position, ma deuxième position, et que je dois tout faire pour. Voilà, je vais me concentrer à 100% sur moi-même et essayer de faire la troisième semaine de ma vie.
3: Remco Evenepoel qui était interrogé par Jérôme Elguers. C'est ici que se referme ce journal. Merci de nous écouter.
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17: Bonjour tout le monde, il est déjà 8h44 et j'ai le plaisir d'ouvrir une fois de plus les portes de l'agence tourisme ce lundi matin pour une nouvelle semaine de bons plans vacances en Wallonie. C'est déjà la quatrième semaine d'émission, mais ne vous inquiétez pas, nous avons encore plein d'idées de sorties et d'activités à vous proposer tout au long de l'été. C'est vrai que depuis le début de l'été, justement, ce rendez-vous, il a un objectif, c'est vous rappeler qu'il n'est pas nécessaire de traverser la planète pour vivre de belles aventures. Il suffit parfois d'être curieux, d'oser pousser une porte ou de prendre un train pour découvrir des trésors insoupçonnés sur notre territoire. Le programme est une fois de plus prometteur pour ce rendez-vous et pour nous guider dans ces explorations. Eh bien, cette semaine, je suis accompagnée de Marianne Virlet. Bonjour Marianne.
18: Bonjour, bonjour Marion. Bonjour.
17: Voilà, vous êtes notre exploratrice en chef cette semaine avec des coups de cœur plein la valise. Ce matin, où nous emmenez-vous pour ce premier coup de cœur?
18: Eh bien, on va vous emmener à Virmoinval, dans un endroit pour le moins insolite qu'on n'imagine pas trouver en Belgique. Savez-vous, Marion, qu'il existe un mini canyon en Wallonie?
17: Un mini canyon?
18: Eh oui, eh bien, équipez-vous, grosse bottine, et je vous emmène en balade.
17: Allez, c'est parti, je lasse mes lacets d'ici à ce qu'on prenne cette direction de Virmoinval. Donc, notre professionnel du jour, c'est Fabien Pirard. Bonjour Fabien.
19: Bonjour.
17: Vous nous venez de l'agence Railtrip.travel et votre objectif, c'est nous convaincre que voyager en train, eh bien, c'est à la portée de tous. Quel sera le thème de votre chronique ce matin?
19: Alors aujourd'hui, je vais parler du pass Interrail et des passes européens pour voyager à petit budget.
17: Donc, on va quand même sortir un petit peu des frontières de la Belgique.
19: Voilà, on va rêver ailleurs.
17: Voilà, on va aller prendre le bon air un peu plus loin que notre territoire. Et puis, certains châteaux impressionnent par leur taille, d'autres par les histoires qu'ils renferment. Celui de Falais fait un peu les deux. Direction donc la SB liégeoise, après le journal de 9h. On sera entre Huy et Warem pour découvrir une forteresse médiévale chargée de près de 1000 ans d'histoire. D'histoire, il sera aussi question dans la chronique de Françoise Walravens. Bonjour Françoise.
20: Bonjour Marion, bonjour tout le monde.
17: Chaque lundi, vous nous raconter les contes et légendes de Wallonie. Et ce matin, vous allez nous raconter une histoire qui commence par une nuit de fête et qui se termine par l'une des légendes les plus effrayantes de Wallonie.
20: Oui, entre un crime mystérieux, un loup-garou et une forêt où le doute plane encore, on ira sur les traces d'une histoire qui fait toujours frissonner plus de 2 siècles plus tard.
17: Ah ouh, le loup-garou. Il était censé arriver. Ah, voilà. Ça commence donc une nuit de fête. Ce soir, ça va être la fête aussi, puisque demain, c'est fête nationale. Donc, j'espère que ce ne sera pas de mauvais augure. Hein, Françoise,
20: Non, je ne pense pas.
17: On croise les doigts. Il est déjà l'heure de découvrir qui est le premier gagnant de la semaine. Et c'est même un gagnant qui nous vient de Rondeau, c'est ça?
18: Oui, c'est Philippe Bastogne de Rondeau avec une très belle photo hivernale prise près du village d'Audaigne. Et grâce à ce cliché, il remporte un bon cadeau pour 4 personnes pour le parc de la Chlorophylle, composé d'une entrée pour le parc, d'une balade sur le thème de plantes comestibles, et plus un repas à la carte avec une boisson bon d'achat pour la boutique d'une valeur de 5 euros par personne. Félicitations.
17: Bravo Philippe, oui, pour cette belle photo hivernale. C'est vrai qu'on vous a conseillé la semaine passée d'aller fouiller dans votre galerie de téléphone. Et bien visiblement, Philippe l'a fait et grâce à ça, il reçoit un beau cadeau. Vous aussi, vous pouvez participer. 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Ça peut être cet été aussi, hein, évidemment. Vous nous envoyez tout ça sur le site lapremière.be ou sur la page de l'agence tourisme sur RTBF Actu. Bonne chance.
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17: Et le coup de cœur de ce matin nous emmène donc à Virmoinval, dans le parc naturel de Virmoinval-Hermeton, à proximité de Nîmes.
18: Et c'est un espace protégé de la province de Namur, entre 3 régions naturelles, l'Ardenne, la Calestienne et la Fagne. J'ai même envie de vous dire, Marion, que j'ai 2 coups de cœur. La région, tout d'abord, la vallée du Virouin, qui est digne d'une carte postale, un cours d'eau, une roue à aube, une place où il fait bon flâner, tous les ingrédients sont réunis pour déambuler, se promener, bref, prendre son temps. Et pas loin loin de la place du Virmainval se trouve un site particulier, protégé et unique en Belgique. Cela s'appelle le Fonderie des Chiens, qui est un véritable chef-d'œuvre géologique, souvent qualifié de mini-canyon belge. On trouve ici, on parle ici, d'un gouffre naturel de 20 mètres de profondeur, avec une étonnante biodiversité.
17: Ah, j'ai vu les photos, c'est assez impressionnant. Hein, mais moi, la question que je me pose, c'est pourquoi ça s'appelle Fonderie des Chiens ?
18: Mais il est vrai que le nom intrigue. Alors, entre histoire et légende, il y aurait plusieurs explications. Le mot fonderie viendrait du mot fonderie, ça paraît logique. Mmh. Anciennement, on y faisait fondre le minerai de fer, une activité d'ailleurs très ancienne dans la région, puisqu'elle date de l'Antiquité. D'ailleurs, la terre rouge qui tapisse le fond du gouffre prouve la haute teneur en fer. Alors pourquoi des chiens ? Alors là, une légende raconte qu'une meute de chiens appartenant à un chevalier errant y serait tombée par accident. Ah. En réalité, il est plus probable que le gouffre servait d'endroit où les villageois jetaient les cadavres d'animaux, dont les chiens. Un peu moins glamour.
17: On n'en voit plus aujourd'hui, rassurez-vous.
18: Et quant à l'explication géologique, elle vous dirait que la découpe et la forme de certaines roches dans le gouffre rappellent tout simplement une mâchoire de chien.
17: Ok, bon, on va préférer cette troisième version.
18: C'est mieux.
17: Comment ce mini-camion s'est-il formé ?
18: Alors, ce gouffre naturel a été sculpté dans la roche calcaire par l'érosion pluviale au cours de millions d'années. On ne s'attend pas du tout à voir ce paysage en Belgique, avec des falaises, des rochers, des couleurs ocre, un sol qui semble aride et pourtant, il est plus riche qu'il n'y paraît. Le site a été classé monument naturel et réserve biologique et est protégé pour sa biodiversité exceptionnelle, notamment ses pelouses calcaires où poussent de rares orchidées sauvages au printemps. C'est très joli à voir. Et comme l'environnement est chaud, vous pouvez facilement percevoir des petits reptiles. Il s'agit du lézard des murailles qui ne fait pas plus de 20 cm et qui affectionne les environnements rocheux et ensoleillés. Le site est parfait pour lui.
17: Oui, décidément, je pense que le dépaysement est garanti dans ce coin-là.
18: Dépaysement total.
17: On prévoit les bonnes chaussures de marche, on l'a dit.
18: Bien sûr, ça c'est le conseil pour les visiteurs, car il est possible de faire le tour du gouffre par le haut et de descendre prudemment à l'intérieur pour se faufiler ensuite entre les gigantesques rochers monolithiques. Attention, le sol calcaire et les sentiers intérieurs du gouffre peuvent devenir glissants, donc la prudence est de mise. Et vous l'aurez compris, il faut un minimum de conditions physiques si on veut visiter l'intérieur du gouffre. Le site est protégé et fragile, il faut rester sur les sentiers tracés pour ne pas piétiner la flore protégée. Et puis, n'oubliez pas, remportez systématiquement vos déchets, on ne les abandonne pas en route.
17: Évidemment, c'est une question de bon sens, mais on aime bien le rappeler quand même. Pour s'y rendre, il y a des randonnées au départ de Nîmes notamment.
18: Des sentiers balisés qui permettent de découvrir le gouffre et ses environs, soit un parcours sportif de 7,5 km ou encore un parcours plus familial de 4,5 km, idéal pour les enfants et les chiens qui évidemment doivent être tenus en laisse. Le départ là se fait du parc communal et puis peut-être pour d'autres, il y a un accès direct en voiture. Vous trouverez un petit parking forestier gratuit à quelques dizaines de mètres du haut du gouffre. L'accès direct au site est gratuit et libre toute l'année.
17: Eh bien, merci beaucoup Marianne pour ce premier coup de cœur de la semaine qui est effectivement épatant et qui promet de belles photos, des belles photos que vous pourrez nous envoyer pour participer à notre concours. Évidemment, toutes les infos sur tourisme.virouinval, j'ai du mal à le dire, .be et aussi sur le site de lapremière.be. Évidemment, on se retrouve dans quelques instants pour un peu de musique. Du belge dans la playlist de Matin Première, l'agence tourisme, on écoute Pete avec son titre « Silencieux ».

0: Qu'est-ce que tu veux que je te dise? Eh bien, de passer une bonne semaine, peut-être, en compagnie de l'agence tourisme, évidemment. C'est Pete, avec son titre silencieux qu'on vient d'écouter dans l'agence tourisme, RTBF la première. Notez dans votre agenda qu'il sera ce vendredi en concert du côté du village Francofou. Il y aura aussi Alison Roof et Jérémy Maquiesse, une affiche décidément bien belge.
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0: Voyager plus, dépenser moins, c'est un peu le rêve de tous les vacanciers. Et si on vous disait qu'il existe une solution pour traverser plusieurs pays, découvrir de nouvelles vivres et vivre l'aventure au rythme des rails, sans faire exploser son budget, eh bien c'est le bon plan de notre chroniqueur du jour, Fabien Pirard de Realtree.travel. Bonjour, rebonjour Fabien.
2: Bonjour.
0: Vous avez apparemment des bons plans pour voyager en train pas cher cet été. Ça, je pense que ça va intéresser beaucoup de personnes.
2: Déjà en Belgique, hein, on ne peut que recommander le pass de la SNCB Train Plus pour toute la famille. Donc c'est 6 euros par personne par mois, 4 euros pour les moins de 25 ans et les plus de 65 ans. Donc vous avez, grâce à cette carte, 40% de réduction en heure creuse. Et puis le week-end, vous avez 40% en plus des 30%. Donc vous ne payez jamais plus de 14 euros par trajet en deuxième classe.
0: Ah oui.
2: Donc c'est
0: accessible.
2: Vraiment, oui, c'est vraiment accessible. Et pour les familles, à partir de 4 personnes, il existe même des réductions sans utiliser cette carte Train Plus. Et puis pour rappel, nous sommes quand même un des seuls pays en Europe à proposer les trains gratuits pour les moins de 12 ans.
0: Oui, c'est vrai que c'est bien de le rappeler. Ici, c'était pour la Belgique, mais vous nous aviez promis d'aller un petit peu plus loin que la Belgique ce matin.
2: Allez, passons la frontière. Donc... oui, et il existe encore le pass Interrail.
0: Interrail, ouais.
2: Oui, voilà, le pass Interrail qui fait toujours autant rêver, parcourir de magnifiques lignes de train dans 33 pays au rythme de vos envies. Donc je conseille vraiment d'utiliser leur application qui s'appelle Rail Planner pour découvrir toutes les possibilités de liaison en Europe. Donc voilà, vous utilisez cette application, vous encodez Couvain, vous partez de Couvain, vous allez à Venise et vous voyez les différentes étapes pour y arriver, la durée du trajet et éventuellement les petites étapes que vous pouvez faire en passant par Munich ou Milan.
0: Alors, une idée du budget, j'imagine que ça dépend du nombre de jours qu'on passe à voyager, forcément.
2: Alors, il existe deux types de passes. Le type de passe avec deux jours de voyage définis, par exemple 5 jours sur une durée de 1 mois, donc c'est plus ou moins 239 euros pour un jeune. Et puis, il y a des passes illimitées, qui font encore plus rêver, donc 2 mois de voyage illimité en Europe. On tourne aux alentours de 620 euros pour un jeune, donc voyager tout l'été pour 600 euros, ça reste...
0: C'est vrai, tout en faisant du bien à l'environnement aussi. C'est pas mal. Mais il faut avoir l'occasion de partir 2 mois en vacances, et ça, c'est pas donné à tout le monde non plus. Donc c'est pour ça qu'on précisait pour les jeunes. Est-ce qu'on fait de vraies économies avec l'Interrail?
2: Alors, il faut bien calculer avant de l'acheter pour choisir le bon pass qui correspond au voyage qu'on souhaite faire. Par exemple, si on prend l'exemple du pass de 5 jours sur 1 mois, ça représente un budget par jour de voyage de 64 euros. Alors, 64 euros, quand on est au nord de l'Europe, bah oui, c'est avantageux. Mais quand on est plutôt dans le sud ou dans les pays de l'Est ou même en Belgique, c'est plus intéressant d'acheter son billet. Il ne faut pas oublier également que certains trains, comme les trains rapides ou les trains de nuit, nécessitent des suppléments pouvant aller presque jusqu'à 50 euros par
0: personne. Ah oui, il faut lire toutes les petites conditions en fait.
3: Toutes les astérix en bas du contrat, c'est ça?
2: Il faut être un peu malin, il faut un peu se débrouiller.
0: Mais vraiment... toutes ces infos, on les retrouve sur l'application, j'imagine.
2: Oui, voilà, c'est un site qui est très très bien fait, on peut voir vraiment toutes les étapes.
0: Et si on n'est pas trop application, comment on fait?
2: Alors, il existe encore le format papier qu'on peut garder en souvenir. Donc on indique uniquement le jour auquel voyager, et puis il est valable toute la journée. Il existe également des passes première classe, si on veut, aussi avec un tout petit supplément de budget.
0: Ok. Et est-ce qu'il existe d'autres trucs et astuces intéressants pour voyager en train pas cher cet été?
2: Alors moi, je conseille quand même les trains au Grand Duché de Luxembourg qui sont totalement gratuits. Et leur site internet permet aussi de trouver des bonnes randos de gare à gare. Voilà, je trouve qu'on peut dépayser pas très loin de chez nous.
0: Et puis vous aviez envie de nous recommander la Bavière cet été rapidement?
2: Ah ben, il y a le Deutschland Ticket, 63 euros par mois, une liberté totale et illimitée sur les transports publics locaux, bus, tram, trains régionaux. Et rappelons que les trains régionaux offrent beaucoup de facilité pour placer son vélo.
0: Ok, ben merci beaucoup pour toutes ces informations. Pour plus de détails, notamment sur la Bavière, hein, que vous venez de nous conseiller, Fabien Pirard, on retrouve tous ces bons conseils dans un article que vous avez écrit et qu'on va lire sur le site de La Première avec toutes les infos conseillées par votre agence, Realtree.travel. Merci beaucoup d'être passé par l'agence tourisme ce matin.

0: Tourisme qui est aux commandes de la matinale. Peut-être que vous êtes en long week-end et que vous nous écoutez depuis votre lit. Eh bien, vous êtes une bande de petits vénards. Et si c'est pas le cas, eh bien, bon courage à tous ceux qui travaillent aujourd'hui et demain, un jour de fête nationale. Bien évidemment, on pense à vous. Parce que nos journées ressemblent parfois à une course contre la montre. On vous invite chaque matin de l'été à prendre le temps de voyager autrement pour créer des souvenirs de vacances en famille teintés de noir, jaune, rouge. Dans un instant, notre reportage du jour, d'ailleurs, nous fera voyager dans le temps, Marianne.
1: On met le cap sur l'est de la Wallonie, dans la province de Liège. Au cœur du petit village de Falais se cache un château digne d'un roman de chevalerie, avec ses tours, ses remparts et près de 10 siècles d'histoire.
0: J'adore les châteaux, j'adore, j'ai hâte. Peut-être même qu'un dragon se cache dans les caves de ce château, c'est ce que j'ai entendu, en tout cas on ira vérifier l'info. Et puis avec Françoise ensuite, il ne sera pas question de dragon, mais bien d'un autre grand méchant de chez nous, du genre qui fait faire des cauchemars aux petits-enfants au fond de leur lit.
2: Oui, un loup-garou made in Wallonie, mais derrière cette légende se cache peut-être un crime bien réel. Je vous raconte cette incroyable histoire dans quelques minutes.
0: Sans oublier le Mont Blanc, chouette et pas cher, pour vous occuper demain peut-être, ou ce week-end, la révélation aussi du premier cadeau de la semaine, et on peut déjà vous dire qu'il sera très beau ce cadeau.
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0: Allez, on vous l'avait promis, un château dans le reportage du jour. Ce matin, Marianne, vous nous emmenez découvrir le château de Falais.
1: En terre de Meuse, il y a plusieurs châteaux privés. Et la bonne nouvelle, c'est que celui de Falais ouvre ses portes au public. Une vraie plongée dans le Moyen-Âge. Les enfants adorent, évidemment, entre les tours, les remparts et les douves. On s'imagine très vite des chevaliers, des tournois ou encore des démonstrations de fauconnerie. En réalité, le château est une ancienne forteresse de plaine du XIIIe siècle. Et il est toujours entouré de douves, même si elles sont un peu moins imposantes qu'à l'époque. Un décor plein de charme, presque de conte de fées. Marianne Périlleux a eu la chance de le visiter avec Daphné de Marneff. Écoutez.
5: C'est avec plaisir que je vais vous parler de ce bel exemple de forteresse de plaine, qui est donc construite, on appelle ça à fond de cuvette, c'est-à-dire quasi au point le plus bas du territoire. D'ailleurs, quand vous êtes arrivé, peut-être que vous vous êtes demandé, mais est-ce qu'il est vraiment là, le château?
6: Parce qu'en fait, c'est vrai.
5: On ne le voit pas dans le paysage, parce qu'il est plus bas que les environs. Donc c'est en fait le modèle opposé du château qu'on met sur un éperon rocheux. On utilise vraiment ici le relief à l'envers. Donc, en se mettant au point le plus bas, on peut récupérer l'eau de ruissellement des terrains environnants dans les douves. Vous voyez que le château est entouré d'eau. Il y a même de ce côté encore la trace d'une deuxième douve. Et l'intérêt d'avoir des fossés remplis d'eau, c'est que ça protège les murs. Parce que au Moyen-Âge, avant l'artillerie, la meilleure manière de mettre à bas un château, c'est de saper le mur. Donc aller taper au pied du mur ou creuser en dessous. Mais si vous avez de l'eau au pied de votre mur, le travail de sape n'est pas possible. Donc c'est un principe de défense passive. Donc structurellement, le château est construit pour résister aux assauts. Donc il est entouré d'eau, il a des murs très épais, on pourra le voir à l'intérieur du bâtiment. Et puis il peut se refermer sur lui-même avec un pont-levis. Oui. Alors ici à Falais, on n'a plus de pont-levis, on a maintenant un pont dormant qui est toujours là. Mais on voit très bien les traces du pont-levis dans le châtelet d'entrée qui est devant vous.
6: Tout à fait. Alors ce qui est impressionnant aussi, ce sont les tours. Il y a deux grandes tours de part et d'autre du château. Et puis face à nous, deux petites tourelles qui sont d'origine alors.
5: Oui, voilà, donc le châtelet d'entrée ici face à nous a deux petites tourelles, on appelle ça en poivrière, elles sont massives dans une partie des tours, la partie la plus basse. Et ce châtelet est un modèle de pont-levis qui date du XIVe siècle, le modèle date du XIVe siècle. On appelle ça un pont-levis à balancier. En fait, le principe c'était que ce soit facile de refermer le pont et que l'effort soit à faire au moment de l'ouvrir.
6: Très bien, on va avancer un petit peu?
5: Oui.
6: Alors, donc on a la douve dormante sur notre droite et notre gauche. On va se diriger vers le châtelet. Et alors, on découvre les douves ici.
5: Les douves, voilà. Donc, vous voyez qu'elles sont assez étendues.
6: Oui.
5: Et elles font le tour complet du château. D'ailleurs, dans les textes du 19e, on parle du château et ses étangs.
6: Ah.
5: Comme ce sont des étendues d'eau assez larges.
6: Donc c'est vous qui faites aussi les visites guidées ici?
5: Dans certains cas, oui, je viens pour renforcer l'équipe, mais nous avons une personne qui travaille à temps plein pour accueillir les groupes de personnes qui viennent visiter, ainsi que les groupes scolaires. Je crois que c'est vraiment un beau lieu pour les écoles pour venir découvrir le Moyen-Âge et l'approcher de près. Comprendre la question du pont-levis. Ici, vous le voyez de profil, on est maintenant presque à l'angle de la tour Saint-Jean, qui est une tour qui date du Moyen-Âge et qui a toujours subsisté.
6: Ah oui.
5: Donc au contraire de la tour de gauche que vous voyez là, la tour de Bourgogne, qui elle a été canonnée par Louis Louis XIV en 1675.

0: 1945 et qui a seulement été reconstruite au 19e siècle.
1: J'ai vu que Louis XIV était venu ici.
0: Oui, voilà. Donc, il est venu ici dans le cadre du siège de la ville de Huy. Oui. Il a logé ici une semaine et en quittant, il a éventré le château en canonnant deux tours et les deux courtines qui étaient les deux grands murs qui permettaient de fermer le quadrilatère.
1: D'accord.
0: Oui, c'était assez peu sympathique, mais...
1: Oui, c'est ça. Oui. Le parc est accessible, évidemment, aux touristes.
0: Oui, donc le parc est ouvert en saison du mercredi au dimanche, de 10h à 17h, sauf s'il est fermé pour un événement privé. Mais l'objectif est qu'on puisse profiter du site en s'y promenant. Alors ici, comme vous voyez, on est dans une grande étendue d'herbe. Ouais. Il faut imaginer au Moyen-Âge que là où on marchait, il y avait une douve de plus.
1: Ah, donc
0: vous
1: d'accord.
0: avez la douve sur votre gauche, il y en avait une ici. Et encore une à l'endroit où vous voyez
1: les saules,
0: oui, mm-hmm. qui sont le long d'un petit canal de drainage, qui est la subsistance de cette ancienne douve.
1: C'est assez bucolique en réalité.
0: Oui, ici le parc est entretenu, disons, à minima pour que ce soit possible de s'y promener, mais ce sont des sentiers herbeux. On tond régulièrement grâce à l'aide de bénévoles. Mais l'objectif n'est évidemment pas d'avoir des jardins à la française ni même à l'anglaise. Ça reste un parc où on peut juste en faire le tour et profiter de la nature et de cette proximité à la fois avec l'eau et avec les anciennes pierres. Ça crée une ambiance particulière.
2: Et merci Marianne Périeux pour cette belle immersion du côté du château de Falais. On y reste encore quelques instants en compagnie de Daphné de Marneffe qui nous a rejoint par téléphone. Bonjour Daphné.
3: Bonjour Marion.
2: Merci d'être avec nous ce matin dans l'agence Tourisme. On a un programme à passer en revue avec vous puisque cet été vous avez pas mal de choses organisées du côté du château pour le découvrir, notamment des visites guidées qui se passent comme tous les premiers dimanches du mois. La première ce sera le dimanche 2 août prochain. Ces visites guidées c'est vraiment l'occasion de découvrir l'histoire du château tout en s'amusant.
3: Oui, voilà, exactement. Donc on s'adapte au public qui est présent ce jour-là pour avoir une visite au niveau des enfants, s'il y a des enfants dans le groupe, et sinon c'est une visite classique. Donc on part de ce qu'on voit sur le site pour parler à la fois de l'histoire du bâtiment et de l'histoire du château. Donc on fait le tour du parc et on rentre aussi à l'intérieur dans quelques salles du rez-de-chaussée.
2: Alors beaucoup de châteaux ont leurs fantômes ou leurs légendes. Hein. Françoise ici est une spécialiste des contes et légendes de Wallonie. Il paraît qu'à Falais, il y a un dragon qui nourrit l'imaginaire. C'est quoi cette histoire?
3: Ah oui, ça je vous invite à prendre rendez-vous pour découvrir le domaine de l'enchanteresse dans les caves du château. Elle seule sait contrôler le dragon, il faut surtout éviter qu'il se réveille. C'est déjà arrivé dans le passé puisque le château a brûlé en 1332, on pense que c'est à cause de ce dragon. Donc là il y a tout un parcours qui est vraiment passionnant pour les enfants, c'est une découverte d'énigmes sensorielles, donc le goût, le toucher, l'odorat, pour trouver la clé afin de pouvoir contrôler le dragon.
2: Ouais. Une histoire qui, à mon avis, fait plaisir aux petits comme aux grands. C'est aussi l'occasion de parler du jeu de piste et trésors, et qui est une toute nouvelle application gratuite à utiliser sur son smartphone pour justement parcourir ce château et le parc en toute autonomie.
3: Oui, voilà, ce jeu de piste va être lancé le 9 août dans le cadre de Escale en Château qui est organisé par le tourisme Terre de Meuse. Et donc, il s'agit d'une application qui permet de faire un parcours dans le parc à la découverte du château. Donc, on avance d'énigme en énigme avec la petite mascotte d'Alistair. Et on peut avoir des informations supplémentaires si on veut aller plus loin. Donc, c'est un jeu qui est adapté à la fois pour les enfants et pour les adultes. Et l'application est gratuite. Il faut avoir son smartphone avec soi pour pouvoir en profiter.
2: Eh bien, dites-nous justement plus d'infos sur ce pique-nique qui va avoir lieu le 9 août, qui est donc organisé par la Maison du Tourisme Terre de Meuse. On peut venir pique-niquer au château, c'est génial ça.
3: Voilà, c'est ça, c'est l'occasion, oui, c'est l'occasion vraiment de découvrir le lieu autrement. Donc on peut réserver auprès de la Maison du Tourisme un panier pique-nique avec des produits du terroir et venir le déguster dans le parc en emmenant son propre matériel. Il faut amener des bâches et des couvertures pour être installé confortablement. C'est aussi l'occasion de suivre, si on veut, une visite guidée ou, de manière assez exceptionnelle, une balade guidée dans le village à la découverte des traces de la seigneurie de Falais. Donc ça replace là le château dans son environnement plus large. Mmh. Parce qu'une seigneurie, évidemment, c'est aussi des terres, des moulins, la rivière, des puits, etc.
1: On peut aussi amener son propre pique-nique ou pas ?
3: Ça, ce n'est pas vraiment prévu, non, parce qu'on a une limite, on a un quota de personnes. Au cas où la météo n'est pas bonne, on a prévu de pouvoir rentrer tout le monde à l'intérieur du château. Donc, voilà, le
2: quota
3: est tenu. Voilà, par la maison de tourisme. Donc, il est préférable de réserver son pique-nique. C'est 18 euros pour un panier pour adultes et 12 euros pour un panier pour enfants auprès de la maison du tourisme.
2: Eh bien, ça marche. Info at terre au pluriel, -de-meuse.be pour réserver. Voilà. Vous parliez des visites sur le thème de la seigneurie de Falais. Je voulais en profiter pour faire un petit coucou à Théo, qui est un jeune historien passionné de reconstitution historique, et c'est lui qui l'organise. C'est génial, ça.
3: Voilà, c'est ça. On a eu la chance de l'avoir comme stagiaire cette année au château, et il a concocté cette visite spécifiquement sur ce thème-là. Par ailleurs, pour la petite anecdote, en fait, il fait partie des compagnons de l'Épée Soleil qui, tous les deux ans, font un campement médiéval dans le parc au mois d'avril. Donc voilà, c'est vraiment un passionné d'histoire. C'est l'occasion de découvrir le village et les alentours avec quelqu'un qui a beaucoup de choses à nous raconter.
2: Ben c'est génial d'avoir des jeunes passionnés comme ça qui transmettent leur passion aux autres et surtout leur connaissance en termes d'histoire. On sent qu'il y a un beau programme prévu cet été au château. On peut aussi annoncer la date du 13 septembre. Là, ce sera les journées du patrimoine. Et puis aussi, on annonce qu'en 2027, une nouvelle aile va ouvrir avec une petite cafétéria et des espaces polyvalents. Bref, allez visiter le château de Falais cet été. Allez dire bonjour à Daphné de Marneff qui était présente avec nous ce matin pour en parler avec passion également. Merci Daphné d'être passée dans l'agence tourisme. Tout de suite, on a rendez-vous avec un dandy. Il s'appelle Alain Souchon.

0: Dandy, une chanson composée par Laurent Voulzy sur des paroles de Souchon, des paroles qui parlent d'une femme fêtarde. Eh bien, on a justement rendez-vous avec une autre femme fêtarde, c'est Françoise Wahlravens.
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0: Ou on pourrait vous appeler Françoise Fourasse, hein, Mère Fourasse, qui vient nous raconter
2: il
0: chaque lundi.
2: Il me manque la barbe. Hein.
0: Oui, c'est vrai, bon, on peut faire ça aussi. Chaque lundi, vous nous racontez des contes et légendes, hein, parce qu'on aime bien ça, des contes et légendes de Wallonie. Et sachez que la légende du jour, eh bien, elle continue à hanter les mémoires depuis près de 250 ans.
3: Fermez les yeux et imaginez, nous sommes en 1780. Une nuit d'été, une fête du village vient de se terminer. Une petite troupe traverse une forêt ardennaise éclairée seulement par la lune. Tout semble calme, puis soudain, un cri.
0: Ouf.
3: Un cri si terrible qui glace le sang de tous ceux qui l'entendent. Quelques secondes plus tard, un deuxième cri retentit. Un homme se retourne, sa femme et sa fille qui marchaient derrière lui ont disparu. Sa fille est retrouvée morte, sa femme aussi. Le coupable, un homme que tout le monde connaît, mais que certains accusent d'être un loup-garou. Alors, dites-moi, où sommes-nous, Marion ?
0: Eh bien, donc forêt, Ardennes, Orchimont peut-être ?
3: Gagné, exactement. Direction Orchimont, près de Vraie-sur-Semois, où est née l'une des plus terrifiantes légendes de Wallonie, celle du loup-garou d'Orchimont. On raconte qu'à certains, Jean Warzé, après avoir été aperçu parlant au diable dans son sommeil, aurait été surpris en train de dévorer un enfant. Le père, fou de douleur, l'aurait abattu sur place à coups de hache. Une histoire sombre, brutale, qui glace encore le sang plus de deux siècles après les faits.
0: Mais derrière le monstre, est-ce qu'il y a une part de vérité, un fait divers sans doute ?
3: C'est la question que j'ai posée à Marc Lambouret, amateur de contes et légendes et de folklore wallon.
4: Henry, has this ever happened to you before? Your own government trying to kill you?
5: Wow, that's new. You don't have anyone who can take.
3: Ah, nous n'avons pas Marc Lambouret. Alors, ce qui est fascinant, je vais lire peut-être
0: oui,
3: ce que
0: vous allez nous raconter ce qu'il
3: en fait,
0: vous racontait.
3: Marc Lambouret nous disait qu'il s'agissait très certainement d'un souvenir d'un horrible fait divers transmis et déformé par la tradition orale. Ce qui permet de croire ça, c'est d'abord la précision temporelle. On dit 1780, généralement les légendes ne sont pas datées à ce point-là. Ensuite, il s'agit d'un comportement tout à fait inhabituel pour un loup-garou. Un comportement sanguinaire comme celui-là n'est pas du tout le propre de nos loups-garous wallons. Le rôle est surtout d'effrayer plutôt que de blesser et tuer. Ce sont des victimes, ce sont des gens qui sont tenus par le diable et lorsqu'ils commettent un méfait, c'est qu'ils en ont reçu l'ordre. Mais généralement, cela ne va pas jusqu'au meurtre.
0: Mais oui, ce qui est fascinant, c'est que notre imagination, elle préfère parfois les monstres aux explications rationnelles, hein, Françoise.
3: Oui, un crime devient une malédiction, un assassin devient une créature de nuit, et petit à petit, le folklore fait son œuvre. Alors, plus de 200 ans après, que reste-t-il de cette histoire ? Écoutez Marc Lambouret qui nous explique comment un fait divers devient une légende.
6: Celle-ci est racontée pour la première fois par Victor Joly dans son livre « Les Ardennes » vers 1850. Ensuite, l'histoire a été reprise par Louis Wilmet en 1960 dans son livre « L'âme de l'Ardenne » et il fait parler un vieil Ardennais qui prétend l'avoir entendu maintes fois au cours des veillées. Donc près de deux siècles plus tard, le fait divers a survécu dans la mémoire collective et est devenu légendaire. Tous les auteurs wallons actuels qui traitent le sujet de loup-garou de notre région évoquent celui d'Orchimont. Moi-même, j'ai écrit un article intitulé « Loup-garou et autres lycanthropes en Wallonie » en 2024.
3: Les lycanthropes, ce sont des êtres humains capables de se transformer en loup ou en une créature hybride, mi-homme, mi-loup. Et c'est peut-être là que réside la véritable magie de cette histoire.
0: C'est vrai qu'une légende, c'est pas seulement un récit du passé, c'est une question que chaque génération passe à la suivante. Alors, qu'est-ce qui est vrai, qu'est-ce qui est inventé, où s'arrête l'homme et où commence le monstre, Françoise ?
3: Oui, le loup-garou d'Orchimont nous rappelle que nos peurs laissent souvent plus de traces que les faits eux-mêmes. Les crimes s'oublient, les légendes, elles, survivent. Et peut-être que dans les forêts ardennaises, les monstres les plus redoutables ne sont pas ceux qui ont des crocs, mais ceux que notre imagination refuse de laisser mourir.
0: Et voilà pourquoi deux siècles plus tard, on parle encore du loup-garou d'Orchimont. Merci beaucoup pour cette histoire qui donne presque envie de rentrer avant la tombée de la nuit. Hein, et merci pour ces effets sonores de qualité. On se retrouve mercredi, Françoise, pour une sortie insolite. On va aller où ?
3: Je vous emmène dans des lieux abandonnés. On ne quitte pas tout à fait les loups-garous.
0: Ah !
3: Qui ont beaucoup de charme.
0: Mais on voit que vous avez une passion pour certain type de tourisme. Merci de partager tout ça avec nous, Françoise. Tout de suite, le bon plan, chouette et pas cher. Donc c'est avec Marianne Virlet qu'on termine cette émission par un bon plan, chouette et pas cher, une idée d'activité sympa à faire ce lundi ou peut-être demain, voire même ce week-end, Marianne.
2: Même dans les prochains jours, je vous propose de venir passer un moment magique en famille lors du dimanche des tout-petits. Une séance spécialement adaptée pour les enfants dès 3 ans avec un film court mais captivant, avec notamment un son adapté aux petites oreilles. Et là, c'est partir à la découverte de la naissance des oasis. Imaginez un jardin plein de mystères, des gouttes de pluie qui s'unissent en communauté éphémère, une oasis drôle et colorée ou encore des bergères qui dansent avec les nuages. Ça se passe au Quai 10 à Charleroi le dimanche 2 août à 10h30. Il en coûtera 6 euros, l'animation est gratuite. Réservations se font à l'adresse réservation@quai10.be. Et sachez déjà qu'une autre séance est programmée le 9 août.
0: Eh bien, on prend rendez-vous pour les tout-petits. Donc, merci beaucoup pour ce bon plan. 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
0: Eh bien, je pense que ça va faire plaisir par ces fortes chaleurs d'aller faire un petit plouf du côté de ce parc aquatique. Merci à eux de gâter nos auditeurs. Exceptionnellement, on vous annoncera le gagnant de ce beau cadeau mercredi, puisque demain, nous ne serons pas là. Fête nationale oblige, on sera occupé à manger des moules, des frites et puis à danser sur le bal populaire.
2: Oui.
0: On vous dit à mercredi, du coup.
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0: 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Il est minuit.
1: Bonne nuit à tous, Julie Buron pour ces informations. De nombreux fêtards se sont rassemblés ce lundi soir sur la place du Jeu de Bâle à Bruxelles pour le traditionnel bal national organisé à la veille de la fête nationale. Devant la scène, les spectateurs ont chanté, esquissé des pas de danse, tout en dégustant bière et frites. Ce mardi 21 juillet, la journée sera beaucoup plus protocolaire. L'armée américaine a lancé ce lundi soir une nouvelle série de frappes contre l'Iran afin de l'empêcher d'attaquer des navires dans le détroit d'Ormuz. Les États-Unis avaient déjà bombardé l'Iran dans la nuit de dimanche à lundi pour un 9e jour consécutif. De son côté, Téhéran a riposté par des attaques dans le Golfe contre des alliés de Washington. Les deux pays s'accusent mutuellement de ne pas respecter les termes du cessez-le-feu en vigueur. Et ce lundi soir, le président américain Donald Trump a déclaré, je cite, que l'Iran paiera pour avoir tué des soldats américains. Fin de citation. Plusieurs Américains ont été tués au combat au cours du week-end. La galerie d'Apollon du musée du Louvre, lieu du spectaculaire viol de bijoux en octobre dernier, va rouvrir au public mercredi, mais sans vitrine ni bijoux exposés. Cette galerie a vocation à retrouver sa fonction originale du XVIIe siècle, celle d'une galerie d'apparat. Pour les bijoux non dérobés, une salle sécurisée sera créée, une chambre forte sans fenêtre à un autre endroit du musée. Selon le directeur du Louvre, ce sont de très gros travaux à mener, il faut encore trouver l'endroit idéal et le financement. Une liesse populaire et des rues bondées ce lundi à Madrid, où plus d'un million de personnes sont venues assister au retour triomphal de leur champion du monde après leur victoire face à l'Argentine 1-0 lors de la finale du Mondial 2026. Le passage du bus impérial des joueurs de la Roja a provoqué des scènes de liesse et de délire collectif, toutes les générations se mélangeant dans une ambiance survoltée et assourdissante. Depuis le bus, les joueurs tout sourire, pour certains torse nu, d'autres un verre à la main, ont salué la foule et brandi la coupe sous les applaudissements. C'est tout pour ces informations. Merci de nous écouter.
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1: Bonsoir, des chansons estivales et des chansons caliente dans notre grand catalogue de chansons francophones. C'est Sacré Français, le remix de l'été, avec au programme L'eau de la rivière de l'album Toboggan de Jean-Louis Murat, qui était sorti en 2013. On ira en terrasse, on ira sous les sunlight des tropiques dans la version de Suna avec Yumi. On ira à Mahabalipuram avec Billy Jim. Et on ira lentement avec Bertrand Belin et Barbara Carlotti. Mais d'abord, de l'album Gemini d'Adrien Gallo, le chanteur des Bébés Brunes. C'était en 2014. Voici Monokini.
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0: monsieur Pavou Lescaut.
1: Parce que les femmes sont plus sentimentales que les hommes.
2: Les sentiments sont un luxe que peu de femmes savent.
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3: 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Il y a deux choses importantes. 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

Encore une bien belle soirée en chanson, en français, en chanson d'été, sacré français, le remix. C'est tous les soirs sur la première, tous les soirs de l'été, à 21h et à minuit, et le samedi à 19h et à minuit, voire du pays, à l'instant de l'album de Berry qui s'appelle Les Passagers. Et avant elle, c'était Hero, heureux, extrait de l'EP qui s'appelle Les Failles et qui est sorti en 2025. Emma Hout, Arrogance, Bikini avec Blossom. Ensuite, Alain Chamfort, La Fièvre dans le Sang. Alain Chamfort, qui sera en concert ce mercredi 22 juillet dans le cadre des Nuits Francopholies dans la grande salle des fêtes de Spa, avec aussi Michel Jonas et Jean-Yves D'Angelo. On écoutera la version maximum de La Fièvre dans le Sang.

0: Il est 1h.
1: Bonne nuit à tous, Julie Buron pour ces informations. De nombreux fêtards se sont rassemblés ce lundi soir sur la place du Jeu de Bâle à Bruxelles pour le traditionnel bal national organisé à la veille de la fête nationale. Devant la scène, les spectateurs ont chanté, esquissé des pas de danse, tout en dégustant bière et frites. Ce mardi 21 juillet, la journée sera beaucoup plus protocolaire. L'armée américaine a lancé ce lundi soir une nouvelle série de frappes contre l'Iran afin de l'empêcher d'attaquer des navires dans le détroit d'Ormuz. Les États-Unis avaient déjà bombardé l'Iran dans la nuit de dimanche à lundi pour un 9e jour consécutif. De son côté, Téhéran a riposté par des attaques dans le Golfe contre des alliés de Washington. Les deux pays s'accusent mutuellement de ne pas respecter les termes du cessez-le-feu en vigueur. Et ce lundi soir, le président américain Donald Trump a déclaré, je cite, que l'Iran paiera pour avoir tué des soldats américains. Fin de citation. Plusieurs Américains ont été tués au combat au cours du week-end. La galerie d'Apollon du musée du Louvre, lieu du spectaculaire viol de bijoux en octobre dernier, va rouvrir au public mercredi, mais sans vitrine ni bijoux exposés. Cette galerie a vocation à retrouver sa fonction originale du XVIIe siècle, celle d'une galerie d'apparat. Pour les bijoux non dérobés, une salle sécurisée sera créée, une chambre forte sans fenêtre à un autre endroit du musée. Selon le directeur du Louvre, ce sont de très gros travaux à mener. Il faut encore trouver l'endroit idéal et le financement. Une liesse populaire et des rues bondées ce lundi à Madrid, où plus d'un million de personnes sont venues assister au retour triomphal de leur champion du monde après leur victoire face à l'Argentine 1-0 lors de la finale du Mondial 2026. Le passage du bus impérial des joueurs de la Roja a provoqué des scènes de liesse et de délire collectif, toutes les générations se mélangeant dans une ambiance survoltée et assourdissante. Depuis le bus, les joueurs tout sourire, pour certains torse nu, d'autres un verre à la main, ont salué la foule et brandi la coupe sous les applaudissements. C'est tout pour ces informations. Merci de nous écouter.
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5: Aujourd'hui dans Travelling, une comédie des Robin des Bois, un film d'Alain Chabat sorti en 2004. Mais qu'est-ce que c'est un film avec plein de points d'exclamation. Un film avec des mammouths, des poules-moutes, des canards-moutes, des chiens-moutes et surtout, surtout, le premier meurtre de l'histoire de l'humanité. Se passe à l'âge de pierre il y a 35 000 ans. Deux tribus vivent en paix, la tribu des cheveux propres et celle des cheveux sales. Celle des cheveux propres connaît la formule secrète du shampoing que le chef des cheveux sales veut connaître. Mais quel en sera le prix ? Car la tribu des cheveux propres va voir son écosystème bouleversé par un crime. Cette histoire loufoque, en costume avec des poils, est le fait d'une troupe de comédiennes et de comédiens, des comiques, les Robin des Bois, à savoir Pierre-François-Martin Laval, dit Pef, Marina Foïs, Maurice Barthélémy, Élise Larnicole, Pascal Vincent et Jean-Paul Rouve. Une bande de jeunes à eux tout seuls qui officient sur Canal+ pendant quelques années avant de se lancer dans l'aventure d'un long métrage avec Alain Chabat. Et le résultat, c'est un flop commercial à sa sortie en 2004 qui assomme un peu les Robin des Bois, mais qui ne les empêche pas de faire chacune chacun de jolies carrières individuelles. Bref, on va vous raconter l'épopée des Robin des Bois et de ce film qui mérite d'être vu, son humour absurde et pince sans rire, son côté complètement con font qu'il est devenu culte 20 ans plus tard. Nous avons énormément d'archives, des anecdotes, des extraits. Ne tardons plus, Pierre procède à l'appel de ses congénères chevelus devant leur grotte. On est en plein âge de Pierre et c'est la magie du cinéma.
6: Pierre ?
7: Présent.
6: Pierre ?
7: Présent.
6: Pierre ?
8: Présente.
6: Pierre ?
9: Présente.
6: Ah. Pierre ?
10: Présent.
6: Pierre ? Pierre ?
11: Évidemment encore absent celui-là.
6: J'imagine que Pierre n'est pas là non plus. Comme par hasard.
5: Pour la BO de Rrrr, comme c'est un film de copains, il y aura la musique des copines et des copains. Par exemple, Ophélie Winter qui chante « Yeah, yeah, yeah », c'est alors la compagne de l'époque de Chabat. Et puis il y a les Superbus. La chanteuse des Superbus, c'est la fille de Chantal Lauby, une des nulles. Et puis il y a Joey Starr qui est un pote d'Alain Chabat avec qui il voulait faire un film qui ne s'est pas fait. Voilà pour le hip-hop préhistorique. Joey Starr et Dadou sont chez Thierry Ardisson au moment de la sortie du film.
12: Et vous, Joey Starr, avec Dadou, vous avez fait la musique, un certain nombre de morceaux du nouveau film d'Alain Chabat qui s'appelle Rrrr. Voilà, donc avec les Robins, Jean Rochefort, Gérard Depardieu et vous, Joey Starr.
13: Hein. Ouais, je fais une apparition vite fait.
12: Alors c'est génial, l'histoire, c'est un policier préhistorique, complètement nonsense, c'est assez génial. Et vous, Joey Starr, vous jouez. Vous faites l'essayeur de Gourdin.
13: Ouais. Ça ne change pas trop, mais...
12: Ça ne change pas, ouais. C'est pas un rôle de composition, finalement. Ça s'est bien passé, le tournage ?
13: Ouais, mais enfin, moi, c'était très court, hein. Ça a duré, ouais. Je sais pas, ça a duré une dizaine de minutes. Hein.
12: Ouais.
13: Parce que, je sais pas, Chabat, il dit que je suis bon, donc on a fait très vite, quoi.
12: Ah, mais t'es bien, hein ?
13: Ouais, sûrement.
12: Ouais, vraiment. Il est bien, le film, tu l'as vu, non ?
13: Ouais, ouais. Mmh. Bah, de toute façon, je suis venu un peu le vendre, donc je vais pas te dire qu'il est pourri non plus, mais...
12: T'as raison, j'y avais pas pensé.
13: Mais ouais, non, ça va.
6: La promo, quoi.
12: C'est rare, les gens qui viennent pour dire
13: ça. Ça va, puis je sais pas, Chabat, les Robins, moi, c'est un style, ouais. Style que je prédilectionne, quoi. Ça
12: ouais.
5: Allez, on écoute Joey Starr sur la BO de Rrrr, La vie comme elle vient.

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1: Scénario Alain Chabat, Maurice Barthélémy, Marina Foïs, Pef et Jean-Paul Rouve. Décor Mahamar Esh Sheikh. Costume Olivier Berriot. Photographie Laurent Daillon. Réalisation Alain Chabat. En un grognement, une comédie de l'âge de pierre qui sort le 28 janvier 2004. Et ça, c'est un film des Robins des Bois. Mais les Robins des Bois, c'est qui? C'est quoi? C'est où? Et c'est comment? Explication.
2: Qui? Allez! Que celui qui a fait ça se dénonce! Alors? Moi je m'en fous, j'attends, hein! J'attends!
3: Qu'est-ce que t'attends mal? J'ai jamais vu un mec attendre aussi mal que toi.
4: Oui, ben ça va avec ça maintenant.
2: Ça va, c'est bon, dites-le là.
3: Qu'est-ce qui se passe? Et comme je suis en train de fouiller, je...
5: Le chef veut savoir qui a commis le crime pour savoir pourquoi j'ai fait ça.
3: Oh, parce que comme j'étais en train de fouiller...
1: Année 90. À la télé, il y a les nuls, les déchiens et il y a les inconnus. Mais il y a également des jeunes gens bien sous tout rapport qui commencent à faire parler d'eux. Ils se nomment Pierre-François Martin Laval, l'IPEF, Marina Foïs, Maurice Barthélémy, Pascal Vincent, Élise Larnicole et Jean-Paul Rouve. Ils adorent le théâtre de l'absurde, rigoler tous ensemble et faire des gros gags, parfois très fins et parfois moins fins. C'est un humour anglais très Monty Python, admet Jean-Paul Rouve. Les nuls faisaient plus dans l'américain à la manière du Saturday Night Live. On n'a rien inventé, c'est le CAF-CONS des années 70. Le 22 décembre 2001, les Robins des Bois sont sur le plateau de Tout le monde en parle pour raconter leur parcours à Thierry Ardisson.
6: Les Robins des Bois, deux des Robins des Bois, Marina Foïs, bonsoir.
7: Bonsoir.
6: Et Jean-Paul Rouve, bonsoir. Alors je vais raconter un petit peu votre vie. Hein, voilà. Les Robins des Bois se sont rencontrés au cours d'Isabelle Nanty. Et puis ils ont fondé une troupe qui s'appelait The Royal Imperial Green Rabbit Company.
7: Exactement.
6: Et là, vous écrivez ensemble un spectacle qui s'appelle Robin des Bois d'à peu près Alexandre Dumas. Et c'est là que Dominique Farrugia vous remarque. Et quand il crée sa chaîne sur le câble et le satellite, Comédie, il vous engage cette fois sous le nom des Robins des Bois pour la grosse émission. Voilà, ça va durer deux ans de pur bonheur. Et puis ensuite, vous allez sur Canal, NPA. Là, c'est un peu moins sympa.
2: Pourquoi?
6: Ben parce que le public comprend mal votre humour. Et ça se passe.
2: Ah d'accord. Non, je sais pas, ça m'intéresse.
6: Et ça se passe pas très bien avec Nagui qui vous zappe assez souvent du programme, non?
2: Non, mais c'est pas ça. Voilà. Non, c'est pas ça. Non, mais ça se passait bien Canal en plus.
6: Ah bon?
2: C'est bien marré.
6: Ouais.
2: L'année avec Nagui, ça s'est plutôt bien passé. C'est vrai qu'on était zappé quelquefois en fin d'NPA parce qu'il y avait du retard.
6: Ah bon?
2: Voilà.
6: D'accord.
2: Puis après,
7: non,
2: la deuxième
7: mais le problème
2: année,
7: qu'on a eu, c'est le problème qu'on a toujours, et je crois que malheureusement on l'aura toute notre vie, c'est que les gens, ils n'arrivent jamais à nous aimer tout de suite.
6: Ouais.
7: Je peux pas vous expliquer pourquoi, mais on a remarqué que les gens commencent à avoir un petit peu de tendresse pour nous au bout de 70 ou 72 sketchs, mais
6: ouais.
7: Jamais avant.
6: Ouais. Il faut
7: une
6: tenir,
7: étude mais... américaine le prouve.
6: Ouais, il faut tenir les 72 sketchs.
7: Voilà.
6: Voilà, ouais.
7: C'est ça.
1: Il faut donc tenir quand on voit les Robins des Bois, mais le public tient ce temps imparti pour les aimer. Tant mieux pour eux. Tant mieux pour nous. Ils sont rodés à présent, ils ont créé des personnages récurrents, Sophie Pétoncule, Pouf le cascadeur, Monsieur Van de Velde. Ils jouent du nonsense britannique, du comique de répétition. Mais ça n'est pas toujours bon, parce que des gags, ça peut se rater, mais ça s'assume.
2: On a raté plein de sketchs. On a reçu 20% peut-être, je sais pas.
7: Ouais.
2: Après, ce qui se passe, tu sais, avec les sketchs, c'est que après, ce qui arrive, c'est que tu as des personnages qui se créent, des personnages récurrents, comme on dit. Tu crées des personnages. Et après, c'est plus facile quand tu as un personnage récurrent. Parce qu'un personnage récurrent, comme on faisait Sophie Pétoncule pour Marina, ou Pouf le cascadeur, enfin bref, on faisait des personnages. Et après, tu les mets un peu n'importe où et ça marche. C'est comme Martine à la plage, Martine, ouais. Tu vois. Donc d'un seul coup, c'est plus facile.
8: Vivre tout seul.
2: Voilà. Et puis des fois, on avait des sketchs qui étaient pas drôles du tout. Et alors, je vais te raconter une anecdote un jour. Donc on est en répète. Donc là, tu peux pas. On répète le sketch. Donc à 14 ans, on joue à 19. Hein, et on voit que le sketch, il est pas drôle.
8: Mais c'est vraiment... C'est
9: oh non, le bif,
10: ça se regarde en mode...
9: À 14 heures.
2: Tu sais, c'est pas drôle. C'est pas drôle. Donc qu'est-ce qu'on a fait? À 19 ans, on a joué le sketch, mais à poil. Et donc, d'un seul coup, la forme, elle prend le dessus sur le fond.
0: Ah, ça, on ne peut pas faire sur Twitch.
2: Voilà. Et on était. Alors, on a joué à poil, mais. Enfin, pareil, oui, je ne pouvais pas, mais tu vois, on se cachait, machin. Mais d'un seul coup, la forme prend le dessus.
0: Ouais.
2: Donc, ce que tu racontes, c'est pas drôle, mais c'est pas grave.
4: Du coup, on mise tout sur l'absurde au final. Pour
2: ouais, c'est ça, exactement.
8: Non, mais le brainstorm a dû être incroyable. Hein. Ça se regarde en mode. Bon, les gars.
2: Allez, les gars, tu sais quoi.
8: Allez, on va.
4: Il faut se donner là.
2: La solution de à poil. Et ce qu'on n'avait pas non plus, alors. Mais pareil, t'inventes. On n'avait pas de. Tu sais, quand t'écris des sketchs, tu dis, il faut une chute. Il faut une fin. Bon, ok, une chute. Une chute marrante. Mais c'est dur, les chutes à trouver. C'est un enfer. Donc, au bout d'un moment, on ne trouvait plus de chute. Donc, on dit, on va faire des sketchs sans chute. Et on a inventé, on dit on va faire la chute américaine. Donc quand le sketch arrivait à la fin, t'avais un mec qui arrivait avec le drapeau américain, et on était tous au garde à vous, et on faisait l'hymne américain, pour montrer qu'on n'avait pas de chute, tu vois, et ça permettait de finir le
8: et
2: sketch.
8: Et ça marche,
2: l'inventaire. Ça c'est un truc de baltringue quand même.
9: Et c'est réglé.
1: Jean-Paul Rouve en 2023 dans Popcorn. Bon, à ce stade, vous vous demandez ce que ça donne ces Robin des Bois. À la télévision, ça donne ça. C'est Pierre Lescure en personne qui fait une grande annonce.
10: Bonjour. Aujourd'hui, 16 avril 2000, j'ai la joie, l'immense joie, de vous annoncer la naissance de la nouvelle chaîne thématique du groupe Canal+, la chaîne Robin des Bois, la chaîne consacrée au Robin des Bois. Alors me direz-vous, pourquoi cette chaîne ? J'ai envie de vous répondre, je n'en sais rien. Mais en tout cas, bonne chance à TV Robin des Bois, bonne chance à vous. Bonne chance à moi, vive la place de la nation, et on y va. 5, 4, 3, 5,
0: 4,
10: 2, non, attendez, s'il vous plaît. 2, 3,
0: non, 4, vous repartez dans, dans le mauvais sens.
10: On reprend. 5, 4, 3, 2, 1, top.
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12: Bonjour, vous êtes donc sur TV Robin des Bois, c'est la première alors. C'est la chaîne thématique consacrée au Robin des Bois qui émettra du lundi au vendredi et du samedi au dimanche avec une grille des programmes assez lourde puisqu'elle est en acier. Donc, alors, du sport, un reportage passionnant que vous pourrez voir où Maurice achète un vélo d'appartement, de la politique, vous pourrez voir Élise qui regarde 7 sur 7, et de la détente enfin avec une soirée spéciale intitulée Jean-Paul et les filles, où vous pourrez voir Jean-Paul qui boit un verre avec des filles.
1: Voilà, voilà, voilà. Le reste est à l'avenant et moi ça me fait toujours beaucoup rire et c'est encore mieux avec l'image. En septembre 2000, les Robin des Bois créent l'Instant Norvégien, toujours sur Canal+, une parodie de la télé en général, et puis la cape et l'épée qui, comme son nom l'indique, parlent de cape et d'épée.
13: 3, 4, oyez. Après cette brève présentation des trois quarts d'heure, entrons dans le vif de l'histoire, une histoire très piquante.
14: Alors on ne présente pas, c'est ça? Alors chacun a le droit à sa petite présentation, passer le premier épisode, mais moi non, on me présente pas moi. Attends, merde, on est une troupe, non? Eh ben merde, troupe ensemble alors, merde! Quoi? Merde!
13: C'est chouette, ça commence bien, et en même temps, j'ai envie que ça finisse.
1: Ça va se finir assez vite. Comme la cape et l'épée ne cartonnent pas, les Robins arrêtent leur sketch télévisuel et se lancent dans le cinéma. En 2001, il joue dans le film d'Alain Chabat, Astérix et Obélix, Mission Cléopâtre, et individuellement dans d'autres films. Mais ils ont envie d'écrire leur film. En 2024, Pef poste ceci sur son compte Instagram. 2002, on a quitté Canal+ pour se consacrer à l'écriture d'un film comique sur la préhistoire. On était bien chez Canal, on était libre. Quand Michel Denisot nous a demandé de venir sur notre décision, ça m'a noué de lui redire « Non merci ». On a voulu goûter encore plus de liberté, sans filet, sans les jolis salaires de la chaîne cryptée en clair. 2 ans d'écriture, de fou rire, de disputes aussi, de sieste en cachette, pour moi. 2 ans de farce entre nous à se faire des saletés de coups bas entre Jean-Paul, Maurice et moi. Ma complicité avec Marina était tellement studieuse, elle savait écrire sur un ordi. Moi, je continuais mes dialogues au bic sur une feuille de brouillon que tout le monde peinait à décrypter. Et puis est venue la coécriture avec Chabat. On voulait tous un câlin avec lui. On n'en revenait pas de le faire rire. Le jour où on a dit dans la cuisine de Rouve, « Bon, le préveneur de nuit prévient comment ?»« Ben, en disant « il va faire tout noir ».»« Ah oui, évidemment. » »« Et on lui répondra quoi pour lui dire « ok »»« Ben, ta gueule. »« Ah oui, logique. La nuit même, on s'appelait au téléphone en crise de rire. Je pissais dans mon lit comme un gosse. On savait qu'on allait faire le film le plus con de la Terre. Ah bah tiens d'ailleurs, Alain Chabat, il n'est pas un Robin des Bois. Et on ne parle que de lui. Comment est-il arrivé sur le projet?
15: C'est amusant que vous me posiez cette question. Parce que... comme producteur d'abord, Dominique Farrugia qui devait initialement produire le film a été appelé pour diriger Canal+.
16: Ouais.
15: Bon, ce poste allait lui prendre 120% de son temps. Il m'a donc contacté avec les Robin des Bois pour savoir si je voulais produire.
16: D'accord. C'est bien, non mais ça fait vraie émission de cinéma là, je crois qu'on est vraiment...
17: Alors, bien. Peut-être que les gens ne sont pas habitués à la spontanéité chez eux.
16: Oui, oui. Alors,
17: c'est le risque, en même temps c'est le risque. Hein.
16: La spontanéité, c'est vrai. Arrivez-vous à avoir du plaisir à jouer même avec la pression de votre double fonction Alain Chabat?
17: Est-ce que surtout vous réalisez que vous jouez?
16: Ça fait vraie émission de cinéma là.
17: Ouais. C'est parfait. Ouais.
15: C'est une bonne question que personne ne m'a jamais posée, ça me fait plaisir. Bon, j'adore jouer, j'adore réaliser.
16: Ouais.
15: Mais c'est vrai que les deux en même temps n'est pas mon exercice favori.
16: Très bien.
1: Alain Chabat qui lit le dossier de presse de son film en direct sur le plateau de Thierry Ardisson au moment de la sortie du film en
18: 2004.
19: Pardon, Gaïsologue, on comprend rien ce que vous dites.
15: C'est une nouvelle langue que je viens d'inventer, en fait.
19: J'aime bien l'ancienne, non? Plus pratique.
15: Ouais, plus innové.
20: Et que la chasse soit couronnée de succès et que personne ne meure.
19: Pardon encore, Gaïsologue, c'est quoi cet accent?
15: Ça va, il y a deux secondes, je parlais ma nouvelle langue, c'est normal qu'il me reste une pointe d'accent.
20: Eh bien, bonne chasse et pêche! Et que la viande coule à flot!
1: Imaginez des temps très anciens où les humains ne connaissaient pas le feu mais maîtrisaient déjà l'art du shampoing. Une humanité primitive qui va se retrouver face à un grand dilemme, ou du moins un grand mystère à résoudre, un meurtre et ses implications. Mais comment faire quand on est à l'âge de pierre et que c'est le premier meurtre de l'histoire? On engage Hot Legs pour nous chanter Néandertal Man.

0: de la formule du shampoing, pendant que la tribu des cheveux sales se lamente et se gratte. Une nuit, un événement va bouleverser la vie des cheveux propres. Pour la première fois dans l'histoire de l'humanité, un crime est commis. Jamais auparavant, un homme n'avait tué un autre homme qui, ici en l'occurrence, est une femme. Pourquoi tuer quelqu'un qui serait mort un jour ou l'autre de toute façon? Qui pourra résoudre cette énigme? C'est tout le mystère de R que nous allons éclaircir.
1: Celui qui dit qu'il l'a fait, je lui offre un sandwich.
2: À quoi le sandwich?
3: À la fraise.
2: Pensez un truc là?
4: Non, vous marchez sur les cheveux.
2: Pardon.
4: Chef, on peut trouver le crimier sans qu'il se dénonce.
2: Ah bon?
4: C'est pas compliqué, on sait que la femme a été tuée avec un gourdin.
2: Donc, c'est quelqu'un, qui possède un gourdin qui a fait le coup.
4: Ouais.
0: À la base de ce projet, un trajet en scooter dans Paris. Jean-Paul Rouve est avec Maurice Barthélémy. Ils reviennent d'un rendez-vous et là, tout à coup, pouf, une idée. Enfin, trois mots. Thriller, policier, préhistorique. Les deux Robin des Bois en discutent, s'emballent, en parlent aux autres qui, eux aussi, s'emballent. L'association Thriller Policier Préhistorique m'a tout de suite emballé l'esprit. J'imaginais tout ce que notre équipe pourrait en faire, explique Jean-Paul Rouve. Pascal Vincent relève, lui, le potentiel énorme du concept, aussi bien pour le sens du décalage que par la possibilité de mettre en place une vraie histoire. Bah très bien! Ils se lancent. Rien que pour la télévision, ils ont déjà écrit et joué plus de 3000 sketchs. Là, il ne s'agit pas de faire un film à sketch, mais de développer une vraie intrigue, avec plein de gags. L'univers préhistorique nous permettait beaucoup de choses en termes d'histoire, mais aussi de personnages. Pour le film, nous avions le temps de construire de vrais personnages avec leur zone d'ombre, leur personnalité complète, précise Jean-Paul Rouve dans le dossier de presse. L'écriture se fait pendant un an. Chacune, chacun, a le droit de veto sur les gags. Mais je vais laisser Pef nous raconter tout ça.
5: Eh bien, on travaille collectivement. Donc, les quatre des Robins, des six Robins qui écrivaient les sketchs se sont mis au scénario. D'une manière un peu différente, puisque pour les sketchs, en fait, on faisait deux équipes de deux. Jean-Paul et Maurice qui écrivaient des petits synopsis. Et Marina et Pef. C'est moi qui écrivions les dialogues, qui nous écrivions les dialogues. Et pour le scénario du film, on s'est mis tous les quatre ensemble dans le même bureau. Et en fait, on a essayé d'inventer l'histoire tous ensemble. Ça fuse, ça fournit, on va assez vite, quelquefois même très lentement. Et puis on propose de la vanne, du bide, et puis aussi de faire avancer l'histoire. Et puis un beau jour, une fois qu'on a une histoire, Jean-Paul et Maurice font des séquences, et puis pareil, Marina et Pef, c'est toujours moi, nous écrivons les dialogues. Ensuite, on a remis une version à Alain Chabat. On lui a dit « Veux-tu produire ?» Comme on lui avait raconté le titre et un gag du film, à savoir « Les enfants, vous avez autre chose qu'à regarder la fresque », il a dit oui tout de suite. C'est-à-dire qu'il n'y a même pas eu un dîner ou alors on se revoit demain. Il nous a répondu oui à la question tout de suite. Mais juste après, il s'est mis à l'écriture avec nous parce qu'il avait quand même pas mal de choses à dire sur le scénario qui était vraiment pas fini.
6: Travelling.
0: PEF, Pierre-François Martin Laval sur RTS Couleur 3, au micro de Philippe Conjusti, c'est une archive RTS. Et donc, puisque PEF évoque Alain Chabat comme co-scénariste et réalisateur, il s'agit de justifier ce choix. Pour Jean-Paul Rouve, il s'agit de lui donner sa chance. Pascal Vincent ajoutant qu'il était temps car il n'est plus tout jeune. Mais encore.
5: En dehors de son talent, on va dire. Ouais. Il nous a amené de développer une sous-intrigue, parce que c'était pas terrible. Les deux intrigues n'étaient pas finies, donc il nous a amené à développer les intrigues. Et puis le plus important, c'est que dans le scénario qu'on lui a donné, c'était un film policier préhistorique. Donc la police existait puisqu'il y avait des crimes depuis des millions d'années. Lui, Alain, il a dit tout de suite, si on veut traiter la préhistoire, il faut qu'il y ait une raison. Sinon, on fait un film au Moyen-Âge ou en 39-40. Et donc, il a dit, on va le faire à la préhistoire parce que le crime n'avait pas lieu à l'époque. Et un jour, en moins de 35 000 avant Jésus-Christ, il y a eu un crime.

0: et on va traiter de ça et on va inventer la police. Voilà. Mais en fait, c'est devenu un cinquième auteur. Il donnait des directives. Voilà, en ce moment, il faudrait qu'on travaille tel personnage qui est inexistant ou telle chose. Et puis après, il était vraiment un co-auteur à la table. Hein. Il proposait ses petites idées comme nous. Enfin, c'était très enrichissant pour nous.
1: Bon, on travaille ensemble, on rigole. Chacun, chacune trouve la place qui lui convient, même si parfois on n'est pas d'accord sur les gags et qu'on peut se prendre un peu la tête.
0: On s'est pris la tête sur plein de choses, sur le titre. Ils y sont même de notre main, écrits de notre main dans le livre. Au début, il y avait des voyelles et puis on a fini par les enlever. Quoi. Il y a ces évolutions-là. Non, mais il y en a sur des tas de gags. Par exemple, Maurice adorait un gag. Il voulait que Cro-Magnon appelle ses voisins d'une canine téléphonique. Voilà. Et Marina était à deux doigts de chialer quand Maurice voulait laisser ce gag-là, quoi. Parce que la canine téléphonique, bon, c'est marrant comme ça autour d'une table quand on dîne, mais heureusement, quand Alain Chabat est arrivé dans l'écriture avec sa cape et son lasso, il a viré la plupart des jeux de mots, tous ceux qui étaient intraduisibles, parce que avec Astérix, il avait souffert dans certains pays de dialogues qui ne marchent plus. Donc il nous a apporté ça aussi. Voilà.
1: Pef et les Robins des Bois sur RTS Couleur 3 en 2004, une archive RTS. Et c'est ainsi que démarre les Robins des Bois au scénario et devant la caméra, et Alain Chabat au scénario et devant et derrière la caméra. C'est son troisième film en tant que réalisateur après Didier en 1996 et Astérix et Obélix Mission Cléopâtre en 2001.
2: Alors, vous le reconnaissez?
3: Oh là. Ben c'est difficile, hein. Tous les rochers se ressemblent un peu.
2: Vous voulez qu'on enlève la pierre?
3: Ah bah non, non, je veux pas que le coupable me voie.
2: Hé, si on vous met une fausse barbe?
3: Non, ça me va pas la barbe, ça me durcit.
2: On enlève la pierre Saint-Tin. Oh, fais attention à parier la terre, mon cœur. Alors?
3: Comment voulez-vous les reconnaître s'ils sont de dos?
2: Ouais. Ça va être plus difficile que ce que je croyais, hein. Bon bah merci, au revoir. Et ne quittez pas la tribu sans nous prévenir.
3: Oh, bien sûr. Ah ouais, vous n'hésitez pas, hein, si vous avez besoin de quoi que ce soit, ou même juste pour boire un coup, passez à ma grotte.
2: Vous savez bien qu'on le fera pas.
3: Ah bah oui, pas le temps.
2: Pas l'envie.
1: Des débordements de gags, des joyeux de riz, parfois, oui, on a le droit de le dire quand même, des longueurs et des lourdeurs qui seront beaucoup reprochées par la presse au moment de la sortie du film, une presse qui tape avec férocité sur ce premier film des Robins des Bois, comme le troglodyte, le caveman de The Jimmy Castor Bunch. Les Robins des Bois et Chabat sauront se relever. Quant à ce musicien, je ne sais pas trop.
4: What we're gonna do right here is go back. Way back, back into time. When the only people that existed were troglodytes. Cavemen. Cave women. Neanderthal, troglodytes. Let's take the average caveman at home.

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1: Pour RRR, on met les moyens qu'il faut là où il faut. L'idée n'est pas de viser une authenticité historique, on n'est pas dans la reconstitution de la préhistoire, mais de faire quelque chose d'un petit peu chiadé. On tournera par conséquent les extérieurs en extérieur, toutes et toutes en slip de peau de bête dans la forêt. Jean Rochefort, Gérard Depardieu et Valérie Lemercier se rajoutent au casting. On vous parle du tournage en travelling.
2: Je comprends pas pourquoi on n'y arrive pas. Non, je comprends pas.
3: Faut croire que les muses de la merde se sont penchées sur nous. Ça fait 800 ans que ça dure, cette guerre du shampoing. Bah si, le 25, ça fera 800 ans. Il faut rompre la spirale de l'échec. Alors voilà ce que je propose. Qu'est-ce que vous en pensez ?
4: Vous avez rien dit, chef.
3: Ah oui, bon, pardon. Alors voilà ce que je propose. La prise d'otage ! Qu'est-ce que vous en pensez ?
1: On a beau faire une comédie bien débile. Pour que ça fonctionne, il faut que ça fasse vrai, qu'on y croit. Jean-Paul Rouve explique ainsi que, contrairement aux sketchs dans lesquels un bout de tissu et un accessoire approximatif suffisaient à entraîner le public dans une ambiance, nous avions besoin ici d'un luxe de détails. Même si nous n'étions pas dans le registre documentaire, il fallait quand même trouver une certaine authenticité, une cohérence. Et cette cohérence, ils la trouvent dans le Larzac ainsi que dans leur gestuelle. Ils travaillent leur personnage, leur façon de marcher, ils s'habituent à marcher les épaules tirées vers l'arrière, les reins cambrés, ils apprennent à saisir les objets comme les primates. On réalise aussi de très jolis costumes, ils ne sont pas complètement nus sous leur peau de bête, Alain Chabat porte un string léopard, c'est lui qui le dit. Quant au Larzac, on y sera 12 semaines. Sur place, on discute de tout, de rien, on transforme les poules en poules moutes à l'aide de dresseurs et de prothésistes animaliers. Si ça se trouve, on a dû inventer un métier exprès pour ça, pour mettre au point un système qui permette de fixer des petites défenses à des poules, des oies, des grenouilles, et puis assister à des réunions très sérieuses avec des gens super concentrés qui disent des phrases comme « À côté du fouillologue, avant l'arrivée du préveneur de nuit qui croise le meurtrier, je prévois des fourmis moutes ou pas ?» C'était délectant, et je n'ai pas le souvenir qu'on nous ait dit non ou impossible, nous dit encore Marina Foïs dans les notes de production du film. Quant aux décors, une fois qu'ils sont terminés et que les Robins des Bois les voient, ils sont émus.
5: Moi j'étais, franchement, j'ai carrément été comme une fillette, j'avais les larmes aux yeux. On était abasourdi de ce qu'on a vu, d'autant plus que moi j'adore la nature, mais je connais pas du tout le Larzac. Je connais mieux les Alpes, bon la Provence n'en parlons pas, mais le Larzac c'est encore un endroit vraiment qu'on peut pas retrouver ailleurs. Et ce qui nous a plu, c'est que on cherchait un endroit aussi un petit peu austère, parce que quand même ça parle de crime, et de voir qu'en France il y a des endroits aussi incroyables, ces rochers là qui montent jusqu'au ciel, et puis ce tapis de vergazon, enfin. Et d'ailleurs sur le tournage, quand on arrivait dans un endroit, on savait pas ce qui était faux et ce qui était vrai. Il y a eu un travail des décorateurs extraordinaire. Quelquefois, on se disputait même. Je te dis que c'est un vrai piège qu'on a creusé avec un... Et en fait, c'était un faux piège avec du latex. Enfin, c'était fabuleux.
6: Mais pour les gens qui verront le film, il faut savoir que quand on voit le village principal, il y a une espèce de grand pic rocheux. Ça, eh ben, on peut croire que c'est du faux. C'est du vrai, non seulement. Et cet endroit-là, une fois tous les 10 ans, c'est un lac. Et là, il est complètement asséché. C'est un peu la baie d'Alongue du Larzac, oui. Mais c'est vraiment étonnant. Et effectivement, il y a des grottes, il y avait des entrées de grottes qui étaient rajoutées. On ne voyait pas la différence entre ce qui avait été rajouté. Donc, il y a un remarquable travail de décor et un remarquable aussi travail de costume, de maquillage, qui fait que tout ça, dans l'ensemble, il n'y a rien qui fait, je pense, il n'y a rien qui fait faux. L'esthétique est un petit peu l'esthétique de la guerre du feu. Il n'y a rien qui fait faux, qui fait gag là-dedans.
5: Et c'était tellement beau que chaque jour j'allais voir les décorateurs pour demander ce qu'ils avaient rajouté et tout ça. Et un jour j'arrive dans une très belle forêt des scandorgues, c'est ça. Et je dis, oh là là, vous avez même pensé à mettre des feuilles pour qu'on ait pas mal aux pieds. Elles étaient super belles, les feuilles, et la mousse notamment. Il y avait une mousse magnifique. Et évidemment c'était naturel, ils avaient rien rajouté, quoi.
1: Les Robins des Bois au micro de Philippe Conjusti sur RTS Couleur 3, une archive RTS. Mais ce souci du détail, cette volonté de faire juste, va plomber le budget. Rrr est un film relativement coûteux. Au départ, explique Alain Chabat, on voulait faire un truc léger côté logistique, avec des peaux de bêtes en plastoc et des décors en carton. Et puis je suis retombée dans mes excès, j'ai voulu des jolies peaux de bêtes, tournées dans des décors naturels, etc. Et on a commencé à rendre sophistiqué un film qui aurait dû être amateur dans son look, perdant en route un peu de l'énergie et de ce qui fait l'humour des Robin des Bois. Mais malgré ça, le tournage se passe à merveille, on se marre, on regarde Alain Chabat donner ses instructions vêtu de longs cheveux avec un crâne de bête crevé sur la tête et un chien empaillé dans les bras. Il y a toutefois un accident, c'est Maurice Barthélémy qui s'enfonce une grosse écharde dans le pied. Maurice a souffert sous les quolibets jusqu'à ce qu'on découvre que sa blessure était sérieuse. Nous avons eu tous très honte pendant au moins 10 minutes, se marre encore le réalisateur.
4: Mais pourquoi lioter les boyaux?
7: Pour en faire des cordes de guitare?
8: Non, mais tout le monde est à cran, là.
4: Attendez, attendez. Non, non, c'est intéressant. Développer des cordes de guitare, et donc?
7: Bah, donc c'est un guitariste qui a fait le coup?
9: Non, non, non, non. Les victimes sont cousues. C'est une couturière.
7: C'est une guitariste couturière.
4: Jolie! Je vous avais mal jugé, Guy.
10: Waouh! Comment t'es forte!
11: Et attends, tu m'as pas vu pisser debout.
4: Bon, vous deux, là. Trouvez-moi la guitariste couturière qui a fait le coup.
11: Eh mais attendez, mais moi je disais n'importe quoi. Où est-ce qu'on va trouver une guitariste couturière?
9: Bah à l'école de guitare couture.
1: Bon, il y a Pierre, le chef. Pierre, la femme du chef. Pierre, le blond. Pierre, la touffe. Guy. Pierre, le préveneur de nuit. Pierre, le guérissologue. Et dans Travelling, il y a aussi l'homme de Cro-Magnon qu'on écoute.
12: Non. L'ourlet en fa dièse, on reprend. Ut majeur. Broderie. Fa dièse.

0: Pas du bidon, l'âme de Cro-Magnon.
1: 200 000 ans après sur Terre, comme nos ancêtres, nous admirons
2: les bois, les champs et les rivières.
1: Mais s'il revenait quelques

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1: S'il y a un film qui se fait démolir par la critique, c'est celui-ci. Il faut dire qu'après Astérix et Obélix Mission Cléopâtre, la barre pour Alain Chabat est très haute, 14 millions d'entrées. La presse n'est pas tendre du tout. Le Parisien titre en une un implacable nul avec plusieurs U et un point d'exclamation. C'est dur.
2: Les autres, tous noyés.
3: Quoi, tonton ? Tonton, tonton ? Tata et tonton ?
4: Tonton aussi.
3: Tonton aussi ? Mes enfants, on a perdu la moitié de notre arbre généalogique. Là, on est au sommet du gouffre.
5: Non, mais faut arrêter avec cette histoire de shampoing.
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6: Vous comptez faire combien d'entrées ? Vous allez me répondre d'abord 14,6 millions. Vous comptez faire combien d'entrées ?
7: Bah, 14,6 millions.
6: Là, maintenant, vous allez me dire 6 millions. Vous allez faire combien d'entrées ?
7: Vous voulez le vrai chiffre ?
6: Non, je veux le chiffre à chaque fois, puis je prendrai la meilleure prise en fonction des entrées.
7: Quoi. Pardon, ouais, d'accord.
6: Comme ça, vous aurez raison, vous aurez toujours raison. Donc, dites-moi 6 millions, alors. Vous allez faire combien d'entrées ?
7: 6 millions.
6: 6 millions,
7: ouais.
6: Bon, on va refaire encore. Vous allez faire combien d'entrées ?
7: 180 000.
1: Bon, combien d'entrées au final ? Ce sera 1 million et demi d'entrées. De quoi rentrer dans le budget ? Car même si le film passe dans 700 salles, c'est un échec cuisant. La presse, on vous l'a dit, se déchaîne. On dirait qu'on en veut à Chabat et au Robin de s'être marrés à faire cette comédie bien débile et qui ne se prend pas la tête. Même pas drôle, disent les inrecuptibles. Un film ni fait ni à faire, dit Télérama. Le public, lui, est plutôt conquis. C'est un public qui adore l'humour des nuls et des Robin des Bois. Et puis voilà. Reste à digérer tout ça pour l'équipe. C'est un bide, mais on fait bonne figure sur les plateaux de télé. C'est certainement la meilleure attitude à adopter pour ne pas être déprimé. Marina Foïs, EPEF chez Ardisson.
8: Et voilà, bonsoir. Bonsoir Marina. Bonsoir EPEF. Alors deux Robins seulement. Alain Chabat a revendu les quatre autres pour rentrer dans ses frais. C'est une vanne. C'est une vanne qui laisserait croire que le film des Robins Reux a été un échec, ce qui n'est pas vrai du tout.
9: Il est amorti.
8: Il est amorti, il a fait 2 millions d'entrées. Ça fait quoi alors de faire un bide à 2 millions d'entrées ?
10: Bah, ça fout les glandes, hein.
8: C'est pas facile de faire un bide à 2 millions d'entrées, hein.
10: Non. Ben non, ça met la barre très haute pour les prochains bides.
8: Ouais. Vous avez vécu ça comment ? Difficilement, j'imagine.
9: Ça dépend, j'aurais préféré faire un triomphe à 200 000 entrées.
8: Oui.
11: Tiens, rien que pour ça.
12: Oh,
11: ça me rappelle des souvenirs.
8: Tu dis ça pour Laurent ?
10: Moi, j'ai la première de la saison. Ouais. Je l'ai prise au cas où.
11: Elle est collector.
10: Ouais.
8: Les gens réagissent comment quand vous leur dites que vous avez fait un bide à 2 millions d'entrées ?
10: Ils ont de la peine.
8: Ouais. Ouais.
10: Et mes parents, ils ont honte.
8: Ah oui, j'imagine.
11: Mais ils disent pas, tant qu'on a la santé, c'est pas grave.
12: Non, mais c'est important la santé.
11: Non, la santé. Hein ?
8: Non, c'est vrai que 2 millions d'entrées, c'est pas beaucoup. Vous pourrez pratiquement remercier les spectateurs un par un. C'est...
10: Ouais, mais n'empêche qu'il reste beaucoup plus de Français, environ 58 millions, qui l'ont pas vu.
8: C'est ce qu'il faut dire.
9: C'est vrai.
8: Ouais.
1: Bon, ben il ne vous reste plus qu'à acheter le DVD. Si vous le cherchez, sachez qu'il existe encore.
13: Je suis bien content quand même que tout ça soit terminé.
5: Pas terminé pour tout le monde.
13: Tu vois, au début, je t'aimais pas beaucoup. Et bien, plus le temps passe, et moi, je peux te saquer.
5: C'est marrant ce que tu dis, parce que c'est pas tellement marrant.
1: Et le temps passe. Devient culte. C'est comme ça. Les phrases du film sont des références. Vous connaissez ma femme, elle est belle, hein ? Ou, ça va être tout noir, ta gueule. Ou encore la peine à prononcer le nom de Guy. Et encore les animaux moutent. 20 ans plus tard, PEF poste ceci sur son compte Instagram en 2024. À la sortie, j'ai mis beaucoup de temps à me remettre des insultes de la presse unanime et même d'animateurs TV qui se foutaient de notre gueule dans leurs émissions sans avoir le courage de nous inviter. Je suis restée enfermée un an chez moi à Marseille. Pas un réal qui voulait de moi dans son film. Ça m'a donné le temps pour écrire des rôles. Et puis le Mistral a tourné, je l'ai compris dans un télésiège, au ski, il est tombé en panne. D'habitude, tout le monde se met à chanter « Quand te reverrai-je » de mon idole Michel Blanc. Mais ce jour-là, j'entends que sa gueule « Il va faire tout noir !» Ne vous découragez jamais, ne lâchez rien, accrochez-vous à ceux qui croient en vous, il y a toujours quelqu'un qui croira en vous. Même si ce n'est pas votre père ou votre mère, c'est peut-être votre prof ou bien quelqu'un que vous devez aller rechercher. Merci à tous les fans qui ont compris qu'il n'y avait rien à comprendre dans...
14: C'est toi et moi seul qui est tué.
13: Pour le localiser, il faut le faire parler.
4: Tu es pour ou contre l'avortement?
14: Ouais, toi.
13: C'est difficile comme question, ça.
4: Bah, disons que... si la femme est enceinte, je suis pour, salut. Par contre, si elle ne l'est pas, c'est inutile qu'elle se fasse avorter. Enfin, je pense. Maintenant, dans le cas où...
14: Vous vous coupez, excusez-moi.
4: Non, non, allez-y, je vous en prie.
14: En fait, je vous appelais pour vous dire que je vais tuer demain.
13: Passez-le voir.
4: Vous allez tuer qui?
14: Ah, ça, c'est une surprise.
4: Mais vous allez faire ça où?
14: Là, vous me prenez un petit peu au dépourvu. Écoutez, on va dire que je vais faire ça ici, de là où j'appelle.
13: Non, ça suffit, c'est toujours lui qui décide. Non, on vous dit que c'est lui de se déplacer, là.
15: Putain, c'est vrai, il est seul, on est plein.
13: Non, mais il reste toujours. Non, il bouge, on dit, il vient.
4: Vas-y,
13: quoi?
4: C'est ce que je dis.
13: Passez-le, moi, je vais lui parler, moi.
4: Non, mais ça va, ça va,
13: c'est bon, quoi. Ça va, je vais lui dire,
4: Bon, bon, bah d'accord, vous voulez, alors.
13: Je vais pas dire non, vous, hein.
14: Et une dernière chose, quand j'aurai tué ma victime, je la jetterai à l'eau.
4: À l'eau? À l'eau? À l'eau?
16: Pierre, présent. Pierre.
17: Présent.
16: Pierre.